thématiques de la vie spirituelle qui peuvent ne pas nous concerner, selon notre vocation, selon notre situation de vie. La question du oui, elle nous concerne absolument tous. Hein. Et quoi qu'on pense de soi-même, qu'on se pense très avancé ou bien complètement débutant ou bien complètement par terre dans notre vie spirituelle, vraiment ça nous concerne. Voilà. Alors la première chose dont je voudrais qu'on prenne conscience, c'est qu'il n'y a pas grand-chose qu'on peut offrir au bon Dieu qui ne vienne pas de lui. Il n'y a pas grand-chose. Par exemple, si vous voulez, enfin voilà, on peut offrir au Seigneur telle capacité que l'on a. Je ne sais pas, si vous avez une belle voix, par exemple, vous allez offrir au Seigneur de chanter avec votre belle voix. Si vous avez un potentiel intellectuel, vous allez faire peut-être des études et puis transmettre la parole de Dieu. Ok, mais tout ça, ça vient de qui ? Hein ? Ça vient de Dieu, on est d'accord. Donc en fait, je ne dis pas qu'on n'a pas notre part, c'est bien. Mais en réalité, on redonne ce qu'on a reçu de lui, en fait. Hein, c'est, voilà. C'est pour ça que saint Paul dira « Qu'as-tu que tu n'aies reçu ?» En fait, tout ce qu'on est, notre être, le fait qu'on soit vivant là, au moment présent, c'est un don que nous recevons de Dieu. Donc en fait, toute notre vie est un don de Dieu, un don permanent. Voilà. Mais alors, il y a quand même une chose, évidemment, que nous avons reçue de Dieu, mais qui est vraiment le cadeau que nous pouvons lui faire, c'est le cadeau de notre liberté, de notre oui. Voilà. Si on retourne, parce qu'il faut toujours revenir aux origines, aux racines, comme nous disait Monseigneur Valentin ce matin, si on retourne aux origines de l'histoire de l'humanité, Dieu a créé l'être humain et il a créé libre, en prenant tous les risques qui vont avec. Alors pourquoi il nous a créé libre ? Parce que des fois certains disent, mais pourquoi il a fait ça ? Il avait qu'à nous empêcher de faire le mal. Mais si on aime quelqu'un, on ne peut pas l'obliger à nous aimer, vous comprenez ? C'est vraiment c'est le signe de l'amour que de respecter la liberté de l'autre. Donc Dieu nous a créés libres. Ça veut dire que le seul enjeu, si on pousse un peu le bouchon, le seul enjeu de la vie spirituelle, c'est le bon usage de notre liberté. Et donc à chaque fois que nous faisons un bon usage de notre liberté, nous accomplissons de la plus belle manière que possible notre vocation humaine et chrétienne et nous réjouissons le cœur de Dieu. Voilà. Et dans cet ordre-là, il n'y a pas de petits actes, il n'y a pas d'actes anodins. Tous ces petits oui qu'on va dire, qui nous font grandir dans l'usage de notre liberté, c'est ça notre chemin de sainteté en fait. Vous ne trouverez aucun saint canonisé qui n'a pas dit oui à l'appel de Dieu. C'est pas possible, hein. c'est tout un. Hein. Donc la question du oui, si vous voulez, c'est une question qui est vraiment charnière dans la vie spirituelle, parce qu'en fait, c'est le chemin de la sainteté, de répondre à l'amour que Dieu nous adresse, et de lui répondre amour pour amour. Hein. Voilà. Et il faut aussi prendre conscience que c'est quand même, c'est quand même assez redoutable que Dieu respecte notre liberté, hein. Et oui, parce que, si on en use bien, ça peut faire des merveilles, on va en reparler. Mais si on en use mal, on peut vraiment bloquer l'œuvre de Dieu dans notre vie. Hein. On peut vraiment faire échec à l'amour de Dieu. Donc si vous voulez, Dieu est tout puissant en amour, mais comme c'est en amour qu'il est tout puissant, ça le rend vulnérable. Hein ? Et ça, il faut aussi qu'on en ait conscience. On doit prendre soin du bon Dieu, de la présence du bon Dieu dans notre vie. Parce qu'en fait, on peut vraiment le bloquer. Ce n'est pas un Dieu tout-puissant qui nous écrase. Ce n'est pas un despote. Hein. Donc, on a vraiment une responsabilité dans l'usage de notre vie sur cette terre, quand même. Hein. Voilà. Alors, si on regarde... Quel est notre modèle, en fait, si on regarde cette question du oui, à votre avis? Quel est le modèle par excellence? Et avant la Sainte Vierge, Jésus lui-même. Voilà. Notre modèle dans la vie spirituelle, c'est un sacré modèle, on est d'accord, mais c'est Jésus. Hein, c'est Jésus lui-même. Et d'ailleurs, l'Épître aux Hébreux dit, en entrant dans le monde, Jésus dit, « Me voici, je suis venu pour faire ta volonté. » Il y a différents passages de l'Écriture qui nous présentent Jésus comme le oui à la volonté du Père. Donc on peut méditer, alors on va pas pouvoir, on a assez peu de temps, donc je vais passer un peu vite sur certains sujets, et puis m'attarder un peu plus sur d'autres, hein, volontairement plus sur ce qui va nous amener vraiment dans le concret. Mais c'est intéressant de méditer dans les évangiles,
cet aspect de Jésus qui est obéissant à la volonté du Père, hein, qui est dans le oui à la volonté du Père, du début jusqu'à la fin. Hein, c'est vraiment, et on voit aussi que c'est pas sans souffrance et sans difficulté. Et qu'est-ce qui fait que Jésus peut accueillir la volonté du Père, y compris à Gethsémani ? C'est qu'il a une confiance totale dans le Père. Voilà. Et ça, on va en reparler de la confiance. Parce qu'il y a un lien très très fort entre la confiance que nous avons en Dieu et la capacité que nous avons à accueillir ce qu'il nous propose. Évidemment, si on doute de lui, je ne vois pas comment on va aventurer notre vie à sa suite, hein, si on doute de lui. Voilà. Donc le modèle par excellence, c'est Jésus lui-même. Hein. Et ensuite, évidemment, la Sainte Vierge. Alors là, on peut méditer en particulier sur l'Annonciation, qui est un texte absolument admirable. Et on voit que la Vierge Marie, elle accueille la volonté de Dieu, mais elle dialogue avec Dieu. Et ça aussi, il faut qu'on l'ait nous-mêmes dans notre cœur. Hein. Entrer dans le oui à la volonté de Dieu, à ce que Dieu nous propose, c'est pas être des marionnettes. C'est pas se déresponsabiliser. C'est pas le bon Dieu décide et moi j'exécute. Hein, on doit mettre vraiment toutes nos capacités, notre intelligence et être en dialogue avec le Seigneur. On peut discuter avec le bon Dieu. Moi, je vous avoue qu'au plan vocationnel, j'ai un peu discuté avec le bon Dieu quand même. Bon, il a eu le dernier mot et c'est très bien. J'en suis très contente. Mais c'était important que je discute quand même à un moment. Hein. Voilà. Donc, il faut discuter avec le Seigneur. Ce n'est pas du tout une offense. Il faut garder le contact, en fait, la relation. Quand quelque chose qui nous est demandé nous pose souci. Hein. Mais après, essayer vraiment d'entrer dans l'accueil de ce qu'il nous propose, parce que ce qu'il nous propose est bon pour nous. Voilà. Après, la volonté de Dieu, si vous voulez, il ne va pas vous envoyer un texto en vous disant « Voilà, ma volonté aujourd'hui, c'est que tu fasses ci, que tu fasses ça. Hein. » C'est une collaboration avec le Seigneur. Hein. C'est une recherche de qu'est-ce qui est bon, hein, pour chacun de nous. Voilà. Donc, la Vierge Marie, évidemment, est un modèle excellent. Saint Joseph. Alors là, ça vaut le coup d'aller méditer Saint Joseph aussi. C'est sûr qu'il ne nous a pas assommés de paroles. Mais justement, c'est absolument admirable. Joseph, il parle par ses actes. Voilà. C'est une magnifique figure. Hein. Voilà. Et puis tant de saints. Prenez le saint que vous aimez le plus. Voilà. Et puis allez méditer dans sa vie. Hein. Quels sont les passages où il a eu des oui à donner au Seigneur ou des non à donner dans d'autres domaines, je vais en reparler. Et essayons de méditer sur qu'est-ce qu'il serait devenu si toutes ces personnes, si Sainte Bernadette avait dit à la Sainte Vierge, excuse-moi, tu t'es trompée d'adresse, moi je viens pas à ce rendez-vous, j'ai autre chose à faire, ou bien je suis indigne, ou voilà. C'est-à-dire, on mesure pas, c'est-à-dire nous on est dans le nez dans le guidon, comme on dit, hein, dans notre vie. On mesure pas l'impact de nos oui. Et les saints, ils n'ont pas mesuré l'impact de leur oui. Et nous les mesurons maintenant. Donc il y a un enjeu très très fort, hein, de tous ces petits oui que nous donnons au Seigneur, qui par moments deviennent des grands oui, et qui peuvent vraiment ouvrir des chemins extraordinaires, qu'on ignore complètement. Voilà. Donc cette thématique, concrètement dans notre vie, a beaucoup de conséquences, beaucoup plus que ce qu'on imagine. Voilà. Les refus que nous opposons à ce que Dieu nous propose, quels que soient les motifs, hein, et je ne dis pas ça pour nous culpabiliser, hein, on peut avoir peur, on peut avoir plein de raisons. Je veux juste dire que c'est important de cheminer, hein, pour avoir une capacité de plus en plus grande à répondre à l'appel de Dieu, hein, quel que soit l'appel qu'il nous adresse, et à pas penser que notre vie est insignifiante, en fait. Voilà. Si l'un de vous est en train de se dire, bon, ok, le oui de Sainte Bernadette, évidemment, c'était important. Mais alors, mes oui à moi, franchement, qu'est-ce que ça peut faire? Mais non. C'est-à-dire, le oui de chacun d'entre nous a énormément de poids. Hein, et on le verra qu'au ciel, le poids qu'il a eu. Bon, c'est maintenant qu'il faut s'y mettre, quoi, hein, pour pouvoir le voir plus tard. Bon. Dans l'Écriture, là, il y a plein de passages absolument extraordinaires. Bon, il y a une expression que j'aime beaucoup, c'est « me voici », hein, l'expression « me voici ». Elle est très belle parce qu'elle est personnalisée. C'est moi, hein. Pas dans le sens égocentrique, mais c'est ma personne. C'est-à-dire qu'on ne peut pas se donner à Dieu autrement que ce qu'on est. Ça, c'est un sujet très important. C'est-à-dire, si on se dit « oui »,
Ok, je dirai oui au bon Dieu, peut-être dans 2-3 ans, une fois que j'aurai peut-être réglé ça, et puis j'aurai amélioré ça, et puis... Non, c'est maintenant, là, tout de suite, je suis appelée à me donner au Seigneur tel que je suis, pas tel que je voudrais être. Pas la sœur Anne de Jésus idéale, qui n'existera d'ailleurs jamais. C'est pas la peine, hein. Je peux pas me donner comme telle autre personne que j'admire. C'est ok, ça marche pas. Hein, c'est-à-dire le don que nous faisons à Dieu, c'est je. Le je réel d'aujourd'hui. Avec toutes ses beautés, avec toutes ses misères, avec tout son désir. Voilà. Et c'est chacun de nous tel qu'il est que Jésus appelle aujourd'hui. Hein. C'est pas une autre personne. Donc me voici. Hein, c'est vraiment ce mouvement d'offrande. Alors, si on prend quelques figures rapidement dans l'Écriture, on voit par exemple Abraham. Alors Abraham, il est absolument admirable, cet homme. Hein. Il quitte absolument tout. Le signe que Dieu lui donne, comme quoi c'est vraiment lui qui agit, c'est un signe qu'il ne peut pas voir dans le moment présent. Donc c'est vraiment l'acte de foi. Voilà. Donc c'est pas pour rien qu'on l'appelle notre père dans la foi, parce qu'effectivement, il a quand même eu des sacrés passages à faire. Entre autres, le sacrifice qui n'aura pas lieu, mais qui lui est demandé de son propre fils, le fils de la promesse, enfin, voilà, c'est quand même des figures, ça vaut le coup d'aller méditer un petit peu quand même, hein, pour raviver notre foi. Mais on a aussi des passages de l'Écriture, j'allais dire, qui nous consolent un peu, mais il ne faut pas que ça nous laisse dans le laxisme, mais on voit par exemple Moïse, alors Moïse, il est aussi admirable, hein, dans le don qu'il fait de lui-même, mais on voit qu'il bataille pas mal quand même. Hein. Il a de quoi batailler, hein. Ben vous avez un peu en tête, hein, c'est-à-dire que bon, en gros, c'est pas lui qui il est pour aller libérer le peuple. Et puis, en gros, il dit au bon Dieu, tu t'es trompé de casting, hein, t'aurais dû prendre mon frère. Et ça, je sais pas vous, ça vous parle, mais en tout cas, moi, je peux vous dire que ça me parle, hein, d'avoir envie de dire au bon Dieu, tu crois pas que tu t'es trompé de casting là, on va pas lui dire comme ça, on est beaucoup trop poli dans notre vie de prière, hein. Mais c'est quand même le pourquoi moi, pourquoi moi. Pourquoi tu me veux moi, là, Seigneur, hein, voilà. Donc on voit qu'il y a une lutte, hein, dans les personnages de l'Écriture. Hein, on a la belle figure de Samuel, le jeune Samuel, ça c'est très beau. Le Seigneur l'appelle, il y a le prêtre Élie qui l'aide à décrypter que c'est le Seigneur. Et puis on voit cette disponibilité de l'enfant, c'est le cœur d'enfant aussi, hein, c'est le cœur confiant qui répond. Et puis on a des récits assez géniaux avec Jonas, par exemple, qui veut fuir à l'opposé de ce que le Seigneur lui demande. Voilà, on a Gédéon. Alors Gédéon, lui, il demande je ne sais pas combien de signes au Seigneur. En fait, il met le Seigneur à l'épreuve, quoi, carrément. Voilà, bon. Tout ça, ça nous dit quoi? C'est pas fait pour nous dire ok, t'as raison de batailler, et puis c'est normal de ne pas y arriver, et puis non, c'est pas fait pour... C'est pas ça qu'il faut regarder. Mais en même temps, ça nous dit, oui, c'est normal qu'il y ait une lutte. C'est normal que face à ce que le Seigneur nous demande, on n'ait pas tout de suite un élan, nécessairement un élan plein, vous voyez, la vie spirituelle est une lutte, hein, donc ça nous habite absolument tous. Simplement, il faut méditer sur ces exemples-là pour regarder comment ils ont évolué. Enfin, tous les exemples que je donne, ils ont fini par accomplir ce que le Seigneur leur demandait quand même. Hein. Voilà. En Gédéon, par exemple, Gédéon, il conteste même le nom que le Seigneur lui adresse. Vaillant guerrier. Voilà. Alors nous, parfois, on conteste aussi la manière dont le Seigneur nous voit. Hein, c'est-à-dire, est-ce que chacun de nous est capable d'entendre aujourd'hui Dieu le Père lui dire « Ma fille bien-aimée, sans contestation, mon fils bien-aimé. » Hein ? Il y a parfois de la contestation en nous. Donc, ok, c'est là, mais qu'est-ce que j'en fais? Est-ce que je le dépose auprès du Seigneur? Je dis, ok, c'est toi qui as raison, en fait. Si vous voulez, en gros, ce qu'il faudrait qu'on arrive à dire au Seigneur, c'est toi qui as raison. Et je veux que tu aies le dernier mot. Je voudrais que tu aies le dernier mot. Donc fais-moi cheminer pour que tu aies le dernier mot, Seigneur. Que ce ne soit pas moi qui, avec ma liberté, pécherais te mettre à la porte. Hein. Donc c'est ça un peu l'enjeu, hein, de ce qu'on vit. Alors, il ne s'agit pas de dire tout le temps oui. Et ça, c'est très, très important. Je ne suis pas en train de vous dire que notre vie spirituelle, c'est une succession de oui, et que dans quoi qu'on nous demande, puisque le Seigneur passe à travers les médiations, à travers l'Église, à travers
même les supérieurs quand on est religieux. Voilà. Il ne s'agit pas de dire que tout ce qui arrive, par exemple, je ne sais pas, moi, vous croisez tout à l'heure en sortant de la pièce une personne qui vous demande, vous pouvez m'amener jusqu'à Paris, aller-retour, bah, vous sortez du carrefour, la fécondité de nos oui. Oui. Alors, premièrement, on va parler du discernement. Mais avant de parler du discernement, on va parler d'un non dans lequel il faut nous affermir. Et c'est le non au péché. Voilà. C'est-à-dire que pour pouvoir dire oui à Dieu, il faut dire non au mal et au péché. Et ça, c'est laborieux aussi. Et je voudrais dénoncer une expression que je trouve abominable. C'est ce qu'on appelle les péchés mignons. Alors, je ne sais pas d'où ça vient, ça, mais je trouve ça vraiment, mais abominable. C'est-à-dire que si on comprend que le péché, c'est une question d'amour, ce n'est pas une question de règles et de morale. Quand vous aimez quelqu'un, si vous blessez quelqu'un que vous aimez, vous avez trouvé ça mignon ? Vous avez fait mal à une personne que vous aimez ? Vous la voyez dans la peine ? Et vous allez lui dire, écoute, j'aurais pu faire bien pire, c'est assez mignon ce que j'ai fait. Ah. Non, mais c'est quand même dingue. Donc, il n'existe pas de péché mignon. Ça n'existe pas. Il n'existe pas de péché anodin. Je ne suis pas en train de contester les différentes catégories, péché mortel, péché véniel, vous comprenez. Je ne conteste pas du tout la doctrine de l'Église. Je conteste certaines expressions que je trouve vraiment malfaisantes, en fait. Voilà. C'est-à-dire, oui, je ne pense pas qu'on le dit seulement au niveau alimentaire. Et d'ailleurs, si on comprend bien ce qu'est la gourmandise, je ne vais pas développer ça ici parce que ce n'est pas le sujet. Mais si vous voulez, la seule chose qu'il faut comprendre, c'est que dans notre vie spirituelle, il faut toujours avoir en arrière-fond que la question est une question d'amour, en fait. C'est que Dieu nous aime au point de s'être livré pour nous et il nous appelle à l'aimer. Voilà. Donc, dans ce cadre-là, si vous voulez, ces soi-disant péchés mignons qui, en fait, vont s'enchaîner et vont conduire à un fossé de plus en plus grand, à une perte de la conscience de la relation avec Dieu et avec l'autre, une sensibilité, vous voyez. C'est-à-dire, les saints, on voit bien au fur et à mesure de leur vie, c'est pas du tout qu'ils deviennent scrupuleux ou légalistes, pas le moins du monde, mais ils deviennent sensibles à l'amour. Voilà. Jean de la Croix, il dirait que quand le soleil, si vous voulez, passe à travers une vitre, si cette vitre est un peu salie, voilà, le soleil fait qu'on voit, plus il y a de soleil, plus on voit les taches de la vitre. Voilà. Et donc pour nous, c'est pareil. Plus on se rapproche du Seigneur, plus on est en proximité avec lui, plus on va être sensible à ce qui peut le blesser. Voilà. Et alors, là, il y a une question de connaissance de soi. Parce qu'on est tous pécheurs. Ok. J'allais dire, on est tous capables de commettre tous les péchés. Je ne sais pas si on est conscient de ça, mais en tout cas, moi, je le crois profondément. J'ai été en contact pendant plusieurs années avec une femme qui était en prison. Je me suis dit plein de fois, j'aurais pu être à sa place, en fait. Hein. Bon, voilà. Donc, on est capable de tous les péchés, je pense. Selon notre histoire, selon notre nature, notre parcours, on a des points de faiblesse plus grands que d'autres. Et donc, c'est important de se connaître. Il faut se connaître dans ses forces, dans ses grâces, mais aussi dans ses points un peu plus faibles, pour être plus attentif, plus vigilant. Voilà. Et la question du péché, c'est souvent qu'est-ce qui conduit au péché, hein. Donc, éviter les occasions de péché. Éviter de se mettre soi-même dans des situations qui nous mettent en péril, en fait. Voilà. Donc là, c'est pareil, c'est pas du tout pour vous mettre en alerte rouge, c'est pas ça. C'est vraiment une question que si on veut prendre soin de la présence de Dieu dans notre vie et pouvoir lui répondre oui, eh ben, il faut quand même essayer de mettre en place des choses pour ne pas se mettre en péril. Alors, Sainte Thérèse d'Avila, qui est une sainte que j'aime beaucoup, mais ça sera pas le sujet d'aujourd'hui, par exemple, elle déplorait, elle se disait, mais comment ça se fait qu'on confesse à chaque fois les mêmes péchés, quoi? Alors, c'est un peu normal, parce qu'on a des points de faille, comme j'ai dit. Mais ce qu'elle voulait dénoncer, c'est qu'on trouve ça normal, en fait. C'est-à-dire, on va se confesser, et on sait déjà que la fois d'après, on va reconfesser la même chose. Alors, oui et non, c'est-à-dire que quand on va se confesser, c'est bien de demander la grâce au Seigneur de ne pas retomber
dans ces péchés, et c'est quand même bien d'essayer de voir qu'est-ce qu'on peut mettre en œuvre pour ne pas retomber dedans. Hein ? Prenez simplement la relation avec une personne que vous aimez. Si vous l'avez blessée, par exemple, je ne sais pas, vous avez oublié son anniversaire, ça lui a fait mal. Est-ce que vous n'allez pas avoir le réflexe de marquer sur votre agenda la date pour l'année suivante ? Je ne sais pas. Si vous l'aimez vraiment, bien vous allez vous dire, bah, l'année prochaine, ça va être pareil. Hein, je vais de toute façon oublier son anniversaire. Je ne sais pas. Voilà. Donc, le non au péché. Essayer de bien se connaître et puis de ne pas s'habituer à nos propres péchés. Bien sûr, la miséricorde sera toujours là et je ne suis pas en train de dire qu'il faut qu'on soit dans le remords parce que ça, c'est pas du tout... on n'honore pas du tout l'amour du Seigneur. Quand on est pardonné, on est vraiment pardonné. Mais essayons de progresser dans la sainteté, quoi. Parce que j'espère... je vais poser la question. J'espère que vous avez tous l'intention d'être des grands saints. Rassurez-moi. Oui ? Oui ? Attention, hein, quand on dit oui, c'est oui. Hein. Un petit saint, c'est quoi un petit saint? C'est quoi un petit saint? Un saint à moitié? Qui fait des péchés mignons. Aïe, aïe, aïe. Bon, on continue. Alors, deuxième élément pour le non, qui est très important, le discernement. Le discernement. Dieu n'attend pas la même chose de chacun d'entre nous. Il ne faut pas projeter une vie spirituelle. Alors, combien de fois j'ai entendu ? Et ça, vraiment, ça m'attriste, parce que je suis tellement convaincue qu'il n'y a pas de vocation meilleure qu'une autre dans l'Église, que ça m'attriste beaucoup. Combien de personnes, encore aujourd'hui, pensent qu'il est meilleur d'être prêtre ou consacré pour devenir saint ? Comment ? J'ai pas entendu. C'est pas sûr. Non, mais pour moi, c'est même faux. Mais il y a encore beaucoup de gens qui le pensent, hein. Mais c'est terrible, ça. C'est terrible. La vocation, c'est quoi? C'est un chemin. C'est pas un but. Quand vous allez arriver devant le Seigneur, qu'est-ce qu'il va vous poser comme question? Vous croyez qu'il va vous demander si vous étiez consacré, marié, prêtre, évêque, pape? Mais qu'est-ce que ça peut faire? C'est-à-dire, la vocation, c'est un chemin pour apprendre à aimer et à se laisser aimer. C'est important, hein, la vocation. Hein. Je dis pas que c'est secondaire, hein. Mais ça n'est qu'un chemin. Voilà. Donc déjà, il faut discerner, apprendre à discerner. Ça. Et moi, ce qui m'attriste, c'est quand j'entends, par exemple, j'ai souvenir encore tellement ça m'a marqué, c'était, je pense, il y a plus de 30 ans, une femme mariée qui avait une très belle famille, très beaux enfants, tout ça. Et alors, j'ai mis un temps fou à essayer de lui faire entendre parce qu'elle était convaincue qu'elle avait... manquer un appel à la vie consacrée, peut-être que le Seigneur l'avait appelée à la vie consacrée, qu'elle n'avait pas répondu. Mais du coup, elle voulait faire un changement de vie, si vous voulez. Hein. Et comme elle savait qu'elle ne pouvait pas, elle était convaincue que sa vie était loupée. C'est-à-dire qu'au moment-là, elle ne pouvait pas aimer le Seigneur. Quoi. C'est terrible. Voilà. Alors ça, c'est un peu caricatural. Mais il peut y avoir d'autres choses dans notre vie où on déplore telle ou telle chose qui nous est arrivée dans notre histoire, et du coup, on en déduit que de toute façon, on a loupé un coche, ce qui est possible. On peut louper des coches, hein, mais le Seigneur, il ne nous abandonne pas. Hein, il est constamment à nos côtés, il abandonne pas la partie, lui. Hein. Voilà. Donc, il faut discerner dans le moment présent, dans la réalité telle qu'elle est aujourd'hui pour moi, dans ce que je ne peux pas changer. Il y a des choses qu'on ne peut pas changer, si vous voulez. Hein. Je pense qu'il y a beaucoup d'éléments de votre contexte de vie que vous ne pouvez pas changer. OK, alors dans cet élément-là, plutôt que de déplorer que ça soit comme ça, comment au mieux je vais me donner au Seigneur en discernant ce qu'il attend de moi. Donc il ne s'agit pas de regarder quelqu'un que j'admire, qui vit dans un monastère, et d'essayer de prendre le même rythme de vie, parce que ça sera bien, ça va faire plaisir au Seigneur. Ben non. Non, si tu essayes de vivre comme une moniale alors que tu es mère de famille, ça ne va pas du tout faire plaisir au Seigneur. Je ne vois pas ce qui pourrait lui faire plaisir. Voilà, donc il faut vraiment discerner. Et si on veut discerner, qu'est-ce qu'il faut mettre vraiment très, très en place dans notre vie spirituelle ? La prière, bien sûr, une vie de prière régulière. Une vie de prière régulière, un contact avec la parole de Dieu régulier. Et puis avoir confiance dans les facultés que Dieu nous a données. Comme je vous ai dit, nous ne sommes pas des marionnettes. Il ne s'agit pas de dire au Seigneur, écoute, moi je ne sais pas trop ce que tu attends de moi,
je vais faire une neuvaine d'abord à Sainte Rita, puis à Sainte Bernadette, puis à Saint Joseph, puis à... Et tu me donneras les signes. Voilà, envoie-moi un messager. Comment ? Donc non, je ne suis pas en train de dire que le Seigneur ne nous envoie pas des signes. Je ne suis pas contre les neuvaines, n'allez pas interpréter. Je prie des neuvaines, d'ailleurs je suis en train d'en prier une. Donc non, ce n'est pas ça. Mais ce que je veux dire, c'est que Dieu nous a créés avec une intelligence, avec des facultés, et que donc il faut les mettre en œuvre, en dialogue avec lui dans la prière, dans le contact avec la parole de Dieu. Si on peut être accompagné spirituellement, c'est encore mieux. On peut avoir de bonnes lectures pour nous éclairer. Vous voyez, donc on met des choses en route pour bien discerner qu'est-ce que le Seigneur attend de moi. Et forcément, il faut faire un tri. Pourquoi il faut faire un tri ? Parce que nous ne sommes pas illimités. Nos journées ne sont pas à rallonge. Voilà. Et ça, je pense que c'est vraiment une grande question pour aujourd'hui. Vous savez que dans l'Église, il y a énormément de burn-out. Ce n'est pas seulement en dehors de l'Église. Dans l'Église et même dans les monastères, dans les communautés, il y a énormément de personnes qui sont sous pression parce qu'elles ont trop de choses à faire, trop de choses à porter. Le mieux est parfois l'ennemi du bien. Ça veut dire qu'on veut tellement en faire pour le Seigneur, pour les autres, pour, on place la barre tellement haut que... voilà. Alors là, il faut vraiment apprendre un discernement. Voilà. Et souvent, il y a un tri à faire dans notre vie. Il ne faut pas le faire en deux minutes, pas le faire n'importe comment, mais parfois il faut savoir dire non à des demandes qui sont légitimes, auxquelles on voudrait répondre, mais on ne peut pas répondre. Voilà. Et c'est une forme de réalisme, tout simplement. C'est-à-dire, vous regardez dans votre agenda, votre équilibre de vie, votre devoir d'État. C'est-à-dire, voilà, comme personne mariée, comme, je sais pas, hein, quand on est responsable de communauté aussi, par exemple, hein, on est responsable de communauté, on nous demande une mission comme ça pour le diocèse, qui est peut-être très belle, ben, qu'est-ce qu'on regarde d'abord ? Est-ce que ça correspond à ce que je peux donner, hein ? Donc ça, c'est très important, et de le faire sans s'en rendre malade. C'est pas parce qu'on a dit non à quelque chose qu'on manque de générosité, par exemple. Non. Alors, si c'est parce qu'on a peur et parce qu'on manque de générosité, il faut savoir le reconnaître. Hein. Mais parfois, c'est juste qu'on a évalué vraiment, honnêtement, devant le Seigneur. Et en fait, la seule bonne réponse, c'est non, je ne peux pas. Ça ne rentre pas dans ce que je peux faire. Voilà. Ça, c'est très important. Hein. Je pense qu'on a beaucoup, beaucoup de progrès à faire dans beaucoup de lieux d'église par rapport au discernement. Voilà. Et c'est en sachant apprendre à dire non de cette manière, pas dire non parce que je n'ai pas envie... Parce que ça me dérange, hein. C'est différent. Pas prendre le prétexte. En fait, intérieurement, on sait très bien que c'est parce que ça nous dérange et que on a l'impression qu'il faudrait un casting meilleur que nous, mais on va prétexter que oui, moi j'ai suivi un carrefour à Lourdes. D'ailleurs, la sœur, elle a dit qu'il fallait savoir dire non. Donc, mon père, je dis non. J'ai le droit de dire non. Hein. Bon, on a chacun notre conscience. Hein. Il faut toujours évaluer quelles sont les motivations qui font qu'on dit oui ou non. Mais sachons dire non. En toute paix intérieure. Voilà. Et puis c'est bien, ça nous rappelle qu'on n'est pas le bon Dieu, qu'on n'est pas le sauveur du monde, qu'on n'est pas illimité. Et dans notre vie, je le dis au passage, dans notre vie spirituelle, il faut bien sûr une belle part à la prière, une belle part au don de soi, il faut le devoir d'État au centre et tout ça. Il faut aussi un peu de détente, il faut aussi un peu de repos, un peu d'équilibre de vie. Vous voyez ce que je veux dire ? Voilà. Et si on oublie ça, ben à un moment, ça ne fonctionne plus. Hein. C'est normal. Hein. Voilà. Alors, ça va pour l'instant ? Tout le monde suit ? Tout va bien ? Vous avez le droit de dire non aussi. Alors, je voudrais dire un tout petit mot sur la volonté de Dieu. Vous savez, on entend souvent parler de la volonté de Dieu. Et je pense qu'on peut mettre des choses assez bizarres derrière ce... Cette expression, cependant, très, très belle. Si vous creusez dans l'Écriture sainte, quelle est la volonté de Dieu ? C'est que tous les hommes soient sauvés. En fait, la volonté de Dieu, c'est ça. La volonté de Dieu, c'est que chacun de nous se laisse sauver, se laisse aimer et jouisse de la vie éternelle avec le Seigneur, en fait. Hein. Fondamentalement, c'est ça la volonté de Dieu. Et je ne pense pas qu'il faille imaginer un Dieu qui a programmé notre vie du début jusqu'à la fin. Vous voyez, la vie idéale.
C'est-à-dire, voilà, quelqu'un qui aurait une volonté, voilà, Dieu aurait une volonté sur ce reine de Jésus qui a programmé que depuis sa naissance au Pays Basque jusqu'à sa mort, je ne sais pas où, et avec le carrefour à Lourdes au milieu, eh bien, pour être dans la volonté de Dieu, il faudrait qu'elle fasse ça à tel âge, ceci à tel âge. Non, nous ne sommes pas programmés. Je ne dis pas que Dieu n'a pas, comment dire, des propositions à nous faire. D'ailleurs, il nous fait des propositions, et la vocation est insérée là-dedans. De même que la mission, de même que certaines rencontres providentielles, je pense. Hein. Évidemment que Dieu nous accompagne, il est actif par sa providence dans notre vie, mais il est en partenariat avec nous. Voilà, ça il faut vraiment intégrer qu'il y a un partenariat. C'est pas Dieu qui nous téléguide, d'accord ? Donc qui dit partenariat dit qu'il y a un contact, ça veut dire on est vraiment en relation, en conversation avec lui. Et c'est important d'être capable de se laisser dérouter aussi. Ça nous arrive dans notre histoire. Hein. J'entends encore un évêque actuel nous raconter son parcours de vie. Alors il disait, oui, bon, c'était quelqu'un qui avait baigné dans la foi hein, depuis tout petit. Alors il disait, oui, moi j'avais plein de fois dans ma vie, j'avais des plans A, mais super hein, pour le Seigneur. Et puis il a débarqué avec un plan B. Bon, j'ai accueilli le plan B. Finalement, le plan B était toujours meilleur que le plan A. Mais bon, on sentait que des fois, le plan B... voilà, et nous, ça nous arrive. C'est-à-dire, avec notre meilleure volonté, on projette telle ou telle chose. Et puis, il y a un événement qui vient et qui le bouleverse. Voilà, donc il faut s'adapter. Mais nous ne sommes pas des marionnettes. Hein. Il faut vraiment avoir ça en tête, être à l'écoute, savoir entendre quelque chose qui vient d'au-delà de nous. Et ça passe assez souvent par d'autres, hein. Enfin, moi, je le vois dans mon parcours au sein de la Comité des Béatitudes. Hein, je peux vous assurer qu'il y a eu beaucoup de plans B, hein, mais encore récemment. Et je pense que ce n'est pas fini. C'est-à-dire, voilà. Hein. Donc, la volonté de Dieu n'annule pas notre liberté hein, et notre responsabilité. Il y a une expression de Thérèse d'Avila que j'aime beaucoup. Elle dit au Seigneur, « Faisons route ensemble, Seigneur. Faisons route ensemble. » C'est pas mal comme expression. Donc ça veut dire, c'est pas le Seigneur que je mets de côté, et puis je fais mon bout de chemin, et puis il a qu'à m'accompagner, parce que quand même, hein, je pratique, hein, donc il pourrait quand même s'occuper de moi. Mais en fait, je l'ai quand même bien mis dans le placard, mais en même temps, il faut qu'il s'occupe de moi, donc c'est pas ça. Et c'est pas non plus, j'attends que le Seigneur trace la route, et je suis bêtement, quoi. Pardon pour l'expression. Excusez-moi, je suis souvent un peu cash quand je parle, mais j'aime bien quand c'est clair. Hein. Donc, c'est plus clair comme ça, surtout quand on n'a qu'une heure. Donc, c'est pas « Seigneur, tu traces le chemin », et puis moi, je suis bêtement et aveuglément, quoi. Hein, et en n'écoutant rien de ce qui se passe en moi, de mes pensées, de mes réflexions, de mes sentiments. C'est pas ça, une relation d'amour. Hein. Donc, c'est vraiment une collaboration avec le Seigneur. Voilà. Le socle de la confiance, le socle de la confiance. Cette relation avec le Seigneur, son socle, c'est la confiance. Mais la confiance, vous savez, ça se construit dans le temps. Et à mon avis, bien prétentieux serait celui qui, dans cette pièce, y compris celle qu'il parle, prétendrait avoir une confiance totale en Dieu. Qui de nous a une confiance totale en Dieu ? Je ne sais pas. C'est pas si évident. Je dis pas qu'on en a pas, j'espère qu'on en a et qu'elle grandit de jour en jour. Et je sais pas si vous avez déjà été marqué par certains passages de l'Évangile. Par exemple, la tempête apaisée. Donc vous avez Jésus qui dort, les apôtres qui se débattent dans une tempête sur le lac de Tibériade. Ça devait pas être très commode quand même, hein, on peut comprendre. Mais alors ils ont une parole qui est terrible. Ils disent à Jésus, « Cela ne te fait rien ?» que nous périssions. Mais vous y, ben, si on se met juste, on peut pas se mettre à la place de Jésus. Mais enfin, une parole comme ça, cela ne te fait rien que nous périssions. Waouh ! Mais est-ce que ça nous arrive pas de dire ça au Seigneur ? Pas comme ça. Mais où t'étais où quand j'ai vécu ça ? Si tu m'aimes, pourquoi tu permets ça ? C'est pareil, hein. Ça se comprend qu'on réagisse comme ça. Ça se comprend. Et c'est, en fait, c'est des occasions. Je dis pas que c'est Dieu qui a provoqué la misère qui nous arrive, hein, pas du tout. Mais ça peut devenir une occasion pour grandir dans la confiance. Donc c'est normal qu'on réagisse. Hein. Vous avez un autre épisode qui est pas mal aussi dans le genre, les disciples d'Emmaüs. Donc ils cheminent avec le ressuscité, ils n'ont pas reconnu. Et ils lui disent, tu es bien le seul
à ne pas savoir ce qui s'est passé ces jours derniers à Jérusalem. Donc ils parlent de la mort de Jésus, quoi. Et ils disent à Jésus, tu es bien le seul à ne pas savoir. S'il y en a bien un qui sait ce qui s'est passé et qu'il a vécu dans sa chair, c'est Jésus, quoi. Voilà. Donc quand nous sommes en but à des doutes, hein, à des manques de confiance, essayons de nous rappeler qu'en fait, quand nous souffrons, quand nous peinons, mais Jésus souffre avec nous. Il n'est pas loin de nous. Hein. Il est mort et ressuscité pour se rendre présent à tous ces moments de détresse. Et il a compassion de notre faiblesse. Je ne pense pas que Dieu nous juge quand nous avons du mal à lui faire confiance, pas du tout. Mais en même temps, il y a un enjeu énorme de grandir dans la confiance. Et si vous avez posé des actes de foi dans des moments d'épreuve envers Dieu, j'espère que ça vous est arrivé, quand on fait ça, des années après, on voit combien on a grandi dans la confiance. Hein? L'épreuve dans laquelle on peut reconnaître la présence de Dieu nous fortifie dans la confiance. C'est pas qu'on n'a plus peur de souffrir, parce que ça, c'est pas non plus tout à fait évident. Mais en même temps, on engrange que Dieu est là avec nous, pas seulement quand tout va bien, mais aussi quand nous sommes dans la souffrance. Voilà. Donc, si nous voulons grandir dans la capacité à dire oui à ce que Dieu nous propose, eh bien, nous avons besoin de grandir dans la confiance. Et ça, c'est vraiment une grâce qu'il nous faut demander à l'Esprit-Saint. C'est lui qui peut vraiment déposer cette confiance en nous. Voilà. Est-ce que j'ai le temps de vous raconter ça? Ben non, je pense pas. Ah oui. Ah oui, j'ai le temps. Ah oui, vous aimez les histoires. Bon, alors c'est l'histoire d'un funambule très célèbre. Et donc, vous la connaissez cette histoire du funambule très célèbre? Non, elle est très jolie. Alors donc, vous imaginez deux falaises. Et puis il y a le funambule très célèbre. Hein. Et il y a la corde pour passer de l'autre côté. Bon. Et donc, il y a une foule, évidemment, immense, puisqu'il est célèbre. Et donc, il dit, qui de vous croit que je peux passer de l'autre côté en fermant l'œil droit? Bah, tout le monde, oui, bien sûr, tu peux. Tout le monde applaudit, traverse, enfermant l'ordre. Bon, OK. Qui de vous croit que je peux traverser en prenant un sac à dos de 10 kilos sur mes épaules? Et tout le monde, applaudit. Et puis comme ça, il fait toute une série de « qui de vous croit que… » voilà. Et puis, au moment, il dit « qui vient sur mon dos ?» Plus personne. Et puis, au bout d'un moment, il y a une petite voix d'enfant, moi, qui monte et traverse. Voilà. Retenez le funambule. Voilà, parce qu'on peut se reconnaître, hein. Qui de nous a confiance dans le Seigneur? Mais oui, bien sûr. Qui de nous croit? Qu'est-ce qu'on a chanté tout à l'heure, hein? Le Seigneur, il est tout puissant. Le Seigneur, il est grand. Il est fidèle. Mais je ne dis pas qu'on ne le croit pas. Je ne suis pas en train de me moquer de notre foi, parce que je me mets dedans en plus, hein? Bien sûr. Mais voilà, c'est dans les actes après, hein? Et vraiment, il y a une bénédiction, il y a une fortification quand on pose un acte de foi dans un moment où ça nous arrache de le poser. Vraiment, ça nous demande beaucoup, hein, ça nous demande beaucoup, voilà. Alors maintenant, concrètement, quelques pistes pour grandir dans notre capacité à dire oui. Bon, je ne dis pas qu'il n'y a pas des pistes concrètes déjà, il y en avait quelques-unes, mais je vais en donner encore un petit peu. Alors, premièrement, l'accueil du réel. Je l'ai un petit peu dit tout à l'heure, c'est-à-dire que si on veut dire oui au Seigneur, on ne peut dire oui qu'avec le réel qui est le nôtre. Voilà. Donc, il ne s'agit pas de dire « Oui, Seigneur, je pourrais tout à fait mettre en œuvre ce que la sœur a dit au carrefour, quand, si, non. » C'est-à-dire, je mets en œuvre, c'est-à-dire pour que ce carrefour soit fécond, il s'agit qu'après le carrefour, vous preniez peut-être un petit temps de prière silencieuse, voilà, et vous demandez au Seigneur « Mais montre-moi quel est le oui que je peux te donner aujourd'hui. » Et quel est ce fameux nom, ou ces fameux noms qu'il faut que je donne aussi au péché soi-disant mignon, et peut-être des discernements. Qu'est-ce que je vais prendre comme moyen pour discerner dans le réel de ma vie? Peut-être que vous ne savez pas trop que là, c'est un petit peu le flou, hein, la confusion. Parfois, on ne sait plus où on en est dans notre vie. Hein. Ok, alors dans ce cas-là, qu'est-ce que je vais prendre comme moyen? Est-ce que je peux programmer 2 jours de retraite dans un monastère? Qu'est-ce que je vais faire? Qu'est-ce que je vais mettre en œuvre? Parce que sinon...
pardonnez-moi, mais sinon on peut faire tous les carrefours du monde, il n'y a rien qui bouge en fait. Il faut vraiment qu'on arrive à s'appliquer à nous-mêmes les choses. Et donc avec le réel tel qu'il est. On passe un temps fou, une énergie folle à regarder le passé ou à projeter l'avenir, alors que c'est seulement maintenant qu'on peut faire quelque chose. Voilà. Et j'imagine la joie du Seigneur, si elle en est quand même, je ne sais pas combien on est là, enfin peu importe, de toute façon, ce n'est pas le nombre, c'est la qualité des oui qu'on va donner. Si on progresse dans notre oui là, aujourd'hui,

Dieu ce que nous voulons qu'elles disent. Vous avez remarqué ça aussi? On peut faire dire à peu près n'importe quoi à la parole de Dieu. Hein, ah oui. On déconnecte un verset de l'ensemble de la Bible, et puis on le met un peu à notre sauce, et puis voilà, ça nous arrange bien. Je ne dis pas qu'on fait exprès, mais on peut le faire. Hein. Donc c'est vraiment, c'est pas « Écoute Seigneur, ton serviteur parle », mais c'est « Parle Seigneur, ton serviteur écoute ». Voilà, c'est pas tout à fait pareil. Donc il faut vraiment prendre des moments où nous écoutons le Seigneur, hein, nous apprenons à nous taire pour l'écouter. Autre piste très importante, la recherche de cohérence. La question de la cohérence dans la vie spirituelle est très importante. C'est-à-dire, essayer de mettre en pratique ce que nous croyons, ce que nous professons. Par exemple, si nous sortons de l'Eucharistie, nous avons reçu le Seigneur, nous sommes envoyés en mission pour témoigner de son amour. Voilà, qu'est-ce qui se passe au sortir de la messe? Est-ce qu'au sortir de la messe, on va se crêper le chignon avec une autre paroissienne parce qu'elle a fait la lecture et que c'était à moi de le faire? Voyez, des choses comme ça, on pourrait avoir chacun nos exemples. Alors, je dis recherche de cohérence parce qu'aucun de nous n'est totalement cohérent. Sinon, c'est que nous sommes déjà saints. Il y en a peut-être dans l'Assemblée, je ne vous connais pas. Hein. En tout cas, je dis pour moi, recherche de cohérence. Essayez que nos paroles et nos actes correspondent, que notre vocation, les engagements que nous avons pris et notre manière de vivre correspondent. Et quand ça ne correspond pas, ne pas trouver ça normal. Pas dire, bah, évidemment, on est tous faibles, quoi. D'accord, mais enfin, s'il y a une incohérence, c'est important de demander pardon, par exemple. Donc, il y a le sacrement de la réconciliation, on peut demander pardon à son prochain. Si je me suis mise en colère contre ma sœur de communauté, j'ai deux possibilités. Soit je me dis, bon, enfin, même trois. Soit je me dis, de toute façon, c'est de sa faute. Hein. Elle énerve tout le monde, donc elle m'énerve. Ben oui, elle énerve tout le monde, voilà. Bon, soit je vais trouver des excuses. Oui, je me suis mise en colère, mais je n'avais pas bien dormi, parce que j'avais un souci, parce que machin, parce que truc. Ok. Soit je me dis, il y a bien sûr plein de raisons. Enfin, je veux dire, les circonstances sont souvent assez complexes. Mais je me suis mise en colère. Et je désire grandir en sainteté. Et dans le chemin de sainteté que je veux vivre, la colère n'a plus sa place. La colère qui fait du mal à l'autre n'a plus sa place. Donc qu'est-ce que je fais? Je vais voir ma sœur et je lui demande pardon de m'être mise en colère. Point. Bon, c'est ça aussi la question du péché mignon, vous comprenez? C'est-à-dire de dire ce qui est mal est mal. Ça veut dire que je vais pas me flageller pendant 10 jours. Mais voilà, et en faisant, vous voyez, c'est tous ces petits actes, ça paraît pas grand-chose en fait, mais tous ces petits actes font que le Seigneur gagne du terrain dans notre vie. Et c'est comme ça qu'on devient saint. Les saints, ils sont pas devenus saints en 2 jours. Hein. Voilà, donc la recherche de cohérence, ça c'est très important. Et puis, un dernier point, parce que là, le temps passe, effectivement. Donc, j'ai déjà parlé de la prière. Si vous voulez, la question de la prière, je pense qu'il faut intégrer que la question de la prière, concrètement, c'est une question de timing. Alors, je m'explique, parce que ça peut être un peu choquant de dire ça, mais... Oui, c'est-à-dire que, bien sûr, il y a plein de choses à mettre en œuvre pour grandir dans une vie de prière. Il y a beaucoup d'éléments à mettre en œuvre. Mais vous ne grandirez jamais dans une vie de prière si vous ne commencez pas par poser un temps chaque jour pour la prière. C'est tout. Combien de fois j'ai entendu des personnes déplorer la médiocrité de leur vie de prière et en discutant avec elles, en fait, ben non, c'est quoi? Elles ont des distractions, elles peinent dans la prière. Mais si ces personnes font de leur mieux, essayent de mettre en œuvre les choses de leur mieux et sont fidèles au temps qui a été promis au Seigneur, c'est une vie de prière. C'est vraiment de la prière, vous comprenez? Ce qu'il faut éviter dans la vie de prière, c'est ça, c'est-à-dire qu'un jour je suis en pleine forme, j'ai plein d'élan, je serai capable d'aller évangéliser la terre entière et là je passe 1h30 à l'adoration. Voilà. Et puis pendant 10 jours, plus rien. Parce que j'ai pas le moral, j'ai pas l'élan, j'ai pas envie, voilà. Non. C'est-à-dire, il y a une question de régularité, de fidélité. Et en choisissant un timing qui correspond à la réalité de notre vie aussi, hein, il faut être réaliste.
Après, ce timing, il peut évoluer.

0: dans le temps, si vous voulez. Hein. Mais la question concrète du temps que l'on offre au Seigneur, ce temps si précieux, n'est-ce pas ? Quelque chose, le temps, hein ? Que l'on offre gratuitement au Seigneur et fidèlement au Seigneur, ça peut vraiment changer une vie. Voilà. Donc, la question de la prière n'est pas qu'une question de timing, mais la question du timing est très importante dans la vie de prière. Voilà. Et un autre élément que je cite en dernier, qui est important aussi, c'est la formation spirituelle. Si nous voulons progresser dans la vie spirituelle, il faut se nourrir spirituellement. C'est sûr que si on passe beaucoup de temps à écouter des tas de choses un petit peu futiles ou dramatiques ou voilà, et que jamais on a une bonne lecture de vie spirituelle. En plus, il existe plein d'ouvrages, de petits ouvrages faciles à lire. Vous pouvez trouver des choses sur Internet, des vidéos, des audios. Voilà, si on nourrit pas cette flamme en nous pour suivre le Seigneur, mais notre vie de prière, elle va s'étioler, et notre vie chrétienne avec. Hein. C'est normal, si vous voulez. Hein. Donc, souvent, on néglige un peu cet aspect-là. Voyez, on va parler beaucoup de la prière, ce qui est bien. On va parler de l'action, hein, de la générosité dans le service. OK, mais n'oublions pas une dimension de formation. Quand je dis formation, je ne dis pas qu'il faut faire un baccalauréat de théologie pour chacun d'entre nous. Je dis juste qu'il faut quand même avoir de bonne nourriture, hein, pour regarder ce que ça fait quand on suit une session. Évidemment, il y a le fait qu'on est ensemble et qu'on vit des choses ensemble, mais aussi qu'on reçoit de la nourriture. Un enseignement comme ce matin, par exemple, hein, je pense que ça nous redonne de l'élan, voilà. Et ça, on peut le faire depuis chez soi, sans faire des grandes études, voilà. Et c'est pas du tout anodin dans la vie spirituelle. Donc ça, vous pouvez le regarder aussi, hein, la régularité de la prière, et puis la formation, est-ce qu'il y a un petit peu de formation, de nourriture spirituelle, ou pas, dans votre vie, hein, ça peut jouer. Pour conclure, je dirais que ce qui peut nous motiver dans notre oui à donner au Seigneur, c'est que si peu à peu, nous parvenons avec sa grâce, et à travers tous ces petits oui et tous ces petits non que nous allons donner, si nous parvenons à lui laisser plus de place dans notre vie, il va peu à peu prendre les rênes. Pas du tout en écrasant notre liberté, mais on va être vraiment au diapason avec lui. Voilà. Et une fois que le bon Dieu prend les rênes d'une vie, il ne peut faire que des merveilles. Et c'est ça qu'on voit dans la vie des saints. C'est exactement ça. C'est des personnes qui ont lutté, qui ont mis leur bonne volonté en œuvre, qui ont passé des caps. Et puis, il y a quand même un moment ou un autre, où ça commence vraiment à basculer. Voilà. Et c'est ça qu'on vise. C'est ça qu'on vise, chacun d'entre nous. Et un autre élément qui est censé nous motiver, ça c'est encore du Thérèse d'Avila, excusez-moi. En fait, je peux jamais m'empêcher de la citer. Elle dit, on ne va jamais seul au ciel. On ne va jamais seul au ciel. Ça, c'est motivant. Ça veut dire que si chacun de nous on se laisse sanctifier un peu à peu, hein. On se laisse attirer par le Seigneur. Simplement en se laissant attirer, ça va en attirer d'autres. Donc quand on manque un peu de courage, voyez, quand on se dit aujourd'hui sourire à cette voisine, non, c'est pas possible, hein. Non. Ou bien aujourd'hui aller à l'adoration que j'ai promis au Seigneur, non. On peut le faire par amour pour Jésus, bien sûr. Et on peut le faire aussi en disant, Seigneur, je t'offre ça pour telle intention, telle cause. Voilà. On sait qu'il y a des enjeux. Si vous voulez, notre chemin de sainteté, c'est pas que pour Jésus et nous. C'est pour d'autres. Voilà.
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0: Il est 3 heures.
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3: Des deux jeunes filles debout sur le palier, la plus grande est celle qu'Augustin connaît déjà, qui lui a parlé à l'église. Et à la réflexion, ce fait paraît à l'enfant profondément juste et raisonnable. Il ne peut en être autrement. C'est le déterminisme des féeries. Chaque événement de ces invraisemblables heures participera de leur même couleur dorée. C'est d'elle aussi qu'émane ce rire merveilleux, encore visible sur ce visage lisse, moqueur et éblouissant, auprès duquel il est tout à fait impossible d'en regarder d'autres. Augustin est inondé d'une béatitude si dominatrice et si tendre qu'il sent immédiatement grandir entre la jeune fille et lui, organe de protection, une timidité forcenée à laquelle rien ne l'arrachera. L'enjouement cérémonieux de son père, la musique de ses paroles à elle, tout cela traverse douloureusement le silence où le petit garçon s'enferme. Son cœur reste baigné dans une douceur folle, farouche et pleine de honte qui va rester un de ses grands secrets. Et elle s'en va. Par le même escalier qu'ils viennent de monter, elle descend avec sa compagne pendant qu'ils entrent tous les deux. Occupé aux conversations liminaires avec la femme de chambre, son père remarque à peine qu'il se retourne impulsivement pour revoir celle qui s'en va, maintenant qu'est disparue l'oppression de la présence et qu'un terrible regret la remplace. Une main gantée de blanc lui fait signe pour sa confusion et pour sa joie. Le reste est noyé sous des épaisseurs de passé. Peut-être même cet étrange trouble ne surnage-t-il que parce qu'Augustin est revenu bien des fois, en les alourdissant, sur les traits primitifs. Il se souvient de parquets d'un noir brun, compliqués et symétriques. Des meubles graves présentent une immobilité si noble que serait blasphématoire l'idée de les faire servir, d'y placer par exemple du linge ou du pain, de tirer sur les cuivres des poignets. Le bruit de leurs deux pas mêlés s'est arrêté net, bu par de hautes laines. Augustin se trouve dans la brusque lumière verte d'une pièce immense, percée de baies sur les mêmes paysages de jardin qui figuraient déjà au rez-de-chaussée. D'autres meubles, parents des premiers, mais haussés de tons fauve doré, solennel, voisinent avec maintes choses, de leur sorte, de leur caste, dont le détail est perdu. Ils doivent être capables d'engager avec elle un dialogue dans leur langue humaine, avec leurs mots d'autrefois. Intentionnellement disposés ça et là dans la vaste pièce, sont des emplacements spéciaux par lesquels il convient de passer, des invitations courbes à se rendre à telle place précise et non pas à telle autre. Contre le mur du fond, dans une étonnante cheminée blanche, à l'extrême portée du regard et de l'impression, un feu de bois siffle avec douceur en plein printemps. L'extraordinaire parfum dont on voit bien, maintenant que celui de l'escalier n'était qu'une imitation, circule en volume massif et si préhensible qu'Augustin est bien sûr de lui arracher cette fois le secret qu'il dissimule. Tous ces fragments disséminés, mais unis par une ressemblance de famille, ont clairement l'intention de diriger l'esprit vers une chose commune, centrale, autour de laquelle tout doit sans doute s'ordonner. Mais ce point suprême reste irrévélé. Augustin ne l'a pas découvert encore, à moins qu'il ne soit la main violette et vêtue de mitaine dont une très vieille dame, assise dans le contre-jour d'un fauteuil à oreilles, agite avec un tremblement plein de dignité un face-à-main d'or ciselé. Les mots qu'ils se disent, elle et son père, Augustin ne les retrouvera jamais, bien entendu. Tout au plus voltige dans le grand recul du temps, reconnaissable encore sous les reconstitutions, quelques restes d'une voix cassée et dominatrice, où certaines diphtongues sont filées comme des notes faibles et nobles, qu'il est de haute convenance de laisser rendre toute leur valeur nasale et tout leur timbre. Surtout, plus que ces détails, plus que cette main ou cette voix, ce qui occupe l'âme d'Augustin, c'est l'inépuisable étonnement d'ensemble où le plonge cette vieillesse, si différente de toutes celles qu'il connaît déjà. Des loueuses de chaises de l'abbatiale, de la vieille femme d'en bas, de n'importe quelle autre vieille femme. C'est une vieillesse soigneusement maintenue et pénétrée par les incomparables aromates que secrètent tous ces environnements. Comme le vague jaune miel imprégnant le marbre blanc de la cheminée, ou la terne eau glauque logée dans la glace, la distinction jointe à cette vieillesse est un caractère extérieur lentement déposé par l'âge, devenu motif ornemental, chargé de déceler son rang social et son style. Docilement assis sur sa petite chaise, Augustin en subit la silencieuse et opprimante grandeur. Brusquement, prend vol l'idée unique et suprême incluse en toutes ces choses, qu'elles expriment toutes, chacune avec sa nuance, non seulement l'odeur, mais aussi le feu de bois, le long passé des meubles, les baies sur les jardins, jusqu'au reflet des verres hypermétropes parmi les ciselures du face-à-main en or. Cette idée, si longtemps cherchée, Augustin la découvre enfin. Et celle de marquise, on s'en rend compte si l'on prolonge « lit » et « lait » pour qu'ils aient le temps de dire tout ce qu'ils ont à dire avant d'expirer. Marquise douairière. L'énigme résolue, Augustin brûle d'en soumettre le mot à son père, dès son retour dans la rue. Un juste orgueil l'enflamme. L'étonnant salon ne l'intimide presque plus. Là comme partout, l'éclat de l'évidence a porté son apaisement et sa sérénité. Même la vision radieuse de tout à l'heure, elle est aussi mordue par l'idée, y perd peut-être quelque chose de son caractère ineffable. Car Augustin est encore trop ingénu, trop agissant, trop animal pour dépasser par ses rêves les apports du réel, en distendre les dimensions authentiques. Il est trop petit aussi pour savoir que le grand air et les mille aventures de la rue vont ternir l'éclat de ces images, en fêler le pur émail, l'émietter sur les trottoirs du retour. Avant qu'il ait le temps d'attaquer le sujet de la marquise douairière, voici qu'un monsieur aborde son papa. Il s'appelle Monsieur Marguillier. Augustin l'a déjà vu une fois et ne l'aime pas. Il a tiré par amitié l'oreille d'Augustin. Il a tiré trop fort et lui a fait mal. Il porte une serviette sous le bras, comme un professeur. Sur son visage, entre des favoris rasés, réside à demeure un clignotement permanent de ruse et de force. Leur dialogue est plein de familiarité tutoyante, émaillé de mots nouveaux et impressionnants. D'où que tu t'amènes ? Ah oui, les deux préfailles. La vente des sablons les avait remis à flot, mais il y a 15 ans de ça. Et un jour ou l'autre, ça tirera dur. Le père chose, la députation, tout ça, c'est entre nous, hein, mon vieux. Toi, c'est pas ton rayon. Monsieur Méridier prend un air qu'Augustin ne reconnaît pas davantage. Une expression de complicité timide et de subordination semi-railleuse. Ce dialogue qui stupéfie l'enfant, c'est le réel et le présent contre lequel aucun rêve ne vaut, aucun souvenir, même éblouissant, n'est de force. Celui de la jeune fille est en train de s'émacier, de perdre sa substance. Il se prépare à participer d'un conte de fées, à se faire intermédiaire entre ce qui est arrivé et ce qui ne peut pas l'être. Les choses véritablement vraies sont celles qui ont le pouvoir de recommencer régulièrement, de se changer en habitude commode, comme faire ses devoirs, déjeuner, aller le dimanche à la messe avec sa maman. Mais vous sentez, sans doute, combien il est invraisemblable que cette jeune fille merveilleuse consente à revenir régulièrement créer pour Augustin des habitudes de bonheur. Dans le cœur de ce petit garçon décidé, quelque chose se détacha, décrut au fil d'eau inéclairée. En signe de quoi ? Augustin arracha la canne de son papa, la chevaucha et gambadant, cria « Tututu, tututu, tututu !» Bien peu de gens, sans doute, eussent pu deviner, sous cette prouesse équestre, tant de contraintes sur soi et de fermeté antisentimentale. Pas même ceux que ce sport inattendu eût certainement étonné d'un petit garçon si réfléchi et si calme. Bien des années plus tard, c'est l'image privilégiée dont Augustin s'émeut encore quand il recherche sur un chemin aux mille traces, parmi les innombrables pas d'adultes, les vestiges de ses pas d'enfant.

L'autre compartiment de souvenirs était réservé aux hautes terres du Cantal. On se rendait là en plein été, 2 ou 3 semaines après le début des grandes vacances. Il y avait eu plusieurs expéditions semblables avant la naissance de la petite sœur. Là aussi, les souvenirs se mêlaient. On ne pouvait retrouver au juste à quelle époque de la préhistoire remontaient quelques-uns d'entre eux. Détachés de leur souche, ils erraient en un temps sans date et ne savaient où se poser. L'état d'esprit des voyageurs différait devant le voyage. Monsieur Méridier emportait des notes, des livres et se promettait des joies abstraites. Maman disait « Ah, si ce n'était pas la santé des enfants !» Mais Augustin comptait les jours. Un remue-ménage de malles et d'armoires ouvertes durait jusqu'aux petites heures du matin. D'autant plus gros de promesses qu'il s'efforçait d'être silencieux. Il annonçait l'approche d'un bonheur immense qui filtrait par toutes les claires voies de la nuit. Cette joie active et proliférante se nourrissait toute seule pendant qu'on dormait, grossissait, finissait par faire éclater le sommeil. Augustin se trouvait réveillé à des heures paradoxales et inidentifiables pour voir que sa jeune maman circulait encore sur des pantoufles sourdes, masquant la lampe de sa main gauche quand elle passait devant les petits lits. Alors il comprenait que ce bonheur était réel, presque arrivé, riant déjà dans cette couleur de vieille paille, distillée par la lampe à huile. Son cœur, libéré d'une trop pesante joie, désormais étale et doucement heureux, lui laissait juste le temps de sentir contre sa joue le tiède et lisse oreiller d'enfant, avant de retomber au sommeil. Du voyage en chemin de fer, peu de choses en vérité surnageaient. Il y avait 2 sortes de wagons. Les vrais, ceux de 3e classe, seul cadre convenable aux obligations multiples qui incombent à un petit garçon réfléchi. Faire attention, ne pas perdre le paquet qu'on serre dans ses bras, rester bien tranquille sur le siège marron sale, en attendant que tout soit casé. Et puis les autres, capitonnés de bleu et de gris, qui n'ont pas l'aspect des vrais voyages, ne sont pas destinés aux vrais voyageurs. L'idée ne viendrait pas à une personne raisonnable d'aller s'y asseoir. Il y avait aussi 2 sortes de paysages. Celui que traversaient les premières lenteurs du train, les voies enchevêtrées, les cabines d'aiguillage, les maisons d'ouvriers bordant des rues écrasées de charrois. Les paysages ne comptaient pas. On passait sans les voir, comme on n'écoute pas un mot malsonnant. Ils commençaient de compter dans la grande campagne, quand ils glissaient à contresens d'un train dont la vitesse de fuite amusait et décevait à la fois. Car le papa d'Augustin lui avait expliqué les différentes espèces de trains. Distincts des omnibus étaient les grands express, dédaigneux qu'Augustin... Distincts des omnibus étaient les grands express dédaigneux qu'Augustin prendrait plus tard, qui vont vers les lointaines villes. Et le convoi haletant continuait son voyage entre des talus en fuite, poussifs et méprisés. Dès qu'enfin l'on atteignait la petite gare perdue où attendait la diligence, le paysage redevenait affectueux et immobile, non plus en contrebas du train, mais de plein pied avec le sol. Il perdait son aspect glissant et instable. Il avait repris racine dans la calme terre. Il vous enveloppait de son long repos. Et malgré cela, pénétré par l'esprit du voyage, il semblait le prolongement des 12 endroits campagnards dont on lisait le nom en lettres jaunes sur les côtés de la voiture, près de la boîte aux lettres. Il était l'extrême pointe des contrées où l'on passerait bientôt. Des paysannes chargées de paniers se rendaient à ces contrées. Elles montaient à l'intérieur de la diligence, tandis que le papa et la maman d'Augustin retenaient les places de devant qui coûtaient 10 sous de plus. On pouvait, à condition de les contourner avec prudence et d'assez loin, contempler les 2 gros chevaux à la queue nouée, autour desquels tourbillonnaient les mouches. Ils les chassaient en vain, avec cette queue trop courte, avec leurs pieds, avec les plissements vagabonds de leur peau. Ils sentaient une forte odeur, pas désagréable. Ils sentaient le cheval. Tout était si beau qu'on éprouvait, gonflant le cœur, ou peut-être les poumons, ou peut-être le larynx. Augustin connaît le nom de tous ses organes. Une envie de chanter ou de crier. Michelou, le conducteur, hissait par l'échelle des mâles qu'il abattait ensuite sur le toit de la diligence.
mais il goûtait peu la continuité dans ses emplois du temps violents. Il les aimait mélangés de rire, de repos et de vin blanc. Aussi grêlait-il en rude patois des planèzes les paysannes au panier, tandis que la courbe de son ventre, expansive et déboutonnée, tremblant sur sa ceinture en secousses débonnaires, faisait signe que c'était pour rire et qu'il ne querellait pas. Quand tout était chargé, les bâches posées, le véhicule déjà dans cette puissante immobilité d'avant les démarrages, Michelou décevait encore ses clients en s'enfonçant en profondeur d'une des deux auberges qui contemplait la gare. La diligence attendait, interdite et stupéfaite, comme un énorme enfant abandonné. L'auberge rendait un Michelou tout frais, mal essuyé, humide encore. Ses grands mouvements de bras exprimaient un vague pathétique. Au hasard de la trajectoire, le dos de sa main trouvait l'occasion d'assécher ses moustaches, d'un air désespéré, tandis qu'il déplorait, par le reste de son geste, de n'avoir même pas le loisir d'effectuer correctement cette opération, pourtant fort nécessaire. Enfin, d'une course dont le rythme se transmettait à son ventre, la double et vaste convexité de ses jambes faisait de son mieux pour regagner, par des moyens bien insuffisants, le temps que lui avait fait perdre l'importance du chargement, mille circonstances adverses et la volonté des destins.

0: Alors, le vrai paysage commençait. C'était une de ces plaines minces et longues, prises entre l'écartement provisoire des éperons boisés. Dans la densité de leur grasse substance d'herbe, se cache la saveur des terres alluviales et l'imprégnation profonde des eaux. Des odeurs de foin sec et d'étable envahissaient l'air des villages, ceux du moins qui se laissaient traverser. Mais d'autres, plus secrets, tournaient le dos à la route. Derrière le profond écran des buissons percés de trous de poules, on ne voyait que leur envers. On ne savait de leur vie qu'un morceau. Ils ressemblaient au milieu trop court d'une belle histoire, dont on ignorait toujours le commencement et la fin. Elle parlait si bas qu'un certain nombre de kilomètres avaient dû passer avant que vous vous en aperceviez. Mais vous compreniez alors que c'était votre faute et qu'elle parlait déjà depuis longtemps. Bien sûr, elle ne savait dire aucun mot qui fût clair, prononçant par exemple, comme eût fait un livre d'images, « Ce champ de blé est d'un jaune riche » ou « Cette meule de foin est pittoresque ». Qu'importe. Un grave et sensible petit garçon de 7 ans sait se passer de mots pour apercevoir, diffus et en suspens, dans la campagne, un mélange de bonheur et de bonté qui n'a besoin pour se poser d'aucun visage d'homme. Mais, affecté de timidité subite, lorsque maman regarde son petit enfant pour lire dans ses yeux la transparente joie qu'elle espérait, Augustin cache brusquement sa joue et son front contre les bras maternels. Il entend par-dessus sa tête « Allons, allons, gros bêta, aide-moi donc à tirer les paniers !» Nulle apparence maintenant que le paysage ait jamais parlé. Tout n'est que rondelles de saucisson, fruits, fromages, comme la fameuse statue n'était qu'odeur de rose. Des carrés d'un papier spécialement friable dégorgent sur les genoux de maman de bonnes tranches de grillade froide. On verse avec précaution du sel sur des œufs durs. La petite fille veut boire avant de manger. Il faut parlementer longtemps pour l'en dissuader. On transmet à papa les portions qui lui reviennent, avec un verre de vin qui tremble au bout d'un bras. Des gouttes de vin, des pelures de saucisson et de fromage tombent sur la belle caisse jaune. Augustin se sent fort anxieux de ce qu'au prochain arrêt fera Michelou. Un instinct secret et blasphémateur lui suggère qu'en cas de conflit, son père ne serait pas de force. Mais Michelou dit seulement « Ah ah, vous avez fait boire la petite famille !» Et en même temps que des grimaces et des clignements sur un visage devenu soudain plissoté et resté rubicon, lui donne un air de camaraderie complice, une familiarité et presque une amitié née d'un vice commun. Hélas, rien ne dure qui ne change. Peu à peu, le beau vase aux parois faites d'air qui contenait tant de promesses se vide, s'assèche, on ne sait par quelle fente invisible. Plus rien que de la poussière, d'inertes feuilles vertes, toutes les formes de la lassitude, le feu d'un brutal soleil. Augustin ne se souvient même plus que la terre ait été trempée de fraîcheur et suintante de joie au premier tour de roue. Il n'eût pas voulu revenir à ces moments, pas plus qu'il n'eût souhaité retrouver le départ, les femmes au panier et l'allégresse des premiers villages. Tout était rance et long. Déjà, vers les endroits où se rendait la route, au bout du chemin tordu par tous les caprices des tournants, passant tantôt de ça, tantôt de là, grandissant un peu plus à chaque rencontre, posé dans les premiers moments contre un rideau de forêt, puis balayé, perçant, dressé tout seul, rural et gris de tuiles, dans la poussière du soleil, annonciateur et parti du hameau fin d'étape, on voyait enfin le clocher. Nous sommes à la Borie des Saules. C'est la Borie des Saules. Il faut un certain nombre de répétitions pour se pénétrer de cette vérité. Importante et ridicule, compensant la marche au pas dans la longue campagne, la diligence commence un petit trot triomphal. Elle retrouve à la fin la vitesse du départ. Le milieu s'absorbe et disparaît entre ses deux extrémités étincelantes. La diligence roule désormais devant maintes choses rangées sur le bord de la route. Les hameaux projettent ces objets devant eux, en grand nombre, de chaque côté des chemins vicinaux, pour que les voyageurs connaissent leur approche, les prennent peut-être pour des sous-préfectures, au moins pour des chefs-lieux de canton, et conçoivent de l'estime pour eux. On voit là des lessives sur les carrés de prairie, des troncs d'arbres écorcés, empilés, marqués de lettres rouges par le marchand de bois, une machine à battre rangée pour la nuit, de défiants matous errant dans les jardins, des charrues et des roues avoisinant les hangars d'un charron forgeron, un cortège de poules et d'oies qu'on dérange, et aussi des casseroles rouillées jetées dans les orties avec de vieilles chaussures et d'autres détritus innommés. Qui réfléchit découvre immédiatement qu'il y a deux laboris des saules. D'abord, cet ensemble d'objets sans prestige qui voudraient bien se faire englober sous ces syllabes délicieuses. Et puis la réalité cachée, voilée mais substantielle, qui se dissimule sur leur timbre pur. Vous sentez tout de suite que c'est un nom doré, joyeux, avec une inexprimable nuance de soir. On ne l'aperçoit que lorsqu'on prononce, avec le velours qui convient, cette eau plein de soleil jaune et d'un sentiment triste et doux qui est ce qu'on appelle la mélancolie. La borie des saules, exactement comme pour la marquise. Qu'est-ce que tu as, petit ? Demande son papa, tandis qu'Augustin s'étudie justement à prononcer ce doux nom comme il faut, ce qui a pour effet d'interrompre net l'exercice. Une fois, quand il était bien plus petit, peut-être la première année qu'eut lieu le beau voyage, les cloches de la borie des saules se mirent à sonner, juste comme sonnent les cloches dans les voyages ou dans les chansons. Elles sonnaient sans doute pour quelques fêtes, peut-être un baptême ou un mariage, car d'autres indices montraient qu'on n'était pas à dimanche. Elles jetèrent dans l'air d'11 heures du matin ces beaux sons d'or volant en éclats en même temps qu'ils naissaient, et leurs morceaux tremblants et ondulés fondaient tout de suite dans la substance du ciel. Or, ces sonneries de cloches s'incorporèrent à l'air de la borie des saules, et toutes les fois qu'Augustin y revient, elle s'y trouvait, présente et absente à la fois. Elle l'attendait encore, alors que le curé partit, l'église fermée faute de desservants, les diligences disparues, des camionnettes arrêtées devant un bel hôtel neuf pourvu de garage et du téléphone. Il y avait beau temps que dans le clocher aux tuiles cassées, les cloches d'or ne sonnaient plus. Mais en ces anciens jours, la borie des saules n'avait qu'une auberge qui s'appelait Hôtel de la Providence et du Cheval Blanc. À l'appui de cette désignation, les restes d'un cheval blanchâtre piaffaient sur une enseigne verte. Quant à la Providence, le thème était trop abstrait pour la peinture. On descendait là. Les événements se multipliaient avec une nouveauté inépuisable. Les flancs des chevaux battaient. La diligence s'ouvrait, se dévêtait de ses bâches, s'épanouissait. Tout le groupe exprimait fortement l'idée d'une tâche énorme, correctement accompli. Un vieil homme barbu et doux, que maman appelait Pierrounet, prit la petite Christine dans ses bras. La petite pleurnichait, se rétractait. On lui expliqua que tout le monde maintenant allait monter dans la belle voiture de tonton. La voiture à 4 roues, précisait Pierrounet. Alors elle protesta, ne voulant pas que les autres voyageurs, ceux de la diligence, y montassent avec elle. Les longues jambes paternelles dessinaient en l'air des tâtonnements méticuleux avant de poser leurs semelles sur les marchepieds. Cependant, d'effrayants bruits de mâles retentirent au fond de la diligence. Michelou reprenait à l'arrivée cet air d'Hercule féroce et familier, quitté depuis la gare et remisé quelque part sous les bâches pendant son inutilisation. Pierrounet expliquait que le Mestreval était aux foires, qu'il ne rentrerait que le soir, que lui, Pierrounet, le remplaçait, que, dans le grand domaine, tout allait pas trop mal et qu'il n'y avait pas trop à se plaindre. Puis il s'en revint avec tranquillité vers des gens qui étaient là.
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1: Écoutons le Seigneur nous dire « Venez à moi, vous tous qui peinez, qui souffrez, et moi, je vous donnerai le repos. » Dans la confiance filiale, nous vous invitons à méditer le chapelet.

0: Fils et du Saint-Esprit. Amen.
1: Prions pour les personnes malades et handicapées et leur entourage et le rétablissement de celles qui commencent leur convalescence. N'oublions pas les malades dépressifs et leurs proches, qu'ils trouvent dans la prière courage et consolation. Prions pour les familles, pour un bébé décédé à sa naissance et pour ses parents, pour une famille qui revient d'étranger avec 6 enfants, sans travail et logement. Prions pour la France. Remercions pour les grâces obtenues. Prions pour les agonisants, pour tous les défunts et les âmes du purgatoire. Prions pour les personnes inhumées aujourd'hui.
2: Je crois en Dieu, le Père Tout-Puissant, Créateur du ciel et de la terre, et en Jésus-Christ, son Fils unique, notre Seigneur, qui a été conçu du Saint-Esprit, est né de la Vierge Marie, a souffert sous Ponce Pilate, a été crucifié, est mort et a été enseveli, est descendu aux enfers. Le troisième jour est ressuscité des morts, est monté aux cieux, est assis à la droite de Dieu, le Père Tout-Puissant, d'où il viendra juger les vivants et les morts. Je crois en l'Esprit Saint, à la Sainte Église catholique, à la communion des saints, à la rémission des péchés, à la résurrection de la chair, à la vie éternelle. Amen. Notre Père qui es aux cieux, que ton nom soit sanctifié, que ton règne vienne, que ta volonté soit faite sur la terre comme au ciel.
0: Donne-nous aujourd'hui notre pain de ce jour. Pardonne-nous nos offenses, comme nous pardonnons aussi à ceux qui nous ont offensés. Et ne nous soumets pas à entrer en tentation, mais délivre-nous du mal. Amen.
2: Je vous salue, Marie, pleine de grâce. Le Seigneur est avec vous. Vous êtes bénie entre toutes les femmes, et Jésus, le fruit de vos entrailles, est béni.
0: Sainte Marie, Mère de Dieu, priez pour nous, pauvres pécheurs, maintenant et à l'heure de notre mort. Amen.
2: Je vous salue, Marie, pleine de grâce. Le Seigneur est avec vous. Vous êtes bénie entre toutes les femmes, et Jésus, le fruit de vos entrailles, est béni.
0: Sainte Marie, Mère de Dieu, priez pour nous, pauvres pécheurs, maintenant et à l'heure de notre mort. Amen.
2: Je vous salue, Marie, pleine de grâce. Le Seigneur est avec vous. Vous êtes bénie entre toutes les femmes, et Jésus, le fruit de vos entrailles, est béni.
0: Sainte Marie, Mère de Dieu, priez pour nous, pauvres pécheurs, maintenant et à l'heure de notre mort. Amen.
2: Gloire au Père, au Fils et au Saint-Esprit,
0: comme il était au commencement, maintenant et toujours, dans les siècles des siècles. Amen.

0: Mystère douloureux. Premier mystère, l'agonie de Jésus. Seigneur, donne-moi de regretter mes péchés, de confesser mes fautes. Pardonne-moi.
1: Notre Père qui es aux cieux, que ton nom soit sanctifié, que ton règne vienne, que ta volonté soit faite sur la terre comme au ciel.
2: Donne-nous aujourd'hui notre pain de ce jour. Pardonne-nous nos offenses, comme nous pardonnons aussi à ceux qui nous ont offensés. Et ne nous laisse pas entrer en tentation, mais délivre-nous du mal. Amen.
1: Je vous salue, Marie, pleine de grâce. Le Seigneur est avec vous. Vous êtes bénie entre toutes les femmes, et Jésus, le fruit de vos entrailles, est béni.
2: Sainte Marie, Mère de Dieu, priez pour nous, pauvres pécheurs, maintenant et à l'heure de notre mort. Amen.
1: Je vous salue, Marie, pleine de grâce. Le Seigneur est avec vous. Vous êtes bénie entre toutes les femmes, et Jésus, le fruit de vos entrailles, est béni.
2: Sainte Marie, Mère de Dieu, priez pour nous, pauvres pécheurs, maintenant et à l'heure de notre mort. Amen.
1: Je vous salue, Marie, pleine de grâce. Le Seigneur est avec vous. Vous êtes bénie entre toutes les femmes, et Jésus, le fruit de vos entrailles, est béni.
2: Sainte Marie, Mère de Dieu, priez pour nous, pauvres pécheurs, maintenant et à l'heure de notre mort. Amen.
1: Je vous salue, Marie, pleine de grâce. Le Seigneur est avec vous. Vous êtes bénie entre toutes les femmes, et Jésus, le fruit de vos entrailles, est béni.
2: Sainte Marie, Mère de Dieu, priez pour nous pauvres pécheurs, maintenant et à l'heure de notre mort. Amen.
1: Je vous salue, Marie, pleine de grâce. Le Seigneur est avec vous. Vous êtes bénie entre toutes les femmes, et Jésus, le fruit de vos entrailles, est béni.
2: Sainte Marie, Mère de Dieu, priez pour nous pauvres pécheurs, maintenant et à l'heure de notre mort. Amen.
1: Je vous salue, Marie, pleine de grâce. Le Seigneur est avec vous. Vous êtes bénie entre toutes les femmes, et Jésus, le fruit de vos entrailles, est béni.
2: Sainte Marie, Mère de Dieu, priez pour nous pauvres pécheurs, maintenant et à l'heure de notre mort. Amen.
1: Je vous salue, Marie, pleine de grâce. Le Seigneur est avec vous. Vous êtes bénie entre toutes les femmes, et Jésus, le fruit de vos entrailles, est béni.
2: Sainte Marie, Mère de Dieu, priez pour nous pauvres pécheurs, maintenant et à l'heure de notre mort. Amen.
1: Je vous salue, Marie, pleine de grâce. Le Seigneur est avec vous. Vous êtes bénie entre toutes les femmes, et Jésus, le fruit de vos entrailles, est béni.
2: Sainte Marie, Mère de Dieu, priez pour nous pauvres pécheurs, maintenant et à l'heure de notre mort. Amen.
1: Je vous salue, Marie, pleine de grâce. Le Seigneur est avec vous. Vous êtes bénie entre toutes les femmes, et Jésus, le fruit de vos entrailles, est béni.
2: Sainte Marie, Mère de Dieu, priez pour nous pauvres pécheurs, maintenant et à l'heure de notre mort. Amen.
1: Je vous salue, Marie, pleine de grâce. Le Seigneur est avec vous. Vous êtes bénie entre toutes les femmes, et Jésus, le fruit de vos entrailles, est béni.
2: Sainte Marie, Mère de Dieu, priez pour nous pauvres pécheurs, maintenant et à l'heure de notre mort. Amen.
1: Gloire soit au Père, au Fils et au Saint-Esprit,
3: comme il était au commencement, maintenant et toujours,
1: dans les siècles des siècles. Amen.

0: Deuxième mystère, Jésus est flagellé. Seigneur, apprends-moi la pureté dans mes regards, dans mes paroles, dans mes comportements. Apprends-moi à maîtriser mes instincts et à me modérer. Donne-moi la grâce du jeûne. Notre Père qui es aux cieux, que ton nom soit sanctifié, que ton règne vienne, que ta volonté soit faite sur la terre comme au ciel.
1: Donne-nous aujourd'hui notre pain de ce jour. Pardonne-nous nos offenses, comme nous pardonnons aussi à ceux qui nous ont offensés. Et ne nous laisse pas entrer en tentation, mais délivre-nous du mal. Amen.
0: Je vous salue, Marie, pleine de grâce. Le Seigneur est avec vous. Vous êtes bénie entre toutes les femmes. Et Jésus, le fruit de vos entrailles, est béni.
2: Sainte Marie, Mère de Dieu, priez pour nous pauvres pécheurs, maintenant et à l'heure de notre mort. Amen.
0: Je vous salue, Marie, pleine de grâce. Le Seigneur est avec vous. Vous êtes bénie entre toutes les femmes. Et Jésus, le fruit de vos entrailles, est béni.
2: Sainte Marie, Mère de Dieu, priez pour nous pauvres pécheurs, maintenant et à l'heure de notre mort. Amen.
0: Je vous salue, Marie, pleine de grâce. Le Seigneur est avec vous. Vous êtes bénie entre toutes les femmes. Et Jésus, le fruit de vos entrailles, est béni.
2: Sainte Marie, Mère de Dieu, priez pour nous pauvres pécheurs, maintenant et à l'heure de notre mort. Amen.
0: Je vous salue, Marie, pleine de grâce. Le Seigneur est avec vous. Vous êtes bénie entre toutes les femmes. Et Jésus, le fruit de vos entrailles, est béni.
2: Sainte Marie, Mère de Dieu, priez pour nous pauvres pécheurs, maintenant et à l'heure de notre mort. Amen.
0: Je vous salue, Marie, pleine de grâce. Le Seigneur est avec vous. Vous êtes bénie entre toutes les femmes. Et Jésus, le fruit de vos entrailles, est béni.
2: Sainte Marie, Mère de Dieu, priez pour nous pauvres pécheurs, maintenant et à l'heure de notre mort. Amen.
0: Je vous salue, Marie, pleine de grâce. Le Seigneur est avec vous. Vous êtes bénie entre toutes les femmes. Et Jésus, le fruit de vos entrailles, est béni.
2: Sainte Marie, Mère de Dieu, priez pour nous pauvres pécheurs, maintenant et à l'heure de notre mort. Amen.
0: Je vous salue, Marie, pleine de grâce. Le Seigneur est avec vous. Vous êtes bénie entre toutes les femmes. Et Jésus, le fruit de vos entrailles, est béni.
2: Sainte Marie, Mère de Dieu, priez pour nous pauvres pécheurs, maintenant et à l'heure de notre mort. Amen.
0: Je vous salue, Marie, pleine de grâce. Le Seigneur est avec vous. Vous êtes bénie entre toutes les femmes. Et Jésus, le fruit de vos entrailles, est béni.
2: Sainte Marie, Mère de Dieu, priez pour nous pauvres pécheurs, maintenant et à l'heure de notre mort. Amen.
0: Je vous salue, Marie, pleine de grâce. Le Seigneur est avec vous. Vous êtes bénie entre toutes les femmes. Et Jésus, le fruit de vos entrailles, est béni.
2: Sainte Marie, Mère de Dieu, priez pour nous pauvres pécheurs, maintenant et à l'heure de notre mort. Amen.
0: Je vous salue, Marie, pleine de grâce. Le Seigneur est avec vous. Vous êtes bénie entre toutes les femmes. Et Jésus, le fruit de vos entrailles, est béni.
2: Sainte Marie, Mère de Dieu, priez pour nous pauvres pécheurs, maintenant et à l'heure de notre mort. Amen.
0: Gloire au Père, au Fils et au Saint-Esprit,
2: comme il était au commencement, maintenant et toujours, dans les siècles des siècles. Amen.

0: Jésus est couronné d'épines. Seigneur, apprends-moi à être doux et effacé, à reconnaître ma petitesse et à ne pas tomber dans l'orgueil.
1: Notre Père qui es aux cieux, que ton nom soit sanctifié, que ton règne vienne, que ta volonté soit faite sur la terre comme au ciel.
2: Donne-nous aujourd'hui notre pain de ce jour. Pardonne-nous nos offenses, comme nous pardonnons aussi à ceux qui nous ont offensés. Et ne nous laisse pas entrer en tentation, mais délivre-nous du mal. Amen.
1: Je vous salue, Marie, pleine de grâce. Le Seigneur est avec vous. Vous êtes bénie entre toutes les femmes. Et Jésus, le fruit de vos entrailles, est béni.
2: Sainte Marie, Mère de Dieu, priez pour nous pauvres pécheurs, maintenant et à l'heure de notre mort. Amen.
1: Je vous salue, Marie, pleine de grâce. Le Seigneur est avec vous. Vous êtes bénie entre toutes les femmes. Et Jésus, le fruit de vos entrailles, est béni.
2: Sainte Marie, Mère de Dieu, priez pour nous pauvres pécheurs, maintenant et à l'heure de notre mort. Amen.
1: Je vous salue, Marie, pleine de grâce. Le Seigneur est avec vous. Vous êtes bénie entre toutes les femmes, et Jésus, le fruit de vos entrailles, est béni.
2: Sainte Marie, Mère de Dieu, priez pour nous pauvres pécheurs, maintenant et à l'heure de notre mort. Amen.
1: Je vous salue, Marie, pleine de grâce. Le Seigneur est avec vous. Vous êtes bénie entre toutes les femmes, et Jésus, le fruit de vos entrailles, est béni.
2: Sainte Marie, Mère de Dieu, priez pour nous pauvres pécheurs, maintenant et à l'heure de notre mort. Amen.
1: Je vous salue, Marie, pleine de grâce.

0: notre mort. Amen.
1: Je vous salue, Marie, pleine de grâce. Le Seigneur est avec vous. Vous êtes bénie entre toutes les femmes, et Jésus, le fruit de vos entrailles, est béni.
0: Sainte Marie, Mère de Dieu, priez pour nous, pauvres pécheurs, maintenant et à l'heure de notre mort. Amen.
1: Je vous salue, Marie, pleine de grâce. Le Seigneur est avec vous. Vous êtes bénie entre toutes les femmes, et Jésus, le fruit de vos entrailles, est béni.
0: Sainte Marie, Mère de Dieu, priez pour nous, pauvres pécheurs, maintenant et à l'heure de notre mort. Amen.
1: Je vous salue, Marie, pleine de grâce. Le Seigneur est avec vous. Vous êtes bénie entre toutes les femmes, et Jésus, le fruit de vos entrailles, est béni.
0: Sainte Marie, Mère de Dieu, priez pour nous, pauvres pécheurs, maintenant et à l'heure de notre mort. Amen.
1: Je vous salue, Marie, pleine de grâce. Le Seigneur est avec vous. Vous êtes bénie entre toutes les femmes, et Jésus, le fruit de vos entrailles, est béni.
0: Sainte Marie, Mère de Dieu, priez pour nous, pauvres pécheurs, maintenant et à l'heure de notre mort. Amen.
1: Gloire au Père, au Fils et au Saint-Esprit,
0: comme il était au commencement, maintenant et toujours, dans les siècles des siècles. Amen.

0: Jésus porte sa croix. Quatrième mystère. Seigneur, donne-moi ta paix malgré les difficultés. Aide-moi à porter ma croix et à être patient dans les épreuves. Apprends-moi à ne pas alourdir le fardeau de mes frères, mais à les soulager dans leurs peines.
1: Notre Père qui es aux cieux, que ton nom soit sanctifié, que ton règne vienne, que ta volonté soit faite sur la terre comme au ciel.
2: Donne-nous aujourd'hui notre pain de ce jour. Pardonne-nous nos offenses, comme nous pardonnons aussi à ceux qui nous ont offensés. Et ne nous laisse pas entrer en tentation, mais délivre-nous du mal. Amen.
1: Je vous salue, Marie pleine de grâce. Le Seigneur est avec vous. Vous êtes bénie entre toutes les femmes, et Jésus, le fruit de vos entrailles, est béni.
0: Sainte Marie, Mère de Dieu, priez pour nous pauvres pécheurs, maintenant et à l'heure de notre mort. Amen.
1: Je vous salue, Marie pleine de grâce. Le Seigneur est avec vous. Vous êtes bénie entre toutes les femmes, et Jésus, le fruit de vos entrailles, est béni.
0: Sainte Marie, Mère de Dieu, priez pour nous pauvres pécheurs, maintenant et à l'heure de notre mort. Amen.
1: Je vous salue, Marie pleine de grâce. Le Seigneur est avec vous. Vous êtes bénie entre toutes les femmes, et Jésus, le fruit de vos entrailles, est béni.
0: Sainte Marie, Mère de Dieu, priez pour nous pauvres pécheurs, maintenant et à l'heure de notre mort. Amen.
1: Je vous salue, Marie pleine de grâce. Le Seigneur est avec vous. Vous êtes bénie entre toutes les femmes, et Jésus, le fruit de vos entrailles, est béni.
0: Sainte Marie, Mère de Dieu, priez pour nous pauvres pécheurs, maintenant et à l'heure de notre mort. Amen.
1: Je vous salue, Marie pleine de grâce. Le Seigneur est avec vous. Vous êtes bénie entre toutes les femmes, et Jésus, le fruit de vos entrailles, est béni.
0: Sainte Marie, Mère de Dieu, priez pour nous pauvres pécheurs, maintenant et à l'heure de notre mort. Amen.
1: Je vous salue, Marie pleine de grâce. Le Seigneur est avec vous. Vous êtes bénie entre toutes les femmes, et Jésus, le fruit de vos entrailles, est béni.
0: Sainte Marie, Mère de Dieu, priez pour nous pauvres pécheurs, maintenant et à l'heure de notre mort. Amen.
1: Je vous salue, Marie pleine de grâce. Le Seigneur est avec vous. Vous êtes bénie entre toutes les femmes, et Jésus, le fruit de vos entrailles, est béni.
0: Sainte Marie, Mère de Dieu, priez pour nous pauvres pécheurs, maintenant et à l'heure de notre mort. Amen.
1: Je vous salue, Marie pleine de grâce. Le Seigneur est avec vous. Vous êtes bénie entre toutes les femmes, et Jésus, le fruit de vos entrailles, est béni.
0: Sainte Marie, Mère de Dieu, priez pour nous pauvres pécheurs, maintenant et à l'heure de notre mort. Amen.
1: Je vous salue, Marie pleine de grâce. Le Seigneur est avec vous. Vous êtes bénie entre toutes les femmes,

0: Et Jésus, le fruit de vos entrailles, est béni.
1: Sainte Marie, Mère de Dieu, priez pour nous pauvres pécheurs, maintenant et à l'heure de notre mort. Amen.
0: Je vous salue, Marie pleine de grâce. Le Seigneur est avec vous. Vous êtes bénie entre toutes les femmes. Et Jésus, le fruit de vos entrailles, est béni.
1: Sainte Marie, Mère de Dieu, priez pour nous pauvres pécheurs, maintenant et à l'heure de notre mort. Amen.
0: Je vous salue, Marie pleine de grâce. Le Seigneur est avec vous. Vous êtes bénie entre toutes les femmes, et Jésus, le fruit de vos entrailles, est béni.
1: Sainte Marie, Mère de Dieu, priez pour nous pauvres pécheurs, maintenant et à l'heure de notre mort. Amen.
0: Gloire soit au Père, au Fils et au Saint-Esprit,
1: comme il était au commencement, maintenant et toujours, dans les siècles des siècles. Amen.

0: Cinquième mystère, Jésus est crucifié. Merci Seigneur de tant m'aimer en donnant ta vie pour moi sur la croix, en me rachetant à la vie divine, en me donnant Marie, ta mère, pour prendre soin de moi et me guider sur la route. Guéris-moi, convertis-moi, attire et touche les cœurs de ceux qui se perdent loin de toi. Notre Père qui es aux cieux, que ton nom soit sanctifié, que ton règne vienne, que ta volonté soit faite sur la terre comme au ciel.
1: Donne-nous aujourd'hui notre pain de ce jour. Pardonne-nous nos offenses, comme nous pardonnons aussi à ceux qui nous ont offensés. Et ne nous laisse pas entrer en tentation, mais délivre-nous du mal. Amen.
0: Je vous salue Marie, pleine de grâce. Le Seigneur est avec vous. Vous êtes bénie entre toutes les femmes, et Jésus, le fruit de vos entrailles, est béni.
1: Sainte Marie, Mère de Dieu, priez pour nous pauvres pécheurs, maintenant et à l'heure de notre mort. Amen.
0: Je vous salue Marie, pleine de grâce, le Seigneur est avec vous. Vous êtes bénie entre toutes les femmes, et Jésus, le fruit de vos entrailles, est béni.
1: Sainte Marie, Mère de Dieu, priez pour nous pauvres pécheurs, maintenant et à l'heure de notre mort. Amen.
0: Je vous salue Marie, pleine de grâce, le Seigneur est avec vous. Vous êtes bénie entre toutes les femmes, et Jésus, le fruit de vos entrailles, est béni.
1: Sainte Marie, Mère de Dieu, priez pour nous pauvres pécheurs, maintenant et à l'heure de notre mort. Amen.
0: Je vous salue Marie, pleine de grâce, le Seigneur est avec vous. Vous êtes bénie entre toutes les femmes, et Jésus, le fruit de vos entrailles, est béni.
1: Sainte Marie, Mère de Dieu, priez pour nous pauvres pécheurs, maintenant et à l'heure de notre mort. Amen.
0: Je vous salue Marie, pleine de grâce, le Seigneur est avec vous. Vous êtes bénie entre toutes les femmes, et Jésus, le fruit de vos entrailles, est béni.
1: Sainte Marie, Mère de Dieu, priez pour nous pauvres pécheurs, maintenant et à l'heure de notre mort. Amen.
0: Je vous salue Marie, pleine de grâce, le Seigneur est avec vous. Vous êtes bénie entre toutes les femmes, et Jésus, le fruit de vos entrailles, est béni.
1: Sainte Marie, Mère de Dieu, priez pour nous pauvres pécheurs, maintenant et à l'heure de notre mort. Amen.
0: Je vous salue Marie, pleine de grâce, le Seigneur est avec vous. Vous êtes bénie entre toutes les femmes, et Jésus, le fruit de vos entrailles, est béni.
1: Sainte Marie, Mère de Dieu, priez pour nous pauvres pécheurs, maintenant et à l'heure de notre mort. Amen.
0: Je vous salue Marie, pleine de grâce, le Seigneur est avec vous. Vous êtes bénie entre toutes les femmes, et Jésus, le fruit de vos entrailles, est béni.
1: Sainte Marie, Mère de Dieu, priez pour nous pauvres pécheurs, maintenant et à l'heure de notre mort. Amen.
0: Je vous salue Marie, pleine de grâce, le Seigneur est avec vous. Vous êtes bénie entre toutes les femmes, et Jésus, le fruit de vos entrailles, est béni.
1: Sainte Marie, Mère de Dieu, priez pour nous pauvres pécheurs, maintenant et à l'heure de notre mort. Amen.
0: Je vous salue Marie, pleine de grâce, le Seigneur est avec vous. Vous êtes bénie entre toutes les femmes, et Jésus, le fruit de vos entrailles, est béni.
1: Sainte Marie, Mère de Dieu, priez pour nous pauvres pécheurs, maintenant et à l'heure de notre mort. Amen.
0: Gloire au Père, au Fils et au Saint-Esprit, comme il était au commencement, maintenant et toujours, dans les siècles des siècles. Amen.
2: Je vous salue, Joseph, vous que la grâce divine a comblé. Le Sauveur a reposé entre vos bras et grandi sous vos yeux. Vous êtes béni entre tous les hommes, et Jésus, le Fils de votre virginale épouse, est béni. Saint Joseph, donnez pour Père au Fils de Dieu, priez pour nous maintenant, dans nos difficultés de famille, de travail, de santé, maintenant et à l'heure de notre mort. Amen.
0: Saint Louis-Marie Grignon de Montfort,
3: priez pour nous.
0: Saint Joseph,
3: priez pour nous.
0: Notre-Dame de Fidélité,
3: priez pour nous.
0: Au nom du Père, et du Fils, et du Saint-Esprit. Amen.

0: Il est 4 heures.
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3: Bonjour, bienvenue dans l'histoire en musique. Aujourd'hui, émission spéciale musique de film, un quiz de musique de film. Alors, ce qui m'a donné l'idée de cette émission, c'est un concert qui va avoir lieu dans quelques jours au château de Goulaine par la Philharmonie des Deux Mondes, concert légende du cinéma avec les plus grandes musiques de film des dernières décennies. Hein, 45 musiciens sur scène, orchestre symphonique. Hein, vous pouvez d'ailleurs normalement vous procurer encore des billets au château de Goulaine, légende du cinéma. Alors on va procéder à ce quiz musical comme suit. Je vous passe quelques musiques, vous tentez de les deviner, mais je pense que vous n'aurez aucun problème, c'est quand même du répertoire très célèbre, et puis on débriefe juste après en donnant quelques indications sur ces extraits musicaux. Alors je vous propose une première œuvre, donc un direct, directement donc dirigé par le compositeur en salle avec public pour ce premier extrait.

Bien, vous aurez sans doute reconnu l'une des œuvres les plus reconnaissables d'un point de vue musical de l'histoire de la musique de film. Il s'agit des Dents de la Mer, évidemment, compositeur John Williams, l'un des plus célèbres compositeurs de musique de film. 1975 pour Les Dents de la Mer, réalisation Spielberg, évidemment, qui marque un tournant dans l'histoire du cinéma. D'ailleurs, au passage, ce qui est extraordinaire avec cette musique de John Williams, c'est qu'elle repose finalement sur deux notes obsessionnelles. Pap, pap, c'est tout. Et puis en boucle. Et écriture effectivement minimaliste, mais extrêmement efficace. Alors, je vais vous proposer une deuxième œuvre, toujours enregistrement direct, toujours dirigée par le compositeur. Alors, je vous donne un tout petit indice, c'est le même compositeur pour cette nouvelle musique. Il s'agit également de John Williams. Je vous laisse deviner cette musique.

Alors, c'était relativement simple. Toujours John Williams, le compositeur. Cette fois-ci, il s'agit d'une musique d'un film de 1981 d'Indiana Jones. Évidemment, Indiana Jones avec Harrison Ford, l'archéologue aventurier pour cette musique absolument formidable. Donc, vous retrouverez, si vous vous rendez au concert, au château de Goulaine le 14 juin, concert donné également à Saint-Nazaire, à l'Alvéole 12, par ce même orchestre, la Philharmonie des Deux Mondes, le 7 juin prochain. Alors, laissons John Williams un petit peu pour un autre compositeur, une autre œuvre un peu plus tard. Je vous laisse deviner ce nouvel extrait.

Alors en enregistrant cette émission, je vois Nicolas à la régie qui se marre, donc vraisemblablement ça traverse quand même les générations cette musique, et elle n'est pas si vieille que ça d'ailleurs, hein. C'est une double trilogie pour l'instant en tout cas, plus série, c'est Le Seigneur des Anneaux, hein. Le Seigneur des Anneaux, réalisation Peter Jackson, on est en 2001 pour le premier volet, Elijah Wood, Viggo Mortensen, Ian McKellen pour cette œuvre peu banale finalement de l'histoire du cinéma, musique de Howard Shaw. Alors, on change de style. Quelques années auparavant, avec un très grand compositeur, pas le plus connu, mais un très grand compositeur, je vous laisse à nouveau deviner cet extrait musical.

Alors, un peu plus compliqué, on est en 1991, musique de Michael Kamen. Alors, il s'agit du film Robin des Bois, Prince des voleurs, avec Kevin Costner, un grand succès du début des années 90 pour ce Robin des Bois. Alors, on revient au grand John Williams. On est en, pour ce prochain extrait, on est en 1993. Voilà, indice John Williams, 1993. Écoutez bien cet extrait.

John Williams pour la musique, 1993, réalisation Steven Spielberg, donc avec Sam Neill, Laura Dern, Jeff Goldblum pour Jurassic Park. Donc c'était le premier volet en 1993, donc toujours la même collaboration, Spielberg égale John Williams. Donc toutes ces musiques-là, vous les retrouverez évidemment 7 juin, Alvéole Douce-Saint-Nazaire, 14 juin, Château de Goulaine, 45 musiciens, orchestre symphonique, Philharmonie des Deux Mondes, Alvéole Douce et Château de Goulaine, 7 et 14 juin. Prochaine œuvre, un grand compositeur, cette fois-ci ce n'est pas un Américain, c'est un film de 1986. Alors essayez de trouver ceci.

Alors, je vois Nicolas à nouveau en régie qui ne trouve pas cet extrait. Ouais, c'est un petit peu plus vieux, ça. Ça a 40 ans, ça. C'est un film avec un grand acteur, plusieurs grands acteurs d'ailleurs, avec Robert De Niro, Jeremy Irons, et ce film c'est The Mission. Hein, l'extrait au hautbois, hymne, enfin air de Gabriel, Gabriel's Oboe, avec ce superbe accent anglais qui me caractérise. Donc sorti en 1986, The Mission. Petit indice, ça se rapproche du précédent, celui qu'on vient d'écouter. Pour le prochain, au moins peut-être au niveau du titre, et pourtant ça tout le monde connaît, on est en 1966, ça a été repris évidemment par un très célèbre acteur, je vous laisse deviner cette musique.

Alors c'est facile, hein, Mission Impossible, évidemment, musique Lalo Schifrin, 1966. Je me demande si je vous avais donné d'ailleurs le compositeur de l'œuvre précédente, hein, de The Mission, c'était Ennio Morricone. Là, revenons à Mission Impossible, donc Lalo Schifrin, 1966, série télévisée, pardon, ça y est, j'y arrive, à l'origine des années 60, devenue culte, et puis bon, bah, reprise de série de films par Tom Cruise, plus récemment, je dis plus récemment d'ailleurs, hein, le premier volet date de la fin des années 90. Après, Tom Cruise ne veut pas non plus en rajeunissant. Hein, on le voit de plus en plus loin, d'ailleurs, à la caméra, probablement, ce Tom Cruise. Nouvel extrait, ça se rapproche un petit peu, d'ailleurs, de Mission Impossible dans le style de personnage. Je vous laisse deviner cet extrait.

Alors, vous aurez évidemment reconnu cette patente, hein, c'est une patente, hein, il y a je ne sais combien de films de James Bond, donc James Bond, musique de John Barry, 1962 pour le premier, hein, Dr. No, avec à l'origine Sean Connery, alors ils se sont succédés, hein, Sean Connery, Roger Moore, Timothy Dalton, et j'en passe, évidemment Pierce Brosnan, pour cette patente James Bond, cette série de films James Bond qui a commencé, qui a vu le jour en 1962, musique John Barry. Alors, prochain extrait, alors ça je ne doute pas que Nicolas va reconnaître absolument, on est en 2001 pour ce premier volet musique encore de John Williams.

Alors, vous aurez probablement reconnu cette musique donc de John Williams, composée en 2001, Harry Potter, la suite de films, évidemment Harry Potter. Encore John Williams. Bon, imaginez le nombre de tubes de John Williams, probablement le plus célèbre des compositeurs de musique de film. Alors, on change cette fois-ci. Alors, pas forcément de date, c'est encore une série de films. Alors là, au niveau populaire, c'est plutôt pas mal également pour cette musique que vous allez normalement reconnaître en 5 secondes d'un compositeur. Je vous donne le nom parce que malheureusement, personne ne sait qui c'est cette musique. On connaît tous l'air, tous le thème, on est tous capables de donner le titre. Alors, si vous n'y arrivez pas, rassurez-vous, c'est pas grave, mais enfin, ça m'étonnerait. On est en 2003, musique de Klaus Badelt. Essayez de reconnaître ceci.

Bien, vous aurez évidemment reconnu cette musique de Klaus Badelt, donc bande originale du film Pirates des Caraïbes. On est en 2003, Jack Sparrow interprété par Johnny Depp. Donc 2003 quand même, hein, ça fait 23 ans que le premier volet de cette série Pirates des Caraïbes est sorti en salle. Donc je vous rappelle, hein, c'est toutes ces musiques, hein, toutes celles qu'on vient d'entendre, vous pourrez les retrouver le 7 et 14 juin, l'Alvéole 12 à Saint-Nazaire le 7, par la Philharmonie des Deux Mondes, 45 musiciens sur scène, un orchestre symphonique. Et le 14 juin au château de Goulaine, c'est deux dimanches, les deux c'est à 16h. Voilà, une dernière musique. Alors on revient encore à notre ami John Williams, 1980. Je vous laisse deviner ceci.

Vous aurez évidemment reconnu cette musique de John Williams. Donc on est dans Star Wars. Là, c'est la marche impériale, évidemment, de Dark Vador, grand John Williams. Alors je vous le rappelle, donc toutes ces musiques, hein, se termine notre quiz. Toutes ces musiques, vous les retrouverez le 7, le 14 juin, Philharmonie des Deux Mondes, concert à Saint-Nazaire, Alvéole 12, et le 14 juin au château de Goulaine, 45 musiciens sur scène. Je vais même vous donner l'intégralité du programme, comme ça vous saurez exactement ce qui va être joué. On en a entendu une bonne partie, mais bon, vous aurez donc Star Wars, le thème principal, Les Dents de la Mer, Jurassic Park, Harry Potter, Indiana Jones, Le Seigneur des Anneaux, Robin des Bois, Prince des Voleurs, The Mission, donc Gabriel Oboé, Mission Impossible, Game of Thrones, James Bond, The Dark Knight, Batman, donc Zimmer également, Gladiator, Pirates des Caraïbes et La Marche Impériale. Donc c'est plutôt correct comme programme. Alvéole 12, Saint-Nazaire, 7 juin, 14 juin, Château de Goulaine, région nantaise. Donc pour les deux concerts, Légende du cinéma, Philharmonie des Deux Mondes. Et je vous dis à très bientôt dans l'Histoire en musique.

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3: Marguerite Marie a le souvenir, c'est en tous les cas ce qu'elle écrit dans son journal, qu'elle a 5 ans lorsqu'elle fait ce serment de feu, d'âme, de cœur, elle se promet à Dieu. En 1651. Le temps passe, son père meurt et sa mère confie l'administration des biens à son beau-frère. Et c'est le début pour la mère et la fille d'une vie sous clé. Pour quoi que ce soit, il faut demander la permission. Pour la moindre dépense, même pour les décisions simples concernant la maison, il faut demander l'autorisation. La mère de Marguerite Marie ne voit qu'une issue, c'est que sa fille fasse un beau mariage. Alors elles pourront quitter l'autorité terrible du beau-frère avare. Et d'ailleurs, ce jour-là, on la cherche, Marguerite Marie. Il est l'heure de la prêter pour aller au bal. Un mari fortuné, et les voilà sortis de l'emprise. Mais où donc est Marguerite Marie? Puis on la voit arriver. Le souffle court, les joues rouges, le regard joyeux. Ouais. Ah ben comme à son habitude, elle a grimpé au sommet de la colline. Et de cette hauteur, elle a pu contempler la plaine et au creux, distinguer le clocher de l'église. Se tourner vers Jésus, c'est sa joie. Mais bon, obéissante, elle se glisse dans sa robe de bal. Elle sourit, elle danse, elle fait la conversation. Pourtant, tout l'agresse, la lumière vive, la musique forte, et comme ils sont lourds ces danseurs, leur regard est vide et froid, leurs paroles n'ont pas de force, pas d'âme, ce sont des pantins, elles, eux, ce sont des pantins qui gesticulent. Où est-il ? Où est-il celui dont il est écrit que l'amour est meilleur que le vin? Et tremblante le soir, elle relit les poèmes du roi. Ton nom même est un parfum qui se diffuse. Entraîne-moi derrière toi. Et de bal en bal, elle le cherche, elle l'espère. J'ai cherché celui que mon cœur aime. Je l'ai cherché, mais je ne l'ai pas trouvé. Elle relit les poèmes de Salomon et comme la femme, elle voudrait crier « Fais de moi comme une empreinte sur ton cœur, comme une empreinte sur ton bras, car l'amour est aussi fort que la mort, la passion est aussi inflexible que le séjour des morts, ses ardeurs sont des ardeurs de feu, une flamme de l'éternel. Où est-il ? Où est-il celui qui va susciter cela en elle ?» Les ardeurs de feu, la flamme de l'éternel. Et puis il y a sans doute le bal de trop. Le bal où elle comprend qu'elle perd un temps précieux. Jésus l'attend. Il lui a donné déjà tant de preuves de son amour. Et tout s'éclaire, celui que son cœur aime. Mais elle ne le trouvera pas au bal. Et c'est ainsi qu'au grand désespoir de sa mère, qui espérait, vous l'avez bien compris, un mariage fortuné, Marguerite Marie entre dans les ordres et rejoint les visitandines dans un couvent à Paray-le-Monial, qui est une ville située en Bourgogne-Franche-Comté. Être religieuse par amour de Dieu, l'aimer, l'adorer, et plonger dès le matin dans sa parole, sentir l'élan de l'invitation à le louer et porter par les voix des sœurs, redescendre et psalmodier, prier et tourner chaque instant de sa vie vers lui. Voilà, c'est la vie qu'elle a choisie.

0: Elle a 27 ans, lors de la première apparition. C'est le 27 décembre 1673, jour de la Saint-Jean. Pour la seconde, il y aura un an de plus. Ce sera en 1674 et la dernière aura lieu une année encore plus tard, en 1675. La première apparition a lieu alors qu'elle est seule dans la chapelle et au cœur d'une prière, elle voit Jésus. Enfin, c'est un homme, et chaque parcelle d'elle le reconnaît. Et il la prend dans ses bras. Elle écrit dans son journal « Il a fait reposer ma tête sur sa divine poitrine. » Et elle l'entend « Mon cœur est passionné d'amour pour toi en particulier. » C'est un acte d'amour. Il lui offre même une étincelle de son amour. Il faut voir que cette vision, elle voit Jésus et son cœur en flamme. Et elle accepte de recevoir une parcelle de ce cœur. Et d'ailleurs, à partir de ce jour-là et jusqu'à la fin de sa vie, elle sentira comme une chaleur à l'intérieur de son cœur, parfois même une brûlure. Il lui faudra attendre un an avant de vivre un nouveau rendez-vous d'amour. Et évidemment, elle voudra absolument, elle y pense pendant un an, elle veut absolument rendre amour pour amour. Et quand il apparaît, c'est avec ses 5 plaies brillantes comme des soleils. Et lui révèle le cadeau qu'elle peut lui faire, l'aimer davantage. Mais comment ? Alors il va lui enseigner notamment l'heure sainte. Le jeudi, entre 23h et minuit, elle peut prier et se tourner entièrement vers lui, le rejoindre dans le jardin des Oliviers. Enfin, en 1675, c'est la dernière rencontre et il lui dévoile son cœur. Voici ce cœur qui a tant aimé les hommes. Voilà. Cela se serait passé au XVIIe siècle. C'était il y a longtemps. Mais aujourd'hui, dans le calendrier, il y a la fête du Sacré-Cœur. Aujourd'hui, la ville de Paray-le-Monial est surnommée la Cité du Sacré-Cœur. Et c'est un sanctuaire avec un haut lieu de conversion, des retraites, des sessions, des week-ends, un festival. Et aujourd'hui, l'heure sainte existe. Enfin, une association a été créée et elle propose à chacun de s'inscrire pour une heure de présence. Et sans changer son activité, de rejoindre en pensée, pendant cette heure-là, Jésus dans le jardin des Oliviers, de veiller pour lui, de lui tenir compagnie, de consoler son cœur, ils disent même de réparer son cœur. C'est étonnant, Jésus, le Fils de Dieu, aurait besoin que l'on répare son cœur. Mais peut-être qu'en s'approchant ainsi de lui, l'hiver quitterait le jardin des Oliviers. La vigne fleurie exhalerait sa bonne odeur et on entendrait la voix du bien-aimé « Lève-toi, mon ami, ma toute belle, et viens. » Peut-être que ceux qui réparent le cœur de Jésus préparent tout simplement le leur à l'amour.
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1: Bonjour et bienvenue dans notre Espace Philo. Bonjour Jacques-Philippe Sauvé.
2: Bonjour Marguerite. Bonjour et également à tous les auditeurs.
1: Nous allons aujourd'hui nous intéresser à ce que dit la raison de l'infaillibilité pontificale, notamment en nous appuyant sur le livre de Frédéric Guillot.
2: Voilà.
1: D'abord, qui est le pape et quel est son rôle?
2: Voilà, question excellemment posée, Marguerite, comme toujours. Alors, qui est le pape d'abord? Bon, le pape, c'est... Il y a plusieurs titres qui ont été déclinés au cours des siècles et toujours valables. Le pape, c'est le successeur de Pierre. Et qui est Pierre, alors? Pierre, c'est celui qui est homme, en effet, et auquel le Christ a confié la mission de paître les brebis, c'est-à-dire, non pas de les envoyer paître dans le langage familier, mais au contraire, de leur donner la nourriture nécessaire, au fond, à l'obtention de la vie éternelle. Bon, et puis alors, il est il est le gardien de l'Église.
1: Parlions la semaine dernière.
2: Le gardien de... Et qu'est-ce qui, dans l'Église, est essentiel? Avec d'autres choses, mais la foi. C'est-à-dire qu'il est vraiment le gardien de la foi. Mmh. Et encore à ce titre, il est celui, et à vrai dire le seul, qui puisse... Alors, déclarer... définir, prononcer une définition qu'on appellera dogmatique, qui justement porte sur un aspect de la foi de l'Église. Bon, si on prend le marquant, le pape Pie XII, en 1950, il est mort en 1958, il a proclamé l'Assomption de la Très Sainte Vierge Marie. Bon. Alors attention, quand on dit que c'est lui qui engage la foi de toute l'Église et qui, à ce titre, peut être considéré comme infaillible, ça vient pas, alors j'allais dire, ça vient pas comme ça tout cru, enfin même tout cuit, encore moins tout cuit, comme ça de « Ah, infaillible, c'est de la magie ». Mais non, c'est pas du tout magique, parce que qu'est-ce qu'il a pu... et puis pas que Pie XII, enfin je veux dire, ses collaborateurs proches, et puis cette reconnaissance de l'Assomption de la Très Sainte Vierge, on la trouve... Enfin, exprimé, désiré même, dès les premiers siècles.
1: Hein. Oui.
2: Vous savez, on peut visiter, quand on va à Jérusalem, le lieu qui s'appelle la Dormition, parce qu'il y a une croyance très ancienne, et puis qui est tout à fait valable, que la Sainte Vierge, elle ne s'est pas décomposée.
1: Oui.
2: Puisqu'elle est exemptée du péché, immaculée, vraiment, conception, et donc, elle ne subit pas la conséquence qui est... Bon. Alors, qu'est-ce qu'on peut dire? Dormir, c'est pas mourir. Hein. C'est pas se décomposer, encore. Hein. Il faudrait qu'on ressuscite à chaque... Bon, mais la dormition,

0: Donc ça veut dire qu'elle est, elle est montée, voilà, dans la gloire du ciel, sans
1: mourir.
0: Alors, vous voyez, cette l'infaillibilité en question, certes, ça, comment dirais-je, la déclaration qui lui correspond, l'énoncé, certes, elle peut être considérée comme infaillible, prononcée par le pape, mais le pape, ça a été préparé.
1: Bien sûr, on verra le, comment voilà. Ça a été préparé. Oui, oui. Mais simplement, l'infaillibilité, c'est le fait de savoir, de, d'être certain que ce qu'a dit le pape, selon certains critères, évidemment.
0: Bien sûr, on va le voir, oui.
1: Et certain, et dogmatique.
0: Oui.
1: Mais en quel domaine le pape est-il infaillible? Parce alors, que sur qui va gagner le match de foot, je pense qu'il peut se tromper.
0: Qui va gagner la Coupe du Monde, en effet. Même l'histoire, enfin, vous voyez, ça a été très très sujet à controverse, mais enfin, l'histoire du vaccin...
1: Voilà.
0: Enfin, médicalement et techniquement, c'est pas parce qu'il est le pape qu'il sait comment, enfin, vous voyez ce que je veux dire, conduire une voiture, le pape est pas... Notre pape Benoît XVI disait qu'il ne conduisait pas, mais ça n'enlève pas son infaillibilité, puisqu'elle ne porte pas là-dessus, la foi et les mœurs.
1: Bon. Ce sont les deux domaines.
0: La foi et les mœurs, et il est vrai que lorsque le pape... On a parlé de Pie XII, mais enfin, le pape Paul VI... c'est tout à fait remarquable aussi, a publié une encyclique en 1965 qui a été malheureusement enfin, un peu oubliée, Mysterium Fidei, précisément sur la transsubstantiation, et dans laquelle il écarte systématiquement hein, les fausses opinions, les hérésies. Hein. Et ben là, on peut dire, oui, c'est, ça a été confirmé par des...
1: Il y a une déclaration infaillible,
0: voilà,
1: c'est une déclaration.
0: Alors, il y a des aspects de cette comment dirais-je, de cette encyclique, pas le contenu entier,
1: oui,
0: si vous voulez,
1: en général, ce des sont énoncés. Des phrases courtes.
0: Et puis alors, plus encore que cela, sans doute le savez-vous, hein, bien sûr, Marguerite, Paul VI, en 68, sacrée date, hein, pour la France en tout cas, il a prononcé, et il paraît que c'était tout à fait extraordinaire, un credo, le credo de Paul VI, mais c'est pas le credo, en fait c'est pas celui de Paul VI, c'est le credo de toute l'Église, avec des développements, mais tout à fait corrects, eh bien là aussi, on peut dire que sans être une définition dogmatique proprement dite, ce texte engage l'infaillibilité pontificale sur les principaux points de la foi.
1: Et c'est bien indiqué à chaque fois qu'on va prononcer une déclaration infaillible.
0: Alors c'est ça. Il y a d'ailleurs toute une formule, si vous permettez, je cite juste alors Frédéric Guillaume, qui cite lui-même le Concile Vatican I. Alors, 1870, je lis. Le pontife romain, lorsqu'il parle ex cathedra, de sa chaire, hein, c'est-à-dire lorsque, remplissant sa charge de pasteur et de docteur de tous les chrétiens, il définit, en vertu de sa suprême autorité apostolique, qu'une doctrine en matière de foi ou de morale doit être admise par toute l'Église, jouit par l'assistance divine à lui promise en la personne de Saint-Pierre, de cette infaillibilité dont le divin Rédempteur a voulu que fût pourvu l'Église, lorsqu'elle définit la doctrine sur la foi ou la morale. Par conséquent, ces définitions du pontife romain sont irréformables de par elles-mêmes, et non en vertu du consentement de l'Église. Bon. Alors, quand on lit ça, on pourrait se dire, si on ne fait pas attention, si on ne nuance pas, mais enfin, qu'est-ce que c'est que ça ? C'est de la magie, là encore, il est Superman. Mais non, foi et les mœurs, c'est limité, c'est soumis à des conditions très, très, très précises. Hein.
1: Et le pape ne fait que s'ancrer dans une tradition, il n'invente rien de nouveau.
0: Il ne fait que s'ancrer, parce que, dans une tradition, comme vous dites, parce que ça, c'est déclaré en 1870. Mais il ne faudrait pas croire que le pape n'était pas infaillible avant 1870. Mais non, c'est dès le début, enfin, de deuxième siècle, mettons, primatur Romani, de la primauté du pontife romain. Ça a toujours été plus ou moins, vous voyez, cru. Mais il est certain que quand c'est défini, vous voyez, il y a des termes tout à fait... Mais enfin, notre Seigneur Jésus-Christ, tu es Pierre, et sur cette pierre, je fonderai mon église. Et j'ai prié pour toi afin que ta foi ne défaille pas. C'est-à-dire qu'elle ne soit pas faillible. Seulement, attention, c'est pas dans n'importe... Vous voyez, c'est pas...
1: C'est en matière de foi et de vertu. Et alors, comment une déclaration infaillible est préparée?
0: Alors, comment elle est préparée? D'abord, pour résumer les raisons, on est très attentif en Église et les responsables à ce qu'on appelle le consentement populaire. Alors, encore, il faut bien préciser, c'est pas le consentement populaire main levée, ouais, il est infaillible. Non, non, non.
1: Le sensus fidei.
0: Sensus fidei. Quand on constate qu'il y a une une croyance hein, au départ, mais qui est quand même partagée suffisamment par beaucoup, beaucoup, beaucoup de chrétiens, que cette croyance donne lieu à un culte tout à fait inclus, enfin, intégrable dans le culte catholique.
1: Et que ce n'est pas, oui, que ce n'est pas une erreur.
0: Ce n'est pas une erreur. Vous voyez, par exemple, prenons si on prend rapidement les saints. Il y a des saints, il y en a un livre assez drôle, mais très profond aussi, de quand je ne sais plus l'auteur, le nom de l'auteur, mais j'ai lu ce livre, il dit, oh, les pauvres, c'est ceux qui ont été, ils étaient tout près d'y avoir, enfin, on était tout près de les admettre comme saints. Et...
1: Ah oui.
0: Ouais. Alors ils sont quand même, il dit lui-même, monsieur Ancibero, oh, ils y sont presque, hein, donc voilà, respect, bien sûr. Mais c'est, ça engage normalement l'infaillibilité pontificale. Hein. Il faudrait bien le vérifier, mais il me semble que les déclarations de canonisation... les déclarations de canonisation, voilà, elles le sont pratiquement. C'est-à-dire que, vous voyez, quand bien même des doutes s'élèveraient, hein, notamment par rapport à la durée. Vous voyez, c'est vrai que nous reconnaissons et nous pouvons faire célébrer des messes pour Saint Jean-Paul II. Hein. Ah, c'est vrai qu'il nous a acquis il n'y a pas très longtemps, finalement. Oui, on garde l'histoire, mais oui. Vous savez, il y avait des affiches lors de la mort du Saint-Père Jean-Paul II. Vous avez sans doute vu ça. C'était peut-être à Rome, mais à la télévision, Santo Subito. Oui. Alors, Saint évite. Bon, alors c'est. Oui. Voilà. En tout cas, il y a des limites, des conditions hein, très précises.
1: Et alors, est-ce qu'on peut les...
0: Oui, et alors, pardonnez-moi, oui, les conditions. Alors, c'est que, c'est très important, le pape, quand il prononce de telles déclarations, d'abord, il y a une forme qui est requise, c'est-à-dire que pronunciamus, enfin, j'espère que je dis les... Déclaramus, définimus, alors, nous proclamons, déclarons, définissons, que... Alors, au nom pour la gloire des saints apôtres Pierre et Paul, au nom de la très sainte Vierge Marie, au nom de la très sainte et très glorieuse Trinité, au nom du Père et du Fils.
1: Oui. On engage le nom de Dieu.
0: Voilà. Alors évidemment, il ne suffit pas non plus de dire ça, vous voyez, parce qu'il y a à propos de n'importe quoi. Oui, c'est sûr que bon.
1: Si le pape dit ça, on imagine qu'il l'a préparé, et donc il ne l'a pas préparé toute seule.
0: Voilà.
1: Donc ce que vous voulez dire, c'est que c'est tout un groupe d'évêques.
0: Oui, c'est un groupe d'évêques, un groupe alors de théologiens. Oui. Et puis, alors oui, pardonnez-moi, je termine, il y a le consentement des fidèles. Donc après, il y a la réflexion proprement ministérielle, si on peut dire, avec les prêtres, les évêques. Et puis, c'est vraiment la réflexion, théologique, c'est-à-dire que là, dans les bureaux romains, on se réunit, on recueille des témoignages de fidèles, c'est tout un travail, hein, finalement. Alors, pour le coup, c'est le cas de le dire, c'est une assomption de la vérité de l'Église que le pape... Voilà. Mais retenons aussi, c'est ça, les paroles du Christ à Pierre. C'est ça. Pour que la foi ne défaille pas. Donc,
1: oui, ça engageait directement de l'infaillibilité de Pierre.
0: C'est au fond assez... comme dit Frédéric Guillot, il dit c'est assez logique.
1: Oui.
0: Bon.
1: Eh bien, merci beaucoup Jacques-Philippe.
0: Merci Marguerite. Merci à
1: ces explications.
0: Les auditeurs pour leur patience aussi. Bon.
1: Merci à nos auditeurs et à la semaine prochaine.
0: Merci.
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0: Il est 5 heures.
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2: Évangile de Jésus-Christ selon saint Matthieu. En ce temps-là, Jésus prit la parole et dit « Père, Seigneur du ciel et de la terre, je proclame ta louange. Ce que tu as caché aux sages et aux savants, tu l'as révélé aux tout-petits. Oui, Père, tu l'as voulu ainsi dans ta bienveillance. Tout m'a été remis par mon Père. Personne ne connaît le Fils, sinon le Père. Et personne ne connaît le Père, sinon le Fils. Et celui à qui le Fils veut le révéler. » Venez à moi, vous tous qui peinez sous le poids du fardeau, et moi je vous procurerai le repos. Prenez sur vous mon joug, devenez mes disciples, car je suis doux et humble de cœur, et vous trouverez le repos pour votre âme. Oui, mon joug est facile à porter, et mon fardeau léger. Jésus s'adresse au monde qu'il est venu rencontrer. Le voilà qui vient dire à chacun que le Père choisit le petit et l'humble pour porter son message d'amour au monde. C'est le saint grade qui détient la vérité divine, et cela justement parce qu'il est saint grade. Il en va de même de Dieu Père, qui n'est connu que par son Fils. Ce dernier nous fait alors comprendre que l'amour qu'il nous réserve est vraiment un amour paternel. Sa justice n'est faite que de cela. Et nous l'entendons par les actes et les paroles de Jésus. Inversement, ce dernier détient son autorité filiale de ce Père, humble de cœur, que nous pouvons presque imaginer à travers ce que son Fils nous dit de lui. Une telle identité est belle et aussi humble. Et pourtant, ce Christ est son Fils. N'avons-nous pas, nous aussi, à prendre conscience que ce Dieu que nous aimons et servons, attend de nous que nous soyons aussi doux et humbles de cœur. Dans un monde qui sécrète tant d'orgueil, qui voit venir tant de chefs imbus de leur personne, nous sommes invités à regarder ce Dieu qui attend du petit qu'il apporte la vérité et qui laisse son Fils accéder à sa même petitesse. Parce que cette dernière est justement le plus haut et le plus beau barreau de notre propre échelle sociale. Un Dieu qui est venu naître comme nous, pour que nous reconnaissions avec lui. Si l'évangile de ce matin nous redit l'humilité de Dieu, il nous indique aussi la voie à suivre dans notre propre existence. Les écrits de saint François d'Assise viennent ici nous aider à comprendre et s'approprier l'humilité de Dieu. Lui-même vient nous rassurer quant à son propre joug, car il veut qu'à notre tour nous le portions. Un prêtre disait que ce joug, c'était son étole. Pour d'autres, ce sera certainement la mission qu'ils sont appelés à mener. Ce sera aussi l'originalité de leurs conditions humaines. Mais chaque fois, il s'agit de révéler notre humilité. Puissions-nous mieux le comprendre encore et faire de nos vies des annonces de la vraie vérité. C'est le cœur sacré de Jésus. Bonne journée.

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1: Évangile selon Matthieu, chapitre 9. Alors normalement à partir du verset 36, mais nous allons prendre à partir du verset 35 jusqu'à 10, verset 8. La traduction, faite depuis l'araméen pour la proclamation orale, et le commentaire sont extraits de mon livre Françoise Brénard, L'Évangile selon saint Matthieu, un collier d'oralité. Préface de Mgr Mirkis d'Irak, Mgr Dufour de France et Mgr Kazadi du Congo. Chez Parole et Silence. Évangile. Jésus parcourait toutes les villes et les villages. Il enseignait dans leurs synagogues et prêchait la bonne nouvelle du royaume, et il guérissait toute maladie et toute infirmité. Or, lorsqu'il vit les foules, il fut pris de pitié pour elles, parce qu'elles étaient harassées, défaites, comme des brebis qui n'ont pas de berger. Et il dit à ses disciples, « La moisson est abondante, et les ouvriers peu nombreux. Priez par conséquent le maître de la moisson, de faire sortir des ouvriers pour sa moisson. » Et il appela ses 12 disciples. Il leur donna pouvoir sur les esprits impurs pour qu'ils les fassent sortir et pour guérir toute maladie et toute infirmité. Or, des 12 apôtres, leurs noms sont ceux-ci. Le premier d'entre eux, Simon, qui est appelé Pierre, et André, son frère. Et Jacques, fils de Zébédée, et Jean, son frère, et Philippe, et Barthélemy, et Thomas, et Matthieu, le collecteur d'impôts, et Jacques, fils d'Alphée, et Labie, surnommé Thaddée, et Simon, le Cananéen, et Judas Iscariote, celui qui le livra. Ces 12, Jésus les envoya, et leur commanda, et dit, par le chemin des païens, n'allez pas, et dans une ville des Samaritains, n'entrez pas. Allez plutôt vers les brebis qui se sont éloignées de la maison d'Israël. Et en allant, prêchez, et dites, il est tout proche le royaume des cieux. Guérissez les malades, purifiez les lépreux, faites sortir les démons. Acclamons la parole de Dieu. Chers auditeurs, Jésus a pitié des foules qui sont comme des brebis qui n'ont pas de berger. Dans l'Ancien Testament, Moïse priait en demandant au Seigneur d'établir sur cette communauté un homme qui sorte et rentre à leur tête, qui les fasse sortir et rentrer pour que la communauté du Seigneur ne soit pas comme un troupeau sans pasteur. Livre des Nombres, chapitre 27. Alors Dieu lui dit de prendre Josué. Or, plus que Josué, Jésus est un pasteur pour la communauté du Seigneur. Et l'on peut observer avec finesse que dans la Pshita, Jésus compare les foules à des brebis et non pas à un troupeau. Cette nuance souligne le fait que Jésus est capable, dans une foule, de faire attention à chaque individu. Jésus fait prier ses disciples pour que soient envoyés des ouvriers pour sa moisson. Dans l'Ancien Testament, la moisson peut signifier une purification associée au rassemblement des justes. Par exemple, à toi aussi, Judas, est destinée une moisson quand je rétablirai mon peuple. Livre d'Osée, chapitre 6, verset 11. Et c'est le sens qu'il faut retenir ici. Les apôtres ont pour mission de rétablir le peuple dans sa santé physique et spirituelle, en vue du règne de Dieu. En voyant Jésus pardonner et guérir un paralytique, les foules rendirent gloire à Dieu de ce qu'il a donné un tel pouvoir, chultono, aux hommes. Maintenant, Jésus appelle les 12 et leur donne pouvoir, chultono, pour expulser les esprits impurs et opérer des guérisons. Il ne s'agit pas de succéder au Christ. Il ne s'agit pas non plus d'un pouvoir de gouvernement comme celui de Josué. Les 12 n'ont pas encore à régir une communauté dont le règlement ne sera donné qu'en Matthieu chapitre 18. Pour le moment, il s'agit d'un pouvoir missionnaire, en vue des exorcismes et des guérisons. Benoît XVI commente « C'est avec ces débuts humbles que le Seigneur nous encourage, afin que, même dans l'humilité de l'Église d'aujourd'hui, dans la pauvreté de notre vie chrétienne, nous puissions voir sa présence et avoir ainsi le courage d'aller à sa rencontre et de rendre présent sur cette terre son amour, cette force de paix et de vie véritable. » Et Benoît XVI dit « À l'évêque et au prêtre, je répète avec ferveur les paroles du Maître divin, guérissez les malades, ressuscitez les morts, purifiez les lépreux, chassez les démons. Vous avez reçu gratuitement, donnez gratuitement. » Aujourd'hui encore, ce mandat s'adresse tout d'abord à vous. Homélie du 15 juin 2008. Et, comme pour Jésus, leur autorité se heurtera à l'indifférence ou au refus des hommes. Il n'y a pas de pouvoir absolu à la mode hellénistique. La Pshita parle des 12 apôtres, Shliré, un nom qui dérive du verbe « envoyer dire ». Les apôtres sont des missionnaires représentant leur maître. Quelques observations sur les noms des apôtres. Pierre est le premier. Matthieu se nomme après Thomas et rappelle les circonstances de sa conversion. Et Thomas est Matthieu le collecteur d'impôts. Plus tard, Luc, voulant sans doute honorer le travail du premier évangéliste, inversera l'ordre. Et Matthieu est Thomas. Luc chapitre 6. L'habit Thaddée est un surnom affectueux pour désigner Jude, Jude des Actes des Apôtres, chapitre 1, verset 13, ou Matthieu 13, verset 55. L'habit dérive de cœur et Thaddée dérive de poitrine. C'est un surnom, mon cœur. Simon, l'évêque Ishodat de Merve, 9e siècle, explique que Simon est appelé cananéen parce qu'il venait d'un village appelé Canania. Luc l'appelle Simon le Zélé, ce que l'on a traduit souvent par zélote. Mais on pouvait être zélé sans appartenir au parti des zélotes ni participer aux séditions soutenues par ce parti. Deuxième livre des Maccabées 4, verset 2 ou Galates 1, verset 14. Iscariote ne peut pas venir du latin sica, sicaire, donc zélote, parce que ce n'est pas la même consonne qui donne le k. Il faut plutôt comprendre, selon l'hébreu, l'homme ish de Kériot, village au sud d'Hébron. Dans les milieux lettrés, on pouvait en effet donner un tel nom tiré de l'hébreu et transcrit tel quel en araméen. Jésus donne ensuite quelques commandements à la manière d'un cahier des charges ou d'une feuille de route pour prêcher le royaume des cieux. Attention, on dit les cieux pour éviter de nommer Dieu, mais on sait que Dieu le Père doit régner comme au ciel et sur la terre. Matthieu 6, verset 10. Par le chemin des païens, n'allez pas. Le grec et le latin pourraient suggérer que Jésus interdise d'aller dans les nations et les peuples païens. Mais le mot araméen désigne des païens et non pas leur pays. Les apôtres pourront voyager à l'étranger. Cependant, bien que les païens et les samaritains manifestent une grande ouverture, les 12 apôtres sont envoyés sur le terrain juif. Celui qui s'est montré le plus ingrat, aller plutôt vers les brebis qui se sont éloignées de la maison d'Israël. L'expression peut désigner les Juifs infidèles. Mais il semble qu'il faille garder le sens matériel obvi. Il s'agit des Juifs de la diaspora. Ils serviront d'interprètes pour l'évangélisation, de sorte que le socle hébréo-araméen et l'appui de l'Ancien Testament soient gardés. Les apôtres sont donc appelés à enseigner, prêcher et guérir à l'exemple du Christ, dans leur synagogue. Et cette perle forme ainsi une petite inclusion. La répétition du mot brebis au verset 36 du chapitre 9 et en 10 verset 6 souligne cette inclusion. Les apôtres sont appelés à avoir pour les brebis la même sollicitude qu'a eu Jésus. Amen et que Dieu vous bénisse.
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1: Bonjour à tous et à toutes, cette semaine. Dans nos chroniques, nous voulons approfondir ce détachement possible à l'égard de notre smartphone. Oui, nous pouvons en être libérés. Se détacher, pas simplement pour être détaché, mais se détacher pour que notre vie avance, que notre vie grandisse, que notre vie devienne toujours davantage bonne, se bonifie. Alors hier, nous avons réévalué ces possibilités d'attachement à l'égard de notre smartphone et nous avançons si nous cultivons concrètement les valeurs positives de notre vie. Quelles sont ces valeurs essentielles dans notre vie? Quelles sont les premières valeurs? Des valeurs que nous pouvons appeler des valeurs non négociables. Et c'est bien elle qui nous donne la quille de notre bateau, qui nous permet d'aller en haute mer, dans le haut débit numérique, et de pouvoir garder notre cap. Alors, approfondissons par un conseil psychologique la connaissance de ces valeurs non négociables. Connaître ces valeurs non négociables est essentiel pour avancer et ne pas être acheté, vendu, réduit par les inductions numériques de notre smartphone. Je ne suis pas à vendre. Quelles sont ces digues solides qui me protègent de la furie numérique? Le philosophe sud-coréen Byung-Chul Han, qui a émigré en Allemagne, souligne avec une critique acérée que dans l'univers numérique, nous vivons dans l'illusion de notre propre réalisation. Je redis la phrase. Dans l'univers numérique, nous vivons dans l'illusion de notre propre réalisation. Ça veut dire qu'on croit que le numérique va nous remplir, mais il remplit souvent un vide. Alors tout l'enjeu de la vie est plutôt de partir du plein de notre vie, de désir, de nature, de grâce, de belles relations, et après de prolonger ça, certes avec l'outil numérique, mais de le prolonger. Et non pas de remplacer la profondeur de notre être par un remplissage du vide par le numérique. Je reprends la citation, « Nous créons nous-mêmes cette fiction » que nous vivons dans l'illusion de notre propre réalisation par le numérique. Nous créons nous-mêmes cette fiction. C'est une sorte d'auto-exploitation d'autant plus efficace que nous nous y soumettons de manière volontaire. Oui, nous ratifions volontairement la séduction numérique qui agite notre esprit, qui nous en rend dépendants et qui construit autour de nous des relations un peu superficielles. En revanche, continue-t-il, l'homme véritablement libre se consacre au vrai, au beau, au juste, sans autre préoccupation. Nous dirions, fin de citation, nous dirions d'abord, sans autre préoccupation, d'abord, parce que nous devons engager notre vie aussi dans, pas simplement dans la contemplation, mais aussi dans l'action. Quelles sont donc ces valeurs non négociables, incarnant vérité, beauté et sagesse, qui ne sauraient être achetées, pas même pour 1 milliard d'euros? Allez, vous avez gagné au loto 1 milliard d'euros, et tout cela vous achète vos valeurs négociables. Eh bien, est-ce que vous vous laissez faire? Est-ce que vous prenez les valises, ben vous voyez, c'est très dangereux de se laisser acheter quelque part, très très très dangereux. Jusqu'où s'enracine mon intégrité, ma résistance intérieure? De quelle valeur s'agit-il pour moi? Quelles sont les valeurs aujourd'hui qui incarnent la vérité, la beauté, la sagesse, et qui ne saurait jamais être acheté, pas même par de l'argent? Où est-ce que je remets en cause ma propre intégrité? Quelles sont ces valeurs non négociables, si importantes, si essentielles, que je mets en haut de la pyramide pour construire ma vie, pour qu'elle soit vraiment bonne, bien bonne? Dans le monde relationnel, c'est ce que nous allons voir après une petite pause.

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1: Continuons maintenant les suggestions pratiques pour être détaché de notre smartphone. Prenons soin, finalement, de nos relations. Les relations sont parfois devenues superficielles à cause du numérique, à cause du smartphone, très concrètement. Alors réinvestissons le sens de la relation. Et remettons à sa place notre smartphone. Soyez attentifs aux personnes en prenant le temps de les écouter comme elles sont. Écouter, c'est plus qu'entendre, c'est être présent à la présence de l'autre. Écouter, c'est la porte d'entrée de l'accueil d'autrui. Fortifiez la joie d'être en relation sans support numérique, en face à face, directement. Vous voyez, si on reprend Lévinas, ce philosophe, se laisser faire par la beauté du visage de l'autre qui me regarde. Et en me regardant, il me dit « Ne me violente pas, prends soin de moi ». Vérifiez que vous pouvez regarder l'autre sans baisser les yeux, lui dire « je », accueillir son « tu » et rechercher ensemble un « nous ». Demandez-vous si vous snobez les personnes avec votre smartphone. Snobber, phobing, contraction de phone et de snobbing. Voilà, ne snobons pas les personnes avec notre smartphone. Ayez des frères et des sœurs, des personnes de qualité avec qui vous pouvez partager les mêmes valeurs et non des contacts numérisés. Cultiver l'amitié requiert du temps, de l'écoute, du respect, d'accepter, de ne pas toujours comprendre l'autre. Le respect d'autrui commence par la précision et la profondeur de ce que vous voulez lui dire. Il n'est ni bavardage, ni flot de paroles, ni défoulement d'émotions. Ce qui fait grandir la qualité de la personne est la qualité du lien, ni son intensité, ni sa quantité, un lien réel et non pas virtuel. Stimuler le lien enfant-parent, ces derniers étant actuellement absents 90% du temps éveillé de leurs enfants, selon l'INED. Mettez de côté la culture numérique du narcissisme, c'est-à-dire de l'effet miroir de l'écran, pour revêtir celle du service. Refusez que le smartphone soit votre tétine numérique, votre doudou virtuel, votre cordon ombilical psychosocial. Un tweet, un SMS, un courriel ne remplace pas une carte postale, un bonjour, un sourire, un bravo, un merci, les yeux dans les yeux. Cherchez toujours d'abord la relation directe et confiante avec les personnes. La communication, rappelons-nous, n'est pas la communion. Vivre sa journée comme si c'était la dernière de toute sa vie. Et si on n'est pas croyant, méditons la belle citation d'Albert Camus, « J'apprenais enfin qu'il y avait en moi un invincible été. Maintenant, la vie est belle à partir de maintenant. » Discernons les charges mentales numériques inutiles. Un chef d'entreprise revient de vacances avec plus de 1000 courriels à lire. Il ne répond à aucun. On me recontactera si c'est vraiment important. Vivre sa journée comme la première du reste de sa vie éternelle, si on croit en Dieu. Accepter que le problème ne soit pas d'abord l'écran lui-même, mais ma posture à l'égard de l'écran. S'auto-évaluer souvent et vérifier que nous en sommes libres. Et si je ne le regardais pas aujourd'hui, comment je réagirais ? Organiser son environnement numérique pour qu'il soit au service de votre vie. Couvrir l'écran d'ordinateur de votre bureau, d'un tissu, ranger l'ordinateur portable dans un tiroir, ne pas garder le smartphone sur soi, faire en sorte que l'ouverture du smartphone se fasse d'abord directement sur l'agenda et non pas sur les applications de jeu. Limiter le suivi des personnes. Refuser d'être formaté par le souci d'efficacité qu'induit le smartphone. Vous pouvez retrouver tous ces conseils et bien d'autres dans mon ouvrage Tanguy-Marie Pouliquen, libéré, délivré de mon smartphone, 10 jours, 10 étapes pour reprendre le contrôle aux éditions première partie. À bientôt.

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2: La question première de notre réflexion était la suivante. Lorsque l'on est chrétien, ou qu'on le devient par le baptême, faut-il intégrer les paroisses? Est-ce dans le milieu paroissial que nous allons vivre notre foi chrétienne? La réponse première peut sembler une évidence. Oui, il faut rejoindre cette communauté des chrétiens à laquelle j'appartiens. Oui, il faut que je sois membre de cette communauté, de cette église locale qui est formée par ceux qui habitent le même village ou le même quartier que moi. Et la logique voudrait que, de la même manière que je n'ai pas choisi les gens du quartier dans lequel j'habite, ou les gens du village dans lequel je réside, de la même manière, je n'ai pas à choisir ma paroisse. Elle est là, elle existe. Elle existe souvent depuis des siècles, voire davantage. Je suis sur son territoire. Vous voyez, on retrouve des notions que nous avons étudiées au fur et à mesure de notre raisonnement. Je suis sur son territoire. Eh bien, il est tout à fait logique et bénéfique que je m'attache à cette église locale dont je suis membre. Cette dernière phrase est très importante. Par mon baptême, je dois me sentir membre de cette paroisse qui est sur le territoire où je réside. C'est-à-dire que je ne vais pas aller à la paroisse comme un consommateur en me disant « c'est le lieu le plus proche, par exemple, pour aller à la messe le dimanche, je vais à la messe le dimanche, je communie, je rentre chez moi, et finalement, si je me situe de cette manière, je suis un consommateur, comme j'irai au supermarché le plus près pour faire mes courses. » Je n'ai pas, en agissant ainsi, la notion d'un corps qui est le corps du Christ, qui réside en ce lieu et dont je suis membre à part entière. Le but de la vie chrétienne, le but des nouveaux baptisés, n'est pas d'aller à la messe tous les dimanches. C'est bien, c'est sûr, mais ça ne suffit pas. Il y a d'autres dimensions qui doivent jouer un rôle important dans notre vie, d'autres dimensions qui vont faire de moi véritablement un membre du corps du Christ qui, certes, participe au culte de la communauté locale, mais qui va aussi participer à ses œuvres, je dirais, qui va s'inscrire dans un certain nombre d'activités, de mouvements organisés par les chrétiens pour non seulement être eux-mêmes fidèles au Christ, mais aussi pour proclamer la bonne nouvelle. Et cela ne peut se faire que si nous nous enracinons quelque part. Si vous faites du jardinage, vous avez remarqué que transplanter une plante une fois, c'est bien pour elle. En général, elle se fortifie. Mais si vous passez votre temps à la transplanter, elle va mourir. Donc, il faut éviter d'être un gyrovague des paroisses. Qu'est-ce que ça signifie? Historiquement, le gyrovague, c'était un moine chrétien, mais qui, au lieu d'entrer dans un monastère, d'épouser sa règle de vie, de partager en communauté la vie des autres moines et donc d'être lié à ce monastère particulier, eh bien c'était un moine vivant seul, dans l'errance, dans l'itinérance perpétuelle, passant d'un monastère à un autre sans jamais devenir membre d'aucun monastère. Plusieurs conciles ont condamné ce mode de monachisme qu'on appelait donc le girovaguisme. Dès la fin du IVe siècle, un concile qui s'est réuni à Nîmes va condamner ces moines girovagues, car, dit ce concile, ils viennent sous les apparences de pèlerins pour vivre au crochet des églises et abuser des crédules. Et en 451, le concile de Chalcédoine va imposer aux moines la stabilité. Stabilité qui sera confirmée d'ailleurs en 787 par le deuxième concile de Nicée. Il est vrai aussi que le moine girovague échappait à toute autorité. Or, l'obéissance est un des trois piliers de la vie monastique. N'obéir qu'à soi-même, qu'à ses propres pulsions, qu'à ses propres envies, ne peut pas, en réalité, construire en soi une véritable vie chrétienne qui contient cette notion importante d'obéir à Dieu.

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1: Eh bien, il pourrait nous prendre l'envie d'être des girovagues de la paroisse. C'est-à-dire, tel dimanche, d'aller à la messe dans tel lieu. Et puis, le dimanche suivant, eh bien, je vais changer. J'irai dans un autre lieu. Et ainsi de suite. Là, je suis dans une attitude typiquement de consommation. Je cherche à être tranquille, car si je ne fais que passer une fois, personne ne va rien me demander, et j'évite de m'enraciner, parce que j'ai l'impression que m'enraciner quelque part va me faire mettre le doigt dans un engrenage que je n'ai pas envie de subir. Je veux garder ma liberté. Et puis, il est vrai que dans telle paroisse, je préfère cette liturgie qui est plus belle, qui est plus soignée. Peut-être y a-t-il dans cette paroisse une chorale, un organiste, que sais-je. Et donc, je vais avoir des préférences, mais sans m'attacher nulle part à aucune paroisse. Il faut revenir sur cette notion d'élection ou de choix de paroisse, parce que cela existe et cela peut tout à fait se comprendre. Quand on habite dans une grande ville, il y a donc plusieurs paroisses, même au centre-ville. Et certaines ont une spécificité. Par exemple, certaines ont été confiées à une communauté, comme les dominicains ou comme les pères de telle ou telle congrégation, qui y développent une liturgie particulière, une pastorale particulière. Et je peux être tout à fait plus attiré par cette paroisse que par peut-être celle dont je devrais dépendre. Si ma sensibilité y trouve son content, rien ne m'empêche de fréquenter plutôt cette paroisse que je vais appeler d'élection, parce que normalement, je ne suis pas sur son territoire, mais l'essentiel est de m'y enraciner. La pire chose est de butiner d'une paroisse à une autre. Nous avons déjà dit pourquoi. Maintenant, il reste de fait. Aujourd'hui, avec l'arrivée de nombreux nouveaux baptisés, il reste aux paroisses à se remettre en cause. Vivons-nous de telle manière notre vie communautaire chrétienne qu'elle est attirante, accueillante, et que ces nouveaux baptisés vont pouvoir alors s'y sentir bien, y prendre leur place et y tenir toute leur dimension chrétienne. L'arrivée de nouveaux venus peut être ainsi l'occasion pour nos paroisses de revenir à l'essentiel, de revenir à la source et d'en tirer un nouveau dynamisme.

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1: Dernier entretien aujourd'hui dans cette série des clés pour vivre en compagnie toujours de Benoît et d'Isabelle Dacre-Vreit. Je rappelle que vous êtes allés avec un peu d'humour, pas de légèreté, mais des professionnels de l'écoute et de la relation à travers aussi cette structure Révélance Co, puisque vous accompagnez des jeunes, des familles, des professionnels. Alors aujourd'hui, on va essayer de révéler le meilleur de nous-mêmes et le meilleur des autres. C'est un beau programme. Je vous vois sourire tout de suite, hein, Isabelle.
2: Non, parce que Nathalie, vous vous dites révéler et c'est Révélance Co. Finalement, c'est un peu pour ça qu'on avait choisi le nom, donc c'est pas mal.
1: Alors, que signifie, je me tourne vers vous peut-être, je crois que vous avez aussi un exemple qui peut bien incarner aussi le thème de ces quelques minutes pour finaliser là et conclure cette série. Que signifie pour vous révéler le meilleur de soi et des autres, hein, peut-être à travers un exemple, et merci.
2: Oui, et ben, en fait, je pensais en fait... C'est surtout notre attitude d'adulte, nous d'accompagnateurs peut-être, voilà, de s'émerveiller de ce et de la capacité qu'on a tous à trouver nos solutions, hein, même dans des situations désespérantes, etc. Et l'exemple que j'avais en tête, c'est notre petite fille qui a 5 ans, presque 5 ans, qui depuis peut-être une petite année a beaucoup de mal la nuit, elle se réveille, sollicite ses parents, enfin bon, du coup elle passe à la maison, et ses parents me disent que c'est compliqué la nuit, Bon, je discute avec elle, et je lui dis, mais dis donc, elle s'appelle Anna, dis donc, c'est compliqué la nuit, qu'est-ce qui se passe pour toi? Je lui pose la question, qu'elle me dise ce qui se passe pour elle, se réveille, voilà, elle a envie de faire un bisou à papa et maman, me dit-elle. Très bien, mais papa et maman, tu sais qu'ils dorment la nuit, ils ont besoin de se reposer pour bien prendre soin de toi demain, le lendemain, etc. Oui, je sais. Alors je lui dis, de quoi tu aurais besoin pour te rendormir la nuit, puisque tu te réveilles? De quoi tu aurais besoin? Et là, elle me répond, j'aurais besoin de musique. Comment est-ce que moi je peux imaginer qu'un enfant de 5 ans a besoin de musique la nuit pour se rendormir? Personne. Donc j'ai dit à ses parents, ben je crois qu'elle a besoin de musique. Je n'y croyais pas forcément, hein, mais j'ai transmis quand même, puisqu'elle me l'avait demandé. Donc j'ai transmis, les parents ont testé, ça marchait. Vous voyez, donc en fait, l'enfant, même l'enfant de 5 ans, a ses solutions. Il sait ce qui va être bon pour lui. Interrogeons-le, plutôt que de plaquer nos propres solutions, etc. Donc vous voyez, moi je m'émerveille de ce qui peut se passer dans la tête d'un enfant, d'un ado, d'un adulte, à trouver ce qui va être bon pour lui.
1: Alors, je trouve que c'est très beau de terminer, c'est comme un bouquet final pour cette série des clés pour vivre, puisqu'on a parlé, on a traversé aussi les crises, hein, c'est les crises qui aident aussi à grandir, on a appris aussi et revisité, et puis c'est bon d'avoir des piqûres de rappel, l'art de l'écoute aussi, pour réussir aussi la relation et bien communiquer avec l'autre. Vous vous émerveillez, vous, encore aujourd'hui, Benoît, à travers aussi cette clientèle

0: qui avait juste pris un rendez-vous d'une demi-heure, bref, pour voir un petit peu ce que c'était que le conseiller conjugal. En fait, il s'est avéré pendant cette demi-heure de rendez-vous qui était en téléconsultation, hein, donc à distance, ça a été un pugilat, tout simplement. Ils réglaient leur compte, et surtout, le besoin qui était exprimé, c'est « je veux qu'ils comprennent pourquoi je veux me séparer ». Donc, on est arrivé à la fin de la séance, je me disais, bon ben voilà, ils sont restés sur ce besoin-là, sur cette... Mais j'avais cherché à reformuler avec bienveillance ce qu'ils disaient et à leur faire croire que leur montrer que ce qu'ils disaient pouvait être compris avec bienveillance et pouvait, voilà, mais je trouvais ça un peu compliqué sur le moment. Le lendemain, je reçois un coup de fil. On voudrait bien être accompagné pour progresser parce que suite à notre discussion, il y a quelques paroles qui ont fait mouche et on a discuté jusqu'à 1h du matin. On se rend compte qu'on tient l'un à l'autre et qu'on a envie de travailler notre relation et est-ce que vous pouvez nous accompagner? Et en fait, ce couple a progressé extrêmement vite alors qu'ils étaient en conflit ouvert et très virulent. Tout simplement, pour quelle raison? Parce qu'ils sont passés du jugement l'un sur l'autre à un regard de bienveillance, à faire l'exercice. On parle souvent du fait de passer du tribunal à l'hôpital, traverser la rue, quitter le tribunal où on cherche les responsabilités, les causes, les culpabilités, etc. Sortir de ce registre-là pour traverser la rue, aller à l'hôpital et se découvrir fragile, maladroit, blessé, et finalement prendre soin de soi et soin de l'autre. Donc enlever les pansements, mettre du baume sur les blessures. En fait, c'est cette attitude de bienveillance où je vais croire en l'autre. Je sors du jugement qui dit l'autre est coupable, je suis victime, je ne peux rien en tirer et je vais m'ancrer dans mon rôle de victime, parce que ça enferme et ça empêche d'avancer. Je quitte ce statut de victime un peu facile pour aller comprendre que oui, j'ai des besoins pas satisfaits, je suis fragile, etc. Et que l'autre, il n'est pas tout puissant et il n'a peut-être pas trouvé comment satisfaire mes besoins. Peut-être que lui aussi, il est blessé, il est fragile, il a des besoins à satisfaire. Et donc, je change de regard. Et dans cette attitude de bienveillance, eh ben, je comprends que... Ah oui, c'est vrai que je suis pénible quand je cherche à ce que tout soit nickel dans la maison, etc. Parce que moi, j'ai besoin de ça, parce que j'ai besoin de me sentir chez moi, parce que tout est propre, et que je me focalise là-dessus. Et alors que lui, il a besoin qu'on prenne du temps pour les enfants, etc. Et ben, en effet, on ne se comprenait pas, et chacun comprend la part d'effort qu'il doit faire pour répondre aux besoins de l'autre, et pour être attentif à chacun. Et là, dans ce mouvement de bienveillance, dans ce mouvement de confiance, eh bien, on peut avancer. Et moi, ça m'a donné une leçon. C'est que, à la fin du premier entretien, j'avais du mal à avoir confiance dans leur capacité, même si je voulais leur transmettre, j'avais du mal à y croire.
1: Quelques doutes.
0: Et ils m'ont donné une leçon d'humilité et de confiance, même dans les conflits les plus forts, à cette capacité à reconstruire et à avancer.
1: J'imagine que les auditeurs qui vous écoutent, au fond, c'est une note quand même d'espérance que j'ai envie de donner aussi avec vous. Il n'y a aucun déni, il y a des situations de conflit qui peuvent exister, et des conflits où on est victime, où on passe par des états de grande crise et de douleur, mais on peut avoir toujours ce regard quand même d'espérance de traverser, au fond, les épreuves de la vie, les souffrances de la vie. Je pense que vous avez envie de rajouter peut-être un petit mot, Benoît.
0: Je réalise que c'est quelque chose aussi qui se manifeste chez les managers, croire en son collaborateur, ne pas lui dire non, tu ne seras pas capable de le faire, ou je connais tes limites, etc. Mais croire en sa capacité à évoluer et lui transmettre cette confiance ajustée aux besoins, ajustée sans renoncer à l'exigence, mais être dans la confiance, ça construit une capacité à se dépasser qui est beaucoup

0: plus forte chez les collaborateurs. Donc c'est pas seulement dans le monde du couple, c'est
1: dans le monde
0: dans
1: du travail,
0: le monde du travail aussi.
1: Et on entend bien,
0: c'est pas de l'idéalisation. C'est vraiment un facteur de performance et de progression. Et donc de croissance pour
1: et de bien-être aussi
0: que cette confiance accordée.
2: Et de bien-être au travail, bien sûr. Mais c'est très beau quand quelqu'un nous fait confiance, vous voyez. Enfin, nous, on va le voir dans notre métier. Les gens viennent nous voir, ils nous font confiance. Ou peut-être pas tout à fait au début, encore qu'une part quand même.
1: Mais peut-être à la fin quand.
2: Mais quand ils commencent à avoir des petits résultats, ils nous font confiance. Et combien ça nous fait du bien, enfin, qu'on ait confiance en nous et faire confiance aux autres et de voir les autres grandir. Combien ça
1: j'allais dire, vous êtes témoin d'émerveillement, de transformation.
0: L'émerveillement et la gratitude, je pense, sont deux exercices qu'il faut se refaire régulièrement au long de la journée dans nos relations, savoir travailler son émerveillement et sa gratitude. C'est vraiment des facteurs de progression.
2: Moi, j'ai l'habitude en fin d'entretien, et ça m'aide moi, en fait, ça m'aide moi aussi de pouvoir voir tout ce qui est beau, de poser la question, en fait, avec quoi vous repartez, ou comment vous repartez de cette séance, et les gens me sortent des choses, d'ailleurs, des fois qui ne sont pas dans la séance, mais parce que ça a été plus loin dans leur tête, et moi, ça m'émerveille. Je les note un peu comme des pépites, parce que moi, ça me donne la patate, en fait, de voir que ça avance.
1: Alors, chers auditeurs, si vous avez besoin peut-être de grandir ou d'avancer parce qu'il y a des relations ou dans la vie professionnelle, on a pu vous découvrir et vous entendre, Benoît, ou dans la vie conjugale ou avec les ados, eh bien, vous pouvez aller consulter Isabelle et Benoît d'Acrevright. Il y a un site internet, Révélance Co. Il y a toutes les informations possibles. Où vous faites des formations, où vous occupez donc des adolescents, des parents, enfin de la famille. Donc, chers auditeurs, il y a un site et vous pouvez réécouter cette série en podcast sur le site de notre radio. Merci à tous les deux et je vous dis peut-être à plus tard.
2: Merci Nathalie pour votre confiance.
0: Au revoir.

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1: Bonjour à tous. La Conférence des évêques de France a exprimé sa grande préoccupation et a interpellé les parlementaires à la veille d'un débat à l'Assemblée nationale sur un projet de loi visant à protéger les enfants et à lutter contre les violences en milieu scolaire. En question, la remise en cause du secret de la confession. Une proposition de loi qui sera débattue à l'Assemblée nationale et qui s'inscrit dans le sillage de la commission d'enquête ouverte après l'affaire Betaram, suggère de supprimer le secret de confession dans les cas de violence sur mineurs. En plus de prolonger le délai de prescription en cas de non-dénonciation de violence sur mineurs, l'article 9 de cette proposition de loi est adopté en commission le 26 mai, prévoit en effet que les ministres du culte soient désormais obligés de dénoncer de tels faits, y compris s'ils en ont eu connaissance dans l'exercice de leurs fonctions. Aucun secret de la confession ne saurait s'y opposer. Dans une prise d'opposition, la Conférence des évêques de France a fait part de son inquiétude pour la liberté de conscience, le secret professionnel, la liberté d'enseignement ou la liberté de culte. Le secret de confession est en effet considéré comme un secret professionnel par la justice et les autorités publiques, comme l'est le secret de l'instruction ou le secret médical, rappelle la CEF. La proposition de loi visant à prévenir et lutter contre les violences en milieu scolaire, comme le projet de loi pour la protection de l'enfance porté par le gouvernement, manifeste l'intention de nos dirigeants d'engager résolument notre pays dans ces combats nécessaires et urgents, saluent par ailleurs les évêques. L'Église soutient cette intention. Elle est elle-même investie depuis plusieurs années dans un travail de vérité et mobilisée dans la lutte et la prévention contre les violences sexuelles. Au cours du sacrement de pénitence et de réconciliation, communément appelé confession, le prêtre qui écoute le fidèle, lui confier ses péchés, est tenu au secret absolu. C'est d'ailleurs l'une des rares règles qui ne souffre aucune exception, explique la CEF. Le confesseur a interdiction de révéler ce qu'il a entendu en confession, mais aussi de tenir compte de ce qu'il a entendu. Celui qui viole ce secret s'expose à l'excommunication, exclusion de la communion ecclésiale, l'une des sanctions les plus lourdes existant dans l'Église catholique. En revanche, si un prêtre reçoit en confession le témoignage de violence commise sur un enfant, il doit inviter le pénitent à en parler ou à se dénoncer aux instances compétentes. Autre motif d'inquiétude, la proposition de loi prévoit un contrôle administratif accru des établissements privés catholiques sous contrat, notamment à travers un plan quinquennal. À l'occasion de la Journée internationale du vivre ensemble en paix du 16 mai 2026, la Poste algérienne a émis un timbre consacré à la récente visite du pape Léon XIV dans le pays. Il reprend l'image du pape et du recteur de la grande mosquée d'Alger, debout, côte à côte, de dos, en tenue blanche, en train de se recueillir. Pour marquer cette rencontre, la Poste algérienne a décidé d'éditer donc un timbre. Outre le pape et le recteur, on y voit la grande mosquée et la basilique Saint-Augustin d'Annaba, avec l'inscription « Vivre ensemble » en arabe, en italien et en anglais. Nous pouvons apprendre à se respecter mutuellement, vivre en harmonie et à construire un monde de paix, avait assuré Léon XIV lors d'une adresse improvisée aux côtés du recteur de la mosquée. Bon week-end à tous, à lundi.
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3: L'agenda du diocèse. Bonjour chers auditeurs, je suis Victoire et je suis heureuse de vous retrouver sur les ondes de Radio Fidélité Mayenne pour ces actualités diocésaines. Tout d'abord, un événement pour ce week-end. ce samedi 13 juin à 14h30, sera redonnée la conférence « La belle époque du bois salaire ». Si vous souhaitez découvrir les origines de ces bâtiments qui accueillent aujourd'hui la communauté des sœurs orthodoxes. Pour la somme de 8 euros ou 6 pour les étudiants, une historienne vous expliquera les secrets de ce lieu chargé d'histoire situé à la sortie du village de Fontaine-Daniel. Vous pouvez réserver votre place au 02 43 04 68 35 ou à bois.salaire@gmail.com. Si vous préférez une visite guidée de la chapelle, du jardin et de l'atelier de cierges, rendez-vous plutôt le matin à 11h. N'oubliez pas de réserver auprès de l'Office de tourisme de Mayenne par téléphone au 02 43 04 19 37 ou par mail à bonjour@mayenneeco-tourisme.fr. C'est Mayenne Eco avec le E de la fin de Mayenne et le E du début de Eco en commun. Mais si vous ne pouvez pas cette fois-ci, la visite guidée sera de nouveau proposée les samedis 18 juillet et 1er août. N'hésitez pas à aller découvrir cet endroit et n'oubliez pas de mettre une tenue couvrant les jambes et les épaules par respect pour le mode de vie des sœurs. Nous vous en avons déjà parlé plusieurs fois, l'exposition sur Takashi et Midori Nagai, ce couple japonais en voie de béatification, est toujours en cours à la Cité de l'Immaculée à Saint-Denis-du-Maine. N'hésitez pas à vous y rendre avant le 28 juin. L'APOCLEM, Association pour la promotion des orgues de la cathédrale de Laval et de la Mayenne, est heureuse de vous inviter à ses concerts de fin d'année. Vous pourrez y entendre deux organistes de renommée internationale au clavier du grand orgue Cavaillé-Colle de la cathédrale de Laval et même les voir jouer grâce à la retransmission vidéo. Le jeudi 18 juin, Bernard Marx, venu d'Allemagne, fera résonner les voûtes au son des œuvres de Jean-Sébastien Bach, César Franck et bien d'autres. La première partie sera assurée par le chœur Lumen Dei. Le lendemain, vendredi 19 juin, Peter van de Velde, organiste de la cathédrale d'Anvers en Belgique, interprétera les pièces virtuoses du répertoire symphonique. Les deux concerts auront lieu à 20h. L'entrée est libre et gratuite. Si vous souhaitez faire des dons en fin de concert, ils seront au profit de l'APOCLEM. Je vous fais également part des dernières activités de la bibliothèque diocésaine avant la pause estivale. L'atelier Lectio Divina se tiendra le jeudi 18 juin de 14h30 à 16h30. Le mercredi 24 juin, l'heure du conte pour les enfants aura lieu de 14h30 à 16h30 également. N'oubliez pas de les inscrire au 02 43 49 55 22 ou par mail à bibliothèque@diocèselaval.fr afin que le matériel soit prévu en conséquence. Enfin, le dernier café littéraire réunira ceux qui souhaitent échanger sur leur lecture le jeudi 25 juin de 10h à 11h30. Jeanne vous en a parlé la semaine dernière, il reste plusieurs places pour partir en car à Paray-le-Monial avec le service diocésain des pèlerinages pour une session du 2 au 7 août. N'hésitez pas à demander des renseignements auprès de la maison diocésaine ou à aller voir sur le site internet du diocèse à la rubrique « Service diocésain des pèlerinages ». Enfin, dernier appel, vous pouvez toujours découvrir le film sur Saint-Maximilien Kolb ce soir, vendredi 12 juin à 20h30 au cinéma Le Palace de Château-Gontier ou à 20h au Cinéville de Laval. Également ce dimanche 14 juin à 18h ou le mardi 16 juin à 20h30 au Cinéville à Laval. Chers auditeurs, je vous souhaite un bon week-end, une belle semaine et je vous dis à bientôt.
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1: Nous avons évoqué dans notre dernier rendez-vous ces Jeux Olympiques très particuliers qui se sont déroulés le mois dernier à Las Vegas, que l'on peut appeler les Jeux Olympiques transhumanistes ou encore les Jeux des dopés. Sportivement, si l'on peut dire, le résultat ne fut pas à la hauteur des attentes puisqu'aucun record mondial n'a été battu, sauf un en nage grâce à une combinaison synthétique interdite en compétition. Néanmoins, il faut nous poser la question, qu'y a-t-il derrière ce qui semble être une farce ? Le fondateur australien qui se cache derrière cette entreprise est avocat de formation. Il finance largement le projet. La question est pourquoi ? En février 2025, Donald Trump Jr. les a rejoints en déclarant « Les Jeux des dopés représentent l'avenir, de vraies compétitions, de vraies libertés, de vrais records brisés ». On sent bien derrière ces propos qu'il y a plus qu'un amusement, plus qu'une sorte de pari, il y a une véritable idéologie. L'un des fondateurs l'avoue en réalité. Je cite « Quand nous avons lancé NNCED, les jeux de dopés, nous voulions faire quelque chose de simple, mais de fondamentalement différent. Redéfinir la performance humaine une fois que l'on autorise la science à en faire partie. » Ce qui avait commencé comme une redéfinition du sport humain est devenu une mission bien plus large qui offre à des millions de personnes l'opportunité de vivre leur vie différemment. Si la science permet à chacun de devenir plus fort, plus sain et plus performant à tout âge, alors pourquoi ne pas construire un cadre qui l'accepte réellement ? L'agence américaine antidopage a bien sûr réagi, rappelant que l'attention devait rester centrée sur les athlètes qui concourent de manière honnête et sûre, ainsi que sur la nécessité de garantir un système efficace pour les protéger. Face à elle, les organisateurs des Jeux de dopés répliquent que plutôt que de continuer à faire semblant, autant encadrer médicalement ce qui se fait déjà dans l'ombre. Le seul athlète français participant à la compétition dans le sprint, Mouhamadou Fall, déclare « Depuis que je ne cours plus, depuis 2024, des histoires me reviennent. Je suis choqué, ça me dégoûte. Tu ne sais même plus contre qui tu te bats. Au moins ici, on est sur un pied d'égalité. » On comprend vite que le spectacle sportif n'est qu'une vitrine quand on constate que sur le site des ENSET Games, on peut d'ores et déjà acheter des traitements hormonaux masculins et féminins. Nous pensons que ce modèle peut devenir extrêmement rentable, affirme l'un des fondateurs. Nous allons attirer énormément d'attention et convertir cette audience en abonnés et en consommateurs. Et dans 10 ou 20 ans, si les gens ont des membres bioniques intégrés à leur corps, alors la question deviendra beaucoup plus intéressante. On entrera dans un autre niveau d'augmentation humaine. Le business reste donc du business à n'importe quel prix.
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1: Heureux les artisans de paix, car ils seront appelés fils de Dieu. Alors ainsi me remplir de la paix de Dieu, de son amour pour nous, de sa bienveillance, puiser dans cet endroit profond en moi où tout est harmonie, et agir en conséquence, fais de moi un fils de Dieu. La petite poupée russe centrale, l'enfant de lumière, l'enfant de Dieu, en moi est artisan de paix. C'est donc en me replongeant sans cesse dans mon cœur profond, dans mon intimité lumineuse et bienheureuse, que je deviendrai de plus en plus serviteur, servante de la paix. Convertir les poupées intermédiaires psychiques, fruits de mon hérédité, de mon enfance, de mes habitudes et conditionnements, les convertir grâce à la petite poupée centrale, c'est là le grand combat spirituel. Plus j'arriverai à aplanir mes réactions disproportionnées, mes interprétations et projections, plus je trouverai la paix intérieure et la garderai. Alors je vais vivre chaque jour cette transformation intérieure pour mon propre équilibre, mais aussi et surtout pour mettre la paix autour de moi. Je vais découvrir cette petite poupée intérieure pour qu'elle évangélise toutes les autres parties de moi. Nous ne pouvons pas nous passer de la force, de l'amour, de la paix et de la joie divine. Souvent, nous voulons faire les choses avec notre seule force et nous nous ligotons nous-mêmes. Alors, aujourd'hui, je décide de devenir de plus en plus un artisan de paix parce que je vais rentrer dans ma profondeur où Dieu me parle, m'habite et m'aime.
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0: Évangile de Jésus-Christ selon saint Matthieu. En ce temps-là, Jésus prit la parole et dit « Père, Seigneur du ciel et de la terre, je proclame ta louange. Ce que tu as caché aux sages et aux savants, tu l'as révélé aux tout-petits. Oui, Père, tu l'as voulu ainsi dans ta bienveillance. Tout m'a été remis par mon Père. Personne ne connaît le Fils, sinon le Père. » Et personne ne connaît le Père, sinon le Fils, et celui à qui le Fils veut le révéler. Venez à moi, vous tous qui peinez sous le poids du fardeau, et moi je vous procurerai le repos. Prenez sur vous mon joug, devenez mes disciples, car je suis doux et humble de cœur, et vous trouverez le repos pour votre âme. Oui, mon joug est facile à porter, et mon fardeau léger. Jésus s'adresse au monde qu'il est venu rencontrer. Le voilà qui vient dire à chacun que le Père choisit le petit et l'humble pour porter son message d'amour au monde. C'est le saint Graal qui détient la vérité divine, et cela justement parce qu'il est saint Graal. Il en va de même de Dieu Père, qui n'est connu que par son Fils. Ce dernier nous fait alors comprendre que l'amour qu'il nous réserve est vraiment un amour paternel. Sa justice n'est faite que de cela, et nous l'entendons par les actes et les paroles de Jésus. Inversement, ce dernier détient son autorité filiale de ce Père, humble de cœur, que nous pouvons presque imaginer à travers ce que son Fils nous dit de lui. Une telle identité est belle et aussi humble. Et pourtant, ce Christ est son Fils. N'avons-nous pas, nous aussi, à prendre conscience que ce Dieu que nous aimons et servons attend de nous que nous soyons aussi doux et humbles de cœur. Dans un monde qui sécrète tant d'orgueil, qui voit venir tant de chefs imbus de toute de leur personne, nous sommes invités à regarder ce Dieu qui attend du petit qu'il apporte la vérité et qui laisse son Fils accéder à sa même petitesse. Parce que cette dernière est justement le plus haut et le plus beau barreau de notre propre échelle sociale. Un Dieu qui est venu naître comme nous, pour que nous reconnaissions avec lui. Si l'évangile de ce matin nous redit l'humilité de Dieu, il nous indique aussi la voie à suivre dans notre propre existence. Les écrits de saint François d'Assise viennent ici nous aider à comprendre et s'approprier l'humilité de Dieu. Lui-même vient nous rassurer quant à son propre joug, car il veut qu'à notre tour nous le portions. Un prêtre disait que ce joug, c'était son étole. Pour d'autres, ce sera certainement la mission qu'ils sont appelés à mener. Ce sera aussi l'originalité de leurs conditions humaines. Mais chaque fois, il s'agit de révéler notre humilité. Puissions-nous mieux le comprendre encore et faire de nos vies des annonces de la vraie vérité. C'est le cœur sacré de Jésus. Bonne journée.
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1: Aujourd'hui, je devais passer à la banque, mais sans rendez-vous. Ça se tente, non ? Oui, je sais, ce n'était peut-être pas très raisonnable, mais voilà, j'ai tenté. Eh bien, quelle expérience ! J'aurais dû mettre des baskets confortables et non pas mes petites sandales toutes mignonnes à talons. Je suis arrivée à l'heure d'ouverture. Enfin, exactement 4 minutes après l'heure officielle d'ouverture. Moi, j'ai confiance, moi, je ne panique pas. 15h04, c'est être à l'heure d'ouverture. Je rentre dans la banque, 6 personnes déjà devant moi, pour un guichet d'ouvert. Et à peine ai-je eu le temps de compter combien nous étions que déjà 4 personnes m'emboîtaient le pas dans la file d'attente. Pas une seule chaise en vue, sauf le coin des enfants avec l'écriteau bien gros. Si tu veux regarder un dessin animé, assieds-toi. J'avoue, je n'ai pas osé. Mais que le temps est long, debout, à espérer que le client devant toi n'aura pas autre chose à demander que « ça va mes comptes, je peux y aller, je suis rassurée ?» Ou juste peut-être même « quelle heure est-il » Mais bon, non. Vu la moyenne d'âge de ceux qui sont devant moi, ça va être long. C'est dur aujourd'hui de comprendre comment fonctionne une banque. Tout passe par Internet. C'était sans doute plus simple avant. J'imagine si mon papa était encore de ce monde et s'il avait fallu qu'il se mette à Internet pour ses comptes, eh ben ça aurait été costaud, comme le premier monsieur de la file d'attente. Ce qui est passionnant dans une file d'attente, c'est d'observer les gens. Même si les téléphones portables ont rendu cet exercice beaucoup moins passionnant qu'autrefois. Bah oui, tout le monde a la nuque cassée vers son écran de portable. Mais non, pas tous, ouf. Devant moi, une grand-mère, une petite grand-mère, elle a la voix qui va avec d'ailleurs. Elle était bien fatiguée à attendre. Et du coup, elle a osé se mettre à la chaise des enfants pour regarder une vidéo, mais sans regarder la vidéo. Il y avait devant moi un monsieur tout fatigué, qui souffrait de la position debout, ça se voyait, mais il était courageux. Malheureusement, personne n'a pensé à le faire passer devant. En plus, il n'avait pas grand-chose à demander, lui. Il n'aurait pas changé trop le temps d'attente. Il y avait la jeune femme stressée, le monsieur impatient, celle qui parle au téléphone, celle qui râle dès son entrée, celui qui soupire à chaque nouveau client et qui signifie qu'il va devoir partir si ça continue comme ça. Bah, partez, j'ai envie de dire, vous ne manquerez à personne. Et il y a l'hôtesse. Un ange de patience, sourire réconfortant et flegme à toute épreuve. C'est exactement ce qu'il faut pour gérer toute une file d'attente bigarrée. J'ai tenu bon une heure et je me suis promis de penser à muscler mon dos pour les prochaines files d'attente.
0: C'était Scène de vie par Elisabeth Jacob.
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0: Bonjour à tous, à la une de l'actualité, retournement de situation au Moyen-Orient. Donald Trump a annulé les frappes américaines prévues hier contre l'Iran. Le président américain affirme que les discussions avec l'Iran auraient abouti à un accord. Trump menaçait de prendre le contrôle de certaines infrastructures pétrolières du pays. Téhéran, de son côté, dément tout accord avec les États-Unis. Un risque d'ingérence étrangère à l'approche de la présidentielle de 2027 en France, c'est l'alerte lancée hier par Sébastien Lecornu. Le Premier ministre évoque des menaces lourdes visant le débat démocratique. En 2024, 25 tentatives d'ingérence numérique étrangère ont été détectées en France. Le gouvernement prépare un projet de loi pour renforcer la lutte contre la désinformation et les manipulations venues de l'étranger. Les vacances restent hors de portée pour de nombreux Français. Selon un baromètre Ipsos pour le Secours populaire publié aujourd'hui, 27% des Français ne partiront pas cet été. Un tiers des personnes interrogées ont renoncé à des vacances ces quatre dernières années pour des raisons financières. Plus d'un sur deux préfère consacrer son budget aux dépenses essentielles. Et en football, le Mexique a idéalement lancé sa Coupe du Monde hier soir en battant l'Afrique du Sud sur le score de 2-0. C'est dans le groupe A. Ce soir, place à Canada-Bosnie à 21h.
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2: Regardons celui que nous avons transpercé. Approchons-nous du cœur de Dieu.

La parole de Dieu dans le livre du prophète Jérémie. L'alliance que je conclurai avec le peuple d'Israël, la voici, parole du Seigneur. Je mettrai ma loi au fond d'eux-mêmes et je l'écrirai dans leur cœur. Alors, je serai leur Dieu et ils seront mon peuple. »

0: Jésus, en toi habite toute la plénitude de la divinité. Rends-nous participants de ta nature divine.
1: Jésus, en toi sont tous les trésors de la sagesse et de la science. Révèle-nous dans l'Église l'infinie variété de la sagesse de Dieu.

0: Jésus, en toi le Père met tout son amour. Apprends-nous à écouter fidèlement ta parole.
1: Jésus, de ta plénitude, nous avons tout reçu. Accorde-nous en abondance la grâce et la vérité.

Notre Père, qui es aux cieux, que ton nom soit sanctifié, que ton règne vienne, que ta volonté soit faite sur la terre comme au ciel. Donne-nous aujourd'hui notre pain de ce jour. Pardonne-nous nos offenses, comme nous pardonnons aussi à ceux qui nous ont offensés. Et ne nous laisse pas entrer en tentation, mais délivre-nous du mal. Car c'est à toi qu'appartiennent le règne, la puissance et la gloire, pour les siècles des siècles. Amen. Seigneur notre Père, en célébrant le cœur de ton Fils bien-aimé, nous redisons les merveilles de ton amour pour nous. Fais que nous recevions de cette source divine une grâce plus abondante. Par Jésus-Christ, ton Fils, notre Seigneur et notre Dieu, qui règne avec toi et le Saint-Esprit, maintenant et pour les siècles des siècles. Amen.

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3: Comme son nom l'indique, cette chronique va nous emmener découvrir le musée, les musées plutôt, devrais-je dire, Lavallois, mais pas la face émergée de cet iceberg. On va aller pas forcément dans les sous-sols, mais découvrir tout ce que le public ne voit pas. Avec aujourd'hui, pour commencer, Cyrielle Langlais, qui est directrice adjointe du musée.
4: Bonjour. Peut-être pour commencer, on peut rappeler ce que sont les musées d'art de Laval, puisque souvent c'est une des premières questions. On parle des musées au pluriel, mais alors quels sont-ils, ces établissements? Le premier, c'est le MANAS, le musée d'art naïf et d'art singulier.
3: Où nous nous trouvons aujourd'hui?
4: Tout à fait, qui est installé dans le château, qui est une institution, cette fois elle, bien connue des Lavallois, qui existe depuis 1967. Deuxième collection, la collection dite Beaux-Arts, qui est une collection entièrement conservée en réserve, mais qu'on valorise beaucoup dans le cadre d'expositions temporaires, et vous aurez l'occasion de l'entendre dans le cadre de ces différentes chroniques. Et c'est aussi une collection qui voyage beaucoup sur le territoire national et international, puisqu'on la prête à d'autres institutions dans le cadre d'expositions. Et puis la troisième entité, plus récente, moins connue pour le moment, mais qui commence un peu à essaimer là sur le territoire, c'est la Microfolie, qui est un musée numérique qui présente des collections qui viennent d'un peu partout dans le monde, d'établissements qui peuvent se situer au Canada, au Luxembourg, des œuvres qui viennent du MUCEM. Donc à peu près 5500 œuvres à ce jour. C'est un fonds qui est régulièrement augmenté, complété, et on peut découvrir donc ces œuvres numérisées avec une médiatrice qui est présente au 40, donc la Microfolie est installée en au 40, mais voyage également, le 40 pardon, c'est le pôle culturel de Laval Agglomération, et la Microfolie voyage sur tout le territoire de l'agglomération dans le cadre de rendez-vous réguliers avec des partenaires sur le territoire. Ça peut être des bibliothèques notamment, mais pas que.
3: Parce qu'on est bien là dans une des premières missions des musées, en fait, c'est de transmettre, de partager la culture auprès du grand public.
4: Oui, la question de la diffusion du lien avec les publics, elle est au cœur de nos métiers. Je dirais qu'au tout départ, la mission première, elle s'articule autour des collections, sur les notions de conservation, bien sûr, d'étude des collections, d'enrichissement des collections. Et puis, tout ce travail de collecte, de protection des œuvres, il sert à un deuxième objectif, qui est de faire connaître ces contenus à l'ensemble des publics.
3: Et en fait, les missions du musée correspondent vraiment à une définition très précise.
4: Oui, en fait, cette définition, elle est encadrée par la loi, hein, par une loi qui date de 2002, qui est liée au Musée de France. Donc la collection Beaux-Arts et la collection Naïf et Singulier sont deux collections qui sont encadrées par ce label. Et bien sûr, ce label implique tout un tas de missions qu'on vient de présenter, donc études, collecte, acquisition et transmission des collections.
3: Ouais. Et ce volet scientifique que vous évoquez avec la recherche, la collecte, il est souvent assez méconnu.
4: Alors il est méconnu parce qu'il se déroule complètement dans les coulisses du musée. C'est vrai que c'est souvent des personnels scientifiques que l'on voit peu auprès du public. C'est la raison pour laquelle finalement vous ne connaissez pas encore Morgane Torel, que vous entendrez dans ses chroniques, qui est chargé des collections. Kevin Tepo, qui est

0: souhaite de vous en dévoiler quelques secrets.
1: Eh bien, donc, on se donne rendez-vous la semaine prochaine pour la suite.
0: Merci à vous, à bientôt.
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1: Nous souhaitons une très belle et sainte fête à tous les Guy. Et nous découvrons une amoureuse de l'Eucharistie. La bienheureuse Maria Barba est née en 1884 en Italie et plus particulièrement à Palerme en Sicile. Ses parents sont profondément croyants, mais s'oppose pourtant fermement à sa vocation religieuse qu'elle manifeste à 15 ans. Il souhaite en effet la pousser au mariage. Après le décès de son père, ses frères se montrent encore plus intransigeants et lui interdisent de se rendre seule à l'église. À cette époque, le sacrement de la confirmation n'est donné que peu de temps avant le mariage. Elle le reçoit à 28 ans, après avoir rusé. En effet, elle profite d'une visite de l'évêque de Palerme dans la maison de sa sœur pour recevoir ce sacrement en secret. Après le décès de sa mère, elle prend en charge sa famille et patiente encore. Elle aura finalement attendu 20 ans pour parvenir à entrer au Carmel, où elle prend le nom de Maria Candida dell'Eucharistia. La jeune fille a en effet une très grande dévotion pour le mystère de l'Eucharistie qui occupe toute sa vie spirituelle. C'est en effet après la lecture d'Histoire d'une âme, où Sainte Thérèse de l'Enfant Jésus décrit sa dévotion pour Jésus hostie, qu'elle choisit le Carmel. Elle est élue prieure.

0: corps du couvent en 1924 et pendant tout l'exercice de cette responsabilité, elle s'efforce de transmettre à sa communauté un profond amour pour la règle de Sainte Thérèse d'Avila et contribue à l'expansion du Carmel thérésien en Sicile, ainsi qu'au retour de la branche masculine de l'ordre. Après des mois de profonde souffrance physique, Sœur Maria Candida meurt le 12 juin 1949, jour de la solennité de la Sainte Trinité. Saint Jean-Paul II nous décrit ainsi sa spiritualité. Elle est ce que nous pourrions appeler un chef-d'œuvre de la spiritualité eucharistique. Pour elle, l'Eucharistie est école, nourriture, rencontre avec Dieu, fusion du cœur, école de vertu et sagesse de vie. Bienheureuse Maria Candida de l'Eucharistia, nous confions à ta prière notre prochaine communion. Que nous la vivions avec un cœur rempli d'un amour tout renouvelé pour Jésus hostie.
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0: Bonjour à tous, à la une de l'actualité, retournement de situation au Moyen-Orient. Donald Trump a annulé les frappes américaines prévues hier contre l'Iran. Le président américain affirme que les discussions avec l'Iran auraient abouti à un accord. Trump menaçait de prendre le contrôle de certaines infrastructures pétrolières du pays. Téhéran, de son côté, dément tout accord avec les États-Unis. Un risque d'ingérence étrangère à l'approche de la présidentielle de 2027 en France, c'est l'alerte lancée hier par Sébastien Lecornu. Le Premier ministre évoque des menaces lourdes visant le débat démocratique. En 2024, 25 tentatives d'ingérence numérique étrangère ont été détectées en France. Le gouvernement prépare un projet de loi pour renforcer la lutte contre la désinformation et les manipulations venues de l'étranger. Les vacances restent hors de portée pour de nombreux Français. Selon un baromètre Ipsos pour le Secours populaire publié aujourd'hui, 27% des Français ne partiront pas cet été. Un tiers des personnes interrogées ont renoncé à des vacances ces quatre dernières années pour des raisons financières. Plus d'un sur deux préfère consacrer son budget aux dépenses essentielles. La journée mondiale des donneurs de sang, ça sera dimanche. L'EFS lance un appel pour récolter un maximum de plaquettes. Tous unis par le don, c'est le slogan pour encourager chacun à donner son sang et à inviter un proche à faire la même chose. Reportage dans une maison du don de Mylène Desbac.
1: Audrey donne son sang une fois par an dans le cadre de son entreprise.
2: Là, je suis allongée, je suis branchée, on me prélève le sang et je joue avec une balle dans la main pour accélérer le débit.
1: Pour elle, c'est très important.
2: On ne sait pas ce qui peut nous arriver dans la vie et que le sang c'est important pour se soigner et comme il y a peu de donneurs et ben je peux le donner donc je le fais.
1: Andrea Tordia Bugiani, chargée de développement à la Maison du Don, explique le but de la journée mondiale.
3: Les réserves sont assez basses en période du mois de juin parce qu'on sort des ponts du mois de mai, un jour férié, un jour où il n'y a pas de collecte, mais eux les malades ne prennent pas de vacances, pas de jours fériés, donc il y a toujours d'énormes besoins dans les hôpitaux. Là on traverse une vague de chaleur un peu précoce, donc les stocks sont au plus bas. Donc c'est pour ça qu'on demande une belle mobilisation au mois de juin pour pouvoir tenir sur juillet août, là où on sait que nos donneurs sont moins disponibles parce qu'ils partent en vacances.
1: En effet, en France, il manque 15 000 dons pour répondre aux besoins des patients.
0: Et chaque année, les dons permettent de soigner plus d'un million de patients. En football, le Mexique a idéalement lancé sa Coupe du Monde hier soir en battant l'Afrique du Sud sur le score de 2-0. C'est dans le groupe A. Et ce soir, place à Canada-Bosnie à partir de 21h. Belle fin de semaine à tous.
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6: Bonjour, une fois n'est pas coutume, nous vous présentons quelques rendez-vous sportifs pour cet agenda culturel. Samedi, Laval accueille pour la première fois la Magma, première marche artistique pour le climat en France, portée par le collectif Minuit 12 et Le Bruit qui court. Imaginée comme une grande déambulation festive et participative, cette journée transformera les rues de la ville en scènes vivantes, mêlant danse, musique, installations et scénographies. Créée en 2023, la Magma propose une grande déambulation autour du thème des métamorphoses. L'Espace Mayenne reçoit ce week-end les championnats de France de tennis de table, l'occasion de voir à l'œuvre les fameux frères Lebrun. C'est aussi une forme de sport, version ludique et touristique. Ce dimanche, l'Office de tourisme du Pays de Laval vous propose d'enfourcher vos vieilles bicyclettes pour la 10e vélo aglo rétro. Au programme de cette journée vintage, alliant musette et élégance, une balade bucolique de 36 km. Le Moulin des Guets à Fontaine Couverte fête son bicentenaire ce samedi. Une journée commémorative et festive est organisée par le propriétaire Louis Lemoine. Des galettes et crêpes réalisées à partir de la farine produite au moulin seront vendues au public. Celui-ci pourra aussi visiter les lieux et découvrir le fonctionnement de ce monument, fondé en 1824 et racheté par la famille Lemoine en 1884. Ce week-end, une exposition organisée par la section Histoire et Patrimoine du Mont-Sur retrace la vie des habitants de la commune au début du XXe siècle. Rendez-vous dans la halle de la Joanne et à l'église de Mont-Sur qui sera ouverte pour l'occasion. Un jour inhabituel pour une belle vente aux enchères. Lundi à 14h, l'Hôtel des Ventes de Laval propose des pièces d'argenterie du 18e, de la porcelaine de Bayeux, des tableaux, des meubles du 18e estampillés, du mobilier de maîtrise et des jouets provenant d'un collectionneur particulier. On peut découvrir l'ensemble des 297 lots sur place, samedi de 11h à 18h, dimanche de 11h à 19h et le matin de la vente de 9h à midi. On peut également visiter virtuellement la vente sur Internet. À part ça, l'amour toujours est au programme de la chorale Coup de cœur. Les 160 choristes présentent ce nouveau spectacle sur la scène de l'espace Saint-Fiacre à Château-Gontier ce vendredi à 20h45 et ce samedi à 17h. Le château de la Cé remonte le temps et revit ce week-end au Moyen-Âge. 40 intervenants en costume des compagnies Via Historiae, des Monetta et les écuyers de l'histoire, des joutes à cheval et à pied reconstitueront le 15e siècle de 10h à 18h. Restauration sur place. Restons au Moyen-Âge avec le troisième acte des Féodales de Clairbois à Sainte-Suzanne-et-Cham avec de nombreuses animations et jeux participatifs. L'Anima Compagnie s'intéresse au gourou du développement personnel dans son spectacle humoristique intitulé Soins collectifs. La compagnie d'art de la rue vous attend samedi à 18h dans le parc de la mairie de Mélay-du-Maine. Les ateliers du petit théâtre Jean Massé à Laval présentent leur travail de l'année ce samedi de 14h à 23h. Pied de biche, c'est le titre d'une animation de la compagnie Brume présentée ce samedi à 19h30 à la chapelle Auriboul. Au programme, balades, repas, expositions et spectacles radioscéniques issus d'un travail de mémoire sur les effets du remembrement. Avant les répétitions des Contes d'Hoffmann de Jack Offenbach, l'opéra présenté les 23, 24 et 25 juillet prochains, le château de Lignières à Balais vous invite à un brunch jazz ce dimanche à 11h. L'hippodrome de Mélay-du-Maine accueille ce dimanche la fête de la chasse et de la pêche avec de nombreuses animations et la participation de 50 équipages de chiens et d'une cinquantaine d'exposants. Mieux vaut être prévenu. À mardi à 19h, le Théâtre de Laval présente la prochaine saison 2026-2027, histoire de savoir ce qui vous attend. Mercredi, le Pays de Cran vous présente des clés pour bien vieillir. Plus de 40 exposants attendent les habitants du territoire au château de Cran de 10h à 18h. Les élèves des classes chant et danse du Conservatoire de Laval sont les invités des Amis de l'Abbaye de Clermont vendredi 19 juin. Ce même vendredi, le Zoom Centre de Culture Scientifique de Laval fêtera ses 30 ans avec une grande soirée anniversaire ponctuée d'animations pour tous les âges. Enfin, l'animateur radio et chanteur Gauthier Patureau est l'invité de l'association Sauvegarde et Mémoire de l'église de Saint-Julien des Églantiers le dimanche 21 juin à 14h30. Bonne semaine!
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8: Il n'est pas rare que l'on reçoive dans notre boîte aux lettres des petits tracts nous invitant à venir vendre notre or dans un lieu plus ou moins organisé. Et en fait, il y a des enseignes qui sont présentes depuis bien longtemps sur ce marché. Et c'est la porte d'une de ces enseignes que nous avons voulu franchir. Et donc, je suis allée chez Godot et Fils, qui est une marque bien connue, où j'ai été accueillie par Jean Chapon. Bonjour, monsieur.
9: Bonjour, madame.
8: Ces tracts que l'on reçoit, achetez votre or, vendez votre or, c'est souvent un petit peu intriguant, c'est un monde qu'on ne connaît pas bien. Alors vous allez, vous, nous expliquer comment
9: alors,
8: ça se passe.
9: Effectivement, vous avez énormément d'acteurs sur le marché des métaux précieux. Nous sommes leaders actuellement sur le marché et nous ne procédons pas du tout sous forme de tracts.
8: Godot et Fils existe depuis
9: 1933.
8: Bientôt 100 ans.
9: Bientôt 100 ans, effectivement.
8: Donc, voilà un gage de sérieux.
9: Notre notoriété est très présente sur le territoire, et notamment à Laval, Rennes, Le Mans ou Angers.
8: Alors j'étais très surprise en entrant dans vos locaux. Alors c'est, nous on fait l'interview en studio parce que précisément c'est compliqué de faire l'interview dans vos locaux parce que c'est extrêmement sécurisé et c'est assez logique.
9: Alors effectivement c'est logique quand on parle d'or ou d'argent, de métaux précieux, de bijoux en règle générale. Je pense que le particulier ou l'entreprise qui doit acheter ou céder des métaux précieux a besoin d'un environnement complètement sécurisé. Ce que nous apportons effectivement dans nos agences qui sont sur ce point au top de la technologie. Donc le particulier vient en toute sérénité pour faire expertiser de manière complètement gratuite ces métaux précieux.
8: Alors c'est ça, moi j'ai parlé d'or, mais vous avez un petit peu ouvert effectivement votre gamme. Vous faites commerce, hein. Clairement vous achetez et vous vendez tous ces matériaux, toutes ces pierres précieuses aussi.
9: Exactement, nous ne sommes pas que des racheteurs d'or, comme vous avez initialement parlé avec les prospectus qui sont mis dans les boîtes aux lettres. Nous sommes conseillers en investissement aussi, donc... Une partie de notre activité consiste à expertiser les bijoux, à racheter les bijoux, et une autre partie de notre activité consiste à analyser les besoins financiers et les besoins patrimoniaux de nos clients pour pouvoir les soutenir dans leur investissement, qu'ils soient en or ou en argent.
8: Ça, c'est une partie, effectivement, un peu méconnue sur laquelle on reviendra. Donc, en fait, clairement, par exemple, j'ai retrouvé dans un coffre ou quelque chose des pièces dont j'ignore complètement la valeur. Je viens chez vous.
9: Oui, alors effectivement, les pièces ont une valeur très importante. Les pièces françaises ont une histoire, que ce soit la 5 francs semeuse, la 10 francs Hercule, la 50 francs Hercule. Et c'est des pièces qui sont des pièces de bourse, qui sont avec un certain poids d'argent fin à l'intérieur. Par exemple, une 50 francs Hercule a 27 grammes d'argent fin à l'intérieur pour une pièce qui est en 900 millièmes d'argent. C'est des pièces qui sont évaluées par nos soins. Ce ne sont pas des pièces numismatiques, même si nous faisons aussi des évaluations de pièces de collection, bien entendu. Nous avons des experts sur Paris que je peux appeler pour pouvoir avoir plus de précision sur certains objets qui me sont présentés. Mais l'argent de bourse ou l'or de bourse est effectivement une façon d'élever son patrimoine ou de revendre qui est très très bien. Ce sont des pièces, par exemple pour les pièces d'argent, qui sont soumises à des lois fiscales françaises. La taxe sur les métaux précieux ou la taxe sur la plus-value, suivant si l'on possède une facture d'achat ou pas de facture d'achat, automatiquement, pour ces choses-là qui ne sont pas considérées comme de la fonte, c'est-à-dire des bijoux destinés à la fonte, sont taxés à hauteur de 11,5% de taxe sur les métaux précieux ou une taxe sur la plus-value, mais qui là est calculée par rapport à une facture d'achat, et je ne rentrerai pas dans les détails. Ce sera un petit peu de mathématiques que je ferai avec les clients sur place.
8: Très bien. Et justement, Jean Chapon, j'allais vous demander, il y a une réglementation très précise.
9: Alors, il y a une réglementation très très précise dans beaucoup de cas de figure, donc dans le cadre financier par rapport aux taxes dont je viens de parler, la TMP ou la TPV, mais il y a aussi un encadrement de conformité, car Godot et Fils luttent depuis toujours contre la fraude fiscale, le blanchiment d'argent, la lutte antiterrorisme, le trafic de drogue. Donc à partir d'un certain montant, que ce soit en investissement ou que ce soit en revente, nous sommes obligés de nous adapter à la conformité française, les douanes, les impôts, et nous demandons à nos clients, qu'ils soient vendeurs ou acheteurs, de se conformer effectivement à ces process.
8: Et est-ce que, par exemple, on peut imaginer qu'un voleur, en fait, ait dérobé des couverts en argent, par exemple, aujourd'hui, de pouvoir les revendre au poids ? Est-ce que c'est possible que vous n'avez pas forcément de traçabilité de l'origine de ce qu'on vous apporte ?
9: Alors, toutes nos transactions sont effectuées sous présentation d'une pièce d'identité. Vous imaginez bien qu'un voleur avec une certaine quantité d'or ou d'argent ne va pas venir instantanément chez moi présenter sa carte d'identité avec son butin. Néanmoins, nous avons... Effectivement, en cas de doute, des documents à faire remplir au client, la provenance des métaux précieux par exemple, les origines des fonds, les relevés d'identité bancaire pour savoir d'où viennent les fonds, tout est sécurisé. Alors effectivement, j'ai quelquefois des clients qui me demandent « vous n'avez pas vu passer tel bijou, je me suis fait cambrioler » parce que c'est des choses qui peuvent arriver. Nous ne sommes pas ni policiers ni gendarmes. Par contre, on a une efficacité et je peux vous assurer qu'il y a rarement des fraudes ou des gens qui viennent... on n'est pas des resellers, voilà ce que je veux dire.
8: Oui. Mais est-ce que, par exemple, vous avez accès à un fichier, justement, de la police de bijoux volés ou je sais pas quoi?
9: Non, pas du tout. Les fichiers police, non. On a accès à d'autres fichiers. Le fichier le Dow Jones, le gel des avoirs, qui font partie des conformités pour tout ce qui est fraude fiscale, abus de biens sociaux et autres, mais tout ce qui concerne la police, toutes nos transactions sont enregistrées dans un livre police et sont à disposition des autorités de l'État s'ils veulent venir les consulter.
8: Alors, qui sont vos clients? Est-ce que, précisément, en période un peu de contraintes financières importantes, est-ce que les gens ont tendance à vendre des bijoux de famille, des Napoléons qu'ils auraient retrouvés dans un meuble ou quelque chose? Est-ce que là, vous sentez...
9: Écoutez, moi, depuis le temps que je fais ce métier, qui est, c'est un métier de cambiste, hein, d'expertise, la clientèle est très, très diversifiée. Cela va... la donation ou l'héritage ou des gens qui ont retrouvé dans des fonds de tiroir des bijoux qui appartenaient à la grand-mère ou à l'arrière-grand-mère qui viennent d'abord faire expertiser et qui décident après de vendre. Mais effectivement, pour ceux qui ont certaines quantités d'or, quand il y arrive un imprévu, changement de voiture, on veut refaire une pièce dans sa maison, les huisseries par exemple, on vient revendre effectivement quelques Napoléons qui ont pris quand même beaucoup de valeur depuis des dizaines d'années.
8: Est-ce que vous sentez parfois la détresse de certaines personnes qui sont obligées de se séparer de bijoux ?
9: Oui, on fait face effectivement à des personnes qui ont du mal à se séparer de leurs bijoux parce que c'est soit un héritage familial, ça c'est la première raison, ils s'en séparent effectivement parce qu'ils sont dans une situation financière qui est délicate. On est là aussi pour les conseiller. Quand nous voyons un beau bijou, on n'est pas obligé de le mettre à la fonte. On peut aussi, dans notre commerce, faire évaluer son bijou en tant que bijou et lui donner une seconde vie avec Bijoux d'Antan, qui est notre vitrine pour les bijoux d'occasion.
8: C'est quelque chose qui est plutôt méconnu.
9: Tout à fait. Mais alors, je dirais qu'il faut franchir la porte de l'agence pour avoir des conseils personnalisés, que ce soit en investissement, que ce soit en revente. Chaque transaction d'argent, enfin de métaux précieux en règle générale, peut durer très longtemps. Il y a énormément de choses à dire pour parler des objets que l'on nous ramène. Et c'est ça qui est important, ce rapport que l'on a avec l'humain sur leurs objets. Moi, ça me fait des fois plaisir qu'ils repartent avec ce qu'ils m'ont amené parce qu'ils ont eu l'expertise et finalement, au dernier moment, ils disent « Non, finalement, je vais le garder. » Mais je dis « Vous avez raison et je ne force pas à la reprise ou à la vente. Je veux que le client reparte satisfait et avec une analyse complète, en sécurité, pour avoir après une sérénité. »
8: Et c'est vrai que quand vous disiez aussi en sécurité, c'est aussi la sécurité de ne pas se faire arnaquer, parce qu'il n'y a rien de pire quand on vend quelque chose auquel on tient, d'avoir une petite arrière-pensée en disant « tiens, on s'est en plus peut-être fait arnaquer ». Et c'est vrai que chez vous, tout est transparent, effectivement, c'est derrière une vitre,
9: effectivement,
8: clairement. Mais...
9: Vous avez raison de rebondir sur ce fait-là, tout est transparent chez nous. Bon, déjà, l'agence est complètement sécurisée et blindée, avec tous les systèmes d'alarme et de surveillance possibles, mais le consommateur voit... dès l'expertise, le poids de son objet, le titrage de son objet. Quand j'appelle titrage, c'est est-ce que c'est du 9 carats, du 14 carats, du 16, du 18 ou du 24 s'il s'agit de lingotins ou de lingots. Et là, c'est une sécurité aussi. La machine ne ment pas. Elle est devant les yeux du client. C'est ce qu'on appelle un spectromètre de masse. C'est un laser qui passe à l'intérieur du métal et qui donne les proportions des différents métaux qui constituent l'objet.
8: Vous avez parlé des investisseurs. Par exemple, là, peut-être qu'en ce moment, le cours de l'or était en train de chuter. Est-ce que vous ressentez qu'il y a des gens qui viennent acheter de l'or précisément?
9: Alors,
8: maintenant,
9: les investisseurs peuvent venir à tout moment. Effectivement, là, c'est une bonne période pour investir, parce que le cours de l'or, même s'il est encore plus haut décembre 2025, je tiens à le rappeler, il n'a jamais été aussi haut, a baissé par rapport au début d'année. Donc, c'est effectivement le bon moment pour venir investir et effectivement augmenter son patrimoine pour pouvoir après donner à ses enfants en héritage ou en donation, ou même pour soi-même, parce que nous pouvons très bien investir à partir de 18 ans, qui est l'âge légal pour pouvoir faire des transactions dans nos agences, que ce soit en argent ou en or. L'argent aussi est
8: oui, c'est
9: un très, très beau métal d'investissement.
8: Oui, encore une fois, je parle toujours d'or parce que ça brille peut-être un peu plus.
9: Oui, exactement.
8: Mais c'est vrai que l'argent aussi est un bon...
9: Oui, l'argent est un très très très bon critère. Le palladium aussi, bon, enfin, à moindre échelle. Mais l'or et l'argent restent les deux critères essentiels de nos transactions.
8: Et vos transactions, justement, comment elles se répartissent entre l'achat et la vente?
9: Bon, je dirais qu'on est à 60-40, 65-35 environ pour le rachat et 35 pour l'investissement. Mais tout dépend des périodes. Il y a des périodes où je rachète beaucoup plus de pièces d'argent. Il y a des périodes où je rachète beaucoup plus de bijoux. Je rachète aussi le plaqué or. Je rachète aussi le métal argenté, tout ce qui est argenterie, vaisselle, vaisellerie, etc., etc. Je rachète tout ça, je reprends.
8: Et par exemple, en ce moment, les ménagères,
9: oui,
8: d'antan, au moins la cote, on vous en propose à la vente davantage.
9: Je les expertise. Ouais. Alors, bien souvent, les gens pensent, quand on dit ménagère en argent, non, c'est bien souvent du métal argenté. Avec, à l'intérieur du poinçon, un grammage. Mais ce grammage-là est fait pour les 12 couverts, c'est-à-dire les 12 fourchettes, les 12 cuillères, etc. Donc il y a très peu d'argent, mais on le reprend quand même. C'est quand même mieux d'avoir à venir chez nous de le vendre plutôt que de le vendre dans une brocante où vous en retireriez moins d'argent.
8: Très bien. Jean Chapon, vous êtes installé avenue du Général de Gaulle à Laval.
9: Au 25 rue du Général de Gaulle.
8: Et ça depuis 7-8 mois.
9: Octobre 2025.
8: Et donc j'ai bien noté que vous disiez qu'on peut venir faire expertiser gratuitement.
9: Tout à
8: donc
9: fait.
8: Donc on peut arriver avec ses valises, peut-être pas entières.
9: Alors,
8: quand même,
9: si vous avez des valises, mais... il vaut mieux m'appeler avant pour prendre rendez-vous. Mais sinon, oui, vous pouvez franchir notre porte sans aucun problème. Pour les gens qui veulent plus de discrétion, nous avons un salon privé pour pouvoir les recevoir, pour avoir des transactions en toute confidentialité.
8: Merci beaucoup, Jean Chapon.
9: C'est moi qui vous remercie de m'avoir invité. Et j'étais ravi de parler de mon métier.
8: Bien, nous ravis de vous entendre.
9: Merci beaucoup.
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4: 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Anne Dallaire.
10: Bonjour à tous. La Conférence des évêques de France a exprimé sa grande préoccupation et a interpellé les parlementaires à la veille d'un débat à l'Assemblée nationale sur un projet de loi visant à protéger les enfants et à lutter contre les violences en milieu scolaire. En question, la remise en cause du secret de la confession. Une proposition de loi qui sera débattue à l'Assemblée nationale et qui s'inscrit dans le sillage de la commission d'enquête ouverte après l'affaire Betaram, suggère de supprimer le secret de confession dans les cas de violence sur mineurs. En plus de prolonger le délai de prescription en cas de non-dénonciation de violence sur mineurs, l'article 9 de cette proposition de loi est adopté en commission le 26 mai, prévoit en effet que les ministres du culte soient désormais obligés de dénoncer de tels faits, y compris s'ils en ont eu connaissance dans l'exercice de leurs fonctions. Aucun secret de la confession ne saurait s'y opposer. Dans une prise d'opposition, la Conférence des évêques de France a fait part de son inquiétude pour la liberté de conscience, le secret professionnel, la liberté d'enseignement ou la liberté de culte. Le secret de confession est en effet considéré comme un secret professionnel par la justice et les autorités publiques, comme l'est le secret de l'instruction ou le secret médical, rappelle la CEF. La proposition de loi visant à prévenir et lutter contre les violences en milieu scolaire, comme le projet de loi pour la protection de l'enfance porté par le gouvernement, manifeste l'intention de nos dirigeants d'engager résolument notre pays dans ces combats nécessaires et urgents, salue par ailleurs les évêques. L'Église soutient cette intention. Elle est elle-même investie depuis plusieurs années dans un travail de vérité et mobilisée dans la lutte et la prévention contre les violences sexuelles. Au cours du sacrement de pénitence et de réconciliation, communément appelé confession, le prêtre qui écoute le fidèle, lui confier ses péchés, est tenu au secret absolu. C'est d'ailleurs l'une des rares règles qui ne souffre aucune exception, explique la CEF. Le confesseur a interdiction de révéler ce qu'il a entendu en confession, mais aussi de tenir compte de ce qu'il a entendu. Celui qui viole ce secret s'expose à l'excommunication, exclusion de la communion ecclésiale, l'une des sanctions les plus lourdes existant dans l'Église catholique. En revanche, si un prêtre reçoit en confession le témoignage de violence commise sur un enfant, il doit inviter le pénitent à en parler ou à se dénoncer aux instances compétentes. Autre motif d'inquiétude, la proposition de loi prévoit un contrôle administratif accru des établissements privés catholiques sous contrat, notamment à travers un plan quinquennal. À l'occasion de la Journée internationale du vivre ensemble en paix du 16 mai 2026, la Poste algérienne a émis un timbre consacré à la récente visite du pape Léon XIV dans le pays. Il reprend l'image du pape et du recteur de la grande mosquée d'Alger, debout, côte à côte, de dos, en tenue blanche, en train de se recueillir. Pour marquer cette rencontre, la Poste algérienne a décidé d'éditer donc un timbre. Outre le pape et le recteur, on y voit la grande mosquée et la basilique Saint-Augustin d'Annaba, avec l'inscription « Vivre ensemble » en arabe, en italien et en anglais. Nous pouvons apprendre à se respecter mutuellement, vivre en harmonie et à construire un monde de paix, avait assuré Léon XIV lors d'une adresse improvisée aux côtés du recteur de la mosquée. Bon week-end à tous, à lundi.
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Évangile de Jésus-Christ selon saint Matthieu. En ce temps-là, Jésus prit la parole et dit « Père, Seigneur du ciel et de la terre, je proclame ta louange. Ce que tu as caché aux sages et aux savants, tu l'as révélé aux tout-petits. Oui, Père, tu l'as voulu ainsi dans ta bienveillance. Tout m'a été remis par mon Père. Personne ne connaît le Fils, sinon le Père. » Et personne ne connaît le Père, sinon le Fils, et celui à qui le Fils veut le révéler. Venez à moi, vous tous qui peinez sous le poids du fardeau, et moi je vous procurerai le repos. Prenez sur vous mon joug, devenez mes disciples, car je suis doux et humble de cœur, et vous trouverez le repos pour votre âme. Oui, mon joug est facile à porter, et mon fardeau léger. Jésus s'adresse au monde qu'il est venu rencontrer. Le voilà qui vient dire à chacun que le Père choisit le petit et l'humble pour porter son message d'amour au monde. C'est le saint grade qui détient la vérité divine, et cela justement parce qu'il est saint grade. Il en va de même de Dieu Père, qui n'est connu que par son Fils. Ce dernier nous fait alors comprendre que l'amour qu'il nous réserve est vraiment un amour paternel. Sa justice n'est faite que de cela, et nous l'entendons par les actes et les paroles de Jésus. Inversement, ce dernier détient son autorité filiale de ce Père, humble de cœur, que nous pouvons presque imaginer à travers ce que son Fils nous dit de lui. Une telle identité est belle et aussi humble. Et pourtant, ce Christ est son Fils. N'avons-nous pas, nous aussi, à prendre conscience que ce Dieu que nous aimons et servons attend de nous que nous soyons aussi doux et humbles de cœur. Dans un monde qui sécrète tant d'orgueil, qui voit venir tant de chefs imbus de leur personne, nous sommes invités à regarder ce Dieu qui attend du petit qu'il apporte la vérité et qui laisse son Fils accéder à sa même petitesse. Parce que cette dernière est justement le plus haut et le plus beau barreau de notre propre échelle sociale. Un Dieu qui est venu naître comme nous, pour que nous reconnaissions avec lui. Si l'évangile de ce matin nous redit l'humilité de Dieu, il nous indique aussi la voie à suivre dans notre propre existence. Les écrits de saint François d'Assise viennent ici nous aider à comprendre et s'approprier l'humilité de Dieu. Lui-même vient nous rassurer quant à son propre joug, car il veut qu'à notre tour nous le portions. Un prêtre disait que ce joug, c'était son étole. Pour d'autres, ce sera certainement la mission qu'ils sont appelés à mener. Ce sera aussi l'originalité de leurs conditions humaines. Mais chaque fois, il s'agit de révéler notre humilité. Puissions-nous mieux le comprendre encore et faire de nos vies des annonces de la vraie vérité. C'est le cœur sacré de Jésus. Bonne journée.

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1: Bonjour à tous, à la une de l'actualité, retournement de situation au Moyen-Orient. Donald Trump a annulé les frappes américaines prévues hier contre l'Iran. Le président américain affirme que les discussions avec l'Iran auraient abouti à un accord. Trump menaçait de prendre le contrôle de certaines infrastructures pétrolières du pays. Téhéran, de son côté, dément tout accord avec les États-Unis. Un risque d'ingérence étrangère à l'approche de la présidentielle de 2027 en France, c'est l'alerte lancée hier par Sébastien Lecornu. Le Premier ministre évoque des menaces lourdes visant le débat démocratique. En 2024, 25 tentatives d'ingérence numérique étrangère ont été détectées en France. Le gouvernement prépare un projet de loi pour renforcer la lutte contre la désinformation et les manipulations venues de l'étranger. Les vacances restent hors de portée pour de nombreux Français. Selon un baromètre Ipsos pour le Secours populaire publié aujourd'hui, 27% des Français ne partiront pas cet été. Un tiers des personnes interrogées ont renoncé à des vacances ces quatre dernières années pour des raisons financières. Plus d'un sur deux préfère consacrer son budget aux dépenses essentielles. La journée mondiale des donneurs de sang, ça sera dimanche. L'EFS lance un appel pour récolter un maximum de plaquettes. Tous unis par le don, c'est le slogan pour encourager chacun à donner son sang et à inviter un proche à faire la même chose. Reportage dans une maison du don de Mylène Desbac.
2: Audrey donne son sang une fois par an dans le cadre de son entreprise.
3: Là, je suis allongée, je suis branchée, on me prélève le sang et je joue avec une balle dans la main pour accélérer le débit.
2: Pour elle, c'est très important.
3: On ne sait pas ce qui peut nous arriver dans la vie et que le sang, c'est important pour se soigner. Et comme il y a peu de donneurs, et ben je peux le donner, donc je le fais.
2: Andrea Tordia Bugiani, chargée de développement à la Maison du Don, explique le but de la journée mondiale.
4: Les réserves sont assez basses en période du mois de juin parce qu'on sort des ponts du mois de mai. Un jour férié, un jour où il n'y a pas de collecte. Mais eux, les malades ne prennent pas de vacances, pas de jours fériés. Donc il y a toujours d'énormes besoins dans les hôpitaux. Là, on traverse une vague de chaleur un peu précoce. Donc les stocks sont au plus bas. Donc c'est pour ça qu'on demande une belle mobilisation au mois de juin pour pouvoir tenir sur juillet et août, là où on sait que nos donneurs sont moins disponibles parce qu'ils partent en vacances.
2: En effet, en France, il manque 15 000 dons pour répondre aux besoins des patients.
1: Et chaque année, les dons permettent de soigner plus d'un million de patients. En football, le Mexique a idéalement lancé sa Coupe du Monde hier soir en battant l'Afrique du Sud sur le score de 2-0. C'est dans le groupe A. Et ce soir, place à Canada-Bosnie à partir de 21h. Belle fin de semaine à tous.
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0: 7h33 sur RCF Notre-Dame, Étienne Pépin, vous recevez ce matin Emmanuel Tourbe, docteur en philosophie, auteur également de Politique de l'amour, une théorie sociale chrétienne, s'est publiée aux éditions du CERF.
1: Emmanuel Tourbe, bonjour.
2: Bonjour à tous, bonjour Étienne.
1: Merci d'avoir accepté de répondre à nos questions, aux questions de la rédaction de RCF. Notre-Dame a un an de la présidentielle, alors que notre société est traversée par une crise existentielle majeure, que le débat politique se polarise et se radicalise, qu'il est devenu presque impossible de dialoguer, chacun restant enfermé dans sa propre identité, son propre combat ou sa propre bulle, plus ou moins consciemment, se jetant des anathèmes, force est de constater que notre contrat social est en échec. Le sacro-saint vivre ensemble se heurte à notre incapacité pathologique de construire, ne serait-ce que d'imaginer un monde meilleur. Dans ce contexte, vous croyez, vous, Emmanuel Tourbe, en l'amour. Vous proposez une doctrine sociale et politique chrétienne pour déployer une vision de l'amour comme clé de voûte de notre société. Emmanuel Tourbe, vous nous rappelez que l'homme a été créé à l'image de Dieu, mais ne l'avons-nous pas profondément défiguré ?
2: Oui, je pense qu'il faut vraiment prendre au sérieux cette vieille parole de Tertullien, hein, qui était un homme d'église du 3e, 4e siècle. Voyez comme il s'aime. Voyez comme il s'aime. Au début du christianisme, on reconnaissait le chrétien à l'amour. C'est-à-dire, il faisait une politique. Il y avait une vision politique du monde. Il y avait une vision politique de ce que c'est que vivre ensemble. Et au fond, notre identité politique, c'est cet amour. Alors, ça veut dire quoi aujourd'hui, dans un contexte où tout semble brisé, où il ne semble plus possible de voter sans se mettre sur la tête les uns les autres, où on en arrive en paroisse à se diviser pour des questions politiques. Est-ce que vraiment nous sommes cela en politique ?
1: Est-ce que l'amour c'est une urgence ? Est-ce que c'est le seul remède à nos angoisses et à nos désespérances du moment ?
2: Je crois surtout que c'est notre mission, c'est notre devoir. À l'amour que vous aurez les uns pour les autres, on vous reconnaîtra comme mes disciples. On ne demande pas dans l'évangile d'être reconnu au fait qu'on aime le latin ou pas le latin, qu'on aime le cardinal Sarah ou qu'on n'aime pas le cardinal Sarah. À l'amour que vous aurez les uns pour les autres, et uniquement à cela, on vous reconnaîtra comme mes disciples.
1: Mais c'est quoi l'amour ? C'est quoi la politique de l'amour ? Faire de la communion le socle de notre société ? Comment ? Est-ce que la, par exemple, est-ce que la démocratie, c'est fini, Emmanuel Tourbe ?
2: Il y a, je crois, un moment historique qui est le même qui a été vécu il y a 250 ans. Qu'est-ce qui s'est passé il y a 250 ans ? On sortait des guerres de religion, on sortait de tout un ensemble de drames, hein, qui ont traversé l'histoire, et c'était le début de ce qu'on a appelé les Lumières. On s'est dit, mais c'est pas possible, on peut pas continuer à être des loups les uns pour les autres. On peut pas continuer à faire la guerre de tous contre tous. Qu'est-ce qu'on peut faire pour vivre ensemble ? C'était il y a 250 ans, et on a mis en place ce qu'on appelait le contrat social. Contrat social, c'est ce qui a fondé la démocratie. C'était quoi ? C'était de dire, au fond, on peut vivre autour de deux principes. La raison, ça veut dire qu'autour d'un principe de discussion, autour de la possibilité d'être rationnel, on peut finalement vivre ensemble. Et le deuxième, c'est la liberté. Alors, pas la liberté au sens d'aujourd'hui, mais la liberté contre l'oppresseur. Ça nous a fait vivre pendant 250 ans. Ça ne marche plus. Ça ne marche plus. Aujourd'hui, la raison, elle est à terre. On est dans un règne des émotions, dans une dictature des ressentis. Et puis, la liberté, elle a fini par ne plus être orientée vers un bien commun. Elle est devenue la liberté de faire ce que je veux quand je veux. Aujourd'hui, le moment est aussi grave qu'il y a 250 ans. Il faut tout refonder. Sur quoi ? Est-ce qu'on va la refonder sur une petite communauté affective ? On sait qu'aujourd'hui, juste la raison, ça ne suffit pas. Et bien, je pose la question, sur quoi ? Et je crois que nous, chrétiens, avons la réponse.
1: Vous opposez justement la communauté affective à l'amour, avec un grand A. L'amour, c'est quoi ? C'est d'abord voir l'autre comme un être à aimer, plutôt que de considérer qu'il est un être à combattre. Quelle posture cela implique de nous, finalement ?
2: Vous connaissez la phrase célèbre, hein, on commence à aimer quand on cesse d'être amoureux. Autrement dit, l'amour, ce n'est pas simplement du sentiment, ce n'est pas que de l'affectif, c'est de la volonté. Et puis, au-delà, pour nous, c'est aussi une grâce. Mais effectivement, le premier geste politique, allez, c'est quoi une politique de l'amour ? Ça commence sur Internet.
1: C'est quoi concrètement ? Est-ce qu'on peut prendre des exemples ?
2: L'exemple très concret, c'est celui que je m'apprête à dire. Vous êtes sur Internet, Étienne. Vous êtes sans un débat là qui porte sur peu importe quoi, une couleur de soutane, enfin ce que vous voulez, et vous retrouvez la plupart du temps, comme un gamin dans une Ferrari, vous n'avez pas dompté vos émotions, vous êtes là en train de défendre votre point de vue, vous finissez par insulter tout le monde sur un réseau chrétien, et bien faisons l'inverse. Commençons une vraie politique de l'amour. Et si, comme disait Saint Ignace de Loyola, je sauvais la proposition d'autrui ? Si j'entrais dans un débat, non pas en me disant comment je vais en sortir plus grand, plus fort et plus reconnu, mais au contraire, en ayant essayé de sauver ce qui chez l'autre est juste, vrai et bon.
1: Emmanuel Tourpe, merci d'être notre invité ce matin sur RCF Notre-Dame. Il y en a un qui a parlé de la civilisation de l'amour, c'est Jean-Paul II. Qu'est-ce qu'on a raté pour ne pas y arriver ?
2: Je ne sais pas si on l'a raté, mais probablement que son appel aujourd'hui est plus fort que jamais, probablement qu'il était prophétique. Il l'a annoncé, cette civilisation de l'amour, à un moment où on croyait encore aux vertus de uniquement la raison et uniquement la liberté. Je crois qu'il faut ressortir ces vieux textes de Jean-Paul II. Ça veut dire quoi, une civilisation de l'amour, à une époque où aujourd'hui nous sommes divisés profondément entre chrétiens de gauche et de droite, entre ceux qui sont pour l'identité et ceux qui sont contre le nationalisme, entre des chrétiens qui sont pour ou contre le pape François. Qu'est-ce que ça veut dire une civilisation de l'amour ? Ressortons ces textes de Jean-Paul II, ils sont brûlants d'actualité.
1: Alors que les conflits religieux polluent notre monde, Emmanuel Tourpe, une politique basée sur l'amour au sens chrétien du terme, est-ce que c'est pas un peu risqué ? Est-ce qu'il n'y a pas un risque identitaire là ?
2: Je crois surtout qu'on voit que nous sommes dans un échec de politiques qui ne sont pas fondées sur l'idée d'un bien commun, d'une bonté commune et au fond d'une volonté de vivre ensemble. S'il n'y a pas un acte, y compris en géopolitique, s'il n'y a pas un acte à un moment de bonne volonté, de bonne foi et de dire « je te reconnais, je te respecte et j'accepte que tu existes », il n'y a aucune géopolitique possible, sinon cette espèce de géopolitique de l'émotion, comme l'appelle Dominique Moïsi, qui est un grand spécialiste géopolitique. Nous ne pouvons pas continuer à vivre dans des relations internationales qui ne sont fondées que sur les affects, que sur les ressentis, que sur les émotions, que sur les rodomontades et que sur la haine. C'est le moment, nous voyons aujourd'hui, je crois comme jamais dans l'histoire, qu'il faut inverser complètement la logique et que précisément la volonté de respecter l'autre pour lui-même et peut-être de commencer à le vouloir pour lui-même, ce qui est le propre de l'amour, ça ne peut être que cela, la politique.
1: Est-ce qu'une société chrétienne, telle que vous l'imaginez, est-ce qu'il n'y a pas un risque là, d'engager une sorte de nostalgie d'une civilisation fantasmée, qui n'a peut-être même pas existé, comme on la rêve, et qu'on aimerait qu'elle ait été ?
2: Non seulement elle n'a jamais existé, mais elle n'existera jamais parce que ce serait le royaume de Dieu sur terre, qui est précisément quelque
1: mais
2: chose que nous attendons.
1: On pourrait rêver du retour d'une société chrétienne, engagée, mobilisée, évangélisatrice, missionnaire à la Saint-Louis.
2: Mais je crois justement que ce qui fait le propre d'une société chrétienne, c'est sa capacité à s'identifier comme une société où on peut dire « regardez comme ils s'aiment ». Une société dans laquelle on peut dire « regardez comme ils aiment ». Une société dans laquelle l'amour les uns pour les autres attire la société tout entière vers un faisceau lumineux. Je crois que le propre d'une chrétienté, et c'est ce qu'on est en train de perdre de vue, c'est une église symphonique. Une église dans laquelle chacun n'essaie pas de tirer la ligne mélodique à lui seul, dans laquelle on n'est pas en train de se déchirer entre factions, entre chapelles, entre rites, mais dans laquelle, au sein d'une société qui est complètement polarisée, qui est en guerre, on doit nous montrer comme le lieu d'une politique réussie, le lieu où on s'aime.
1: Emmanuel Tourpe, vous avez employé un terme qui nécessite qu'on fasse un petit point vocabulaire. Vous avez parlé de chrétienté. Moi, j'ai envie qu'on parle de christianisme. Est-ce qu'il existe une civilisation chrétienne au même titre, par exemple, qu'une civilisation juive où il y a un lieu, une terre, un peuple, une foi ? Est-ce que ça, c'est possible dans le christianisme ou est-ce que c'est complètement se leurrer sur ce qui est véritablement l'identité chrétienne ?
2: Je crois que c'est profondément se leurrer parce que si effectivement, dans le judaïsme, c'est une terre, un peuple, une foi, nous c'est une charité, une foi, une espérance. C'est-à-dire quelque chose qui traverse les nations, quelque chose qui traverse le temps, qui traverse l'histoire. On a célébré il y a très peu de temps ces 6 religieuses qui sont décédées au Congo pour soigner des malades d'Ebola. Je ne sais pas si vous vous rendez compte, ouais. C'est pire que la peste, Ebola. Notre civilisation, c'est celle-là. C'est une civilisation dans laquelle on soigne, dans laquelle on guérit. C'est une civilisation, quand on prend dans le rétroviseur de l'histoire, qui a mis en place les maisons Dieu, qui sont devenues les hôpitaux. Une civilisation dans laquelle on a pris soin de l'éducation. Une civilisation dans laquelle on a été au fondement des droits de l'homme, qui ont été une sorte de sécularisation, au fond, de l'amour les uns pour les autres. On a une chrétienté quand on a de la charité. On a un christianisme actif dans l'histoire quand on cesse de penser à partir de chacun son parti, mais qu'on commence à penser à partir, au fond, de l'unique parole de Dieu.
1: Est-ce qu'on a des exemples, Emmanuel Tourpe, autres que théocratiques, qui ont fonctionné en croyant à l'amour ? Vous convoquez dans votre livre, je le rappelle, un politique de l'amour, une théorie sociale chrétienne, c'est publié aux éditions du Cerf, et on en parle ce matin sur RCF Notre-Dame. Est-ce qu'il existe justement des exemples qui ont fonctionné ? Vous convoquez Aristote dans votre livre, mais lui, Il n'a pas réussi.
2: Mais il n'a pas réussi parce qu'il voulait fonder la société, alors non pas sur la raison et sur la liberté, mais sur l'amitié. Bon, l'amitié, c'est bien gentil, mais enfin, le groupe des amis est relativement restreint et ne permet pas de viser l'universalité, de viser, au fond, une communauté large, une communauté générale. Je vais vous donner un exemple qui, je crois, a réussi, ou en tout cas aurait dû réussir, et je vais rajouter doit réussir. Quand Robert Schuman et quelques-uns, après la guerre, se disent « on ne peut pas continuer à avoir une Europe des nations qui se haïssent. On doit fédérer ces nations. On doit leur donner d'avoir quelque chose en commun, un bien commun, un but commun, de croire qu'il peut y avoir une bonté commune et qu'on peut rassembler, au fond, des nations qui se distinguaient les uns les autres. » Alors bien sûr, il va le faire autour du charbon, de l'acier, enfin tout un tas de choses très techniques au départ. Mais le projet européen est fondé profondément dans un idéal, au fond, non pas d'une politique simplement opportuniste ou utilitaire, mais de l'idée qu'on doit fondamentalement être tourné les uns vers les autres.
1: Quelle place pour les autres religions dans l'idée d'une société basée sur l'amour au sens chrétien du terme ?
2: Toute place. Je crois que le propre de la charité chrétienne...
1: D'autres religions pourraient avoir l'idée de faire la même chose selon leur concept, leur théologie.
2: Ah mais elles l'ont en partie. Par exemple, prenons l'islam, il y a un principe d'amour dans l'islam. La difficulté, c'est que c'est un principe qui est lié et réservé à sa communauté propre.
1: Ce qu'on et là, on retombe dans l'histoire des bulles.
2: Ce qu'on appelle l'umma, effectivement. Donc là, comme bien sûr qu'il y a des principes d'amour dans le bouddhisme aussi, il y a des principes de charité.
1: Mais il n'est peut-être pas nécessairement universel.
2: Exactement. La propre de la charité chrétienne. Vous voulez savoir le nœud de la charité chrétienne? Il y a quatre gènes dans la charité chrétienne. Il y en a quatre. Aime ton prochain comme toi-même. Ça veut dire aussi aime-toi toi-même. Aimez-vous les uns les autres. Aimez-vous vraiment les uns les autres réciproquement dans une communauté. Le troisième, et c'est là qu'on touche votre parole, ton prochain, c'est celui dont tu te fais le prochain. C'est-à-dire tout homme est ton prochain. Mais le dernier, ça c'est le plus compliqué. J'y vais très vite. Aimer ceux qui vous haïssent.
1: Alors, en cela, comment ça se passe le débat d'idées dans une société de l'amour? Moi, je suis un amoureux de la disputatio. La disputatio, dans la culture chrétienne médiévale, c'est l'idée qu'on peut discuter avec quelqu'un à qui l'on admet une part de la vérité, ce qui permet d'enrichir le débat, de progresser, et peut-être même d'être capable de changer d'avis. Est-ce que c'est ça le mode opératoire d'une civilisation de l'amour, selon vous, Emmanuel Tour?
2: Ah, vous me touchez au cœur. Moi, je suis un grand lecteur de saint Thomas d'Aquin, qui était le roi de cette méthode de la disputatio. Et effectivement, cet art de la disputatio, on l'a complètement oublié. C'est quoi la disputatio? C'est tout simplement se dire, il faut bien voir jusqu'où ça allait au Moyen-Âge, je vais défendre la proposition que je ne soutiens pas au départ.
1: Donc c'est votre postulat de base?
2: Non, la proposition, elle est un tout petit peu plus fine. Elle est de dire, je vais, dans tout débat quel qu'il soit, et y compris quand je suis à la mairie, y compris quand je suis dans la paroisse en conseil de fabrique, y compris quand je suis en famille avec mes enfants, non pas simplement m'enfermer dans mon individualisme, dans mes convictions et dans ce que j'ai envie qu'on reconnaisse en moi de ma pensée, mais commencer par pétition de principe à dire « qu'est-ce que toi tu dis de vrai ?» C'était, pour terminer sur saint Thomas d'Aquin, exactement sa vision des choses. Il y a en toute parole quelque chose de l'Esprit-Saint.
1: Emmanuel Tourpe, notre invité ce matin sur RCF, Notre-Dame, docteur en philosophie, auteur de Politique de l'amour, une théorie sociale chrétienne publiée aux éditions du Cerf. Est-ce que c'est de droite, de gauche? Est-ce qu'il y a un risque de récupération idéologique aussi du christianisme? Et puis, il y a cette idée aussi soutenue par Simone Veil que vous citez, que les partis politiques empêchent de penser, nous privent de notre liberté. Alors comment on fait? Le Christ n'a pas de programme politique, Emmanuel Tourpe.
2: Et je crois que c'est l'erreur majeure que nous avons commencé à faire depuis quelques années. Nous sommes d'abord de droite, puis de gauche, et puis on commence à être chrétien après avoir choisi son parti. Je crois qu'il y avait un retournement des choses chez Simone Veil quand elle a écrit un petit texte remarquable sur les partis politiques. Et je vais le dire autrement, tout parti est partial. Tout parti est une vision du monde partiale.
1: Et donc nous prive de liberté.
2: Ce qu'il est impératif, je crois, à un an des présidentielles, que les chrétiens se rappellent,

0: critères politiques.
1: Qu'attendez-vous, Emmanuel Tourpe, de l'Église sur ce sujet? La première encyclique du pape Léon XIV, Magnificat Humanitas, s'annonce comme une réponse à toutes vos questions, j'ai l'impression. Et puis, on a quand même un socle important, essentiel dans l'histoire de l'Église, c'est la doctrine sociale de l'Église. Qu'est-ce que peut faire l'Église pour soutenir ce projet de politique de l'amour?
0: Vous savez que Léon XIII, le pape du XIXe siècle, est celui qui a vraiment initié la doctrine sociale de l'Église. Maintenant, elle commençait à être un peu datée. Et d'où Léon XIV qui la met à jour et qui va nous offrir dans quelques jours cette doctrine sociale renouvelée. Alors qu'est-ce qu'il peut y avoir? Je pense que c'est une évidence. Nous avons eu un basculement technologique dans lequel l'humain est aujourd'hui en danger. En danger. Et il y a beaucoup de discours qui prétendent que l'humain doit être dépassé. Il est une évidence, c'est que le pape ne peut et va évidemment rappeler le caractère central de l'humain. Toute technologie doit être au service de l'homme et non pas la servir. Tout bien et tout avancement, quel qu'il peut être, doit être toujours au service de l'homme et non pas venir en faire un esclave de la technologie. Bon, je crois que je viens de résumer la future encyclique.
1: On va découvrir ça tranquillement lundi. Cette politique de l'amour, est-ce qu'elle nécessite une conversion profonde? Est-ce qu'elle est possible? Est-ce que il faut une révolution? Mais une révolution, ça résonne bizarrement en France et c'est violent. Est-ce qu'il faut une révolution de l'amour?
0: Non, je crois qu'il faut d'abord des petits pas de l'amour. Je pense réellement que ça commence quand nous sommes comme chrétiens dans, tout simplement, dans un conseil municipal. Et que, au lieu de tout simplement concevoir ce que la partie adverse est en train de mettre sur la table comme une proposition d'un parti adverse, mon discernement chrétien doit se dire, au fond, dans ce qui est dit, qu'est-ce que je juge juste, qu'est-ce que je peux accepter, qu'est-ce que je peux soutenir, et qu'est-ce qui est effectivement inconciliable.
1: Et comme le dit Saint Jean de la Croix, on sera jugé sur
0: l'amour.
1: Merci infiniment.
0: Je pèse ce que pèse mon amour, Saint-Augustin.
1: Merci infiniment, Emmanuel Tourpe, d'avoir été avec nous ce matin sur RCF. Notre-Dame, docteur en philosophie, auteur de Politique de l'amour, une théorie sociale chrétienne publiée aux éditions du CERF. Moi, j'irai plus loin, c'est un peu une nouvelle utopie chrétienne.
0: Oui, au sens de Thomas More, la plus belle du monde.
1: Merci infiniment d'avoir été avec nous ce matin sur RCF, Notre-Dame.
2: Et merci à vous, Étienne Pépin. 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La civilisation de l'amour qu'on continue à construire dans la prière du matin, c'est à suivre à l'écoute de RCF Notre-Dame. Soyez les bienvenus.
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0: Allez, 10 secondes de récup et on repart.
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2: La bataille de Gaulle, l'âge de fer, par Frédéric Aymard. C'est un film événement par des moyens déployés en Cinamax, procédé immersif particulièrement adapté au récit de la bataille de Bir Hakeim. Ces 15 jours de combat héroïque au cœur du désert libyen où le général Koenig et sa première brigade tinrent tête au char de Rommel constituent le moment de bravoure du récit. Il raconte l'aventure du général de Gaulle au moment où l'identité nationale est à nouveau débattue parce qu'une partie de l'Europe est en guerre. Savourons notre plaisir de regarder un film historique avec de vrais acteurs. Certes, ils sont loin d'être parfaitement ressemblants, comme le seront dans un avenir prévisible ceux des prochains films de ce genre qui recourront probablement à l'intelligence artificielle pour modeler les visages et les voix. Sans trucage, Simon Abkarian, qui incarne De Gaulle, est bluffant de présence. Mathieu Kassovitch en Darlan est une très bonne surprise. On finit par se faire au Churchill, interprété par l'acteur britannique Simon Russell Mill, et à l'aimer. Il faudrait citer chacun des acteurs, notamment le jeune Florian Le Sieur, qui joue Fernand Bonnier de la Chapelle de manière inspirée. Le parti pris du cinéaste Antonin Baudry, s'appuyant sur l'historien britannique Julian T. Jackson, est de montrer qu'à chaque moment où De Gaulle l'a emporté, il aurait tout aussi bien pu perdre. C'est la force principale de ce spectacle, qui bénéficie d'un scénario ciselé, où les rebondissements les mieux connus réussissent à nous surprendre et à nous émouvoir. Au prix de la vérité historique, ni plus ni moins que dans la plupart des films de guerre qu'on a pu voir depuis les années 50. Il fallait bien simplifier pour la clarté et mettre un peu de douceur, voire de romance, pour contrebalancer les scènes les plus dures. L'idée de génie des scénaristes est dans ce premier volet, 1940-1942, d'avoir confié le rôle central à Fernand Bonnier de la Chapelle, ce jeune résistant qui, en abattant l'amiral Darlan, a permis à De Gaulle de revenir au premier rang malgré les manœuvres odieuses du président Roosevelt et le lâchage contraint de Churchill. N'écoutez pas ceux qui ont des réserves historiques ou cinéphiliques sur ce grand et beau film. Il mérite aussi d'être vu par les plus jeunes, à qui il pourra faire prendre conscience que leur pays a une âme et qu'il faut des héros, parfois, pour le lui rappeler.
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4: Nous avons évoqué dans notre dernier rendez-vous ces Jeux olympiques très particuliers qui se sont déroulés le mois dernier à Las Vegas, que l'on peut appeler les Jeux olympiques transhumanistes ou encore les Jeux des dopés. Sportivement, si l'on peut dire, le résultat ne fut pas à la hauteur des attentes puisqu'aucun record mondial n'a été battu, sauf un en nage grâce à une combinaison synthétique interdite en compétition. Néanmoins, il faut nous poser la question, qu'y a-t-il derrière ce qui semble être une farce? Le fondateur australien qui se cache derrière cette entreprise est avocat de formation. Il finance largement le projet. La question est pourquoi? En février 2025, Donald Trump Jr. les a rejoints en déclarant « Les Jeux des dopés représentent l'avenir, de vraies compétitions, de vraies libertés, de vrais records brisés ». On sent bien derrière ces propos qu'il y a plus qu'un amusement, plus qu'une sorte de pari, il y a une véritable idéologie. L'un des fondateurs l'avoue en réalité. Je cite « Quand nous avons lancé NNCED, les jeux de dopés, nous voulions faire quelque chose de simple, mais de fondamentalement différent, redéfinir la performance humaine une fois que l'on autorise la science à en faire partie. » Ce qui avait commencé comme une redéfinition du sport humain est devenu une mission bien plus large qui offre à des millions de personnes l'opportunité de vivre leur vie différemment. Si la science permet à chacun de devenir plus fort, plus sain et plus performant à tout âge, alors pourquoi ne pas construire un cadre qui l'accepte réellement ? L'agence américaine antidopage a bien sûr réagi, rappelant que l'attention devait rester centrée sur les athlètes qui concourent de manière honnête et sûre, ainsi que sur la nécessité de garantir un système efficace pour les protéger. Face à elle, les organisateurs des Jeux de dopés répliquent que plutôt que de continuer à faire semblant, autant encadrer médicalement ce qui se fait déjà dans l'ombre. Le seul athlète français participant à la compétition, dans le sprint, Mouhamadou Fall, déclare « Depuis que je ne cours plus, depuis 2024, des histoires me reviennent. Je suis choqué, ça me dégoûte. Tu ne sais même plus contre qui tu te bats. Au moins ici, on est sur un pied d'égalité. » On comprend vite que le spectacle sportif n'est qu'une vitrine quand on constate que sur le site des ENZ Games, on peut d'ores et déjà acheter des traitements hormonaux masculins et féminins. Nous pensons que ce modèle peut devenir extrêmement rentable, affirme l'un des fondateurs. Nous allons attirer énormément d'attention et convertir cette audience en abonnés et en consommateurs. Et dans 10 ou 20 ans, si les gens ont des membres bioniques intégrés à leur corps, alors la question deviendra beaucoup plus intéressante. On entrera dans un autre niveau d'augmentation humaine. Le business reste donc du business à n'importe quel prix.
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6: 8 heures.

0: Bonjour à tous. À la une de l'actualité, l'Iran temporise et affirme ne pas avoir tranché sur un accord brandi par Donald Trump. Le président américain a annulé les frappes américaines prévues hier contre l'Iran en précisant qu'un accord serait signé dès ce week-end en Europe. Il menaçait de prendre le contrôle de certaines infrastructures pétrolières du pays. Le détroit d'Ormuz reste fermé au Moyen-Orient. En France, les obsèques de Liana vont se dérouler cet après-midi à Fleurance, dans le Gers. La cérémonie est prévue à 14h30 au cimetière de la commune où l'enfant de 11 ans était scolarisé. Un recueillement dans la plus stricte intimité familiale. Dans l'enquête, Jérôme Barella, le principal suspect, a été placé en détention provisoire. C'est le père de l'une des amies de Liana. L'enquête se poursuit donc. Un risque d'ingérence étrangère à l'approche de la présidentielle de 2027, alerte lancée hier par Sébastien Lecornu. Le Premier ministre évoque des menaces lourdes visant le débat démocratique en 2024. 25 tentatives d'ingérence numérique étrangère ont été détectées en France. Le gouvernement prépare un projet de loi pour renforcer la lutte contre la désinformation et les manipulations venues de l'étranger. Le baccalauréat, les élèves de première générale et technologique passent ce matin l'épreuve de maths. Au programme, un questionnaire de calcul mental sans calculatrice et des exercices indépendants. Trois sujets différents sont préparés selon les parcours suivis par les candidats. Plus d'un Français sur quatre pourrait renoncer à partir en vacances cet été, selon un baromètre Ipsos pour le Secours populaire publié aujourd'hui. Un tiers des personnes interrogées ont renoncé à des vacances ces quatre dernières années pour des raisons financières. Plus d'un sur deux préfère consacrer son budget aux dépenses essentielles. Un pass patrimoine lancé en septembre prochain, c'est signé la ministre de la Culture. Montant estimé autour de 100 euros, Julie Pierret.
1: Oui, ce pass donnera accès pendant un an à près de 500 monuments, musées, châteaux et jardins partout dans l'Hexagone. L'objectif est double, encourager les visites et générer de nouvelles ressources pour l'entretien des sites patrimoniaux. Parmi les lieux concernés figurent notamment le château de Versailles, le château de Chambord, le château de Fontainebleau ou même la maison de Colette dans l'Yonne, un lieu un petit peu moins connu. Ce sera proposé via une adhésion annuelle à la Fondation du patrimoine.
0: Merci Julie. La Fondation affirme avoir contribué à la restauration de plus de 46 000 sites depuis sa création en 1996. Et en sport, en football, la Coupe du Monde est officiellement lancée. Le Mexique a battu l'Afrique du Sud hier soir 2-0. La Corée du Sud l'a emporté cette nuit face à la République tchèque 2-1. Belle journée à tous.
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4: Nous retrouvons Marion aux chaussonneries, donc cavalière de haut niveau, athlète en paradressage, qui se prépare avec son cheval Loukoulouk aux Jeux Olympiques de Los Angeles en 2028. Et Marion, j'avais d'autres questions à vous poser, donc c'est pour ça que nous continuons cette émission. Je voulais vous demander, par exemple, en équitation, quels sont les handicaps les plus courants ou ceux avec lesquels on peut monter à cheval quand même ?
5: Je dirais que tous. Oui, tous. Aujourd'hui, je vois beaucoup de para-athlètes qui ont une force énorme, des personnes qui sont en fauteuil roulant au quotidien et qui arrivent à monter à cheval, qui déroulent des reprises en dressage qui sont assez impressionnantes. Et moi, ça m'impressionne toujours. Je suis assez humble devant ces cavaliers-là, malgré le fait que j'ai aussi un handicap. Mais qui est quand même bien moindre que certaines personnes.
4: Oui, je rappelle pour les auditeurs qui n'ont peut-être pas entendu la première émission, donc vous êtes atteinte de...
5: Spondylarthrite ankylosante.
4: Voilà.
5: C'est un nom barbare.
4: Mais oui, c'est pour ça que je réfléchissais, il fallait que je le lise, qui touche les articulations, donc il y a quand même très... très handicapant, ben voilà, c'est le mot. Tout à fait, oui.
5: Oui, c'est pas facile tous les jours. On va dire que sur... Il y a des pathologies, ou en tout cas, il y a des handicaps... qui peuvent être visibles ou invisibles. Oui. Chez moi, c'est clairement un handicap invisible. Mmh. Donc, les gens qui nous entourent ne le voient pas forcément et ne se rendent pas forcément compte des difficultés que l'on peut avoir, contrairement à une personne qui est amputée ou une personne qui est en fauteuil. La différence aussi, c'est que sur un handicap comme une pathologie chronique, c'est une pathologie qui est évolutive. Contrairement peut-être à certains autres handicaps qui, eux,
4: ne sont pas.
5: Un handicap qui est arrivé soit dès le plus jeune âge, soit lié à un accident, etc., mais qui ne va pas évoluer dans le temps. Donc il y a vraiment plusieurs niveaux de handicap et aujourd'hui je vois plein de para-athlètes avec des handicaps complètement différents monter à cheval et s'épanouir et faire des prouesses et des performances assez exceptionnelles, des personnes qui sont amputées, des personnes qui sont en fauteuil roulant avec des soucis moteurs et soucis cérébraux, enfin voilà, il y a plein de choses et en même temps, la relation avec le cheval fait qu'on se dépasse et qu'on crée une complicité et que quelque part, le cheval peut être une extension de la personne et lui permettre de retrouver ses jambes, de pouvoir retrouver cette adrénaline de vitesse, de marcher, de trotter, de galoper. Et je trouve ça assez exceptionnel. On peut créer vraiment une complicité avec le cheval qu'on voit pas forcément ailleurs. Mmh. Et le cheval ne fait pas fi de notre handicap. Oui. Lui, il ne le voit pas. Mmh. Et souvent, d'ailleurs, ce sont des éponges, ils compensent et ils essayent de nous donner le maximum pour nous aider à vivre au mieux et à performer. Et ils ont un cœur énorme.
4: Oui, je voulais qu'on parle de l'animal, justement. Oui. Vous trouvez que, oui, la relation entre un être humain et un cheval est exceptionnelle?
5: Oui, moi je l'ai vécu depuis toute petite, c'est ma passion, c'était mon exutoire, c'est comme j'ai l'habitude de le dire, c'est ma bulle d'oxygène, parce que le cheval ne juge pas, le cheval est lui-même, et il nous projette un reflet quand on est avec lui en fait, et il faut être vrai pour créer un lien et une relation avec le cheval. Il faut vraiment être aligné avec soi-même pour trouver la connexion et que le cheval nous le rende bien. Et en même temps, ils sont d'un soutien énorme. Quand je montais à cheval étant plus jeune, j'aidais souvent dans les centres équestres puisque j'étais fourrée là-bas de matin au soir. Et on avait souvent soit des jeunes qui étaient un peu plus introvertis, qu'il fallait aider à prendre de l'assurance. Et le cheval est vraiment un animal exceptionnel pour ça, puisque tout en douceur, avec cette masse imposante, on va devoir se faire respecter tout en respectant l'autre. Oui. On avait aussi des personnes et des enfants qui étaient hyper actifs, qui venaient beaucoup monter à cheval, parce que ça apprend la relation avec l'animal, quel qu'il soit, que ce soit un cheval, un chien, apprend quand même à canaliser ses émotions, apprend à respecter, à se faire respecter, mais tout en douceur. Je trouve que l'équitation est un sport très complet, qui est un sport, contrairement à ce que certains peuvent dire.
4: Oui.
5: C'est un sport.
4: Pourquoi est-ce que certains disent que ce n'est pas un sport?
5: Parce que c'est le cheval
4: mené
5: qui nous
4: par
5: porte.
4: Ah oui, d'accord.
5: C'est le cheval qui nous porte, mais il faut être gainé, il faut travailler sa musculature. Aujourd'hui, on ne peut pas se poser simplement sur le cheval en disant « vas-y, emmène-moi là et on va y aller ».
4: Oui, il faut quand même rentrer en contact et savoir comment communiquer avec le cheval. C'est lui qui nous impose et puis nous,
5: on suggère, on demande.
4: Mais pour moi, les chevaux, c'est quand même des animaux peureux, magnifiques, qui ont énormément de force.
5: Dans la nature, le cheval est considéré comme une proie.
4: Ouais.
5: Donc c'est un cheval qui vit pour sa survie aussi et qui fait attention à la prédation et qui ont mis en place des choses au sein de la nature pour justement éviter les prédateurs. Mmh. Et donc le cheval a plutôt tendance à fuir dans son prime abord.
4: Oui, parce qu'il peut pas se battre, il peut pas mordre,
5: si, ils savent très bien le faire.
4: Bon.
5: Aujourd'hui, dans la nature, quand il y a un rem ou quand il y a un troupeau, comme pour beaucoup d'animaux sauvages d'ailleurs, on a un étalon prédominant et ensuite on a tout le troupeau et il y a des confrontations entre étalons, il y a des confrontations entre chevaux, enfin. Ils ont aussi des interactions qui peuvent être très violentes entre eux pour remettre de l'ordre et de la hiérarchie au sein du troupeau. Hein. Il y a des dominés et des dominants. Enfin, voilà. Et donc après, la relation avec le cavalier va s'instaurer dans une relation de confiance qui va faire que le cheval nous fait confiance et nous permet de faire plein de choses. Il faut qu'il adhère à notre manière de fonctionner, à ce qu'on va lui demander. Et puis, à nous d'être justes et précis pour créer justement cette connexion et cette confiance qui fait que le cheval aura plutôt envie de rester avec nous et de travailler avec nous plutôt que de fuir ou de rétiver pour ne pas le faire.
4: Et qu'est-ce qui pourrait être les prédateurs du cheval dans la vie sauvage ? Un lion ou...
5: Oui, de toute manière, je ne sais pas si on en a en Afrique, mais tout prédateur carnivore, qu'il soit, est un prédateur pour les chevaux dans la vie sauvage, ça c'est certain.
4: Et pour en revenir aux Jeux paralympiques, est-ce que toutes les disciplines peuvent accueillir des personnes porteuses de handicap ou est-ce qu'il y a des disciplines qui ne peuvent pas ?
5: Alors, par exemple, en équitation, le paradressage est reconnu en discipline paralympique.
4: Ah oui, d'accord.
5: Il n'y a pas de saut d'obstacle ou de complet. Mais après, à ma connaissance, une personne en situation de handicap doit pouvoir réaliser toutes les disciplines avec des adaptations, bien sûr, possibles. Mais il y a beaucoup de disciplines aujourd'hui qui sont ouvertes au parasport ou à l'handisport et pour des personnes en situation de handicap.
4: Et alors, qu'est-ce que vous faites pour vous préparer aux Jeux paralympiques de Los Angeles ? Vous avez le soutien de cette super association,
5: la Team MAM. Mmh. J'ai aussi une super équipe proche qui m'entoure, ma coach, qui entraîne le cheval au quotidien quand je ne peux pas le faire avec mon travail.
4: Quand vous travaillez à l'extérieur.
5: Voilà, exactement, oui. Et qui lui permet aussi d'être plus stable et de travailler ses bases techniquement et physiquement, puisque moi je ne suis pas en capacité... physique et parfois technique de tout faire. Je ne prétends pas être une championne du monde aujourd'hui. J'ai encore beaucoup de progrès et de travail à faire pour arriver à mon objectif. J'ai aussi une préparatrice mentale et une équicoach qui m'accompagne, avec qui je fais des séances tous les 15 jours et qui m'accompagne sur les concours. Donc sur les concours, on est une équipe de 3, de 4 avec le cheval. Mais c'est un quatuor qui fonctionne très très bien. Tout le monde prend le relais au bon moment, entre le cheval, moi, etc. On échange beaucoup, on communique beaucoup. Elle me challenge beaucoup, parce que c'est du challenge et il faut aussi supporter la pression qui va... Si mon objectif va au bout comme je l'espère, la pression va monter aussi en plus. Et donc c'est important d'être bien préparé, d'avoir une équipe de confiance et avec laquelle on avance sereinement. Mon mari, lui, m'accompagne aussi beaucoup. J'ai la chance d'avoir mon mari qui gère énormément les enfants quand je ne suis pas là, puisque je ne suis pas là pour le travail, je ne suis pas là quand je pars en compétition le cheval. Donc j'ai aussi pas mal d'absences et mon mari prend énormément le relais dans cette gestion familiale, on va dire. Et puis après, on a toute une équipe avec la Team MAM, kiné, diététicien,
4: préparatif. C'est une très grosse organisation.
5: C'est beaucoup de disciplines aussi, parce qu'aujourd'hui, tout doit être pensé et préparé. On essaye de laisser le moins de choses possible au hasard. Et puis la journée fait que 24 heures, donc il faut arriver à trouver et à s'organiser de manière assez précise dans la journée et puis dans la semaine et puis dans le mois, quoi.
4: Et alors ce sera à quel moment les Jeux Paralympiques, on va vous suivre quand même en 2028, ce sera l'été, non ?
5: Ce sera
4: Los Angeles.
5: Au mois d'août 2028.
4: Ah oui, au mois d'août. Ouais.
5: Mais le travail est encore et le chemin est encore très très long.
4: Ah, oui.
5: Les sélections ne se feront que quelques mois avant la date de ces Jeux Paralympiques. Aujourd'hui, moi, je suis sur une année vraiment de construction. Cette année, on construit ma montée en performance et ma montée en compétences. Et on construit également le cheval et sa montée en performance aussi. Donc, c'est vraiment une année qu'on s'est voulu de construction où chacun travaille aussi un peu de son côté. Donc, je monte peut-être un peu moins mon cheval, mais c'est un choix et c'est très réfléchi. Je m'entraîne avec d'autres chevaux Et bien sûr, un encadrement qui est régulier pour m'aider à progresser sur mon positionnement, ma technique, et à arriver aussi à trouver des solutions qui vont me permettre de réaliser les figures et les programmes escomptés à mon niveau avec mon handicap.
4: Oui, c'est ça.
5: Puisque mon handicap va me bloquer à certains moments, donc il faut pouvoir retrouver de l'intention, retrouver un positionnement ou une solution différente pour arriver au même résultat,
4: oui.
5: Ce qui n'est pas toujours facile et ce qui prend du temps. Et puis ça passe aussi par des adaptations de matériel, ça passe par plein de points différents auxquels on ne pense pas forcément. Donc voilà, cette année est vraiment une année de construction. Et l'année prochaine, il faut qu'on montre qu'on est bien présent, qu'on est là et qu'on est capable d'aller vers notre objectif. Après, voilà, il y a beaucoup d'autres cavaliers et para-athlètes. Il y en a qui sont déjà très performants et qui sont très bien installés en équipe de France. À nous de montrer qu'on est capable d'élever notre niveau et de pouvoir être au rendez-vous pour Los Angeles 2028. Mais en tout cas, moi j'y crois et je ferai tout pour.
4: Bon, on vous encouragera et en plus vous êtes très présente sur les réseaux sociaux, donc on peut vous suivre sur Instagram,
5: Instagram, Facebook, LinkedIn.
4: Très bien. Merci beaucoup Marion, c'était passionnant, on découvre tout un monde. Une dernière question que je voulais vous poser, est-ce que votre cheval est haut? Il fait combien au garrot?
5: Alors il fait 1m69, mais la jument que je montais avant faisait 1m77. Et donc, quand je suis allée chercher look au look, je me suis demandé si c'était pas un poney.
4: Non.
5: Si, non, il est adorable. C'est un cheval qui a un peu de caractère quand même. Et c'est ça que je trouve extraordinaire aussi. Mais c'est vrai qu'il est très poney dans son physique. Voilà. Mais voilà, adorable, un grand cœur. Et puis, juste le caractère qu'il faut pour aller briller.
4: Voilà, c'est tout ce qu'on vous souhaite. Merci beaucoup Marion et peut-être à une prochaine fois à nos studios.
5: Merci beaucoup Christelle.

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2: 'Sois tranquille, lui dit l'homme. Ton père non plus n'y connaissait rien. Il me faisait confiance pour tout ce qui était de la gestion. Peut-être a-t-il eu tort, reprit-il d'un air triste. Je vais faire comme papa. Tu as peut-être fait des erreurs, mais moi, je suis incapable de gérer une entreprise. J'ai déjà du mal à faire mes déclarations d'impôts. » Marc la regarda avec un petit sourire triste. « Je peux continuer à gérer Adrénaline si tu me le demandes. Cette boîte, c'est aussi mon bébé. Nous devons apprendre à vivre sans ton père. C'était lui qui donnait l'impulsion, proposait, disons, imposait les nouveautés, les évolutions de matériel. » Il a réussi à construire autour de lui une équipe de passionnés qui aimaient la montagne autant que lui. Alors, qu'est-ce qu'il me reste à faire? Décider de l'avenir de l'entreprise. Est-ce que tu veux la revendre et empocher le pognon? Est-ce que tu veux la garder et me laisser la gérer? Est-ce que tu veux t'impliquer dedans? Dans tous les cas, tu dois y réfléchir et agir, quelle que soit ta décision. Camille se leva et alla regarder par la fenêtre. Une alarme de voiture sonnait dans la rue, lancinante, agaçante. Elle leva les yeux. Son seul horizon, c'était le voisin d'en face. Un peu à gauche, le Franprix, et sur la droite, le pressing et le coiffeur. Depuis la fenêtre du bureau de son père, à Crolle, on avait une vue dégagée sur tout le massif de la Chartreuse, là où elle avait passé son enfance. Elle revint vers la petite table. « Je vais y réfléchir, promis. J'ai toujours pensé que je détestais cette entreprise. Et quand je croise quelqu'un dans la rue qui porte une parka Adrénaline, je ne peux m'empêcher d'être fière. J'ai envie de dire, c'est mon père qui a dessiné la veste que vous portez. Alors, vendre l'entreprise, j'aurais l'impression de trahir papa, de lui marcher dessus, presque de le tuer une seconde fois. Nos rapports étaient compliqués, mais enfin, nous nous aimions. De mon côté, je réfléchis beaucoup depuis la mort de papa. Je n'en ai pas encore parlé à maman, mais j'ai envie de partir. À où ça? Je ne sais pas. Partir, faire de l'humanitaire, aider les autres, sortir de ma petite vie étriquée. Marc haussa les épaules avec lassitude. « Je ne vais pas te dire ce que tu dois faire. Tu ressembles trop à ton père. Prends le temps de réfléchir, mais ne tarde pas trop. Certaines décisions sont urgentes. Et je t'en prie, viens à Crolle. Tout le monde sera content de te voir. »
1: Chapitre 18. Vous voulez partir?
2: Oui.
1: Où ça?
2: Je ne sais pas, au Pérou, pourquoi pas, ou ailleurs.
1: Votre congrégation a peut-être d'autres besoins ailleurs dans le monde? Après la messe du matin, Camille était venue attendre le père à la sortie de la sacristie, comme une groupie qui fait le pied de grue devant la sortie des artistes pour apercevoir sa star préférée après un concert. Sans rien dire, il l'avait guidée vers la cure, dans cette cuisine vieillotte qu'elle connaissait bien maintenant. Toujours en silence, il avait préparé du café. Combien de litres de café étaient écoulés chaque jour dans cette paroisse? Se demanda Camille. J'ai réalisé hier soir que je ne vis que pour moi. J'ai entendu la voix de Mathilde, sa joie de vivre. Je me dis que c'est ça le vrai but de la vie, partir et aider les autres. Toujours silencieux, le padré était debout contre l'évier, son mètre 95 complètement déplié. Il soupira et vint s'asseoir près de Camille. « Camille, Est-ce que vous savez ce qu'est le discernement ?
2: Non.
1: En langage catho, le discernement, c'est la réflexion sur les différents appels que nous recevons ou que nous croyons recevoir de Dieu en ce qui concerne nos différentes vocations.
2: Ah !
1: Dieu a une manie agaçante de ne pas sonner chez nous comme un livreur Uber. Il ne nous dit pas « Bonjour, je suis Dieu et je te verrai bien religieuse dans un couvent de Clarisse » ou bien « Bonjour, Jésus à l'appareil, pourquoi ne pas devenir prêtre ?» Dieu ne nous parle pas comme cela. Et ces appels ressemblent parfois à d'autres appels qui nous viennent de nos propres vies et du monde extérieur, et que nous pouvons confondre avec des appels divins. C'est là que le discernement intervient. Il s'agit de prendre le temps de réfléchir et de discerner, c'est-à-dire de savoir s'il s'agit d'un appel de Dieu ou non. Les chrétiens sont habitués à cet exercice. De nombreux livres ont été écrits à ce sujet. Encore un truc qu'elle ignorait. Car il y a des signes, des éléments qui permettent de dire s'il s'agit d'un appel de Dieu ou pas. Un exemple. Si vous entendez que vous devez tuer votre voisine pour coucher avec votre voisin, vous pouvez être sûr qu'il ne s'agit pas d'un appel divin. Évidemment. Dans cet exemple, c'est évident. Mais dans la vraie vie, ça l'est beaucoup moins. Certaines personnes mettent des années pour discerner leur vocation, c'est-à-dire ce à quoi Dieu les appelle. Moi, par exemple, j'ai reçu très jeune un appel pour devenir prêtre, mais j'ai poursuivi mes études. Nouvelle grâce spirituelle, nouvel appel. Alors, je suis partie un an dans une sorte de classe préparatoire pour les prêtres. Il s'agit d'aider les jeunes à savoir si Dieu les appelle vraiment à la prêtrise. Tout ça pour vous dire que le discernement prend du temps et que Dieu n'agit jamais dans la précipitation. Jamais il ne vous demandera de vous dépêcher de prendre une décision. Il a bien dit à Pierre « Viens et suis-moi ». Le père Thomas demeura interdit, puis sourit franchement. « Un point pour vous. Je vois que vous vous êtes plongé dans les évangiles, mais ça ne change rien. Mais j'ai très envie de partir. Oui, j'entends bien. Mais est-ce une envie personnelle ou un véritable appel ? Dieu se sert de nos aspirations personnelles, mais toutes nos aspirations personnelles ne sont pas d'inspiration divine. Vous me dites qu'aider les autres donnerait un sens à votre vie. Et c'est vrai, aider les autres donne un sens à la vie de ceux qui le font. Mais ils ne le font pas pour donner un sens à leur vie, justement, mais pour aider les autres authentiquement, même si cela ne les empêche pas d'être heureux de le faire. Mais Mathilde est bien partie, elle, et vous l'avez encouragée. Parce qu'elle est une catho de longue date ? Lança Camille acerbe. Mathilde est une catho de longue date, comme vous dites, mais ce n'est pas pour cela que je l'ai encouragée à partir en mission. Elle a été scout, elle s'était déjà mise au service des enfants, de sa patrouille, de la paroisse. Toutes les missions ne conviennent pas à tout le monde. Certains sont appelés au bout du monde, et d'autres dans le couvent au coin de la rue. Voyez la petite Thérèse, et tous ses engagements sont beaux aux yeux de Dieu. Saint François de Sales disait « Fleuris là où Dieu t'a planté ». Il voulait dire que l'on peut aussi faire la volonté de Dieu là où nous sommes. Dieu nous a plantés ici et maintenant. Il a voulu que votre questionnement religieux ait lieu maintenant. Sans doute a-t-il un plan là-dessous. Ce qui est sûr, c'est que ce plan est différent de celui du voisin, différent de celui de Mathilde. Chacun est unique aux yeux de Dieu. Fleuris là où Dieu t'a planté. Je n'ai pas grand-chose à faire autour de moi. Le père sourit. Cette bienveillance permanente, c'était presque agaçant.
0: C'était Le Christ qui voyageait dans une parka fluo d'Angelina Barras aux éditions Teki. Une lecture de Sophie Fayolle.
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5: Poursuite du voyage de Léon XIV aux Canaries. Après Grande Canarie, le pape se rend aujourd'hui sur l'île de Tenerife. Une nouvelle journée placée sous le signe des migrants. Notre envoyé spécial a rencontré l'un d'entre eux, un Malien rescapé d'une traversée en mer pour atteindre l'Europe. Nous verrons avec le directeur d'un centre d'accueil à Santa Cruz de Tenerife que cette visite du souverain pontife est un message d'espoir pour les migrants et ceux qui les accueillent. Mais avant cela, retour sur la messe célébrée hier soir à Las Palmas au terme d'une journée là aussi marquée par le thème de la migration. Dans son homilie, le pape est revenu sur l'importance de la charité, de la gratuité, de l'humilité dans l'accueil. Dans l'actualité internationale, énième revirement de Donald Trump vis-à-vis de l'Iran. Le président américain a annulé les bombardements qu'il avait prévus et réaffirme pour la énième fois qu'un accord est à portée de main. Les Européens tentent de convaincre la Russie d'entamer des pourparlers avec l'Ukraine, mais Moscou relativise une telle initiative.
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5: Bonjour, le pape sur le point de quitter l'île de Grande Canarie pour celle de Tenerife. Son avion doit décoller d'ici une heure environ, la dernière journée de son voyage apostolique en Espagne. Hier soir, il a conclu la journée largement consacrée aux défis migratoires qui frappent l'archipel avec une messe dans le stade de Las Palmas en présence d'une cinquantaine de milliers de fidèles. À Léon XIV est revenu dans son homélie sur l'importance de la charité, de la gratuité et de l'humilité dans l'accueil. Le compte-rendu signé Alexandra Sirgan.
7: Amar es con natural al hombre, más aún es condición de plenitud de su misma existencia.
8: Aimer est inhérent à l'homme, mieux encore, c'est la condition de la plénitude de son existence même. Devant des dizaines de milliers de fidèles débordant de joie, vêtus de jaune et de bleu aux couleurs du club de foot de Las Palmas, le pape Léon XIV a enjoint à manifester cet amour avec l'accueil, le partage, le don désintéressé dont font preuve les habitants de l'île canarienne. Mais la charité ne doit pas se limiter à une simple assistance matérielle, a mis en garde le Saint-Père.
7: Nuestra caridad no debe ser mero assistencialismo.
8: Mais intégrer les personnes pour leur pleine réalisation spirituelle, intellectuelle et physique et leur insertion digne et constructive dans la communauté. Le souverain pontife s'est arrêté sur une autre qualité centrale du Christ, l'humilité. Ceux qui prétendent tout savoir et ne pas avoir besoin ni de Dieu ni des autres manquent le silence nécessaire pour écouter en eux-mêmes et chez leurs frères et sœurs le battement caché de l'amour.
5: Alexandra Sirgan, notre envoyé spécial à Las Palmas. À l'issue de cette journée, quels enseignements ont retenu les fidèles des paroles du pape, que ce soit le matin sur le quai de la Honte, dans le port de Las Palmas, avec le clergé plus tard, ainsi qu'avec les opérateurs pastoraux, ou lors de cette messe? Alexandra Sirgan a posé la question.
9: Pour moi, c'est le thème de la famille, c'est la réalité que nous vivons et on dirait que c'est en décadence maintenant, que c'est un thème du passé, que ça ne vaut plus la peine, que c'est un modèle qui n'est plus d'actualité. Et le pape est venu nous dire que nous ne devons pas avoir peur de fonder une famille et de se marier.
10: Je m'appelle Zahir et j'ai 21 ans. Moi, c'est la devise « Lever le regard » qui est la phrase la plus populaire que je retiens de cet événement. Aujourd'hui, les jeunes ont le regard fixé sur le téléphone portable, sur le sol, chacun pour soi. Là, on nous appelle à regarder les autres pour avancer.
11: À tous, le pape nous ouvre grand le cœur, mais surtout aux institutions, car l'immigrant, c'est un problème qui nous concerne tous. Pas seulement ici, mais partout en Europe. Partout dans le monde, il faut en finir avec ces différences sociales aussi importantes. Qui te dit que demain, ça ne sera pas toi qui traversera une situation difficile, où tu dépendras de la charité? Et surtout, s'unir, c'est ce qu'il nous faut.
12: Je suis content parce que je vois beaucoup de personnes et je n'aspectais pas de tantes. Alors, je crois que nous, les chrétiens, ne sommes pas une minorité. Il y a beaucoup de gens qui aujourd'hui ne baptisent pas les enfants et ne se marient pas à l'église. Et je crois que cette visite changera la perspective.
5: Des témoignages recueillis donc par notre envoyé spécial à Las Palmas, Alexandra Siergan. Direction maintenant l'autre grande île de l'archipel des Canaries, Tenerife, et la deuxième ville de la communauté régionale Santa Cruz de Tenerife. Le pape doit y atterrir en tout début de matinée aux alentours de 9h heure locale, soit 10h heure de Rome. Aujourd'hui encore, la journée sera placée sous le signe de la migration, avec comme première visite celle du centre Las Raíces, les racines en français. Il devrait s'adresser en français à près de 600 migrants issus pour la plupart d'Afrique francophone, parmi eux Haruna Koulibaly. Il a bravé il y a seulement un mois les vagues tumultueuses de l'océan Atlantique à bord d'un bateau de fortune. Le jeune Malien formule beaucoup d'attentes quant à la visite du pape dans ce centre d'accueil. Notre envoyé spécial à Tenerife, Augustine Asta, l'a rencontré.
13: C'est l'histoire de Haruna Koulibaly, migrant malien arrivé aux îles Canaries il y a exactement un mois. Le jeune homme a été contraint de quitter son pays natal en raison de la situation sécuritaire marquée par les exactions du JNIM, groupe djihadiste affilié à Al-Qaïda.
14: Donc JNIM est arrivé, on massacré, donc on est peur. Pour jusqu'à Sénégal, donc on est débrouillé Sénégal jusqu'à Banjul. Voilà, on quittait Banjul avec ici.
13: Avec ses compagnons d'infortune, Haruna a donc décidé de traverser l'Atlantique. Mais là encore, problème.
14: 10 jours avec de la mer, entre Banjul avec Grand Canaria ici, et précisément, il s'appelle El Hierro. Une finie d'essence, manger, l'eau, tout est fini.
13: L'embarcation précaire du jeune migrant malien a été heureusement repérée, interceptée en mer et Haruna a été sauvé et conduit au centre Las Raíces situé sur l'île de Santa Cruz de Tenerife.
14: Quand on est venu ici, on est en tranquille, quand même tout est bien. On est donné des habits, lavé comme tu veux, on mange comme tu veux, on dort.
13: Haruna espère que la venue du pape Léon XIV dans ce centre pour migrants soit aussi un temps de prière pour la paix en Afrique.
14: Bon, on rêve pour que le grand pape, il veut te aider de prier pour que cesse les faits à Mali, qui donnait des paix en Afrique.
13: Fidèle musulman pratiquant, le jeune Malien a d'ailleurs accueilli avec beaucoup de joie et d'émotion l'annonce de l'arrivée du pape Léon XIV ce vendredi.
14: Très content aussi parce que le pape là, c'est bon cœur et puis il est correct. Il a aidé tous les membres, surtout les immigrants africains.
13: Tenerife, Augustine Asta, Radio Vatican.
5: Le pape s'exprimera donc au sein du centre Las Raíces, qui accueille principalement des Sénégalais, des Maliens, donc comme on vient de l'entendre, des Gambiens ou des Guinéens. Ils sont pris en charge par cette structure gérée par le gouvernement espagnol et des ONG. Il a été créé en 2021. Lors de la rencontre, parmi les personnes qui prendront la parole d'ici quelques heures, figure le directeur du centre, Ernesto Mayoral, pour qui la venue de Léon XIV est un message d'espoir.
15: Un soutien exceptionnel, inattendu, bien sûr, parce que nous travaillons ici depuis 2021. Au moment que Léon XIV il nous a dit qu'il va nous visiter, donc nos cœurs ont exploité. Et nous attendons de lui ça exactement, un message d'espoir, un message que l'avenir est pour tout. Il ne faut pas empêcher les personnes d'avoir un avenir. C'est la chose la plus juste du monde. Et nos cœurs sont ouverts pour lui. Normalement, nous travaillons avec les 100% de professionnalité, mais avec le soutien, l'appui de Léon XIV, nous avons toujours les messages avec nous. Nous avons capté, et j'espère que la société en général soit capable de capter les messages d'espoir, de solidarité, d'appui pour toutes les personnes.
5: Ernesto Mayoral, directeur du centre Las Raíces, interrogé par Augustine Asta. Après cette visite, le pape ira Plaza de Cristo, place du Christ, pour une autre rencontre avec les acteurs de l'intégration des migrants. Il entendra d'autres témoignages de migrants avant de prendre lui-même la parole. Et puis, à midi heure locale, le pape célébrera la dernière messe de son voyage sur le port de Santa Cruz de Tenerife. Autant d'événements que vous pourrez suivre, bien sûr, en direct commenté en français sur notre site internet ou notre page Facebook. Dans l'actualité internationale, des frappes sur l'Iran annulées hier et un accord sur le point d'être signé. Les déclarations de Donald Trump sur la guerre entre les États-Unis et l'Iran se suivent, se ressemblent parfois et souvent se contredisent. Le président américain, très véhément au début de semaine, s'est à nouveau montré confiant dans une issue diplomatique. À New York, Gwenda Lavina.
16: Les États-Unis n'ont donc finalement pas frappé l'Iran pour la troisième nuit consécutive. Depuis le bureau ovale, Donald Trump a aussi affirmé hier qu'un très bon accord a été trouvé pour mettre fin à la guerre et que sa signature pourrait intervenir dès ce week-end en Europe. Ce n'est que la 39e fois depuis le début du conflit fin février que le président fait ce type d'annonce. La prudence est donc de mise, d'autant que Téhéran assure de son côté ne pas avoir encore décidé s'il est prêt à signer cette version du texte. Au-delà des annonces, ce sont les volte-face de Donald Trump ces quatre derniers jours qui sont particulièrement intéressantes. Hier matin encore, le président promettait de poursuivre les frappes très fortes contre l'Iran et même de s'emparer de l'île de Karg qui abrite ses principales installations pétrolières, avant donc de se contredire quelques heures plus tard. Ce que ne manquent pas de souligner les Iraniens. Mohammad Bagher Ghalibaf, leur principal négociateur, a ainsi critiqué des stratégies inadaptées et des décisions impulsives de la part de Washington qui les conduisent vers un bourbier sans fin. Gwendal Lavina, New York, Radio Vatican.
17: Et l'Égypte a appelé ce matin Washington et Téhéran à saisir l'opportunité d'un accord pour mettre fin à cette guerre. Au Liban, le nonce apostolique a organisé un nouveau convoi humanitaire avec Caritas et l'œuvre d'Orient. 25 camions transportant du diesel, des vivres, de l'eau et des matelas ont pu accéder hier à Mahmesh, En Ebel et Debel, trois villages chrétiens situés dans le Casa de Binsbeil, sous la ligne jaune définie par Israël. Cela ne s'est pas fait sans mal puisque la colonne de véhicules a été bloquée par des chars israéliens avant de finir par atteindre son objectif. Des tirs de mitrailleuses ont été entendus non loin du nonce. Les Européens tentent leur chance. Les ambassadeurs de France, d'Allemagne et de Grande-Bretagne ont plaidé hier à Moscou pour une reprise du dialogue entre la Russie et l'Ukraine. Reçus par le vice-ministre des Affaires étrangères, ils ont plaidé en faveur des négociations directes prônées par Volodymyr Zelensky dans sa lettre adressée récemment à Vladimir Poutine. À Moscou, Jean-Didier Revoin.
18: Par le biais de Paris, de Berlin et de Londres, l'Union européenne tente de renouer le contact avec Moscou. C'était l'objectif, hier, de la réception des trois ambassadeurs par le vice-ministre russe des Affaires étrangères, Mikhaïl Galouzin. L'occasion pour eux d'exprimer leur soutien à la proposition de Volodymyr Zelensky en faveur d'un dialogue direct entre l'Ukraine et la Russie pour mettre fin au conflit entamé il y a plus de 4 ans. Mais au vu de la réaction russe, il reste du chemin à parcourir. Dans un communiqué, les Affaires étrangères ont accusé les Européens de vouloir poursuivre la guerre contre la Russie pour le compte et aux frais des pays européens, qualifiant cette politique de destructrice. Une déclinaison des propos tenus la veille par le chef de la diplomatie russe. Sergueï Lavrov avait en effet déclaré que la Russie était prête à écouter ses ambassadeurs en dépit des propos acerbes tenus à l'égard de la Russie par leurs dirigeants. Pour le ministre, tant que la Russie ne verra pas la volonté d'un dialogue sérieux et non des tentatives pour soutenir les autorités de Kiev, de telles initiatives n'auront pas d'importance pratique. En revanche, Moscou reste ouvert à des contacts s'il vise à trouver un moyen de règlement du conflit. Or, pour le moment, la Russie estime qu'il n'y a rien à négocier, comme l'a souligné Vladimir Poutine la semaine dernière. Jean-Didier Revoin, Moscou, pour Radio Vatican.
17: Le Premier ministre britannique n'en finit pas de voir ses soutiens s'amenuire. Hier, c'est son ministre de la Défense qui a jeté l'éponge. Il critique le manque de moyens alloués aux armées alors que les menaces sur la sécurité nationale augmentent. Le plan d'investissement dans la défense britannique, prévu initialement fin 2025, n'en finit pas d'être reporté. Le ministre démissionnaire a critiqué également son collègue du Trésor qui ne veut pas mobiliser les ressources nécessaires selon lui. Une police paraît État pour endiguer la violence. Au Nigeria, le Parlement fédéral a approuvé très largement un projet de loi autorisant les États fédérés à créer leurs propres forces de police. Les détails à Abuja, à Dishaka Adegboye.
19: La création d'une police d'État est la bienvenue selon le président nigérian Bola Ahmed Tinubu, qui soutient activement cette initiative qu'il considère comme une mesure essentielle pour lutter contre les menaces sécuritaires locales telles que le banditisme, les enlèvements et l'insurrection. Cependant, certains experts avertissent toutefois que confier aux 36 États du pays le contrôle de leurs propres forces de police pourrait renforcer le pouvoir des gouverneurs dans un contexte politique déjà souvent marqué par la violence. Depuis des années, les États fédérés du Nigeria s'appuient sur des groupes d'autodéfense anti-djihadistes locaux recrutés pour pallier les faiblesses de l'armée et de la police nationale. Pour entrer en vigueur, le test devra également être approuvé par le Sénat ainsi que par les deux tiers des assemblées des États fédérés nigériens. Il modifiera ainsi la constitution. Ishaq Adegboye, Radio Vatican, Abuja.
17: Voilà, c'est la fin de cette édition. Prochain retour de l'actualité en langue française, ce sera 13h, heure de Rome. D'ici là, vous pourrez, d'ici tout au long de la matinée, entendre nos commentaires des différentes rencontres que le pape Léon XIV aura avec les migrants sur l'île de Tenerife. Voilà, très bonne journée à toutes et à tous.
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21: Regardons celui que nous avons transpercé. Approchons-nous du cœur de Dieu.

La parole de Dieu dans le livre du prophète Jérémie. L'alliance que je conclurai avec le peuple d'Israël, la voici, parole du Seigneur. Je mettrai ma loi au fond d'eux-mêmes et je l'écrirai dans leur cœur. Alors, je serai leur Dieu et ils seront mon peuple. »

0: Jésus, en toi habite toute la plénitude de la divinité. Rends-nous participants de ta nature divine.
1: Jésus, en toi sont tous les trésors de la sagesse et de la science. Révèle-nous dans l'Église l'infinie variété de la sagesse de Dieu.

0: Jésus, en toi le Père met tout son amour. Apprends-nous à écouter fidèlement ta parole.
1: Jésus, de ta plénitude, nous avons tout reçu. Accorde-nous en abondance la grâce et la vérité.

Notre Père, qui es aux cieux, que ton nom soit sanctifié, que ton règne vienne, que ta volonté soit faite sur la terre comme au ciel. Donne-nous aujourd'hui notre pain de ce jour. Pardonne-nous nos offenses, comme nous pardonnons aussi à ceux qui nous ont offensés. Et ne nous laisse pas entrer en tentation, mais délivre-nous du mal. Car c'est à toi qu'appartiennent le règne, la puissance et la gloire pour les siècles des siècles. Amen. Seigneur notre Père, en célébrant le cœur de ton Fils bien-aimé, nous redisons les merveilles de ton amour pour nous. Fais que nous recevions de cette source divine une grâce plus abondante. Par Jésus-Christ, ton Fils, notre Seigneur et notre Dieu, qui règne avec toi et le Saint-Esprit, maintenant et pour les siècles des siècles. Amen.

0: Bonjour à tous. À la une de l'actualité, l'Iran temporise et affirme ne pas avoir tranché sur un accord brandi par Donald Trump. Le président américain a annulé les frappes américaines prévues hier contre l'Iran en précisant qu'un accord serait signé dès ce week-end en Europe. Il menaçait de prendre le contrôle de certaines infrastructures pétrolières du pays. Le détroit d'Ormuz reste fermé au Moyen-Orient. En France, les obsèques de Liana vont se dérouler cet après-midi à Fleurance dans le Gers. La cérémonie est prévue à 14h30 au cimetière de la commune où l'enfant de 11 ans était scolarisé. Un recueillement dans la plus stricte intimité familiale. Dans l'enquête, Jérôme Barella, le principal suspect, a été placé en détention provisoire. C'est le père de l'une des amies de Liana. L'enquête se poursuit donc. Un risque d'ingérence étrangère à l'approche de la présidentielle de 2027, alerte lancée hier par Sébastien Lecornu. Le Premier ministre évoque des menaces lourdes visant le débat démocratique en 2024. 25 tentatives d'ingérence numérique étrangère ont été détectées en France. Le gouvernement prépare un projet de loi pour renforcer la lutte contre la désinformation et les manipulations venues de l'étranger. Le baccalauréat, les élèves de première générale et technologique passent ce matin l'épreuve de maths. Au programme, un questionnaire de calcul mental sans calculatrice et des exercices indépendants. Trois sujets différents sont préparés selon les parcours suivis par les candidats. Plus d'un Français sur quatre pourrait renoncer à partir en vacances cet été, selon un baromètre Ipsos pour le Secours populaire publié aujourd'hui. Un tiers des personnes interrogées ont renoncé à des vacances ces quatre dernières années pour des raisons financières. Plus d'un sur deux préfère consacrer son budget aux dépenses essentielles. Un pass patrimoine lancé en septembre prochain, c'est signé la ministre de la Culture. Montant estimé autour de 100 euros, Julie Pierret.
1: Oui, ce pass donnera accès pendant un an à près de 500 monuments, musées, châteaux et jardins partout dans l'Hexagone. L'objectif est double, encourager les visites et générer de nouvelles ressources pour l'entretien des sites patrimoniaux. Parmi les lieux concernés figurent notamment le château de Versailles, le château de Chambord, le château de Fontainebleau ou même la maison de Colette dans l'Yonne, un lieu un petit peu moins connu. Ce sera proposé via une adhésion annuelle à la Fondation du patrimoine.
0: Merci Julie. La Fondation affirme avoir contribué à la restauration de plus de 46 000 sites depuis sa création en 1996. Et en sport, en football, la Coupe du Monde est officiellement lancée. Le Mexique a battu l'Afrique du Sud hier soir 2-0. La Corée du Sud l'a emporté cette nuit face à la République tchèque 2-1. Belle journée à tous.
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3: Que signifie cette appellation époux charitable et qu'implique-t-elle? Pour le savoir, j'ai convié à nos micros Hélène Lidner-Bonin. Bonjour Hélène.
4: Bonjour.
3: Vous êtes archiviste, bien connu. Et puis un invité spécial, Hubert de Bonbriand, bonjour.
5: Oui, bonjour.
3: Car vous avez un lien dans toute l'histoire que vous allez tous les deux nous conter. Car c'est une belle histoire que celle des époux Lagaret qui vivaient dans leur château en Bretagne au 18e, auquel on associe cette appellation époux charitable, mais on va découvrir toute leur histoire. Donc, alors, Hélène, est-ce que vous pouvez nous dire qui attribue cette appellation époux charitable? Qu'est-ce qu'elle recouvre et comment vous êtes rentrée dans cette histoire?
4: Alors, il y a plusieurs questions. Époux charitable, c'est le titre d'un ouvrage qui raconte la vie de monsieur et madame de Lagaret, qui est paru à la fin du 18e siècle. Tout simplement, alors époux charitables parce qu'ils ont exercé la charité de multiples manières et je dirais de manière intelligente.
3: Alors, ça, c'est comment, la définition, oui.
4: Comment je me suis intéressé à ça? Donc je venais d'arriver à Laval en 1996 lorsque j'ai reçu un appel téléphonique de monsieur Cattard, avocat originaire de Bretagne, que je connaissais déjà, et il m'appelle en me disant que le pape Jean-Paul II souhaitait canoniser des couples et qu'il avait connaissance d'un couple qui avait vécu au XVIIIe siècle en Bretagne. Et il me demandait si j'accepterais de travailler sur ce couple. Ce que j'ai dit pourquoi pas. Et donc j'ai fait des recherches dans des bibliothèques, des archives, etc. Donc j'ai
3: étoffé tout un dossier.
4: Voilà, tout un dossier. Ce dossier est arrivé à Rome un beau jour. Et dans cette année 96, le pape Jean-Paul II est venu à Sainte-Anne-d'Auray. Et il a parlé de la famille, du couple, et a cité les époux Martin, que tout le monde connaissait.
3: Les parents de Thérèse de Lisieux.
4: Voilà, ainsi que monsieur et madame de la Garelle, les époux charitables, que très peu de gens connaissaient. Et c'est vrai que j'étais dans l'assistance, ça fait quand même un drôle d'effet. Voilà, donc j'ai continué à travailler. Le dossier était un petit peu tombé dans l'oubli. Et donc, il y a quelques mois, eh bien, on m'a recontacté pour retravailler un peu là-dessus, parce que M. Cata était décédé, sa veuve a retrouvé toute une caisse, et finalement, donc, c'est arrivé à la ville de Saint-Brieuc, qui a décidé, après une étude faite par le frère Guelette, de lancer officiellement la cause de béatification. Ce lancement a eu lieu au mois de septembre dernier à Dinan.
3: Donc ils habitaient, ces époux Lagaret, dans...
4: Dans le château de Lagaret, à une petite commune qui s'appelle Tadin, qui est située à côté de Dinan.
3: Et du coup, vous, Hubert de Pontbriand, par un heureux hasard, vous êtes donc Mayennais, vous allez assister à une conférence à l'Association de la Noblesse Française, donnée par ce fameux dominicain, frère Guelette. Pourquoi vous y allez ? Parce que... Il va faire une conférence sur les époux Lagaret. Et vous, vous avez toute votre enfance entendu parler de la sœur de monsieur de Lagaret, qui elle-même était terriblement charitable aussi, c'est ça ?
5: Oui, c'est ça, c'est ça. Alors, c'est un petit peu familial. Dans la famille de Pontbriand, certains s'intéressent à la généalogie ou à ce qui s'est passé en d'autres temps, et d'autres moins. Mais je fais partie de la partie qui s'intéresse particulièrement à la généalogie. Et donc mon père s'y intéressait vraiment beaucoup. Effectivement, de tout temps, j'ai entendu parler de cette histoire des époux charitables, c'est-à-dire de Claude Toussaint de Lagaret et son épouse Marguerite de la Motte Piquet, qui était en fait le frère d'une femme qui avait épousé Joseph Yves Dubreuil de Pontbriand. Joseph Yves de Pontbriand était donc beau-frère des époux Lagaret, et il vivait juste à côté dans le château du Pontbriand. Voilà. Et donc cette histoire, on n'en parlait pas toutes les cinq minutes, mais enfin bon, c'était quelque chose dont j'avais entendu parler.
3: Oui, oui.
5: Et effectivement, un jour, j'ai entendu qu'il y avait une conférence donnée à Paris, à l'ANF, sur les époux charitables. Ça m'a intéressé, j'y suis allé juste pour voir un petit peu ce qui se passait. J'ai découvert des choses que je ne connaissais pas, bien entendu. Voilà, et c'est un peu comme ça que j'arrive en outsider dans cette émission, juste pour donner quelques éléments familiaux qui sont un peu voisins ou cousins de cette histoire.
3: C'est amusant parce que nous sommes une radio locale et donc on a deux personnes qui au moins connaissent, je ne sais pas s'il y a beaucoup de Mayennais d'ailleurs, connaissent les époux Lagaret. Alors, qu'est-ce qu'ils avaient de spécial ? Qu'est-ce qu'ils ont fait vraiment ? Pour le moment, ce qui se passe, c'est une enquête, un procès, comment ça s'appelle ?
4: Alors, pour l'instant, c'est une enquête en vue d'une éventuelle béatification. Donc il y a toute une procédure qui est mise en place avec un postulateur, une commission historique, etc. Alors ce qui est particulier, c'est que c'est un couple et du coup il y a une enquête pour monsieur et une enquête pour madame.
3: Ah ouais.
4: Voilà, deux enquêtes.
3: Ils ont quand même eu une vie étonnante.
4: Oui. Alors,
3: qui commence ?
5: Je peux donner quelques éléments. Vous en connaissez beaucoup plus, madame. Oui, et qu'est-ce qui s'est passé ? C'est-à-dire que ces époux en question, Lagaret, étaient des gens très très fortunés qui vivaient dans leur château de façon fasteuse, avec, disait-on à l'époque, je crois qu'il avait 18 domestiques, quand ordinairement il n'y en avait que 4 ou 5 dans les propriétés avoisinantes. Et donc, ils n'étaient pas du tout versés dans l'idée de s'intéresser aux pauvres ou aux malades. Et un jour, on vous en donnerai peut-être les détails, madame, mais un jour, suite à un accident et à la mort, justement, de leur beau-frère Joseph-Yves de Pontbriand, Dubreuil de Pontbriand, de façon indépendante, vous l'avez déjà dit tout à l'heure, les époux Lagaret ont décidé qu'ils devaient changer complètement de vie et qu'ils devaient consacrer tout leur temps aux soins de malades. Et
3: est-ce qu'ils avaient eux-mêmes des enfants ?
5: Alors, non. Il n'avait pas d'enfant.
4: Non.
5: Il n'avait pas d'enfant. Et donc voilà, il se consacre intégralement à ça. Et là où ça devient assez exceptionnel, c'est qu'au lieu de tout vendre, par exemple, et puis tout mettre dans une opération, non, ils vont garder absolument tout ce qu'ils ont, mais ils vont employer l'intégralité de leurs revenus et de leurs possibilités d'action pour créer sur le long terme un véritable hôpital, une véritable mission qui va durer toute leur vie jusqu'à leur mort.
3: Dans leur château ?
5: Alors dans leur château, ils vont construire un hôpital pour soigner les malades, et beaucoup de malades sont soignés. Il y a aussi... Enfin, je vous laisserai dire aussi tous les détails, madame, mais il y a aussi à Dinan, où ils vont construire aussi un autre hôpital, où là seront plutôt transférés ceux qui ne sont pas, enfin qui sont incurables, de façon à donner de la place à la Garée pour ceux qu'ils peuvent soigner. Mmh. Voilà. Et donc c'est toute cette action-là qui va faire qu'ils vont devenir remarquables. Et parallèlement, et c'est là où j'interviens un petit peu, mais parallèlement, donc leur belle-sœur, enfin leur sœur et belle-sœur, puisque la sœur de Claude Toussaint, va avoir elle de son côté une vie tout aussi, enfin peut-être pas tout aussi remarquable, mais enfin remarquable en tout cas, mais peut-être moins institutionnalisée que celle des époux Lagarée, qui eux véritablement, voilà, se font à deux une mission exceptionnelle. Et voilà. Et donc, c'est à partir de là que l'histoire se crée, et non seulement l'histoire, mais aussi tout ce qui est la beauté de la chose, le fait de soigner les malades. Et petit à petit, des tas de témoignages vont faire que cette histoire va passer les années et les siècles pour arriver jusqu'à aujourd'hui, et à ce que vous disiez, avec une possible procédure de béatification.
3: Mais la personne que vous connaissiez, enfin, qui avait épousé un Pontbriand, donc la sœur de Monsieur de Lagarée, elle avait quand même 10 enfants, je crois. Donc, évidemment, elle ne pouvait peut-être pas se donner autant aux pauvres et aux malades.
5: Elle s'est donnée quand même pas mal.
3: Ah, oui.
5: Oui, les enfants étaient un peu placés partout. Il y a eu, d'ailleurs, pour l'anecdote, mais il y avait... deux ou trois religieuses, deux prêtres, l'évêque du Québec, dernier évêque du Québec français. C'était les enfants des Pontbriand.
3: Ah oui, chez elle. Ses enfants. Oui, il y en a qui ont eu des belles trajectoires.
5: Voilà. Et en fait, il n'y a pas eu de descendance après. Enfin, il y a eu une descendance sur deux générations et ça s'est arrêté là. Et donc,
3: c'est une branche éteinte.
5: Voilà, c'est une branche éteinte. Donc, si on recherchait une parenté, il faut remonter à son grand-père ou son arrière-grand-père pour retrouver la filiation. Voilà.
3: Et vous avez des documents chez vous quand même qui parlent un peu de...
5: Oui, des livres plus que des documents. Il n'y a pas de documents particuliers écrits. Non, ce serait malheureusement Lagarée et le Pontbriand, les deux, enfin, l'un est en ruine et l'autre est pratiquement rasé.
3: Les châteaux,
4: les communs sont conservés. Et j'ai pour la petite histoire, j'étais invité à un mariage l'été dernier et la réception avait lieu dans les communs du château de Pontbriand à Pleurtuit.
5: Oui, c'est ça. Voilà. Il reste en fait un bâtiment qui est assez élégant, en tout cas sur la face que l'on voit à l'entrée, mais enfin ça n'a plus aucune commune mesure avec ce qu'était le château de Pontbriand, qui était un énorme château fort et qui en fait a été démoli principalement pour la pierre, après la Révolution. Enfin, ça a été une histoire familiale assez malheureuse. Le dernier en date, possesseur de château, qui était le 7e comte de Pontbriand, ou quelque chose comme ça. Bon, en gros, disons-le, a tout dilapidé.
3: Oui. Voilà. Ça arrive de temps en temps.
5: Et il a dilapidé aussi Lagarée, puisqu'il était héritier de Lagarée aussi.
3: Oui. Voilà. En tout cas, on en parle encore beaucoup là-bas.
4: Bien sûr.
3: Enfin, c'est toujours très vivant.
4: Bien sûr.

0: Alors, Hélène, qu'est-ce qu'on peut... Comment est-ce qu'ils se sont fait aider déjà pour soigner? Est-ce qu'ils n'ont pas fait venir des religieuses?
1: Non, non. Alors, je reviens quand même sur l'épisode de la conversion. Alors, il y a eu une conversion qui s'est faite par étapes. Il y a eu... Alors, oui, pour la petite histoire aussi, il a été, avant de se marier, il était mousquetaire.
0: Tiens.
1: Et il s'est battu au combat de Namur, là, en Belgique. Et donc, il y avait un de ses amis mousquetaires qui est rentré dans un couvent et qui est mort quelque temps après, etc. Enfin bon, il y a eu une série d'événements.
0: Ça l'a marqué, donc.
1: Ça l'a marqué. Mm-hmm. Et alors, ce qui a été l'événement décisif, c'est la mort donc de son beau-frère, Joseph-Yves de Pontbriand, qui est mort le même jour que la naissance de son 10e enfant de Pontbriand. Et donc là, il était quand même sous le choc énorme. Mm. Et il y a le rôle d'un bénédictin de Saint-Jacques, et donc il dit « Oui, mais vous autres, vous jouez du monde, vous le méprisez, etc. » Et en fait, il accuse ce religieux d'être, ben voilà, il a fui le monde. Donc
0: oui, c'est facile pour lui.
1: Voilà, mmh. Et en fait, l'autre lui dit, le bonheur que les religieux ressentent peuvent être ressentis aussi par les laïcs. Et le lendemain, donc, Monsieur de la Guéret fait revenir ce religieux donc, au manoir de Pontbriand, et il lui pose une question tout à fait étonnante en disant, croyez-vous réellement qu'il y a un Dieu ?
0: Mais c'est intéressant comme question, ça veut dire que lui en était bien loin.
1: Et oui. Alors lui, donc, évidemment, le don Trottier, le bénédictin, répond oui. Mais et Claude Toussaint va reprendre en disant, vous croyez donc fermement qu'il y a un Dieu? Pour moi, je vous avoue que jusqu'à présent, je ne l'ai pas cru, ou du moins, je n'y ai pas pensé, et j'ai vécu comme si je ne l'avais pas cru. Mmh. Et bon, voilà. Alors, il est tout feu et tout flamme. Il veut vendre tous ses biens. Il veut faire, voilà, se consacrer.
0: Ah oui, c'est une conversion fulgurante.
1: Ouais, là c'est très fort. Et alors, le bénédictin lui dit, attendez, il y a votre femme quand même. Est-ce qu'elle est d'accord? Et donc, on fait venir Madame de la Garay. Donc, on lui explique, etc. Et pof, elle fond en larmes. On se dit, mince, ça marche pas. Et ouais. En fait, au contraire, elle avait effectivement la même idée que lui, et c'est ça qui est assez incroyable.
0: Oui.
1: Et donc, voilà.
0: Mais elle ne lui en avait pas parlé.
1: Elle n'en avait pas parlé, et donc, pour mûrir la chose, ils vont partir chacun de leur côté faire une retraite pendant une semaine. Donc, lui à l'abbaye donc des Bénédictines, et elle à Saint-Malo pour une retraite pour femmes. Ils reviennent, et là, petit à petit, ils vont commencer à mettre en place les choses, donc à vendre, effectivement, à se débarrasser d'une partie du domestique, etc. Et petit à petit, ils vont transformer les communs du château en hôpital, et ils vont organiser toute une charité. Voilà. Et ce qui est remarquable, c'est que ça se passe en couple. Alors, on parle plus de monsieur, mais madame était complètement là présente. Elle-même opérait donc de la cataracte.
0: Mais qui l'avait formée?
1: Alors, ils se sont formés, ils ont suivi des cours à Paris. Ils sont allés en 1714 à Paris, et notamment lui a assisté à des opérations. Il était là, il regardait, et de manière à pouvoir reproduire les gestes qu'il a vu faire. Mmh. Et elle aussi, donc, a appris aussi. Et après, ils ont, dans leur château, ils ont formé des chirurgiens. Et parallèlement, M. de la Guéret a aussi fait des recherches pour des médicaments avec des sels. Le principe, c'était un principe dilué, mais qu'on faisait sécher de manière à n'avoir que le principe actif qui restait là. Et donc, c'est cette découverte-là qu'il a présentée au roi Louis XV. Avec son épouse, et enfin voilà, donc il y a eu des...
0: Et Louis XV a été intéressé ?
1: Oui, Louis XV a été intéressé.
2: Très intéressé.
0: Oui, ils étaient intéressants.
2: Je dis ça parce que, effectivement, enfin, ce que je dis là, je l'ai appris lors de la conférence, je ne le savais pas avant, mais la dotation que Louis XV avait attribuée au Lagaret était de 50 000 livres. Alors, ça ne nous dit pas grand-chose comme ça, sauf si on compare aux dotations généralement données pour d'autres opérations à droite à gauche. Et les dotations habituelles, c'est plus plutôt 100, 200, 300 livres. Ce n'est pas 50 000 livres. Donc 50 000 livres, c'est considérable en termes d'accompagnement et d'intérêt. Quoi.
0: Et de reconnaissance.
2: Et de reconnaissance, c'est un véritable intérêt. Effectivement, vous parliez d'un ouvrage, c'était un ouvrage qui s'appelait Chimie hydraulique, publié en 1755, où il explique ses recherches sur les extraits qu'il obtient à partir des plantes, c'est ce que vous venez de dire. Je crois que c'est tout ça qui a fait que ça devenait vraiment quelque chose de très important, de très organisé, et donc de très exceptionnel.
0: Mais oui, on dirait presque un conte de fées. Toi, ils vendent tout, ils vont faire une retraite, après ils ouvrent leur château. On croit que c'est à peine réalisable.
2: Alors on sait qu'il y a donc 586 malades qui vont mourir, parce qu'en fait on connaît que ceux qui meurent finalement. Parce que ceux qui sont guéris, ils s'en vont.
0: Ils partent vite fait,
2: il
0: n'y
2: a pas
0: oui.
2: forcément de registre ou d'éléments pour pouvoir.
0: Ah,
2: mais 586 malades qui vont y mourir, ça veut dire que quand même, ça doit être assez considérable le nombre de malades qui sont passés par là. Et donc ça met là aussi un élément chiffré de la mesure de l'importance en quelque sorte de cette action.
1: Tout à fait, oui. Lui opérait de ce qu'on appelait pratiquer l'opération de la taille, qui est l'opération des calculs de la vessie.
0: Ah oui.
1: Voilà.
2: À cette époque-là, je ne vous dis pas.
0: Déjà, ça doit être douloureux maintenant, mais... Ah oui, c'était vraiment...
2: Et la cataracte, ça devait être pas mal non plus en 1700 et quelques. C'est incroyable.
0: Figurez-vous que j'ai reçu, je sors un peu du sujet, j'ai reçu une femme écrivain bretonne qui a reçu plusieurs prix, Nathalie de Broc, et elle a fait ces femmes qui ont fait la Bretagne. Et elle m'a dit, les Bretonnes sont très innovatrices, elles allaient de l'avant, techniquement par exemple, elles étaient très fortes. Et c'est elle qui m'a appris, sans dire le nom, que c'est une femme au XVIIIe siècle qui a opéré pour la première fois la cataracte. C'était donc Madame de Lagaret.
1: Voilà.
0: Et un an après, je vous reçois, c'est vraiment drôle. Il fallait vraiment qu'on parle d'eux. Comment ça, est-ce que ça peut se passer, cette enquête ?
1: Alors, il faut qu'ils aient prouvé qu'ils ont exercé les vertus de foi, espérance et charité de manière héroïque. Et donc, il faut évidemment ramener des documents. Je voulais dire aussi, l'aspect qui me touche aussi, c'est l'aspect... Alors, c'est d'une manière intelligente que s'exerce cette charité et... garder quand même une vie équilibrée. Par exemple, là, j'ai sur l'emploi du temps, mais bon, on ne va pas tout le lire, mais que, par exemple, il avait gardé l'habitude d'aller pour faire une heure de cheval tous les midis après le déjeuner. Et puis le soir, il y avait un temps avec son épouse de lecture ou conversation pieuse. Voilà, un temps en couple. Voilà, et puis je vais...
0: Ça a duré combien de temps, Hélène, quand même?
1: Ben, ça a quand même duré, pour lui, 45 ans. De 1710 à 1755, il est mort en 1755.
0: Et elle?
1: Et elle est morte en 1757. Deux ans plus tard. Oui. Voilà. J'ai pas dit, mais...
0: Le neveu de Monsieur de Lagaret.
1: Et Henri, Marie...
0: Pontbriand.
1: De Pontbriand, évêque de Québec, écrit à ses sœurs en 1758... J'ai reçu l'anneau de Monsieur le comte de Lagaret, c'est une relique précieuse pour moi.
0: Vous croyez que c'était son alliance, l'anneau?
1: Peut-être. Possible.
0: Peut-être. Déjà, il disait, c'était déjà une relique. Ouais. Donc tout le monde avait bien conscience de leur vivant,
1: et
0: de leur qualité.
1: Leur relation était quand même assez forte parce que donc, ce Henri-Marie, il a quasiment pas connu son père. Et en fait, Monsieur de Lagaret s'est vraiment occupé de lui.
0: Surtout qu'il n'avait pas d'enfant lui-même.
1: Voilà.
0: Et la mémoire est toujours vive, paraît-il, à Tadin. C'est ça, c'est Tadin.
2: Oui, c'est ça.
0: Parce que j'ai lu qu'il y avait des messes, qu'il y avait eu d'une communauté qui était ici encore.
1: Il y a une messe le 2 juillet pour l'anniversaire de la mort de M. de Lagaret à Tadin.
2: Alors, on y trouve tous les gens, toutes les personnes intéressées locales, bien entendu. Des gens intéressés par la chose, mais qui ne sont pas forcément des locaux. Et aussi, évidemment, des Pontbriands qui sont mes cousins éloignés, qui sont dans le coin et qui ne manquent pas une occasion pour aller à cérémonies.
0: Une autre forme de réunion de famille.
2: Et en fait, donc c'est pour ça que je suis... C'est bien parce que je suis en Mayenne que je prends la parole. Sinon, il y aurait sans doute des cousins beaucoup plus au fait des choses qui pourraient donner des éléments que je ne connais pas.
0: Ah oui, voilà. C'est quand même très intéressant, justement, d'avoir quelqu'un de local. Les familles sont grandes et la mémoire ne s'était pas perdue quand même. Hélène, vous voulez rajouter quelque chose? Alors, on attend quoi? Un miracle? On attend...
1: Le miracle, c'est dans un deuxième temps. Là, on est dans la phase de l'enquête diocésaine. Tadin appartenait à l'évêché de Saint-Malo. D'ailleurs, l'évêque de Saint-Malo, un an après la mort de M. de la Guéret, a écrit une lettre pastorale pour vanter les mérites de M. de la Guéret. Donc maintenant, Tadin fait partie du diocèse de Saint-Brieuc. Donc c'est l'évêque de Saint-Brieuc qui est l'acteur de la diocèse de Saint-Brieuc qui est l'acteur de la cause. Donc il y a cette enquête, voilà, et qui va, une fois l'enquête diocésaine terminée, tout ça va partir à Rome. Et à Rome, on va examiner à nouveau donc tous les documents qui ont été rassemblés. Et là, ce qui peut se produire à ce moment-là, c'est la déclaration de l'héroïcité des vertus. Et à ce moment-là, pour l'instant, ils sont serviteurs et servantes de Dieu.
0: Ah, ils ont déjà une appellation.
1: Voilà, c'est l'appellation lorsque l'enquête pour la cause est lancée. Et après, ils peuvent devenir vénérables. Et après, s'il y a un miracle, ils peuvent devenir bienheureux et encore un autre miracle, devenir saints. Voilà.
0: Ah, il y a vénérables, bienheureux et saints.
1: Voilà.
0: Vous voyez ce qui vous attend, Hubert de Montbrillon, avec votre femme. Là, on attend que la relève soit faite.
2: Alors, effectivement, je notais aussi une chose intéressante, c'est pour se rendre compte de l'importance aussi du travail de la commission. Le dossier actuel, m'a-t-on dit, avait déjà 850 pages constituées. Bon, effectivement, comme vous venez de le dire, étudié à Rome, donc je pense que ça va prendre un certain temps. Et que tout ça ne se fait pas rapidement.
1: J'ai trois boîtes archives.
0: Voilà. Oh là là là là. Et est-ce qu'il y a beaucoup de couples charitables célébrés par l'Église?
1: Il y en a quand même très peu.
0: Très peu.
1: Il y a un couple italien. Mm-hmm. Il y a donc les époux Martin et puis.
0: Peut-être les Lagaret.
1: Voilà.
0: Voilà, donc on termine sur une note d'espoir. Alors on va suivre ce dossier. Et bien sûr que si vous êtes au courant d'avancement, etc., on pourra en reparler à la radio, parce que c'est une découverte un peu pour nous. Hein. Merci beaucoup Hélène Lindner-Bonin, merci beaucoup Hubert de Pontbriand, et puis affaire à suivre.
2: Merci.
0: À bientôt.

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1: Selon son auteur, cet ouvrage risque de ne cocher aucune des cases littéraires classiques. Il écarte le qualificatif d'essai, car la fiction, la spéculation et l'imagination y tiennent une place de choix. Mais la vraisemblance omniprésente, de manière toujours troublante, pourrait le rapprocher d'une thèse, d'une démonstration, et écarter malheureusement le qualificatif de dystopie. Même s'il le réfute, on peut y trouver également une biographie. Certes, ce n'est pas non plus un traité scientifique, même s'il y a de nombreuses données chiffrées. Finalement, cela risque de ne pas être de la science-fiction, et c'est bien cela qui nous inquiète. Mais de quoi s'agit-il dans cet ouvrage hybride? Si vous souhaitez le savoir, restez avec nous, et Xavier Bardet vous dit tout sur son livre « Journal d'un enfant du siècle » paru aux éditions Le Lys Bleu en 2024. Bonjour Xavier Bardet, merci d'avoir accepté l'invitation de Parole d'auteur.
2: Bonjour Philippe, merci de m'avoir invité.
1: Et nous allons donc parler ensemble de votre dernier ouvrage qui est paru en 2024 au Lys Bleu, Journal d'un enfant du siècle. Alors après cette introduction, certainement que les auditeurs doivent se poser des questions. Comment d'un mot pourriez-vous qualifier, j'allais dire, la case à cocher pour qualifier justement votre ouvrage ?
2: Alors comme vous l'avez très bien expliqué au début, c'est un peu complexe, hein, C'est un ouvrage que je qualifierais et que les lecteurs qualifient en général d'assez hybride. On peut y voir une saga familiale, dans la mesure où on se promène dans le 21e siècle sur quatre générations. On peut y voir une fiction, parce qu'évidemment les personnages n'existent pas, enfin sont imaginaires. On peut y voir aussi une sorte de roman d'anticipation, dans la mesure où tout ce qui est présenté d'abord concerne le futur, et puis surtout essaye de s'appuyer sur des données chiffrées. Voilà. J'ai une formation scientifique au départ, donc j'essaye toujours de raconter des choses plausibles au moins.
1: Voilà. Alors sur votre formation scientifique, on va y revenir assez rapidement. Effectivement, moi je cocherais plutôt la case roman d'anticipation, pour le définir au niveau global, puisqu'effectivement vous traitez beaucoup de ce qui va se passer à l'avenir. Et vous avez d'ailleurs des épigraphes dans votre livre, vous en avez deux qui m'ont bien plu. La première de Pierre Dac, « Les prévisions sont difficiles, surtout lorsqu'elles concernent l'avenir. » Et si tous ceux qui croient avoir raison n'avaient pas tort, la vérité ne serait pas loin. Alors, au vu de ces épitaphes et au vu de la nature d'anticipation de ce roman, on voit que vous avez pris un certain nombre d'options, que vous avez des visions qui sont des visions construites par rapport à l'avenir. Ma première question, ce serait de dire, est-ce que voir venir, c'est un privilège ou c'est plutôt finalement une source d'inquiétude ?
2: Alors, on peut le voir comme une source d'inquiétude quand on comprend un peu la trajectoire que le monde prend. C'est pas une dystopie complète dans la mesure où il y a quand même des solutions, il y a des propositions pour essayer de s'en sortir, pour vivre mieux et surtout pour gérer ce qui nous arrive. Alors le fil rouge quand même, c'est l'aspect écologique hein, de ce roman, avec évidemment le réchauffement climatique, puisque un des chiffres qui parcourt le livre, c'est la tenue en CO2 de l'atmosphère. On peut dire que c'est une forme de dystopie en essayant de s'appuyer sur le début de trajectoire du 21e siècle.
1: D'accord. Alors, vous n'en êtes pas à votre premier ouvrage. Vous avez déjà produit un roman en 2018 qui s'appelait « La deuxième maison, la première brûle et nous regardons ailleurs ». Et en 2021, vous avez commis un essai qui s'intitule « Le salaire de la terre, une double monnaie au service de la transition écologique ». Donc, vous vous êtes plutôt spécialisé dans un certain domaine, l'évolution climatique, le dérèglement climatique, et surtout le constat global que on a beau alerter à droite, à gauche, en haut et en bas, il n'y a rien qui ne se passe.
2: Oui, effectivement. Alors, la genèse de ma démarche et de mon envie d'écrire, c'est suite à des conversations avec des amis du GIEC, donc le groupement interdisciplinaire de l'étude des climats, qui était un peu désespéré. Donc là, ça remonte aux années de 2010-2015. Ils étaient désespérés, ils sont toujours assez désespérés de ce qui se passe et du peu d'impact que leurs nombreux rapports ont sur la marche du monde, les politiques et les gens en général. Et de ce constat est née l'idée que peut-être une fiction qui montrerait justement toutes les conséquences de ce qu'on est en train de vivre en termes climatiques pourrait toucher plus profondément les gens et avoir plus d'impact. Donc ça, c'est le point de départ de ma démarche d'écriture. Avec effectivement le premier roman, 2018, Notre maison brûle et nous regardons ailleurs, la deuxième maison, qui est finalement la suite, paradoxalement, du deuxième roman, celui dont vous avez parlé au début, Le journal d'un enfant du siècle.
1: D'accord.
2: Puisque la deuxième maison se passe directement dans les années 2080, et c'est l'arrière-petite-fille du personnage principal du journal d'un enfant du siècle qui... est le personnage de mon premier roman.
1: Alors, avant d'attaquer plus précisément donc ce roman, je voudrais préciser aux éditeurs votre formation et la carrière que vous avez faite. Donc, vous êtes ingénieur de l'École centrale de Paris et vous avez fait une carrière dans l'aéronautique en Europe et aux États-Unis.
2: C'est ça.
1: Et actuellement, vous avez bifurqué dans une autre direction, laquelle ?
2: Oui, alors comme pas mal de gens, l'épisode Covid en 2020 a profondément changé mon existence. Et là, j'ai décidé de quitter l'industrie. Alors non pas que je m'y sentais mal ou que je l'ai mal vécu, hein, c'était une période passionnante, surtout l'industrie aéronautique. Mais j'ai eu envie de changer de vie, de me rapprocher de mes valeurs, de la nature et du travail manuel aussi, parce que j'aime bien le travail manuel. Je suis un peu un manuel refoulé, si on peut dire. Et donc, j'ai ouvert une menuiserie apicole dans les Pyrénées-Orientales, pas très loin de Toulouse, mais loin de la ville. Et je me suis lancé dans la menuiserie tout en continuant l'écriture.
1: Et alors, donc, j'ai cru comprendre qu'au-delà de la menuiserie, vous fabriquiez des ruchiers.
2: C'est ça. En fait, mon activité de menuiserie est principalement axée sur l'apiculture, donc la fabrication de ruches. Et des ruches plutôt originales, d'ailleurs.
1: D'accord. Alors, je vous propose que nous revenions donc au roman. Alors, on comprend la situation, la position de ce roman par rapport à ce que vous aviez déjà écrit. Le déclic est parti de quelle manière ? Surtout sur la forme de ce carnet de la Lande.
2: Alors, c'est un peu une longue histoire, donc ça rejoint le concept de saga familiale hein, dont on a parlé. En fait, le journal intime qui est le corps du roman est celui de l'arrière-grand-père de l'héroïne de mon premier roman. Et donc c'est un homme qui est né en 1988, qui est un jeune de maintenant, hein, on dirait, qui devient grand reporter et qui commence à écrire son journal en 2002, donc il a 14 ans. Et il écrira son journal jusqu'à la fin de son existence en 2078, quand il aura 90 ans. Et le déclic, c'est de dire que le premier roman nous avait projeté directement en 2080, et j'avais envie de raconter finalement, de faire le lien avec aujourd'hui, de raconter ce qui s'était passé entre maintenant et 2080, de façon assez logique, assez linéaire, et de façon à ce qu'on voit comment une évolution... douce, tranquille, peut conduire à des états qu'on n'imagine même pas aujourd'hui.
1: Alors c'est un véritable exercice prospectif de la pensée qui propose l'histoire du 21e siècle. Est-ce que c'est quelque chose qui vous tenait à cœur pour exposer un certain nombre de problématiques dans leur globalité? Parce que quelque part, quand on écrit un ouvrage de ce type-là, je suppose que vous aviez une volonté de témoigner sur les grands enjeux.
2: Oui, absolument. Hein. On peut le voir comme un message d'alerte, finalement. J'ai essayé de rester assez pédagogue, de manipuler des concepts assez simples et de faire le lien entre les signaux faibles qu'on a commencé à percevoir à la fin du XXe siècle, début du XXIe, et puis les signaux de moins en moins faibles qui commencent à nous impacter, qui concernent le climat, l'énergie, nos modes de vie, nos ressources, l'eau douce aussi.
1: Voilà. Et quel est selon vous le risque majeur, le plus important ?
2: Alors, moi, mon sentiment, c'est que le driver de ce qui va conditionner l'avenir de notre humanité, ça reste quand même cette histoire de climat, parce que nous vivons dans une atmosphère qui a été stable pendant des milliers d'années, hein, depuis la dernière glaciation, et là qui commence à dériver de façon rapide, et de façon anthropique, hein, c'est généré par l'homme. On peut arriver rapidement à une catastrophe, un mode divergent, disons, de tout ce qui peut se passer dans l'atmosphère. Alors, dans le livre, je parle souvent de la minceur de notre atmosphère. L'atmosphère fait à peu près 5000 mètres, hein, du moins la partie vivable fait 5000 mètres, ce qui représente à peine un millième du diamètre de la planète. Donc, c'est comme si c'était une feuille de papier posée sur une orange. Et c'est très fragile. Et là, on est en train de jouer avec en modifiant sa composition chimique.
1: Alors, il y a, notamment par rapport aux nombreux rapports produits par le GIEC depuis de nombreuses années, on a l'impression qu'il y a toujours le même discours, qui est un discours très stable, qui montre et qui démontre les mêmes choses, et qu'on a montré et démontré la crédibilité ou l'acceptation des constats qui sont faits ne sont pas pris en compte. Vous mettez ça sur... comment vous l'expliquez ?
2: C'est un constat, l'expliquer c'est compliqué. Bon, on peut l'expliquer d'une façon un peu... simple, en disant que l'horizon de nos hommes politiques, hein, qui sont leurs prochaines élections, qui sont de l'ordre de 5 ou 10 ans, n'est pas du tout l'horizon du changement climatique qui, lui, s'organise ou se prépare sur plusieurs décennies. Donc, ils sont assez facilement dans le déni. Et puis, annoncer une catastrophe n'est jamais très porteur, hein, au niveau électoral. Donc, tous les politiques et les hommes de pouvoir ou les femmes de pouvoir ont plutôt intérêt à minimiser le problème qu'à l'aggraver avec le risque de ne pas être élu la prochaine fois. C'est ce qui était arrivé un peu à Jimmy Carter dans les années 70. Il avait mis en garde, hein, les Américains en disant attention, la surconsommation, les énergies fossiles, etc. Il va falloir en sortir parce que c'est très dangereux. Bon, alors les lobbies ont eu vite fait de faire en sorte que ce soit Ronald Reagan qui soit élu à sa place et que Jimmy Carter ne soit pas réélu.
1: Alors, il y a peut-être d'autres aspects qui font que l'acceptation n'est pas si évidente. Vous faites allusion à la remise en cause du mode de vie occidental et une de ses déclinaisons, une remise en cause des transports motorisés de masse. Est-ce que ces deux points-là sont justement des points qui seraient susceptibles d'effrayer la population et qui donc ne sont pas pris en compte ?
2: Oui, évidemment, hein, on est dans une société qui repose beaucoup sur les transports, que ce soit au quotidien ou pour nos loisirs, pour nos échanges commerciaux. Et ce mode de vie est un des vecteurs de dérèglement climatique. Donc, y renoncer, c'est très compliqué. Et on imagine bien que ce n'est pas très porteur d'annoncer aux gens, comme le fait par exemple Jean-Marc Jancovici, hein, que un long voyage intercontinental tous les 5 ans, ce serait suffisant largement, et qu'il faudrait essayer de ne pas faire plus, et qu'il faut essayer de minimiser les trajets courts, donc les trajets travail-domicile. Qui peut signifier une refonte complète de l'urbanisme, par exemple.
1: Alors, effectivement, en vous écoutant, effectivement, on peut prendre la mesure des choses qu'il faudrait faire, des choses qui paraissent un petit peu logiques, mais on ne le fait pas. Et donc, je précise aux auditeurs que, dans le livre, vous décrivez ce qui arrive parce qu'on n'a pas fait les choses et que, quelque part, c'est un petit peu glaçant, mais on y reviendra dans le détail. Je voudrais savoir ce que vous répondez aux personnes qui disent, mais attention, les cycles de température depuis que la Terre existe, depuis le début de l'humanité, ont été des grands cycles, il y a eu des périodes de chaud, il y a des périodes de froid. Il faut comparer ce qui est comparable et que peut-être on n'est pas dans un cycle qui va être si déterminant.
2: Oui, il y a toujours eu des cycles, effectivement, mais quand on regarde un peu les courbes, hein, ce sont des cycles très lents. Bon, la dernière glaciation remonte à 20 000 ans. Le climat est resté stable depuis à peu près 10 000 ans. Et là, il recommence à se dérégler, mais à un rythme qui n'est pas du tout celui des cycles naturels. Et je crois que l'effet anthropique, hein, donc l'effet de l'action de l'homme, est maintenant complètement admis. Et c'est clair qu'on n'est pas du tout dans les mêmes constantes de temps.
1: D'accord. Alors, je voudrais que pour nos auditeurs, je demande toujours cet exercice parce que c'est intéressant, que vous puissiez décrire rapidement la couverture de votre ouvrage, la couverture du journal d'un enfant du siècle.
2: Alors, la couverture, elle est très simple, hein. C'est un dessin que j'ai fait moi-même d'ailleurs et qui représente un journal intime.

0: fille avait 4 ans.
1: Voilà.
0: Donc, on voit, ça situe un peu le problème très, très globalement, hein. Et la région où le personnage habite, c'est en Allemagne, dans la vallée du Rhin, donc en Europe.
1: Vous avez donc donné un titre qui est Journal d'un enfant du siècle. En le lisant, vous me direz si vous êtes d'accord, j'ai eu des impressions de un peu de Jules Verne, un petit peu de Indiana Jones, dans la nature, dans la personnalité du reporter.
0: Oui, c'est flatteur, merci. Effectivement, le reporter, alors c'est pas une autobiographie, bien sûr, mais le reporter, j'ai essayé de lui donner des caractères un peu rebelles, un peu en dehors de son temps, un peu observateur. D'ailleurs, il a des déboires politiques, hein, on le voit au cours du roman, il est obligé de quitter son pays, parce qu'il a un regard finalement assez accusateur sur son époque, assez rebelle.
1: Et on va le voir dans le détail, effectivement, c'est quelqu'un qui est rebelle, et c'est quelqu'un aussi qui a un fort souci de transmettre aux générations futures, peut-être parce qu'il mesure les dégâts qui ont été causés ou qui n'ont pas été empêchés par les générations qui ont précédé.
0: Oui, ça c'est un peu une préoccupation que j'ai, entre guillemets, c'est-à-dire que tous nos problèmes climatiques, nos problèmes de ressources qui peuvent déboucher sur des problèmes d'alimentation, hein, de choses très vitales finalement, risquent d'entraîner une perte des connaissances. Parce que quand vous avez besoin de trouver votre nourriture pour le lendemain ou de vivre au jour le jour, ben, vous n'allez pas à l'université. Donc vous ne recevez pas la transmission des sciences qui sont de plus en plus complexes de la part de vos aînés. Donc on peut être confronté dans l'avenir à une perte de savoir, même sur des choses qui nous paraissent très naturelles aujourd'hui. Hein. Fabriquer un téléphone portable, c'est pas si simple que ça. Ça nécessite des quelques générations d'ingénieurs, plusieurs dizaines d'années de découvertes, de recherches. Et si, pour des raisons conjoncturelles, on arrête ce genre d'activité, on peut très bien se retrouver dans une société détechnologisée.
1: Xavier Bardet, je vous propose maintenant de rentrer dans un monde merveilleux, l'espace d'un instant.

0: Parole d'auteur. Philippe Gilbert.
1: Un message d'espérance profondément humaniste derrière son apparente simplicité. Au milieu des conflits et des violences du monde, il existe encore une beauté fondamentale dans la vie quotidienne. Réapprendre à voir la beauté du monde, un appel à la fraternité. What a Wonderful World de Louis Armstrong. Xavier. Ouais,
2: j'aime bien cette chanson, effectivement, elle nous rappelle combien le monde qui nous entoure est merveilleux et quelle chance nous avons d'être sur cette planète unique, alors qu'il n'y a aucune planète B à l'horizon.
1: Donc un message fort qui inciterait à non seulement à profiter des choses, mais surtout à les faire durer.
2: Absolument.
1: Je rappelle que nous sommes en compagnie de Xavier Bardet pour son roman « Journal d'un enfant du siècle » paru en 2025 aux éditions Le Lys Bleu. Alors Xavier Bardet, je voudrais attirer l'attention des auditeurs sur la construction de votre roman, sa structure. Parce que j'ai trouvé que c'était un modèle du genre, un petit bijou. Et là, j'ai compris sans hésitation qu'effectivement, vous aviez des bases scientifiques très fortes, parce que vous avez construit. Alors c'est pas une critique, hein, c'est un peu le roman de l'ingénieur, c'est-à-dire le roman qui est structuré, dans lequel on est pratiquement certain qu'il y aura pas d'incohérence, et donc c'est quelque chose qui a dû vous prendre beaucoup de temps. Et vous dites notamment dans la préface que ce que vous avez utilisé, c'est la méthodologie de l'extrapolation de la trajectoire. Alors comment vous êtes débrouillé pour effectivement retenir un certain nombre de phénomènes et les extrapoler et les choisir surtout comme étant ceux qui le plus plausiblement devaient être retenus?
2: Alors, vaste question, plusieurs questions dans cette question. Alors, effectivement, ce que j'ai retenu pour essayer de prévoir ce futur en extrapolant de par le passé, à partir du passé, alors il y a plusieurs fils rouges. Il y a celui de la concentration en CO2, donc du climat, hein, grosso modo, du dérèglement climatique. Il y a un petit peu également celui de la démographie, hein, parce que le problème terrestre... le problème de l'humanité, qui est parfois un peu tabou, hein, c'est aussi la démographie, parce que notre consommation, donc notre pillage des ressources, entre guillemets, est le facteur de à la fois notre mode de vie, mais aussi notre démographie. Donc on peut jouer sur le mode de vie, bien sûr, on peut aussi jouer sur la démographie. Donc à partir de tout ça, j'ai essayé d'extrapoler les données du début du 21e siècle. Donc en termes de CO2, moi, quand je suis né, donc dans les années 60, on était à peu près à 300 ppm, hein, comme on dit, parties par million de CO2 dans l'atmosphère. Aujourd'hui, on est rendu à 425 à peu près, ce qui fait une augmentation significative, hein. On parlait tout à l'heure des cycles naturels, c'est largement au-delà de ce qui s'est passé dans les aires géologiques de façon naturelle. Et puis, on extrapole. Et moi, j'ai prévu un pic de CO2, parce qu'un jour, ça devra s'arrêter, ou alors l'humanité aura disparu, dans les années 2070 à 575, je crois, dans le roman, ppm, ce qui conduit à des niveaux de température et de dérèglement climatique assez forts. Voilà, donc j'essaye de montrer comment l'humanité va gérer ce problème et comment elle peut éventuellement trouver des solutions, puisqu'à la fin... le modèle de société proposé par le personnage principal, qui est passé de journaliste à politicien, ce modèle semble viable et va peut-être sauver l'humanité.
1: Alors, dans l'analyse sur laquelle vous vous reposez, vous partez du principe en disant qu'il y a, par rapport à la planète, par rapport à l'humanité, un piège mortel. Et que ce piège mortel a trois têtes et tricéphales. Il y a le capitalisme, les idéologies en général et les énergies fossiles. C'est donc ce cocktail-là qui est un cocktail menaçant pour l'humanité.
2: Oui, c'est ma vision des choses. Hein. Alors, si on commence par les énergies fossiles, on est tombé, à mon avis, dans le piège complet de ces énergies, hein, qui sont à la fois hyper concentrées, qui nous ont permis, hein, d'inventer des machines fabuleuses, mais qui ont un impact sur notre atmosphère. Ensuite, on a parlé. Alors, l'autre sujet, c'est les idéologies, effectivement. On voit que les idéologies nous enferment dans des postures et des positions qui conduisent au conflit, hein. Il y en a de multiples exemples. Et puis, le troisième volet que vous évoquiez, donc notre mode de vie, le capitalisme, c'est cette tendance qu'a l'homme et que n'ont pas les animaux à vouloir accumuler des ressources, accumuler des biens, au-delà de ce qui est nécessaire. Et ça, c'est une caractéristique qui est très humaine comparée aux animaux.
1: Et donc, c'est en regardant de près ce cocktail mortel que il y a une belle phrase qui est indiquée dans la préface pour essayer de qualifier votre ouvrage, qui dit qu'il s'agit de l'histoire éclairante d'un avenir sombre. Donc, il y a quand même, au vu des éléments que vous retenez, au vu des projections que vous faites, il y a quand même une forte inquiétude.
2: Il y a une inquiétude, mais il y a aussi une confiance en l'homme, hein, donc dans sa résilience et dans sa prise de conscience. Espérons qu'elle arrivera avant qu'il soit trop tard. Et vous parliez de la préface. Oui, j'ai eu la chance d'être préfacé par un de mes camarades d'école qui s'appelle Laurent Castagnède, qui est un expert en émissions de CO2, en transport de masse.
1: Alors, je voudrais que nous mettions un petit peu le zoom sur les fameux axes de projection que vous avez retenus pour que vous puissiez nous donner quelques exemples. Alors, en matière de climat et d'environnement, vous, dans votre roman, apparaissent les notions de ceinture de feu, de Mont Blanc sans neige, de canal de Panama hors service. Ce sont des éléments que vous avez choisis comme étant les plus plausibles et peut-être les plus représentatifs.
2: Oui, j'essaie de choisir des événements plausibles, certainement, hein, et qui marquent un peu les esprits. Or, vous parliez tout à l'heure du canal de Panama. Le canal de Panama, il est alimenté par un lac d'altitude, enfin, relative altitude, un peu comme le canal du Midi, hein, il est alimenté par une source terrestre. Il ne rejoint pas la mer comme ça tout seul. Et donc, si cette source d'eau douce se tarit, il n'y a plus de canal, tout simplement. Je parle aussi, par exemple, de la première course à la voile qui relierait Hambourg au pôle Nord, aller-retour. Donc, une régate qui passerait par le pôle Nord. Donc, ce qui veut dire qu'il n'y a plus de glace au pôle Nord. Et là, ça nous projette en juillet 2049 dans mon livre. Je parle aussi de, par exemple, l'évacuation de la Floride à cause de la montée des océans.
1: Et alors, vous évoquez effectivement un des grands problèmes majeurs qui vont se poser dans le siècle à venir, c'est le problème de l'eau.
2: Oui, l'eau est vraiment... Bon, l'eau, c'est source de vie. Hein. On peut vivre sans pétrole, on peut vivre sans électricité, à la limite, mais on ne peut pas vivre sans eau. Donc, effectivement, l'eau risque d'être une des causes, si ce n'est la cause, des prochains grands conflits mondiaux. On le voit déjà, hein, l'eau est souvent sous-tend souvent pas mal de conflits. Hein.
1: Alors, vous analysez aussi des perspectives en matière de géopolitique. Quel est l'événement majeur que vous envisagez?
2: Alors, je crois qu'il y en a, deux ou trois dans le roman. Hein. Le premier, c'est le conflit au Proche-Orient. Bon, quand j'ai écrit le roman, le conflit avait déjà commencé. Et là, je l'ai un petit peu extrapolé de manière assez brutale, donc dans la mesure où effectivement, ça va se terminer, ça peut se terminer par un conflit atomique entre l'Iran et Israël. Et est-ce que les États-Unis vont intervenir? Est-ce qu'ils ne seront pas lassés de ce conflit interminable? Voilà, je pose la question.
1: Et alors, dans les exemples que vous donnez, effectivement, celui d'un grand basculement qui aurait lieu en 2028. Via une guerre nucléaire entre l'Iran et l'Irak. Vous donnez un exemple qui n'est pas trop éloigné et dont un certain nombre de prémices sont déjà un petit peu en cours de développement. Et c'est ça finalement qui donne de l'intérêt à votre roman, parce qu'on se dit, mais finalement, et s'il avait raison ?
2: Alors, soyons clairs, hein, j'espère me tromper. Hein.
1: Oui,
2: il
1: n'y
2: a pas d'ambiguïté à ce niveau-là. Par contre, quand j'ai écrit le roman, quand j'ai commencé l'écriture, donc vers 2021-22, on était encore loin de 2028. Ça se précipite un peu, est-ce que ça va se produire là ou pas, je ne sais pas. Par contre, l'idée, c'est de dire que, pourquoi l'Iran ne développerait pas une bombe en cachette, en secret, sous la mer Caspienne, hein, comme je le dis dans le roman, s'autoriserait une attaque surprise sur Israël, qui répliquerait évidemment immédiatement, autodétruisant les deux nations, hein. Voilà, ce qui serait le début d'une nouvelle ère finalement.
1: Alors, dans le domaine démographique, vous pointez du doigt, exemple à l'appui, les conséquences du changement climatique sur l'immigration, en décrivant ce que vous appelez l'immigration climatique massive. Alors, au niveau de l'Europe, qu'est-ce qui se passe?
2: Alors effectivement, les changements climatiques vont peut-être pousser beaucoup plus de populations à se déplacer par force, hein, non pas par choix. On en a déjà pas mal d'exemples, mais ça risque de s'accélérer. Et au niveau de l'Europe, dans le roman, j'évoque la possibilité que certaines villes du sud de l'Europe, bon, je cite Naples par exemple, mais ça peut être aussi Séville, se barricadent, donc se font entourer de murailles, de murs de très haut pour empêcher les vagues de migration climatique venant du sud.
1: Ce qui vous amène à conclure que la question migratoire devient un fait structurel pour le siècle à venir.
2: Absolument.
1: Voilà. Alors, vous abordez d'autres sujets, et en particulier le sujet des sciences, de la santé, de la technologie. Et ce que vous décrivez, c'est une perte de compétences suite à des désorganisations, la fin des satellites, ce que vous appelez la détechnologisation. Vous pensez que rien n'est acquis et que tout ce qui a pu être engrangé en matière de connaissances est quelque chose finalement d'éphémère?
2: Que rien ne soit acquis, ça me semble une évidence. Si vous avez deux générations qui ne retournent pas à l'université, par exemple, d'affilée, même une génération, vous perdez énormément. En 40 ans, vous pouvez perdre énormément de savoir, de savoir-faire aussi, parce que le savoir est une chose, le savoir livresque est une chose, mais le savoir-faire, donc la technologie, en est une autre. Et la mise au point des technologies prend souvent tellement de temps, elle repose parfois sur des chances, hein, des événements aléatoires, qu'ils peuvent ne pas se reproduire. Et on peut très bien oublier la façon dont on a réalisé certaines prouesses techniques d'aujourd'hui.
1: Alors, de même au niveau économique et au niveau industriel, vous parlez de l'aéronautique et en connaissance de cause, puisque vous avez travaillé dans ce secteur, en la qualifiant de bulle industrielle et en qualifiant peut-être d'erreur ou d'impasse tous les projets qui avaient été fondés, notamment sur le mirage de l'hydrogène et des éco-carburants.
2: Oui, alors c'est un vaste sujet, on pourrait en parler pendant des heures, mais effectivement, comme Jean-Marc Jancovici, moi je pense que l'aviation de masse telle qu'on la connaît aujourd'hui, avec laquelle on peut aller au bout de la planète pour des sommes finalement assez minimes, hein, cette aviation de masse repose essentiellement sur le fait qu'on a du pétrole et du kérosène. Sans cette source d'énergie qui est hyper concentrée, qui peut être aussi d'ailleurs d'origine agricole, hein. Les avions ne volent pas, ou du moins ne voleraient pas en masse comme ils volent aujourd'hui. L'hydrogène aussi, et moi je le vois un peu comme un mirage. Alors effectivement, un avion peut très bien voler avec l'hydrogène. Par contre, l'hydrogène ne se trouve pas dans la nature, donc il faut le fabriquer.
1: Alors,
2: Alors que le pétrole se trouve dans la nature.
1: et dans la prolongation de cette analyse, vous imaginez, enfin vous imaginez ou vous essayez de prédire, entre guillemets, la fin du tourisme de masse, puisqu'effectivement, il n'y aura plus de moyens de transporter les personnes. Alors, tout concourt dans les axes de projection que vous avez choisis à démontrer que on est dans un monde fini, mais on n'arrête pas de consommer les ressources et de les épuiser.
2: Oui, ça aura fatalement une fin. Je veux dire, le pétrole aura fatalement une fin. On pourrait essayer de le remplacer par des hydrocarbures d'origine agricole, mais ce sera en concurrence avec l'alimentation. Donc, effectivement, il y a des tas de ressources qui ne sont pas durables, comme on dit. Et même celles qui sont durables, on les consomme de façon trop rapide, ce qui fait qu'elles n'ont pas le temps de se renouveler. C'est le fameux concept du jour du dépassement.
1: Alors, je vous propose, Xavier, d'écouter maintenant une chanson du côté de San Francisco.

0: parole d'auteur. Philippe Gilbert.
1: San Francisco de Maxime Le Forestier. Xavier, c'est un hymne à une certaine idée de la liberté, de la fraternité. La Maison Bleue, c'est une maison qu'il faut protéger, la mémoire d'un moment fragile qu'il faut conserver.
2: Oui, c'est un peu tout ça. Moi, j'aime bien cette chanson de Maxime Le Forestier parce que même si San Francisco s'effondre, on peut imaginer que certains continueront à rester heureux dans une forme de sobriété, mue par des désirs plus artistiques que des désirs de possession.
1: Alors, je rappelle à nos auditeurs que nous sommes en compagnie de Xavier Bardet pour son roman « Journal d'un enfant du siècle », paru en 2025 aux éditions Le Lys Bleu. Alors, nous avons vu, Xavier, les possibles conséquences des actions ou des non-actions d'aujourd'hui par rapport au dérèglement climatique. Maintenant, je vous propose que vous nous fassiez part des solutions d'adaptation que vous évoquez dans votre livre. Parce que dans votre livre, vous décrivez un monde qui est un monde différent, un monde qui a été secoué par des événements météo très durs, des sécheresses ravageuses, des luttes de groupes de terroristes, etc. Donc un monde qui a particulièrement évolué. Mais vous décrivez aussi un certain nombre de moyens qui ont été trouvés pour que les populations puissent s'adapter. Est-ce que vous pourriez nous donner des exemples ?
2: Oui, alors tous ces moyens, finalement, on peut les regrouper sous le terme un peu générique qu'avait employé Pierre Rabhi, qui est la sobriété heureuse. J'ai le sentiment que tous nos soucis, alors, ils viennent de deux choses, en fait. Sans doute des idéologies, qu'elles soient religieuses ou politiques, qui enferment les individus dans une certaine conception du monde et qui les ferment par rapport à autrui, aux autres. Et puis, ça vient également de notre besoin de posséder, du capitalisme, on peut le résumer comme ça, auquel il va falloir peut-être renoncer et réfléchir profondément.
1: Alors, cette notion de frugalité a quelque chose à voir avec une autre notion qu'on pourrait appeler, et que vous qualifiez, vous, de neutralité vis-à-vis de la nature. Et pour l'expliciter, vous dites qu'il y a trois intervalles à prendre en compte dans la manière dont on exploite les ressources de la planète. C'est l'année terrestre, la durée de vie d'une génération et la durée de vie d'un arbre. Vous pourriez nous expliquer ?
2: Ouais, alors je vais essayer de résumer tout ça. Bon, le cycle fondamental de la planète, c'est l'année, c'est-à-dire les saisons, le renouvellement des végétaux, les récoltes, etc. Donc l'année est un cycle absolument fondamental. Et on parlait tout à l'heure du jour du dépassement. On sait très bien qu'aujourd'hui, toutes ces ressources qui sont finalement annuelles, renouvelables sur l'année, on les a consommées au milieu de l'année, au mois de juillet. Au niveau global, on les a même consommés au mois d'avril, si on prend des gens qui ont un niveau de vie comme ceux des Français. Donc on voit bien qu'on vit à crédit. Donc il va falloir réadapter nos consommations et nos modes de vie pour revenir dans ce cycle annuel pour tout ce qui concerne les denrées durables, enfin les denrées qui se renouvellent sur l'année. Donc ça concerne bien sûr l'agriculture et également l'eau douce, puisque l'eau douce souvent suit un cycle qui est relativement annuel. Si on regarde les saisons. Donc ça, c'est l'unité de temps fondamentale de la planète, c'est l'année. Et puis, on parlait de la durée de vie d'un arbre, donc c'est quasiment celle d'un homme, finalement. Et ce que je veux dire par là, c'est qu'une déforestation, un arbre ne repousse pas en une année. Donc lui, son cycle de vie, si on veut qu'il se renouvelle, c'est plutôt la durée de vie d'un homme, ou 75 ans, ou... Donc ça aussi, c'est un cycle qu'il va falloir commencer à respecter, parce que l'arbre est quand même une chose fondamentale sur cette planète, dans la mesure où ça peut être un matériau de construction, où ça nous nourrit par les fruits, par tout un tas de choses, et où ça renouvelle notre atmosphère, puisque finalement, c'est le seul le seul être qui est capable de purifier notre atmosphère de façon, je dirais, naturelle d'abord, et puis de façon massive.
1: Alors vous parlez, on en a parlé tout à l'heure, effectivement, des grands problèmes migratoires qui vont se poser. Et vous évoquez dans le livre une action concrète que vous nommez acte de délégation sur les flux migratoires. Vous pourriez nous expliquer en quoi consiste cet acte, cette loi sur les flux migratoires?
2: Ouais, alors là, j'ai essayé de faire un peu de politique politicienne. Donc, j'imagine que certains pays puissent déléguer le contrôle de leurs frontières à des sociétés privées. Bon, on est un peu dans le Wagner, hein, finalement, hein, dans les milices privées. Et on peut imaginer que certaines villes soient privatisées et servent de rempart. Alors, je parlais de Naples tout à l'heure, par exemple, mais on peut parler de Séville aussi, toutes les villes du sud de l'Europe. Soient privatisées et servent de rempart aux flux migratoires. C'est-à-dire que les gens qui habiteraient là auraient une certaine liberté, hein, seraient autonomes, privatisés, entre guillemets, mais auraient pour obligation, bah, de stopper les flux migratoires.
1: Et donc vous décrivez quelque part quelque chose qui peut nous paraître une mesure extrême, mais qui sera peut-être finalement obligatoire et imposée par les événements au cours du siècle.
2: Oui, suivant l'orientation que la société désire prendre, on peut arriver à ces extrêmes, bien sûr. Oui.
1: Alors, un autre exemple des solutions d'adaptation. Dans votre livre, vous mettez en avant un modèle de société que vous qualifiez le modèle de société désirable, low-tech, mais pas no-tech.
2: Ouais, ce que je veux dire par là, c'est que il n'est pas question de renoncer à tout ce que l'humanité a pu inventer, découvrir depuis des siècles, hein, ce qui est fabuleux, hein. La science de la matière, par exemple, nos connaissances, que ce soit en aérodynamique ou quoi que ce soit, c'est un savoir-faire, c'est un patrimoine, il faut absolument le conserver. Par contre, on peut, dans son usage, et c'est bien là la question, on peut, dans son usage, le réserver à ce qui est vraiment vital ou utile. On parlait tout à l'heure de l'aviation. C'est certain qu'il n'y a qu'un hélicoptère qui peut aller vous sauver en montagne si vous êtes en difficulté. Par contre, prendre un hélicoptère pour aller simplement survoler les gratte-ciel de Manhattan ou le Colorado, là, on peut peut-être s'en passer. C'est un peu le message que j'essaye de faire passer. C'est-à-dire, il n'est pas question de revenir à l'âge de pierre, mais faisons un usage durable de toutes ces technologies.
1: Voilà. Et alors donc, on en revient à la conclusion déjà partiellement évoquée, c'est-à-dire qu'effectivement, on voit de plus en plus de manière précise ce qu'il faudrait faire, et on voit aussi ce que nous ne faisons pas. Parce que quand, par exemple, vous parlez de l'utilisation des hélicoptères, effectivement, ça veut dire qu'il faut voir établir une priorité dans les usages.
2: Absolument.
1: Et cette priorité dans les usages, à part la force des choses, pour l'instant, il y a beaucoup de points d'interrogation.
2: Oui, l'expérience montre qu'on ne réagit que sous la contrainte, hein. La loi, parfois, mais surtout la contrainte physique. Donc, tant qu'effectivement il y aura du pétrole, il y aura des gens qui auront envie d'exploiter, il y aura des gens qui auront envie d'en profiter. Arrêter la consommation de pétrole aujourd'hui est extrêmement compliqué dans la mesure où il n'y a pas de contraintes physiques.
1: Alors, est-ce que ça signifie que, sans hésiter, on est obligé de constater que dire tant qu'il y aura du pétrole, on ne va pas s'orienter vers des solutions d'adaptation dignes de ce nom?
2: On peut le craindre, j'ai pas de boule de cristal vraiment, mais on peut le craindre. Alors, il y a le pétrole, mais il y a aussi le charbon. Les réserves de charbon sont immenses. Donc on peut imaginer une société qui continue à fonctionner au charbon pendant 1 ou 2 siècles, ce qui peut nous conduire à la catastrophe.
1: Donc, globalement, donc votre ouvrage peut semer un petit peu l'inquiétude, mais on voit que tout est construit, tout est plausible. Le principal message que vous voulez adresser aux auditeurs et aux lecteurs à travers ce livre, quel est-il?
2: C'est un message d'alerte, hein, disant attention, on joue avec le feu, on a une planète magnifique, la planète B, elle est totalement hors de portée, à condition qu'elle existe. Donc attention, c'est essentiellement un message d'alerte et dire, il y a peut-être moyen de vivre autrement.
1: Je voudrais vous poser une dernière question, Xavier. Est-ce que vous avez un autre livre prévu dans un avenir prochain?
2: Pas à court terme, je commence à réfléchir sur d'autres sujets. La fiction me plaît beaucoup, donc je risque de m'orienter, de continuer sur les rails de la fiction. Mais je n'ai pas encore de projet très précis.
1: De la fiction engagée ou d'une fiction déconnectée de toutes les problématiques que vous avez déjà abordées dans vos précédents ouvrages?
2: J'aimerais essayer une fiction non engagée. Mais c'est difficile parce que le naturel revient au galop.
1: Et oui. Bien, donc je rappelle pour les auditeurs ce roman de Xavier Bardet, Le journal d'un enfant du siècle, édition Le Lys Bleu. Un roman de la lucidité, pourrait-on dire, la lucidité inquiète, entre conscience du désastre et nécessité d'espérer pour continuer à agir, ou peut-être tout simplement pour commencer à agir, n'est-ce pas?
2: Oui, c'est l'idée. Hein. L'idée est de dire il n'est sans doute pas trop tard. Restons confiants, mais sortons de la trajectoire.
1: Bien, Xavier, merci beaucoup d'avoir accepté l'invitation de Parole d'auteur.
2: Avec grand plaisir, merci de m'avoir invité.
1: Et je rappelle à nos auditeurs que cette émission pourra être écoutée à nouveau sur toutes les grandes plateformes du moment, et ainsi que sur le site de Radio Présence.

0: Au nom du Père et du Fils et du Saint-Esprit. Amen. Je crois en Dieu, le Père Tout-Puissant, Créateur du ciel et de la terre, et en Jésus-Christ, son Fils unique, notre Seigneur, qui a été conçu du Saint-Esprit, est né de la Vierge Marie, a souffert sous Ponce Pilate, a été crucifié, est mort et a été enseveli, est descendu aux enfers le troisième jour, est ressuscité des morts, est monté aux cieux, est assis à la droite de Dieu, le Père Tout-Puissant, d'où il viendra juger les vivants et les morts.
1: Je crois en l'Esprit Saint, à la Sainte Église catholique, à la communion des saints, à la rémission des péchés, à la résurrection de la chair, à la vie éternelle. Amen.
0: Et nous prierons pour notre Saint-Père le Pape. Notre Père qui es aux cieux, que ton nom soit sanctifié, que ton règne vienne, que ta volonté soit faite sur la terre comme au ciel.
1: Donne-nous aujourd'hui notre pain de ce jour. Pardonne-nous nos offenses, comme nous pardonnons aussi à ceux qui nous ont offensés. Et ne nous laisse pas entrer en tentation, mais délivre-nous du mal. Amen.
0: Je vous salue, Marie pleine de grâce. Le Seigneur est avec vous. Vous êtes bénie entre toutes les femmes, et Jésus, le fruit de vos entrailles, est béni.
1: Sainte Marie, Mère de Dieu, priez pour nous pauvres pécheurs, maintenant et à l'heure de notre mort. Amen.
0: Je vous salue, Marie pleine de grâce. Le Seigneur est avec vous. Vous êtes bénie entre toutes les femmes, et Jésus, le fruit de vos entrailles, est béni.
1: Sainte Marie, Mère de Dieu, priez pour nous pauvres pécheurs, maintenant et à l'heure de notre mort. Amen.
0: Je vous salue, Marie pleine de grâce. Le Seigneur est avec vous. Vous êtes bénie entre toutes les femmes, et Jésus, le fruit de vos entrailles, est béni.
1: Sainte Marie, Mère de Dieu, priez pour nous pauvres pécheurs, maintenant et à l'heure de notre mort. Amen.
0: Gloire au Père, au Fils et au Saint-Esprit.
1: Comme il était au commencement, maintenant et toujours, et dans les siècles des siècles. Amen.
0: Amis auditeurs, bonjour. Nous allons prier le Sacré-Cœur de Jésus. Le mois de juin lui est consacré. Notre Seigneur a souffert horriblement pour nos péchés. Il a répandu sa vie par le sang et par le lien du sang. A-t-on remarqué la gravité de cette ingratitude ? Nous vivons tous un temps d'idolâtrie. Attendons-nous à l'effondrement de notre société.
1: Marie, nous te confions les étudiants qui passent leurs examens actuellement. Notre Père qui es aux cieux, que ton nom soit sanctifié, que ton règne vienne, que ta volonté soit faite sur la terre comme au ciel.
0: Donne-nous aujourd'hui notre pain de ce jour. Pardonne-nous nos offenses, comme nous pardonnons aussi à ceux qui nous ont offensés. Et ne nous laisse pas entrer en tentation, mais délivre-nous du mal. Amen.
1: Je vous salue, Marie pleine de grâce. Le Seigneur est avec vous. Vous êtes bénie entre toutes les femmes, et Jésus, le fruit de vos entrailles, est béni.
0: Sainte Marie, Mère de Dieu, priez pour nous, pauvres pécheurs, maintenant et à l'heure de notre mort. Amen.
1: Je vous salue, Marie pleine de grâce, le Seigneur est avec vous. Vous êtes bénie entre toutes les femmes, et Jésus, le fruit de vos entrailles, est béni.
0: Sainte Marie, Mère de Dieu, priez pour nous, pauvres pécheurs, maintenant et à l'heure de notre mort. Amen.
1: Je vous salue, Marie pleine de grâce, le Seigneur est avec vous. Vous êtes bénie entre toutes les femmes, et Jésus, le fruit de vos entrailles, est béni.
0: Sainte Marie, Mère de Dieu, priez pour nous pauvres pécheurs, maintenant et à l'heure de notre mort. Amen.
1: Je vous salue, Marie pleine de grâce, le Seigneur est avec vous. Vous êtes bénie entre toutes les femmes, et Jésus, le fruit de vos entrailles, est béni.
0: Sainte Marie, Mère de Dieu, priez pour nous pauvres pécheurs, maintenant et à l'heure de notre mort. Amen.
1: Je vous salue, Marie pleine de grâce. Le Seigneur est avec vous. Vous êtes bénie entre toutes les femmes, et Jésus, le fruit de vos entrailles, est béni.
0: Sainte Marie, Mère de Dieu, priez pour nous pauvres pécheurs, maintenant et à l'heure de notre mort. Amen.
1: Je vous salue, Marie pleine de grâce. Le Seigneur est avec vous. Vous êtes bénie entre toutes les femmes, et Jésus, le fruit de vos entrailles, est béni.
0: Sainte Marie, Mère de Dieu, priez pour nous pauvres pécheurs, maintenant et à l'heure de notre mort. Amen.
1: Je vous salue, Marie pleine de grâce, le Seigneur est avec vous. Vous êtes bénie entre toutes les femmes, et Jésus, le fruit de vos entrailles, est béni.
0: Sainte Marie, Mère de Dieu, priez pour nous pauvres pécheurs, maintenant et à l'heure de notre mort. Amen.
1: Je vous salue, Marie pleine de grâce, le Seigneur est avec vous. Vous êtes bénie entre toutes les femmes, et Jésus, le fruit de vos entrailles, est béni.
0: Sainte Marie, Mère de Dieu, priez pour nous pauvres pécheurs, maintenant et à l'heure de notre mort. Amen.
1: Je vous salue, Marie pleine de grâce. Le Seigneur est avec vous. Vous êtes bénie entre toutes les femmes, et Jésus, le fruit de vos entrailles, est béni.
0: Sainte Marie, Mère de Dieu, priez pour nous pauvres pécheurs, maintenant et à l'heure de notre mort. Amen.
1: Je vous salue, Marie pleine de grâce. Le Seigneur est avec vous. Vous êtes bénie entre toutes les femmes, et Jésus, le fruit de vos entrailles, est béni.
0: Sainte Marie, Mère de Dieu, priez pour nous pauvres pécheurs, maintenant et à l'heure de notre mort. Amen.
1: Gloire soit au Père, au Fils et au Saint-Esprit.
0: Comme il était au commencement, maintenant et toujours, et dans les siècles des siècles. Amen.

0: Deuxième mystère douloureux, la flagellation. Ceux qui le gardaient se mirent à cracher sur lui, à le couvrir d'un voile et à le battre en disant « Prophétise-nous, Christ, qui t'a frappé ?» Christ vient du grec Christos, qui veut dire « loin ». Jésus est loin royal par excellence, consacré par Dieu lui-même. Il est le Messie de Dieu. Cœur de Jésus, aurore de Pâques, où tout reprend vie, nous te prions.
1: Vierge Marie, nous te confions une jeune maman et 5 enfants atteintes d'une leucémie.
2: Notre Père qui es aux cieux, que ton nom soit sanctifié, que ton règne vienne, que ta volonté soit faite sur la terre comme au ciel.
3: Donne-nous aujourd'hui notre pain de ce jour. Pardonne-nous nos offenses, comme nous pardonnons aussi à ceux qui nous ont offensés. Et ne nous laisse pas entrer en tentation, mais délivre-nous du mal. Amen.
2: Je vous salue, Marie, pleine de grâce. Le Seigneur est avec vous. Vous êtes bénie entre toutes les femmes. Et Jésus, le fruit de vos entrailles, est béni.
3: Sainte Marie, Mère de Dieu, priez pour nous pauvres pécheurs, maintenant et à l'heure de notre mort. Amen.
2: Je vous salue, Marie, pleine de grâce. Le Seigneur est avec vous. Vous êtes bénie entre toutes les femmes. Et Jésus, le fruit de vos entrailles, est béni.
3: Sainte Marie, Mère de Dieu, priez pour nous pauvres pécheurs, maintenant et à l'heure de notre mort. Amen.
2: Je vous salue, Marie, pleine de grâce. Le Seigneur est avec vous. Vous êtes bénie entre toutes les femmes. Et Jésus, le fruit de vos entrailles, est béni.
3: Sainte Marie, Mère de Dieu, priez pour nous pauvres pécheurs, maintenant et à l'heure de notre mort. Amen.
2: Je vous salue, Marie, pleine de grâce. Le Seigneur est avec vous. Vous êtes bénie entre toutes les femmes. Et Jésus, le fruit de vos entrailles, est béni.
3: Sainte Marie, Mère de Dieu, priez pour nous pauvres pécheurs, maintenant et à l'heure de notre mort. Amen.
2: Je vous salue, Marie, pleine de grâce. Le Seigneur est avec vous. Vous êtes bénie entre toutes les femmes. Et Jésus, le fruit de vos entrailles, est béni.
3: Sainte Marie, Mère de Dieu, priez pour nous pauvres pécheurs, maintenant et à l'heure de notre mort. Amen.
2: Je vous salue, Marie, pleine de grâce. Le Seigneur est avec vous. Vous êtes bénie entre toutes les femmes. Et Jésus, le fruit de vos entrailles, est béni.
3: Sainte Marie, Mère de Dieu, priez pour nous pauvres pécheurs, maintenant et à l'heure de notre mort. Amen.
2: Je vous salue, Marie, pleine de grâce. Le Seigneur est avec vous. Vous êtes bénie entre toutes les femmes, et Jésus, le fruit de vos entrailles, est béni.
3: Sainte Marie, Mère de Dieu, priez pour nous pauvres pécheurs, maintenant et à l'heure de notre mort. Amen.
2: Je vous salue, Marie, pleine de grâce. Le Seigneur est avec vous. Vous êtes bénie entre toutes les femmes, et Jésus, le fruit de vos entrailles, est béni.
3: Sainte Marie, Mère de Dieu, priez pour nous pauvres pécheurs, maintenant et à l'heure de notre mort. Amen.
2: Je vous salue, Marie, pleine de grâce. Le Seigneur est avec vous. Vous êtes bénie entre toutes les femmes. Et Jésus, le fruit de vos entrailles, est béni.
3: Sainte Marie, Mère de Dieu, priez pour nous pauvres pécheurs, maintenant et à l'heure de notre mort. Amen.
2: Je vous salue, Marie, pleine de grâce. Le Seigneur est avec vous. Vous êtes bénie entre toutes les femmes. Et Jésus, le fruit de vos entrailles, est béni.
3: Sainte Marie, Mère de Dieu, priez pour nous pauvres pécheurs, maintenant et à l'heure de notre mort. Amen.
2: Gloire au Père, au Fils et au Saint-Esprit.
3: Comme il était au commencement, maintenant et toujours, et dans les siècles des siècles. Amen.

0: Troisième mystère, le couronnement d'épines. Les soldats tressèrent une couronne d'épines et la mirent sur la tête de Jésus. Ils lui mirent un roseau dans la main droite et ils fléchissaient le genou devant lui en se moquant. Les Juifs s'étaient moqués de Jésus comme prophète. Les Romains se moquent maintenant de lui comme roi. On a là les deux pôles, religieux et politique, autour desquels se déroula tout le procès de Jésus. Cœur de Jésus, percé par nos fautes, nous te prions.
1: Vierge Marie, nous te confions une religieuse qui vient de rejoindre la maison du Père.
0: Notre Père qui es aux cieux, que ton nom soit sanctifié, que ton règne vienne, que ta volonté soit faite sur la terre comme au ciel.
1: Donne-nous aujourd'hui notre pain de ce jour. Pardonne-nous nos offenses, comme nous pardonnons aussi à ceux qui nous ont offensés. Et ne nous laisse pas entrer en tentation, mais délivre-nous du mal. Amen.
0: Je vous salue, Marie, pleine de grâce. Le Seigneur est avec vous. Vous êtes bénie entre toutes les femmes, et Jésus, le fruit de vos entrailles, est béni.
1: Sainte Marie, Mère de Dieu, priez pour nous pauvres pécheurs, maintenant et à l'heure de notre mort. Amen.
0: Je vous salue, Marie, pleine de grâce. Le Seigneur est avec vous. Vous êtes bénie entre toutes les femmes, et Jésus, le fruit de vos entrailles, est béni.
1: Sainte Marie, Mère de Dieu, priez pour nous pauvres pécheurs, maintenant et à l'heure de notre mort. Amen.
0: Je vous salue, Marie, pleine de grâce. Le Seigneur est avec vous. Vous êtes bénie entre toutes les femmes, et Jésus, le fruit de vos entrailles, est béni.
1: Sainte Marie, Mère de Dieu, priez pour nous pauvres pécheurs, maintenant et à l'heure de notre mort. Amen.
0: Je vous salue, Marie, pleine de grâce. Le Seigneur est avec vous. Vous êtes bénie entre toutes les femmes, et Jésus, le fruit de vos entrailles, est béni.
1: Sainte Marie, Mère de Dieu, priez pour nous pauvres pécheurs, maintenant et à l'heure de notre mort. Amen.
0: Je vous salue, Marie, pleine de grâce. Le Seigneur est avec vous. Vous êtes bénie entre toutes les femmes, et Jésus, le fruit de vos entrailles, est béni.
1: Sainte Marie, Mère de Dieu, priez pour nous pauvres pécheurs, maintenant et à l'heure de notre mort. Amen.
0: Je vous salue, Marie, pleine de grâce. Le Seigneur est avec vous. Vous êtes bénie entre toutes les femmes, et Jésus, le fruit de vos entrailles, est béni.
1: Sainte Marie, Mère de Dieu, priez pour nous pauvres pécheurs, maintenant et à l'heure de notre mort. Amen.
0: Je vous salue, Marie, pleine de grâce. Le Seigneur est avec vous. Vous êtes bénie entre toutes les femmes, et Jésus, le fruit de vos entrailles, est béni.
1: Sainte Marie, Mère de Dieu, priez pour nous pauvres pécheurs, maintenant et à l'heure de notre mort. Amen.
0: Je vous salue, Marie, pleine de grâce. Le Seigneur est avec vous. Vous êtes bénie entre toutes les femmes, et Jésus, le fruit de vos entrailles, est béni.
1: Sainte Marie, Mère de Dieu, priez pour nous pauvres pécheurs, maintenant et à l'heure de notre mort. Amen.
0: Je vous salue, Marie, pleine de grâce. Le Seigneur est avec vous. Vous êtes bénie entre toutes les femmes, et Jésus, le fruit de vos entrailles, est béni.
1: Sainte Marie, Mère de Dieu, priez pour nous pauvres pécheurs, maintenant et à l'heure de notre mort. Amen.
0: Je vous salue, Marie, pleine de grâce. Le Seigneur est avec vous. Vous êtes bénie entre toutes les femmes, et Jésus, le fruit de vos entrailles, est béni.
1: Sainte Marie, Mère de Dieu, priez pour nous pauvres pécheurs, maintenant et à l'heure de notre mort. Amen.
0: Gloire au Père, au Fils et au Saint-Esprit.
1: Comme il était au commencement, maintenant et toujours, et dans les siècles des siècles. Amen.

0: Quatrième mystère douloureux, le portement de croix. Il requiert un certain Simon de Cyrène qu'il chargère de la croix pour la porter derrière Jésus. En précisant que Simon portait la croix derrière Jésus, semble nous le présenter comme le type du vrai disciple. Cœur de Jésus, ouvert en pardon, nous te prions.
1: Prions pour les futurs ordonnés, accompagne-les dans leur futur ministère. Notre Père qui es aux cieux, que ton nom soit sanctifié, que ton règne vienne, que ta volonté soit faite sur la terre comme au ciel.
0: Donne-nous aujourd'hui notre pain de ce jour. Pardonne-nous nos offenses, comme nous pardonnons aussi à ceux qui nous ont offensés. Et ne nous laisse pas entrer en tentation, mais délivre-nous du mal. Amen.
1: Je vous salue, Marie pleine de grâce. Le Seigneur est avec vous. Vous êtes bénie entre toutes les femmes, et Jésus, le fruit de vos entrailles, est béni.
0: Sainte Marie, Mère de Dieu, priez pour nous, pauvres pécheurs, maintenant et à l'heure de notre mort. Amen.
1: Je vous salue, Marie pleine de grâce. Le Seigneur est avec vous. Vous êtes bénie entre toutes les femmes, et Jésus, le fruit de vos entrailles, est béni.
0: Sainte Marie, Mère de Dieu, priez pour nous, pauvres pécheurs, maintenant et à l'heure de notre mort. Amen.
1: Je vous salue, Marie pleine de grâce. Le Seigneur est avec vous. Vous êtes bénie entre toutes les femmes, et Jésus, le fruit de vos entrailles, est béni.
0: Sainte Marie, Mère de Dieu, priez pour nous, pauvres pécheurs, maintenant et à l'heure de notre mort. Amen.
1: Je vous salue, Marie pleine de grâce. Le Seigneur est avec vous. Vous êtes bénie entre toutes les femmes, et Jésus, le fruit de vos entrailles, est béni.
0: Sainte Marie, Mère de Dieu, priez pour nous pauvres pécheurs, maintenant et à l'heure de notre mort. Amen.
1: Je vous salue, Marie pleine de grâce. Le Seigneur est avec vous. Vous êtes bénie entre toutes les femmes, et Jésus, le fruit de vos entrailles, est béni.
0: Sainte Marie, Mère de Dieu, priez pour nous pauvres pécheurs, maintenant et à l'heure de notre mort. Amen.
1: Je vous salue, Marie, pleine de grâce. Le Seigneur est avec vous. Vous êtes bénie entre toutes les femmes.

0: maintenant et à l'heure de notre mort. Amen.
1: Je vous salue, Marie, pleine de grâce, le Seigneur est avec vous. Vous êtes bénie entre toutes les femmes, et Jésus, le fruit de vos entrailles, est béni.
0: Sainte Marie, Mère de Dieu, priez pour nous pauvres pécheurs, maintenant et à l'heure de notre mort. Amen.
1: Je vous salue, Marie, pleine de grâce, le Seigneur est avec vous. Vous êtes bénie entre toutes les femmes, et Jésus, le fruit de vos entrailles, est béni.
0: Sainte Marie, Mère de Dieu, priez pour nous pauvres pécheurs, maintenant et à l'heure de notre mort. Amen.
1: Je vous salue, Marie, pleine de grâce. Le Seigneur est avec vous. Vous êtes bénie entre toutes les femmes, et Jésus, le fruit de vos entrailles, est béni.
0: Sainte Marie, Mère de Dieu, priez pour nous pauvres pécheurs, maintenant et à l'heure de notre mort. Amen.
1: Gloire soit au Père, au Fils et au Saint-Esprit.
0: Comme il était au commencement, maintenant et toujours, et dans les siècles des siècles. Amen.

0: Cinquième mystère douloureux, le crucifixion. Vers la neuvième heure, c'est-à-dire vers 3 heures de l'après-midi, Jésus cria d'une voix forte, « Élie, Élie, lema sabachthani », ce qui signifie « mon Dieu, pourquoi m'as-tu abandonné ?» Jésus cite le début du psaume 21, quand il dit « mon Dieu, pourquoi m'as-tu abandonné ?» Il faut lire ce psaume tout entier, car il s'achève par l'exaucement et l'action de grâce du persécuté. Le Seigneur n'a point caché sa face à l'affligé, mais quand il a crié vers lui, il l'a écouté. Cœur de Jésus, pressé sur le bois de la croix, cœur de Jésus, blé tombé en terre, nous te prions.
1: Prions pour qu'une affaire se réalise rapidement. Nous te confions, Vierge Marie, une personne atteinte d'un cancer et qui est en traitement de chimiothérapie, et toutes les personnes hospitalisées.
2: Notre Père qui es aux cieux, que ton nom soit sanctifié, que ton règne vienne, que ta volonté soit faite sur la terre comme au ciel.
3: Donne-nous aujourd'hui notre pain de ce jour. Pardonne-nous nos offenses, comme nous pardonnons aussi à ceux qui nous ont offensés. Et ne nous laisse pas entrer en tentation, mais délivre-nous du mal. Amen.
2: Je vous salue, Marie, pleine de grâce. Le Seigneur est avec vous. Vous êtes bénie entre toutes les femmes, et Jésus, le fruit de vos entrailles, est béni.
3: Sainte Marie, Mère de Dieu, priez pour nous pauvres pécheurs, maintenant et à l'heure de notre mort. Amen.
2: Je vous salue, Marie, pleine de grâce. Le Seigneur est avec vous. Vous êtes bénie entre toutes les femmes, et Jésus, le fruit de vos entrailles, est béni.
3: Sainte Marie, Mère de Dieu, priez pour nous pauvres pécheurs, maintenant et à l'heure de notre mort. Amen.
2: Je vous salue, Marie, pleine de grâce. Le Seigneur est avec vous. Vous êtes bénie entre toutes les femmes, et Jésus, le fruit de vos entrailles, est béni.
3: Sainte Marie, Mère de Dieu, priez pour nous pauvres pécheurs, maintenant et à l'heure de notre mort. Amen.
2: Je vous salue, Marie, pleine de grâce. Le Seigneur est avec vous. Vous êtes bénie entre toutes les femmes, et Jésus, le fruit de vos entrailles, est béni.
3: Sainte Marie, Mère de Dieu, priez pour nous pauvres pécheurs, maintenant et à l'heure de notre mort. Amen.
2: Je vous salue, Marie, pleine de grâce. Le Seigneur est avec vous. Vous êtes bénie entre toutes les femmes, et Jésus, le fruit de vos entrailles, est béni.
3: Sainte Marie, Mère de Dieu, priez pour nous pauvres pécheurs, maintenant et à l'heure de notre mort. Amen.
2: Je vous salue, Marie, pleine de grâce. Le Seigneur est avec vous. Vous êtes bénie entre toutes les femmes, et Jésus, le fruit de vos entrailles, est béni.
3: Sainte Marie, Mère de Dieu, priez pour nous pauvres pécheurs, maintenant et à l'heure de notre mort. Amen.
2: Je vous salue, Marie, pleine de grâce. Le Seigneur est avec vous. Vous êtes bénie entre toutes les femmes, et Jésus,

0: Le fruit de vos entrailles est béni.
1: Sainte Marie, Mère de Dieu, priez pour nous pauvres pécheurs, maintenant et à l'heure de notre mort. Amen.
0: Je vous salue, Marie, pleine de grâce. Le Seigneur est avec vous. Vous êtes bénie entre toutes les femmes, et Jésus, le fruit de vos entrailles, est béni.
1: Sainte Marie, Mère de Dieu, priez pour nous pauvres pécheurs, maintenant et à l'heure de notre mort. Amen.
0: Je vous salue, Marie, pleine de grâce. Le Seigneur est avec vous. Vous êtes bénie entre toutes les femmes, et Jésus, le fruit de vos entrailles, est béni.
1: Sainte Marie, Mère de Dieu, priez pour nous pauvres pécheurs, maintenant et à l'heure de notre mort. Amen.
0: Je vous salue, Marie, pleine de grâce. Le Seigneur est avec vous. Vous êtes bénie entre toutes les femmes, et Jésus, le fruit de vos entrailles, est béni.
1: Sainte Marie, Mère de Dieu, priez pour nous pauvres pécheurs, maintenant et à l'heure de notre mort. Amen.
0: Gloire soit au Père, au Fils et au Saint-Esprit,
1: comme il était au commencement, maintenant et toujours, et dans les siècles des siècles. Amen.
2: Marie, femme de l'écoute, ouvre nos oreilles. Fais que nous sachions écouter la parole de ton Fils Jésus entre les mille paroles de ce monde. Fais que nous sachions écouter la réalité dans laquelle nous vivons, chaque personne que nous rencontrons, en particulier celle qui est la plus pauvre, démunie, en difficulté. Marie, femme de la décision, illumine notre esprit et notre cœur pour que nous sachions obéir à la parole de ton Fils Jésus, sans hésitation. Donne-nous le courage de la décision, de ne pas nous laisser entraîner pour que d'autres orientent notre vie. Marie, femme de l'action, fais que nos mains et nos pieds aillent en hâte vers les autres pour apporter la charité et l'amour de ton Fils Jésus, pour apporter comme toi dans le monde la lumière de l'Évangile. Cœur sacré de Jésus,
3: j'ai confiance en vous.
2: Notre-Dame de Fidélité, Notre-Dame de Pomain,
3: priez pour nous, pour l'Église, pour la France et pour le monde.
2: Saint-Joseph,
3: priez pour nous.
2: Nos saints anges gardiens,
3: veillez sur nous.
2: Au nom du Père et du Fils et du Saint-Esprit. Amen.
3: Chers amis, merci d'avoir récité ce chapelet en notre compagnie. Nous vous souhaitons une agréable fin de semaine et une belle fête du Sacré-Cœur. À très bientôt.
4: Alors.

0: Bienvenue aux membres du Pélé VTT qui se rassemblent aujourd'hui, certains du moins, les organisateurs, les aumôniers de l'hôpital aussi qui sont là, en principe. Nous sommes heureux de nous rassembler pour fêter le cœur de Jésus, cette source brûlante d'amour, Dieu qui nous aime sans compter. Et nous nous sentons si pauvres devant son amour. Cette journée, vous le savez, et je cite ce qui est sur le site du diocèse, à cette occasion, la solennité du Sacré-Cœur de Jésus est proposée la journée mondiale de prière pour la sanctification des prêtres, instituée en 1995 par Saint Jean-Paul II. Cette journée invite l'ensemble des fidèles à porter dans leurs prières les prêtres, mais aussi les séminaristes qui se préparent au ministère sacerdotal. Elle rappelle que la mission des prêtres trouve sa source dans le cœur du Christ, bon pasteur, et qu'ils sont appelés à grandir sans cesse dans la sainteté afin de conduire le peuple de Dieu vers le Seigneur. Aujourd'hui, justement, les prêtres étaient convoqués par notre évêque à se rassembler, à vivre une bonne partie de cette journée ensemble, justement, pour se remettre devant les yeux du cœur cet appel à la sainteté. Thérèse de Lisieux, si je ne me trompe, c'est elle qui disait que prier pour les prêtres, c'est faire du commerce en gros, parce que si les prêtres sont saints, effectivement, eh bien, ils entraîneront plus facilement le peuple des fidèles vers la sainteté. Eh bien, confions-nous au cœur de Jésus et conscients de la pauvreté de notre amour, de ce que nous lui offrons en réponse, eh bien, nous demandons d'abord sa miséricorde. Je confesse à Dieu Tout-Puissant, je reconnais devant vous, frères et sœurs, que j'ai péché. En pensée, en parole, par action et par omission. Oui, j'ai vraiment péché. C'est pourquoi je supplie la bienheureuse Vierge Marie, les anges et tous les saints, et vous aussi, frères et sœurs, de prier pour moi, le Seigneur, notre Dieu. Que Dieu Tout-Puissant nous fasse miséricorde, qu'il nous pardonne nos péchés et nous conduise à la vie éternelle.
1: Amen.

Lecture du livre du Deutéronome. Moïse disait au peuple : Tu es un peuple consacré au Seigneur ton Dieu. C'est toi qu'il a choisi pour être son peuple, son domaine particulier parmi tous les peuples de la terre. Si le Seigneur s'est attaché à vous, s'il vous a choisi, ce n'est pas pour que vous soyez le plus nombreux de tous les peuples, car vous êtes le plus petit de tous. C'est par amour pour vous et pour tenir le serment fait à vos pères que le Seigneur vous a fait sortir par la force de sa main et vous a racheté de la maison d'esclavage et de la main de Pharaon, roi d'Égypte. Tu sauras donc que c'est le Seigneur ton Dieu qui est Dieu, le Dieu vrai, qui garde son alliance et sa fidélité pour 1000 générations à ceux qui l'aiment et gardent ses commandements. Mais il riposte à ses adversaires en les faisant périr, et sa riposte est immédiate. Tu garderas donc le commandement, les décrets et les ordonnances que je te prescris aujourd'hui de mettre en pratique. Parole du Seigneur.

Lecture de la première lettre de Saint Jean. Bien-aimés, aimons-nous les uns les autres, puisque l'amour vient de Dieu. Celui qui aime est né de Dieu et connaît Dieu. Celui qui n'aime pas n'a pas connu Dieu, car Dieu est amour. Voici comment l'amour de Dieu s'est manifesté parmi nous. Dieu a envoyé son Fils unique dans le monde pour que nous vivions par lui. Voici en quoi consiste l'amour. Ce n'est pas nous qui avons aimé Dieu, mais c'est lui qui nous a aimés et il a envoyé son Fils en sacrifice de pardon pour nos péchés. Bien-aimés, puisque Dieu nous a tellement aimés, nous devons, nous aussi, nous aimer les uns les autres. Dieu, personne ne l'a jamais vu. Mais si nous nous aimons les uns les autres, Dieu demeure en nous. Et en nous, son amour atteint la perfection. Voici comment nous reconnaissons que nous demeurons en lui, et lui en nous. Il nous a donné part à son esprit. Quant à nous, nous avons vu et nous attestons que le Père a envoyé son Fils comme sauveur du monde. Celui qui proclame que Jésus est le Fils de Dieu, Dieu demeure en lui, et lui en Dieu. Et nous, nous avons reconnu l'amour que Dieu a pour nous, et nous y avons cru. Dieu est amour. Qui demeure dans l'amour demeure en Dieu, et Dieu demeure en lui. Parole du Seigneur.

En ce temps-là, Jésus prit la parole et dit, « Père, Seigneur du ciel et de la terre, je proclame ta louange. Ce que tu as caché aux sages et aux savants, tu l'as révélé aux tout-petits. Oui, Père, tu l'as voulu ainsi dans ta bienveillance. Tout m'a été remis par mon Père. Personne ne connaît le Fils, sinon le Père. Et personne ne connaît le Père, sinon le Fils, et celui à qui le Fils veut le révéler. Venez à moi, vous tous qui peinez sous le poids du fardeau, et moi je vous procurerai le repos. Prenez sur vous mon joug, devenez mes disciples, car je suis doux et humble de cœur, et vous trouverez le repos pour votre âme. Oui, mon joug est facile à porter, et mon fardeau léger. »

Dieu est amour, il est amour miséricordieux, et l'Eucharistie est le sacrement de cet amour miséricordieux. Fêter le cœur humain et divin de Jésus, c'est fêter la dimension la plus profonde de son être, de sa personne, comme nous a rappelé le pape François dans cette belle encyclique. Il nous a aimés. Le cœur, c'est le siège, le cœur du Christ est le siège de ses pensées et de son amour. Dieu est amour. Oui, c'est cette affirmation merveilleuse que nous offre l'apôtre Saint Jean. Nous, nous aimons. Nous avons la faculté d'aimer, Dieu merci, et même nous sommes faits pour cela. C'est notre vocation, notre finalité la plus profonde et éternelle. Quel bonheur de penser qu'un jour, enfin, nous arriverons à aimer parfaitement et à être uniquement dans l'amour. Mais aujourd'hui, nous en faisons, hélas, l'expérience, j'allais dire quotidienne. Nous ne sommes pas toujours dans l'amour. Nous avons tant de mal parfois même à aimer, même nos proches. Dieu, lui, ne peut pas ne pas aimer. Il ne fait qu'aimer. Il ne sait qu'aimer. Alors peut-être vous allez me citer tel ou tel passage de l'Ancien Testament, celui même que nous venons de lire dans le Deutéronome, où on nous dit finalement que Dieu aime ses amis. Il garde son alliance et sa fidélité pour 1000 générations à ceux qu'il aime. Mais il riposte à ses adversaires en les faisant périr. Et sa riposte est immédiate. Bon, alors est-ce que Dieu aime et n'aime pas? Non. Il ne sait qu'aimer. Il ne peut qu'aimer. Il est l'amour. C'est son essence. C'est son être. Mais bien sûr, il a fallu des années, des siècles, pour que Dieu puisse se révéler. Préparer l'homme à cette révélation ultime que Jésus vient nous apporter sur l'être profond de Dieu. Dieu n'est qu'amour. L'amour du Seigneur est de toujours à toujours. Et je dirais que même s'il y a ces passages dans la première alliance où effectivement Dieu a l'air d'aimer d'un côté et de ne pas aimer d'un autre, eh bien les passages où Dieu dit, crie son amour et le fait, le met en acte, sont bien plus nombreux. L'amour du Seigneur est de toujours à toujours. Pour ceux qui le craignent, ajoute l'Écriture, nous savons que Jésus nous dira, lui, que le Père du ciel fait briller son soleil sur les bons et sur les méchants, et tomber la pluie sur les justes et les injustes. Et Jésus, sur la croix, va intercéder pour ceux et pour nous tous, finalement, bien sûr. Père, pardonne-leur. Si ce n'est pas de l'amour, ça, de l'amour inconditionnel pour tous, bons et méchants. Oui, cet amour inconditionnel de Dieu se manifeste par l'humilité et la douceur dont a fait preuve justement Jésus, qu'a manifesté Jésus par toute sa personne, par toute sa vie, et qui continue donc à crier à l'humanité à travers notamment ses révélations privées, celles de Parélemonial, bien entendu, principalement. Dieu, voici ce cœur qui a tant aimé les hommes. Et dans l'évangile de ce jour, bien sûr, choisi évidemment, eh bien, Jésus déclare cette humilité, cette douceur. « Je suis doux et humble de cœur. » C'est justement parce qu'il est humble et doux que le cœur de Dieu, et donc le cœur de Jésus, est attiré, aimanté par les petits et les souffrants, comme le Père lui-même. Justement, dans le Deutéronome déjà, le Seigneur avait révélé que s'il a choisi Israël, c'est pas parce que voilà, il est un peuple brillant et grand et fort. Non, c'est tout le contraire.
Si le Seigneur vous a choisi, vous le plus petit de tous les peuples, c'est par amour pour vous, un amour gratuit, un amour incompréhensible, qui justement est attiré par ce qui est petit et pauvre. Et Jésus met ses pas, j'allais dire, dans les pas du Père, puisque dans cet évangile d'aujourd'hui, il se réjouit. Je te loue, je proclame ta louange, Père, d'avoir révélé le royaume, les mystères du royaume aux tout petits. Cette attraction de Jésus pour les petits et les malheureux, les souffrants, c'est évidemment la miséricorde, le cœur attiré par la misère des hommes. D'où cet appel de Jésus, « Venez à moi, vous tous qui peinez, prenez sur vous mon joug. » Alors ça nous fait peur, mais ça veut dire tout simplement « Joignez-vous à moi. » Le joug, on n'en voit plus beaucoup, sinon dans les musées ou dans nos vieilles fermes. Mais ça veut dire surtout, essentiellement, joignez-vous à moi. Ne restez pas seul dans votre épreuve, dans votre peine, dans votre souffrance, dans vos larmes. Joignez-vous à moi et vous trouverez le repos pour votre âme. Et beaucoup d'entre vous pourraient en témoigner combien c'est vrai. Jésus ne peut nous tromper dans cette promesse. Dès lors que dans nos épreuves, dans nos combats, dans nos ténèbres parfois, dans nos révoltes parfois, nous nous tournons enfin vers Jésus sur sa croix. Il faut le regarder sur sa croix parce que son joug, bien sûr, c'est aussi la croix. Elle a la forme d'un joug. Eh bien, beaucoup d'entre nous peuvent en témoigner par expérience que à regarder Jésus sur la croix, eh bien oui, c'est là que nous trouvons enfin la consolation, une force, une paix renouvelée au cœur de l'épreuve. Mais pour demeurer unis à Jésus, joints à lui, dans nos épreuves comme dans nos joies, Saint Jean nous rappelle qu'il nous faut demeurer dans la charité fraternelle. Dieu, personne ne l'a jamais vu, mais si nous nous aimons les uns les autres, Dieu demeure en nous, et en nous, son amour atteint la perfection. Et c'est pourquoi nous venons et revenons sans cesse à Jésus dans l'Eucharistie, pour qu'il nous transfuse son amour, tellement le nôtre s'essouffle vite, tellement le nôtre s'épuise vite. Nous avons besoin de cette transfusion d'amour qu'est l'Eucharistie pour aimer par lui, avec lui, en lui. Celui qui mange ma chair et boit mon sang demeure en moi, et moi je demeure en lui. Amen.

proclamons notre foi, notre confiance et notre adhésion, notre jointure, j'allais dire, notre volonté de nous joindre à notre Dieu amour.

Frères et sœurs, approchons des sources du Sauveur, nous qui portons le poids de nos péchés, et prions les uns pour les autres pour obtenir l'humilité du cœur.

Prions pour le peuple que le Seigneur doux et humble de cœur s'est choisi, l'Église immaculée, née de son cœur transpercé.

Prions pour notre pape Léon, pour notre évêque Matthieu, les évêques et tous les ministres de l'Eucharistie. Qu'en cette journée de sanctification des prêtres, ils accueillent les grâces qui leur permettent de conformer leur vie aux miséricordes du cœur du Christ qu'ils annoncent.

Prions pour les malades, les pauvres et tous ceux qui portent le poids de l'épreuve. Que le Maître doux et humble de cœur allège leur fardeau.

Prions pour les personnes qui se joignent à nous par Radio Fidélité et les réseaux sociaux. Les membres de l'équipe de préparation du PLVTT et pour nous qui participons à cette Eucharistie. Que nous nous aimions les uns les autres, que Dieu demeure en nous et que son amour en nous soit parfait.

Vraiment, il est juste et bon, pour ta gloire et notre salut, de t'offrir notre action de grâce toujours et en tout lieu. Seigneur, Père très saint, Dieu éternel et tout-puissant, par le Christ notre Seigneur. Dans son amour admirable, quand il fut élevé sur la croix, il s'est livré lui-même pour nous, et de son côté transpercé, il répandit le sang et l'eau, d'où jaillirent les sacrements de l'Église, afin que tous, attirés vers le cœur ouvert du Sauveur, ne cessent de venir puiser dans la joie aux sources vives du salut. C'est pourquoi, avec les saints et tous les anges, nous te louons et sans fin nous proclamons.

Toi qui es vraiment saint, toi qui es la source de toute sainteté, Seigneur, nous te prions. Sanctifie ces offrandes en répandant sur elles ton esprit, qu'elles deviennent pour nous le corps et le sang de Jésus, le Christ notre Seigneur. Au moment d'être livré et d'entrer librement dans sa passion, il prit le pain, il rendit grâce, il le rompit et le donna à ses disciples en disant « Prenez et mangez-en tous, ceci est mon corps livré pour vous. »

il prit la coupe. De nouveau, il rendit grâce et la donna à ses disciples en disant, « Prenez et buvez-en tous, car ceci est la coupe de mon sang, le sang de l'Alliance, nouvelle et éternelle, qui sera versée pour vous et pour la multitude en rémission des péchés. Vous ferez cela en mémoire de moi. »

faisant ainsi mémoire de la mort et de la résurrection de ton Fils, nous t'offrons, Seigneur, le pain de la vie et la coupe du salut, et nous te rendons grâce, car tu nous as estimés dignes de nous tenir devant toi pour te servir. Humblement, nous te demandons qu'en ayant part au corps et au sang du Christ, nous soyons rassemblés par l'Esprit Saint en un seul corps. Souviens-toi, Seigneur, de ton Église répandue à travers le monde. Fais-la grandir dans ta charité, en union avec notre pape Léon, notre évêque Matthieu, et tous les évêques, les prêtres et les diacres. Souviens-toi aussi de nos frères et sœurs qui se sont endormis dans l'espérance de la résurrection. Et souviens-toi dans ta miséricorde de tous les défunts. Accueille-les dans la lumière de ton visage. Sur nous tous, enfin, nous implorons ta bonté. Permets qu'avec la Vierge Marie, la bienheureuse Mère de Dieu, avec Saint Joseph, son époux, les apôtres et tous les saints qui ont fait ta joie au long des âges, nous ayons

0: Délivre-nous de tout mal, Seigneur, et donne la paix à notre temps. Soutenus par ta miséricorde, nous serons libérés de tout péché. À l'abri de toute épreuve, nous qui attendons que se réalise cette bienheureuse espérance, l'avènement de Jésus-Christ, notre Sauveur. Seigneur Jésus-Christ, tu as dit à tes apôtres, « Je vous laisse la paix, je vous donne ma paix. » Ne regarde pas nos péchés, mais la foi de ton Église. Pour que ta volonté s'accomplisse, donne-lui toujours cette paix et conduis-la vers l'unité parfaite, toi qui vis et règnes pour les siècles des siècles.
1: Amen.
0: Que la paix du Seigneur soit toujours avec vous.
1: Et avec votre esprit.
0: Frères et sœurs, dans la charité du Christ, donnez-vous sa paix.

Voici l'agneau de Dieu, voici celui qui enlève les péchés du monde. Heureux les invités au repas des noces de l'agneau. Seigneur, je ne suis pas digne de recevoir, mais dis seulement une parole et je serai guéri.

0: L'ange du Seigneur annonça à Marie. Je vous salue Marie, pleine de grâce, le Seigneur est avec vous. Vous êtes bénie entre toutes les femmes, et Jésus, le fruit de vos entrailles, est béni. Voici la servante du Seigneur. Je vous salue, Marie, pleine de grâce. Le Seigneur est avec vous. Vous êtes bénie entre toutes les femmes, et Jésus, le fruit de vos entrailles, est béni. Et le Verbe s'est fait chair, conçu du Saint-Esprit. Je vous salue, Marie, pleine de grâce. Le Seigneur est avec vous. Vous êtes bénie entre toutes les femmes, et Jésus, le fruit de vos entrailles, est béni. Sainte Marie, Mère de Dieu, priez pour nous, Sainte Mère de Dieu. Nous te prions, Seigneur, de répandre ta grâce en nos cœurs. Par le message de l'ange, tu nous as fait connaître l'incarnation de ton Fils bien-aimé. Conduis-nous par sa passion et par sa croix jusqu'à la gloire de la résurrection, par le Christ notre Seigneur.
1: Amen.

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1: Le Christ qui voyageait dans une parka fluo de Angelina Barras aux éditions Teki. Une lecture de Sophie Fayonne.
2: Une petite croix laissée dans une parka orange qui passe de main en main et infléchit les destinées, provoque des rencontres et fait cheminer vers la foi. Un roman léger et pourtant profond sur les voies surprenantes de Dieu, écrit par une convertie récente.
3: 'Sois tranquille, lui dit l'homme. Ton père non plus n'y connaissait rien. Il me faisait confiance pour tout ce qui était de la gestion. Peut-être a-t-il eu tort, reprit-il d'un air triste. Je vais faire comme papa. Tu as peut-être fait des erreurs, mais moi, je suis incapable de gérer une entreprise. J'ai déjà du mal à faire mes déclarations d'impôts. Marc la regarda avec un petit sourire triste. Je peux continuer à gérer Adrénaline si tu me le demandes. Cette boîte, c'est aussi mon bébé. Nous devons apprendre à vivre sans ton père. C'était lui qui donnait l'impulsion, proposait, disons, imposait les nouveautés et les évolutions de matériel. Il a réussi à construire autour de lui une équipe de passionnés qui aimaient la montagne autant que lui. Alors, qu'est-ce qu'il me reste à faire? Décider de l'avenir de l'entreprise. Est-ce que tu veux la revendre et empocher le pognon? Est-ce que tu veux la garder et me laisser la gérer? Est-ce que tu veux t'impliquer dedans? Dans tous les cas, tu dois y réfléchir et agir, quelle que soit ta décision. Camille se leva et alla regarder par la fenêtre. Une alarme de voiture sonnait dans la rue, lancinante, agaçante. Elle leva les yeux. Son seul horizon, c'était le voisin d'en face. Un peu à gauche, le Franprix et sur la droite, le pressing et le coiffeur. Depuis la fenêtre du bureau de son père, à Crawl, on avait une vue dégagée sur tout le massif de la Chartreuse, là où elle avait passé son enfance. Elle revint vers la petite table. « Je vais y réfléchir, promis. J'ai toujours pensé que je détestais cette entreprise. Et quand je croise quelqu'un dans la rue qui porte une parka Adrénaline, je ne peux m'empêcher d'être fière. J'ai envie de dire « C'est mon père qui a dessiné la veste que vous portez. » Alors, vendre l'entreprise, j'aurais l'impression de trahir papa, de lui marcher dessus, presque de le tuer une seconde fois. Nos rapports étaient compliqués, mais enfin, nous nous aimions. De mon côté, je réfléchis beaucoup depuis la mort de papa. Je n'en ai pas encore parlé à maman, mais j'ai envie de partir. À où ça? Je ne sais pas. Partir faire de l'humanitaire, aider les autres, sortir de ma petite vie étriquée. » Marc haussa les épaules avec lassitude. « Je ne vais pas te dire ce que tu dois faire, tu ressembles trop à ton père. Prends le temps de réfléchir, mais ne tarde pas trop. Certaines décisions sont urgentes. Et je t'en prie, viens à Crawl. Tout le monde sera content de te voir. »
2: Chapitre 18. Vous voulez partir?
3: Oui.
2: Où ça?
3: Je ne sais pas, au Pérou, pourquoi pas, ou ailleurs. Votre congrégation a peut-être d'autres besoins ailleurs dans le monde? Après la messe du matin, Camille était venue attendre le père à la sortie de la sacristie, comme une groupie qui fait le pied de grue devant la sortie des artistes pour apercevoir sa star préférée après un concert. Sans rien dire, il l'avait guidée vers la cure, dans cette cuisine vieillotte qu'elle connaissait bien maintenant. Toujours en silence, il avait préparé du café. Combien de litres de café étaient écoulés chaque jour dans cette paroisse? Se demanda Camille.
2: J'ai réalisé hier soir que je ne vis que pour moi. J'ai entendu la voix de Mathilde, sa joie de vivre. Je me dis que c'est ça le vrai but de la vie, partir et aider les autres.
3: Toujours silencieux, le padré était debout contre l'évier, son mètre 95 complètement déplié. Il soupira et vint s'asseoir près de Camille. Camille, est-ce que vous savez ce qu'est le discernement ?
4: Non.
3: En langage catho, le discernement, c'est la réflexion sur les différents appels que nous recevons ou que nous croyons recevoir de Dieu en ce qui concerne nos différentes vocations.
4: Ah !
3: Dieu a une manie agaçante de ne pas sonner chez nous comme un livreur Uber. Il ne nous dit pas « Bonjour, je suis Dieu et je te verrai bien religieuse dans un couvent de Clarisse » ou bien « Bonjour, Jésus à l'appareil, pourquoi ne pas devenir prêtre ?» Dieu ne nous parle pas comme cela. Et ces appels ressemblent parfois à d'autres appels qui nous viennent de nos propres vies et du monde extérieur et que nous pouvons confondre avec des appels divins. C'est là que le discernement intervient. Il s'agit de prendre le temps de réfléchir et de discerner, c'est-à-dire de savoir s'il s'agit d'un appel de Dieu ou non. Les chrétiens sont habitués à cet exercice. De nombreux livres ont été écrits à ce sujet. Encore un truc qu'elle ignorait. Car il y a des signes, des éléments qui permettent de dire s'il s'agit d'un appel de Dieu ou pas. Un exemple. Si vous entendez que vous devez tuer votre voisine pour coucher avec votre voisin, vous pouvez être sûr qu'il ne s'agit pas d'un appel divin. Évidemment. Dans cet exemple, c'est évident. Mais dans la vraie vie, ça l'est beaucoup moins. Certaines personnes mettent des années pour discerner leur vocation, c'est-à-dire ce à quoi Dieu les appelle. Moi, par exemple, j'ai reçu très jeune un appel pour devenir prêtre, mais j'ai poursuivi mes études. Nouvelle grâce spirituelle, nouvel appel. Alors, je suis partie un an dans une sorte de classe préparatoire pour les prêtres. Il s'agit d'aider les jeunes à savoir si Dieu les appelle vraiment à la prêtrise. Tout ça pour vous dire que le discernement prend du temps et que Dieu n'agit jamais dans la précipitation. Jamais il ne vous demandera de vous dépêcher de prendre une décision. Il a bien dit à Pierre « Viens et suis-moi ». Le père Thomas demeura interdit, puis sourit franchement. « Un point pour vous. Je vois que vous vous êtes plongé dans les évangiles. » Mais ça ne change rien. Mais j'ai très envie de partir. Oui, j'entends bien. Mais est-ce une envie personnelle ou un véritable appel ? Dieu se sert de nos aspirations personnelles. Mais toutes nos aspirations personnelles ne sont pas d'inspiration divine. Vous me dites qu'aider les autres donnerait un sens à votre vie. Et c'est vrai. Aider les autres donne un sens à la vie de ceux qui le font. Mais ils ne le font pas pour donner un sens à leur vie, justement, mais pour aider les autres authentiquement, même si cela ne les empêche pas d'être heureux de le faire. Mais Mathilde est bien partie, elle, et vous l'avez encouragée. Parce qu'elle est une catho de longue date, lança Camille acerbe. Mathilde est une catho de longue date, comme vous dites, mais ce n'est pas pour cela que je l'ai encouragée à partir en mission. Elle a été scout, elle s'était déjà mise au service des enfants, de sa patrouille, de la paroisse. Toutes les missions ne conviennent pas à tout le monde. Certains sont appelés au bout du monde, et d'autres dans le couvent au coin de la rue. Voyez la petite Thérèse, et tous ses engagements sont beaux aux yeux de Dieu. Saint François de Sales disait « Fleuris là où Dieu t'a planté ». Il voulait dire que l'on peut aussi faire la volonté de Dieu là où nous sommes. Dieu nous a plantés ici et maintenant. Il a voulu que votre questionnement religieux ait lieu maintenant. Sans doute a-t-il un plan là-dessous. Ce qui est sûr, c'est que ce plan est différent de celui du voisin, différent de celui de Mathilde. Chacun est unique aux yeux de Dieu. Fleuris là où Dieu t'a planté. Je n'ai pas grand-chose à faire autour de moi. Le père sourit. Cette bienveillance permanente, c'était presque agaçant.
1: C'était « Le Christ qui voyageait dans une parka fluo » d'Angelina Barras aux éditions Teki. Une lecture de Sophie Fayolle.
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7: Bonjour à toutes et tous. Le contraste est rude en température entre les 15 jours de canicule et la semaine dernière. Les averses ont été bénéfiques aux légumes, les pommes de terre en particulier, qui ont fière allure avec leurs fans bien grasses. Au jardin, tous les légumes sont maintenant en pleine croissance, les semis bien avancés. Si vous avez fait votre semis de poireaux début février à la Sainte-Agathe, comme le préconisaient nos aînés, vos plants doivent être prêts à être repiqués. Sinon, en fonction de votre semis, attendez qu'ils aient pris un peu plus de forme. Pour l'arrachage des plants, munissez-vous d'un outil assez long pour faire levier dans le sol afin de bien déterrer le poireau qui a un système racinaire bien développé. Après avoir soulevé la motte, tirez délicatement. Si les plants ne s'arrachent pas, recommencez en œuvrant plus profondément. Il est important de ne pas abîmer les plants. Ils doivent être arrachés entiers, c'est-à-dire avec tout le système racinaire. Cette opération effectuée, choisissez les spécimens les plus gros. À l'aide d'une paire de ciseaux, diminuez à moitié le feuillage de vos plants et des racines. Cette manipulation n'est pas indispensable, mais elle permet de faire une mise en terre beaucoup plus facile, le poireau s'installant avec un plantoir rond. Une fois les spécimens sélectionnés, laissez-les à l'air libre pendant une bonne journée. Concernant l'emplacement que vous avez choisi pour les repiquer, celui-ci doit être bien amendé, soit en fumier décomposé, soit avec son propre compost. À l'aide du croc, grattez en profondeur pour bien mélanger l'ensemble avec la terre du jardin. À l'aide d'un cordeau qui va vous permettre de faire des rangs bien droits et en vous aidant du plantoir, disposez vos poireaux dans le sol en les espaçant de 15 cm entre eux. Pour cela, faites des trous suffisamment larges pour laisser passer le système racinaire jusqu'au fond. Le poireau ainsi installé, à l'aide du plantoir, par mouvement rotatif autour du fût, faites adhérer la terre autour de la racine. Plus le poireau est enterré profond, plus la tige aura du blanc, plus il sera bon. Continuez en espaçant les rangs de 30 cm environ, qui permettront le binage et le désherbage plus aisés, ainsi que l'arrachage au coup par coup selon votre besoin. Une fois votre plantation terminée, arrosez copieusement chaque pied. Comme pour beaucoup de légumes, le poireau a un prédateur. Il est sujet au ravage d'une mouche appelée la minace du poireau qui vient pendre dans le creux des feuilles au niveau du fût. Pour pallier cet inconvénient, je dispose un peu de marc de café bien séché à cet endroit. Cette méthode évite de recouvrir votre plantation avec un voile. Le poireau aime les terres fraîches, arrosées régulièrement, mais préférez le paillage sous toutes ses formes. Paille agricole, tente de pelouse séchée, miscanthus, broyat de lin, sur une bonne dizaine de centimètres. Ce paillage va s'intégrer doucement dans le sol et fertiliser le substrat. En espérant une montée des températures pour les jours à venir, je vous souhaite de très agréables séances de jardinage. Très bonne semaine à toutes et tous.
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8: Bonjour Jean-Yves. Qu'est-ce que c'est que ces gros sabots là? Vous arrivez avec vos gros sabots, Jean-Yves?
9: Exactement.
8: Alors à mon avis, nous allons parler de ces sabots en bois qui ont eu des périodes riches. C'est revenu pendant les années 68 et tout ça, mais enfin, ouais, on va en parler sans doute.
9: Oui.
8: Et alors, le sabot en bois, pour aller au jardin à la mauvaise saison et faire un peu de jardinage, on enfile une paire de sabots, généralement en plastique. À l'origine, un sabot est une chaussure réalisée en creusant un morceau de bois pour que le pied puisse s'y glisser. Il est fait d'un seul tenant. La discipline s'appelle le sabotage.
9: Sabotage, vraiment.
8: Et le métier, le sabotier.
9: Eh oui, sabotage.
8: Et je ne sais pas si vous en parlez plus tard, mais mettre des sabots dans les machines, ça s'appelle saboter.
9: Ah oui, aussi, oui.
8: Oui, j'ai appris ça il n'y a pas longtemps. Le sabot est apparu vers 1500 et a connu un développement rapide dans les populations de la France du Nord, de l'Ouest, de l'Est.
9: Vous avez eu des sabots, Bruno ?
8: J'ai eu des sabots, mais je n'étais pas très à l'aise là-dedans. Ouais. Parce qu'on ne peut pas courir vraiment.
9: Ah bah oui. Hein, bah oui,
8: moi qui suis très souple. Bon, le verbe saboter est en ancien français tardif du XIIIe, signifie heurter. Il prend d'ailleurs le sens de secouer en français, d'où plus tard les mots sabotage et saboteur.
9: Eh oui.
8: Ben voilà, on en parlait. En quoi sont faits les sabots ? Les essences utilisées varient selon les régions, la résistance et la qualité recherchée du sabot. On a utilisé le hêtre, le bouleau, le peuplier, l'aulne, le noyer, l'érable, l'orme. Les marins bretons avaient des sabots en orme, bois résistant à l'eau, le tilleul, le saule blanc, le pin, le marronnier, un peu tout au fond.
9: Oui, hein. Finalement, oui.
8: Les bateliers de la Loire préféraient les sabots en peuplier ou en saule réputé moins glissant.
9: Les sabots ont très longtemps été faits à l'unité. La mécanisation des saboteries intervient après la guerre de 14-18. L'utilisation des sabots est bien souvent associée aux zones rurales. Ce sont les paysans qui en faisaient le plus grand usage avant 1980. Si les sabots usagés ou grossiers sont quotidiennement portés dans les dépendances de la ferme ou dans la maison pour le nourrissage des animaux, l'entretien des lieux ou la sortie vers le jardin ou les communs, le beau sabot sert à marcher en dehors du domaine ou à se rendre en ville ou un lieu proche à l'extérieur de chez soi. Les vieux souliers étaient préférés pour le labour car les terres argileuses collent à la semelle de bois. Les souliers s'imposaient pour les marches longues et rapides. Un campagnard usait 3 paires de sabots par an. C'est pourquoi une famille prévoyante en avait plusieurs paires d'avance. Pour éviter une usure trop rapide de la semelle, les sabots étaient parfois ferrés ou garnis de clous, cette dernière technique élimant du même coup le risque de glissade. Le sabot a laissé d'innombrables souvenirs, contes et histoires et chansons, particulièrement dans le monde paysan. Bah, « Je ne suis pas si vilaine avec mes sabots hein, », dit la chanteuse en passant par la Lorraine.
8: Oui.
9: Et puis il y a aussi des tas d'expressions. « Dormir comme un sabot », ça veut dire avoir le sommeil profond. Avoir du foin dans ses sabots, être comparé, ça veut dire à un paysan riche. Voir venir quelqu'un avec ses gros sabots,
8: oui.
9: ça s'emploie encore. Hein. Deviner les intentions d'une personne peu maligne. Ne pas mettre les deux pieds dans le même sabot, être débrouillard.
8: Oui, c'est marrant ces expressions. Est-ce que les jeunes les connaissent encore ?
9: Oh, peut-être un peu encore.
8: Un petit peu.
9: Ouais.
8: Bon, certaines chaussures appelées parfois improprement sabots sont en fait des galoches ou des socs. La galoche est une chaussure à semelle de bois et à empeigne et contrefort en gros cuir.
9: Ah oui, c'est pas pareil.
8: Le dessus peut être aujourd'hui en d'autres matières, en caoutchouc ou en plastique. Mmh. Il était conseillé de prendre un sabot de la pointure supérieure à celle du pied, car en séchant, le sabot rétrécissait. Le sabot ne s'adapte pas à la morphologie du pied, contrairement aux chaussures en cuir. Il faut donc trouver un sabot qui convient à son coup de pied. Un bon sabot ne doit pas provoquer des durillons. Pendant la belle saison, le sabot est utilisé pieds nus.
9: Ah oui.
8: Alors qu'en hiver, l'utilisateur glissait une poignée de paille d'avoine plutôt que de blé, cette dernière étant plus dure et moins chaude. On tressait une poignée de paille, puis on glissait la paille dans le sabot. La partie tressée était située au niveau du talon. La partie non tressée était recoupée pour s'ajuster à l'espace interne du sabot. On pouvait aussi utiliser des chiffons. Cela gardait la chaleur corporelle et évitait l'entrée d'air froid. Le bois est un bon isolant.
9: Eh oui.
8: Souvenir de deux personnes âgées dans un repas de comité de fête vers 1930. « Gamin, on allait à pied et en sabot à l'école distante de 3 km.
9: Eh oui, oui.
8: Quand un sabot cassait, l'artisan nous le réparait ou nous en fabriquait une autre paire.
9: Eh oui.
8: Il existe aussi des danses de sabots. »
9: Ah, ça, j'ai jamais vu.
8: On peut encore acheter chez quelques fabricants une paire de sabots pour environ une 60aine d'euros, avec une patine antidérapante, parfois en couleur, avec un dessus non pas en bois mais en cuir.
9: Ah ben, moi je trouve ça beau.
8: Ah, quel humour, ce Jean-Yves. Ça me fait plaisir, j'ai envie de revenir la semaine prochaine.
9: À la semaine prochaine, Bruno.
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L'agenda du diocèse. Bonjour chers auditeurs, je suis Victoire et je suis heureuse de vous retrouver sur les ondes de Radio Fidélité Mayenne pour ces actualités diocésaines. Tout d'abord, un événement pour ce week-end. Ce samedi 13 juin à 14h30 sera redonnée la conférence « La belle époque du bois salaire ». Si vous souhaitez découvrir les origines de ces bâtiments qui accueillent aujourd'hui la communauté des sœurs orthodoxes. Pour la somme de 8 euros ou 6 pour les étudiants, une historienne vous expliquera les secrets de ce lieu chargé d'histoire situé à la sortie du village de Fontaine-Daniel. Vous pouvez réserver votre place au 02 43 04 68 35 ou à bois.salaire@gmail.com. Si vous préférez une visite guidée de la chapelle, du jardin et de l'atelier de cierge, rendez-vous plutôt le matin à 11h. N'oubliez pas de réserver auprès de l'Office de tourisme de Mayenne par téléphone au 02 43 04 19 37 ou par mail à bonjour@mayenneeco-tourisme.fr. C'est Mayenneeco avec le E de la fin de Mayenne et le E du début de Eco en commun. Mais si vous ne pouvez pas cette fois-ci, la visite guidée sera de nouveau proposée les samedis 18 juillet et 1er août. N'hésitez pas à aller découvrir cet endroit et n'oubliez pas de mettre une tenue couvrant les jambes et les épaules par respect pour le mode de vie des sœurs. Nous vous en avons déjà parlé plusieurs fois, l'exposition sur Takashi et Midori Nagai, ce couple japonais en voie de béatification, est toujours en cours à la Cité de l'Immaculée à Saint-Denis-du-Maine. N'hésitez pas à vous y rendre avant le 28 juin. L'Apoclem, association pour la promotion des orgues de la cathédrale de Laval et de la Mayenne, est heureuse de vous inviter à ses concerts de fin d'année. Vous pourrez y entendre deux organistes de renommée internationale au clavier du grand orgue Cavaillé-Colle de la cathédrale de Laval et même les voir jouer grâce à la retransmission vidéo. Le jeudi 18 juin, Bernard Marx, venu d'Allemagne, fera résonner les voûtes au son des œuvres de Jean-Sébastien Bach, César Franck et bien d'autres. La première partie sera assurée par le chœur Lumen Dei. Le lendemain, vendredi 19 juin, Peter van de Velde, organiste de la cathédrale d'Anvers en Belgique, interprétera les pièces virtuoses du répertoire symphonique. Les deux concerts auront lieu à 20h. L'entrée est libre et gratuite. Si vous souhaitez faire des dons en fin de concert, ils seront au profit de l'Apoclem. Je vous fais également part des dernières activités de la bibliothèque diocésaine avant la pause estivale. L'atelier Lectio Divina se tiendra le jeudi 18 juin de 14h30 à 16h30. Le mercredi 24 juin, l'heure du conte pour les enfants aura lieu de 14h30 à 16h30 également. N'oubliez pas de les inscrire au 02 43 49 55 22 ou par mail à bibliothèque@diocèselaval.fr afin que le matériel soit prévu en conséquence. Enfin, le dernier café littéraire réunira ceux qui souhaitent échanger sur leur lecture le jeudi 25 juin de 10h à 11h30. Jeanne vous en a parlé la semaine dernière, il reste plusieurs places pour partir en car à Paray-le-Monial avec le service diocésain des pèlerinages pour une session du 2 au 7 août. N'hésitez pas à demander des renseignements auprès de la maison diocésaine ou aller voir sur le site internet du diocèse à la rubrique « Service diocésain des pèlerinages ». Enfin, dernier appel, vous pouvez toujours découvrir le film sur Saint-Maximilien Kolb ce soir, vendredi 12 juin à 20h30 au cinéma Le Palace de Château-Gontier ou à 20h au Cinéville de Laval. Également ce dimanche 14 juin à 18h ou le mardi 16 juin à 20h30 au Cinéville à Laval. Chers auditeurs, je vous souhaite un bon week-end, une belle semaine et je vous dis à bientôt.

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1: Bonjour, une fois n'est pas coutume, nous vous présentons quelques rendez-vous sportifs pour cet agenda culturel. Samedi, Laval accueille pour la première fois la Magma, première marche artistique pour le climat en France, portée par le collectif Minuit 12 et Le Bruit qui court. Imaginée comme une grande déambulation festive et participative, cette journée transformera les rues de la ville en scènes vivantes, mêlant danse, musique, installations et scénographies. Créée en 2023, la Magma propose une grande déambulation autour du thème des métamorphoses. L'Espace Mayenne reçoit ce week-end les championnats de France de tennis de table, l'occasion de voir à l'œuvre les fameux frères Lebrun. C'est aussi une forme de sport, version ludique et touristique. Ce dimanche, l'Office de tourisme du Pays de Laval vous propose d'enfourcher vos vieilles bicyclettes pour la 10e vélo aglo rétro. Au programme de cette journée vintage, alliant musette et élégance, une balade bucolique de 36 km. Le Moulin des Guets à Fontaine-Couverte fête son bicentenaire ce samedi. Une journée commémorative et festive est organisée par le propriétaire Louis Lemoine. Des galettes et crêpes réalisées à partir de la farine produite au moulin seront vendues au public. Celui-ci pourra aussi visiter les lieux et découvrir le fonctionnement de ce monument, fondé en 1824 et racheté par la famille Lemoine en 1884. Ce week-end, une exposition organisée par la section Histoire et Patrimoine du Mont-Sûr retrace la vie des habitants de la commune au début du XXe siècle. Rendez-vous dans la halle de la Joanne et à l'église de Mont-Sûr qui sera ouverte pour l'occasion. Un jour inhabituel pour une belle vente aux enchères. Lundi à 14h, l'hôtel des ventes de Laval propose des pièces d'argenterie du 18e, de la porcelaine de Bayeux, des tableaux, des meubles du 18e estampillés, du mobilier de maîtrise et des jouets provenant d'un collectionneur particulier. On peut découvrir l'ensemble des 297 lots sur place, samedi de 11h à 18h, dimanche de 11h à 19h et le matin de la vente de 9h à midi. On peut également visiter virtuellement la vente sur Internet. À part ça, l'amour toujours est au programme de la chorale Coup de cœur. Les 160 choristes présentent ce nouveau spectacle sur la scène de l'espace Saint-Fiacre à Château-Gontier ce vendredi à 20h45 et ce samedi à 17h. Le château de Lassay remonte le temps et revit ce week-end au Moyen-Âge. 40 intervenants en costume des compagnies Via Historiae, des Monetta et les écuyers de l'histoire, des joutes à cheval et à pied reconstitueront le 15e siècle de 10h à 18h. Restauration sur place. Restons au Moyen-Âge avec le troisième acte des Féodales de Clairbois à Sainte-Suzanne-et-Cham avec de nombreuses animations et jeux participatifs. L'Anima Compagnie s'intéresse au gourou du développement personnel dans son spectacle humoristique intitulé « Soins collectifs ». La compagnie d'art de la rue vous attend samedi à 18h dans le parc de la mairie de Mélay-du-Maine. Les ateliers du petit théâtre Jean Massé à Laval présentent leur travail de l'année ce samedi de 14h à 23h. Pied de biche, c'est le titre d'une animation de la compagnie Brume présentée ce samedi à 19h30 à la chapelle aux Riboules. Au programme, balades, repas, expositions et spectacles radioscéniques issus d'un travail de mémoire sur les effets du remembrement. Avant les répétitions des Contes d'Hoffmann de Jack Offenbach, l'opéra présenté les 23, 24 et 25 juillet prochains, le château de Lignières à Balais vous invite à un brunch jazz ce dimanche à 11h. L'hippodrome de Mélay-du-Maine accueille ce dimanche la fête de la chasse et de la pêche avec de nombreuses animations et la participation de 50 équipages de chiens et d'une cinquantaine d'exposants. Mieux vaut être prévenu. À mardi à 19h, le Théâtre de Laval présente la prochaine saison 2026-2027, histoire de savoir ce qui vous attend. Mercredi, le Pays de Cran vous présente des clés pour bien vieillir. Plus de 40 exposants attendent les habitants du territoire au château de Cran de 10h à 18h. Les élèves des classes chant et danse du Conservatoire de Laval sont les invités des Amis de l'Abbaye de Clermont vendredi 19 juin. Ce même vendredi, le Zoom, Centre de Culture Scientifique de Laval, fêtera ses 30 ans avec une grande soirée anniversaire ponctuée d'animations pour tous les âges. Enfin, l'animateur radio et chanteur Gauthier Patureau est l'invité de l'association Sauvegarde des Mémoires de l'église de Saint-Julien des Églantiers le dimanche 21 juin à 14h30. Bonne semaine!
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3: Dis mamie, que se passe-t-il à un baptême?
4: Quand quelqu'un reçoit le baptême,

0: Puis le prêtre lui met de l'eau sur le front par 3 fois. Ou alors il le plonge dans l'eau par 3 fois également. D'ailleurs, le mot baptême signifie en grec « plonger », « immerger ». Le prêtre lave le baptisé comme une maman qui lave son enfant. Ce symbole signifie que Dieu lui enlève ainsi tout ce qui est sale en lui. L'eau, c'est la vie, et l'eau nourrit la vie. C'est pourquoi l'eau est le symbole du baptême. Être baptisé, c'est être plongé dans l'amour de Dieu. Le prêtre prononce alors la formule millénaire « Je te baptise au nom du Père, du Fils et du Saint-Esprit ». Ensuite, le prêtre lui met de l'huile sur le front, de l'huile bénite qui sent bon, appelée Saint-Crème. Le baptisé sent bon l'odeur de Jésus. Dieu ainsi le choisit. Il lui donne une force d'amour dans son cœur. Et pour montrer que le baptisé a vraiment changé dans tout son corps, il est revêtu de blanc. Le blanc, couleur de la pureté, montre bien qu'il devient ainsi une créature toute neuve. Il est beau comme Jésus. Il entre alors dans une vie nouvelle où ses parents, parrains, marraines et amis vont l'aider tout au long de son existence à témoigner de la vie d'enfant de Dieu. Enfin, on lui donne à lui ou à son parrain et à sa marraine une bougie. Cette lumière est là pour montrer que Jésus va le guider toute sa vie. C'est ainsi que par le baptême, tous les chrétiens sont unis pour former la belle famille des enfants de Dieu qui ont revêtu l'homme nouveau dans la couleur de la lumière du matin de Pâques.
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3: Bonjour, on se retrouve aujourd'hui pour la recette du chirashi sushi. Je vous propose de réaliser donc le chirashi sushi au maquereau au pamplemousse avec quelques radis, œufs de truite, avocat et quelques fleurs de bourrache. Quelques rappels d'abord sur ce plat populaire et familial d'origine japonaise qui est en fait constitué donc d'une tranche fine de poisson cru et de légumes disposés sur un riz vinaigré. Alors pour la version nantaise du jour, voici donc les ingrédients et la recette. Pour 4 personnes, il vous faut d'abord du riz rond japonais, environ 300 g, 330 ml d'eau, 4 cuillères à soupe de vinaigre de riz, 2 cuillères à soupe de sucre, une demi-cuillère à soupe de sel. Pour le poisson, donc on a choisi le maquereau, donc environ 400 g de maquereau très frais, 2 avocats bien mûrs, un petit bol d'œufs de truite, une botte de radis, et puis quelques fleurs de bourrache, quelques tiges de coriandre et un peu de graines de sésame. Pour la marinade du maquereau, il vous faut 3 cuillères à soupe de saké, 3 cuillères à soupe de soja et un citron vert. Tout d'abord, donc, on va préparer donc, le riz vinaigré. Il faut laver le riz jusqu'à ce que l'eau devienne claire. Ensuite, on l'égoutte, on le place dans une casserole et on ajoute les 330 ml d'eau, à peu près donc 110% d'eau par rapport au poids du riz. On ferme la casserole avec un couvercle et on porte ébullition à feu moyen. Une fois que l'eau bout, on continue la cuisson pendant environ 5 minutes. On baisse ensuite à feu doux et on laisse cuire pendant 10 minutes jusqu'à ce que toute l'eau soit absorbée. On éteint ensuite le feu et on laisse surtout reposer le riz pendant 10 minutes. Pendant ce temps, on mélange dans une casserole le vinaigre de riz, le sel et le sucre. On fait cuire ce mélange jusqu'à ce que le sucre soit totalement fondu, puis on retire du feu. On place le riz dans un saladier, on le laisse un peu pour refroidir et ensuite on verse le mélange précédent dans le riz et on mélange délicatement. Pour le dressage des chirashi, donc il faut d'abord détailler les maquereaux en filets, en retirant bien toutes les arêtes. On fait ensuite mariner donc ces filets dans un mélange de saké, soja et citron vert. On coupe les avocats, on retire la peau et les noyaux et on les coupe en fines lamelles. On détaille les suprêmes de pamplemousse. On lave les radis, on enlève les fans et on les coupe en deux. Puis on dispose le riz dans un bol. On place les filets de maquereaux, les suprêmes de pamplemousse, puis l'avocat et les radis.

0: On saupoudre le tout de graines de sésame, de feuilles de coriandre et on décore avec les fleurs de bourrache. Voilà, c'est prêt. Vous pouvez ajouter un petit peu de sauce sucrée et on se régale. Vous retrouvez l'ensemble des éléments de cette recette sur le site internet de Radio Fidélité. Alors à très bientôt, au revoir.
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1: Le pape sur l'île de Tenerife, dans les Canaries, dernière journée en Espagne avant de reprendre l'avion pour Rome, avec comme hier à Grande Canarie le thème de la migration au cœur de ses rendez-vous. Nous retrouverons sur place notre envoyé spécial. Lors de l'une de ses prises de parole devant des migrants majoritairement originaires de pays francophones, Léon XIV s'est exprimé en français. Il les a invités à faire don du trésor d'humanité, de rêves et de culture qu'ils ont apporté avec eux. Nous l'entendrons. Et puis le centre Nasser Aïssès qui accueille les migrants après leur traversée en bateau. Nous entendrons également le témoignage du responsable de l'ONG qui est en charge de leur prise en charge.
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1: Bonjour, le pape est donc à Santa Cruz de Tenerife, sur l'île de Tenerife, dernière étape de son voyage apostolique en Espagne. Comme hier à Grande Canarie, cette journée est centrée sur la question migratoire avec deux rendez-vous ce matin. Le premier au centre Las Raíces, les racines en français, un centre d'accueil de migrants qui débarquent après un voyage périlleux depuis les côtes africaines. Le second sur une des principales places de la ville de Santa Cruz, où Léon XIV a rencontré les organisations qui travaillent à l'intégration de ces migrants. On rejoint tout de suite sur place notre envoyé spécial à Santa Cruz, Augustine Asta. Bonjour Augustine.
3: Bonjour Xavier Sartre, bonjour à tous.
1: Alors le pape était ce matin donc au centre Las Raíces où vivent actuellement près de 700 migrants venus d'Afrique de l'Ouest.
3: Alors oui, Xavier, cette rencontre entre Léon XIV et les migrants s'est tenue dans un climat de dialogue simple et direct, au cours de laquelle certains ont même pu s'exprimer brièvement en espagnol. Le pape a vu ces visages, écouté les témoignages de ces hommes et femmes au cœur blessés par tant de difficultés, mais aussi les a consolés tel un père. D'ailleurs, avant l'arrivée du pape, certains m'ont confié leurs histoires, leurs espoirs et leurs rêves, comme ce jeune Gambien Mohamed qui rêve de devenir footballeur, ou ce Malien qui souhaite s'installer à son propre compte et ouvrir un atelier de mécanique, ou Elisabeth qui rêve de devenir astronaute. Le pape vient nous rencontrer au nom de l'humanité, m'a confié pour sa part Omar, qui lui est de confession musulmane. Xavier, il faut souligner que le pape Léon XIV a rencontré ces migrants au moment où l'Église célèbre la solennité du Sacré-Cœur de Jésus. Et dans ce contexte, il est très providentiel, a-t-il dit, que nous puissions nous rencontrer, nous voir et surtout savoir qu'au-delà de nos origines, l'amour de Dieu ne connaît pas de frontières, ne connaît pas de distinctions, se donne à tous et nous rassemble dans l'unité alliée.
1: Alors après la visite de ce centre pénitentiel, le pape a rencontré les organisations des migrants sur la Plaza del Cristo de la Laguna.
3: Là-bas aussi, Xavier, le pape a une fois de plus écouté des témoignages de migrants, de bénévoles et d'agents pastoraux liés à la Caritas de Tenerife. C'était donc un véritable espace d'écoute et d'échange sur les expériences d'accueil et d'intégration dans le but de permettre de mettre, j'y arrive, en lumière la dimension humaine de la migration sous le signe de l'espérance.
1: Alors cette étape a donc remis au goût du jour la question migratoire et l'engagement de l'Église et des organisations sociales en matière d'accueil. Merci Augustine Asta, vous êtes donc notre envoyé spécial à Tenerife. Ce matin, à son arrivée donc sur l'île, le pape a visité ce fameux centre Las Raíces, le centre d'accueil, et pour l'unique fois dans ce voyage en Espagne, il s'est exprimé en français. De nombreux migrants sont en effet originaires de pays africains francophones. Dans ce discours, Léon XIV est notamment revenu sur la figure de deux saints partis des Canaries pour évangéliser l'Amérique, Herman Pedro et José d'Anchieta. Comme eux, il a invité les migrants à donner ce qu'ils ont tout en accueillant ce qui leur est offert. Léon XIV.
4: Je vous invite également à faire don du trésor d'humanité, du rêve et des cultures que vous avez apporté à ces îles et à être ouvert à ce qui vous est offert. Nous devons vivre cet échange avec responsabilité, en pensant à l'avenir des générations futures, auxquelles nous voulons léguer l'héritage d'une civilisation de l'amour, où les migrations ont un message important à communiquer, car elles peuvent devenir une occasion de rencontre et d'enrichissement mutuel entre les peuples. Chers frères et sœurs, nous sommes tous, d'une certaine manière, des migrants. Nous sommes tous des pèlerins en route vers la patrie céleste. Aidons-nous les unes les autres à faire de cette traversée un lieu plus humain pour tous, en apportant chacune ce que nous pouvons. Le nom de ce centre d'accueil, Las Raíces, les racines, a retenu mon attention. Mon prédécesseur, le cher pape François, aimait utiliser l'image des racines pour souligner la nécessité de ne pas oublier nos origines, de rester unis et de faire confiance au Seigneur. Que cette image des racines vous aide également à rester fermement enracinés dans le Seigneur, afin qu'aucune tempête ne puisse vous éloigner de sa présence, qui fortifie et donne la vie.
1: Léon XIV, dans son premier discours au centre Las Raíces, un centre géré par l'organisation HM, dans le cadre du programme d'aide humanitaire du gouvernement espagnol. Ce centre est situé à San Cristóbal de la Laguna, à Tenerife. Il a été créé en 2021 pour répondre à l'augmentation des arrivées de migrants sur les côtes canariennes. C'est en effet une structure d'accueil temporaire destinée aux personnes arrivées de manière irrégulière par voie maritime. Francisco Navarro est le responsable régional d'HM pour les îles Canaries.
5: Les habitants des îles Canaries sont très attachés à leur environnement. Bien sûr, un projet de cette envergure a forcément un impact sur l'île. Mais nous essayons de travailler sur cet impact pour qu'il soit bénéfique à la communauté. Concrètement, nous essayons d'organiser des activités avec la communauté, avec les habitants des îles, pour que les gens de l'extérieur puissent mieux s'intégrer. L'expérience est formidable, notamment avec les locaux. Nous entretenons de très bonnes relations. Évidemment, lorsqu'il y a un problème à résoudre, nous nous réunissons et nous essayons de trouver une solution. On communique beaucoup avec la mairie de la Laguna, avec toutes les administrations locales, car nous pensons que c'est la seule façon pour que ce type de projet fonctionne, avec toute l'aide et toute la coordination des autorités locales et de tous ceux qui vivent ici.
1: Des propos recueillis par Cécilia Moutoual, l'envoyée spéciale de la rédaction hispanique de Radio Vatican. Le pape arrivera bientôt sur le port de Santa Cruz de Tenerife pour y célébrer la dernière messe de ce voyage en Espagne, en la solennité du Sacré-Cœur de Jésus. Environ 80 000 fidèles l'attendent. Au terme de cette célébration, Léon XIV reprendra l'avion direction Rome, où il est attendu vers 20h30. Nous reviendrons bien évidemment sur cette messe dans notre journal de 18h. En attendant, vous pourrez la suivre dès la fin de ce journal sur notre site internet ou notre page Facebook. À la une de l'actualité internationale, le conflit au Moyen-Orient. Donald Trump a finalement décidé d'annuler les frappes qu'il avait menacé de lancer sur l'Iran. Il a réaffirmé pour la énième fois qu'un accord était sur le point d'être signé. Le président américain, très véhément en début de semaine, s'est à nouveau donc montré confiant dans une issue diplomatique. Au Liban, le nonce apostolique a organisé un nouveau convoi humanitaire avec Caritas et l'œuvre d'Orient. 25 camions transportant du diesel, des vivres, de l'eau et des matelas ont pu accéder à trois villages chrétiens situés dans la Casa de Binsbeil, sous la ligne jaune définie par Israël. La guerre au Liban, ce sont des milliers de morts, ce sont aussi des destructions. Le PNUD, le Programme des Nations Unies pour le Développement, a recensé entre le 1er février et le 14 avril la destruction totale de 146 bâtiments, partiels de 264 autres, pour un coût estimé à 365 millions de dollars, et uniquement pour une zone qui comprend Beyrouth et le Mont Liban. Mais depuis deux mois, les ravages des bombardements israéliens se sont poursuivis. Notre correspondante en Éthiopie, Augustine Passilly, qui travaille également pour le quotidien La Croix, a été expulsée au retour d'un reportage au Tigré, une région qui a connu une guerre et qui est toujours aujourd'hui très instable. Le gouvernement éthiopien effectue, selon Reporters sans frontières, une forte reprise en main de l'information. La rédaction francophone de Radio Vatican déplore cette décision et exprime toute sa solidarité à notre consoeur. Voilà, c'est la fin de cette édition. Prochain retour de l'actualité en langue française, ce sera 18h, heure de Rome. D'ici là, donc, vous pourrez suivre sur notre site internet www.vaticannews.va la dernière messe que le pape Léon XIV va célébrer d'ici peu à Tenerife. Très bonne journée à toutes et à tous.
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8: Bonjour à tous. Aujourd'hui, Léon XIV achève son voyage apostolique en Espagne après plusieurs étapes qui l'ont conduit à Madrid, Barcelone et aux Canaries. Et pour dresser un premier bilan, nous retrouvons Philippine de Saint-Pierre, journaliste accréditée permanente au Vatican, directrice générale de KTO et envoyée spéciale à bord de l'avion du pape. Bonjour Philippine.
9: Bonjour Noreen.
8: Alors Philippine, vous avez suivi ce voyage au plus près depuis son ouverture jusqu'à cette dernière étape aux Canaries. On va revenir d'abord sur Madrid et cet accueil populaire incroyable.
9: Oui, c'est sans doute ce qui nous aura le plus frappé parce que, j'allais dire, on est habitué dans plusieurs régions du monde à voir des grandes foules massées sur le chemin au passage de la papa mobile ou de la voiture du convoi du pape. Ça se passe moins souvent en Europe et les derniers voyages de pape en Europe étaient tout à fait dépourvus de cette liesse populaire. Et là, vraiment, c'est le premier voyage européen de Léon XIV et on a été assez subjugués, je dois dire, à Madrid de voir plusieurs kilomètres parfois, y compris avec des foules côté soleil du trottoir, alors qu'à Madrid, d'ordinaire, on se met plutôt du côté de l'ombre.
8: Oui, ils étaient
9: très
8: chauds.
9: Pendant très longtemps, ils étaient très chauds, mais qui attendaient donc très longtemps pour la joie de voir passer le pape dans leur ville. Et cet accueil populaire, avec en plus les chiffres qu'on a donné, les nombres de participants, 600 000 jeunes à la veillée, presque 1,5 million de personnes à la messe, c'était très impressionnant et sans doute, on n'en attendait pas autant.
8: Quels ont été les grands moments de cette première étape à Madrid ?
9: Ouais, évidemment, côté des célébrations, on garde en mémoire cette messe de la fête Dieu, qui était quand même assez incroyable avec tout ce que la tradition espagnole sait faire de somptueux, absolument. C'était magnifique, les tapis de fleurs, etc. Et puis les textes du pape à cette occasion, cette vraie exhortation à ce que la tradition de l'Espagne catholique, ça soit pas quelque chose, ça soit pas un musée, a dit le pape, mais ce soit quelque chose de bien vivant. Et puis ce moment de veiller avec les jeunes, c'était un peu des mini-JMJ espagnols, on pourrait dire, mais 600 000 jeunes qui font la fête, qui sont heureux d'être là, qui chantent et qui, en une minute, basculent dans le silence et le recueillement face au Saint-Sacrement. Je dois dire, Honorine, je l'ai vécu plusieurs fois, peut-être même plusieurs dizaines de fois, mais à chaque fois, c'est spectaculaire et c'était extrêmement émouvant.
8: On peut revenir aussi peut-être, Philippine, on prend le temps ce matin de faire ce premier bilan sur le discours que le pape Léon XIV a prononcé au Cortés, le Parlement espagnol, et c'était une première.
9: Oui, alors déjà, dans une Espagne aujourd'hui qui se veut très sécularisée, c'est très très impressionnant déjà le fait que les Cortés, le Parlement, aient invité le pape à s'y exprimer. La teneur du discours du pape, qui est véritablement un guide de vie politique à l'usage des nations. Ça vaut pas que pour l'Espagne, mais évidemment, dans l'enceinte du Parlement espagnol, il y avait des phrases qui prenaient une résonance particulière. L'Espagne, c'est un pays qui est à la pointe de la libéralisation des lois qu'on appelle sociétales, vous savez, sur l'avortement, sur l'euthanasie, etc. Là, le pape redit que toute société vraiment juste se fonde sur la reconnaissance de la dignité inviolable de la personne humaine, et que cette dignité, en fait, elle peut pas du tout être soumise au changement de majorité, parce que c'est quelque chose qui est totalement fondamental et il égrène un certain nombre de sujets, dont la liberté de conscience, dont la place de la famille, le droit pour les parents de choisir l'école de leurs enfants. Ça fait débat ici, la question de l'enseignement. Donc c'est un énorme discours politique et en même temps, c'est dit à la façon de Léon. C'est-à-dire qu'on n'a pas du tout l'impression qu'il arrive pour imposer quelque chose. Il arrive très calme, très serein, très doux, j'allais dire, et en même temps, il dit les choses avec une grande assurance. Moi, ce qui m'a frappé, vous voyez, c'est que dans ces trois jours à Madrid, à plusieurs reprises, il a dit « je vous dis ça serein et ferme ». Et bien, de fait, c'était le cas.
8: À Madrid, en tout cas, nous, comme spectateurs, on était aussi marqués par le nombre de standing ovations auxquelles le pape a eu droit, y compris au Cortés. Est-ce que c'est aussi significatif de quelque chose, selon vous ?
9: Ben, en tout cas, de la joie de l'Espagne et des Madrilènes, oui, de recevoir le pape, ça c'est certain. Probablement que dans l'assemblée des Cortés, c'était un peu particulier. Ces 7 minutes d'applaudissements debout de gens qui vraisemblablement n'étaient pas d'accord avec une partie du propos du pape, si l'on en croit leur programme politique. Mais il y avait la fierté peut-être, non seulement d'accueillir, mais d'être reconnus comme des interlocuteurs, d'être reconnus comme des partenaires. Et on peut se souvenir que dès son arrivée, dans son premier discours devant les autorités au Palais Royal, eh bien, le pape avait donné à l'Espagne et à l'Europe une sorte de feuille de route en disant que dans un monde où tout devient extrêmement polarisé, extrêmement simpliste, le fait d'assumer la complexité, ça pouvait être la vocation de l'Europe. Et donc, voilà, peut-être aussi que cette capacité à accueillir, à s'applaudir et en même temps à pas forcément être en accord sur tout, ça fait partie de cette complexité.
8: Et puis après Madrid, Philippine, le pape s'est rendu à Barcelone, la capitale de la Catalogne. Alors là, c'était une autre ambiance.
9: Oui, d'abord, c'est forcément une autre ambiance. Tous ceux qui connaissent un peu l'Espagne connaissent la concurrence irrémissible entre les deux villes, les aspirations d'indépendance de la Catalogne. Donc évidemment, il y avait compétition. Il y a aussi une culture qui est tout à fait différente et il y a une sécularisation beaucoup plus manifeste à Barcelone qu'à Madrid, où sans doute les traces du catholicisme classique de l'Espagne sont plus prégnantes aujourd'hui. Donc au premier abord, c'est vrai que l'arrivée à Barcelone, c'est un peu froid parce que, à la différence de Madrid, pour le coup, pas immédiatement des foules partout dans les rues et même pas beaucoup de signes de la présence du pape, mais ça c'était au moment de l'arrivée, parce que après, eh bien, le soir de la Sagrada Familia, il y avait quand même ces dizaines de milliers de personnes massées pour apercevoir le pape et puis pour profiter du spectacle aussi qui était donné à la Sagrada.
8: On va y revenir dans un instant, mais juste avant, je voudrais que vous puissiez nous dire un mot sur tous ces temps consacrés par le pape à plusieurs rencontres avec des personnes en situation de fragilité, des prisonniers ou des bénéficiaires d'œuvres caritatives par exemple. Quelle place ces rencontres ont-elles occupées dans la logique d'ensemble du voyage ?
9: Ce sont des éléments constitutifs. C'est vrai qu'on a tendance à être marqué par les grands moments, nous, comme médias, par ce qu'on appelle les grands directs. 1 million de personnes, c'est quelque chose qu'on va retenir. Mais dans la structure d'une journée du pape en voyage, il y a toutes sortes de rencontres. Il y a celles qui se font à l'écart des caméras et qui sont des occasions de dialogue, parfois politique, mais pas seulement. On peut penser à ce moment à l'Annonciature à Madrid, où le pape a reçu des personnes victimes d'abus commis par des clercs. Ça se passe loin des caméras et ce sont des temps importants. Et puis entre les deux, il y a ce que vous mentionnez, c'est-à-dire ces rencontres en plus petits comités qui manifestent la paternité du pape, qui manifestent l'attention de l'Église aux plus petits, aux plus fragiles de nos sociétés, à ceux qui sont rarement sur le devant de la scène, et avec quelque chose d'extrêmement cohérent dans l'ensemble des propos. Si on prend l'ensemble des textes de Léon XIV depuis le début du voyage jusqu'au dernier jour, on verra qu'il s'adresse aux grandes foules ou qu'il s'adresse à des tout petits comités. Il manifeste la tendresse de Dieu et il appelle ses disciples à la cohérence.
8: À Barcelone, il y a eu plusieurs appels à la fraternité, à l'unité. Et puis parmi les temps forts, il y a aussi eu la prière au monastère de Montserrat, comme on dit en français. Qu'est-ce que vous retenez, Philippine, de ce moment sur le plan spirituel ?
9: D'abord que on voit tout de suite que Léon XIV est à l'aise dans le monde religieux. C'est assez joli à regarder, cette espèce de familiarité immédiate avec les moines, quelle que soit leur obédience, si j'ose dire. Et il y a à Montserrat quelque chose de très particulier. Bien sûr, il y a l'histoire, ça fait 1000 ans qu'on prie à cet endroit-là. Bien sûr, il y a Marie, c'est un sanctuaire marial. Bien sûr, il y a aussi l'art liturgique, parce que c'est la plus ancienne chorale de garçons d'Europe, elle a plus de 700 ans, tout ça est vrai. Mais c'est le lieu où un jour, Ignace de Loyola, après une nuit de prière, a déposé devant l'autel son armure de chevalier pour dire « je change de vie et je vais suivre le Christ ». Et ça, si vous lisez, si vous écoutez ce que nous dit Léon XIV depuis son accession au trône de Pierre, sur la paix désarmée et désarmante, désarmée et désarmante parce qu'elle est désarmée, oui, eh bien c'est quelque chose de très important.
8: Alors dites-nous bien sûr un mot sur cette messe tant attendue, célébrée à la Sagrada Familia mercredi soir. C'était un des rendez-vous majeurs du voyage, avec l'inauguration de cette nouvelle tour, avec la croix du Christ qui surplombe la ville.
9: Oui, c'était presque le prétexte, le motif du voyage, 100 ans après la mort de Gaudi, l'achèvement de cette tour. Et puis Gaudi, dont le procès en béatification est ouvert, hein, il a été déclaré vénérable par François dans les derniers mois de son pontificat. Et précisément, ce qui est très très intéressant, bien sûr, c'est magnifique, c'est somptueux, c'est impressionnant. Bien sûr, le monde entier avait les yeux tournés vers la Sagrada Familia à cette occasion, et il y avait un son et lumière splendide. En fait, le pape, il a immédiatement tout ramené à la raison d'être, à la raison pour laquelle Gaudi, qui était un disciple du Christ, a voulu à penser tout cet édifice. C'est que la croix, elle culmine à plus de 172 mètres pour nous dire que c'est la croix du Christ qu'il faut suivre, et pas pour nous dire « Oh là là, c'est le plus haut bâtiment, la plus haute église du monde ».
8: Le Christ au centre, bien sûr, et ce voyage s'achève donc aujourd'hui aux Canaries, l'une des portes d'entrée migratoire vers l'Europe. Pourquoi est-ce que cette étape finale occupait une place particulière dans le programme du Saint-Père ? Quel message est-ce qu'il voulait mettre en avant ?
9: Eh bien, deux choses qui vont peut-être vous paraître contradictoires. C'était un voyage prévu par François. Il voulait venir aux Canaries parce que c'est un des lieux où viennent échouer beaucoup de migrants qui essayent de traverser la Méditerranée. C'est un grand lieu de tragédie de cette crise migratoire. Donc, on pourrait dire qu'il ne met pas dans ceux de son prédécesseur. Et pour ceux qui auront entendu le discours qu'il a donné au port de Las Palmas en arrivant aux Canaries, eh bien... En fait, il vient dire que ce n'était pas du tout une lubie de François, pour ceux qui se seraient trompés sur la signification du propos de mon prédécesseur sur les migrants. C'est quelque chose qui vient de l'Évangile. Et c'était très très fort, parce que le pape a choisi de commenter Matthieu 25 à partir du verset 41. Hein, vous savez, il y a ceux qui ne m'ont pas reconnu, qui ne m'ont pas donné à manger, qui ne m'ont pas accueilli. Mais Seigneur, quand est-ce qu'on ne t'a pas accueilli ? J'étais dans ces petits que vous n'avez pas vus, et le pape a donné là véritablement une leçon très fondamentale sur le fait que c'est un point non négociable de l'Évangile que d'accueillir aujourd'hui ceux qui, poussés par la détresse, se retrouvent ici. Mais il donne aussi tout un cadre de compréhension sur le droit des personnes à rester chez elles et le fait que la communauté internationale doit se mobiliser pour lutter contre les trafiquants qui profitent de ces migrations, pour lutter contre les conditions qui font que les gens ne peuvent pas vivre chez eux, et pour lutter pour l'accueil digne et l'intégration de ceux qui échouent sur les côtes du Nord.
8: Alors Philippine, ce voyage aussi a résonné avec ce que l'Église catholique en France s'apprête à vivre dans quelques semaines. On a eu des détails sur les étapes de la venue du pape en septembre prochain. Est-ce qu'il y a certaines dimensions de ce voyage en Espagne qui peuvent déjà nous éclairer sur ce qui pourrait être vécu en France ?
9: Chaque voyage est différent, chaque pays est différent. C'est de fait pendant cette visite en Espagne qu'on a appris quelques-unes des grandes étapes et puis les dates précises de la venue de Léon XIV en France dans quelques mois. Ce qu'on peut déjà tirer comme leçon de cette étape espagnole, c'est que le pape comprend très bien l'Europe, connaît très bien son histoire et qu'il a le désir de pousser cette Europe à être à la hauteur de sa vocation.
8: Peut-être pour finir, Philippine, après ces jours passés au rythme des déplacements du Saint-Père au plus proche du pape, est-ce qu'il y a un souvenir, une parole, une image que vous retenez personnellement de ce voyage apostolique ?
9: La tendresse du pape, une tendresse infatigable qui se manifeste aussi bien avec les petits-enfants qui se jettent dans ses bras, les bébés qu'on lui porte, mais aussi les témoins qui sont parfois venus partager des histoires douloureuses de leur existence, ou des questions qu'ils portent et qui sont difficiles à affronter. Et la manière dont le pape accueille chacun, la manière dont il donne des grands câlins, des grandes embrassades, le regard qu'il a sur les personnes, c'est sans doute le plus impressionnant au long de cette semaine dans toute la diversité des événements qui ont été vécus.
8: Merci beaucoup Philippine de Saint-Pierre d'avoir été avec nous ce matin sur KTO Radio. On retrouvera bien sûr ce soir l'intégralité de la conférence de presse de Léon XIV dans l'avion retour, et puis tous les temps forts et les flashs quotidiens de ce voyage sont bien sûr à retrouver en intégralité sur ktotv.com. Bonne fin de voyage avec le pape, Philippine.
9: Merci, bonne journée à vous.
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1: Nous présentons un article de la revue Prier sur la famille de Châteauvieux, les propos d'Armel Favre. 13 ans après leur mariage, Renna et Romain de Châteauvieux vivent aujourd'hui au Chili, ancrés dans la prière, la simplicité et le don. Ils ont fondé Misericordia, une association en 2013 qui promet une présence fraternelle et durable dans les quartiers pauvres, cherchant à transformer les réalités locales par de petites choses avec un grand amour, et à susciter l'engagement des volontaires, souvent jeunes, couples ou familles. Nous les avons rencontrés pour raconter cette vocation partagée, née d'un même élan missionnaire et d'un désir ardent de se donner à Dieu à travers les pauvres. Priez. Vous avez grandi dans des contextes très différents. Renna, pouvez-vous nous parler de votre enfance ? Renna. Je suis la deuxième de 5 enfants d'une famille brésilienne. Mes parents se sont séparés quand j'étais petite, car mon père buvait et frappait ma mère. J'ai donc grandi avec cette dernière, qui s'occupait seule de nous. Nous vivions dans un quartier très pauvre de Salvador de Bahia, dans les favelas. Les maisons étaient faites de bois et des matériaux de récupération. Nous n'avions pas toujours de quoi manger. La violence, le trafic de drogue et la prostitution étaient omniprésents. Mon enfance a été profondément marquée par tout cela. Je n'ai aucune éducation religieuse, même si ma mère était catholique d'origine. Je ne connaissais rien de la foi. En grandissant, j'ai commencé à me poser des questions sur le sens de la vie, sur la souffrance et l'injustice. Je pensais que j'étais malheureuse parce que j'étais pauvre et que mon but devait être d'avoir une bonne profession pour gagner beaucoup d'argent. Avec le temps, un vide intérieur profond s'est installé en moi jusqu'à 17 ans, quand je suis tombée sur un passage de la Bible que j'avais commencé à lire sans savoir pourquoi, sur la passion de Jésus. Racontez-nous, Renna. En découvrant la passion, j'ai eu l'impression de rencontrer quelqu'un que je ne connaissais pas, quelqu'un qui avait vécu cette souffrance pour montrer quelque chose au monde et surtout pour me montrer qu'il m'aimait vraiment. J'ai fait l'expérience d'un amour fou de Dieu pour moi. La réponse qui a jailli de mon cœur a été « Moi aussi, je veux l'aimer comme il m'aime et je veux faire de ma vie un don d'amour pour correspondre à cet amour. » À partir de là, un chemin de conversion s'est ouvert avec les sacrements. Plus le temps passait, plus le désir de tout donner s'affermissait. C'est alors que j'ai découvert dans ma paroisse une communauté de jeunes missionnaires vivant ensemble et partageant une vie de prière, de pauvreté et de service aux plus démunis. J'ai quitté ma maison pour y vivre. C'était pour moi une véritable école de l'existence, une occasion de découvrir la beauté de la pauvreté. Ce que je percevais autrefois comme un lieu de souffrance est devenue une richesse, car ne rien posséder nous pousse à voir comme seul trésor Jésus-Christ. Le temps a passé et un jour, Renna, vous avez rencontré Romain. Comment cet épisode a-t-il été vécu dans votre vie de foi, Renna? Lorsque Romain est arrivé dans la mission, il était jeune. Avec le temps, nous sommes devenus très amis, très proches. Nous nous découvrions des points communs, des désirs profonds, et cette amitié s'est renforcée. Il y avait quelque chose d'éternel dans cette amitié, quelque chose qui nous liait profondément. Dans cette communauté, je m'étais posé la question de ma vocation. Je me voyais missionnaire pour toute ma vie. C'était le lieu où je me sentais pleinement heureuse et épanouie. Mais j'avais aussi le désir de me marier. Dans ce cas, Il fallait que mon mari ait le même appel et que le Seigneur nous guide dans cette voie. Romain, quel est votre parcours de foi ? Romain, je viens d'une famille très solide. À l'opposé de celle de Réna, j'ai grandi avec tout ce qu'un jeune catholique pouvait recevoir. Une bonne école, le scoutisme, une paroisse vivante. Pendant mes études d'architecture, je me suis un peu éloignée de la foi. Un échange universitaire m'a conduit au Brésil, j'arrivais de France, où j'ai rendu visite à un prêtre, ami de ma famille. Ce fut une seconde conversion pour moi. Dans la communauté missionnaire où vivait Réna, j'ai découvert une radicalité, une unité de vie qui m'ont bouleversée. La joie de ce jeune issu des favelas, souvent plus avancé que moi dans la foi, a éveillé en moi un vrai désir de conversion. Comment se construit une vie de mission radicale à deux ? Comment passe-t-on d'un appel personnel à une vocation commune ? Réna. Dès le départ, notre désir de mariage incluait la mission. Nous voulions être un couple et une famille donnée au service de l'Église et des pauvres. Le jour de notre mariage dans cette favela, nous avons demandé trois grâces. Être une famille de prière, vivre dans la simplicité avec le nécessaire et rester missionnaire toute notre vie jusqu'au ciel. Romain. Sur ces fondations, nous avons été envoyés 2 ans en mission avec Fidesco dans un quartier très pauvre d'Atlanta, aux États-Unis, où vivaient de nombreux migrants sans papier. Nous habitions une caravane au milieu d'eux pour être une présence de l'Église. C'est là que notre vie missionnaire de couple a véritablement commencé. Réna, j'étais enceinte de notre premier enfant. Nos 2 aînés sont nés pendant cette mission. Au bout de 2 ans, la communauté avait grandi au point de devenir une paroisse, aujourd'hui officiellement instituée. Romain, ces années ont été décisives. Nous sentions que le Seigneur nous poussait plus loin. C'est ainsi qu'est née la mission Tepeyac. Nous avons récupéré un bus scolaire américain que nous avions transformé en maison missionnaire. Pendant 3 ans, nous avons traversé 16 pays. Des États-Unis au Brésil pour annoncer l'Évangile et servir les plus démunis. Réna, ce service partagé nous a profondément unis et a façonné notre couple dans la foi et le don. Romain, après ces 3 ans, la conférence épiscopale du Chili nous a invités à nous installer dans ce pays. Nous sommes arrivés dans un quartier très pauvre de Santiago en 2013, un mois avant l'élection du pape François. Nous avions déjà dans le cœur ce mot « miséricorde », là où se rejoignent l'annonce de l'Évangile et le service des pauvres. Quand le pape François a déclaré « La miséricorde change le monde, elle le rend plus juste et moins froid », nous avons reçu cette parole comme une confirmation. C'est ainsi qu'est née Misericordia, une œuvre d'Église au service des pauvres et de l'annonce de l'Évangile. 13 ans plus tard, l'aventure continue. Et comment vivez-vous la mission en famille ? C'est assez original de vivre missionnaire en couple, en famille, avec 6 enfants. Romain, pour nous, il était essentiel de poser clairement les priorités de notre vocation. Comme tout baptisé, notre première priorité, c'est le Seigneur. Qu'il soit vraiment le premier servi. Ensuite vient notre vocation de couple, le lieu de notre sanctification mutuelle, puis notre rôle de parent, enfin la mission qui découle naturellement de ces 3 premiers piliers. Lorsqu'ils sont vécus pleinement, ils portent du fruit dans le don de soi. Mais concrètement, Romain, avec Réna, nous veillons à ce que la vocation missionnaire soit vécue par toute la famille. Chaque décision, chaque difficulté, chaque joie se partage autour de la table. Les enfants savent qu'ils participent à un projet suscité par le Seigneur. Ils apprennent peu à peu qui ne sont pas là pour eux seuls, mais pour Dieu et pour les autres. Chacun, librement, découvre sa propre route vers la sainteté. C'était paru dans la presse un article de la revue Prier sur Missionnaire toute la vie par la famille de Châteauvieux.
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4: Vierge Marie, si l'on devait faire un arbre généalogique terrestre du Christ, on commencerait par ses parents, la Vierge Marie et Saint Joseph. Puis viendrait le tour de ses grands-parents maternels, Sainte Anne et Saint Joachim. La Vierge a donc une place de choix auprès de son fils qu'elle a porté pendant 9 mois, puis accompagné 33 ans jusqu'au chemin de croix. Et pourtant, au départ, elle ne savait pas tout ce qui allait lui arriver, lui se rapportant aussi bien à elle qu'au Christ. Marie est donc le modèle de la mère attentive, attentionnée, sécurisante, douce, mais c'est aussi plus généralement un modèle de femme belle, souriante, intelligente et gracieuse. C'est donc normal qu'elle soit représentée tantôt seule en tant que femme, tantôt avec son fils en tant que mère. Dans les lieux d'apparition mariale comme Lourdes, Fatima, rue du Bac, la Salette et Pontmain, où elle est apparue seule, elle est représentée sans son fils. Alors que dans nombre d'églises, elle porte le Christ dans ses bras ou sur son genou, parfois même lorsque celui-ci porte à son tour le globe terrestre. À noter que la proportion entre la mère et le fils varie selon la région et l'époque, ce qui en dit long sur l'importance du culte marial lors de la réalisation de la statue en question. Quel est le début de la chrétienté? Pour que le Christ ressuscite, il fallait d'abord qu'il meure, donc qu'il ait vécu, donc qu'il soit né, et par conséquent que Marie accepte de servir le Seigneur. Marie dit alors, « Voici la servante du Seigneur, que tout m'advienne selon ta parole. » Alors l'ange la quitta. Il est là le vrai point de départ, c'est l'Annonciation. Dans ce verset, Marie accorde doublement sa confiance, d'abord à Dieu qu'elle accepte de servir, et ensuite dans la parole de son messager, l'ange. Car Marie reconnaît là un signe du Saint-Esprit et ne se dérobe pas. Elle se donne entièrement, sans crainte ni tergiversation. Un exemple que nous devrions suivre, nous dont le consentement, bien que moins engageant, n'en reste pas moins trop souvent timide.
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1: Heureux les artisans de paix, car ils seront appelés fils de Dieu. Alors ainsi me remplir de la paix de Dieu, de son amour pour nous, de sa bienveillance, puiser dans cet endroit profond en moi où tout est harmonie, et agir en conséquence, fais de moi un fils de Dieu. La petite poupée russe centrale, l'enfant de lumière, l'enfant de Dieu, en moi est artisan de paix. C'est donc en me replongeant sans cesse dans mon cœur profond, dans mon intimité lumineuse et bienheureuse, que je deviendrai de plus en plus serviteur, servante de la paix. Convertir les poupées intermédiaires psychiques, fruits de mon hérédité, de mon enfance, de mes habitudes et conditionnements, les convertir grâce à la petite poupée centrale, c'est là le grand combat spirituel. Plus j'arriverai à aplanir mes réactions disproportionnées, mes interprétations et projections, plus je trouverai la paix intérieure et la garderai. Alors je vais vivre chaque jour cette transformation intérieure pour mon propre équilibre, mais aussi et surtout pour mettre la paix autour de moi. Je vais découvrir cette petite poupée intérieure pour qu'elle évangélise toutes les autres parties de moi. Nous ne pouvons pas nous passer de la force, de l'amour, de la paix et de la joie divine. Souvent, nous voulons faire les choses avec notre seule force et nous nous ligotons nous-mêmes. Alors, aujourd'hui, je décide de devenir de plus en plus un artisan de paix parce que je vais rentrer dans ma profondeur où Dieu me parle, m'habite et m'aime.
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3: Mon Seigneur et mon Dieu, je crois de tout mon cœur que tu es ici, que tu me vois, que tu m'entends. Je t'aime, je t'adore, je te demande pardon. Je veux prier, mais surtout te laisser prier à moi. Glisse dans mon cœur tes paroles et tes silences. Marie, ma Mère Immaculée, Saint Joseph et mon ange gardien, accompagnez-moi toujours en chemin. C'était le 7 juin 1926, il y a quasiment au jour près 100 ans. Antoni Gaudí, l'architecte de la Sagrada Familia, travaille avec l'un de ses collaborateurs dans son bureau, atelier, logement, tout ça en même temps. Son bureau atelier logement dans cette basilique qu'il a toujours connue comme chantier jusqu'à la fin de sa vie. C'est en fin d'après-midi et à un certain moment, ils arrêtent le travail. Et lorsque ses collaborateurs, Vicenç Villarrubias, il part à la maison, Gaudí lui dit « Vicenç, venez tôt demain matin, nous ferons de très belles choses. » Peu après, Gaudí lui-même quitte aussi son poste de travail et il part vers les centres-villes, parce que la Sagrada Familia à l'époque, c'était plutôt la banlieue. Il part à pied, comme il faisait d'habitude. Gaudí, qui aurait pu se permettre parfaitement d'avoir un chauffeur et une belle voiture, il allait presque partout à pied. Et ça, malgré les rhumatismes aux pieds dont il souffrait depuis longtemps. Alors, où est-ce qu'il s'est dirigé? Il allait vers l'église de Saint-Philippe Neri, qui se trouve dans la vieille ville, pas loin de la cathédrale. C'était ce jour-là la veille de la solennité du Sacré-Cœur que nous fêtons aujourd'hui et qui, au bout de 100 ans, tombe sur une date très proche. Gaudí tenait beaucoup à célébrer déjà depuis la veille cette fête de Jésus. Mais il n'arrivera pas à l'église parce qu'il est renversé sur les chemins par un tram. Il semble qu'il essayait d'éviter un tram qui venait. Et entre-temps, il a été frappé par un autre qui venait de l'autre côté. Et le conducteur n'a pu rien faire. Alors il tombe par terre. conscient, mais gravement blessé. Et un policier qui s'est trouvé là à ce moment prend en charge l'affaire.

il amène à l'hôpital de la Sainte-Croix, là où Gaudi avait dit une fois qu'il voulait mourir. Comme un pauvre. Comme un pauvre, parce que à l'époque, les gens qui avaient les moyens, et lui, il les avait, les gens qui avaient les moyens mouraient avec des soins à la maison. On installe Gaudi dans une salle commune, dans le lit 19. Clin d'œil, ou mieux, clin d'yeux, à travers Saint-Joseph, dont la fête est le 19 mars. Gaudi aimait beaucoup Saint-Joseph, et il disait que ce serait lui qui s'occuperait de mener jusqu'au bout le chantier de la Sagrada Familia. Chantier qui, d'ailleurs, a son origine dans une association de dévots de Saint-Joseph. Donc voilà Gaudi, dans son agonie, sans que personne ne sache que c'est lui. C'est le concierge de la Sagrada Familia qui va s'inquiéter de lui, parce qu'il voit qu'il n'est pas rentré, c'est déjà 10h30 du soir. Et alors seulement vers minuit, après plusieurs recherches, il va se rendre avec les curés de la Sagrada Familia à l'hôpital où ils les trouveront. Alors le lendemain, Gaudi est porté dans une chambre individuelle. Et là, nouveau clin d'œil par Saint-Joseph, parce que le nouveau lit est aussi numéroté 19. Au bout de 3 jours d'agonie, Gaudi meurt dans l'après-midi du 10 juin. Et c'est exactement pour ça que notre cher pape Léon s'est rendu à Barcelone pour venir, dans le jour exact du centenaire de la mort de Gaudi, la tour centrale de la basilique, la tour de Jésus, qui fait de la Sagrada Familia l'église la plus haute du monde. La plus haute du monde, disait le pape, non pas pour figurer en tête des classements mondains, mais pour guider les pas du peuple de Dieu en pèlerinage sur cette terre de Catalogne, avec la croix qui éclaire les chemins, telle une lampe allumée dans l'attente du retour de l'époux. Si tu n'as pas pu suivre en direct la messe et la cérémonie de bénédiction, alors va chercher sur YouTube, ça vaut vraiment le coup. Je te laisse quand même sur l'app quelques liens. Tu peux imaginer comme j'aurais aimé être là. Je suis grandi à Barcelone et puis Gaudi m'est très proche parce que j'ai été baptisé par Mossèn Ignasi Sagarra, le prêtre qui a eu l'intuition de lancer son procès de béatification. Je te conseille de lire avec calme l'homélie du pape pendant la messe parce qu'on ne va pas avoir le temps de la méditer maintenant. Mais par contre, j'aimerais te lire sa très belle prière de bénédiction lorsqu'il est sorti à l'extérieur pour bénir cette tour à la fin de la messe. Tu l'auras vu peut-être, la devise de ses voyages du pape en Espagne, c'est « Levez le regard ». C'est ce que littéralement tout le monde sur place était en train de faire à ce moment-là. Levez les regards pour regarder la croix. Et c'est ce que des millions de gens, chrétiens ou pas, vont faire désormais lorsqu'ils se rendront à la Sagrada Familia ou lorsqu'ils la viseront depuis 1000 autres coins de la ville. Levez les regards pour regarder la croix. Alors je te lis cette prière pour que nous prions ensemble. Nous te bénissons, Seigneur, Père Saint, et nous te rendons grâce, car avant de créer les mondes, tu as établi ton Fils Jésus-Christ comme principe et fin de toutes choses. Et par lui, dans un admirable dessein d'amour, tu as élevé l'humanité vers toi par le mystère de sa mort et de sa résurrection. Nous te supplions maintenant de répandre l'Esprit Saint sur ton peuple que tu as inspiré pour élever cette tour vers le ciel, lieu de ta demeure, où, unis au Christ, nous vivrons définitivement en toi. Fais que tes enfants, en tournant leur regard vers la croix du Rédempteur qui couronne cette basilique de la Sagrada Familia, parviennent au fruit du salut et rendent témoignage de la joie qui, depuis cet arbre de vie, est parvenu au monde entier. Souviens-toi, dans ta bonté, de ceux qui ont travaillé à la construction de cette maison de prière et de tous ceux qui y trouveront paix et consolation. Toi qui as éclairé ton serviteur en ton

Camille Gaudí, pour qu'il abandonne les réalités de ce monde et recherche celles du ciel. Accorde-nous de bâtir parmi les hommes la nouvelle Jérusalem de ton royaume. Par Jésus-Christ, notre Seigneur. Amen. Après la prière du pape, il y a eu un spectacle incroyable de lumière, pyrotechnie et aussi des drones qui ont fait la silhouette de Gaudi. Gaudi, qui depuis le cœur du monde, parce que c'est ça le ciel, Gaudi regarde heureux les très belles choses qui ont été faites et aussi celles qui restent encore à faire parce que la Sagrada Familia n'est pas encore finie. Les drones ont écrit aussi dans l'air une des phrases que Gaudi disait souvent. Primer l'amour, después la technique. D'abord l'amour, après la technique. Parce que les belles choses, les choses vraiment belles, sont guidées par l'amour. Par l'amour de Dieu. Et ça, mon ami, c'est pour toi et pour moi. Nous n'avons pas la génialité de Gaudi. Mais le Seigneur nous appelle aussi à faire des belles choses. Ce serait tellement dommage si nous, chrétiens, nous restions à nous plaindre de ce qui n'y va pas dans le monde. Même au nom de Dieu, même au nom de la vérité et du bien. Non, c'est pas ça. Un étudiant que je connais porte parfois un t-shirt qui dit « Create more ». Créer davantage, c'est ça. Parfois, j'ai vu ça un peu plus développé. Create more, complain less. Créez davantage et plaignez-vous moins. Et ça, c'est tellement important pour nous chrétiens. Toi et moi, nous voulons lever les regards, chercher et découvrir, comme Gaudi, la beauté que Dieu a mise dans le monde. Et surtout, la beauté éblouissante de celui qui est le plus beau parmi les fils des hommes, Jésus. Et laisser que l'Esprit-Saint fasse en nous son œuvre, qu'il nous fasse incarner cette beauté dans notre travail, dans nos paroles, dans nos projets, dans nos gestes, dans tout ce qui nous est donné de vivre. Que tout en moi, Jésus, que tout en moi parle de toi. Que ta croix brille dans ma vie, comme elle brille désormais sur le ciel de Barcelone. Je te remercie, mon Dieu, de tout ce que tu as semé dans mon cœur pendant ces moments de prière. Fais-les pousser et porter du fruit. Marie, ma Mère Immaculée, Saint Joseph et mon ange gardien, accompagne-moi toujours à chez moi.

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16: En tant que photographe, photographe reporter et photographe voyageur, j'ai la chance de faire des rencontres un peu partout sur cette planète. Et j'aime bien donner la parole à ceux qui ont quelque chose à partager avec nous. Ce qui est le cas de Mona. Mona, égyptologue, égyptienne, qui plus que tout aime son pays et sa culture. Dans cette émission Regarde ailleurs, je donne la parole à Mona, qui nous parle un peu de son histoire avant de nous emmener découvrir l'histoire de son pays. Avec moi, Mona. Donc Mona, tu es égyptienne, tu es avec nous sur le bateau en tant que guide, hein, et tu es là pour nous conter l'histoire de ton pays, l'histoire, mais aussi la géographie, la politique, l'économie. Donc tu es là pour partager toutes tes connaissances et tout ton savoir sur l'Égypte, qui pour moi reste un grand mystère. Donc dans cette émission, on va prendre le temps de te rencontrer et parler un petit peu de ton métier de guide et bien sûr poser quelques questions sur l'Égypte. Donc peut-être pour commencer, Mona, comment tu t'es intéressée à la langue française, puisque là, j'ai la chance de pouvoir m'exprimer avec toi en français. Donc, qu'est-ce qui s'est passé dans ta vie pour que tu choisisses d'apprendre cette langue et que tu travailles grâce à cette langue ?
17: Alors, honnêtement, c'était pas moi qui l'ai choisi, c'était mes parents. Alors, issus d'une famille influencée par la culture française, ils ont décidé de nous mettre, on était plusieurs dans la famille, et donc de nous mettre toutes dans une école de religieuse. Et puis, petit à petit, on s'est rendu compte que le français, c'est la langue du protocole. Donc, cela nous a intéressé beaucoup à s'approfondir. Et c'est ce qui a fait que plus tard, j'ai fait des études de langue française, donc lettres françaises. Voilà.
16: Donc, c'est une idée de tes parents qui voulaient que tu apprennes notre langue.
17: Exactement. En plus, on a eu, honnêtement, ça il faut le reconnaître, on a eu des religieuses qui nous ont enseigné la langue, et c'est grâce à elles qu'on le pratique, on le parle bien.
16: Tu avais quel âge et quel souvenir tu as encore de cette époque où tu te retrouves avec des religieuses à apprendre le français dans un pays musulman ?
17: Alors voilà, on avait au préparatoire, non, dès le petit primaire, on avait sœur Bernadette et sœur Geneviève. Et au préparatoire, on avait sœur Lucienne, mais celle-ci, elle était très forte de caractère et puis très autoritaire. Mais c'est elle qui nous a le plus enseigné et puis nous a fait pratiquer la langue. Donc on le lui doit. Dans une à l'époque, il n'y avait pas cette montée religieuse. Elle a commencé quand on était au préparatoire. Et je me rappelle, le port du voile a commencé là. On avait une seule fille dans toute l'école voilée. Et sœur Marie-Paul, la directrice, a essayé de la convaincre de ne pas porter le voile. Mais elle était sous l'influence de ses parents. Et puis finalement, sœur Marie-Paul a décidé que si elle voulait porter le voile, elle n'avait qu'à le porter hors de l'école, parce que l'école c'était toute une famille et que les professeurs avaient l'âge de ses parents, qu'on était tous respectés, qu'il n'y avait aucun risque à l'école. Et elle a appliqué son point de vue.
16: On parlera peut-être de la montée de la religion et de ce grand sujet qu'est la religion un peu plus tard dans l'émission, mais c'est pas forcément ça qui va m'intéresser là maintenant tout de suite, c'est plutôt toi. Donc tes parents t'envoient dans ce couvent pour pouvoir apprendre la langue française, donc c'était pas un choix délibéré de ta part, c'était un choix de ta famille. Est-ce que c'était une bonne idée avec du recul aujourd'hui ?
17: Oui, certainement. Ça, je le reconnais beaucoup, je le reconnais. Je suis reconnaissante. Parce que, regardez, c'est grâce à cette langue-ci que j'ai travaillé, que j'ai trouvé un boulot différent du reste du boulot qu'on a, au bain des métiers qui se trouvent. Et puis, c'est une autre culture. Et puis, ça ouvre d'autres horizons. C'est-à-dire, oui, c'est une richesse. Et cela, je leur dois. C'est vrai.

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1: Mona, donc grâce à ce choix de tes parents, tu as pu trouver un métier donc, de guide francophone en Égypte. Est-ce que tu peux me parler un petit peu de l'évolution du tourisme? Parce que ça fait maintenant 25 ans hein, que tu travailles dans ce métier-là. En 25 ans, il s'est passé énormément de choses ici en Égypte.
4: Alors, au départ, il n'y avait pas autant de touristes. Ils étaient peu nombreux. Et puis, moi, j'ai commencé ma carrière en 89. Alors, il y avait peu de bateaux et peu de touristes. Et puis, le pays a commencé à développer ce secteur. Même le nombre, ils ont commencé par les guides. Beaucoup plus de guides, pas très sélectionnés, parce qu'avant, on sélectionnait, il fallait passer des examens assez difficiles et on ne réussissait pas de la première fois et tout. Et là, c'est devenu plus facile, on a eu un plus grand nombre de guides parce que c'était nécessaire, ça a demandé. Et puis, d'autre part, nombre de touristes a beaucoup augmenté. Et c'est resté ainsi jusqu'à la crise du Golfe. À la crise du Golfe, c'était le premier arrêt. Et là, les frères musulmans se sont rendus compte que c'est un secteur très délicat. Alors, à chaque fois qu'ils réclamaient des droits, ils attaquaient ce secteur-ci. Donc, à des moments, le nombre de touristes était inattendu et à d'autres, ça chutait. Et c'est resté ainsi jusqu'en 97. 97, c'était la grande catastrophe de Deir el-Bahari, du temple de la reine Hatshepsout. Et puis, ça a repris. Et je me rappelle qu'en 97, on s'est dit, c'est terminé, là, on n'aura plus de touristes et ce secteur va mourir complètement. Et les premiers à retourner étaient les Français. Et c'était 6 mois plus tard. Et puis, ça a continué des années bien, d'autres pas, jusqu'à ce que c'est devenu la première ressource de devises étrangères pour le pays. Et des fois, ça dépassait le revenu du canal de Suez. Donc, et puis... ça a permis l'évolution de plusieurs villes. Il y a toutes les villes de la Haute-Égypte, donc Louxor, Aswan et ce qu'il y a au milieu. Et puis, ça a permis aussi la construction de nouvelles villes. Toutes les villes de la Mer Rouge sont des villes toutes neuves, nouvelles. C'est-à-dire, elles ont été construites depuis les années 80-90. Donc voilà l'évolution. Une ville comme Hurghada, elle était habitée par très peu de monde. Il y avait un seul hôtel, le Sheraton. Aujourd'hui, c'est une ville importante à ce niveau-là. Et il y a une centaine d'hôtels. C'est une ville qui vit du tourisme. On a Sharm el-Sheikh, pareil. On a Dahab de même. On en construit plein d'autres. Et là, il y a un projet entre l'Aïra. Un projet entre... c'est un projet qu'ils sont en train d'étudier en ce moment entre l'Égypte et l'Arabie Saoudite. Et là-bas aussi, leur tourisme va évoluer comme Dubaï. Donc oui, c'est un secteur très très important. Et oui, il a évolué. Quand on reçoit des gens qui sont venus dans les années 30-40, qui vous disent qu'il n'y avait aucun bateau sur le Nil, et puis là, maintenant, on a 250 à 300 bateaux, et que le nombre a été limité à ceci, qu'il n'y a pas de construction de nouveaux bateaux, et qu'on exploite de l'autre côté du barrage, on construit plein de bateaux de l'autre côté. Donc c'est vrai que ça a évolué, voilà.
1: Tu peux revenir sur la crise de 97 hein, qui a stoppé le tourisme, qu'est-ce qui s'est passé?
4: Alors, la crise de 97, c'était un groupe suisse-allemand qui visitait le temple d'Hatshepsout et les terroristes, ils étaient 6. Ils ont réussi à passer par... il y a une colline, il y a la montagne qui sépare. D'un côté de la montagne, on a la vallée des Rois, de l'autre côté, on a le temple d'Hatshepsout. Et ceux-ci ont passé la nuit au-dessus de la montagne et tôt le matin, ils sont descendus vers le temple d'Hatshepsout et... ils ont tué une vingtaine de touristes et le guide avec. Et c'était... là, c'était catastrophique, catastrophique. Le sang... la salle était toute rouge là où ils étaient parce que, voilà, le nombre était très important. C'était le plus grand nombre de touristes tués en Égypte.
1: Mais quelles étaient les revendications? Quoi?
4: Les revendications étaient... Alors, eux, ils voulaient des députés à l'Assemblée du Peuple. Ils voulaient l'éducation. Ajouter la matière religieuse. Déjà, il y en avait. On a la matière religieuse. La religion est enseignée. Mais pour l'arabe. Alors là, ils voulaient rajouter la matière, c'est-à-dire rajouter des versets coraniques importants. Et voilà, c'était ça. Et donc l'État a refusé et ils ont fait cette attaque. Et après, ils se sont suicidés. Donc,
1: ma question va être très naïve, mais le message de toutes les religions prône l'amour.
4: Alors, c'est selon l'interprétation, vous voyez. C'est-à-dire, chacun interprète à sa façon. Donc, s'il y a un mouvement de ce genre dans plusieurs pays et il menace, cela veut dire qu'il y a une mauvaise interprétation de la matière même ou des passages. Voilà.
1: Donc tout serait une question d'interprétation et souvent des malentendus autour de ça. Tu parles aussi d'une montée de la religion. À quoi elle est due? Parce que quand je pense à l'Égypte, avant toute chose, je pense aux Égyptiens, je pense aux pyramides, aux sphinx, aux tombeaux. Et à cette époque-là, on ne parle pas du tout d'islam. Donc qu'est-ce qui s'est passé entre-temps?
4: Alors, l'islam, c'est une religion qui existe depuis en Égypte particulièrement, depuis le 7e siècle. D'accord. Et elle est devenue... elle s'est répandue vers le 10e. Mais le Moyen-Orient, en général, ne présentait aucune menace. Puis cette montée religieuse a eu lieu depuis la découverte du pétrole. Ça, c'est à mon avis. Le Moyen-Orient s'est enrichi. Et donc, pour pouvoir garder... Comment dire cela ? Quand les gens sont sous l'influence de la religion, c'est plus facile de les manipuler. Et à mon avis, c'est une des raisons pour laquelle il y a eu cette montée religieuse.
1: Une religion peut complètement contrôler l'esprit d'un peuple ?
4: Alors, la religion musulmane en particulier a ses lois. Souvent, le musulman est entre deux. Soit suivre la loi civile ou la religieuse. Et étant un peuple très pieux, alors là, ils suivent la loi religieuse. Et c'est là le conflit entre les deux. Et c'est pourquoi plusieurs parmi eux sont contre leur État. Parce que c'est la loi civile et ils ne veulent pas appliquer celle-ci. Et généralement, moi, à mon avis, une fois qu'il y a une montée, que ce soit religieuse, d'une idée, idéologie, n'importe quoi, il faut chercher directement le financement vient d'où. Je pense que c'est ça.

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4: Est-ce que tu peux nous parler, nous emmener avec toi, Mona, à cette époque, donc remontée, je crois, 4000 ans, 4500 ans en arrière, ici, au bord du Nil, qu'est-ce qui se passait?
2: Alors, c'est une civilisation très ancienne, très humaine, pleine de foi, d'amour. Et elle a commencé au bord du Nil parce que c'est stable. Il n'y a pas cette lutte contre la nature. Et la nature a été généreuse vis-à-vis des Égyptiens. Et c'est ce qui a permis d'avoir cette grande civilisation. L'ancien Égyptien ne croyait seulement pas à ses divinités, mais il y avait cette union aussi à la nature et sa philosophie qui était issue de là aussi. Donc voilà les bases. Et c'est ce qui a permis d'avoir tout ce qui nous est resté de cette période-ci. Bon, voilà, vers les premières dynasties, l'ancien Égyptien a fait de son mieux pour faire des constructions qui résistent, qui font preuve que par là, il y a eu des hommes qui sont passés et qui ont fait l'impossible. Et c'est réel, hein, c'est l'impossible. C'est-à-dire une pyramide qui résiste pour une quarantaine de siècles, même plus, pour aller contre la mort et faire des momifications. Donc c'est vrai, ces gens-ci ont fait l'impossible. La pyramide reste jusqu'à nos jours à une construction parfaite et on se pose toujours les mêmes questions malgré les hypothèses avancées. Comment elle a été construite, comment elle a été faite, et jusqu'à présent, on a des réponses, mais elles sont pas tout à fait très logiques puisque les nouvelles découvertes prouvent que non, c'était pas ces hypothèses-ci ou bien c'était pas ces méthodes-ci de construction qui ont été suivies. Donc finalement, je prends cet exemple pour dire que ces rois qui ont cherché la perfection, ce peuple qui a participé à cette construction parfaite, donc c'était une union. Et vers ceux qui faisaient cette union, ceux qui la rendaient très fructueuse ainsi, c'était une religion, mais pas pesante cette fois-ci, mais une religion très pleine d'amour.
4: Et quand on parle de l'Égypte ancienne, de l'égyptologie, c'est quand même basé beaucoup sur des interprétations ou sur des suppositions. Tu parles des pyramides avec une construction parfaite. Dis-moi si je me trompe, mais je pense que c'est un des plus anciens bâtiments, monuments, construits par l'homme qu'on a retrouvé à la surface de la Terre.
2: Alors, le plus ancien construit par l'homme, c'est une pyramide, vous avez tout à fait raison, celle de Djéser, qui a été suivie par celle de Snéfrou, et puis finalement la pyramide de Giza. Djéser, c'est la pyramide de Saqqara. Bon, les archéologues ne la considèrent pas pyramide, parce que ce sont des mastabas, ou des constructions carrées superposées. Oui, c'est la plus ancienne construction connue dans l'histoire de l'humanité. C'est tout à fait vrai.
4: On pense aussi à d'autres endroits comme le Machu Picchu, les Moai sur l'île de Pâques, les temples d'Angkor, des constructions très anciennes qui ont résisté à travers le temps, alors qu'aujourd'hui, la plupart des bâtiments qu'on construit ne passeront pas 10 siècles.
2: Oui, c'est vrai. C'est tout à fait vrai. Jusqu'à présent, malgré tout ce qu'on a réussi à connaître, à savoir toutes les démarches faites par l'humanité pour avancer dans toutes les sciences, on a toujours les mêmes questions. Comment ça a été fait? Il n'y a toujours pas de réponse. Et c'est uniquement pas aux pyramides. Il y a un autre coin à Saqqara, là où on a une suite de sarcophages. C'est le Sérapium. Et là non plus, on n'a toujours pas de réponse sur la façon dont ça a été creusé, comment ils ont mis les sarcophages à l'intérieur, parce que la largeur d'un sarcophage dépasse largement l'entrée de l'endroit de 3-4 mètres. D'accord ? Donc, comment ils ont réussi à mettre une vingtaine de sarcophages à l'intérieur ? Ça, on n'a toujours pas de réponse. Pour faire déplacer un sarcophage qui pèse une vingtaine de tonnes jusqu'à l'intérieur, là, et puis les passages sont très étroits, et avec tout ce qu'on connaît de nos jours, on n'a même pas réussi à déplacer un des sarcophages plus de 5 ou 10 mètres, pas plus. Donc là, ça reste pareil, sans réponse.
4: Mais donc, si je comprends bien, tu es en train de me dire que la taille du sarcophage est plus grand que le diamètre de l'entrée.
2: Exactement, oui, oui. Et surtout que là où c'est posé, c'est creusé dans la roche. Donc il n'y a pas possibilité de mettre le sarcophage ensuite construire. Là, c'est creusé. Donc, on n'a pas de réponse.

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4: Dans l'égyptologie, il y a énormément de mystères qui ne sont aujourd'hui pas résolus. Combien de temps ça a duré, cette civilisation? Est-ce que tu peux me parler un peu dans les grandes lignes, le début de cette civilisation et qu'est-ce qui a amorcé son déclin?
2: Alors, la civilisation a commencé vers le 30e siècle avant Jésus-Christ. Selon certains archéologues, c'est encore plus ancien. De toute façon, l'Égypte existait, nord et sud. Et les premiers pas vers la civilisation avaient commencé à cette période-ci. On a eu des civilisations qui nous ont laissé des cruches, des vases, un mobilier très naïf. Et puis, ça s'est développé tout le long de l'ancien, le moyen et le nouvel empire. Alors, à l'ancien empire, le but, c'était d'aboutir à la pyramide. Parce que la pyramide, c'est un lien entre le ciel et la terre. Ça aide la montée de l'âme vers les cieux. Et le lien entre le ciel, c'est pas le ciel dans le sens là où il y a les nuages, mais le ciel, c'est l'univers entier, avec toutes les divinités qui se trouvent aux cieux, et puis toutes les étoiles qui représentent les âmes des défunts. Donc c'est une vraie union entre le ciel et la terre par l'intermédiaire de l'âme du roi défunt. Et puis au Nouvel Empire, cette idée s'est développée, et c'est ce qui a fait qu'on a eu à peu près 108 pyramides en Égypte. Donc il n'y a pas qu'une seule. C'est vrai que tout le monde entend parler des pyramides de Giza, 3 pyramides. Non, elles sont nombreuses et elles ont été développées au Moyen Empire. Vers le Nouvel Empire, alors là, on a eu l'âge d'or de l'Égypte, le vrai empire au vrai sens du mot. Donc plusieurs pays sous la domination égyptienne, beaucoup de richesses en Égypte. Et c'est à cette période-ci qu'on a eu les rois que la majorité connaissent bien. Donc on a Toutankhamon, comme vous venez de dire, ce jeune roi qui est mort à l'âge de 19 ans avec une tombe intacte découverte, l'unique intacte découverte à la Vallée des Rois. Et là, c'était le rêve de Carter et il l'a fait, il l'a obtenu. Et on le lui doit, lui et Carnavant. On a Akhenaton avec la révolution religieuse et le monothéisme. On a Ramsès II avec ses 67 ans de règne et plusieurs pays sous la domination de l'Égypte. Et puis Thoutmôsis III, le plus grand guerrier qui n'a jamais perdu de guerre. Bon, donc oui, on a Hatshepsut, l'unique femme du Nouvel Empire, parce qu'elle n'est pas la seule à être montée sur le trône du pays. Il y en a déjà eu d'autres pendant l'Ancien et le Moyen Empire, mais elle était la seule à prendre le pouvoir au Nouvel Empire, à faire une expédition commerciale au pays de Ponte. Donc voilà, c'est une variété, c'est très très riche. Et puis ça s'est étendu sur plusieurs siècles, depuis le 30e avant Jésus-Christ jusqu'au 3e, jusqu'à l'arrivée d'Alexandre le Grand. Et même les Grecs et les Romains, quand ils sont venus là, ils ont eux aussi adopté la religion égyptienne et les coutumes, les habitudes. Et c'est ce qui a fait que, voilà, cette période-ci s'est prolongée un tout petit peu aussi sous les Grecs et les Romains.
4: Elle a un nom, cette religion ?
2: Bon, pas vraiment, plutôt la religion égyptienne.
4: Avec un ou plusieurs dieux ?
2: Plusieurs. Alors, honnêtement, on cherche à prouver que c'est une religion monothéiste. Mais non, l'ancienne égyptienne n'était pas monothéiste. Et même Akhenaton, qu'on juge monothéiste, son dieu, lui, il l'avait pas créé. C'était un dieu secondaire qui existait déjà. Et je ne sais pas pour quelle bonne raison on a peur de dire qu'ils étaient polythéistes, c'est ça ? Mais ils l'étaient.
4: Peut-être parce que l'islam reste une religion monothéiste, hein, et donc c'est compliqué de remettre en question.
2: Exactement, c'est seulement pas l'islam, mais regardez la civilisation égyptienne, l'égyptologie plutôt, c'est une science toute neuve, d'accord ? Quand vous parlez de médecine, quand vous parlez de physique, de chimie, ce sont des sciences qui ont été connues depuis des siècles et des siècles, tandis que l'égyptologie, c'est depuis Champollion. D'accord, donc ça fait quoi, un siècle et demi? C'est tout neuf et on est en manque terrible de documents, on n'a rien. On a ce qui existe sur les parois et c'est peu par rapport à une civilisation qui a duré pendant 27 siècles. Et leur connaissance était sur des papyrus. Une bonne partie de ces papyrus ont disparu. On a perdu ce que nous a écrit Hérodote. Et une ville comme Memphis, qui se trouvait dans le nord, était aussi grande que l'actuel Louxor. Tout ce qui nous est resté, c'est deux statues. Donc on n'a pas... On connaît que le minimum du minimum de cette civilisation.
4: Mona, tu nous as emmenés dans la vallée des rois à la découverte de différents tombeaux. Donc quand on rentre dans un tombeau, on rentre dans la terre. Hein. On descend dans un escalier. On est fasciné par ce qu'on voit autour de soi. On est surpris par le côté intact des hiéroglyphes, des dessins qu'on va voir. C'est complètement incroyable. On va s'enfoncer comme ça vraiment dans la terre. On va descendre pour arriver après plusieurs dizaines de mètres, voire centaines de mètres, dans une grande salle qui souvent renferme un tombeau. Tout ce qu'on voit sur ces murs, ce qu'aujourd'hui on comprend, ce qu'on sait, le décrypter, ce qu'on sait, ce que ça représente. On voit des dessins, on voit des hiéroglyphes, on voit plein de choses. Qu'est-ce que c'est ? Qu'est-ce que ça raconte, ces histoires-là ?
2: Bon, alors, pour les tombeaux, oui, voilà, c'est creusé dans la roche et ils ont fait exprès ainsi pour les protéger, pour les garder loin de la main des pilleurs. Ce qui les a protégés, c'est la sécheresse. Et la majorité des tombeaux étaient ensablés. Et le sable, c'est comme si on gardait sous vide. Heureusement qu'on a le sable, que voilà, c'est dans un coin désertique. C'est ce qui a protégé. Et vous avez vu les couleurs intactes. On dirait que ça vient d'être peint il y a quelques jours. Et c'est donc grâce à ces deux éléments-là. Quant aux parois, alors généralement, oui, tout est presque, je vais dire, peut-être à 85% déchiffré. Oui, il y a des choses, il y a des études qui sont encore faites. Il y a beaucoup d'égyptologues qui travaillent là-dessus chez vous en France. Les Français sont passionnés par l'égyptologie et beaucoup de Français font des travaux, des études à propos. Il y a des Égyptiens, il y a les Allemands, il y a les Américains, mais encore, c'est les Français qui ont le dessus. Alors oui, pour les tombeaux, on a... En premier, généralement, c'est les litanies du soleil. Litanies du soleil, ce sont des prières que fait le défunt au nom du soleil auquel il va s'identifier pour faire sa traversée vers l'au-delà. Donc, en s'identifiant au soleil, le défunt pourrait faire la traversée du monde infernal, là où il risquait des obstacles, il risquait de ne pas arriver à la résurrection. Donc, ils commencent par les prières au dieu Ra, au dieu soleil, qui l'aidera à faire cette traversée-ci. Et puis, on a des passages du livre des morts, de l'hymne d'Oate, du livre des portes, qui décrit cette traversée-ci. Cette traversée était pleine d'obstacles, de risques, de mauvais esprits, de portes devant lesquelles ils se mettaient. Ces portes-ci étaient souvent protégées par des génies célestes et il fallait qu'ils se rappellent de certains passages religieux, magiques, pour que les portes s'ouvrent et qu'ils puissent continuer sa traversée. À des moments, il traversait Saqqara. Saqqara, c'est un endroit désertique. Donc, il avait besoin de la protection du dieu Sokaris.
4: Mona, toi, tu es guide, mais aussi prof de français, égyptienne, intéressée par l'histoire et la culture de ton pays. Quel regard tu portes sur cette époque-là ? C'est quand même incroyable d'habiter en Égypte et de se rendre compte qu'il y a eu cette civilisation. Enfin, quel est le regard que tu portes sur l'histoire de ton pays ?
2: J'adore. Et je trouve que c'est vraiment dommage qu'il y ait une bonne partie du peuple qui ne connaît pas trop la valeur de ce qu'on a, des richesses, que l'Égypte a été le berceau des civilisations, que... Regardez, je ne trouve pas que c'est égyptien, par contre c'est patrimoine humain, et que la première lumière a eu lieu ici en Égypte. Donc ça rend cette partie-là du globe terrestre différente ou bénite, si je peux le dire. Et quand on ne se rend pas compte de cela, ça fait de la peine. Mais autrement, oui, j'adore.
4: Tu dis qu'il y a une partie du peuple qui ne connaît pas cette histoire, elle n'est pas enseignée dans les livres d'histoire à l'école. J'imaginais que tout le monde connaît l'histoire de son pays, notamment quand l'histoire a été façonnée par des dizaines et des centaines d'années et que le monde entier tourne son regard vers l'Égypte pour ses pyramides, pour ses tombeaux et pour toute cette richesse culturelle.
2: Alors, avant, peut-être il y a une quinzaine ou une vingtaine d'années, c'était enseigné légèrement. Vers la sixième, on étudiait une seule année d'histoire d'égyptologie. Et le reste, non. on étudie d'autres histoires des pays qui entourent. Maintenant, non. On commence depuis 2014, donc depuis la dernière révolution. On change surtout la matière d'histoire. On commence à mettre plus d'égyptologie. On cherche maintenant, même c'est ce que je viens de lire récemment, après les deux parades qu'on a eues, qui avaient idée d'apprendre aux enfants les hiéroglyphes. Donc, espérant que ça vienne. Et c'est vrai, oui. Alors là, ce n'est plus uniquement la sixième, c'est selon c'est-à-dire le cycle que nous avons aux écoles. Alors là, à la première secondaire, c'est-à-dire à l'âge de 15 ans, ils reprennent l'égyptologie aussi.
4: Et c'est un bel espoir, ça, parce que s'ouvrir sur différentes cultures, ça permet aussi d'élargir sa vision sur le monde et son esprit, et remettre en question ses propres croyances qui, des fois, nous emmènent dans un fanatisme.
2: Exactement, exactement. Quand on a oublié nos origines, hein, c'est nos racines. Alors là, quand on oublie nos racines et qu'on va étudier une autre civilisation ou d'autres histoires, mais ce n'est pas nous là, c'est le voisin.
4: Donc c'est chouette, c'est un beau message pour l'Égypte, de se dire que dans l'éducation, dans le système éducatif, on commence à tourner son regard vers l'histoire de ce pays.
2: Oui, oui. On commence à tourner l'histoire et puis ça devient beaucoup plus tolérant. Et voilà, on essaye aussi d'enseigner, d'apprendre comment accepter l'autre, comment vivre ensemble. Voilà, vivre ensemble, c'est bon.
4: Convivialité.
2: Merci, convivialité.
4: Merci Mona, merci beaucoup.
2: Merci, merci. Et on vous attend nombreux.
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4: Merci à tous pour votre écoute. L'émission que vous venez d'entendre s'appelle « Regarde ailleurs ». Ce podcast donne la parole à ceux que je rencontre sur les routes du monde dans le cadre de mon activité de photographe voyageur. Je pars de l'idée qu'une personne, le parcours de vie d'une personne peut en inspirer beaucoup d'autres et j'aime pouvoir récupérer tous ces témoignages souvent très inspirants. Belle journée à tous.

0: 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Bonjour et bienvenue au Moulin du Verger, dans l'univers du papetier Jacques Bréjoux. Inventaire du papier.
1: Papier marbré, Cartier, Velin, Verger, Joseph. Papier caillé, Azur, Arme de Venise, Arme de Bretagne, Arme d'Amsterdam, papier d'Angoumois, Aigle. Papier d'impression, d'écriture ou de dessin, entre autres applications.
0: Le lieu, le Moulin du Verger en Charente et puis moyen. Le personnage, Jacques Bréjoux, ethnologue, chercheur, ouvrier, technicien, artiste, historien et papetier. Le matériau, le papier, une histoire de fibres. Suite de cette rencontre atypique avec un personnage passionnant où le papier, tout en étant le fil conducteur, nous amène à aborder des sujets amenant à la réflexion. Une philosophie de vie et de pensée, notre papetier. Avec le recul, Jacques Bréjoux me fait penser par certains côtés à un sage asiatique tant physiquement que dans les propos.
2: Quand je suis arrivé, on m'avait dit, moi je ne fais pas un travail par rapport au passé.
3: Ah non, il n'y a rien de plus moderne que cette démarche.
2: Vous êtes dans le présent, voilà.
3: Il n'y a rien de plus moderne que cette démarche.
2: Mais malgré tout, vous n'êtes pas dans le passé, mais vous essayez de retrouver, enfin de refaire quelque chose comme c'était fait autrefois.
3: Essaye de comprendre comment ça marche.
2: De comprendre comment ça marchait,
3: comment faisait. Voilà, comment ça marchait, mais je fabrique un produit dont on a besoin. Et évidemment, on l'aménage en fonction de l'utilisation d'aujourd'hui. On en aménage des parties. Mais je veux d'abord arriver à comprendre comment ça a été fait. Parce qu'il y a une chose que disait Chris, c'est que ce produit-là, jusqu'à preuve du contraire, on ne l'a pas égalé. Et il a fait ses preuves. C'est-à-dire qu'il est encore là aujourd'hui. Et ça, 300, 400, 500 ans après.
2: On verra dans 400 ans si votre papier est toujours là.
3: Je ne suis pas inquiet là-dessus.
2: Voilà, donc,
3: au moins 1000. Au moins 1000. Facilement.
2: Donc c'est égalé.
3: Il n'y a aucune raison qu'il soit pas là. D'autant qu'on a fait beaucoup de progrès dans la conservation, donc il sera dans de bonnes conditions de conservation quand il aura été utilisé. Mais ça, c'est le but, c'est ça. Ce n'est pas parce que c'est fait autrefois que c'était bien. C'est simplement que ça a été fait d'une bonne façon à un moment donné, et que cette façon, il y a des choses qu'on ne peut pas améliorer. On ne peut pas faire meilleur que le meilleur. On ne peut pas faire un vin meilleur que le Château Lafite 47, soi-disant. Sauf que là, quand on est dans le gustatif, là, je parle de gustatif, je parle de fromage, de choses comme ça, ça dépend beaucoup aussi du moment, de l'heure, du temps qu'il fait, des variations, de l'endroit où on est, des conditions
2: également. L'état d'esprit, l'environnement, il y a tout.
3: Le papier, on est beaucoup plus... c'est beaucoup plus strict. C'est beaucoup plus...
2: Oui, il y a moins de parasites extérieurs, entre guillemets.
3: Dans l'appréciation. Oui, on ne peut pas se tromper. Hein. On se trompe, bon. Et il y a aussi... Moi, j'ai une chose que je développe petit à petit, que je vois, c'est que je ne comprends toujours pas comment quelqu'un peut se faire attraper par un faux. Le faux n'attrape que celui qui a envie de se faire prendre.
2: Ou alors il dit qu'on n'est rien.
3: Oui, mais c'est pareil. Le faux attrape celui qui ne regarde pas ce qu'il achète, qui ne regarde pas, qui ne l'analyse pas. Parce que s'il analyse, il verra. Mais bon, c'est comme ça. Hein. Les faux contemporains, oui, ça peut se faire, là, parce que là, c'est plus difficile. Parce que là, il existe tellement de techniques différentes, mais bon, ça n'a pas d'importance. Mais sur l'ancien, il n'y a pas photo.
0: Vous l'avez compris, Jacques Bréjoux fabrique du papier antérieur au 19e siècle et autant que possible, selon les méthodes et techniques de l'époque, l'objet de sa quête. Mais pourquoi cela ?
3: Le papier, on en a besoin pour réparer des livres, pour réparer des dessins. Alors donc, pour arriver à reconstituer
2: processus,
3: il faut comprendre les termes. Mais il faut du temps, il faut un temps infini pour ça. Parce que...
2: Il faut réinventer, quoi, presque.
3: Parce qu'on a des œillères, on est formé, on est formaté, on a appris des choses, on écoute les gens qui savent. Il ne faut jamais écouter les gens qui savent, jamais. Les gens qui savent et qui ne vous montrent pas, ça n'existe pas. Hein, savoir, c'est... Bon, mais faire, c'est comprendre. Hein. Bon, Tout à savoir, fait. Ça ne fait pas comprendre grand-chose. Hein.
4: C'est la pratique.
3: C'est la pratique qui fait. Alors après, c'est important d'avoir le langage, la pratique. Mais on est obligé de faire à la fois historien, ethnologue, ethnographe de son propre boulot pour arriver à ça. Et puis, il faut beaucoup, beaucoup, beaucoup de temps. Parce que j'ai dit, voilà, c'est ce que j'ai dit, on a des œillères. Moi, j'ai des œillères et j'ai des choses qui me crèvent les yeux, qui m'ont crevé les yeux pendant 10 ans, que je n'ai pas vu. Par paresse intellectuelle, parce que j'étais pas mûr, parce que je suis pas très, très malin. Je préférerais pas être trop malin dans ce cas-là. Parce qu'après, quand je comprends quelque chose, c'est assez sûr. Mais il y a des fois, quand même, où on se sent très bête. Et ce qui m'intéresse d'ailleurs aujourd'hui, c'est de savoir ce que je ne vois pas, c'est de voir ce que je ne vois pas. Parce que si je n'ai pas vu, je continue à ne pas voir. Hein. Il n'y a pas de raison que je sois plus malin maintenant. Je sais plus de choses, c'est sans doute plus pointu, mais...
4: Alors, bon, mais vous savez au moins ça déjà.
3: Mais oui, oui, oui. Et puis, le grand problème d'ailleurs pour publier des textes comme ça, c'est de savoir qu'on va écrire forcément des bêtises. Mais que ces bêtises-là, c'est pas grave, parce que le jour, quelqu'un qui s'apercevra que c'est une bêtise, il aura fait un pas en avant, lui. Voilà. Donc, et si je lui mets pas les bêtises comme point de départ, il fera jamais son pas en avant. Voilà. Bon, c'est pas sympathique, c'est pas agréable, c'est pas forcément très agréable pour soi, mais...
4: Parce que vous écrivez ce que le...
3: Oui, j'ai fait beaucoup. Bon, j'ai sur le site internet pas mal, et puis surtout, je travaille sur un manuscrit d'un papetier du 18e local, qui m'a appris beaucoup, beaucoup de choses. Et j'ai commencé à comprendre ce manuscrit le jour où j'ai mis en marche la machine que je vais vous montrer en bas.
5: Les chemins de traverse, la passion au bout des doigts.
2: Mais donc vous, ce qui vous passionne, c'est le fait de rechercher, de trouver comment...
3: Là, c'est de comprendre comment ça marche. Sur les tamis, par exemple, il y a une infinité de recherches à faire. C'est intéressant, ça. Bon.
2: Sur les tamis, ça sur la qualité du papier, ça y fait énormément.
3: Non, mais sur les datations, sur la possibilité de dater, sur les origines des papiers, sur les flux commerciaux, sur les trucs comme ça. Il y a des milliers, des milliers, des milliers, des milliers de tamis. On changeait de tamis tous les 2 ans. Il y avait 2000 moulins sur 600, 700 ans. Alors tout le monde s'est lancé sur les filigranes parce que ça, tout le monde peut les voir, les filigranes. Seulement, c'est pareil. Dès qu'un filigrane est fait, il est copié. Hein,
2: oui, donc
3: la marque, elle est copiée.
2: Il veut rien dire.
3: Dès qu'il y a un produit qui marche, il est copié. Alors il faudrait être capable de le voir. Il faudrait être capable de... Bon.
2: Donc en fin de compte, ce qui vous intéresse un peu, c'est cette histoire du papier puis tout le cheminement qu'il y a à côté. Quoi.
3: Oui, tout ce qu'il y a autour. Et ce qui me désole, c'est que tous les gens qui font ce genre de recherche ne savent toujours pas ce que c'est que du papier. C'est-à-dire qu'ils n'ont jamais compris comment c'était fabriqué, donc ils passent à côté des informations qu'ils regardent. Ça me désole. On les voit, je le vois, il y a des gens qui passent toute la journée à tripoter des feuilles. J'ai des types très sympas, d'ailleurs, que je connais, parce qu'il y a eu des pionniers là-dedans, parce qu'il n'y a pas longtemps qu'on se lance dans ces histoires. Hein, ça fait une quarantaine d'années, pas plus, même pas.
2: Mais pourquoi on se lance là-dedans? Qu'est-ce qu'on veut...
3: Pourquoi on se lance là-dedans? Parce que depuis 40 ans, on fait des expositions dans les musées. Donc, on sort les dessins. Pour les sortir, il faut les montrer. Pour les montrer, il faut les mettre en état d'être montrés. Mmh. Et après, il faut les ranger, il faut les stocker, et il faut les mettre en état d'être ressortis. Donc, il y a tout un travail qui se fait, donc de restauration. Donc là, puis là, ça va vite. Et dans les livres, c'est pareil. Depuis que maintenant, il y a des universitaires, il y a de plus en plus de personnes, on sort les bouquins, ils sont dans un état tel qu'il faut les réparer. Ou... Donc, on fait de la recherche là-dessus.
2: D'accord.
3: Mais là, c'est venu des universitaires, justement, c'est-à-dire des hellénistes, des gens qui étudient les manuscrits hébraïques, se sont posé des questions en regardant, et quand ils n'ont pas la réponse dans le texte, eh bien, ils cherchent la réponse dans le support. Et ils ont commencé à faire ça il y a 20 ans, 30 ans, 40 ans. Là, c'est intéressant. Alors, c'est comme ça qu'ils sont venus me voir. Hein. Mm-hmm. Et j'étais le seul papetier, sans doute, comme ça m'intéressait, à avoir la bonne réponse, parce que les premières réponses, je les ai trouvées tout de suite. Mais par contre, je n'ai pas tout trouvé tout de suite. Je suis passé à côté de choses évidentes tout de suite aussi. Parce que c'était pas... je ne savais pas le voir, je ne savais pas le lire.
2: Papiers anciens, modernes, récents, nouveaux. Mais quelles sont leurs différences?
3: Alors, la différence entre le papier moderne, c'est-à-dire celui qu'on a fait à partir du milieu du XVIIIe siècle, vient du mode de fabrication de la pâte. et de la conservation de la structure telle quelle de la fibre. J'ai mis 45 ans à comprendre ça.
4: L'orientation des fibres
3: non, la structure elle-même.
4: La structure elle-même.
3: J'ai mis 45 ans à comprendre ça.
0: Une histoire de fibres.
3: Les fibres n'aiment pas être toutes seules. Ouais. Elles sont toujours associées. Vous prenez un petit bout de chanvre comme celui qui est là, là le blanc, là. Prenez un petit bout, là, un tout petit bout. Voilà. Voilà. Bien. Voilà ce qu'on appelle une fibre. Eh ben non, c'est pas une fibre. Il y en a...
2: Il y en a plusieurs.
3: Ah là, il y en a une trentaine, quarantaine. Elles tiennent entre elles. Et c'est solide. Vous mettez ça dans l'eau, ça va absorber de l'eau parce qu'il y a des liaisons hydroxyles. Vous le mélangez bien, vous l'égouttez, ça va s'accrocher par ce que la quantité d'eau par rapport aux liaisons qu'elles ont eues entre les fibres et l'eau et au point de contact qu'elles ont. Mmh. Si vous séparez toutes ces fibres les unes des autres.
4: Vous les structurez tout, là.
3: Vous les séparez, mais en les gardant toujours de la même longueur, grosso modo, une longueur suffisante, tout au moins. Et si vous les séparez toutes les unes des autres, bien, quand vous les rassemblerez, vous retrouvez autant de points de contact que de séparation que vous avez fait. C'est-à-dire que là, si vous avez 10 ou 20 ou 30 fibres, là, vous avez 4-5 points de contact possibles. Là, vous en aurez 30. Ça sera plus solide s'il y en a 30. Si vous avez gardé la longueur de fibre nécessaire, vous aurez en plus un feutrage, un enchevêtrement qui, mécaniquement, aura de la tenue. Voilà.
0: Un homme, le papier, une histoire de fibres.
3: Si vous coupez vos fibres, que vous les écrasez, que vous les déstructurez, vous allez augmenter la quantité d'eau qu'elles absorbent. Vous augmenterez évidemment la capacité de liaison entre elles. C'est-à-dire que vous ferez un papier extrêmement solide, seulement il sera moins résistant à la déchirure, à l'éclatement et aux plis. Parce que ça, ça tient. S'il n'y a pas de fibres, ça tient beaucoup moins aux plis. C'est la seule différence qu'il y a. Quand on travaille avec un cylindre, on coupe, ce qui est normal, c'est fait, bon, ouais. Et surtout si on fait reposer le cylindre sur les lames de la platine qui est en dessous, ça coupe, ça cisaille et ça raffine, ça explose les fibres. Avant le cylindre, il n'y a jamais eu de raffinage. Quand vous tapez sur vos fibres, que ce soit avec un bâton comme font les Japonais ou les Chinois, qui l'ont fait il y a 1200 ans, même pas, même 800 ans, ils le faisaient encore. Ce que faisaient les Arabes de 700 à 1400, 1500, quand vous tapez avec un seul pilon ou avec un bâton, quand vous tapez avec les trois pilons que je vais vous montrer des piles à mailler, la fibre est tellement fine, tellement fine que ça ne lui fait rien du tout. Par contre, s'il y en a trois ou quatre, elle se sépare.
4: Oui, voilà.
3: Le jeu, c'est d'arriver à mettre sous ses pilons des fibres suffisamment intactes pour les conserver le temps du travail qui dure 24 heures.
0: Jacques Bréjoux nous parle de papiers occidentaux et orientaux. Quelles sont leurs différences ?
3: Différences qui viennent de la nature même des fibres et de leur longueur. C'est vrai que si vous travaillez dans un milieu très liquide, avec des fibres assez longues, elles se mettent en pelote. Si votre milieu n'est pas trop liquide, alors liquide, très liquide, c'est 8%, 9% de fibres et 90% d'eau. Hein. Pas liquide du tout, c'est 25% de fibres, 75% d'eau. Là, vous avez une pâte. Si vous travaillez avec ça, les fibres ne peuvent pas se déplacer. Elles n'y arrivent pas. Donc, elles ne se mettent pas en pelote. Ça, c'est très, très important. Elles ne feront pas de moton. Elles ont du mal à se disperser, parce que quand on les met dans l'eau, elles n'ont pas envie de s'écarter. Hein. Elles n'ont pas... Non, non, ça, la fibre, elle ne veut pas. Alors, pour l'obliger, il y a des moyens. Les orientaux utilisent certains moyens, mais il y a des orientaux qui coupent leurs fibres. Alors, plus elles sont courtes, évidemment, moins elles ont le moyen de s'accrocher.
4: De se voilà, plus voilà. Ça va être liquide, plus
3: voilà,
4: ça
3: on
4: ça.
3: On est vraiment dans ce... C'est simple, ce que je suis en train de vous expliquer.
4: On coupe les liaisons, hein.
3: En général, les choses ne sont pas beaucoup plus compliquées que ça, tout au moins celles qu'on a fait avant de rentrer dans le monde chimique, puis de rentrer dans le monde actuel, où on rentre dans des choses un peu plus compliquées. Enfin, pour nous, mais qui dans 50 ou 60 ans ou 100 ans seront l'enfance de l'art pour les gamins qui étudieront ça. Hein.
0: La suite de la fabrication du papier et des différentes réflexions de Jacques Bréjoux issues de sa quête lors de notre prochain rendez-vous. Au revoir et à très bientôt.
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8: L'été 2025 a vu le mercure s'affoler partout en Europe. Le constat est clair. À Paris, Bruxelles ou Madrid, le réchauffement est en moyenne deux fois plus rapide que dans le reste du monde, selon le tout récent rapport de l'Institut Copernicus. En France, le seuil des 35 degrés a même été atteint sur une grande majorité du territoire au cours de l'été. Alors, rester chez soi devient parfois impossible, surtout lorsque l'on habite un quartier bétonné. Je suis dans le quartier Beau Séjour. En face de moi, aucun arbre. Seulement un grand boulevard, du goudron, des voitures, le tramway et des immeubles bétonnés.
9: Bonjour.
8: Je suis parti à Stéréden sur la route de Vannes à Nantes. Ici, nous sommes dans une résidence où une centaine de seniors résident à l'année. Deux salles climatisées sont ouvertes à toutes et à tous l'été quand la température grimpe. Un refuge temporaire face à la chaleur.
10: Enchanté.
9: Enchanté.
10: On va commencer par celle du fond.
9: Je vous suis.
10: Donc là, on a une première salle entièrement climatisée où les résidents peuvent se réunir de façon autonome. Donc on a dans cette pièce, on a quand même des canapés, fauteuils pour l'espace convivial avec des journaux. On a une grande bibliothèque, comme vous pouvez voir, en libre accès. Donc ça marche assez bien. Les résidents prennent les livres qu'ils veulent. Parfois, ils en rajoutent quand ils les achètent. Donc il y a vraiment de tout. On a un piano aussi. Libre accès. Et la deuxième salle, c'est le grand salon. Donc le grand salon, la salle d'animation, c'est là que se passent principalement toutes les animations que nous proposons au quotidien.

0: solidaire. Le slogan est simple et direct. Pour nos aînés, faisons de l'ombre à la canicule, soyons une oasis solidaire. Alexis Bourget est chargé de mission sur le programme Lutte contre l'isolement social chez les petits frères des pauvres.
1: Oasis solidaire, c'est né parce qu'il y avait cette question de se dire on sortait d'une période de canicule dense et puis il y a eu plusieurs moments, en tout cas de canicule ces dernières années. Et donc du coup, c'était de se dire tiens, comment l'association Petits Frères des Pauvres qui lutte contre l'isolement des seniors les plus précaires peut s'investir et investir la société là-dedans. Et donc le fait de se dire que créer un espace où les structures telles que les collectivités, les entreprises peuvent accueillir en leur sein dans des espaces de fraîcheur des personnes âgées, ça nous semblait cohérent pour permettre de créer du lien aussi et d'ouvrir cette lutte contre l'isolement social des seniors auprès du plus grand nombre.
0: Selon l'évaluation européenne des risques climatiques, le niveau de risque pour la santé humaine lié à la chaleur dans la seconde moitié du siècle est qualifié de catastrophique. Et aujourd'hui, selon Petits Frères des Pauvres, ce sont 19 millions de personnes âgées qui sont en situation de vulnérabilité l'été. Alexis Bourget.
1: Les personnes âgées, elles sont plus touchées parce qu'elles sont plus fragiles. Il y a la question de pouvoir sortir de chez soi. Comment avoir aussi la question des logements qui n'est pas toujours adaptée. C'est aussi des gens qui peuvent être en situation de précarité plus fortement. Donc du coup, c'est les logements où peut-être on parle de passoire thermique ou autre parfois, et bien, du coup ils vont être moins bien isolés, donc ils vont subir plus la chaleur, comme d'ailleurs le froid l'hiver. Et puis il y a cette question de certains qui sont en difficulté de mobilité, donc qui peuvent avoir des problématiques pour sortir de chez elles ou de se déplacer, d'aller s'hydrater plus souvent, parce que c'est aussi ça l'enjeu. Et puis c'est les moyens aussi de pouvoir faire appel à des gens pour avoir d'autres ressources qui permettent de bien vivre cette chaleur qui, même pour des gens en pleine forme physique, est des fois difficile.
0: En France, lors de la canicule de 2003, 8 victimes sur 10 avaient plus de 75 ans et l'âge est un facteur déterminant de vulnérabilité face au changement climatique. Leur corps régule moins bien la température, la sensation de soif diminue avec l'âge et certains médicaments ou maladies chroniques peuvent aggraver les effets de la chaleur. Le GIEC est formel sur ce point. En Europe, les personnes âgées figurent parmi les plus exposées aux vagues de chaleur.
2: Moi, je suis Claire de Souza, je suis l'infirmière coordinatrice de la résidence Terre-Eden. Alors, je pense que les premiers signaux d'alerte, c'est nous, notre ressenti déjà, parce qu'en fait, les signaux d'alerte, comme disait Madame Rémignac, ils ne les ont pas. Ils ne le ressentent pas, ils ont froid, ils continuent de se couvrir. Ils n'ont pas leur sensation de soif, donc ils ne boivent pas plus. Donc en fait, c'est nous leur alerte. En fait, c'est notre ressenti à nous du fait que nous, on va vraiment comprendre que cette journée, elle va être difficile, parce que nous, on va la ressentir très fort. Et eux, ils ne vont pas avoir les signes d'alerte. C'est ça la difficulté, je pense, pour la personne âgée.
3: L'été dernier, il a fait très chaud.
4: Très chaud. Ah oui, il a fait chaud. Avec le ventilateur, ça va. Les volets fermés un petit peu. Et on ne peut pas faire courant d'air parce que dans les couloirs, il fait encore plus chaud que dans nos appartements.
5: Dans les couloirs.
4: Dans les couloirs, certes.
5: C'est très, très chaud. C'est pénible dans les couloirs.
4: Pas d'aération, il n'y a rien.
5: Dans l'appartement, vous verrez.
0: L'Oasis solidaire s'ouvre en priorité aux personnes âgées sans pour autant se fermer aux personnes vulnérables. Il suffit de suivre le petit logo à l'entrée de la résidence avec le palmier. Pour Cécile Rémignac, la directrice, l'idée est de recréer un espace convivial, accueillant et frais.
6: Ici, à Terre-Eden, on fait en sorte vraiment que l'établissement soit ouvert sur l'extérieur un maximum. Donc on a des personnes qui habitent le quartier qui viennent s'exercer sur le piano de façon régulière. C'est important pour moi que Terre-Eden, effectivement, on est une résidence service senior, mais que ça soit aussi un lieu de vie dans le quartier où les résidents, les personnes qui habitent le quartier peuvent venir quand ils le souhaitent. On essaye de vraiment de mettre en place des activités, on crée des événements ouverts sur l'extérieur régulièrement. Donc les personnes qui n'osent pas rentrer dans ce Terre-Eden, ils savent qu'à ce moment-là, ils peuvent. Et c'est pour ça qu'on a choisi d'adhérer à la demande de Petit-Fils avec Oasis pour permettre aux habitants du quartier, personnes âgées isolées, de pouvoir venir et trouver un moment de répit, un moment de fraîcheur s'ils n'ont pas de climatisation chez eux.
3: Justement, qu'est-ce qui vous a convaincu dans ce dispositif ?
6: La simplicité de la mise en place. Parce que finalement, nous, on a juste mis le petit logo à l'entrée. Et pour les personnes qui connaissent le dispositif, ils savent qu'on est un lieu ressource.
0: Il ne fait pas encore très chaud dehors en ce mois d'avril. Mais avant de se transformer en un endroit frais, cette pièce vit au quotidien. Et aujourd'hui, c'est un loto qui est organisé dans la résidence.
7: Le prochain numéro, c'est le 17. J'ai gagné à... Voilà, je savais que... Attends, je vais vérifier quand même.
8: Non, c'est pas
7: donc, nous avons une gagne.

0: Qu'est-ce que je vous donne?
1: Juste c'est climatisé, là, c'est climatisé. C'est climatisé.
2: Oui, il y a la cuisine qui marche.
3: Ah, les pièces, oui, mais pas par les
1: appartements. Chez nous, non. Ici, et puis le restaurant aussi, oui, c'est vrai.
4: Les grilles et les pions rangés, il est l'heure du goûter. Léone, jus de fruits à la main, n'aime pas la chaleur.
1: Moi, je descends ici parce que j'ai un appartement qui est très, très chaud. Ventilateur ou pas, c'est comme si j'en avais pas. Alors, je descends ici parce que c'est beaucoup plus frais. Ils mettent la climatisation. Alors là, comme ça, c'est mieux. Je respire mieux. Je suis plus à l'aise.
4: Paul, 93 ans, lui cherche tous les moyens de se rafraîchir.
5: Je préfère l'hiver ou l'été. Hein. Je le dis franchement, c'est plus facile de se couvrir et d'avoir chaud que de se découvrir et continuer d'avoir chaud. Mais j'ai des bombes de brume, j'en ai une. Dès que vous vous en servez, c'est froid.
4: En Europe, tout le monde met la main à la pâte. En Suisse, Genève ouvre gratuitement ses piscines et cinémas aux plus de 75 ans. Les Pays-Bas, quant à eux, ouvrent des cooling centers dans les bibliothèques et centres communautaires. Aujourd'hui, petit frère des pauvres contre 468 oasis solidaires, dont 51 dans les Pays de la Loire. Mais le dispositif instauré il y a 2 ans a ses limites. Alexis Bourget pointe une difficulté majeure, atteindre ceux qui n'osent pas ou ceux qui ne savent pas qu'ils peuvent venir.
6: Nous, on évalue au fait qu'il y ait 750 000 personnes en situation de mort sociale. La mort sociale, c'est défini chez nous comme la situation où il y a une absence de relation entre les amis, la famille, le voisinage et le tissu associatif. Donc ces gens-là qui peuvent être plus démunis et plus en danger. Les gens ne vont pas venir eux-mêmes si aujourd'hui, ici, là, dans le lieu dans lequel on est, on est solidaire, mais s'il n'y a que nous qui le connaissons, il n'y aura personne. Ce qui est d'ailleurs un axe de progression. C'est vraiment un travail un peu de longue haleine, ou en tout cas d'investissement collectif pour se dire, bah, voilà, on va communiquer auprès des commerçants, on va passer peut-être dans les immeubles à côté. Enfin, il y a des trucs à réinventer, je pense, pour que la communication passe auprès des seniors, pour qu'ils s'autorisent et soient légitimes à venir, en fait, parce que venir dans un lieu inconnu, c'est aussi pas si simple.
4: Dans quelques semaines, l'espace Oasis rouvrira ses portes quand le mercure frôlera une nouvelle fois des records. Léone et Paul retrouveront leur espace frais autour de madeleines et de jus de fruits, mais sans restriction drastique des émissions et sans adaptation immédiate. Les populations les plus vulnérables, et notamment les personnes âgées, paieront le prix le plus lourd. L'Oasis solidaire, ici, dans ce quartier route de Vannes, c'est peut-être ça. Une réponse à hauteur d'homme face à un défi à l'échelle d'une planète.
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12: Chers amis, les deux dernières fois, nous avions vu que l'humanité était comme à la croisée des chemins. Depuis le commencement, l'homme s'est perçu comme étant de la race de Dieu. Ainsi s'exprimait saint Paul dans son discours devant l'Aréopage à Athènes. Il faisait référence au poète de l'Antiquité grecque qui évoquait cette noblesse de l'humanité. Lui-même, avec toute la tradition juive, fidèle à la parole de Dieu, reconnaissait que l'homme a été créé à l'image et ressemblance de Dieu. L'homme est cet être non seulement corporel, mais aussi doué d'une âme spirituelle, capable de penser, de vouloir, d'aimer et d'entrer en communion avec Dieu. Cette noblesse humaine, l'homme la tient de sa nature, mais cette nature a vocation à être surnaturalisée précisément, car la plénitude de la vie pour un homme, c'est d'être rendu participant de la vie même de Dieu. Cette vocation sublime, l'homme ne peut l'accomplir qu'en s'ouvrant au don de la grâce de Dieu que lui a obtenu Jésus-Christ sur la croix. C'est l'Esprit Saint qui sanctifie l'homme, qui l'élève par les vertus théologales de foi, d'espérance et de charité, et qui le rend ainsi participant de la nature divine. Voici donc quel est le projet de Dieu concernant l'homme. Le rendre saint et immaculé devant sa face dans l'amour, comme saint Paul nous le disait dans le début de sa lettre aux Éphésiens. L'homme a donc bien vocation à être augmenté, non par une tentative orgueilleuse d'escalader le ciel et de se prendre pour Dieu, mais par l'accueil humble de la grâce, cette grâce qui le rend capable d'aimer comme Dieu aime. Seulement cette vision de l'homme, cette anthropologie chrétienne, est aujourd'hui mise au défi par les progrès technologiques et par l'intelligence artificielle. Une autre augmentation est désormais proposée à l'homme, augmentation qui ne serait pas le fruit de la grâce, mais le résultat d'une technologie, augmentation qui ne viserait pas la sainteté et l'amour divin, mais la performance et l'efficacité. On nous présente en effet aujourd'hui un nouvel idéal, celui d'un homme augmenté par la technologie, transhumain, une sorte de surhomme qui viendrait faire honte à notre humanité faillible. Seulement, cette humanité perfectionnée serait paradoxalement une humanité robotisée, technicisée, machinisée. On nous la présente comme une surhumanité, alors qu'elle est plutôt une infra-humanité. Nous sommes donc là devant deux anthropologies radicalement différentes, deux visions de l'homme qui ne peuvent se rejoindre. Soit l'homme est vraiment image de Dieu, créé selon la sagesse de Dieu, et appelé à la communion, à l'amour et à la sainteté à travers sa fragilité même. Soit, du fait de ses limites, l'homme doit être réparé, amélioré, augmenté par la technique, pour en faire un surhomme, non dans une visée de sainteté, mais dans une visée de performance, selon une vision athée et matérialiste du monde. L'humanité est ainsi à la croisée des chemins, entre le saint, devenu temple du Dieu trinitaire, et le cyborg, sorte d'hybride homme-machine. Mais vous comprenez bien que ces deux anthropologies, si radicalement différentes, vont avoir un impact énorme sur la société, selon que l'une ou l'autre sera choisie. De ces deux anthropologies naîtront deux visions du monde radicalement différentes. Le 4 mars 2026, la Commission théologique internationale a sorti un document intitulé « Quo vadis humanitas », c'est-à-dire « Où vas-tu, humanité ?». Et ce document nous invite précisément à réfléchir à l'anthropologie chrétienne face aux nouveaux défis du transhumanisme et même du post-humanisme. Cette question « Où vas-tu, humanité ?» semble de plus en plus urgente. Est-ce que l'autonomie, est-ce que la performance technologique promise par l'IA ne risque pas de nous faire perdre ce qui fait notre humanité la plus profonde, à savoir la relation à l'autre, la communion, l'empathie, l'amour vrai? Est-ce que le fait de déléguer notre intelligence à la machine ne risque pas de nous faire perdre petit à petit notre propre capacité à penser, à réfléchir, sans parler de notre liberté? Car on ne délègue pas impunément ses facultés à un tiers sans renoncer quelque part à sa liberté et sa responsabilité, et donc à ce qui fait la grandeur de notre humanité. Laisserons-nous la machine et les algorithmes décider pour nous, décider de ce qui est bon pour nous? Saint Paul, dans sa lettre aux Galates, nous avertissait « C'est pour que nous restions libres que le Christ nous a libérés. Donc tenez bon et ne vous remettez pas sous le joug de l'esclavage. » La technologie, en effet, nous promet l'émancipation, mais c'est peut-être là un des plus grands mirages de notre temps. Si elle est mal orientée, si elle est fondée sur une vision faussée de l'homme, le risque, c'est bien une mise sous tutelle, un nouvel esclavage subtil et presque indolore, car séduisant, mais de ce fait infiniment plus redoutable que des chaînes. Humanité, où vas-tu? Humanité, où est vraiment ta dignité? Selon que l'homme se perçoit comme fils de Dieu ou comme transhumain, il s'inscrit soit dans la tradition de l'humanisme chrétien, en espérance de la civilisation de l'amour, soit dans un paradigme technocratique idolâtré, ouvrant sur une culture du pouvoir et de la performance, comme si la science pouvait redéfinir la nature humaine. Je me réjouis beaucoup de ce que le pape Léon XIV vient de sortir une encyclique, Magnifica Humanitas, magnifique humanité, qui porte sur la protection de la personne humaine à l'heure de l'intelligence artificielle. Cette encyclique est vraiment la bienvenue pour nous donner des critères de discernement face à la nouveauté radicale de l'IA, cette technologie qui progresse à une vitesse époustouflante. Le pape évoque lui aussi deux modèles de sociétés antagonistes et nous rappelle l'importance de mesurer ce qui nous est proposé à l'aune de la dignité humaine. Le pape Léon XIV commence ainsi son encyclique. « La magnifique humanité créée par Dieu se trouve aujourd'hui face à un choix décisif. Ériger une nouvelle tour de Babel ou bâtir la cité où Dieu et l'humanité habitent ensemble. » L'alternative est donc posée et elle trouve son expression biblique dans deux passages de l'Ancien Testament. La construction de la tour de Babel dans la Genèse au chapitre 11 et la reconstruction des murs de Jérusalem dans le livre de Néhémie. Le pape voit dans l'épisode de la tour de Babel l'expression du risque que pourrait faire courir à l'humanité toutes les nouvelles technologies, et notamment l'intelligence artificielle. Les êtres humains, dit-il, décident de construire une ville et une tour dont le sommet pénètre les cieux. Ils veulent ainsi s'assurer stabilité et pouvoir, et surtout se faire un nom, craignant d'être dispersés sur la terre. L'entreprise semble colossale. Une seule langue, une seule technologie, une seule direction. Cependant, le projet cache un piège profond. C'est une œuvre conçue sans référence à Dieu, soutenue par une uniformité qui élimine la diversité et, au lieu de la communion, choisit l'homogénéisation. Lorsque la cité est construite sur l'orgueil et la prétention à se suffire à elle-même, la communication se dégrade, les langues se confondent et les êtres humains ne se comprennent plus. Le résultat n'est pas l'unité, mais la dispersion. Babel révèle ainsi la limite de toute construction qui, aussi grandiose soit-elle, naît de l'absolutisation de l'humain et de sa prétention à l'autosuffisance. Sacrifie la dignité des personnes à l'efficacité et aspire à atteindre le ciel sans la bénédiction de Dieu. Cette description faite par le pape pointe du doigt les dangers anciens et actuels d'une humanité qui veut escalader le ciel et orgueilleusement tout ramener à l'uniformité dans un seul langage aujourd'hui algorithmique. Ce désir de ne plus dépendre de Dieu, mais de devenir soi-même une sorte de surhomme qui se suffit à soi-même, dans une recherche d'efficacité et d'exaltation de la volonté de puissance, ne peut que faire émerger une société inhumaine. Et le risque est bien réel aujourd'hui. En revanche, une autre voie est possible. Et le pape envoie l'expression dans un épisode rapporté dans le livre de Néhémie, donc. Il y est question d'un moment de grande vulnérabilité dans l'histoire de l'antique Israël. Après l'exil babylonien, une partie du peuple est revenue à Jérusalem. Mais la ville est encore en ruine, les murs se sont effondrés et les portes ont été brûlées. Or, Néhémie est un juif au service du roi perse Artaxerxès et il apprend l'état désastreux de la ville sainte. Avant d'agir, commente le pape Léon XIV, il jeûne, prie, intercède pour le peuple. Puis il demande au roi la permission de retourner à Jérusalem et une fois sur place, il examine en silence les lieux détruits. Il n'impose pas de solution venue d'en haut. Il convoque les familles, confie à chacune un tronçon de mur à reconstruire, écoute les craintes, coordonne les efforts, fait face aux oppositions. Le récit montre comment la ville renaît, non pas grâce à l'initiative d'une seule personne, mais grâce à la responsabilité partagée de tout le peuple, prêtres, artisans, chefs de famille, femmes et jeunes. C'est une œuvre qui a Dieu au centre et qui rétablit les liens avant même de poser les pierres. L'ancienne Jérusalem retrouve ainsi un langage commun, non pas celui de l'uniformité, comme c'était le cas pour Babel, mais celui de la communion. L'harmonie naît lorsque chacun assume son rôle et que tout le peuple reconnaît sa force comme venant du Seigneur. Le pape Léon XIV fait remarquer que nous sommes devant ces deux options aujourd'hui, en ce qui concerne notre rapport aux technologies et à la révolution numérique en cours. En effet, la technologie peut soigner, relier, éduquer, protéger la maison commune. Mais elle peut aussi diviser, rejeter, engendrer de nouvelles injustices. En fait, la technologie est comme un talent donné à l'homme qu'il doit faire fructifier. L'homme n'a pas à l'idolâtrer comme la fin de toute chose, comme la solution à tous les problèmes humains. Il ne doit pas non plus la voir a priori comme un mal. Cependant, le pape rappelle aussi que cette technologie n'est pas neutre, comme on pourrait le penser parfois. En effet, elle prend le visage de ceux qui la conçoivent, la financent, la régulent et l'utilisent. Et donc, le choix ne se situe pas entre un oui ou un non à la technologie, mais entre bâtir Babel ou reconstruire Jérusalem, entre un pouvoir qui prétend dominer le ciel et un peuple qui, en présence de Dieu, se met à travailler de manière unie pour relever les murs de la cohabitation fraternelle. Et c'est bien là que notre responsabilité est engagée. Le pape nous invite à un choix éthique. Il nous exhorte ainsi. Évitons donc le syndrome de Babel, l'idolâtrie du profit qui sacrifie les plus faibles, l'uniformité qui gomme les différences, la prétention d'un langage unique, y compris numérique, capable de tout traduire, même le mystère de la personne, en données et en performance. C'est là le risque de la déshumanisation, construire l'avenir en excluant Dieu et en réduisant l'autre à un moyen. C'est là une tentation ancienne et toujours nouvelle qui prend aujourd'hui aussi un visage technique. Face à la possibilité d'un monde devenant inhumain, totalitaire, par le souci d'homogénéisation, d'un monde où les hommes ne sont plus que des réservoirs de données numériques et donc ne sont plus perçus que comme des moyens en vue d'intérêts financiers ou même perçus comme de trop, eh bien le pape Léon XIV invite à un choix de vie. Choisissons plutôt, dit-il, la voie de Néhémie, mettant en évidence la valeur du travail partagé, du dialogue, de la justice, de la solidarité, de l'action orientée vers Dieu, pour rendre sûre la cité de Dieu pour les exilés de retour. Et si nous voulons reconstruire Jérusalem, la cité de paix, et non pas bâtir Babel, la ville orgueilleuse, eh bien deux exigences se font jour. Tout d'abord, chercher à édifier dans le bien. Construire une ville fondée sur le bien commun exige avant tout de bâtir sur le roc de la relation avec Dieu. Et oui, il s'agit de reconnaître que Dieu nous a créés pour lui et qu'il nous appelle à la communion avec lui, non pas malgré notre humanité, mais au cœur même de notre humanité avec ses fragilités et ses limites. Or, c'est bien cela qui gêne les transhumanistes d'aujourd'hui. Pour eux, les limites et les fragilités de l'être humain ne sont pas un lieu de grâce où Dieu vient rencontrer l'homme et où les hommes s'accueillent eux-mêmes dans l'amour, la compassion et la miséricorde. Non, pour les transhumanistes, les limites de l'être humain ne sont qu'une erreur à corriger par la technologie en vue d'une plus grande efficacité. C'est bien là le rêve chimérique d'une affirmation de soi sans limite qui nie ce qui fait la beauté de l'humanité, à savoir l'attention mutuelle et la véritable solidarité, qui ne sait plus voir que le vrai progrès ne se mesure qu'à la lumière de la dignité de chacun et du bien des peuples. À travers Néhémie, le pape nous invite donc à construire un monde où chacun peut s'épanouir dans une responsabilité partagée. « À chacun sa partie du mur », fait remarquer Léon XIV. Scientifiques et chercheurs, entrepreneurs et travailleurs, éducateurs et législateurs, sociétés civiles, mouvements populaires et communautés de foi. Telle est la logique de la subsidiarité qui valorise la coopération entre les générations entre les peuples, entre les disciplines et les cultures, comme voie royale pour favoriser la stabilité, la prospérité et la paix. La deuxième exigence pour édifier et reconstruire Jérusalem, c'est de rester humain et de promouvoir l'humain. Cela semble évident, mais de nos jours, cela devient un défi. À l'ère de l'intelligence artificielle, où la dignité humaine risque d'être éclipsée par de nouvelles formes de déshumanisation, le pape rappelle le devoir urgent de rester profondément humain, en préservant avec amour cette magnifique humanité qui nous a été donnée et manifestée dans sa plénitude dans le Christ, et qu'aucune machine ne pourra jamais remplacer dans sa splendeur. Il est donc urgent de remettre Dieu à l'horizon de notre action, et l'être humain au centre de nos choix, dit le pape. C'est là la seule manière de réconcilier l'amour et la vérité, la justice et la paix. Il s'agit d'être des bâtisseurs de communion et non des architectes de Babel, des serviteurs du royaume à venir et non des maîtres de donjons voués à s'effondrer, comme le dit encore le pape Léon XIV, qui lance un appel vibrant. « Avec l'âme d'un pasteur et d'un père, dit-il, je demande à tous d'arrêter le chantier d'une énième Babel et d'unir nos forces pour édifier le bien, afin que l'humanité ne perde jamais sa beauté et que le monde puisse reconnaître une fois encore au cœur de l'être humain le lieu où Dieu désire habiter. » Ce cri du cœur de Léon XIV révèle bien son souci. Et c'est un souci qui concerne l'humanité elle-même. Dans les transformations que nous sommes en train de vivre du fait de ces nouvelles technologies, l'enjeu est certes la question du travail, puisque beaucoup vont se retrouver au chômage, remplacés par l'IA ou les robots. C'est aussi la question de la vérité et de la liberté, puisque la propagande, la manipulation des foules et la surveillance généralisée en sont facilitées. Mais plus fondamentalement encore, c'est la question de l'humanité qui est en jeu. Il s'agit de préserver l'humanité de l'homme et ce qui fait sa grandeur. C'est sans doute la première fois dans l'histoire de l'humanité qu'une technologie nouvelle menace à ce point l'humanité de l'homme. Et c'est pourquoi le pape rappelle avec vigueur ce qui fait la beauté de l'humanité précisément. D'où le titre de l'encyclique « Magnifique humanité ». Magnifique humanité à préserver, à protéger, à promouvoir. Quelle tragédie, en effet, si l'homme, par ses propres œuvres, se mettait lui-même en danger. L'anticipation d'un tel danger, la romancière Mary Shelley l'avait évoqué littérairement dans son fameux roman de science-fiction « Frankenstein ou le Prométhée moderne ». Elle mettait en scène un certain Victor Frankenstein, homme passionné par les sciences, non dépourvu d'hubris et obsédé par l'idée de vaincre la mort. Étudiant à l'université, il se plonge dans des recherches sur la vie et la mort et finit par découvrir les secrets de la création de la vie en assemblant des parties de cadavres. Après des années de travail acharné, il donne vie à une créature hideuse et difforme qu'il abandonne immédiatement par horreur. Mais le monstre, lui, doté d'une intelligence et d'une sensibilité exceptionnelle, s'enfuit et erre dans la nature. Repoussé par les humains, il demande alors à Victor de lui créer une compagne. Celui-ci commence cette œuvre, puis détruit la créature féminine en cours de création, craignant qu'elle ne donne naissance à une race de monstres. Le monstre se venge alors en tuant des proches de Victor, dont sa femme. Voici ce qui se passe quand on veut défier les lois de la nature en se prenant pour Dieu. La chute n'est jamais loin. Ce récit intemporel questionne les perspectives transhumanistes actuelles. Il y a en effet des thèmes communs entre le récit de Mary Shelley et les partisans du transhumanisme. Ainsi celui de la création artificielle de la vie. Victor Frankenstein incarne l'hubris, la démesure, en défiant les lois de la nature pour créer la vie. Son acte est motivé par l'orgueil scientifique et la volonté de surpasser la mort. Finalement, le roman met en garde contre les dangers de l'innovation sans éthique. Or, les transhumanistes, comme le docteur Laurent Alexandre en France, par exemple, eux, ils prônent l'amélioration de l'humain via les technologies par l'IA, la génétique, les nanotechnologies, les interfaces cerveau-machine. Ils sont comme des Prométhées modernes. Ils veulent jouer à Dieu en repoussant les limites biologiques, en accédant à une sorte d'omniscience et en recherchant le Graal de l'immortalité. Cette démarche transhumaniste, le bioéthicien Francis Fukuyama, représentant du bioconservatisme et donc opposant au transhumanisme, la comparait à une forme de frankensteinisme, où l'homme créerait une nouvelle espèce, les post-humains. Autrement dit, les nouveaux monstres, si on fait le parallèle avec le roman de Mary Shelley. Un autre thème commun au roman de Mary Shelley et à la perspective transhumaniste est celui d'une partition entre les vivants. Victor Frankenstein crée un monstre qui ne peut pas vivre la communion avec les êtres humains. Laurent Alexandre, lui, défend l'idée que l'IA et les biotechnologies pourraient créer une nouvelle humanité, mais sans se soucier de la question des inégalités. Dans un tel scénario, en effet, le risque d'une fracture sociale est bien présent. Les « augmentés », entre guillemets, pourraient devenir soit des monstres hybrides déshumanisés, car de fait, on ne sait pas de quoi vont accoucher toutes ces technologies nouvelles qui sont encore expérimentales, soit une sorte d'élite gouvernant les laissés pour compte. Le parallèle qu'on peut aussi faire entre ces deux entreprises est celui des conséquences éthiques de la science. Victor se prend pour Dieu, crée un monstre, puis abandonne sa créature, qui devient un meurtrier par vengeance. Il porte donc la responsabilité des conséquences de ses actes et de ce qu'il a créé. Le roman pose donc la question de l'éthique de la création. Qui est responsable des conséquences de la science et d'une science mal utilisée? La sagesse ne peut pas entrer dans un esprit méchant, et science sans conscience n'est que ruine de l'âme, disait Rabelais. Cette maxime n'a rien perdu de son actualité. Les transhumanistes, quant à eux, insistent sur les bénéfices des nouvelles technologies, la guérison des maladies, l'immortalité, mais ils minimisent souvent les risques, la perte d'humanité, les inégalités et aussi l'eugénisme, c'est-à-dire le tri et la sélection des êtres humains selon des critères de performance. Le débat éthique devrait se poser face à de telles innovations. Faut-il réguler ces technologies? Qui décide des limites? Nous ne pouvons pas laisser au seul créateur ou à ceux qui financent de tels projets la liberté sans limite de tout faire sans garde-fou, sans réflexion profonde sur l'anthropologie sous-jacente qui guide de tels projets. Puisque c'est l'humanité qui est en jeu, c'est bien l'humanité qui doit décider de ce qu'elle veut devenir. Car de fait, tous seront impactés par ces nouvelles technologies, puisqu'elles susciteront des changements importants et potentiellement irrévocables concernant le travail, la société, les relations, la liberté, la préservation de la maison commune et beaucoup d'autres domaines. Le pape Léon XIV demande à ce que l'IA, les nouvelles technologies, soient évaluées éthiquement à l'aune de la dignité humaine, à l'aune de la préservation de l'humain. Le point crucial, dit-il, n'est pas l'usage de la technique en tant que telle, mais la vision qui la sous-tend. Si l'être humain est traité comme un matériau à perfectionner ou à surpasser, il devient alors plus facile d'accepter que certains soient considérés comme moins utiles, moins désirables, moins dignes. Au nom du progrès, on peut en venir à imaginer des sacrifices nécessaires et à faire payer aux plus fragiles le prix d'une prétendue optimisation de l'espèce. Voyez la lucidité du propos. Il y a donc bien deux sortes de progrès. Un progrès au service de la personne et des peuples, ou un progrès qui les soumet à des logiques de pouvoir. En fin de compte, nous dit le pape, la question décisive est celle-ci. L'IA rend-elle la vie humaine sur la Terre plus humaine, à tout point de vue? La rend-elle plus digne de l'homme. Et cette question se pose concernant toutes les nouvelles technologies. Si la réponse est oui, eh bien, saisissons l'opportunité qui nous est offerte d'une reconstruction patiente et partagée sur le modèle de la Renaissance de Jérusalem racontée dans le livre de Néhémie. Si, au contraire, la puissance grandit tandis que le cœur s'assèche et que les liens se rompent, alors nous sommes face à une nouvelle forme de Babel, une construction grandiose, mais inhumaine. Nous retrouvons là l'inspiration de saint Augustin, chère à notre pape, selon laquelle l'histoire humaine est comme le théâtre d'une lutte entre deux amours qui ont construit deux façons d'habiter le monde et de vivre ensemble, autrement dit deux cités. Deux amours ont fait deux cités. L'amour de soi jusqu'au mépris de Dieu a fait la cité terrestre. L'amour de Dieu jusqu'au mépris de soi a fait la cité céleste. Eh bien, espérons et prions pour que l'humanité tout entière, inspirée par le Saint-Esprit, choisisse non pas la voie de la construction d'une nouvelle Babel, mais celle de la cité sainte, la Jérusalem de paix, où la dignité humaine est préservée et où peut se déployer la civilisation de l'amour.
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1: Vierge Marie, je vous recommande mon fils Michael et pour la guérison de ma douleur pulmonaire. Merci Vierge Marie.
2: Notre-Dame de Lourdes, je viens vous confier Pasquin qui doit subir une deuxième intervention chirurgicale aujourd'hui du cœur. Merci Marie.
3: Merci de sortir ma fille de la dépression. Merci Notre-Dame de Lourdes.
4: Frères et sœurs, soyez les bienvenus à Lourdes dans cette grotte de Massabielle où la Vierge Marie, l'Immaculée Conception, est apparue à Bernadette. En ce jour de la solennité du Sacré-Cœur de Jésus, nous méditons le mystère douloureux du rosaire. Avec tous ceux et celles qui nous rejoignent maintenant au moyen de la télévision ou de la radio, nous prions aux intentions que nous portons dans nos cœurs, celles qui nous sont confiées et aux intentions de tous les pèlerins reçus aujourd'hui. Au nom du Père et du Fils et du Saint-Esprit, je crois en Dieu le Père Tout-Puissant, Créateur du ciel et de la terre, et en Jésus-Christ, son Fils unique, notre Seigneur, qui a été conçu du Saint-Esprit et né de la Vierge Marie, a souffert et sous Ponce Pilate, a été crucifié, est mort, a été enseveli et descendu aux enfers, le troisième jour est ressuscité des morts, est monté aux cieux, est assis à la droite de Dieu, le Père Tout-Puissant, d'où il viendra juger les vivants et les morts. Je crois en l'Esprit Saint, à la Sainte Église catholique, à la communion des saints, à la rémission des péchés, à la résurrection de la chair, à la vie éternelle. Amen. Prions aux intentions de notre Saint-Père, le Pape Léon, et d'une manière particulière pour son prochain voyage apostolique en France. Notre Père qui es aux cieux, que ton nom soit sanctifié, que ton règne vienne, que ta volonté soit faite sur la terre comme au ciel. Je vous salue Marie, pleine de grâce, le Seigneur est avec vous. Vous êtes bénie entre toutes les femmes et Jésus, le fruit de vos entrailles, est béni.
5: Sainte Marie, Mère de Dieu, priez pour nous pauvres pécheurs, maintenant et à l'heure de notre mort. Amen.
4: Je vous salue Marie, pleine de grâce, le Seigneur est avec vous. Vous êtes bénie entre toutes les femmes et Jésus, le fruit de vos entrailles, est béni.
5: Sainte Marie, Mère de Dieu, priez pour nous pauvres pécheurs, maintenant et à l'heure de notre mort. Amen.
4: Je vous salue Marie, pleine de grâce, le Seigneur est avec vous. Vous êtes bénie entre toutes les femmes, et Jésus, le fruit de vos entrailles, est béni.
5: Sainte

0: Ô Marie conçue sans péché. Premier mystère douloureux, l'agonie de Jésus. Jésus dit à ses apôtres, « Mon âme est triste à en mourir. Demeurez ici et veillez avec moi. » Avec Marie, confions au cœur compatissant de Jésus toutes les personnes qui sont seules dans leur détresse, spécialement ceux atteints de maladies graves et ceux qui entrent en agonie. Notre Père qui es aux cieux, que ton nom soit sanctifié, que ton règne vienne, que ta volonté soit faite sur la terre comme au ciel. Je vous salue Marie, pleine de grâce, le Seigneur est avec vous. Vous êtes bénie entre toutes les femmes, et Jésus, le fruit de vos entrailles, est béni.
1: Sainte Marie, Mère de Dieu, priez pour nous pauvres pécheurs, maintenant et à l'heure de notre mort. Amen.
0: Je vous salue Marie, pleine de grâce, le Seigneur est avec vous. Vous êtes bénie entre toutes les femmes, et Jésus, le fruit de vos entrailles, est béni.
1: Sainte Marie, Mère de Dieu,
0: je vous salue Marie, pleine de grâce, le Seigneur est avec vous. Vous êtes bénie entre toutes les femmes, et Jésus, le fruit de vos entrailles, est béni.
1: Sainte Marie, Mère de Dieu, priez pour nous pauvres pécheurs, maintenant et à l'heure de notre mort. Amen.
0: Je vous salue Marie, pleine de grâce, le Seigneur est avec vous. Vous êtes bénie entre toutes les femmes, et Jésus, le fruit de vos entrailles, est béni. Je vous salue Marie, pleine de grâce, le Seigneur est avec vous. Vous êtes bénie entre toutes les femmes, et Jésus, le fruit de vos entrailles, est béni.
1: Sainte Marie, Mère de Dieu, priez pour nous pauvres pécheurs, maintenant et à l'heure de notre mort. Amen.
0: Je vous salue Marie, pleine de grâce, le Seigneur est avec vous. Vous êtes bénie entre toutes les femmes, et Jésus, le fruit de vos entrailles, est béni.
1: Sainte Marie, Mère de Dieu, priez pour nous pauvres pécheurs, maintenant et à l'heure de notre mort. Amen.
0: Je vous salue, Marie, pleine de grâce, le Seigneur est avec vous. Vous êtes bénie entre toutes les femmes, et Jésus, le fruit de vos entrailles, est béni.
1: Sainte Marie, Mère de Dieu, priez pour nous pauvres pécheurs,
0: Je vous salue Marie, pleine de grâce, le Seigneur est avec vous. Vous êtes bénie entre toutes les femmes, et Jésus, le fruit de vos entrailles, est béni.
1: Sainte Marie, Mère de Dieu, priez pour nous pauvres pécheurs, maintenant et à l'heure de notre mort. Amen.
0: Je vous salue Marie, pleine de grâce, le Seigneur est avec vous. Vous êtes bénie entre toutes les femmes, et Jésus, le fruit de vos entrailles, est béni. Je vous salue Marie, pleine de grâce, le Seigneur est avec vous. Vous êtes bénie entre toutes les femmes, et Jésus, le fruit de vos entrailles, est béni.
1: Sainte Marie, Mère de Dieu, priez pour nous pauvres pécheurs, maintenant et à l'heure de notre mort. Amen.

0: Et in saecula saeculorum. Amen.
1: Ô Marie conçue sans péché.
2: Priez pour
1: nous. Deuxième mystère est douloureux, la flagellation. Du livre du prophète Isaïe. Ce sont nos souffrances qu'il portait et nos douleurs dont il était accablé. Prions pour la sanctification de tous les prêtres et demandons à Jésus miséricordieux de nous donner un cœur bienfaisant et miséricordieux envers les autres. Notre Père qui es aux cieux, que ton nom soit sanctifié, que ton règne vienne, que ta volonté soit faite sur la terre comme au ciel.
3: Pardonne-nous nos offenses, comme nous pardonnons aussi à ceux qui nous ont offensés. Et ne nous laisse pas entrer en tentation, mais délivre-nous du mal. Je vous salue Marie, pleine de grâce, le Seigneur est avec vous. Vous êtes bénie entre toutes les femmes, et Jésus, le fruit de vos entrailles, est béni.
4: Sainte Marie, Mère de Dieu, priez pour nous pauvres pécheurs, maintenant et à l'heure de notre mort.
3: Je vous salue Marie, pleine de grâce, le Seigneur est avec vous. Vous êtes bénie entre toutes les femmes, et Jésus, le fruit de vos entrailles, est béni.
4: Sainte Marie, Mère de Dieu, priez pour nous pauvres pécheurs, maintenant et à l'heure de notre mort. Amen.
3: Je vous salue Marie, pleine de grâce, le Seigneur est avec vous. Vous êtes bénie entre toutes les femmes, et Jésus, le fruit de vos entrailles, est béni.
4: Sainte Marie, Mère de Dieu,
3: je vous salue Marie, pleine de grâce, le Seigneur est avec vous. Vous êtes bénie entre toutes les femmes, et Jésus, le fruit de vos entrailles, est béni.
4: Sainte Marie, Mère de Dieu, priez pour nous pauvres pécheurs, maintenant et à l'heure de notre mort. Amen.
3: Je vous salue Marie, pleine de grâce, le Seigneur est avec vous. Vous êtes bénie entre toutes les femmes, et Jésus, le fruit de vos entrailles, est béni.
4: Sainte Marie, Mère de Dieu, priez pour nous pauvres pécheurs, maintenant et à l'heure de notre mort. Amen.
5: Je vous salue Marie, pleine de grâce. Le Seigneur est avec vous. Vous êtes bénie entre toutes les femmes. Et Jésus, le fruit de vos entrailles, est béni.
4: Sainte Marie, Mère de Dieu, priez pour nous pauvres pécheurs, maintenant et à l'heure de notre mort. Amen.
5: Je vous salue Marie, pleine de grâce. Le Seigneur est avec vous. Vous êtes bénie entre toutes les femmes, et Jésus, le fruit de vos entrailles, est béni.
4: Sainte Marie, Mère de Dieu, priez pour nous pauvres pécheurs, maintenant et à l'heure de notre mort. Amen.
5: Je vous salue, Marie, pleine de grâce. Le Seigneur est avec vous. Vous êtes bénie entre toutes les femmes, et Jésus, le fruit de vos entrailles, est béni.
4: Sainte Marie, Mère de Dieu, priez pour nous pauvres pécheurs,
5: je vous salue Marie, pleine de grâce. Le Seigneur est avec vous. Vous êtes bénie entre toutes les femmes. Et Jésus, le fruit de vos entrailles, est béni.
4: Sainte Marie, Mère de Dieu, priez pour nous pauvres pécheurs, maintenant et à l'heure de notre mort. Amen.
5: Je vous salue Marie, pleine de grâce. Le Seigneur est avec vous. Vous êtes bénie entre toutes les femmes. Et Jésus, le fruit de vos entrailles, est béni.
4: Sainte Marie, Mère de Dieu, priez pour nous pauvres pécheurs, maintenant et à l'heure de notre mort. Amen.

0: Ô Marie conçue sans péché. Troisième mystère douloureux, le couronnement d'épines. Ils le revêtirent de pourpre et lui posèrent sur sa tête une couronne d'épines qu'ils avaient tressée. Seigneur Jésus, mets ta paix dans tous les cœurs blessés. Donne-nous la force du pardon qui seul libère les cœurs du poids de la rancœur. Notre Père qui es aux cieux, que ton nom soit sanctifié, que ton règne vienne, que ta volonté soit faite sur la terre comme au ciel.
1: Je vous salue Marie, pleine de grâce, le Seigneur est avec vous. Vous êtes bénie entre toutes les femmes, et Jésus, le fruit de vos entrailles, est béni.
2: Sainte Marie, Mère de Dieu, priez pour nous pauvres pécheurs, maintenant et à l'heure de notre mort. Amen.
1: Je vous salue Marie, comblée de grâce, le Seigneur est avec vous. Vous êtes bénie entre toutes les femmes, et Jésus, le fruit de vos entrailles, est béni.
2: Sainte Marie, Mère de Dieu,
1: je vous salue Marie, comblée de grâce, le Seigneur est avec vous. Vous êtes bénie entre toutes les femmes et Jésus, le fruit de vos entrailles, est béni.
2: Sainte Marie, Mère de Dieu, priez pour nous pauvres pécheurs, maintenant et à l'heure de notre mort. Amen.
1: Je vous salue Marie, comblée de grâce, le Seigneur est avec vous. Vous êtes bénie entre toutes les femmes et Jésus, le fruit de vos entrailles, est béni.
2: Sainte Marie, Mère de Dieu,
1: je vous salue Marie, comblée de grâce, le Seigneur est avec vous. Vous êtes bénie entre toutes les femmes et Jésus, le fruit de vos entrailles, est béni.
2: Sainte Marie, Mère de Dieu, priez pour nous pauvres pécheurs, maintenant et à l'heure de notre mort. Amen.
3: Je vous salue Marie, pleine de grâce, le Seigneur est avec vous. Vous êtes bénie entre toutes les femmes et Jésus, le fruit de vos entrailles, est béni.
2: Sainte Marie, Mère de Dieu,
3: je vous salue Marie, pleine de grâce. Le Seigneur est avec vous. Vous êtes bénie entre toutes les femmes. Et Jésus, le fruit de vos entrailles, est béni.
2: Sainte Marie, Mère de Dieu, priez pour nous pauvres pécheurs, maintenant et à l'heure de notre mort.
3: Je vous salue Marie, pleine de grâce. Le Seigneur est avec vous. Vous êtes bénie entre toutes les femmes, et Jésus, le fruit de vos entrailles, est béni.
2: Sainte Marie, Mère de Dieu, priez pour nous pauvres pécheurs, maintenant et à l'heure de notre mort. Amen.
3: Je vous salue, Marie, pleine de grâce. Le Seigneur est avec vous. Vous êtes bénie entre toutes les femmes, et Jésus, le fruit de vos entrailles, est béni.
2: Sainte Marie, Mère de Dieu,
3: je vous salue Marie, pleine de grâce. Le Seigneur est avec vous. Vous êtes bénie entre toutes les femmes. Et Jésus, le fruit de vos entrailles, est béni.
2: Sainte Marie, Mère de Dieu, priez pour nous.

0: et in seculam seculorum. Amen. Ô Marie conçue sans péché. Quatrième mystère douloureux, le portement de la croix. Ils se saisirent de Jésus et il sortit portant lui-même sa croix. Et Jésus dit, « Ma vie, nul ne la prend, mais c'est moi qui la donne. » Seigneur, tu es doux et humble de cœur. Viens apaiser les tensions entre les peuples, afin qu'ils s'engagent pour la paix et console tous ceux qui vivent dans l'isolement social, qui ressentent l'angoisse et ceux qui sont accusés à tort. Notre Père qui es aux cieux, que ton nom soit sanctifié, que ton règne vienne, que ta volonté soit faite sur la terre comme au ciel.
1: Donne-nous aujourd'hui notre pain de ce jour. Pardonne-nous nos offenses, comme nous pardonnons aussi à ceux qui nous ont offensés. Et ne nous laisse pas entrer en tentation, mais délivre-nous du mal.
2: Je vous salue, Marie, pleine de grâce. Le Seigneur est avec vous. Vous êtes bénie entre toutes les femmes. Et Jésus, le fruit de vos entrailles, est béni.
1: Sainte Marie, Mère de Dieu, priez pour nous pauvres pécheurs, maintenant et à l'heure de notre mort. Amen.
2: Je vous salue, Marie, pleine de grâce. Le Seigneur est avec vous. Vous êtes bénie entre toutes les femmes. Et Jésus, le fruit de vos entrailles, est béni.
1: Sainte Marie, Mère de Dieu, priez pour nous pauvres pécheurs, maintenant et à l'heure de notre mort. Amen.
2: Je vous salue, Marie, pleine de grâce. Le Seigneur est avec vous. Vous êtes bénie entre toutes les femmes. Et Jésus, le fruit de vos entrailles, est béni.
1: Sainte Marie, Mère de Dieu, priez pour nous pauvres pécheurs, maintenant et à l'heure de notre mort.
2: Je vous salue, Marie, pleine de grâce. Le Seigneur est avec vous. Vous êtes bénie entre toutes les femmes. Et Jésus, le fruit de vos entrailles, est béni.
1: Sainte Marie, Mère de Dieu, priez pour nous pauvres pécheurs, maintenant et à l'heure de notre mort. Amen.
2: Je vous salue, Marie, pleine de grâce. Le Seigneur est avec vous. Vous êtes bénie entre toutes les femmes. Et Jésus, le fruit de vos entrailles, est béni.
1: Sainte Marie, Mère de Dieu, priez pour nous pauvres pécheurs, maintenant et à l'heure de notre mort. Amen.
2: Je vous salue, Marie, pleine de grâce. Le Seigneur est avec vous. Vous êtes bénie entre toutes les femmes. Et Jésus, le fruit de vos entrailles, est béni.
1: Sainte Marie, Mère de Dieu, priez pour nous pauvres pécheurs, maintenant et à l'heure de notre mort.
2: Je vous salue, Marie, pleine de grâce. Le Seigneur est avec vous. Vous êtes bénie entre toutes les femmes. Et Jésus, le fruit de vos entrailles, est béni.
1: Sainte Marie, Mère de Dieu, priez pour nous pauvres pécheurs, maintenant et à l'heure de notre mort. Amen.
2: Je vous salue, Marie, pleine de grâce. Le Seigneur est avec vous. Vous êtes bénie entre toutes les femmes. Et Jésus, le fruit de vos entrailles, est béni.
1: Sainte Marie, Mère de Dieu, priez pour nous pauvres pécheurs, maintenant et à l'heure de notre mort. Amen.
2: Je vous salue, Marie, pleine de grâce. Le Seigneur est avec vous. Vous êtes bénie entre

0: Gloria Patri et Filio et Spiritui Sanctum, sicut erat in principio, et nunc et semper, et in saecula saeculorum. Amen. Ô Marie conçue sans péché,
1: priez pour
0: nous. Cinquième mystère et douloureux, Jésus meurt sur la croix. Jésus dit, tout est accompli. Mon Dieu, pourquoi m'as-tu abandonné? Puis, inclinant la tête, il remit son esprit. Avec Marie, confions à Jésus, vainqueur de la mort, tout le défunt de nos familles, toutes les âmes du purgatoire et tous ceux et celles qui sont morts en ces jours. Notre Père qui es aux cieux, que ton nom soit sanctifié, que ton règne vienne, que ta volonté soit faite sur la terre comme au ciel.
1: Donne-nous aujourd'hui notre pain de ce jour. Pardonne-nous nos offenses, comme nous pardonnons aussi à ceux qui nous ont offensés. Et ne nous laisse pas entrer en tentation, mais délivre-nous du mal.
0: Je vous salue Marie, pleine de grâce, le Seigneur est avec vous. Vous êtes bénie entre toutes les femmes, et Jésus, le fruit de vos entrailles, est béni.
1: Sainte Marie, Mère de Dieu, priez pour nous pauvres pécheurs, maintenant et à l'heure de notre mort. Amen.
0: Je vous salue, Marie, pleine de grâce, le Seigneur est avec vous. Vous êtes bénie entre toutes les femmes, et Jésus, le fruit de vos entrailles, est béni. Je vous salue Marie, pleine de grâce, le Seigneur est avec vous. Vous êtes bénie entre toutes les femmes, et Jésus, le fruit de vos entrailles, est béni.
1: Sainte Marie, Mère de Dieu, priez pour nous pauvres pécheurs, maintenant et à l'heure de notre mort. Amen.
0: Je vous salue Marie, pleine de grâce, le Seigneur est avec vous. Vous êtes bénie entre toutes les femmes, et Jésus, le fruit de vos entrailles, est béni.
1: Sainte Marie, Mère de Dieu, priez pour nous pauvres pécheurs, maintenant et à l'heure de notre mort. Amen.
0: Je vous salue Marie, pleine de grâce, le Seigneur est avec vous. Vous êtes bénie entre toutes les femmes, et Jésus, le fruit de vos entrailles, est béni. Je vous salue Marie, pleine de grâce. Le Seigneur est avec vous. Vous êtes bénie entre toutes les femmes, et Jésus, le fruit de vos entrailles, est béni.
1: Sainte Marie, Mère de Dieu, priez pour nous pauvres pécheurs, maintenant et à l'heure de notre mort. Amen.
0: Je vous salue Marie, pleine de grâce. Le Seigneur est avec vous. Vous êtes bénie entre toutes les femmes, et Jésus, le fruit de vos entrailles, est béni.
1: Sainte Marie, Mère de Dieu, priez pour nous pauvres pécheurs, maintenant et à l'heure de notre mort. Amen.
0: Je vous salue, Marie, pleine de grâce, le Seigneur est avec vous. Vous êtes bénie entre toutes les femmes, et Jésus, le fruit de vos entrailles, est béni.
1: Sainte Marie, Mère de Dieu, priez pour nous pauvres pécheurs, maintenant et à l'heure de notre mort. Amen.
0: Je vous salue Marie, pleine de grâce, le Seigneur est avec vous. Vous êtes bénie entre toutes les femmes, et Jésus, le fruit de vos entrailles, est béni.
1: Sainte Marie, Mère de Dieu, priez pour nous pauvres pécheurs, maintenant et à l'heure de notre mort. Amen.
0: Je vous salue Marie, pleine de grâce, le Seigneur est avec vous. Vous êtes bénie entre toutes les femmes, et Jésus, le fruit de vos entrailles, est béni.
1: Sainte Marie, Mère de Dieu, priez pour nous pauvres pécheurs, maintenant et à l'heure de notre mort. Amen.
0: Gloria Patri et Filio.

0: et in secula seculorum. Amen. Ô Marie conçue sans péché, prions le Seigneur. Seigneur notre Dieu, dans le cœur de ton Fils meurtri par nos péchés, tu nous prodigues avec miséricorde les trésors infinis de ta tendresse. Nous t'en prions, fais que dans l'hommage fervent de notre piété, nous lui rendions aussi les devoirs d'une juste réparation. Lui qui vit régner avec toi, dans l'unité du Saint-Esprit, Dieu pour les siècles des siècles.
1: Amen.
0: Le Seigneur soit avec vous.
1: Et avec votre esprit.
0: Que Dieu Tout-Puissant vous bénisse, le Père, le Fils et le Saint-Esprit.
1: Amen.
0: Notre-Dame de Lourdes, Notre-Dame de Lourdes,
1: priez pour nous.
0: Notre-Dame de Lourdes,
1: priez pour nous.
0: Sainte Bernadette,
1: priez pour nous.

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4: Évangile de Jésus-Christ selon saint Matthieu. Jésus, voyant les foules, eut pitié d'elles, parce qu'elles étaient fatiguées et abattues comme des brebis sans berger. Il dit alors à ses disciples : La moisson est abondante et les ouvriers sont peu nombreux. Priez donc le maître de la moisson d'envoyer des ouvriers pour sa moisson. Alors Jésus appela ses 12 disciples et leur donna le pouvoir d'expulser les esprits mauvais et de guérir toute maladie et toute infirmité. Voici les noms des 12 apôtres. Le premier, Simon, appelé Pierre. André, son frère. Jacques, fils de Zébédée, et Jean, son frère. Philippe et Barthélemy. Thomas et Matthieu, le publicain. Jacques, fils d'Alphée et Thaddée. Simon, le zélote, et Judas Iscariote, celui-là même qui le livra. Ces 12, Jésus les envoya en mission avec les instructions suivantes. N'allez pas chez les païens et n'entrez dans aucune ville des Samaritains. Allez plutôt vers les brebis perdues de la maison d'Israël. Sur votre route, proclamez que le royaume des cieux est tout proche. Guérissez les malades, ressuscitez les morts, purifiez les lépreux, chassez les démons. Vous avez reçu gratuitement, donnez gratuitement. Les hommes de l'Ancien Testament avaient découvert que Dieu est le Dieu de miséricorde, c'est-à-dire qu'il se penche sur la misère de l'homme. À son tour, l'évangéliste présente Jésus comme celui qui est pris de pitié. Les deux mots, miséricorde en hébreu, pitié en grec, évoquent l'émotion qui saisit aux entrailles devant toute souffrance. Une émotion qui n'est pas seulement de l'ordre du sentiment, puisque très concrètement, elle s'accompagne d'une œuvre de guérison. Il est clair que la mission des envoyés de Dieu, que ce soit Jésus, que ce soit les apôtres, est une mission de guérison. Il suffit pour s'en convaincre de reprendre le programme de la tournée de Jésus tel que Matthieu vient de le décrire. Jésus parcourait les villes et les villages, il enseignait, il proclamait le royaume, il guérissait. Ensuite, quand il appelle ses disciples, ce que Matthieu note en premier, avant même de nous donner leur nom, c'est Jésus leur donna le pouvoir d'expulser les esprits mauvais et de guérir toute maladie et toute infirmité. Enfin, quand Jésus donne à ses apôtres le programme de leur mission, il leur dit « Proclamez que le royaume des cieux est tout proche. Guérissez les malades, ressuscitez les morts, purifiez les lépreux, chassez les démons. » En même temps qu'ils proclament le royaume, les envoyés du Seigneur sont donc invités à en donner des signes. Et la meilleure des proclamations du royaume, c'est la victoire sur le mal sous toutes ses formes. Mais pour cela, il faut être comme Jésus, comme le Père, pris aux entrailles, au spectacle des douleurs du monde. Ce n'est pas seulement devant les douleurs individuelles que Jésus est pris de pitié, c'est devant son peuple. Je cite Matthieu, « Jésus, voyant les foules, eut pitié d'elles, parce qu'elles étaient fatiguées et abattues comme des brebis sans berger. » Les 4 évangélistes, chacun à sa manière, présentent Jésus comme celui qui vient rassembler le peuple élu. Manière de dire qu'en lui sont accomplies les promesses de l'Ancien Testament, car le Messie attendu était souvent présenté sous les traits d'un berger. Par exemple, je cite Ézéchiel, « Je viendrai au secours de mes bêtes et elles ne seront plus au pillage. » C'est Dieu qui parle. « Je susciterai à la tête de mon troupeau un berger unique, lui le fera paître. » Ce sera mon serviteur David, lui le fera paître, il sera leur berger. Ézéchiel, chapitre 34, versets 22-23. Quand le prophète dit « ce sera mon serviteur David », tout le monde comprend que cela veut dire un descendant de David. À propos de peuple encore, vous avez remarqué la recommandation de Jésus. N'allez pas chez les païens, n'entrez dans aucune ville des Samaritains, allez plutôt vers les brebis perdues de la maison d'Israël. Ce qu'on peut traduire, commencez par le peuple élu, c'est lui ensuite qui convertira les païens. Cela veut dire que dans la pensée de Jésus, il est de toute évidence qu'Israël reste le peuple élu et qu'il a pour mission de convertir le monde. J'en viens au dernier conseil que Jésus donne à ceux qui l'envoient. Vous avez reçu gratuitement, donné gratuitement. C'est tout le programme de notre vie de foi qui est dit ici, en deux propositions. Premièrement, le don de Dieu est gratuit. Accueillons cette gratuité. Deuxièmement, à notre tour, apprenons à vivre dans la gratuité. Ces deux points, et peut-être plus encore le premier, nous sont très difficiles. Je les reprends l'un après l'autre. Premier point, le don de Dieu est gratuit. C'est le sens même du mot « grâce ». Mais curieusement, nous avons un mal fou à accepter que le don de Dieu soit totalement gratuit. La preuve, c'est que nous sommes malgré tout souvent tentés de faire des comptabilités dans notre relation avec lui. Nous n'osons pas croire que Dieu nous donne tout gratuitement, sans attendre que nous accumulions des mérites. Deuxième point, donner gratuitement. En d'autres termes, agissez comme Dieu. Cela veut dire plusieurs choses. D'abord, comme Dieu n'attendait rien en retour, ne recherchez ni la considération, ni la gloire, ni l'amour. Que tout soit désintéressé, car c'est comme cela que Dieu agit. Gardez-vous de pratiquer votre religion devant les hommes pour attirer leur regard, disait Jésus. Quand donc tu fais l'aumône, ne le fais pas claironner devant toi. Pour toi, quand tu fais l'aumône, que ta main gauche ignore ce que fait ta main droite, afin que ton aumône reste dans le secret. N'attendez pas non plus l'amour. Si vous saluez seulement vos frères, que faites-vous d'extraordinaire, dit encore Jésus dans le sermon sur la montagne. Aimez vos ennemis, priez pour ceux qui vous persécutent, afin d'être vraiment les fils de votre Père qui est aux cieux. Car il fait lever son soleil sur les méchants et sur les bons, et tomber la pluie sur les justes et les injustes. Enfin, pour aimer vos frères, n'attendez pas non plus qu'ils le méritent. Cela revient à dire qu'on n'entende jamais dans votre bouche que tel ou tel ne serait pas intéressant. Vous êtes sans cesse sauvés, dit Jésus, pardonnez gratuitement. À votre tour, sachez pardonner, aider, relever sans condition. Et si on veut pousser jusqu'au bout la ressemblance avec celui qui nous a envoyés, il faudra être capable d'appeler à notre tour des moissonneurs sans nous entourer de trop de garanties. Jésus n'a guère fait d'entretien d'embauche avant de choisir ses apôtres, mais il leur a fait confiance. Rien ne promettait que les pêcheurs du bord du lac, le publicain, collaborateur, et le zélote, résistant, puissent jamais constituer une équipe fiable et performante. Eh bien, Jésus n'a pas hésité pour autant à leur confier la moisson, parce que le temps pressait. Comme chacun sait, une moisson, cela n'attend pas.

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1: Dernier entretien aujourd'hui dans cette série des clés pour vivre en compagnie toujours de Benoît et d'Isabelle Dacre-Vreit. Je rappelle que vous êtes allés avec un peu d'humour, pas de légèreté, mais des professionnels de l'écoute et de la relation à travers aussi cette structure Révélance Co, puisque vous accompagnez des jeunes, des familles, des professionnels. Alors aujourd'hui, on va essayer de révéler le meilleur de nous-mêmes et le meilleur des autres. C'est un beau programme. Je vous vois sourire tout de suite, hein, Isabelle.
2: Non, parce que Nathalie, vous dites révéler et c'est Révélance Co. Finalement, c'est un peu pour ça qu'on avait choisi le nom, donc c'est pas mal.
1: Alors, que signifie, je me tourne vers vous peut-être, je crois que vous avez aussi un exemple qui peut bien incarner aussi le thème de ces quelques minutes pour finaliser là et conclure cette série. Que signifie pour vous révéler le meilleur de soi et des autres, hein, peut-être à travers un exemple, et merci.
2: Oui, et ben, en fait, je pensais en fait c'est surtout notre attitude d'adulte, nous d'accompagnateur peut-être, voilà, de s'émerveiller de ce et de la capacité qu'on a tous à trouver nos solutions, hein, même dans des situations désespérantes, etc. Et l'exemple que j'avais en tête, c'est notre petite fille qui a 5 ans, presque 5 ans, qui depuis peut-être une petite année a beaucoup de mal la nuit, elle se réveille, sollicite ses parents, enfin bon, du coup elle passe à la maison, et ses parents me disent que c'est compliqué la nuit, gna gna. Bon, je discute avec elle et je lui dis, mais dis donc, elle s'appelle Anna, dis donc, c'est compliqué la nuit, qu'est-ce qui se passe pour toi? Je lui pose la question, qu'elle me dise ce qui se passe pour elle, se réveille, voilà, elle a envie de faire un bisou à papa et maman, me dit-elle. Très bien, mais papa et maman, tu sais qu'ils dorment la nuit, ils ont besoin de se reposer pour bien prendre soin de toi demain, le lendemain, etc. Oui, je sais. Alors je lui dis, de quoi tu aurais besoin pour te rendormir la nuit, puisque tu te réveilles, de quoi tu aurais besoin? Et là, elle me répond, j'aurais besoin de musique. Comment est-ce que moi je peux imaginer qu'un enfant de 5 ans a besoin de musique la nuit pour se rendormir? Personne. Donc j'ai dit à ses parents, ben je crois qu'elle a besoin de musique. Je n'y croyais pas forcément, hein, mais je l'ai transmis quand même, puisqu'elle me l'avait demandé. Donc j'ai transmis, les parents ont testé, ça marchait. Vous voyez, donc en fait, l'enfant, même l'enfant de 5 ans, a ses solutions. Il sait ce qui va être bon pour lui. Interrogeons-le, plutôt que de plaquer nos propres solutions, etc. Donc, vous voyez, moi je m'émerveille de ce qui peut se passer dans la tête d'un enfant, d'un ado, d'un adulte, à trouver ce qui va être bon pour lui.
1: Alors, je trouve que c'est très beau de terminer, c'est comme un bouquet final pour cette série des clés pour vivre, puisqu'on a parlé, on a traversé aussi les crises, hein, c'est les crises qui aident aussi à grandir, on a appris aussi et revisité, et puis c'est bon d'avoir des piqûres de rappel, l'art de l'écoute aussi, pour réussir aussi la relation et bien communiquer avec l'autre. Vous vous émerveillez, vous, encore aujourd'hui, Benoît, à travers aussi cette clientèle qui vient chercher quelques clés pour parfois réparer, repartir, se remettre en route.
3: Ben, je m'émerveille et surtout je les invite à s'émerveiller et à avoir ce regard positif, ce regard de croire en l'autre, croire en la capacité de l'autre et quelquefois croire en la relation alors qu'on n'y croit plus.
1: Et vous avez un exemple. Et
3: je me souviens d'un couple qui avait juste pris un rendez-vous d'une demi-heure, bref, pour voir un petit peu ce que c'était que le conseil conjugal. En fait, il s'est avéré pendant cette demi-heure de rendez-vous qui était en téléconsultation, hein, donc à distance, ça a été un pugilat, tout simplement. Ils réglaient leur compte, et surtout, le besoin qui était exprimé, c'est « je veux qu'ils comprennent pourquoi je veux me séparer ». Donc on est arrivé à la fin de la séance, je me disais bon ben voilà, ils sont restés sur ce besoin là sur cette, mais j'avais cherché à reformuler avec bienveillance ce qu'ils disaient et à leur faire croire que leur montrer que ce qu'ils disaient pouvait être compris avec bienveillance et pouvait, voilà, mais je trouvais ça un peu compliqué sur le moment. Le lendemain, je reçois un coup de fil. Finalement, on voudrait bien être accompagné pour progresser parce que suite à notre discussion, il y a quelques paroles qui ont fait mouche et on a discuté jusqu'à 1h du matin, on se rend compte qu'on tient l'un à l'autre et qu'on a envie de travailler notre relation et est-ce que vous pouvez nous accompagner ? Et en fait, ce couple a progressé extrêmement vite, alors qu'ils étaient en conflit ouvert et très virulent, tout simplement pour quelle raison ? Parce qu'ils sont passés du jugement l'un sur l'autre à un regard de... à consentir à un regard de bienveillance, à faire l'exercice. On parle souvent du fait de passer du tribunal à l'hôpital, traverser la rue, quitter le tribunal où on cherche les responsabilités, les causes, les culpabilités, etc. Sortir de ce registre-là pour traverser la rue, aller à l'hôpital et se découvrir fragile, maladroit, blessé, et finalement prendre soin de soi et soin de l'autre. Donc enlever les pansements, mettre du baume sur les blessures. En fait, c'est cette attitude de bienveillance où je vais croire en l'autre. Je sors du jugement qui dit l'autre est coupable, je suis victime, je peux rien en tirer et je vais manquer dans mon rôle de victime parce que ça enferme et ça empêche d'avancer. Je quitte ce statut de victime un peu facile pour aller comprendre que oui, j'ai des besoins pas satisfaits, je suis fragile, etc. Et que l'autre, il n'est pas tout puissant et il n'a peut-être pas trouvé comment satisfaire mes besoins. Peut-être que lui aussi, il est blessé, il est fragile, il a des besoins à satisfaire. Et donc, je change de regard et dans cette attitude de bienveillance, je comprends que ah oui, c'est vrai que je suis pénible quand je cherche à ce que tout soit nickel dans la maison, etc. Parce que moi, j'ai besoin de ça, parce que j'ai besoin de me sentir chez moi, parce que tout est propre, et que je me focalise là-dessus. Et alors que lui, il a besoin qu'on prenne du temps pour les enfants, etc. En effet, on ne se comprenait pas, et chacun comprend la part d'effort qu'il doit faire pour répondre aux besoins de l'autre et pour être attentif à chacun. Et là, dans ce mouvement de bienveillance, dans ce mouvement de confiance, on peut avancer. Et moi, ça m'a donné une leçon. C'est que, à la fin du premier entretien, j'avais du mal à avoir confiance dans leur capacité, même si je voulais leur transmettre, j'avais du mal à y croire.
1: Quelques doutes.
3: Et ils m'ont donné une leçon d'humilité et de confiance, même dans les conflits les plus forts, à cette capacité à reconstruire et à avancer.
1: J'imagine que les auditeurs qui vous écoutent, au fond, c'est une note quand même d'espérance que j'ai envie de donner aussi avec vous. Il n'y a aucun déni, il y a des situations de conflit qui peuvent exister, et des conflits où on est victime, où on passe par des états de grande crise et de douleur, mais on peut avoir toujours ce regard quand même d'espérance de traverser, au fond, les épreuves de la vie, les souffrances de la vie. Je pense que vous avez envie de rajouter peut-être un petit mot, Benoît.
3: Je réalise que c'est quelque chose aussi qui se manifeste chez les managers, croire en son collaborateur, ne pas lui dire non, tu seras pas capable de le faire, ou je connais tes limites, etc. Mais croire en sa capacité à évoluer et lui transmettre cette confiance ajustée aux besoins, ajustée sans renoncer à l'exigence, mais être dans la confiance, ça construit une capacité à se dépasser qui est beaucoup plus forte chez les collaborateurs. Donc c'est pas seulement dans le monde du couple, c'est
1: dans le monde,
3: dans
1: du, travail,
3: le monde du travail aussi.
1: Et on entend bien, on comprend.
3: C'est pas édulcoré, c'est pas de l'idéalisation. C'est vraiment un facteur de performance et de progression. Et donc de croissance
1: et de bien-être aussi,
3: que cette confiance
2: et de bien-être au travail
1: et de bien-être au travail,
2: bien sûr. Mais c'est très beau quand quelqu'un nous fait confiance, vous voyez. Enfin, nous, on va le voir dans notre métier, les gens viennent nous voir, ils nous font confiance, ou peut-être pas tout à fait au début, encore qu'une part quand même,
1: mais peut-être à la fin
2: quand ils commencent à avoir des petits résultats, ils nous font confiance. Et combien ça nous fait du bien, enfin, qu'on ait confiance en nous, et combien et faire confiance aux autres et de voir les autres grandir, combien ça nous aime.
1: J'allais dire, vous êtes témoin d'émerveillement, de transformation.
3: L'émerveillement et la gratitude, je pense, sont deux exercices qu'il faut se refaire régulièrement au long de la journée dans nos relations, savoir travailler son émerveillement et sa gratitude, c'est vraiment des facteurs de progression.
2: Mmh. Ouais, moi, j'ai l'habitude, en fin d'entretien, et ça m'aide, moi, en fait, hein, ça m'aide, moi, aussi, de pouvoir voir tout ce qui est beau, de poser la question, en fait, avec quoi vous repartez, ou comment vous repartez de cette séance, et les gens me sortent des choses, d'ailleurs, des fois, qui ne sont pas dans la séance, mais parce que ça a été plus loin dans leur tête, et moi, ça m'émerveille. Je les note un peu comme des pépites, parce que, moi, ça me donne la patate, en fait, de voir que ça avance.
1: Alors, chers auditeurs, si vous avez besoin peut-être de grandir ou d'avancer, parce qu'il y a des relations ou dans la vie professionnelle, on a pu vous découvrir et vous entendre, Benoît, ou dans la vie conjugale, ou avec les ados, eh bien, vous pouvez aller consulter Isabelle et Benoît d'Acrevright. Il y a un site internet, Révélance Co, hein, il y a toutes les informations possibles, où vous faites des formations, où vous occupez donc des adolescents, des parents, enfin de la famille, donc chers auditeurs, il y a un site et vous pouvez réécouter cette série en podcast sur le site de notre radio. Merci à tous les deux et je vous dis peut-être à plus tard.
2: Merci Nathalie pour votre confiance.
3: Au revoir.

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Elle s'intitule « Magnifique humanité ». L'encyclique de Léon XIV aurait pu s'appeler « Des choses nouvelles », comme celle de son prédécesseur Léon XIII en 1891. Dans les deux cas, il s'agit d'évaluer les nouveautés contemporaines de la société pour les réorienter. Dans les deux cas, la doctrine sociale de l'Église prend en charge l'histoire de l'humanité qui évolue de génération en génération. Le 15 mai 1891, Léon XIII juge la révolution industrielle et le 15 mai 2026, et oui, encore le 15 mai, Léon XIV juge l'intelligence artificielle, plus communément nommée par ses initiales IA, l'incarnation christique. En effet, n'est pas qu'intemporelle, elle s'historialise au cours des siècles. La presse s'en est fait l'écho, peut-être plus d'ailleurs que les paroisses, et les médias semblent avoir principalement retrouvé l'appel du pape à désarmer l'intelligence artificielle. C'est ce qu'elle a essentiellement retenu. Au sens littéral, cet appel concerne une peur collective face au contexte géopolitique actuel. Les vraies guerres, oui, existent vraiment. Compte tenu de l'armement contemporain, on voit bien que les missiles et les drones laissent très peu de temps pour une parade ou pour une réplique dissuasive. Dès lors, les hommes savent désormais rendre les armes autonomes, c'est-à-dire sans intervention humaine, pour aller plus vite, au plus urgent. Du coup, le pire peut arriver que par erreur, l'intelligence artificielle sème la mort. Léon XIV souhaite un accord international qui puisse engager toutes les nations à s'obliger à ce qu'une décision humaine intervienne nécessairement en cas de tir létal. Le pape n'en reste pas d'ailleurs qu'à l'application de l'IA à la guerre. Il faut, écrit-il, la soustraire, cette intelligence artificielle, la soustraire à la logique de la compétition armée qui n'est plus aujourd'hui seulement militaire, mais aussi économique et cognitive. Eh oui, et empêcher, ajoute-t-il, la technologie de dominer l'humain. Donc, attention de ne pas nous soumettre sans contrôle humain à la décision des algorithmes cachés de l'intelligence artificielle dans tous les domaines, y compris ceux de l'économie de l'État ou des entreprises. L'IA n'est pas en soi négative. Tout dépend de l'utilisation qu'on en fait et de notre lucidité à son égard. Elle peut aider aux bonnes conclusions en économie, en météorologie, en médecine. Cependant, la dérive est de considérer l'IA comme une machine efficace décidée vite et bien à la place de l'homme. Je ne pense plus moi-même, je suis pensé par l'intelligence artificielle, démission, déshumanisation, ne serait-ce pas le rêve devenu réalité du transhumanisme qui souhaite créer une surhumanité au-delà de l'humanité.

L'IA invente une autre réalité que la réalité, invente sa réalité, ce qui favorise les élucubrations du complotisme, un détournement aussi des mineurs et une désinformation. En effet, l'intelligence artificielle régurgite ce qu'elle avale. Des milliards de données accumulées dans les data centers, source d'une nouvelle réalité sélectionnée par les algorithmes injectés des colossales entreprises américaines de la Silicon Valley. Ces algorithmes, qui structurent les données en vrac, sont donc ajoutés à la volonté de ces énormes plateformes privées, orientées vers la surconsommation des utilisateurs, et aussi ciblées sur les divers goûts de chacun de nous. Il n'est plus question ici de bien commun, regrette Léon XIV. Il n'est question que de profit pour quelques-uns seulement et de fuite en avant de la consommation pour les masses. Qui se préoccupe de respect de la dignité de la personne réduite à l'état d'objet manipulé? Nous savons tous que l'IA est un merveilleux outil qui, par d'autres algorithmes, pourrait s'orienter vers d'autres logiques que l'exploitation des données. Ces données résultent par milliards d'un pillage d'informations volées à chacun de nous chaque fois qu'on utilise son ordinateur, qu'on utilise son smartphone ou sa carte bancaire ou son GPS, etc. Nous avons beaucoup de mal à protéger et à faire protéger nos vies privées, voire nos vies intimes. De plus, comme l'explique le pape, ces données par milliards sont stockées et triées par l'intelligence artificielle dans d'immenses data centers qui sont avides d'énergie au point que la Silicon Valley, toujours la même, emblématique du progrès, construit, c'est un comble ça, des centrales au charbon pour alimenter ces data centers. Et le pape de dénoncer aussi la dilapidation des ressources utiles à ces monstres numériques. Il s'agit en particulier des terres rares issues des mines parfois très, très artisanales. Et le pape attire l'attention sur des enfants et des adolescents dans certains pays qui travaillent dans de très mauvaises conditions à trier ces terres rares pour en extraire les métaux rares. Nouvelle forme d'esclavage pour développer l'ultra-moderne intelligence artificielle. Quel paradoxe! Cette dénonciation incite Léon XIV à demander pardon pour tout l'esclavage de l'histoire contemporaine, des 18e, 17e, 18e, 19e, où l'Église fut à cet égard quasiment muette. Dans cette encyclique, Léon XIV a une parole ferme, rappelant Léon XIII d'une part et François d'autre part. Courage, par exemple, d'affirmer qu'il n'y a pas de guerre juste. Courage pour en répondre devant Donald Trump. Mais courage aussi pour contredire Saint Augustin, à l'origine, au 5e siècle, de ce concept ecclésial de guerre juste. Courage, car Saint Augustin est par ailleurs le philosophe et théologien préféré de Léon XIV.

0: Le christianisme, dans cette encyclique, doit pénétrer la sphère publique pour s'opposer à cette notion de guerre juste, car tous les belligérants croient mener une guerre juste au point de s'accaparer Dieu. « Dieu est avec nous », disent toutes les armées. On le voit, Magnifica Humanitas ne parle pas que de l'intelligence artificielle, même si celle-ci reste le thème principal. Pour retrouver les bienfaits de l'intelligence artificielle, nous ne devons pas la laisser aux mains des GAFAM, ces super transnationales privées. Il faut que les États et leurs politiques publiques reprennent la main sur l'avenir de l'intelligence artificielle pour tendre vers le bien commun, les initiatives régionales et les besoins sociaux et médicaux. Puisse Léon XIV être entendu. À bon escient, le peuple s'en est tenu aux externalités négatives de l'intelligence artificielle. J'ajoute ici pour mémoire les risques de tromperie intrinsèque de l'intelligence artificielle. Aucun malade ne peut croire à une intelligence artificielle qui va exprimer son empathie à son égard et vouloir le réconforter. Il ne peut pas y croire, car il sait, ce malade, que l'intelligence artificielle n'éprouve rien. Elle peut imiter quelqu'un qui exprime de l'empathie, mais elle ne l'éprouve pas, pas plus qu'un moteur peine à monter une côte. Aucune pièce mécanique n'est en souffrance, n'éprouve une souffrance. L'intelligence artificielle est comme une horloge qui indique le temps qui passe sans que cette horloge comprenne le temps. C'est l'homme qui pense le temps indiqué par les aiguilles. Eh bien, il en est de même pour l'intelligence artificielle, qui signale des concepts, des raisonnements, des mots, des sentiments, mais sans aucun ressenti de sens et de sensation. C'est du faux-semblant. Va-t-on s'habituer à prendre du faux-semblant pour la réalité? Le danger est d'autant plus grand que les découvertes, inventions, innovations de l'intelligence artificielle ne proviennent pas d'un raisonnement comme chez l'homme, mais essentiellement de probabilités à partir de données qui matchent entre elles, comme on dit aujourd'hui, ou proviennent de structurations par algorithmes plus ou moins secrets qui agissent comme des pochoirs pour dessiner des contours modèles. Je conclue cette chronique par là où commence l'encyclique Magnifica Humanitas, c'est-à-dire la comparaison de deux épisodes de la Bible, la construction de la tour de Babel, dans le livre de la Genèse, et la reconstruction des murs de Jérusalem dans le livre de Néhémie. D'un côté, l'élévation d'un projet humain en quête d'un salut sans Dieu et par la puissance, c'est Babel. De l'autre, la construction d'une ville en fonction du bien commun, sous le regard de Dieu, créateur de sens et de dignité, c'est Néhémie.
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1: Bonjour à tous et à toutes, cette semaine. Dans nos chroniques, nous voulons approfondir ce détachement possible à l'égard de notre smartphone. Oui, nous pouvons en être libérés. Se détacher, pas simplement pour être détaché, mais se détacher pour que notre vie avance, que notre vie grandisse, que notre vie devienne toujours davantage bonne, se bonifie. Alors hier, nous avons réévalué ces possibilités d'attachement à l'égard de notre smartphone et nous avançons si nous cultivons concrètement les valeurs positives de notre vie. Quelles sont ces valeurs essentielles dans notre vie? Quelles sont les premières valeurs? Des valeurs que nous pouvons appeler des valeurs non négociables. Et c'est bien elle qui nous donne la quille de notre bateau, qui nous permet d'aller en haute mer, dans le haut débit numérique, et de pouvoir garder notre cap. Alors, approfondissons par un conseil psychologique la connaissance de ces valeurs non négociables. Connaître ces valeurs non négociables est essentiel pour avancer et ne pas être acheté, vendu, réduit par les inductions numériques de notre smartphone. Je ne suis pas à vendre. Quelles sont ces digues solides qui me protègent de la furie numérique? Le philosophe sud-coréen Byung-Chul Han, qui a émigré en Allemagne, souligne avec une critique acérée que dans l'univers numérique, nous vivons dans l'illusion de notre propre réalisation. Je redis la phrase. Dans l'univers numérique, nous vivons dans l'illusion de notre propre réalisation. Ça veut dire qu'on croit que le numérique va nous remplir, mais il remplit souvent un vide. Alors tout l'enjeu de la vie est plutôt de partir du plein de notre vie, de désir, de nature, de grâce, de belles relations, et après de prolonger ça, certes avec l'outil numérique, mais de le prolonger. Et non pas de remplacer la profondeur de notre être par un remplissage du vide par le numérique. Je reprends la citation, « Nous créons nous-mêmes cette fiction » que nous vivons dans l'illusion de notre propre réalisation par le numérique. Nous créons nous-mêmes cette fiction. C'est une sorte d'auto-exploitation d'autant plus efficace que nous nous y soumettons de manière volontaire. Oui, nous ratifions volontairement la séduction numérique qui agite notre esprit, qui nous en rend dépendants et qui construit autour de nous des relations un peu superficielles. En revanche, continue-t-il, l'homme véritablement libre se consacre au vrai, au beau, au juste, sans autre préoccupation. Nous dirions, fin de citation, nous dirions d'abord, sans autre préoccupation, d'abord, parce que nous devons engager notre vie aussi dans, pas simplement dans la contemplation, mais aussi dans l'action. Quelles sont donc ces valeurs non négociables, incarnant vérité, beauté et sagesse, qui ne sauraient être achetées, pas même pour 1 milliard d'euros? Allez, vous avez gagné au loto 1 milliard d'euros, et tout cela vous achète vos valeurs négociables. Eh bien, est-ce que vous vous laissez faire? Est-ce que vous prenez les valises, ben oui, c'est très dangereux de se laisser acheter quelque part, très très très dangereux. Jusqu'où s'enracine mon intégrité, ma résistance intérieure? De quelle valeur s'agit-il pour moi? Quelles sont les valeurs aujourd'hui qui incarnent la vérité, la beauté, la sagesse, et qui ne saurait jamais être acheté, pas même par de l'argent? Où est-ce que je remets en cause ma propre intégrité? Quelles sont ces valeurs non négociables, si importantes, si essentielles, que je mets en haut de la pyramide pour construire ma vie, pour qu'elle soit vraiment bonne, bien bonne? Dans le monde relationnel, c'est ce que nous allons voir après une petite pause.

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1: Continuons maintenant les suggestions pratiques pour être détaché de notre smartphone. Prenons soin, finalement, de nos relations. Les relations sont parfois devenues superficielles à cause du numérique, à cause du smartphone, très concrètement. Alors réinvestissons le sens de la relation. Et remettons à sa place notre smartphone. Soyez attentifs aux personnes en prenant le temps de les écouter comme elles sont. Écouter, c'est plus qu'entendre, c'est être présent à la présence de l'autre. Écouter, c'est la porte d'entrée de l'accueil d'autrui. Fortifier la joie d'être en relation sans support numérique, en face à face, directement. Vous voyez, si on reprend Lévinas, ce philosophe, se laisser faire par la beauté du visage de l'autre qui me regarde. Et en me regardant, il me dit « Ne me violente pas, prends soin de moi ». Vérifiez que vous pouvez regarder l'autre sans baisser les yeux, lui dire « je », accueillir son « tu » et rechercher ensemble un « nous ». Demandez-vous si vous snobez les personnes avec votre smartphone. Snobber, phobing, contraction de phone et de snobbing. Voilà, ne snobons pas les personnes avec notre smartphone. Ayez des frères et des sœurs, des personnes de qualité avec qui vous pouvez partager les mêmes valeurs et non des contacts numérisés. Cultiver l'amitié requiert du temps, de l'écoute, du respect, d'accepter, de ne pas toujours comprendre l'autre. Le respect d'autrui commence par la précision et la profondeur de ce que vous voulez lui dire. Il n'est ni bavardage, ni flot de parole, ni défoulement d'émotion. Ce qui fait grandir la qualité de la personne est la qualité du lien. Ni son intensité, ni sa quantité. Un lien réel et non pas virtuel. Stimuler le lien enfant-parent. Ces derniers étant actuellement absents 90% du temps éveillé de leurs enfants, selon l'INED. Mettez de côté la culture numérique du narcissisme, c'est-à-dire de l'effet miroir de l'écran, pour revêtir celle du service. Refusez que le smartphone soit votre tétine numérique, votre doudou virtuel, votre cordon ombilical psychosocial. Un tweet, un SMS, un courriel ne remplace pas une carte postale, un bonjour, un sourire, un bravo, un merci. Les yeux dans les yeux. Cherchez toujours d'abord la relation directe et confiante avec les personnes. La communication, rappelons-nous, n'est pas la communion. Vivre sa journée comme si c'était la dernière de toute sa vie. Et si on n'est pas croyant, méditons la belle citation d'Albert Camus, « J'apprenais enfin qu'il y avait en moi un invincible été. Maintenant, la vie est belle à partir de maintenant. » Discernons les charges mentales numériques inutiles. Un chef d'entreprise revient de vacances avec plus de 1000 courriels à lire. Il ne répond à aucun. On me recontactera si c'est vraiment important. Vivre sa journée comme la première du reste de sa vie éternelle, si on croit en Dieu. Accepter que le problème ne soit pas d'abord l'écran lui-même, mais ma posture à l'égard de l'écran. S'auto-évaluer souvent et vérifier que nous en sommes libres. Et si je ne le regardais pas aujourd'hui, comment je réagirais? Organiser son environnement numérique pour qu'il soit au service de votre vie. Couvrir l'écran d'ordinateur de votre bureau, d'un tissu, ranger l'ordinateur portable dans un tiroir, ne pas garder le smartphone sur soi. Faire en sorte que l'ouverture du smartphone se fasse d'abord directement sur l'agenda et non pas sur les applications de jeu. Limiter le suivi des personnes. Refuser d'être formaté par le souci d'efficacité qu'induit le smartphone. Vous pouvez retrouver tous ces conseils et bien d'autres dans mon ouvrage Tanguy-Marie Pouliken, libéré, délivré de mon smartphone, 10 jours, 10 étapes pour reprendre le contrôle aux éditions première partie. À bientôt.
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4: Une petite croix laissée dans une parka orange qui passe de main en main et infléchit les destinées, provoque des rencontres et fait cheminer vers la foi. 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
5: 'Sois tranquille, lui dit l'homme. Ton père non plus n'y connaissait rien. Il me faisait confiance pour tout ce qui était de la gestion. Peut-être a-t-il eu tort, reprit-il d'un air triste. Je vais faire comme papa. Tu as peut-être fait des erreurs, mais moi, je suis incapable de gérer une entreprise. J'ai déjà du mal à faire mes déclarations d'impôts. Marc la regarda avec un petit sourire triste. Je peux continuer à gérer Adrénaline si tu me le demandes. Cette boîte, c'est aussi mon bébé. Nous devons apprendre à vivre sans ton père. C'était lui qui donnait l'impulsion, proposait, disons, imposait les nouveautés, les évolutions de matériel. Il a réussi à construire autour de lui une équipe de passionnés qui aimaient la montagne autant que lui. Alors, qu'est-ce qu'il me reste à faire ? Décider de l'avenir de l'entreprise. Est-ce que tu veux la revendre et empocher le pognon ? Est-ce que tu veux la garder et me laisser la gérer ? Est-ce que tu veux t'impliquer dedans ? Dans tous les cas, tu dois y réfléchir et agir, quelle que soit ta décision. Camille se leva et alla regarder par la fenêtre. Une alarme de voiture sonnait dans la rue, lancinante, agaçante. Elle leva les yeux. Son seul horizon, c'était le voisin d'en face. Un peu à gauche, le Franprix, et sur la droite, le pressing et le coiffeur. Depuis la fenêtre du bureau de son père, à Crawl, on avait une vue dégagée sur tout le massif de la Chartreuse, là où elle avait passé son enfance. Elle revint vers la petite table. Je vais y réfléchir, promis. J'ai toujours pensé que je détestais cette entreprise. Et quand je croise quelqu'un dans la rue qui porte une parka Adrénaline, je ne peux m'empêcher d'être fière. J'ai envie de dire, c'est mon père qui a dessiné la veste que vous portez. Alors, vendre l'entreprise, j'aurai l'impression de trahir papa, de lui marcher dessus, presque de le tuer une seconde fois. Nos rapports étaient compliqués, mais enfin, nous nous aimions. De mon côté, je réfléchis beaucoup depuis la mort de papa. Je n'en ai pas encore parlé à maman, mais

0: tout le monde sera content de te voir. Chapitre 18. Vous voulez partir ?
1: Oui.
0: Où ça ?
1: Je ne sais pas, au Pérou, pourquoi pas, ou ailleurs. Votre congrégation a peut-être d'autres besoins ailleurs dans le monde ? Après la messe du matin, Camille était venue attendre le père à la sortie de la sacristie. Comme une groupie qui fait le pied de grue devant la sortie des artistes pour apercevoir sa star préférée après un concert. Sans rien dire, il l'avait guidée vers la cure, dans cette cuisine vieillotte qu'elle connaissait bien maintenant. Toujours en silence, il avait préparé du café. Combien de litres de café étaient écoulés chaque jour dans cette paroisse ? Se demanda Camille. J'ai réalisé hier soir que je ne vis que pour moi. J'ai entendu la voix de Mathilde, sa joie de vivre. Je me dis que c'est ça le vrai but de la vie, partir et aider les autres. Toujours silencieux, le padré était debout contre l'évier, son mètre 95 complètement déplié. Il soupira et vint s'asseoir près de Camille. Camille, est-ce que vous savez ce qu'est le discernement ?
2: Non.
1: En langage catho, le discernement, c'est la réflexion sur les différents appels que nous recevons ou que nous croyons recevoir de Dieu en ce qui concerne nos différentes vocations.
2: Ah !
1: Dieu a une manie agaçante de ne pas sonner chez nous comme un livreur Uber. Il ne nous dit pas « Bonjour, je suis Dieu et je te verrai bien religieuse dans un couvent de Clarisse » ou bien « Bonjour, Jésus à l'appareil, pourquoi ne pas devenir prêtre ?» Dieu ne nous parle pas comme cela. Et ces appels ressemblent parfois à d'autres appels qui nous viennent de nos propres vies et du monde extérieur et que nous pouvons confondre avec des appels divins. C'est là que le discernement intervient. Il s'agit de prendre le temps de réfléchir et de discerner, c'est-à-dire de savoir s'il s'agit d'un appel de Dieu ou non. Les chrétiens sont habitués à cet exercice. De nombreux livres ont été écrits à ce sujet. Encore un truc qu'elle ignorait. Car il y a des signes, des éléments qui permettent de dire s'il s'agit d'un appel de Dieu ou pas. Un exemple. Si vous entendez que vous devez tuer votre voisine pour coucher avec votre voisin, vous pouvez être sûr qu'il ne s'agit pas d'un appel divin, évidemment. Dans cet exemple, c'est évident. Mais dans la vraie vie, ça l'est beaucoup moins. Certaines personnes mettent des années pour discerner leur vocation, c'est-à-dire ce à quoi Dieu les appelle. Moi, par exemple, j'ai reçu très jeune un appel pour devenir prêtre. Mais j'ai poursuivi mes études. Nouvelle grâce spirituelle, nouvel appel. Alors, je suis partie un an dans une sorte de classe préparatoire pour les prêtres. Il s'agit d'aider les jeunes à savoir si Dieu les appelle vraiment à la prêtrise. Tout ça pour vous dire que le discernement prend du temps et que Dieu n'agit jamais dans la précipitation. Jamais il ne vous demandera de vous dépêcher de prendre une décision. Il a bien dit à Pierre, « Viens et suis-moi. » Le père Thomas demeura interdit, puis sourit franchement. « Un point pour vous. Je vois que vous vous êtes plongé dans les évangiles, mais ça ne change rien. Mais j'ai très envie de partir. Oui, j'entends bien. Mais est-ce une envie personnelle ou un véritable appel ? Dieu se sert de nos aspirations personnelles. Mais toutes nos aspirations personnelles ne sont pas d'inspiration divine. Vous me dites qu'aider les autres donnerait un sens à votre vie. Et c'est vrai, aider les autres donne un sens à la vie de ceux qui le font. Mais ils ne le font pas pour donner un sens à leur vie, justement, mais pour aider les autres authentiquement, même si cela ne les empêche pas d'être heureux de le faire. Mais Mathilde est bien partie, elle, et vous l'avez encouragée. « Parce qu'elle est une catho de longue date ?» lança Camille acerbe. Mathilde est une catho de longue date, comme vous dites, mais ce n'est pas pour cela que je l'ai encouragée à partir en mission. Elle a été scout

0: s'était déjà mise au service des enfants, de sa patrouille, de la paroisse. Toutes les missions ne conviennent pas à tout le monde. Certains sont appelés au bout du monde, et d'autres dans le couvent au coin de la rue. Voyez la petite Thérèse, et tous ses engagements sont beaux aux yeux de Dieu. Saint François de Sales disait « Fleuris là où Dieu t'a planté ». Il voulait dire que l'on peut aussi faire la volonté de Dieu là où nous sommes. Dieu nous a plantés ici et maintenant. Il a voulu que votre questionnement religieux ait lieu maintenant. Sans doute a-t-il un plan là-dessous. Ce qui est sûr, c'est que ce plan est différent de celui du voisin, différent de celui de Mathilde. Chacun est unique aux yeux de Dieu. Fleuris là où Dieu t'a planté. Je n'ai pas grand-chose à faire autour de moi. Le père sourit. Cette bienveillance permanente, c'était presque agaçant.
1: C'était Le Christ qui voyageait dans une parka fluo d'Angelina Barras aux éditions Teki. 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
2: Alors maintenant, il va s'agir de suivre le guide qu'est ce père de l'Église. Et pour cela, nous allons emprunter 5 itinéraires complémentaires pour suivre le Christ, chemin, vérité et vie dans l'ordinaire des jours. Alors, c'est ce que donc j'ai appelé itinéraire de vie chrétienne au quotidien. Chaque itinéraire, vous l'avez vu, est doté d'un écriteau biblique qui rappelle la direction, le cap à tenir à la lumière de la parole de Dieu. Alors la première piste indiquée par Jean Chrysostome pour vivre sa foi donc, dans l'ordinaire des jours est celle de la prière. La nécessité de prier avec constance, et on peut avoir en résonance cette parole de saint Paul aux Thessaloniciens, « Priez sans relâche, rendez grâce en toutes circonstances. » En cohérence avec cette parole de saint Paul, Chrysostome invite souvent à prier sans cesse, y compris dans une vie bien occupée, une vie où le travail tient une place conséquente. C'est le premier extrait qui est dans votre document. « Tu es ouvrier, chante des psaumes assis au travail. » Mais tu ne peux pas chanter à haute voix, fais-le par l'esprit. Tu peux être dans ton atelier comme dans un monastère. Ici, donc, vous voyez cette invitation à relier le spirituel et le concret, à unir la prière et le travail. Et la comparaison, tu peux être dans ton atelier comme dans un monastère, nous fait penser à une certaine proximité avec la devise « Ora et labora », prie et travail, mise en œuvre au quotidien par saint Benoît et ses compagnons d'hier et d'aujourd'hui. Pour encourager à la fidélité dans l'oraison, il y a une autre façon de faire chez le prédicateur d'Antioche, c'est de s'appuyer sur des modèles bibliques qui ont été marquants par leur piété et leur foi. Alors vous avez cela dans le deuxième texte, commentaire sur les psaumes. Ce qui a entouré le bienheureux Job d'une gloire si éclatante, ce qui l'a rendu digne des plus grands éloges, ce qui lui a mérité une si belle couronne, c'est qu'au milieu des épreuves successives de la tentation, de la maladie, de la pauvreté, son âme demeura ferme et immuable, son esprit inébranlable, et qu'il offrit à Dieu des paroles de reconnaissance et d'action de grâce. Citation de Job, du livre de Job, chapitre 1, verset 21. Le Seigneur a donné, le Seigneur a repris, il est advenu comme il a plu au Seigneur, que le nom du Seigneur soit béni. Imitons nous-mêmes cet exemple dans les tentations, dans les épreuves, dans les persécutions. Rendons gloire à Dieu et ne cessons pas de le bénir. À lui la gloire dans les siècles des siècles. Amen. Vous voyez que la gloire, c'est vraiment, enfin la doxologie, c'est vraiment quelque chose de très spontané chez Chrysostome. Alors ici, Job apparaît comme un modèle de persévérance. C'est une âme de louange en toutes circonstances. Et pourtant, vous savez à quel point Job a été éprouvé. Entre parenthèses, le verset du livre de Job là, est fréquemment cité par Chrysostome, et c'est d'ailleurs le père de l'Église qui le cite le plus souvent. Alors cette disposition à bénir Dieu en tout temps, Jean Chrysostome va lui-même la montrer, il va en donner le témoignage, dans un contexte critique, en 403, au retour de son premier exil. Écoutons ce témoignage éloquent de Chrysostome lui-même. Que dire? Comment parler? Dieu soit béni. C'est cette parole que j'ai dite en partant. C'est cette parole que j'ai répétée en revenant. Et c'est cette parole que, rétabli en ces lieux, je roulais dans ma bouche. Vous vous souvenez, je pense, du jour où, avant ces événements, j'avais amené devant vous Job qui disait « Que le nom du Seigneur soit béni ». Cette histoire, je vous l'ai laissée. Ces actions de grâce, je les répéterai à mon retour. Que le nom du Seigneur soit béni pour les siècles. Les causes des événements sont diverses, mais unique est le but fixé. Une seule fin est assignée à l'hiver et à l'été. Les cultures et la fertilité du sol qui les accompagnent. Béni soit Dieu qui a souffert mon départ. Béni soit Dieu qui a prescrit mon retour. Béni soit Dieu qui a permis l'hiver. Béni soit Dieu qui a mis fin à l'hiver et qui a rendu les eaux sereines. Je vous tiens ces propos pour vous exhorter à toujours bénir. Chrysostome, donc, vous avez remarqué, n'a pas peur des répétitions. Un cœur généreux ne se lasse pas de dire merci. Et à l'image de Job, le père grec bénit le Seigneur pour tout ce qu'il lui a donné de vivant, y compris de douloureux. Et donc vous pouvez encore une fois voir la résonance avec « Gloire à Dieu pour tout ». Alors cette prière constante et remplie de gratitude doit produire des fruits, et un des fruits sur lesquels insiste Chrysostome, c'est la conversion profonde. L'appel à vivre une conversion permanente. Alors qu'on peut éclairer avec cette parole de l'évangile de Saint-Marc, « Convertissez-vous et croyez à l'évangile ». D'ailleurs, c'est intéressant, la coordination, le lien entre les deux. « Convertissez-vous, tournez-vous vers le Seigneur et croyez à l'évangile ». Évangile, la bonne nouvelle. C'est pour le bonheur, en fait, hein, qu'il faut se convertir. Et le bonheur est auprès du Seigneur. Alors, se convertir, étymologiquement, convertere en latin, c'est se tourner vers. C'est même parfois faire demi-tour. Se tourner vers Dieu, et c'est reconnaître nos égarements, nos sorties de route. Et en ce sens, Chrysostome souligne l'importance de la pénitence. Dans cette homélie sur les Actes des Apôtres. Ouvre donc un atelier spirituel, non pour y fabriquer des marmites et des bassins, mais pour y façonner ton âme. Cette âme vieillie dans le péché, plonge-la dans le creuset de la confession. Le pasteur s'appuie ici sur une image artisanale qui est pleine de saveurs. Je vous montre le creuset. Alors j'ai pris une image de creuset, ça existe encore, hein, on fait encore ce... Là, pour la petite histoire, c'est du plomb à 1200 degrés Celsius, donc qui est coulé ensuite pour faire, qui est dans un moule, après ça fait une statue, une statuette. Donc l'image du creuset est très intéressante pour comprendre cette splendeur de la réconciliation avec le Seigneur. Elle permet de suggérer deux choses. D'abord, l'oubli des offenses par Dieu, qui les fait fondre au feu de son pardon. Le bronze qu'on a mis initialement a complètement changé, évidemment, il y a une métamorphose. Et puis justement, le deuxième aspect, c'est cette œuvre de régénération, de transformation complète produite par la confession des péchés. Vous avez remarqué aussi l'expression qui est employée par Chrysostome. Cette âme vieillit dans le péché, plonge-la dans le creuset de la confession. La confession, la pénitence permettent une régénération de tout l'être qui vient rajeunir l'âme d'une certaine manière. Alors aux yeux de Chrysostome, cette conversion donc, qui passe par la pénitence implique donc de revenir vers Dieu, mais appelle aussi à ajuster son regard sur les autres. Dans la septième homélie sur l'Épître aux Romains. C'est par vous que vous voudriez voir Dieu glorifié? Eh bien, réjouissez-vous des progrès de votre frère. Et ainsi, c'est par vous que Dieu sera glorifié. Dieu sera loué, dit-on, dira-t-on, de ce que son serviteur a su vaincre l'envie en mettant sa joie dans les mérites des autres. C'est un passage d'ailleurs qui est cité dans le catéchisme de l'Église catholique. Alors ici, il y a un double mouvement de conversion. Se décentrer de soi, c'est-à-dire rompre avec la logique de jalousie et d'orgueil. Je voudrais que Dieu soit par moi glorifié. Donc se décentrer et s'ouvrir à ce que l'autre fait de bien. C'est-à-dire entrer non pas dans la comparaison, mais dans la louange. Merci Seigneur pour le témoignage de tel et tel autre. Je ne suis pas en fait le propriétaire de la glorification de Dieu. Enfin, pour Chrysostome, se convertir jour après jour suppose un travail patient sur soi. Alors là, il y a un plus long passage que je propose à votre réflexion, dont une homélie sur l'Épître aux Hébreux. Que devons-nous faire pour être sauvés ? Engageons-nous sur le chemin de la vertu, tant que nous en avons l'occasion. Répartissons-nous les vertus dans le temps, comme les cultivateurs se répartissent le travail des champs. Ce mois-ci, domptons les injures, l'arrogance, la colère injuste, et assignons-nous à nous-mêmes une loi en disant « Aujourd'hui, accomplissons telle vertu ». Ce mois-ci, enseignons-nous à nous-mêmes l'oubli des offenses, et un autre mois, une autre vertu. Et quand une vertu nous est devenue habituelle, dirigeons-nous vers une autre. Après cela, attaquons-nous au mépris des richesses. Tout d'abord, retenons le moment d'agir avec cupidité, et ensuite, pratiquons l'aumône. Accomplissons ce programme. Nul besoin de dépenses, nul besoin de peine, nul besoin de sueur. Il suffit de vouloir, et on vient à bout de tout. On n'a pas à parcourir un long chemin, ni à traverser une mer sans limite, mais à faire des efforts, à faire preuve de bonne volonté, et à mettre un frein à sa langue. Chassons de notre âme les violences intempestives, les éclats de colère, les désirs déplacés, la lascivité, le luxe, le désir des richesses, les parjures et les sermons incessants. Si nous nous cultivons ainsi nous-mêmes, en commençant par arracher les épines et en répandant la semence céleste, nous pourrons obtenir les biens promis. Car voici le cultivateur. Il va nous engranger dans son grenier et nous obtiendrons tous les biens. Puissions-nous tous les obtenir par la grâce et l'amour de notre Seigneur Jésus-Christ, à qui soit ainsi qu'au Père et à l'Esprit Saint, gloire, puissance et honneur, maintenant et toujours et dans les siècles des siècles. Amen. C'est la fin de l'homélie. Alors, ici, il y a plusieurs aspects qui sont extrêmement intéressants. Première chose, le pasteur nous encourage à faire preuve de méthode pour cultiver les vertus en vue du royaume. Il s'agit de se fixer un programme. Et il laisse part aussi à notre inventivité. Vous avez remarqué, il dit, là, ça peut être une autre vertu. Il ne dit pas forcément tout ce qu'il faut prévoir. Donc, on fonctionne à la manière d'un cultivateur qui prévoit différents travaux au gré des saisons. Et c'est une analogie qui est très stimulante parce qu'elle laisse entrevoir un fruit, une moisson, une récolte. Et elle invite aussi à la patience et à l'espérance. Deuxième intérêt, Chrysostome présente les efforts comme accessibles à tous. Il insiste sur l'importance, enfin le premier critère finalement, c'est la volonté et l'intention. Enfin, est exprimée la nécessité d'allier la volonté et la prière. Vous avez remarqué que toute cette exhortation qui est formulée par Chrysostome s'achève par donc une louange du Seigneur. Et puis aussi, on demande un coup de main au cultivateur en chef, pour qu'il nous aide à produire de bonnes semences. Alors, pour vivre cette conversion permanente, il est nécessaire de se mettre à l'écoute de la parole de Dieu. Parce que c'est là aussi que le cap, par exemple, des vertus, mais finalement de toute notre vie chrétienne, est fixé. Donc c'est l'invitation à lire assidûment les Écritures, avec comme écriteau de direction « Ta parole est la lumière de mes pas, la lampe de ma route ». Alors, dans le sillage justement de ce verset du psaume 118, Jean Bouche d'Or insiste sur le fait que les Écritures constituent un véritable trésor. Dans la troisième homélie sur Lazare. La lecture des Écritures est une grande assurance contre le péché. L'ignorance des Écritures est un grand précipice et un gouffre profond. Il est impossible, oui impossible, de se retirer sans avoir récolté des fruits quand on ne cesse de bénéficier avec attention de la lecture. Vois d'ailleurs combien une seule parabole nous a été utile, combien elle a rendu notre âme meilleure. Avec clarté et éloquence, le prédicateur met en relief les fruits produits par la lecture de la parole. Il est intéressant au passage de mettre l'accent sur le bienfait procuré par l'enseignement d'une parabole. Ça pourrait donner des idées pastorales peut-être. Et déjà, c'est peut-être une question à se poser pour soi, voire un partage à susciter. Quelle parabole m'a touché ? En quoi a-t-elle rendu mon âme meilleure ? Peut-être à méditer. Ou alors on peut aussi relire des paraboles pour que ça puisse produire du fruit. Et pour tirer un meilleur profit de cette fréquentation des Écritures, Chrysostome encourage les fidèles à lire de façon personnelle et régulière les textes bibliques. Dans la première homélie sur l'évangile de Jean, alors Chrysostome s'apprête à commenter l'évangile du jour. « J'ai une faveur à vous demander. » Avant d'en arriver au texte de l'Évangile, je vous en prie, ne rejetez pas ma demande. D'ailleurs, ce que je vous demande n'a rien de pénible ni de pesant. Si vous me l'accordez, ce ne sera pas seulement à moi qui recevrai que ce sera utile, ce sera aussi à vous qui le donnerez. Et même, très probablement, cela vous sera beaucoup plus utile à vous qu'à moi. Que vous demandais-je donc ? Que le premier jour de la semaine, le dimanche, ou le samedi, vous preniez chacun en main le passage des évangiles qui doit être lu dans l'assemblée. Que vous vous installiez chez vous pour le lire ou le relire. Que vous exploriez et examiniez à plusieurs reprises ce qui y est dit. Que vous notiez ce qui est clair et ce qui est obscur. Ce qui vous paraîtrait contradictoire dans les termes, alors qu'il n'en est rien. Tout en étant ainsi bien pesé et repesé, venez à l'assemblée. Vous retirerez et nous aussi, grand profit d'une telle étude. Alors vous avez remarqué dans le premier paragraphe de cet extrait, la mise en valeur de la demande qui précède le commentaire de l'Évangile. Et c'est une insistance qui révèle toute la valeur de cette lecture personnelle de la parole. Il y a aussi cette idée fréquente chez Chrysostome de se préparer, en fait, la préparation à la rencontre du Seigneur. Et donc là, c'est l'appel à une lecture attentive et précise des Écritures. Il s'agit non seulement de lire, mais de relire, d'explorer, d'examiner à plusieurs reprises, donc une vraie méditation des Écritures qui permettra de grandir dans la vie spirituelle et qui aussi construit une communauté. Voilà, alors, pour illustrer, et ce sera le dernier aspect pour ce volet des Écritures, pour illustrer l'importance fondamentale de la parole de Dieu, il est intéressant d'écouter le témoignage de Chrysostome lui-même à un moment particulièrement troublé de son existence. Je vous redis le contexte, on est en 403, il est archevêque de Constantinople et il vient d'être condamné à l'exil suite aux accusations mensongères de Théophile d'Alexandrie. Donc, ça veut dire qu'il n'est plus autorisé à exercer son ministère épiscopal. Et avant de quitter la ville impériale, il s'adresse à ses fidèles qui sont littéralement sous le choc. Alors, c'est un passage, si j'ai bonne mémoire, qui figure à l'office des lectures du 13 septembre, donc le jour de la fête de Saint Jean Chrysostome. C'est dire que c'est un texte important. « Les vagues sont violentes, la houle est terrible, mais nous ne craignons pas d'être engloutis par la mer, car nous sommes debout sur le roc. Que la mer soit furieuse, elle ne peut briser ce roc. Que les flots se soulèvent, ils sont incapables d'engloutir la barque de Jésus. Que craindrions-nous, dites-le-moi, la mort ? Pour moi, vivre, c'est le Christ, et mourir est un avantage. L'exil, la terre appartient au Seigneur, avec tout ce qu'il a rempli. La confiscation des biens, de même que nous n'avons rien apporté dans ce monde, nous n'en pourrons rien emporter. N'entends-tu pas cette parole du Seigneur ? Quand deux ou trois sont réunis en mon nom, je suis là au milieu d'eux. Et là où un peuple aussi nombreux est uni par le lien de la charité, le Seigneur ne serait pas présent ? J'ai sa garantie. Est-ce à ma propre force que je fais confiance ? Je possède sa parole. Voilà mon appui, voilà ma sécurité. Voilà mon havre de paix. Que l'univers se soulève, je possède cette parole. J'en lis le texte. Voilà mon rempart, voilà ma sécurité. Quel texte ? Je suis avec vous tous les jours jusqu'à la fin des temps. Le Christ est avec moi. Que vais-je craindre ? Même si les flots de la mer ou la colère des puissants s'élèvent contre moi, tout cela est aussi peu de choses pour moi qu'une toile d'araignée. Et sans l'amour que j'ai pour vous, je n'aurais pas refusé de partir aujourd'hui même, car je ne cesse de dire, Seigneur, que ta volonté soit faite. Non pas ce que veut un tel ou un tel, mais ce que tu veux. C'est là ma citadelle, c'est là mon roc inébranlable, c'est là mon appui solide. Que la volonté de Dieu se fasse, s'il veut que je reste ici, je rends grâce. Quel que soit le lieu où il me veuille, je le bénis. Donc c'est un texte magnifique. Vous avez remarqué que les paroles de Saint Jean Chrysostome, dans ce contexte très critique, très douloureux, sont tissées de références aux Écritures. Il fait sien les mots de l'Écriture. Et il exprime ainsi sa confiance en Dieu. Source de consolation, les Écritures viennent apaiser toutes les angoisses qui surgissent. Et dans le début du texte, vous avez observé, il y a une sorte de question-réponse, c'est-à-dire on voit bien que la parole de Dieu vient apporter des réponses de paix et de consolation à des questions signifient cette épreuve intense. En particulier, dans le deuxième paragraphe, Chrysostome souligne l'importance de la promesse exprimée par le verset de l'évangile de Matthieu, « Je suis avec vous tous les jours jusqu'à la fin des temps ». C'est d'ailleurs le dernier verset de l'évangile de saint Matthieu. Une parole d'autant plus précieuse qu'elle lui apporte la certitude de la présence du Christ à ses côtés. D'une certaine manière, on rejoint la pensée d'un Origène qui estime que la présence réelle du Seigneur est autant dans sa parole que dans l'Eucharistie. Et en ce sens, on comprend mieux, je fais juste une parenthèse, pourquoi le prêtre ou le diacre embrasse le texte de l'Évangile après l'avoir lu. Vous remarquez aussi que on perçoit que la parole de Dieu, c'est une parole ruminée. Je ne cesse de dire, Seigneur, que ta volonté soit faite. On sent que cette prière du Notre Père habite le pasteur, qu'il a la volonté d'imiter le Christ, non pas ce que veut un tel, mais ce que tu veux. C'est ce que dira Jésus en Matthieu 26, 39, lorsque l'épreuve de la croix se profile. Donc Jean Chrysostome invite à goûter cette présence du Seigneur dans sa parole, mais il le fait également avec intensité, lui qu'on appelle le docteur de l'Eucharistie, dans le corps livré et le sang versé lors de l'Eucharistie. Donc c'est l'attachement fidèle au Seigneur dans son Eucharistie. Alors, avec cette parole, « Ceci est mon corps donné pour vous, faites cela en mémoire de moi », parole éminemment importante, qui est au cœur de l'Eucharistie. Parole qui nous rappelle le don du Seigneur, un don par amour, et aussi sa demande de garder mémoire, de faire mémoire de lui à travers l'Eucharistie. Alors, Le premier point qu'on peut évoquer, et qui caractérise Saint Jean Chrysostome, et c'est probablement une des raisons qui fait qu'il est percutant aussi aujourd'hui, c'est qu'il attire l'attention de ses auditeurs sur la grandeur de ce mystère de l'Eucharistie. Dans cette homélie sur la pénitence. Que ceci soit dit à l'intention de ceux qui désertent les divines assemblées et qui, à l'heure du banquet redoutable et mystique, perdent leur temps à des rencontres et à des conversations vaines. Que fais-tu, homme ? N'as-tu pas répondu au prêtre qui a dit « Tenons en haut notre esprit et nos cœurs, et levons notre cœur, l'équivalent. Et n'as-tu pas dit « Nous le tournons vers le Seigneur ?» Tu ne crains pas, tu n'as pas honte d'être surpris en flagrant délit de mensonge en cette heure redoutable ? Ah, quel prodige ! La table mystique est dressée. L'agneau de Dieu est égorgé pour toi. Le prêtre, pour toi, soutient une lutte. Le feu spirituel bouillonne de la table immaculée. Les chérubins se tiennent là. Les séraphins volent. Les créatures aux six ailes se voilent le visage. D'innombrables êtres incorporels remplissent pour toi leur fonction avec le prêtre. Le sang s'écoule pour toi du côté immaculé dans la coupe pour ta purification. Et tu ne crains pas, tu ne rougis pas d'être surpris en flagrant délit de mensonge en cette heure redoutable. La semaine compte 168 heures. Dieu s'en est réservé une seule pour lui, et cette heure-là, tu la gaspilles à des affaires mondaines, à des gaudrioles et à des causettes. Alors bien sûr, on voit bien l'énergie du pasteur qui n'hésite pas à secouer ses ouailles. Vous avez remarqué le ton incisif, avec un sens de la formule aussi. Hein. La semaine compte 168 heures, Dieu s'en a réservé une. Ça recadre aussi tout de suite. Hein. Et à travers aussi cette exhortation, cette parole un peu virile, il y a sûrement une invitation à être conscient de la nécessité d'être présent à celui qui est réelle présence. La nécessité d'une réelle assiduité, d'une réelle attention au Seigneur qui est le tout présent à nous, par amour. Et également souligner, bien sûr, l'importance du sacrement à travers notamment l'expression « banquet redoutable et mystique ». Alors c'est une expression fréquente chez Chrysostome hein, pour parler de l'Eucharistie. En parlant de banquet redoutable, donc il y a l'idée d'une sorte de frisson sacré, et Chrysostome donc, veut souligner la crainte nécessaire devant la grandeur de ce mystère. Il s'agit d'avoir conscience, ou en tout cas d'entrevoir, la présence réelle du Seigneur dans l'Eucharistie. Alors, je vous propose un autre beau passage, je crois que c'est un de mes préférés, où le Père Grec exprime son émerveillement en pensant justement à la présence réelle du Christ dans l'Eucharistie. Combien de gens aujourd'hui disent « J'aurais voulu voir l'aspect du Christ, sa figure, ses vêtements, ses chaussures. » Voici, tu le vois, tu le touches, tu le manges. Et alors que toi, tu désires voir ses vêtements, lui, il se donne lui-même à toi. Il ne s'est pas contenté de devenir homme, d'être frappé et immolé, mais il se fond lui-même en nous. Et c'est non seulement par la foi, mais aussi dans la réalité même qu'il fait de nous son corps. Songe à l'honneur qui t'est fait, de quelle table tu bénéficies. Ce que les anges regardent en tremblant et ce qu'ils n'osent pas même regarder en face, sans craindre l'éblouissement qui en vient, voilà ce qui nous nourrit, voilà ce qui se fond en nous. Nous sommes devenus nous-mêmes un seul corps et une seule chair du Christ. À chacun, oui, chacun des fidèles, il se mêle par le moyen des sacrements. Il nourrit lui-même ceux qu'il a engendrés. Ne voyez-vous pas avec quelle ardeur les enfants prennent le sein? Avec quel élan ils collent les lèvres à la mamelle? Avec autant d'élan, nous aussi avançons vers cette table et vers la mamelle de la coupe spirituelle, ou plutôt, avec bien plus d'ardeur encore, comme des enfants au sein, têtons la grâce de l'Esprit. Alors, moi je trouve ça magnifique. Alors d'abord, ce qui est assez amusant, c'est la petite mise en scène de départ, on va dire un mini-sketch, qui permet en fait à Jean Chrysostome de faire ressortir le contraste entre la vanité de certaines de nos questions ou de nos aspirations, la pointure du Christ, peut-être, que sais-je, et d'autre part, la réalité. La réalité qui est véritablement extraordinaire. Tu le vois, tu le touches, tu le manges. Et on sent bien, en tout cas c'est ce que Chrysostome souligne ici, à quel point le Seigneur se fait proche de ceux qui communient à son pain. Le Seigneur se fond en nous. Vous voyez, ça vient à plusieurs reprises. Et puis, il y a cette très belle image qui évoque l'élan du nourrisson vers le sein maternel. C'est l'expression d'une dépendance pleine de confiance envers le Seigneur qui nous nourrit de son corps ressuscité et de son Esprit Saint. Enfin, dernière ligne droite, puisque c'est le cinquième itinéraire que je vais amorcer maintenant, Chrysostome n'a eu de cesse d'inviter à aimer le Christ aussi bien dans l'Eucharistie que dans le prochain que nous rencontrons. C'est l'exigence quotidienne de la charité. Alors, je vous ai mis une petite image qui résonne avec l'écriteau biblique. « Chaque fois que vous l'avez fait à l'un de ces plus petits de mes frères, c'est à moi que vous l'avez fait. » Matthieu, chapitre 25, verset 40. Donc, c'est le passage du jugement dernier et qui est extrêmement important chez saint Jean Chrysostome. C'est un passage qui revient souvent dans ses homélies. Et en évoquant notamment, alors vous le verrez avec les deux premiers extraits en particulier, il veut relier l'exigence de l'amour et du service à la perspective eschatologique, c'est-à-dire à la perspective du royaume. Alors, vous allez voir, les deux premiers textes ont une petite résonance. Le premier, donc, nous montre un appel à servir et à aimer le Christ en celui qui est démuni. Le Christ ne s'est pas contenté de la mort et de la croix, mais il a voulu être pauvre, étranger, errant, nu, prisonnier, malade, afin de t'attirer à lui. Et ensuite, il imagine un discours fictif, il attribue la parole suivante à Jésus. « En me voyant nu, songe à la nudité que j'ai supportée pour toi sur la croix. Si cette nudité-là ne t'aime pas, souviens-toi de celle que je subis maintenant dans la personne des pauvres. » Alors, je commence par dire un mot sur ce discours fictif. C'est aussi une stratégie parfois pour attirer l'attention de ses auditeurs, pour mieux interpeller sur quelque chose d'important. Et ici, l'enjeu, c'est la nécessité de la charité. C'est Jésus qui réclame d'être aimé à travers les plus démunis dans lesquels il est présent. Et donc, cette exhortation, en fait, vise à faire percevoir en celui qui souffre un autre Christ. C'est un peu l'expérience qu'a fait un saint Martin à la porte d'Amiens lorsqu'il a revêtu d'une partie de son manteau un pauvre qui s'est avéré être le Christ. Alors il y a une autre traduction importante de la charité aux yeux de Chrysostome, il y revient souvent et c'est vraiment inscrit dans le quotidien, dans l'Antiquité chrétienne, c'est l'hospitalité. D'ailleurs, il y a au fond un passage, un ouvrage, pardon, qui s'intitule « La grâce de l'hospitalité » et dans lequel se trouve entre autres cet extrait. Alors voici ce qu'il dit pour encourager à faire preuve d'un accueil charitable envers des inconnus, des voyageurs. « Que notre maison soit l'hôtellerie du Christ. Réclamons de nos hôtes, en guise de salaire, non pas de l'argent, mais qu'ils fassent de notre maison une hôtellerie du Christ. Allons en hâte de tous côtés, attirons-les, prenons-les en chasse. Nous en recevons plus de bien que nous en faisons. Je ne demande pas de sacrifier un veau. Donne du pain aux pauvres, un vêtement à l'homme nu, un toit à l'étranger. » Donc là, vous retrouvez Matthieu 25, avec l'énumération à la fin du passage. L'hospitalité, clairement, est présentée comme un accueil du Christ lui-même. Alors, aussi, vous avez observé, je ne demande pas de sacrifier un veau. Là, c'est une référence à l'hospitalité d'Abraham, qui est un modèle dans ce contexte de l'accueil charitable. Et puis, il y a un paradoxe, et Chrysostome aime bien les paradoxes aussi, pour essayer de susciter à la fois réaction et réflexion, et voire conversion. Le paradoxe, c'est celui qui accueille reçoit davantage. Et donc, il faut aller à la chasse. Hein, prenons-les en chasse. Et c'est, d'ailleurs, il y a un passage d'une homélie sur la Genèse où il commente l'accueil réalisé par Abraham et Sarah. Et c'est exceptionnel. Hein. Abraham, c'est un athlète, il court, donc il a 100 ans, il court, donc il vole même. Et il y a cette métaphore de la chasse et de la pêche. Hein. Il cherche vraiment les hôtes le plus possible. Et il en sera divinement récompensé. Dernière chose, pour souligner donc, cette exigence quotidienne de la charité, eh bien, Chrysostome rappelle à quel point l'amour doit être le fondement de toute action. Et il fait ce rappel en commentant l'épître aux Colossiens. On peut être bon, doux, humble et patient, et ne pas aimer. C'est pourquoi Paul commence par dire « Revêtez-vous des sentiments de compassion, d'amour, de miséricorde, par-dessus tout qu'il y ait l'amour. C'est le lien qui fait l'unité dans la perfection. » Ce qu'il veut dire, c'est qu'aucune de ces vertus n'est utile. Tout se désagrège s'il n'y a l'amour. C'est lui qui resserre tout. Tout ce que tu peux dire de bien n'est rien si c'est sans lui, et s'en va à volo. Dans un navire, si grand que soient les agrès, s'il n'y a pas d'armature, ils sont inutiles. Dans une maison, s'il n'y a pas de charpente, c'est pareil. Et dans le corps, si grand que soient les os, s'il n'y a pas les ligaments, ils sont inutiles. Il en va de même des bonnes actions. Tout s'en va s'il n'y a pas l'amour. Donc évidemment, comme Chrysostome est imprégné, bon, bien sûr, des évangiles et de saint Paul, vous avez reconnu ici une grande proximité avec saint Paul, avec l'hymne à la charité. Et il souligne bien, en fait, la vanité de toute réalité qui n'aurait pas pour racine l'amour du prochain. Et vous retrouvez d'ailleurs un paradoxe dans la première phrase. Il y a toute une série de qualités, de vertus. On peut être bon, doux, humble et patient, et ne pas aimer. Donc c'est une exigence qui amène à placer l'amour au-dessus de tout. Et vous retrouvez aussi la pédagogie de Chrysostome qui déploie différents exemples concrets pour qu'on comprenne qu'il faut du lien pour que ça tienne. Donc, avec différents domaines compréhensibles par tous. Alors, petite conclusion. Je vais juste peut-être vous dire trois petites choses pour conclure, sans abuser de votre temps, mais je pense qu'on est quasiment dans les temps. Hein. On me fait signe que oui. Bon. Aux côtés de Jean Chrysostome, nous avons pu percevoir le temps ordinaire comme un chemin de croissance. D'ailleurs, il y a chez ce père de l'Église, cette conviction profonde que chacun est appelé à la sainteté au cœur même de ce monde et dans l'aujourd'hui. Jean Chrysostome, deuxième chose, montre un talent pour parler en langue nouvelle. Alors, parler en langue nouvelle, c'est une expression qu'on trouve à la fin de l'évangile de Marc, Marc chapitre 16, verset 17. C'est le Christ ressuscité qui parle à la fin de cet évangile. Et un des signes auxquels on reconnaît les disciples du Christ, parmi d'autres, donc qui est la capacité à guérir, à faire des exorcismes, eh bien, il y a cette faculté de parler en langue nouvelle. Et oui, je pense qu'on peut dire que Chrysostome, ce grand prédicateur, a su déployer un langage créatif et inventif pour transmettre l'enseignement du Christ. Il a su aussi, et peut-être avant tout, se laisser vivifier et renouveler par la parole de Dieu, ce qui explique sa créativité ensuite. En lien avec ces propos, je vous propose une petite citation de Saint Grégoire le Grand, un autre père et docteur de l'Église, qui dit ceci, je vous la mets, « Les divines écritures grandissent avec celui qui les lit. » Autrement dit, nous avons une part de responsabilité pour que le Seigneur grandisse en nous. Vous vous souvenez de la parole de Jean-Baptiste, « Il faut qu'il croisse et que moi je diminue. » C'est ce que disait aussi Carlo Acutis. Et vous vous souvenez aussi, là je vais terminer par une résonance locale, vous vous souvenez que Notre-Dame de Pontmain grandit à mesure qu'on l'a pris avec plus d'ardeur. Il y a cette évocation qui nous est faite lors du récit de l'apparition. Tout au long du chapelet, au rythme des Ave Maria, la belle dame grandit lentement. L'ovale grandit dans les mêmes proportions et les étoiles se multiplient sur sa robe et autour d'elle. Donc voilà, eh bien, merci de votre attention.
1: C'était Jérôme Drouet pour la seconde partie d'une conférence intitulée « Le temps ordinaire avec Saint Jean Chrysostome ». Cette conférence était donnée dans le cadre du parcours sur la patristique organisé par le service formation permanente du diocèse de Laval.
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1: L'avion du pape retardé par un problème technique, mais il devrait bientôt quitter les Canaries pour rejoindre l'Italie après 6 jours en terre espagnole. Nous entendrons les remerciements de Léon XIV aux autorités à l'église locale. Le pape ému par leur témoignage de foi. Il les invite à lever les yeux vers le ressuscité, un message qui a touché les fidèles. Nous les entendrons. Bilan aussi de ce voyage avec le président de la conférence épiscopale. Et dans ce journal, nous reviendrons aussi sur les derniers temps forts vécus ce vendredi à Tenerife, la messe célébrée en la solennité du Sacré-Cœur de Jésus et la visite d'un centre d'accueil devant des migrants originaires de pays francophones. Léon XIV s'est exprimé en français, les invitant à faire don du trésor d'humanité et des rêves de culture qu'ils ont apportés avec eux en Espagne. Nous l'entendons.
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1: Bonsoir à tous. Le voyage apostolique du pape en Espagne s'achève donc. Léon XIV se trouve en ce moment même dans l'avion Iberia qui le reconduira à Rome, pour l'instant sur le tarmac en raison d'un problème technique. À Rome où il est attendu dans un peu plus de 4h40 avec à bord sa traditionnelle conférence de presse face à quelques 80 journalistes qui l'ont accompagné tout au long de ce 4e déplacement à l'étranger. Avant de quitter l'île de Tenerife tout à l'heure, le pape a pris congé de la reine émérite, du roi également, des autorités locales sur le tarmac. Il avait déjà pris soin de remercier les Espagnols pour leur accueil et témoignage de foi. On l'écoute.
3: Regreso a Roma conmovido por el gran afecto con el que me han recibido.
4: Je repars pour Rome ému par la grande affection qui m'a entouré et réconforté par les témoignages de foi et d'amour envers l'Église, expression du grand cœur catholique de l'Espagne. Depuis ce port qui porte le nom de la Sainte Croix, ma pensée embrasse le monde et ses blessures qui meurtrissent des populations entières. À tous, je voudrais adresser la devise de ce voyage. Levez les yeux. Oui, tournons notre regard vers le Christ crucifié. Son cœur est la source de la miséricorde, seul capable de sauver l'humanité qui a besoin de pardon et de réconciliation pour parvenir à une paix véritable et durable. Levons les yeux comme l'a fait Marie, la mère de tous ceux qui souffrent. Et guidée par elle, reprenons la route avec espérance. Chers frères et sœurs, merci de tout cœur. Restons unis dans la prière et dans la communion, dans le Christ et dans la Sainte Église.
3: Gracias de corazón. Permanezcamos unidos en la oración y en la comunión en Cristo y en la Santa Iglesia.
1: Le pape exprimant tout à l'heure donc ses remerciements aux autorités qui l'ont accueilli au Palais Royal, au Parlement, à Madrid, mais aussi à l'Église espagnole qui s'est mobilisée avec enthousiasme et efficacité pour sa venue. Ce furent 6 journées intenses, denses, qui ont réuni des centaines de milliers de personnes à Madrid pour la veillée avec les jeunes, à la messe du lendemain, à Barcelone pour la bénédiction de la Tour du Christ, à la Sagrada Familia d'Antoni Gaudi. On se souvient des milliers de fidèles dans la montagne de Montserrat pour vénérer avec Léon XIV la Moretena. Et il y a eu enfin toutes ces rencontres de ces dernières heures dans les îles Canaries. Au terme de ce périple en 4 étapes, je vous propose d'écouter les impressions conclusives du cardinal Arguello, le président de la conférence épiscopale espagnole.
5: Yo estas horas pensaba que todo el trabajo de preparación ha sido intenso porque no ha habido mucho tiempo.
6: Je veux dire que à ce stade, je me disais que tout le travail de préparation avait été intense car le temps avait été compté. Mais maintenant, je pense au travail que représente le fait d'accueillir cet élan et ce puissant appel lancé par le pape et qui, grâce à Dieu, est entré par la porte de la joie. Je crois que la joie ressentie en présence du pape, l'enthousiasme de tant de personnes dans les rues, les acclamations à son égard sont une joie qui ne jaillit que de la rencontre avec le Seigneur dans l'Église. Il nous appartient désormais de saisir cet élan et de le vivre pleinement avec des annonces, des propositions concrètes. Il est vrai aussi que le pape a beaucoup parlé de fragilité, de limites, afin que nous ne fassions pas de notre fragilité, de nos limites, une excuse, mais que nous y voyions plutôt des possibilités. Comment les transformer en une occasion de croissance pour l'Église, dans la communion, dans le zèle missionnaire et dans le témoignage de la charité.
7: En ardor misionero y en testimonio de la caridad.
1: Le cardinal Arguello au micro de Patricia Inestrosa de la rédaction hispanophone de Radio Vatican, le président de la conférence épiscopale évoquait la joie. Je vous propose d'écouter la joie de quelques fidèles venus à Tenerife pour voir le pape.
0: Nous venons soutenir la communauté chrétienne pour qu'on nous voie, car on dit toujours qu'il n'y a plus de chrétiens, que la religion est une chose dépassée, qu'elle n'est plus en phase avec notre époque. Et nous sommes ici en grand nombre aux îles Canaries qui se trouvent à 3000 km de la péninsule. Il y a du monde, il y a vraiment du monde. Nous sommes ici pour témoigner que la foi est toujours vivante et que seul Dieu est notre rocher, notre chemin, notre vérité et notre vie.
8: C'est une expérience géniale de pouvoir l'avoir près de nous. Nous sommes colombiennes, alors avoir l'occasion d'être ici et de pouvoir le voir, pouvoir ressentir la foi catholique dans toute sa splendeur, et c'est vraiment génial. Je suis très heureuse. Le message que je retiens, c'est la paix, l'unité et l'égalité. Cet amour qu'il nous transmet, qui est le reflet de Jésus.
1: Des propos recueillis par Cécilia Moutfoil en marge de la quatrième et dernière messe du pape célébrée en début d'après-midi en la solennité du Christ du Sacré-Cœur de Jésus et en présence de 80 000 fidèles en bord de mer sur le port de Santa Cruz. Le compte-rendu d'Augustine Asta, envoyé spécial à Tenerife.
9: Face à l'immensité de l'océan et du ciel qui entoure l'archipel des Canaries et depuis Tenerife, au cœur des routes migratoires de l'Atlantique, le pape a invité les fidèles à contempler une autre forme d'infini, celle de l'amour de Dieu pour l'humanité.
3: Pero el corazón de Jesús nos revela cómo no perdernos en un dynamismo estéril.
9: Le cœur de Jésus nous révèle comment ne pas nous perdre dans un dynamisme stérile, a expliqué le pape, tout en mettant en garde contre les dérives d'une société dominée par l'agitation, la consommation et la recherche du profit. Dans un territoire dont l'économie repose largement sur le tourisme, l'évêque de Rome a appelé habitants comme visiteurs à redécouvrir la simplicité, la gratitude et la capacité d'apprécier les relations humaines et de ne pas tout réduire au commerce et au profit. Il y a vie quand on donne vie, a affirmé le souverain pontife, qui a ensuite évoqué la situation des migrants qui traversent l'Atlantique pour rejoindre les Canaries. Le Saint-Père a appelé les chrétiens à offrir non seulement une aide matérielle, mais aussi une véritable fraternité, rappelant que les pauvres et les migrants ont appris beaucoup de choses qu'ils gardent dans le mystère de leur cœur. Augustine Asta, Tenerife, pour Radio Vatican.
1: Et ce vendredi, comme hier à Grande Canarie, le thème de la migration était en effet au cœur des rendez-vous du pape. Léon XIV a commencé sa journée dans un centre d'accueil aujourd'hui où vivent près de 700 migrants venus pour la plupart d'Afrique de l'Ouest et pour l'unique fois de ce voyage. Le pape s'est d'ailleurs exprimé en français dans son discours. Il est notamment revenu sur la figure de deux saints partis des Canaries pour évangéliser l'Amérique, Hermano Pedro et José Anchieta. Comme eux, il a invité les migrants à donner ce qu'ils ont, tout en accueillant ce qui leur est offert. Léon XIV.
3: Je vous invite également à faire don du trésor d'humanité, du rêve et des cultures que vous avez apporté à ces îles et à être ouvert à ce qui vous est offert. Nous devons vivre cet échange avec responsabilité, en pensant à l'avenir des générations futures auxquelles nous voulons léguer l'héritage d'une civilisation de l'amour, où les migrations ont un message important à communiquer, car elles peuvent devenir une occasion de rencontre et d'enrichissement mutuel entre les peuples. Chers frères et sœurs, nous sommes tous, d'une certaine manière, des migrants. Nous sommes tous des pèlerins en route vers la patrie céleste. Aidons-nous les unes les autres afin de se traverser un lieu plus humain pour tous, en apportant chacune ce que nous pouvons.
1: Le pape Léon XIV, dans son premier discours au centre de l'AIRACES, les racines en français, c'était ce vendredi matin. Le pape qui s'est aussi adressé aux trafiquants d'êtres humains, repentez-vous, il existe la justice divine, arrêtez-vous, convertissez-vous. C'était lors d'une autre rencontre avec les acteurs de l'intégration des migrants sur la place du Christ de la Laguna de Tenerife. Le pape a rappelé que l'argent arraché à la vulnérabilité des pauvres ne donnera ni paix, ni honneur, ni avenir. Une intervention des interventions à retrouver sur notre site internet vaticannews.va, comme tout d'ailleurs les grands événements de ce voyage qui s'achève avec un peu de retard en Espagne, puisque l'avion du pape est toujours en ce moment sur le tarmac de l'île de Tenerife, l'avion qui a un problème technique mais devrait partir d'ici peu. Il est attendu à Rome, le vol dure 4h40, on espère dans 5 heures. Voilà, c'est la fin de ce journal. Merci de l'avoir suivi, merci de votre fidélité. L'actualité revient sur le voyage du pape demain dans notre émission Vox Mundi. Une excellente soirée à toutes et tous, un excellent week-end.
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11: L'agenda du diocèse. Bonjour chers auditeurs, je suis Victoire et je suis heureuse de vous retrouver sur les ondes de Radio Fidélité Mayenne pour ces actualités diocésaines. Tout d'abord, un événement pour ce week-end. Ce samedi 13 juin à 14h30 sera redonnée la conférence « La belle époque du bois salaire ». Si vous souhaitez découvrir les origines de ces bâtiments qui accueillent aujourd'hui la communauté des sœurs orthodoxes. Pour la somme de 8 euros ou 6 pour les étudiants, une historienne vous expliquera les secrets de ce lieu chargé d'histoire situé à la sortie du village de Fontaine-Daniel. Vous pouvez réserver votre place au 02 43 04 68 35 ou à bois.salaire@gmail.com. Si vous préférez une visite guidée de la chapelle, du jardin et de l'atelier de cierges, rendez-vous plutôt le matin à 11h. N'oubliez pas de réserver auprès de l'Office de tourisme de Mayenne par téléphone au 02 43 04 19 37 ou par mail à bonjour@mayenneco-tourisme.fr. C'est mayenneco avec le E de la fin de Mayenne et le E du début de éco en commun. Mais si vous ne pouvez pas cette fois-ci, la visite guidée sera de nouveau proposée les samedis 18 juillet et 1er août. N'hésitez pas à aller découvrir cet endroit et n'oubliez pas de mettre une tenue couvrant les jambes et les épaules par respect pour le mode de vie des sœurs. Nous vous en avons déjà parlé plusieurs fois, l'exposition sur Takashi et Midori Nagai, ce couple japonais en voie de béatification, est toujours en cours à la Cité de l'Immaculée à Saint-Denis-du-Maine. N'hésitez pas à vous y rendre avant le 28 juin. L'APOCLEM, Association pour la promotion des orgues de la cathédrale de Laval et de la Mayenne, est heureuse de vous inviter à ses concerts de fin d'année. Vous pourrez y entendre deux organistes de renommée internationale au clavier du grand orgue Cavaillé-Coll de la cathédrale de Laval et même les voir jouer grâce à la retransmission vidéo. Le jeudi 18 juin, Bernard Marx, venu d'Allemagne, fera résonner les voûtes au son des œuvres de Jean-Sébastien Bach, César Franck et bien d'autres. La première partie sera assurée par le chœur Lumen Dei. Le lendemain, vendredi 19 juin, Peter van de Velde, organiste de la cathédrale d'Anvers en Belgique, interprétera les pièces virtuoses du répertoire symphonique. Les deux concerts auront lieu à 20h. L'entrée est libre et gratuite. Si vous souhaitez faire des dons en fin de concert, ils seront au profit de l'APOCLEM. Je vous fais également part des dernières activités de la bibliothèque diocésaine avant la pause estivale. L'atelier Lectio Divina se tiendra le jeudi 18 juin de 14h30 à 16h30. Le mercredi 24 juin, l'heure du conte pour les enfants aura lieu de 14h30 à 16h30 également. N'oubliez pas de les inscrire au 02 43 49 55 22 ou par mail à bibliothèque@diocèselaval.fr afin que le matériel soit prévu en conséquence. Enfin, le dernier café littéraire réunira ceux qui souhaitent échanger sur leur lecture le jeudi 25 juin de 10h à 11h30. Jeanne vous en a parlé la semaine dernière, il reste plusieurs places pour partir en car à Paray-le-Monial avec le service diocésain des pèlerinages pour une session du 2 au 7 août. N'hésitez pas à demander des renseignements auprès de la maison diocésaine ou à aller voir sur le site internet du diocèse à la rubrique « Service diocésain des pèlerinages ». Enfin, dernier appel, vous pouvez toujours découvrir le film sur Saint-Maximilien Kolb ce soir, vendredi 12 juin à 20h30 au cinéma Le Palace de Château-Gontier ou à 20h au Cinéville de Laval. également ce dimanche 14 juin à 18h ou le mardi 16 juin à 20h30 au Cinéville à Laval. Chers auditeurs, je vous souhaite un bon week-end, une belle semaine et je vous dis à bientôt.

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1: 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Emmanuel Blois.
2: Bonjour, une fois n'est pas coutume, nous vous présentons quelques rendez-vous sportifs pour cet agenda culturel. Samedi, Laval accueille pour la première fois la Magma, première marche artistique pour le climat en France, portée par le collectif Minuit 12 et Le Bruit qui court. Imaginée comme une grande déambulation festive et participative, cette journée transformera les rues de la ville en scènes vivantes, mêlant danse, musique, installations et scénographie. Créée en 2023, la Magma propose une grande déambulation autour du thème des métamorphoses. L'Espace Mayenne reçoit ce week-end les championnats de France de tennis de table, l'occasion de voir à l'œuvre les fameux frères Lebrun. C'est aussi une forme de sport, version ludique et touristique. Ce dimanche, l'Office de tourisme du Pays de Laval vous propose d'enfourcher vos vieilles bicyclettes pour la 10e vélo aglo rétro. Au programme de cette journée vintage, alliant musette et élégance, une balade bucolique de 36 km. Le Moulin des Guets à Fontaine-Couverte fête son bicentenaire ce samedi. Une journée commémorative et festive est organisée par le propriétaire Louis Lemoine. Des galettes et crêpes réalisées à partir de la farine produite au moulin seront vendues au public. Celui-ci pourra aussi visiter les lieux et découvrir le fonctionnement de ce monument fondé en 1824 et racheté par la famille Lemoine en 1884. Ce week-end, une exposition organisée par la section Histoire et patrimoine du Montsûr retrace la vie des habitants de la commune au début du XXe siècle. Rendez-vous dans la halle de la Joanne et à l'église de Montsûr qui sera ouverte pour l'occasion. Un jour inhabituel pour une belle vente aux enchères. Lundi à 14h, l'hôtel des ventes de Laval propose des pièces d'argenterie du 18e, de la porcelaine de Bayeux, des tableaux, des meubles du 18e estampillés, du mobilier de maîtrise et des jouets provenant d'un collectionneur particulier. On peut découvrir l'ensemble des 297 lots sur place samedi de 11h à 18h, dimanche de 11h à 19h et le matin de la vente de 9h à midi. On peut également visiter virtuellement la vente sur Internet. À part ça, l'amour toujours est au programme de la chorale Coup de cœur. Les 160 choristes présentent ce nouveau spectacle sur la scène de l'espace Saint-Fiacre à Château-Gontier ce vendredi à 20h45 et ce samedi à 17h. Le château de Lacé remonte le temps et revit ce week-end au Moyen-Âge. 40 intervenants en costume des compagnies Via Historiae, des Monetta et les écuyers de l'histoire, des joutes à cheval et à pied reconstitueront le 15e siècle de 10h à 18h. Restauration sur place. Restons au Moyen-Âge avec le troisième acte des Féodales de Clairbois à Sainte-Suzanne-et-Cham avec de nombreuses animations et jeux participatifs. L'Anima Compagnie s'intéresse au gourou du développement personnel dans son spectacle humoristique intitulé « Soins collectifs ». La compagnie d'art de la rue vous attend samedi à 18h dans le parc de la mairie de Mélay-du-Maine. Les ateliers du petit théâtre Jean Massé à Laval présentent leur travail de l'année ce samedi de 14h à 23h. Pied de biche, c'est le titre d'une animation de la compagnie Brume présentée ce samedi à 19h30 à la chapelle au Riboul. Au programme, balades, repas, expositions et spectacles radioscéniques issus d'un travail de mémoire sur les effets du remembrement. Avant les répétitions des Contes d'Hoffmann de Jacques Offenbach, l'opéra présenté les 23, 24 et 25 juillet prochains, le château de Lignières à Balai vous invite à un brunch jazz ce dimanche à 11h. L'hippodrome de Mélay-du-Maine accueille ce dimanche la fête de la chasse et de la pêche avec de nombreuses animations et la participation de 50 équipages de chiens et d'une cinquantaine d'exposants. Mieux vaut être prévenu. À mardi à 19h, le Théâtre de Laval présente la prochaine saison 2026-2027, histoire de savoir ce qui vous attend. Mercredi, le Pays de Cran vous présente des clés pour bien vieillir. Plus de 40 exposants attendent les habitants du territoire au château de Cran de 10h à 18h. Les élèves des classes chant et danse du Conservatoire de Laval sont les invités des Amis de l'Abbaye de Clermont vendredi 19 juin. Ce même vendredi, le Zoom, Centre de Culture Scientifique de Laval, fêtera ses 30 ans avec une grande soirée anniversaire ponctuée d'animations pour tous les âges. Enfin, l'animateur radio et chanteur Gauthier Patureau est l'invité de l'association Sauvegarde des Mémoires de l'église de Saint-Julien des Églantiers le dimanche 21 juin à 14h30. Bonne semaine!
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2: Bonjour Didier.
3: Bonjour Mallory.
2: Le 14 juin 1800, dans le nord de l'Italie, Napoléon Bonaparte manque de perdre une bataille décisive face aux Autrichiens. Avant de renverser complètement la situation à Marengo, une victoire de justesse qui va pourtant renforcer son pouvoir en France. Didier, comment Bonaparte a-t-il réussi à transformer une bataille presque perdue en un immense succès politique ?
3: Ah bah ça c'est, je dirais, le génie à la fois des grands politiques et du stratège quand même réel qui était Bonaparte. Il faut se remettre dans le contexte. On est finalement, comme tu le dis, le 14 juin 1800, c'est-à-dire qu'on disait à l'époque, hein, le 25 pré-Rial de l'an 8, on est toujours un peu dans la continuité de la Révolution française, et justement, Bonaparte s'est fait nommer dans une sorte de coup d'État, le fameux coup d'État de Brumaire, eh bien, il s'est fait nommer premier consul. Et donc, il veut finalement terminer la Révolution, et il décide de se battre toujours contre ceux qui veulent envahir la France, surtout, je dirais, l'Autriche. L'Angleterre est un peu réticente et puis la Russie s'est fait battre. Mais c'est surtout contre l'Autriche que Bonaparte doit se battre. Et il avait décidé donc de créer deux armées, une qui devait aller peut-être sur l'Autriche et l'autre sur l'Italie. Et on ne savait pas exactement, là encore, quelle était la stratégie voulue par Bonaparte. Et puis comme les armées piétinaient, même si elles avaient des victoires, hein, d'un côté il y avait Masséna pour l'Italie, et donc ça avançait, Kellermann pour l'autre, tout ceci donnait des petites victoires, mais pas une réelle importante victoire. Donc Bonaparte décide finalement de créer une armée supplémentaire. C'est une sorte d'armée de réserve avec 40 000 hommes, 6 000 chevaux, 40 canons. Le premier consul confie le commandement à un de ses plus fidèles maréchaux, enfin futur maréchaux, qui est à l'époque le général Berthier, qui est aussi un type extrêmement important, qui sait comment on fait marcher les armées. Et donc, ils partent. Bonaparte laisse finalement les affaires courantes, on va dire, à Carnot, qui est le ministre de la guerre, à Cambacérès, qui est le deuxième consul, et le 14 mai 1800, eh bien, il franchit le fameux col du Saint-Bernard. C'est ce grand tableau de David, hein, où on voit Bonaparte sur son cheval qui est cambré, avec des canons, etc. Et on voit le consul qui est vraiment en victorieux déjà. Il fait penser presque à un Romain. On a pensé à Hannibal et ses éléphants qui franchissent déjà le col de Saint-Bernard, et donc c'est un tableau très célèbre et qui montre la détermination finalement de Bonaparte. Et c'est là où, eh bien, il va arriver à Milan, il va prendre Milan et puis il va décider d'aller plus loin parce qu'il se bat contre un vieux maréchal allemand, enfin autrichien, qui s'appelle Mélas, qui est supérieur en nombre, hein, il faut bien le dire, mais qui est un peu vieux. Et il va y avoir cette bagarre. Et au début, en effet, on croit que Marengo est une défaite.
2: Et pourquoi Bonaparte pense qu'au départ, les Autrichiens, ils vont battre en retraite ?
3: Ben parce qu'il a compris que les soldats autrichiens n'avançaient pas véritablement, que Mélas, on le savait, le maréchal avait été blessé, donc il était fatigué, et il part, lui, il va trouver une sorte de château fort qu'on appelle Alexandrie pour y rédiger notamment le communiqué de victoire. Et donc Bonaparte va à ce moment-là en profiter, il va dire non, on va pas rester comme ça, et il reprend les armes, il reprend l'offensive, et du coup avec Kellermann, le fils de celui également qui avait été le héros de la bataille de Valmy, eh bien, à la tête de 400 cuirassiers, il va attaquer les Autrichiens. Ça va être la panique, parce qu'ils pensaient que c'était fini, qu'ils avaient gagné, et il va y avoir quand même énormément de pertes. Mais pour Bonaparte, c'est une victoire. Et j'en profite juste, peut-être un détail que tu ne sais pas, Mallory, c'est qu'il y a un très bel opéra de Puccini qui s'appelle La Tosca, et à l'acte 1, justement, ça se passe évidemment à Rome, et on annonce la victoire des Autrichiens, et on chante un Te Deum pour gagner la victoire, finalement, de Mélas. Sauf qu'au deuxième acte, eh bien, le vilain responsable de la police va apprendre avec horreur que Marengo est une victoire française, et ça va décupler sa fureur, ce qui fera qu'il tuera l'amant de Tosca et Tosca par la suite. Mais ça n'a rien à voir, mais c'est pour dire que même du point de vue des alliés autrichiens et italiens, on a vraiment cru que Marengo était une victoire autrichienne.
2: Et donc on peut dire que ça marque ses débuts en tant qu'empereur.
3: Eh bien oui, évidemment, parce que là il a le prestige. À nouveau il a pris la tête des troupes, hein, et il a gagné en 1800 contre les Autrichiens. Ça va lui donner des idées, hein. On va passer du consul très vite à l'Empire. On peut dire que Marengo est une des étapes importantes qui vont permettre 4 ans plus tard à Napoléon de devenir Napoléon Ier.
2: Merci Didier et à la semaine prochaine pour une nouvelle date.
3: Avec plaisir, Mallory.
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6: La bataille de Gaulle, l'âge de fer, par Frédéric Aymard. C'est un film événement par des moyens déployés en Cinamax, procédé immersif, particulièrement adapté au récit de la bataille de Bir Hakeim. C'est 15 jours de combats héroïques au cœur du désert libyen où le général Koenig et sa première brigade tinrent tête au char de Rommel, constitue le moment de bravoure du récit. Il raconte l'aventure du général de Gaulle au moment où l'identité nationale est à nouveau débattue parce qu'une partie de l'Europe est en guerre. Savourons notre plaisir de regarder un film historique avec de vrais acteurs. Certes, ils sont loin d'être parfaitement ressemblants, comme le seront dans un avenir prévisible ceux des prochains films de ce genre qui recourront probablement à l'intelligence artificielle pour modeler les visages et les voix. Sans trucage, Simon Abkarian, qui incarne De Gaulle, est bluffant de présence. Mathieu Kassovitch en Darlan est une très bonne surprise. On finit par se faire au Churchill, interprété par l'acteur britannique Simon Russell Beale, et à l'aimer. Il faudrait citer chacun des acteurs, notamment le jeune Florian Le Sieur, qui joue Fernand Bonnier de la Chapelle de manière inspirée. Le parti pris du cinéaste Antonin Baudry, s'appuyant sur l'historien britannique Julien T. Jackson, est de montrer qu'à chaque moment où De Gaulle l'a emporté, il aurait tout aussi bien pu perdre. C'est la force principale de ce spectacle, qui bénéficie d'un scénario ciselé, où les rebondissements les mieux connus réussissent à nous surprendre et à nous émouvoir. Au prix de la vérité historique, ni plus ni moins que dans la plupart des films de guerre qu'on a pu voir depuis les années 50. Il fallait bien simplifier pour la clarté et mettre un peu de douceur, voire de romance, pour contrebalancer les scènes les plus dures. L'idée de génie des scénaristes est dans ce premier volet, 1940-1942, d'avoir confié le rôle central à Fernand Bonnier de la Chapelle, ce jeune résistant qui, en abattant l'amiral Darlan, a permis à De Gaulle de revenir au premier rang malgré les manœuvres odieuses du président Roosevelt et le lâchage contraint de Churchill. N'écoutez pas ceux qui ont des réserves historiques ou cinéphiliques sur ce grand et beau film. Il mérite aussi d'être vu par les plus jeunes, à qui il pourra faire prendre conscience que leur pays a une âme et qu'il faut des héros, parfois, pour le lui rappeler.
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1: Bonjour, on se retrouve aujourd'hui pour la recette du chirashi sushi. Je vous propose de réaliser donc le chirashi sushi au maquereau au pamplemousse avec quelques radis, œufs de truite, avocat et quelques fleurs de bourrache. Quelques rappels d'abord sur ce plat populaire et familial d'origine japonaise qui est en fait constitué donc d'une tranche fine de poisson cru et de légumes disposés sur un riz vinaigré. Alors pour la version nantaise du jour, voici donc les ingrédients et la recette. Pour 4 personnes, il vous faut d'abord du riz rond japonais, environ 300 g, 330 ml d'eau, 4 cuillères à soupe de vinaigre de riz, 2 cuillères à soupe de sucre, une demi-cuillère à soupe de sel. Pour le poisson, donc on a choisi le maquereau, donc environ 400 g de maquereau très frais, 2 avocats bien mûrs, un petit bol d'œufs de truite, une botte de radis, et puis quelques fleurs de bourrache, quelques tiges de coriandre et un peu de graines de sésame. Pour la marinade du maquereau, il vous faut 3 cuillères à soupe de saké, 3 cuillères à soupe de soja et un citron vert. Tout d'abord, donc, on va préparer donc, le riz vinaigré. Il faut laver le riz jusqu'à ce que l'eau devienne claire. Ensuite, on l'égoutte, on le place dans une casserole et on ajoute les 330 ml d'eau, à peu près donc 110% d'eau par rapport au poids du riz. On ferme la casserole avec un couvercle et on porte ébullition à feu moyen. Une fois que l'eau bout, on continue la cuisson pendant environ 5 minutes. On baisse ensuite à feu doux et on laisse cuire pendant 10 minutes jusqu'à ce que toute l'eau soit absorbée. On éteint ensuite le feu et on laisse surtout reposer le riz pendant 10 minutes. Pendant ce temps, on mélange dans une casserole le vinaigre de riz, le sel et le sucre. On fait cuire ce mélange jusqu'à ce que le sucre soit totalement fondu, puis on retire du feu. On place le riz dans un saladier, on le laisse un peu pour refroidir et ensuite on verse le mélange précédent dans le riz et on mélange délicatement. Pour le dressage des chirashi, donc il faut d'abord détailler les maquereaux en filets, en retirant bien toutes les arêtes. On fait ensuite mariner donc ces filets dans un mélange de saké, soja et citron vert. On coupe les avocats, on retire la peau et les noyaux et on les coupe en fines lamelles. On détaille les suprêmes de pamplemousse. On lave les radis, on enlève les fans et on les coupe en deux. Puis on dispose le riz dans un bol. On place les filets de maquereaux, les suprêmes de pamplemousse, puis l'avocat et les radis. On saupoudre le tout de graines de sésame, de feuilles de coriandre et on décore avec les fleurs de bourrache. Voilà, c'est prêt. Vous pouvez ajouter un petit peu de sauce sucrée et on se régale. Vous retrouvez l'ensemble des éléments de cette recette sur le site internet de Radio Fidélité. Alors à très bientôt, au revoir.
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4: Bonjour, nous retrouvons Daniel Demimuide, notre guide de l'exploration des cavernes de la Mayenne et aussi président d'Aventure Spéologie Développement 53. Pour la suite de cette occupation humaine des cavernes, avec cette fois-ci l'exploration et l'exploitation de la pierre calcaire.
5: Bonjour Emmanuel. Bonjour en Daniel. Effet, alors la dernière fois, nous avons vu un petit peu présenter un peu les choses avec cette industrie chaufournière dont on va reparler plus tard. Et donc, alors le calcaire, pour rappel, tout premier épisode, c'est une pierre sédimentaire, enfin c'est une roche sédimentaire déposée par des animaux marins, leurs squelettes, etc. Et évidemment, on a différentes sortes de pierres calcaires. Pour l'extraire, eh bien, c'est dans les carrières que ça va se produire. Alors, aux époques antiques et médiévales, les caractéristiques définissant les différents types de carrières, puisqu'on n'exploite pas que du calcaire hein, dans les carrières, tout type de roche, dépendent principalement justement de la nature de la roche et de la topographie du terrain. À toutes les époques, le carrier aborde prioritairement son gisement, à la fois dans un souci d'économie de son énergie à lui, de respect des exigences des commandes, de facilitation de sa tâche d'extraction et d'évacuation des blocs selon leur destination. Dans la mesure où le matériel spécifique du carrier a très peu évolué d'une période à l'autre, sauf à l'époque moderne avec la dynamite, à la limite, hein, les traces d'outils ne constituent pas, dans l'état actuel de la recherche, un critère permettant de dater les différents lieux d'extraction. Alors, toutes époques confondues, l'exploitation des gisements rocheux en carrière à ciel ouvert correspond à la méthode la plus communément utilisée. Les modes d'extraction s'adaptent alors à la configuration du banc rocheux, aux spécificités des commandes et aux possibilités des évacuations de ces blocs, comme je le disais précédemment. Sachant que le calcaire, quand vous regardez de loin une carrière ou si vous êtes à Étretat, vous voyez en fait des grosses masses, des strates, comme on dit, ou des couches successives. Donc on va parler de tabulation souvent.
4: D'accord.
5: Les exploitations à ciel ouvert ont le plus souvent été réalisées en fosse en Mayenne. C'est le cas où le plateau est constitué justement d'un affleurement rocheux d'aspect tabulaire, directement accessible, qui permet une extraction de manière extensive. Il n'a d'ailleurs pas été nécessaire dans ce cas d'attaquer la roche en profondeur, ce qui explique le nombre important d'excavations sur le pourtour, mais aussi au centre des plateaux. Et donc vous pouvez voir ça le long de la vallée de l'Erve, du Trelon et un peu partout. On parlait de la Cropte. Vous avez toutes ces traces de cavités résiduelles de ces anciennes carrières. Au Moyen-Âge, l'ouverture d'une carrière semble plus souvent circonstanciée au démarrage d'un chantier. Il y a peu de carrières identifiées à ce jour, exploitées sur une vaste superficie ou sur plusieurs siècles. Le sol est au contraire exploité au plus près du site de construction, dès que la qualité et les propriétés de la pierre sont jugées satisfaisantes. Le propos est toutefois à nuancer dans le cas où des grands chantiers, cathédraux ou princiers. Certaines carrières de petite dimension, se différenciant bien des grandes carrières plus anciennes, témoignent également de l'exploitation ponctuelle d'un calcaire de moindre qualité pour la production de chaux. C'est le cas en Mayenne, j'ai cité à plusieurs reprises la vallée du Trelon, on a parfois des exploitations d'une cinquantaine d'années qui ont été très ponctuelles juste avant la fin de ce grand développement d'exploitation chauffournière. Plusieurs types de roches sont donc utilisées pour être brûlées pour obtenir de la chaux, du marbre. Alors c'est un calcaire qu'on appelle métamorphisé, c'est-à-dire au départ c'est un calcaire, mais qui a été mis sous pression ou chauffé à l'occasion de séismes ou de mouvements tectoniques. Le phalin, donc c'est des mers plutôt pas très anciennes, hein, avec plutôt des calcaires très récents, ou du calcaire grossier qui peut comporter un certain nombre de silex, de divers matériaux. Jusqu'au 19e siècle, la chaux est exploitée uniquement dans la construction comme mortier. Et au début du 19e, les ingénieurs agronomes découvrent que l'incorporation de la chaux au sol, très acide, améliore sa fertilité. Le sol devenait alors plus facile à travailler et les rendements des plantes étaient plus importants. Mais c'était trompeur, comme on l'a dit dans l'épisode précédent. L'essor de l'industrie chauffournière entraîne la création de main-d'œuvre spécialisée. D'abord artisanale, l'activité des fours ne durait guère plus de 5 mois dans l'année. Elle emploie de plus en plus d'ouvriers. À quelques exceptions près, les carrières modernes utilisent le forage et le dynamitage pour fragmenter la roche, qui est ensuite chargée sur des camions hors route ou des convois à bande pour être transportée vers une usine de traitement quelconque.
4: D'accord. Et nous poursuivrons la semaine prochaine, je crois, cette exploration et cette exploitation des carrières avec la transformation de ces pierres.
5: Tout à fait.
4: Merci Daniel. À la
5: bientôt.
4: Semaine prochaine.
5: À bientôt Emmanuel.
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5: Bonjour Michel Fauquier.
8: Bonjour Monsieur Delors.
5: Il y a une chose qui ne semble pas évidente à l'époque mérovingienne, c'est la succession au trône. Pourquoi ?
8: Parce que dans la pratique germanique, nordique de façon générale, autant d'enfants, autant d'héritages.
5: Ah oui.
8: Voilà. Et ce qu'il faut d'ailleurs pour les femmes, hein, puisqu'on les dote, hein, elles ont une dot et une douaire. La dot, c'est ce qu'elles apportent. Et la douaire, c'est ce que le mari lui offre en compensation de la virginité qu'elle offre, qui s'appelle d'un très joli mot, qui s'appelle le Morgengabe, c'est-à-dire le don du matin, c'est-à-dire le petit bouquet de fleurs posé sur la table au lendemain de la nuit de noces, pour dire qu'on remercie madame. Et donc, Ces questions sont des questions qui sont très centrales chez les Mérovingiens. Ils font attention à ça. Et simplement, c'est comme dans tous les partages, ça se passe plus ou moins bien. Et puis, on combat beaucoup à l'époque, il y a beaucoup de décès. Et nous avons un cas qui est très célèbre, qui est absolument dramatique, c'est que parmi les quatre fils survivants de Clovis, un d'un premier lit et trois du second lit, il y a un enfant du second lit, Clodomir, qui va mourir au combat dans des conditions un peu inattendues, et ne laissant que deux très jeunes enfants. Et ses frères vont se dire qu'on ne peut pas laisser la situation comme cela, on ne peut pas leur donner la direction du royaume, de toute façon ils sont trois, il faudrait refaire un partage, d'autres vont vouloir la main dessus, et ils vont demander l'autorisation à leur mère, la fameuse Sainte Clotilde, l'épouse de Clovis, n'est-ce pas, d'assassiner, d'exécuter. Exactement, d'exécuter ses enfants de Clodomir, un seul étant sauvé par son garde du corps, qui va le sauver en disant « Cet enfant est très pieux, donnez-le-moi, je l'enferme dans un monastère. » C'est le fameux Saint-Cloud, qui sera le seul survivant. Alors, ça va se répéter pratiquement à toutes les successions, parce que nous parlerons par exemple du roi Dagobert. On imagine des rois barbus, etc. Dagobert ne meurt avant 40 ans. Hein. Donc, si vous voulez, à chaque fois, on se trouve face à des situations. Et contrairement à cette légende, nous parlerons des rois fainéants, n'est-ce pas, qui a été bricolé par les Carolingiens. Les Carolingiens eux-mêmes auront exactement les mêmes problèmes. À ce détail près que les Carolingiens ne les régleront pas et que les Mérovingiens les ont toujours réglés. Alors, parfois de façon brutale, mais soyons nets, pour ce qui est l'affaire de Clodomir, est plutôt l'exception qui confirme la règle. La plupart du temps, on trouve une solution.
5: Merci beaucoup, Michel Fouquier.
7: Cette chronique a été réalisée à partir du livre « Ce que nous devons aux Mérovingiens » de Michel Fouquier, paru aux éditions Armand Collin.
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0: Bonsoir à tous, à la une de l'actualité. Nouveau rebondissement dans l'affaire de Crépol. Le parquet de Valence demande le renvoi de 11 accusés devant la cour d'assises des mineurs pour le meurtre de Thomas, cet adolescent de 16 ans, tué lors d'un bal en novembre 2023 dans la Drôme. Trois autres mis en examen pourraient bénéficier d'un non-lieu ou d'une procédure distincte. Un feu de végétation perturbe la circulation sur l'A8 dans le Var. L'incendie s'est déclaré en bordure de l'autoroute. Les causes du sinistre restent pour l'instant inconnues. Environ un hectare de terrain ont été détruits. Pour rappel, le Var et trois autres départements sont en vigilance élevée face au risque de feux de forêt. La ministre déléguée au numérique a saisi la justice contre Searcher, un site qui permet de retrouver des données personnelles issues de bases piratées. Adresse mail, numéro de téléphone ou encore IBAN peuvent être consultés. Une enquête devrait être ouverte et le site pourrait rapidement être fermé. Une série de maladies graves inquiète au lycée Raoul Dautry de Limoges. Un enseignant retraité est décédé d'une leucémie foudroyante et plusieurs anciens collègues ont développé des cancers ou des pathologies similaires. Un atelier de la filière industrielle a été fermé par précaution. Des expertises vont être menées pour rechercher une éventuelle origine commune. Le bac, c'est lundi partout en France. Il reste un peu plus de 48 heures pour tout bien réviser. Mais attention à ne pas trop se coucher tard, ni à manger n'importe quoi. Écoutez cette nutritionniste, elle nous donne des conseils avant l'épreuve.
1: Plus on va manger gras et transformé, moins on va finalement aussi pouvoir bien se reposer, parce que ça demande énormément d'énergie au corps d'assimiler tout ça. Donc on va moins bien dormir. Donc l'objectif, c'est vraiment en effet de favoriser le sommeil de manière optimale. Et à ce moment-là, on va essayer de ne pas manger trop lourd le soir. Donc vraiment miser sur une alimentation très équilibrée, le plus possible, être régulier, faire le plein d'oméga 3. Pendant l'épreuve, si on a un petit coup de fatigue, c'est rapporté, pourquoi pas des petites amandes, pour finalement avoir toujours un petit peu d'oméga 3 et d'énergie à apporter au corps. Mais on va évidemment, oui, éviter tout ce qui est soda.
0: Propos recueillis par Myline Desbacs. Enfin en foot, deuxième journée au Mondial 2026. Plusieurs rencontres au programme aujourd'hui. Tout à l'heure, la Corée du Sud a battu la Tchéquie 2-1. Ce soir, à 21h, le Canada joue contre la Bosnie-Herzégovine. Et à 3h du matin, le match entre les États-Unis et le Paraguay. Voilà pour l'actualité. Bonne fin de journée à tous.
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4: Bonjour Jacques-Philippe.
5: Bonjour chère Guylaine et bonjour à tous nos auditeurs.
4: Alors aujourd'hui, c'est une fable au titre plutôt surprenant qui s'appelle La Besace et aussi d'une forme inhabituelle puisqu'il s'agit d'une enquête, à moins que ce ne soit un tribunal. En effet, Jupiter a convoqué les animaux. De quelle affaire peut-il s'agir? Pourquoi? C'est ce que nous allons découvrir.
5: La besace. Jupiter dit un jour que tout ce qui respire s'en vienne comparaître aux pieds de ma grandeur. Si dans son composé quelqu'un trouve à redire, il peut le déclarer sans peur, je mettrai remède à la chose. Venez, singe, parlez le premier et pour cause. Voyez ces animaux, faites comparaison de leur beauté avec les vôtres. Êtes-vous satisfait? Moi, dit-il, pourquoi non? N'ai-je pas quatre pieds aussi bien que les autres? Mon portrait jusqu'ici ne m'a rien reproché. Mais pour mon frère l'ours, on ne l'a qu'ébauché. Jamais, s'il veut me croire, il ne se fera peindre. L'ours, venant là-dessus, on crut qu'il s'allait plaindre. Tant s'en faut. De sa forme, il se loua très fort, glosa sur l'éléphant, dit qu'on pourrait encore ajouter à sa queue, ôter à ses oreilles, que c'était une masse informe et sans beauté. L'éléphant étant écouté, tout sage qu'il était, dit des choses pareilles. Il jugea qu'à son appétit, dame baleine était trop grosse. Dame fourmi trouva le ciron trop petit, se croyant pour elle un colosse. Jupin les renvoya, s'étant censurés tous, du reste content d'eux, mais parmi les plus fous, notre espèce excella. Car tout ce que nous sommes, lynx envers nos pareils et taupes envers nous, Nous nous pardonnons tout et rien aux autres hommes. On se voit d'un autre œil qu'on ne voit son prochain. Le fabricateur souverain nous créa besaciers tous de même manière. Tant ceux du temps passé que du temps d'aujourd'hui. Il fit pour nos défauts la poche de derrière et celle de devant pour les défauts d'autrui.
4: C'est comique cette confrontation, mais si les animaux nous prêtent leurs traits en réalité pour dénoncer une vraie comédie humaine.
5: Voilà.
4: Et nous nous y reconnaissons bien, la suffisance des uns et des autres.
5: Et des autres.
4: Et effectivement, nous avons une incroyable capacité à voir les défauts des autres, mais nous sommes incapables de voir nos lacunes. Nous sommes aveugles sur nous-mêmes.
5: Nous voyons très volontiers les petites pailles là dans l'œil du voisin. Et nous ne voyons pas la poutre dans le nôtre, et pour cause, la poutre est grosse, elle est épaisse, elle est opaque, et elle obscurcit notre regard.
4: As-tu remarqué l'intervention de Jupiter, qui en fin de compte, ça me fait penser à la Genèse, à la création du monde.
5: Bien sûr.
4: Et parce que Dieu, à chaque fois, chaque phrase est ponctuée de Dieu dit, Dieu fit, Dieu cria.
5: Oui.
4: Et en fin de compte, Jupiter, eh ben, il dit, il juge, etc. Et ce qui est amusant aussi, c'est qu'il donne la parole au singe en premier. Pourquoi ? Ben parce qu'il le trouve pas très réussi, sans doute, et concerné par la question.
5: Oui, certainement. Ce singe, alors c'est amusant et très profond, parce qu'il est exemplaire en négatif, si on peut dire. Parce que, en fait, il est celui qui ne devrait vraiment pas se glorifier de sa forme, enfin en tout cas, ne pas la ramener, comme on dit, parce que franchement, il est assez vilain, enfin, pour un certain regard. Mais alors lui, sans la moindre gêne, eh bien oui, il parle des autres animaux, et effectivement, son frère ours...
4: Bah, l'ours, il est vraiment... Moi, je trouve que les animaux sont quand même bien choisis, là, parce que l'ours, il est vraiment mal léché, selon l'expression.
5: Et encore, on ne l'a qu'ébauché.
4: C'est un animal un peu grossier, quoi, lourdeau.
5: Il est pas grossier au point que même lui, on ne peut pas penser qu'il ne se ferait peindre. Alors, l'éléphant,
4: L'éléphant, oui, non plus, il est un peu lourd aussi. Hein.
5: Informe et sans beauté. Je dirais pas ça. Quelqu'un appartenant à la gente humaine, masculine ou féminine, auquel on dirait, hors de moi, masse informe et sans beauté.
4: Peut-être que La Fontaine trouvait l'éléphant comme ça.
5: Dame Baleine qui est trop grosse, elle n'est pas arrangée non plus. Et alors, ce qui est très amusant, chère Guylaine, Dame Fourmi, elle n'est pas bien grosse, la fourmi.
4: Oui, elle n'est pas
5: mais
4: très
5: alors,
4: grosse déjà.
5: Ça mais ça montre que chacun, comme on dit, voit midi à sa porte. On interprète, on juge, on évalue, comme dirait Nietzsche, selon notre échelle de grandeur. Et la fourmi, qui est toute petite pour nous, mais pour elle, le ciron, c'est un minuscule animalcule.
4: Enfin, j'en ai jamais vu. Hein.
5: Blaise Pascal parle du ciron et nous montre que si l'on avait des... Alors, on est au XVIIe siècle avec Pascal, comme La Fontaine. Mais, comme tu le disais très justement, Guylaine, on ne s'est pas privé, avec les instruments dont nous disposons, d'aller sonder les plus infimes parties, des plus infimes molécules, avec maintenant le noyau de l'atome. Bon, oh là là, il y a des mondes, il y a des univers, les quarks, les
4: atomes. Le ciron ne fait pas la une, hein.
5: Ah non, le ciron fait la une. Oui, parce que. Non, puis le petit animal en question, au fond, il faut bien donner un nom à un petit vivant, je dirais presque, on pourrait dire proto, les fameux protozoaires, les premiers vivants, monocellulaires.
4: Ouais. Je trouve qu'il y a une formule extraordinaire, c'est lynx envers nous, et taupe envers nous. C'est vraiment parfaitement bien vu, c'est le cas de le dire. Hein.
5: L'œil de lynx. Finalement, on accommode les autres et le monde au gré de nos intérêts.
4: Mais alors, ce thème a été abordé de nombreuses fois déjà, par de nombreux auteurs. Alors, évidemment, on retrouve Ésope, on retrouve Phèbre, Avianus, Catulle, Plutarque, Terrace, Rabelais.
5: Oui, la littérature.
4: Donc, ça montre bien que les êtres humains ne s'améliorent pas.
5: Ben oui, c'est-à-dire que le
4: même au fil des siècles, depuis la nuit des temps, on est toujours pareil.
5: Le naturel humain est désespérément le même. Alors, faut-il dire pour autant que l'histoire des hommes soit un éternel recommencement? Des mêmes passions.
4: Oui, mais pourquoi on ne s'améliore pas quand même?
5: Des philosophes comme Schopenhauer et puis Nietzsche après ont combattu franchement toute forme de pensée du progrès. Alors il y a un grand pessimisme aussi chez ces penseurs parce qu'ils considèrent qu'effectivement l'histoire de l'homme c'est une histoire au fond qui n'en est pas une, parce que c'est le retour du même, désespérant et sans issue.
4: Enfin, la question reste toujours posée. Est-ce qu'on descend du singe ?
5: Tout dépend de ce qu'on entend par descendre d'eux, parce que c'est pas parce que nous sommes apparus dans l'évolution des espèces après les singes que nous venons d'eux. Et ça, c'est un adage latin qui dit qu'il faut...
4: Mais les scientifiques osent dire ça. Je voudrais reparler à propos du singe, parce que le singe, le fait qu'on le portraitise, en fait, du coup, il se sent mais vraiment beau. Il se sent, du coup, ça lui donne une certaine beauté. Effectivement, c'était déjà l'époque de la mode des singeries. Et ça remonte déjà. Il y a des tableaux très connus, notamment de Chardin. Enfin, je ne sais pas si vous connaissez ce peintre. Moi, j'aime beaucoup ce peintre. Je pense que là, La Fontaine n'a pas vu ce tableau, parce qu'il a été. Il est postérieur à La Fontaine, mais par contre c'était déjà à la mode avec David Teniers le Jeune, dont les toiles divertissaient le public avec des singes qui singeaient les humains, en fait, simplement. Et c'était une véritable mode dès le XVIIe siècle en France. Il y avait déjà des singes qui étaient déjà un animal de compagnie. Mais alors on dit que si l'art singe la nature...
5: Imite, oui.
4: Moi je dirais que les animaux singent les êtres humains.
5: Oui.
4: Grâce à La Fontaine. Hein.
5: Il est certain, Guylaine, que me revient un mot qu'on attribue à Voltaire. Dieu a créé l'homme à son image et ce dernier le lui a bien rendu. Ah là, c'est fort.
4: C'est quand même effectivement là. On se sent mieux.
5: On se sent mieux parce que en fait l'homme se représente.
4: Mais pour terminer la morale de cette fable, nous voyons la paille qui est dans l'œil de notre frère, mais nous ne voyons pas la poutre qui est dans le nôtre. Donc c'est un défaut qui est toujours très très fréquent. Pour revenir au titre de notre fable, la besace c'est un sac. Je reviens, c'est Jupiter qui en est le créateur. C'est de sa faute. Si on a une poche devant, une poche derrière.
5: Oui, mais alors c'est grâce aussi à notre imperfection, sans doute, que le Créateur nous donne les moyens naturels mais surnaturels. Enfin,
4: moi je dirais que c'est la faute de Jupiter. Parce que il n'y avait qu'à pas nous faire une besace devant et derrière.
5: Oui, non, bien sûr. Mais c'est dirions-nous, l'interprétation en fait que La Fontaine.
4: Enfin, est-ce qu'on peut changer ? Est-ce que les êtres. Parce que depuis la nuit des temps, je veux dire, le sujet est d'actualité en fait. Indémodable
5: le
4: sujet.
5: Depuis fort longtemps, mais en même temps, l'évolution cosmique nous fait quand même assister à une symphonie.
4: Oui, mais je ne crois pas que les caractères changent.
5: Le
4: monde change, mais pas les êtres humains.
5: N'y a-t-il pas aussi des modèles de vertu et de sainteté ?
4: Bien sûr, heureusement. Allez, à la semaine prochaine, Jacques-Philippe.
5: Merci à tous nos auditeurs.
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6: Dis, mamie, que se passe-t-il à un baptême ?
7: Quand quelqu'un reçoit le baptême, Dieu l'adopte. La cérémonie se déroule en 4 temps. L'eau, le Saint-Crème, le vêtement blanc et la lumière. Par toute une série de gestes, le prêtre fait entrer le futur baptisé dans la famille de Dieu. D'abord, il lui donne un nom. C'est par ce nom que ceux qu'il aime vont l'appeler toute sa vie, et Dieu aussi. Puis le prêtre lui met de l'eau sur le front par 3 fois, ou alors il le plonge dans l'eau par 3 fois également. D'ailleurs, le mot baptême signifie en grec « plonger »,« immerger ». Le prêtre lave le baptisé comme une maman qui lave son enfant. Ce symbole signifie que Dieu lui enlève ainsi tout ce qui est sale en lui. L'eau, c'est la vie, et l'eau nourrit la vie. C'est pourquoi l'eau est le symbole du baptême. Être baptisé, c'est être plongé dans l'amour de Dieu. Le prêtre prononce alors la formule millénaire « Je te baptise au nom du Père, du Fils et du Saint-Esprit ». Ensuite, le prêtre lui met de l'huile sur le front, de l'huile bénite qui sent bon, appelée Saint-Crème. Le baptisé sent bon l'odeur de Jésus. Dieu ainsi le choisit. Il lui donne une force d'amour dans son cœur. Et pour montrer que le baptisé a vraiment changé dans tout son corps, il est revêtu de blanc. Le blanc, couleur de la pureté, montre bien qu'il devient ainsi une créature toute neuve. Il est beau comme Jésus. Il entre alors dans une vie nouvelle où ses parents, parrains, marraines et amis vont l'aider tout au long de son existence à témoigner de la vie d'enfant de Dieu. Enfin, on lui donne à lui ou à son parrain et à sa marraine une bougie. Cette lumière est là pour montrer que Jésus va le guider toute sa vie. C'est ainsi que par le baptême, tous les chrétiens sont unis pour former la belle famille des enfants de Dieu qui ont revêtu l'homme nouveau dans la couleur de la lumière du matin de Pâques.
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1: Bienvenue à vous, chers amis, auditrices, auditeurs de Stella Maris. Dans notre précédente émission, à l'école de Saint-Augustin, nous avons découvert Marie comme la femme de la foi. Nous avons médité cette magnifique parole de l'Évangile selon Saint-Luc, chapitre 1er, verset 45. « Heureuse celle qui a cru ». Saint-Augustin nous rappelait alors que Marie est plus heureuse d'avoir accueilli le Christ dans son cœur par la foi que de l'avoir porté dans son sein. Aujourd'hui, nous franchissons une nouvelle étape. Après Marie la croyante, nous découvrons Marie la mère. Mais pas seulement la mère de Jésus, car au pied de la croix, vous savez, quelque chose de nouveau se produit. Dans les dernières heures de sa vie terrestre, Jésus prononce une parole qui va traverser les siècles. « Voici ton fils. Voici ta mère. » Pour saint Augustin, cette scène ne concerne pas seulement l'apôtre Jean, elle concerne toute l'Église, elle nous concerne. À travers saint Jean, c'est chaque disciple que Jésus confie à Marie. Et à travers Marie, c'est une mère spirituelle qu'il donne à toute l'humanité rachetée. Aujourd'hui encore, des millions de croyants à travers le monde font l'expérience de cette maternité dans la souffrance, dans la maladie, dans la solitude, dans les grandes épreuves de l'existence. Et pour approfondir cette dimension si concrète de la maternité spirituelle de Marie, nous allons accueillir tout à l'heure comme invité le père René Agnero, qui a accompagné des personnes qui ont traversé des moments délicats, des moments de souffrance, et qui a fait lui-même l'expérience de la maternité spirituelle de Marie. Merci à Jonathan qui va nous accompagner à la technique. Nous allons faire une petite pause musicale avant d'aborder la première partie de notre rencontre.

0: Eh bien, lorsque nous pensons à Marie, nous pensons spontanément à Bethléem, à la crèche, à l'enfant Jésus. Et c'est juste. Mais pour Saint Augustin, qui nous accompagne cette période, la maternité de Marie ne s'arrête pas à la naissance de Jésus. Elle s'étend à tout le corps du Christ. Or, vous savez, le corps du Christ, c'est l'Église. Et Saint Augustin va écrire « Marie est véritablement la mère des membres du Christ parce qu'elle a coopéré par sa charité à la naissance des fidèles dans l'Église. » C'est une intuition extraordinaire. Marie n'est pas seulement la mère de la tête, elle devient aussi mère des membres. Et pour comprendre cette maternité, il faut monter au calvaire. Tout semble perdu. Le Christ agonise. Les disciples se sont dispersés. Ils ont peur. Le monde croit assister à un échec. Et pourtant, au cœur même de cette obscurité, Jésus accomplit son dernier geste d'amour. Il regarde sa mère, puis l'apôtre Jean, et il dit « Femme, voici ton fils, puis voici ta mère ». Saint Augustin voit dans cette scène un acte fondateur. Jean représente tous les disciples. Marie reçoit une mission nouvelle, devenir mère de tous ceux qui suivent le Christ. Après l'ascension, où retrouvons-nous Marie? Au Cénacle, au milieu des apôtres, dans la prière, dans l'attente de l'Esprit Saint. C'est dans le livre des Actes des Apôtres, au chapitre 1er, verset 14. L'Église naissante, oui. L'Église naissante va grandir sous le regard maternelle de Marie. Saint Ambroise, un père de l'Église, va dire « Marie est le type même de l'Église ». Et Saint Augustin va développer cette intuition. Marie est à la fois membre de l'Église et mère de l'Église. Elle appartient au peuple sauvé, mais elle est aussi celle qui accompagne la naissance de ce peuple nouveau. Cette conviction va traverser toute la tradition. Saint Irénée appelle Marie la cause du salut pour elle-même et pour tout le genre humain. Saint Éphrem chante la mère de tous les vivants dans l'ordre de la grâce. Et Saint Bernard va parler de l'étoile de la mer qui guide les voyageurs. Saint Augustin nous rappelle Marie enfante sans cesse les croyants qui deviennent membres du Christ. Eh bien, c'est cela. Qu'est-ce que nous avons à retenir de cette belle vérité que nous présente Saint Augustin principalement et tous les saints autour? C'est qu'au pied de la croix, Marie reçoit une nouvelle maternité. Elle n'est plus seulement la mère de Jésus, elle devient la mère des disciples. La maternité de Marie n'est pas un souvenir du passé, elle est une réalité vivante. Dieu a voulu que nous ayons une mère sur notre chemin de foi. Eh bien, nous allons nous arrêter là avant de retrouver notre invité du jour, c'est le révérend père René Agnero. Eh bien, qui va nous donner son témoignage de sa relation avec Marie et pour avoir accompagné des âmes, pour avoir fait l'expérience, même dans les mouvements, la Légion de Marie, il va revenir sur tout cela. Nous allons faire une petite pause, nous allons retrouver de l'autre côté de la baie vitrée Jonathan pour faire cette pause et retrouver le père René Agnero. Père René, bonjour.
1: Bonjour.
0: Alors, Père René, nous sommes très heureux de vous retrouver encore aujourd'hui au rendez-vous dans les studios de Radio Présence. Et c'est avec joie que nous avons parcouru avec vous votre chemin vocationnel, sacerdotal, imprégné du regard fixé sur la Vierge Marie. Je vais un peu, dans ce rendez-vous d'aujourd'hui, parler d'une manière pratique de vos missions. Vous avez travaillé avec les personnes souffrantes, et vous avez aussi dans votre pastoral de prêtre depuis plus de 35 ans rencontré des personnes, et votre dévotion mariale, comment cela vous a aidé? La question que je vous pose, c'est au sujet du mari au cœur de la souffrance humaine. Eh bien, Père René, comment percevez-vous la présence de Marie dans l'accompagnement que vous avez eu à faire avec les personnes fragiles de la maladie?
2: Merci pour cette question. Je n'ai pas été aumônier attitré des cliniques ici à Toulouse, mais dans mon ministère de prêtre, notamment en Afrique, on a eu à aller en visite dans les hôpitaux auprès des malades. La première des choses que je remarque, c'est que aujourd'hui, on le perd au niveau des jeunes, mais les anciens, et surtout les mamans, ont toujours leur chapelet sur elles. Toujours. À l'hôpital, vous allez rendre visite à quelqu'un, il y a toujours la mamie avec son chapelet. Pour dire que Marie est toujours présente à côté dans ces situations de souffrance. Deuxième chose, les hommes ont aussi leur chapelet dans leur poche. Et ça, ça m'a marqué, de savoir que partout et tous les jours, avoir son chapelet sur soi. Et on disait en catéchèse que si vous n'avez pas le chapelet, vos 10 doigts, les 5 doigts de chaque main constituent les grains de chapelet à méditer chaque fois, à n'importe quel endroit où vous êtes, vous pouvez méditer. Et ça m'a marqué tout jeune. Et donc je récitais le chapelet avec mes doigts, même dans la poche, mentalement, je récitais donc le chapelet. Autre chose aussi que je veux dire, c'est que je prends une histoire vraie qui s'est passée sur ma paroisse à l'époque où j'étais vicaire. Mais bien avant que je sois vicaire sur cette paroisse, je venais pour l'insertion pastorale quand j'étais diacre. Il y a une musulmane, première de 3 épouses. Donc, elle est la première de 3 épouses avec 4 femmes d'un imam. Et cette musulmane, quand je venais à la paroisse, j'ai appris son histoire. Un jour, cette dame, pratiquement, elle virait un peu à la folie parce que les co-épouses ne la considéraient plus. Même son mari lui-même n'était plus. Donc, elle était un peu frustrée. Et son mari, semble-t-il, selon l'histoire, a demandé aux guérisseurs musulmans de la guérir parce que vraiment, elle virait à la folie, en tout cas. Une dépression immense, et personne ne l'a amené à l'hôpital pour savoir ce qui se passe. Mais elle utilisait les produits des guérisseurs, notamment musulmans, pour être guérie. Et il semble qu'une nuit, elle a eu une vision de la Vierge Marie de Lourdes que nous avons dans la paroisse. Pas dans la paroisse, c'est un prêtre franciscain missionnaire croate, a construit notre grotte mariale. Une grotte mariale très fréquentée. Et cette dame musulmane aurait vu cette image de la Vierge Marie. Et la Vierge lui aurait dit, va dans la cour des prêtres là. Et en plus, c'est pas loin, c'est comme ici, le séminaire. Va dans la cour des prêtres, tu vas me voir là-bas. Tu vas me voir là-bas, ta maladie, tu seras guéri. Et donc, au réveil, elle vient à la paroisse et elle voit la grotte où elle ne vient jamais. Elle voit la grotte et elle voit la Vierge Marie. les personnes tout autour qui étaient au courant de cette affaire et cette musulmane se seraient criées « Voici la dame. Voilà la dame. » Elle a dit en bambara, qui est la langue locale de son ethnie, « Moussolo, Moussoni, Alelo. Voici la dame. C'est cette dame-là. C'est elle. » Et les dames tout autour lui ont posé la question, « Mais qu'est-ce que cette dame a fait ?» Et elle va expliquer son histoire. Donc l'ancien curé, un prêtre européen, croate, donc, aurait été mis au courant de ça. Quand je suis arrivé pour mon insertion, j'ai appris cette histoire. J'ai revu cette femme et elle vient à la grotte prier. Une fois, même elle aurait dit, comme un témoignage, aux chrétiens qui étaient là, à la grotte, de dire que elle l'aurait dit en bambara, la langue locale, que cette dame que vous avez là, il ne faut jamais, jamais la quitter. Cette dame-là que vous avez, c'est le plus grand trésor que vous avez. Il ne faut jamais, jamais la laisser tomber. Elle aurait donné ce témoignage-là. Donc, voilà, si vous voulez, une histoire vraie qui monte la place de la Vierge Marie. Moi, ça m'édifie.
0: Évidemment,
2: en
0: oui.
2: tant que jeune diacre et puis ensuite prêtre, ça m'édifie. Deuxième histoire que je veux évoquer, j'ai un vieil oncle du quartier à l'époque. Lui, il est protestant. Protestant, et il ne venait pas à la paroisse. Ils ont leur culte dans leur temple. Mais il nous arrivait, nous les catholiques, de faire ce qu'on appelle des soirées d'évangélisation. Et la paroisse, l'espace le plus grand, on l'utilise pour faire cette soirée d'évangélisation de 20h à 6h du matin, avec des témoignages, des enseignements, et on termine à 6h avec la messe. Et tout le monde vient, tout le monde, partout vient. L'histoire qu'il a évoquée, parce que j'allais le voir après, c'est lui qui dit qu'il venait par curiosité, pour voir un peu. Et puis, moi, j'étais donc à la paroisse. En ce moment, j'ai fini, j'étais prêtre, j'étais curé de la paroisse. Donc, tout le monde savait que j'étais un fils du quartier. Il est devenu prêtre. Et il envoyait son petit-fils venir chercher. Va à la paroisse, va chercher le prêtre. Là. Il faut lui dire, il n'a qu'à venir me voir. C'est un vieil oncle. Donc, je connais bien le monsieur, je connais bien le petit et tout ça. Et le petit est venu, il m'a dit, ah bon, j'ai dit... Papa dit que je vais venir. Il dit oui, papa dit de venir. J'ai dit bon, attends un peu, je vais finir et puis on va aller. Et donc, je suis allé à la maison pour voir donc le vieil oncle. Je l'ai salué et tout. Et il me dit, vraiment, tu es en train de faire du bon travail sur cette paroisse. La femme là qui est dans la grotte là, vraiment, la femme là est très, très contente du travail pastoral que tu fais. La soirée que vous organisez de prière, là, il y a des conversions des gens qui ne sont pas du tout de la paroisse. Même il y a des musulmans qui viennent. Mais ils ne donnent pas des témoignages. Mais il y a beaucoup de conversions qui s'opèrent. J'ai dit, ben, gloire à Dieu. Gloire à Dieu.
0: Voilà.
2: Et lui aussi, il dit que maintenant, quand il a le temps, il vient prier à la grotte.
0: Magnifique.
2: J'ai dit, mais là où il y a le bonheur et avec Dieu, surtout avec maman Marie, il ne faut pas louper l'occasion.
0: Marie, consolatrice des affligés, Marie, secours des chrétiens. Père René, certains pensent que la dévotion mariale est dépassée. Qu'en pensez-vous?
2: Non, on ne peut pas dire que la dévotion mariale est dépassée. C'est ceux qui pensent que la dévotion mariale consiste simplement à réciter ou à égrener le chapelet qui pense que ça est dépassé. Non, non. La dévotion mariale, d'abord, une dévotion, c'est un sentiment qu'on a vis-à-vis d'une personne ou d'un rite ou d'un culte homologué par l'Église. notamment nos saints que nous avons, donc il y a des saints pour lesquels nous avons une dévotion. Et Marie, sa, la considération que beaucoup ont de Marie, c'est sa simplicité. Et cette simplicité illustre ce qu'elle a été par le choix de Dieu lui-même et qui a été décrit par les Écritures. Marie a écouté. Marie écoute. Marie est attentive. Marie est une maman humble. Marie est celle qui a traversé les épreuves. Je ne vois pas, humainement parlant, une maman qui aurait supporté vraiment la passion de son fils telle que les Écritures nous le montrent. Et Marie a supporté cela, recevoir son fils mort dans ses bras. Aujourd'hui, il y a beaucoup qui reviennent quand ils sont en face d'un problème ou même d'une souffrance ou d'une épreuve. Ils se rappellent de ce que la Vierge Marie a vécu et ils reviennent. Et cela montre que la dévotion mariale dépasse simplement la méditation et le fait d'égrener les chapelets et de dire les Ave Maria qui sont... La dévotion mariale
0: est une présence de la Vierge Marie dans nos vies.
2: Dans le concret de nos vies.
0: Avec les exemples que vous avez même cités, c'est magnifique. Partout. Voilà. Alors, Père René, dommage, vous avez tellement de points que vous nous partagez là. Avant de nous quitter, je suis sûr qu'on va te retrouver encore sur les ondes de radio Présence pour parler des dévotions spécifiques et comment les réveiller, comment utiliser les moyens de grâce que Dieu nous donne et que la Vierge Marie nous propose et pour accéder au cœur du Christ. Alors, Père René, pour finir, si vous avez un mot, deux mots à dire sur non seulement votre relation avec Marie, vous en avez déjà parlé, mais qu'est-ce que vous conseillerez à des personnes qui doutent encore aujourd'hui?
2: Bon, c'est... Le doute est permis. Le doute est permis, mais le doute ne doit pas être une fatalité. Le doute est permis. Même un prêtre peut douter. Dans les études, on nous parle du doute cartésien, qui n'est pas un doute négatif, mais un doute qui conduit à une révélation, donc, de René Descartes. Le doute est permis. Mais aujourd'hui, tous ceux qui doutent, même des scientifiques qui doutent, aujourd'hui découvrent dans l'incapacité de la raison de trouver solution à leurs doutes. Et ils reviennent, ne serait-ce que, à la place de la Vierge Marie, cette femme que Dieu a choisie à Nazareth. Et je ne pense pas qu'elle soit la meilleure, qu'elle soit la plus belle femme de tout ça. Et pourtant, c'est elle que Dieu a choisie. C'est la première chose. Deuxième chose, ce doute-là est, normalement, ce doute est battu en brèche parce que Marie elle-même dit que, dans son Magnificat, toutes les générations me diront bienheureuse. Autrement dit, si je doute, prends l'évangile qui parle de l'exaltation de Marie dans sa prière du Magnificat, de dire que moi je suis de quelle génération, pour ne pas dire à Marie, si le mot bienheureux ou bienheureuse ne me plaît pas, de dire encore aujourd'hui, dans mon doute, Marie soit celle qui m'éclaire pour ouvrir mon intelligence et à comprendre ce doute-là, d'où il vient. Et un doute que je peux, moi, réussir avec ta force, avec ton intercession, arriver à dépasser ce doute. Que ce ne soit pas un doute vraiment qui me conduit à prendre des décisions, je dirais, très extrêmes, négativement parlant. Donc, le doute, quelqu'un qui doute, je lui dis simplement, considère la Vierge Marie dans son Magnificat. Nous sommes tous des générations à dire bienheureuse à Marie parce qu'elle doit intervenir dans ma vie pour m'aider à dépasser n'importe quel doute.
0: Voilà. Merci, Père René. Nous serons très heureux de vous retrouver à un autre rendez-vous. Merci.
2: Merci à vous.

Eh bien, merci au père René pour ce deuxième rendez-vous qu'il nous a donné pour parler de son expérience avec Marie. Eh bien, chers frères et sœurs, la question qui nous rejoint maintenant est simple. Que change concrètement la maternité de Marie dans notre vie? La première expérience de la maternité de Marie est souvent celle de la consolation. Eh bien, pourquoi? Parce que Marie connaît la souffrance. Elle a connu l'inquiétude de Bethléem, l'exil en Égypte, l'incompréhension, la pauvreté et surtout le calvaire. Saint Bernard ose écrire « Jamais une mère n'a souffert comme Marie au pied de la croix ». Elle comprend donc nos blessures. Elle comprend nos larmes. Elle comprend nos nuits. Pourquoi tant de chapelles hospitalières sont-elles dédiées à Marie? Pourquoi tant de malades sert-il un chapelet? Pourquoi Lourdes continue-t-elle d'attirer des millions de pèlerins? Parce que la maternité de Marie rejoint quelque chose de profondément humain. Quand tout vacille, la mère demeure. Il arrive parfois que la souffrance soit telle que nous ne trouvions plus de mots pour parler. Certains malades disent « Je n'arrive plus à prier ». Alors Marie prie avec eux. Le simple fait de murmurer « Je vous salue Marie », cela devient déjà une prière. Padre Pio, à la fin de sa vie, fatigué, malade, n'avait que deux mots. Jésus, Marie. Quelle belle prière! Eh bien, cette maternité rejoint aussi les parents inquiets, les couples éprouvés, les personnes seules, les endeuillés. Pensons à tant de sanctuaires mariaux où des milliers de cierges sont allumés. Chaque flamme représente une confiance déposée, une douleur confiée, une espérance remise entre ses mains. Eh bien, nous sommes invités à apprendre à devenir maternelles nous aussi. La maternité de Marie n'est pas seulement à recevoir, elle est à imiter. Nous sommes appelés à devenir, à notre mesure, des présences maternelles. Par l'écoute, par la patience, par la compassion, par la proximité, par la fidélité. Dans un monde souvent dur, pressé et individualiste, Marie nous apprend la tendresse évangélique. Eh bien, je voudrais conclure avec vous par cette prière. Ô Marie, Mère du Christ, Mère de l'Église, Mère donnée par Jésus au pied de la croix, accueille chacun de tes enfants, console ceux qui souffrent, soutiens ceux qui sont découragés, visite les malades, accompagne les personnes seules, réconforte les familles éprouvées, apprends-nous à accueillir les autres avec ton cœur maternel et conduis-nous toujours vers ton Fils Jésus, notre Seigneur et notre Sauveur. Amen. Eh bien, merci. Que Dieu vous garde et vous bénisse. Merci à Jonathan pour sa collaboration technique. À la prochaine.

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1: Mon Seigneur et mon Dieu, je crois de tout mon cœur que tu es ici, que tu me vois, que tu m'entends. Je t'aime, je t'adore, je te demande pardon. Je veux prier, mais surtout te laisser prier à moi. Glisse dans mon cœur tes paroles et tes silences. Marie, ma mère immaculée, Saint Joseph et mon ange gardien, accompagne-moi toujours en chemin. C'était le 7 juin 1926, il y a quasiment au jour près 100 ans. Antoni Gaudí, l'architecte de la Sagrada Familia, travaille avec l'un de ses collaborateurs dans son bureau, atelier, logement, tout ça en même temps. Son bureau, atelier, logement, dans cette basilique qu'il a toujours connue comme chantier, jusqu'à la fin de sa vie. C'est en fin d'après-midi, et à un certain moment, ils arrêtent le travail. Et lorsque ses collaborateurs, Vicenç Villarrubias, il part à la maison, Gaudí lui dit « Vicenç, venez tôt demain matin, nous ferons de très belles choses. » Peu après, Gaudí lui-même quitte aussi son poste de travail et il part vers les centres-villes, parce que la Sagrada Familia à l'époque c'était plutôt la banlieue. Il part à pied, comme il faisait d'habitude. Gaudí, qui aurait pu se permettre parfaitement d'avoir un chauffeur et une belle voiture, il allait presque partout à pied. Et ça, malgré les rhumatismes aux pieds dont il souffrait depuis longtemps. Alors, où est-ce qu'il s'est dirigé? Il allait vers l'église de Saint-Philippe Neri, qui se trouve dans la vieille ville, pas loin de la cathédrale. C'était ce jour-là la veille de la solennité du Sacré-Cœur que nous fêtons aujourd'hui, et qui, au bout de 100 ans, tombe sur une date très proche. Gaudí tenait beaucoup à célébrer déjà depuis la veille cette fête de Jésus. Mais il n'arrivera pas à l'église parce qu'il est renversé sur les chemins par un tram. Il semble qu'il essayait d'éviter un tram qui venait, et entre-temps, il a été frappé par un autre qui venait de l'autre côté. Et le conducteur n'a pu rien faire. Alors il tombe par terre, conscient, mais gravement blessé. Et un policier qui s'est trouvé là, à ce moment, prend en charge l'affaire. Et lui et deux autres messieurs qui étaient par là, ils essayent d'arrêter des taxis pour l'amener à l'hôpital, mais quatre se refusent. Et seulement un cinquième accepte de porter ces messieurs, que personne n'a reconnu comme le grand Antoni Gaudí, tellement il est habillé de façon pauvre et simple. Et puisqu'ils les prennent pour un mendiant, ou au moins pour quelqu'un sans des ressources, il amène à l'hôpital de la Sainte-Croix, là où Gaudí avait dit une fois qu'il voulait mourir. Comme un pauvre. Comme un pauvre, parce que à l'époque, les gens qui avaient les moyens, et lui, il les avait, les gens qui avaient les moyens mouraient avec des soins à la maison. On installe Gaudí dans une salle commune, dans le lit 19. Clin d'œil, ou mieux, clin d'yeux, à travers Saint-Joseph, dont la fête est le 19 mars. Gaudí aimait beaucoup Saint-Joseph, et il disait que ce serait lui qui s'occuperait de mener jusqu'au bout le chantier de la Sagrada Familia. Chantier qui, d'ailleurs, a son origine dans une association de dévots de Saint-Joseph. Donc voilà Gaudí, dans son agonie, sans que personne ne sache que c'est lui. C'est le concierge de la Sagrada Familia qui va s'inquiéter de lui, parce qu'il voit qu'il n'est pas rentré, c'est déjà 10h30 du soir. Alors seulement vers minuit, après plusieurs recherches, il va se rendre avec les curés de la Sagrada Familia à l'hôpital où ils les trouveront. Alors le lendemain, Gaudí est porté dans une chambre individuelle. Et là, nouveau clin d'œil par Saint-Joseph, parce que le nouveau lit est aussi numéroté 19. Au bout de 3 jours d'agonie, Gaudí meurt dans l'après-midi du 10 juin. Et c'est exactement pour ça que notre cher pape Léon s'est rendu à Barcelone pour venir, dans le jour exact du centenaire de la mort de Gaudí, la tour centrale de la basilique, la tour de Jésus, qui fait de la Sagrada Familia l'église la plus haute du monde. La plus haute du monde, disait le pape, non pas pour figurer en tête des classements mondains, mais pour guider les pas du peuple de Dieu en pèlerinage sur cette terre de Catalogne, avec la croix qui éclaire les chemins, telle une lampe allumée dans l'attente du retour de l'époux. Si tu n'as pas pu suivre en direct la messe et la cérémonie de bénédiction, alors va chercher sur YouTube, ça vaut vraiment le coup. Je te laisse quand même sur l'app quelques liens. Tu peux imaginer comme j'aurais aimé être là. Je suis grandi à Barcelone et puis Gaudí m'est très proche parce que j'ai été baptisé par Mossèn Ignasi Sagarra, le prêtre qui a eu l'intuition de lancer son procès de béatification. Je te conseille de lire avec calme l'homélie du pape pendant la messe parce qu'on ne va pas avoir le temps de la méditer maintenant. Mais par contre, j'aimerais te lire sa très belle prière de bénédiction lorsqu'il est sorti à l'extérieur pour bénir cette tour à la fin de la messe. Tu l'auras vu peut-être, la devise de ses voyages du pape en Espagne, c'est « Levez le regard ». C'est ce que littéralement tout le monde sur place était en train de faire à ce moment-là.

Nous te bénissons, Seigneur, Père Saint, et nous te rendons grâce, car avant de créer les mondes, tu as établi ton Fils Jésus-Christ comme principe et fin de toutes choses. Et par lui, dans un admirable dessein d'amour, tu as élevé l'humanité vers toi par le mystère de sa mort et de sa résurrection. Nous te supplions maintenant de répandre l'Esprit Saint sur ton peuple que tu as inspiré pour élever ses tours vers le ciel, lieu de ta demeure, où, unis au Christ, nous vivrons définitivement en toi. Fais que tes enfants, en tournant leur regard vers la croix du Rédempteur qui couronne cette basilique de la Sagrada Familia, parviennent au fruit du salut et rendent témoignage de la joie qui, depuis cet arbre de vie, est parvenu au monde entier. Souviens-toi, dans ta bonté, de ceux qui ont travaillé à la construction de cette maison de prière et de tous ceux qui y trouveront paix et consolation. Toi qui as éclairé ton serviteur Antoni Gaudí pour qu'il abandonne les réalités de ce monde et recherche celles du ciel, accorde-nous de bâtir parmi les hommes la nouvelle Jérusalem de ton royaume. Par Jésus-Christ, notre Seigneur. Amen. Après la prière du pape, il y a eu un spectacle incroyable de lumière, pyrotechnie et aussi des drones qui ont fait la silhouette de Gaudi. Gaudi qui, depuis le cœur du monde, parce que c'est ça le ciel, Gaudi regarde heureux les très belles choses qui ont été faites. Et aussi celles qui restent encore à faire, parce que la Sagrada Familia n'est pas encore finie. Les drones ont écrit aussi dans l'air une des phrases que Gaudi disait souvent. Primer l'amour, después la técnica. D'abord l'amour, après la technique. Parce que les belles choses, les choses vraiment belles, sont guidées par l'amour. Par l'amour de Dieu. Et ça, mon ami, c'est pour toi et pour moi. Nous n'avons pas la génialité de Gaudi, mais le Seigneur nous appelle aussi à faire des belles choses. Ce serait tellement dommage si nous, chrétiens, nous restions à nous plaindre de ce qui n'y va pas dans le monde. Même au nom de Dieu, même au nom de la vérité et du bien. Non, c'est pas ça. Un étudiant que je connais porte parfois un t-shirt qui dit « Create more ». Créer davantage, c'est ça. Parfois, j'ai vu ça un peu plus développé. Create more, complain less. Créer davantage et plaignez-vous moins. Et ça, c'est tellement important pour nous chrétiens. Toi et moi, nous voulons lever les regards, chercher et découvrir, comme Gaudi, la beauté que Dieu a mise dans le monde. Et surtout, la beauté éblouissante de celui qui est le plus beau parmi les fils des hommes, Jésus. Et laisser que l'Esprit Saint fasse en nous son œuvre, qu'il nous fasse incarner cette beauté dans notre travail, dans nos paroles, dans nos projets, dans nos gestes, dans tout ce qui nous est donné de vivre. Que tout en moi, Jésus, que tout en moi parle de toi. Que ta croix brille dans ma vie comme elle brille désormais sur le ciel de Barcelone. Je te remercie, mon Dieu, de tout ce que tu as semé dans mon cœur pendant ces moments de prière. Fais-les pousser et porter du fruit. Marie, ma Mère Immaculée, Saint Joseph et mon ange gardien, accompagne-moi toujours à chez moi.

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Seigneur, mon Dieu et mon salut, dans cette nuit où je crie en ta présence, que ma prière parvienne jusqu'à toi, ouvre l'oreille à ma plainte. Car mon âme est rassasiée de malheur, ma vie est au bord de l'abîme. On me voit déjà descendre à la fosse, je suis comme un homme fini. Ma place est parmi les morts, avec ceux que l'on a tués, enterrés, ceux dont tu n'as plus souvenir, qui sont exclus et loin de ta main. Tu m'as mis au plus profond de la fosse, en des lieux engloutis, ténébreux. Le poids de ta colère m'écrase, tu déverses tes flots contre moi. Tu éloignes de moi mes amis, tu m'as rendu abominable pour eux. Enfermé, je n'ai pas d'issue, à force de souffrir, mes yeux s'éteignent. Je t'appelle, Seigneur, tout le jour, je tends les mains vers toi. Fais-tu des miracles pour les morts? Leur ombre se dresse-t-elle pour t'acclamer? Qui parlera de ton amour dans la tombe, de ta fidélité au royaume de la mort? Connaît-on dans les ténèbres tes miracles et ta justice au pays de l'oubli? Moi, je crie vers toi, Seigneur. Dès le matin, ma prière te cherche. Pourquoi me rejeter, Seigneur? Pourquoi me cacher ta face? Malheureux, frappé à mort depuis l'enfance, je n'en peux plus d'endurer tes fléaux. Sur moi ont déferlé tes orages. Tes effrois m'ont réduit au silence. Ils me cernent comme l'eau tout le jour. Ensemble, ils se referment sur moi. Tu éloignes de moi amis et familiers. Ma compagne, c'est la ténèbre. Gloire au Père et au Fils et au Saint-Esprit, pour les siècles des siècles. Amen.

Du livre de Jérémie. Si nos fautes parlent contre nous, agis, Seigneur, pour l'honneur de ton nom. Tu es au milieu de nous, et ton nom a été invoqué sur nous. Ne nous abandonne pas, Seigneur, notre Dieu.

Seigneur notre Dieu, que la splendeur de la résurrection nous illumine pour que nous puissions échapper à l'ombre de la mort et parvenir à la lumière éternelle dans ton royaume. Par Jésus le Christ notre Seigneur. Amen.

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2: Nous avons évoqué dans notre dernier rendez-vous ces Jeux Olympiques très particuliers qui se sont déroulés le mois dernier à Las Vegas, que l'on peut appeler les Jeux Olympiques transhumanistes ou encore les Jeux des dopés. Sportivement, si l'on peut dire, le résultat ne fut pas à la hauteur des attentes puisqu'aucun record mondial n'a été battu, sauf un en nage grâce à une combinaison synthétique interdite en compétition. Néanmoins, il faut nous poser la question, qu'y a-t-il derrière ce qui semble être une farce ? Le fondateur australien qui se cache derrière cette entreprise est avocat de formation. Il finance largement le projet. La question est pourquoi ? En février 2025, Donald Trump Jr. les a rejoints en déclarant « Les Jeux des dopés représentent l'avenir, de vraies compétitions, de vraies libertés, de vrais records brisés ». On sent bien derrière ces propos qu'il y a plus qu'un amusement, plus qu'une sorte de pari, il y a une véritable idéologie. L'un des fondateurs l'avoue en réalité. Je cite « Quand nous avons lancé NNCED, les jeux de dopés, nous voulions faire quelque chose de simple, mais de fondamentalement différent, redéfinir la performance humaine une fois que l'on autorise la science à en faire partie. » Ce qui avait commencé comme une redéfinition du sport humain est devenu une mission bien plus large qui offre à des millions de personnes l'opportunité de vivre leur vie différemment. Si la science permet à chacun de devenir plus fort, plus sain et plus performant à tout âge, alors pourquoi ne pas construire un cadre qui l'accepte réellement ? L'agence américaine antidopage a bien sûr réagi, rappelant que l'attention devait rester centrée sur les athlètes qui concourent de manière honnête et sûre, ainsi que sur la nécessité de garantir un système efficace pour les protéger. Face à elle, les organisateurs des Jeux de dopés répliquent que plutôt que de continuer à faire semblant, autant encadrer médicalement ce qui se fait déjà dans l'ombre. Le seul athlète français participant à la compétition dans le sprint, Mouhamadou Fall, déclare « Depuis que je ne cours plus, depuis 2024, des histoires me reviennent. Je suis choqué, ça me dégoûte. Tu ne sais même plus contre qui tu te bats. Au moins ici, on est sur un pied d'égalité. » On comprend vite que le spectacle sportif n'est qu'une vitrine quand on constate que sur le site des NNCED Games, on peut d'ores et déjà acheter des traitements hormonaux masculins et féminins. Nous pensons que ce modèle peut devenir extrêmement rentable, affirme l'un des fondateurs. Nous allons attirer énormément d'attention et convertir cette audience en abonnés et en consommateurs. Et dans 10 ou 20 ans, si les gens ont des membres bioniques intégrés à leur corps, alors la question deviendra beaucoup plus intéressante. On entrera dans un autre niveau d'augmentation humaine. Le business reste donc du business à n'importe quel prix.
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3: Évangile de Jésus-Christ selon saint Matthieu. Jésus, voyant les foules, eut pitié d'elles, parce qu'elles étaient fatiguées et abattues comme des brebis sans berger. Il dit alors à ses disciples, « La moisson est abondante et les ouvriers sont peu nombreux. Priez donc le maître de la moisson d'envoyer des ouvriers pour sa moisson. » Alors Jésus appela ses 12 disciples et leur donna le pouvoir d'expulser les esprits mauvais et de guérir toute maladie et toute infirmité. Voici les noms des 12 apôtres. Le premier, Simon, appelé Pierre. André, son frère. Jacques, fils de Zébédée, et Jean, son frère. Philippe et Barthélemy, Thomas et Matthieu, le publicain. Jacques, fils d'Alphée et Thaddée. Simon, le zélote, et Judas Iscariote, celui-là même qui le livra. Ces 12, Jésus les envoya en mission avec les instructions suivantes. N'allez pas chez les païens et n'entrez dans aucune ville des Samaritains. Allez plutôt vers les brebis perdues de la maison d'Israël. Sur votre route, proclamez que le royaume des cieux est tout proche. Guérissez les malades, ressuscitez les morts, purifiez les lépreux, chassez les démons. Vous avez reçu gratuitement, donnez gratuitement. Les hommes de l'Ancien Testament avaient découvert que Dieu est le Dieu de miséricorde, c'est-à-dire qu'il se penche sur la misère de l'homme. À son tour, l'évangéliste présente Jésus comme celui qui est pris de pitié. Les deux mots, miséricorde en hébreu, pitié en grec, évoquent l'émotion qui saisit aux entrailles devant toute souffrance. Une émotion qui n'est pas seulement de l'ordre du sentiment, puisque très concrètement, elle s'accompagne d'une œuvre de guérison. Il est clair que la mission des envoyés de Dieu, que ce soit Jésus, que ce soit les apôtres, est une mission de guérison. Il suffit pour s'en convaincre de reprendre le programme de la tournée de Jésus tel que Matthieu vient de le décrire. Jésus parcourait les villes et les villages, il enseignait, il proclamait le royaume, il guérissait. Ensuite, quand il appelle ses disciples, ce que Matthieu note en premier, avant même de nous donner leur nom, c'est Jésus leur donna le pouvoir d'expulser les esprits mauvais et de guérir toute maladie et toute infirmité. Enfin, quand Jésus donne à ses apôtres le programme de leur mission, il leur dit « Proclamez que le royaume des cieux est tout proche. Guérissez les malades, ressuscitez les morts, purifiez les lépreux, chassez les démons. » En même temps qu'ils proclament le royaume, les envoyés du Seigneur sont donc invités à en donner des signes. Et la meilleure des proclamations du royaume, c'est la victoire sur le mal sous toutes ses formes. Mais pour cela, il faut être comme Jésus, comme le Père, pris aux entrailles, au spectacle des douleurs du monde. Ce n'est pas seulement devant les douleurs individuelles que Jésus est pris de pitié, c'est devant son peuple. Je cite Matthieu, « Jésus, voyant les foules, eut pitié d'elles, parce qu'elles étaient fatiguées et abattues comme des brebis sans berger. » Les 4 évangélistes, chacun à sa manière, présentent Jésus comme celui qui vient rassembler le peuple élu. Manière de dire qu'en lui sont accomplies les promesses de l'Ancien Testament, car le Messie attendu était souvent présenté sous les traits d'un berger. Par exemple, je cite Ézéchiel, « Je viendrai au secours de mes bêtes et elles ne seront plus au pillage. » C'est Dieu qui parle. « Je susciterai à la tête de mon troupeau un berger unique, lui le fera paître. » Ce sera mon serviteur David, lui le fera paître, il sera leur berger. Ézéchiel chapitre 34, versets 22-23. Quand le prophète dit « ce sera mon serviteur David », tout le monde comprend que cela veut dire un descendant de David. À propos de peuple encore, vous avez remarqué la recommandation de Jésus. N'allez pas chez les païens, n'entrez dans aucune ville des Samaritains, allez plutôt vers les brebis perdues de la maison d'Israël. Ce qu'on peut traduire, commencer par le peuple élu, c'est lui ensuite qui convertira les païens. Cela veut dire que dans la pensée de Jésus, il est de toute évidence qu'Israël reste le peuple élu et qu'il a pour mission de convertir le monde. J'en viens au dernier conseil que Jésus donne à ceux qui l'envoient. Vous avez reçu gratuitement, donnez gratuitement. C'est tout le programme de notre vie de foi qui est dit ici, en deux propositions. Premièrement, le don de Dieu est gratuit. Accueillons cette gratuité. Deuxièmement, à notre tour, apprenons à vivre dans la gratuité. Ces deux points, et peut-être plus encore le premier, nous sont très difficiles. Je les reprends l'un après l'autre. Premier point, le don de Dieu est gratuit. C'est le sens même du mot « grâce ». Mais curieusement, nous avons un mal fou à accepter que le don de Dieu soit totalement gratuit. La preuve, c'est que nous sommes malgré tout souvent tentés de faire des comptabilités dans notre relation avec lui. Nous n'osons pas croire que Dieu nous donne tout gratuitement, sans attendre que nous accumulions des mérites. Deuxième point, donnez gratuitement. En d'autres termes, agissez comme Dieu. Cela veut dire plusieurs choses. D'abord, comme Dieu n'attendait rien en retour, ne recherchez ni la considération, ni la gloire, ni l'amour. Que tout soit désintéressé, car c'est comme cela que Dieu agit. Gardez-vous de pratiquer votre religion devant les hommes pour attirer leur regard, disait Jésus. Quand donc tu fais l'aumône, ne le fais pas claironner devant toi. Pour toi, quand tu fais l'aumône, que ta main gauche ignore ce que fait ta main droite, afin que ton aumône reste dans le secret. N'attendez pas non plus l'amour. Si vous saluez seulement vos frères, que faites-vous d'extraordinaire, dit encore Jésus dans le sermon sur la montagne. Aimez vos ennemis, priez pour ceux qui vous persécutent, afin d'être vraiment les fils de votre Père qui est aux cieux. Car il fait lever son soleil sur les méchants et sur les bons, et tomber la pluie sur les justes et les injustes. Enfin, pour aimer vos frères, n'attendez pas non plus qu'ils le méritent. Cela revient à dire qu'on n'entende jamais dans votre bouche que tel ou tel ne serait pas intéressant. Vous êtes sans cesse sauvés, dit Jésus, pardonnez gratuitement. À votre tour, sachez pardonner, aider, relever sans condition. Et si on veut pousser jusqu'au bout la ressemblance avec celui qui nous a envoyés, il faudra être capable d'appeler à notre tour des moissonneurs sans nous entourer de trop de garanties. Jésus n'a guère fait d'entretien d'embauche avant de choisir ses apôtres, mais il leur a fait confiance. Rien ne promettait que les pêcheurs du bord du lac, le publicain, collaborateur, et le zélote, résistant, puissent jamais constituer une équipe fiable et performante. Eh bien, Jésus n'a pas hésité pour autant à leur confier la moisson, parce que le temps pressait. Comme chacun sait, une moisson, cela n'attend pas.

Écoutons le Seigneur nous dire « Venez à moi, vous tous qui peinez, qui souffrez, et moi, je referai vos forces. » Unissons-nous avec confiance à la Vierge Marie pour prier le chapelet.

0: nom du Père et du Fils et du Saint-Esprit. Amen. Amen. Qui d'entre nous aujourd'hui n'a pas un parent proche, un ami, un collègue touché par la maladie du cancer? L'association Lourdes Cancer Espérance est née en Lourdes en 1985 pour soutenir et accompagner les malades du cancer et leurs proches. Aujourd'hui, nous les prenons spécialement dans notre prière avec des membres de cette association qui animeront ce chapelet.
1: Je crois en Dieu, le Père Tout-Puissant, Créateur du ciel et de la terre, et en Jésus-Christ, son Fils unique, notre Seigneur, qui a été conçu du Saint-Esprit, est né de la Vierge Marie, a souffert sous Ponce Pilate, a été crucifié et mort, et a été enseveli, est descendu aux enfers, le troisième jour est ressuscité des morts, est monté aux cieux, est assis à la droite de Dieu, le Père Tout-Puissant, d'où il viendra juger les vivants et les morts.
2: Je crois en l'Esprit Saint, à la Sainte Église catholique, à la communion des saints, à la rémission des péchés, à la résurrection de la chair, à la vie éternelle. Amen.
1: Notre Père qui es aux cieux, que ton nom soit sanctifié, que ton règne vienne, que ta volonté soit faite sur la terre comme au ciel.
2: Donne-nous aujourd'hui notre pain de ce jour. Pardonne-nous nos offenses, comme nous pardonnons aussi à ceux qui nous ont offensés. Et ne nous laisse pas entrer en tentation, mais délivre-nous du mal.
1: Je vous salue, Marie, pleine de grâce. Le Seigneur est avec vous. Vous êtes bénie entre toutes les femmes, et Jésus, le fruit de vos entrailles, est béni.
2: Sainte Marie, Mère de Dieu, priez pour nous, pauvres pécheurs, maintenant et à l'heure de notre mort. Amen.
1: Je vous salue, Marie, pleine de grâce. Le Seigneur est avec vous. Vous êtes bénie entre toutes les femmes, et Jésus, le fruit de vos entrailles, est béni.
2: Sainte Marie, Mère de Dieu, priez pour nous, pauvres pécheurs, maintenant et à l'heure de notre mort. Amen.
1: Je vous salue, Marie, pleine de grâce. Le Seigneur est avec vous. Vous êtes bénie entre toutes les femmes, et Jésus, le fruit de vos entrailles, est béni.
2: Sainte Marie, Mère de Dieu, priez pour nous, pauvres pécheurs, maintenant et à l'heure de notre mort.

0: Premier mystère douloureux, l'agonie de Jésus au jardin des Oliviers, prenant avec lui Pierre et les deux fils de Zébédée. Jésus commença à ressentir tristesse et agonie. Alors il leur dit, « Mon âme est triste à en mourir. Demeurez ici et veillez avec moi. » Jésus sera en agonie jusqu'à la fin du monde. Il ne faut pas dormir pendant ce temps-là. Vierge Marie, consolatrice de ceux qui pleurent, donne-nous de reconnaître ton Fils dans nos frères et sœurs qui connaissent combat intérieur et angoisse face à la maladie. Aide-nous à leur être proches. Notre Père, qui es aux cieux, que ton nom soit sanctifié, que ton règne vienne, que ta volonté soit faite sur la terre comme au ciel.
1: Donne-nous aujourd'hui notre pain de ce jour. Pardonne-nous nos offenses, comme nous pardonnons aussi à ceux qui nous ont offensés. Et ne nous laisse pas entrer en tentation, mais délivre-nous du mal.
2: Amen.
0: Je vous salue, Marie, pleine de grâce. Le Seigneur est avec vous. Vous êtes bénie entre toutes les femmes. Et Jésus, le fruit de vos entrailles, est béni.
1: Sainte Marie, Mère de Dieu, priez pour nous, pauvres pécheurs, maintenant et à l'heure de notre mort. Amen.
0: Réjouis-toi, Marie, comblée de grâce. Le Seigneur est avec toi. Tu es bénie entre toutes les femmes. Et Jésus, le fruit de ton sein, est béni.
1: Sainte Marie, Mère de Dieu, priez pour nous, pauvres pécheurs, maintenant et à l'heure de notre mort. Amen.
0: Je vous salue, Marie, pleine de grâce. Le Seigneur est avec vous. Vous êtes bénie entre toutes les femmes. Et Jésus, le fruit de vos entrailles, est béni.
1: Sainte Marie, Mère de Dieu, priez pour nous, pauvres pécheurs, maintenant et à l'heure de notre mort. Amen.
0: Réjouis-toi, Marie, comblée de grâce. Le Seigneur est avec toi. Tu es comblée entre toutes les femmes. Et Jésus, le fruit de ton sein, est béni.
1: Sainte Marie, Mère de Dieu, priez pour nous, pauvres pécheurs, maintenant et à l'heure de notre mort. Amen.
0: Je vous salue, Marie, pleine de grâce. Le Seigneur est avec vous. Vous êtes bénie entre toutes les femmes. Et Jésus, le fruit de vos entrailles, est béni.
1: Sainte Marie, Mère de Dieu, priez pour nous, pauvres pécheurs, maintenant et à l'heure de notre mort. Amen.
0: Je vous salue, Marie, pleine de grâce. Le Seigneur est avec vous. Vous êtes bénie entre toutes les femmes. Et Jésus, le fruit de vos entrailles, est béni.
1: Sainte Marie, Mère de Dieu, priez pour nous, pauvres pécheurs, maintenant et à l'heure de notre mort. Amen.
0: Je vous salue, Marie, pleine de grâce. Le Seigneur est avec vous. Vous êtes bénie entre toutes les femmes. Et Jésus, le fruit de vos entrailles, est béni.
1: Sainte Marie, Mère de Dieu, priez pour nous, pauvres pécheurs, maintenant et à l'heure de notre mort. Amen.
0: Je vous salue, Marie, pleine de grâce. Le Seigneur est avec vous. Vous êtes bénie entre toutes les femmes. Et Jésus, le fruit de vos entrailles, est béni.
1: Sainte Marie, Mère de Dieu, priez pour nous, pauvres pécheurs, maintenant et à l'heure de notre mort. Amen.
0: Je vous salue, Marie, pleine de grâce. Le Seigneur est avec vous. Vous êtes bénie entre toutes les femmes. Et Jésus, le fruit de vos entrailles, est béni.
1: Sainte Marie, Mère de Dieu, priez pour nous pauvres pécheurs, maintenant et à l'heure de notre mort. Amen.
0: Je vous salue, Marie, pleine de grâce. Le Seigneur est avec vous. Vous êtes bénie entre toutes les femmes. Et Jésus, le fruit de vos entrailles, est béni.
1: Sainte

0: Ô mon Jésus, pardonnez-nous nos péchés, préservez-nous du feu de l'enfer, et conduisez au ciel toutes les âmes, surtout celles qui ont le plus besoin de votre miséricorde.
1: Deuxième mystère douloureux, la flagellation. Pilate, voulant contenter la foule, leur relâcha Barabbas, et après avoir fait flageller Jésus, il le livra pour être crucifié. Vierge Marie, santé des malades, nous te présentons nos frères et sœurs qui souffrent dans leur corps. Montre-leur la croix de ton Fils, comme tu l'as fait à Pomain, afin qu'ils trouvent l'espérance. Notre Père, qui es aux cieux, que ton nom soit sanctifié, que ton règne vienne, que ta volonté soit faite sur la terre comme au ciel.
2: Donne-nous aujourd'hui notre pain de ce jour. Pardonne-nous nos offenses, comme nous pardonnons aussi à ceux qui nous ont offensés. Et ne nous laisse pas entrer en tentation, mais délivre-nous du mal.
0: Amen.
1: Je vous salue Marie, pleine de grâce. Le Seigneur est avec vous. Vous êtes bénie entre toutes les femmes. Et Jésus, le fruit de vos entrailles, est béni.
2: Sainte Marie, Mère de Dieu, priez pour nous pauvres pécheurs, maintenant et à l'heure de notre mort. Amen.
1: Je vous salue Marie, pleine de grâce. Le Seigneur est avec vous. Vous êtes bénie entre toutes les femmes. Et Jésus, le fruit de vos entrailles, est béni.
2: Sainte Marie, Mère de Dieu, priez pour nous pauvres pécheurs, maintenant et à l'heure de notre mort. Amen.
1: Je vous salue Marie, pleine de grâce. Le Seigneur est avec vous. Vous êtes bénie entre toutes les femmes. Et Jésus, le fruit de vos entrailles, est béni.
2: Sainte Marie, Mère de Dieu, priez pour nous pauvres pécheurs, maintenant et à l'heure de notre mort. Amen.
1: Je vous salue Marie, pleine de grâce. Le Seigneur est avec vous. Vous êtes bénie entre toutes les femmes, et Jésus, le fruit de vos entrailles, est béni.
2: Sainte Marie, Mère de Dieu, priez pour nous pauvres pécheurs, maintenant et à l'heure de notre mort. Amen.
1: Je vous salue, Marie, pleine de grâce. Le Seigneur est avec vous. Vous êtes bénie entre toutes les femmes, et Jésus, le fruit de vos entrailles, est béni.
2: Sainte Marie, Mère de Dieu, priez pour nous pauvres pécheurs, maintenant et à l'heure de notre mort. Amen.
1: Je vous salue Marie, pleine de grâce. Le Seigneur est avec vous. Vous êtes bénie entre toutes les femmes. Et Jésus, le fruit de vos entrailles, est béni.
2: Sainte Marie, Mère de Dieu, priez pour nous pauvres pécheurs, maintenant et à l'heure de notre mort. Amen.
1: Je vous salue Marie, pleine de grâce. Le Seigneur est avec vous. Vous êtes bénie entre toutes les femmes. Et Jésus, le fruit de vos entrailles, est béni.
2: Sainte Marie, Mère de Dieu, priez pour nous pauvres pécheurs, maintenant et à l'heure de notre mort. Amen.
1: Je vous salue Marie, pleine de grâce. Le Seigneur est avec vous. Vous êtes bénie entre toutes les femmes. Et Jésus, le fruit de vos entrailles, est béni.
2: Sainte Marie, Mère de Dieu, priez pour nous pauvres pécheurs, maintenant et à l'heure de notre mort. Amen.
1: Je vous salue Marie, pleine de grâce. Le Seigneur est avec vous. Vous êtes bénie entre toutes les femmes, et Jésus, le fruit de vos entrailles, est béni.
2: Sainte Marie, Mère de Dieu, priez pour nous pauvres pécheurs, maintenant et à l'heure de notre mort. Amen.
1: Je vous salue Marie, pleine de grâce. Le Seigneur est avec vous. Vous êtes bénie entre toutes les femmes, et Jésus, le fruit de vos entrailles, est béni.
2: Sainte Marie, Mère de Dieu, priez pour nous pauvres pécheurs, maintenant et à l'heure de notre mort. Amen.

0: pardonnez-nous nos péchés, préservez-nous du feu de l'enfer, et conduisez au ciel toutes les âmes, surtout celles qui ont le plus besoin de votre miséricorde. Amen.
1: Troisième mystère douloureux, le couronnement d'épines. S'agenouillant devant Jésus, les soldats se moquèrent de lui en disant « Salut, roi des Juifs !» Et crachant sur lui, il prenait le roseau et en frappait sa tête. Vierge Marie, avocate des opprimés, soutiens nos frères et sœurs malades qui sont blessés par la dureté, le mépris ou l'indifférence d'autrui. Et obtiens-nous un cœur qui sache écouter et compatir. Notre Père, qui es aux cieux, que ton nom soit sanctifié, que ton règne vienne, que ta volonté soit faite sur la terre comme au ciel.
2: Donne-nous aujourd'hui notre pain de ce jour. Pardonne-nous nos offenses, comme nous pardonnons aussi à ceux qui nous ont offensés. Et ne nous laisse pas entrer en tentation, mais délivre-nous du mal.
1: Amen. Je vous salue, Marie, pleine de grâce. Le Seigneur est avec vous. Vous êtes bénie entre toutes les femmes, et Jésus, le fruit de vos entrailles, est béni.
2: Sainte Marie, Mère de Dieu, priez pour nous pauvres pécheurs, maintenant et à l'heure de notre mort. Amen.
1: Je vous salue, Marie, pleine de grâce. Le Seigneur est avec vous. Vous êtes bénie entre toutes les femmes, et Jésus, le fruit de vos entrailles, est béni.
2: Sainte Marie, Mère de Dieu, priez pour nous pauvres pécheurs, maintenant et à l'heure de notre mort. Amen.
1: Je vous salue, Marie, pleine de grâce. Le Seigneur est avec vous. Vous êtes bénie entre toutes les femmes, et Jésus, le fruit de vos entrailles, est béni.
2: Sainte Marie, Mère de Dieu, priez pour nous pauvres pécheurs, maintenant et à l'heure de notre mort. Amen.
1: Je vous salue, Marie, pleine de grâce. Le Seigneur est avec vous. Vous êtes bénie entre toutes les femmes, et Jésus, le fruit de vos entrailles, est béni.
2: Sainte Marie, Mère de Dieu, priez pour nous pauvres pécheurs, maintenant et à l'heure de notre mort. Amen.
1: Je vous salue, Marie, pleine de grâce. Le Seigneur est avec vous. Vous êtes bénie entre toutes les femmes, et Jésus, le fruit de vos entrailles, est béni.
2: Sainte Marie, Mère de Dieu, priez pour nous pauvres pécheurs, maintenant et à l'heure de notre mort. Amen.
1: Je vous salue, Marie, pleine de grâce. Le Seigneur est avec vous. Vous êtes bénie entre toutes les femmes, et Jésus, le fruit de vos entrailles, est béni.
2: Sainte Marie, Mère de Dieu, priez pour nous pauvres pécheurs, maintenant et à l'heure de notre mort. Amen.
1: Je vous salue, Marie, pleine de grâce. Le Seigneur est avec vous. Vous êtes bénie entre toutes les femmes, et Jésus, le fruit de vos entrailles, est béni.
2: Sainte Marie, Mère de Dieu, priez pour nous pauvres pécheurs, maintenant et à l'heure de notre mort. Amen.
1: Je vous salue, Marie, pleine de grâce. Le Seigneur est avec vous. Vous êtes bénie entre toutes les femmes, et Jésus, le fruit de vos entrailles, est béni.
2: Sainte Marie, Mère de Dieu, priez pour nous pauvres pécheurs, maintenant et à l'heure de notre mort. Amen.
1: Je vous salue, Marie, pleine de grâce. Le Seigneur est avec vous. Vous êtes bénie entre toutes les femmes, et Jésus, le fruit de vos entrailles, est béni.
2: Sainte Marie, Mère de Dieu, priez pour nous pauvres pécheurs, maintenant et à l'heure de notre mort. Amen.
1: Je vous salue, Marie, pleine de grâce. Le Seigneur est avec vous. Vous êtes bénie entre toutes les femmes, et Jésus, le fruit de vos entrailles, est béni.
2: Sainte Marie, Mère de Dieu, priez pour nous pauvres pécheurs, maintenant et à l'heure de notre mort. Amen.

0: Ô mon Jésus, pardonnez-nous nos péchés, préservez-nous du feu de l'enfer et conduisez au ciel toutes les âmes, surtout celles qui en ont le plus besoin de votre miséricorde.
1: Quatrième mystère douloureux, le portement de la croix. Comme ils emmenaient Jésus, les soldats mirent la main sur un certain Simon de Cyrène qui revenait des champs et le chargèrent de la croix pour la porter derrière Jésus. Vierge Marie, Mère de miséricorde, bénis tous les soignants et ceux qui soulagent la souffrance des malades et suscite dans l'Église et dans le monde des hommes et des femmes de compassion au service de leurs frères. Notre Père, qui es aux cieux, que ton nom soit sanctifié, que ton règne vienne, que ta volonté soit faite sur la terre comme au ciel.
0: Donne-nous aujourd'hui notre pain de ce jour. Pardonne-nous nos offenses, comme nous pardonnons aussi à ceux qui nous ont offensés. Et ne nous laisse pas entrer en tentation, mais délivre-nous du mal. Amen.
1: Je vous salue, Marie, pleine de grâce. Le Seigneur est avec vous. Vous êtes bénie entre toutes les femmes, et Jésus, le fruit de vos entrailles, est béni.
0: Sainte Marie, Mère de Dieu, priez pour nous, pauvres pécheurs, maintenant et à l'heure de notre mort. Amen.
1: Je vous salue, Marie, pleine de grâce. Le Seigneur est avec vous. Vous êtes bénie entre toutes les femmes, et Jésus, le fruit de vos entrailles, est béni.
0: Sainte Marie, Mère de Dieu, priez pour nous, pauvres pécheurs, maintenant et à l'heure de notre mort. Amen.
1: Je vous salue, Marie, pleine de grâce. Le Seigneur est avec vous. Vous êtes bénie entre toutes les femmes, et Jésus, le fruit de vos entrailles, est béni.
0: Sainte Marie, Mère de Dieu, priez pour nous, pauvres pécheurs, maintenant et à l'heure de notre mort. Amen.
1: Je vous salue, Marie, pleine de grâce. Le Seigneur est avec vous. Vous êtes bénie entre toutes les femmes, et Jésus, le fruit de vos entrailles, est béni.
0: Sainte Marie, Mère de Dieu, priez pour nous, pauvres pécheurs, maintenant et à l'heure de notre mort. Amen.
1: Je vous salue, Marie, pleine de grâce. Le Seigneur est avec vous. Vous êtes bénie entre toutes les femmes, et Jésus, le fruit de vos entrailles, est béni.
0: Sainte Marie, Mère de Dieu, priez pour nous, pauvres pécheurs, maintenant et à l'heure de notre mort. Amen.
1: Je vous salue, Marie, pleine de grâce. Le Seigneur est avec vous. Vous êtes bénie entre toutes les femmes, et Jésus, le fruit de vos entrailles, est béni.
0: Sainte Marie, Mère de Dieu, priez pour nous, pauvres pécheurs, maintenant et à l'heure de notre mort. Amen.
1: Je vous salue, Marie, pleine de grâce. Le Seigneur est avec vous. Vous êtes bénie entre toutes les femmes, et Jésus, le fruit de vos entrailles, est béni.
0: Sainte Marie, Mère de Dieu, priez pour nous, pauvres pécheurs, maintenant et à l'heure de notre mort. Amen.
1: Je vous salue, Marie, pleine de grâce. Le Seigneur est avec vous. Vous êtes bénie entre toutes les femmes, et Jésus, le fruit de vos entrailles, est béni.
0: Sainte Marie, Mère de Dieu, priez pour nous, pauvres pécheurs, maintenant et à l'heure de notre mort. Amen.
1: Je vous salue, Marie, pleine de grâce. Le Seigneur est avec vous. Vous êtes bénie entre toutes les femmes, et Jésus, le fruit de vos entrailles, est béni.
0: Sainte Marie, Mère de Dieu, priez pour nous, pauvres pécheurs, maintenant et à l'heure de notre mort. Amen.
1: Je vous salue, Marie, pleine de grâce. Le Seigneur est avec vous. Vous êtes bénie entre toutes les femmes, et Jésus, le fruit de vos entrailles, est béni.
0: Sainte Marie, Mère de Dieu, priez pour nous, pauvres pécheurs, maintenant et à l'heure de notre mort. Amen.

0: Ô mon Jésus, pardonnez-nous nos péchés, préservez-nous du feu de l'enfer, et conduisez au ciel toutes les âmes, surtout celles qui ont le plus besoin de votre miséricorde.
1: Cinquième mystère douloureux, la mort de Jésus en croix. Le condamné disait, Jésus, souviens-toi de moi quand tu viendras inaugurer ton règne. Jésus lui répondit, en vérité, je te le dis, dès aujourd'hui, tu seras avec moi dans le paradis. Vierge Marie, Mère du Sauveur et Mère de l'Espérance, nous te recommandons nos frères et sœurs en fin de vie et agonisants. Oriente leur cœur vers ton Fils et vers son royaume de vie et d'amour, où il n'y aura plus ni mal, ni souffrance, ni mort. Notre Père, qui es aux cieux, que ton nom soit sanctifié, que ton règne vienne, que ta volonté soit faite sur la terre comme au ciel.
2: Donne-nous aujourd'hui notre pain de ce jour. Pardonne-nous nos offenses, comme nous pardonnons aussi à ceux qui nous ont offensés. Et ne nous laisse pas entrer en tentation, mais délivre-nous du mal.
1: Je vous salue, Marie, pleine de grâce. Le Seigneur est avec vous. Vous êtes bénie entre toutes les femmes, et Jésus, le fruit de vos entrailles, est béni.
2: Sainte Marie, Mère de Dieu, priez pour nous pauvres pécheurs, maintenant et à l'heure de notre mort. Amen.
1: Je vous salue, Marie, pleine de grâce. Le Seigneur est avec vous. Vous êtes bénie entre toutes les femmes, et Jésus, le fruit de vos entrailles, est béni.
2: Sainte Marie, Mère de Dieu, priez pour nous pauvres pécheurs, maintenant et à l'heure de notre mort. Amen.
1: Je vous salue, Marie, pleine de grâce, le Seigneur est avec vous. Vous êtes bénie entre toutes les femmes, et Jésus, le fruit de vos entrailles, est béni.
2: Sainte Marie, Mère de Dieu, priez pour nous pauvres pécheurs, maintenant et à l'heure de notre mort. Amen.
1: Je vous salue, Marie, pleine de grâce, le Seigneur est avec vous. Vous êtes bénie entre toutes les femmes, et Jésus, le fruit de vos entrailles, est béni.
2: Sainte Marie, Mère de Dieu, priez pour nous pauvres pécheurs, maintenant et à l'heure de notre mort. Amen.
1: Je vous salue, Marie, pleine de grâce.

0: Marie, Mère de Dieu, priez pour nous, pauvres pécheurs, maintenant et à l'heure de notre mort. Amen.
1: Je vous salue, Marie, pleine de grâce. Le Seigneur est avec vous. Vous êtes bénie entre toutes les femmes, et Jésus, le fruit de vos entrailles, est béni.
0: Sainte Marie, Mère de Dieu, priez pour nous, pauvres pécheurs, maintenant et à l'heure de notre mort. Amen.
1: Je vous salue, Marie, pleine de grâce. Le Seigneur est avec vous. Vous êtes bénie entre toutes les femmes, et Jésus, le fruit de vos entrailles, est béni.
0: Sainte Marie, Mère de Dieu, priez pour nous, pauvres pécheurs, maintenant et à l'heure de notre mort. Amen.
1: Je vous salue, Marie, pleine de grâce. Le Seigneur est avec vous. Vous êtes bénie entre toutes les femmes, et Jésus, le fruit de vos entrailles, est béni.
0: Sainte Marie, Mère de Dieu, priez pour nous, pauvres pécheurs, maintenant et à l'heure de notre mort. Amen.
1: Je vous salue, Marie, pleine de grâce. Le Seigneur est avec vous. Vous êtes bénie entre toutes les femmes, et Jésus, le fruit de vos entrailles, est béni.
0: Sainte Marie, Mère de Dieu, priez pour nous, pauvres pécheurs,

0: Amen.
1: Ô mon Jésus,
0: pardonnez-nous nos péchés, préservez-nous du feu de l'enfer, et conduisez au ciel toutes les âmes, surtout celles qui ont le plus besoin de votre miséricorde.
1: Prière à Notre-Dame de Pontmain.
0: Très douce Vierge Marie, vous avez dans votre apparition à Pontmain rappelé l'importance de la prière, fortifié en nos cœurs l'espérance et apporté la paix. Daignez accueillir favorablement aujourd'hui la prière ardente que nous vous adressons pour que s'établisse dans nos cœurs, nos familles, notre nation et toutes les nations, la paix, fruit de la justice, de la vérité et de la charité. Augmentez en nos âmes le désir de vivre pleinement notre foi, sans aucune compromission, dans toutes les circonstances de notre vie. Aidez-nous à toujours comprendre les autres et à les aimer profondément en Dieu.
2: Cœur sacré de Jésus,
0: j'ai confiance en vous.
2: Saint Joseph,
0: priez pour nous.
2: Notre-Dame de Fidélité et Notre-Dame de Pontmain,
0: priez pour nous, pour l'Église, pour la France et pour le monde.
2: Nos saints anges gardiens,
0: veillez sur nous.
2: Au nom du Père, du Fils et du Saint-Esprit.
0: Amen.

0: Bienvenue sur RCF Notre-Dame. Je suis ravie d'être avec vous comme chaque vendredi et tout particulièrement en ce jour de fête du Sacré-Cœur de Jésus et en la vigile de la fête du Cœur Immaculé de la Vierge Marie. Parlons ce soir de ce cœur immaculé, un cœur qui écoute, qui accueille, qui médite la parole de Dieu, un cœur de mère attentif aux joies comme aux souffrances de ses enfants, un cœur fidèle, présent au pied de la croix comme dans la lumière de la résurrection. Que représente pour vous le cœur immaculé de Marie? Rejoignez-nous au 01 56 56 44 00. Nous avons ce soir Karine et François qui est de retour parmi nous pour vous accueillir tout au long de la soirée. Vous êtes également tous les bienvenus sur notre chaîne YouTube et vous pouvez réagir en direct sur le chat. Nous sommes ensemble jusqu'à 22h30 et pour en parler ce soir, j'ai la grande joie d'accueillir Marie-Joseph Verduron. Bonsoir Marie-Joseph.
1: Merci, bonsoir Marie-Léla, merci de votre invitation.
0: Merci à
1: vous. C'est une grande joie d'être là.
0: C'est une grande joie de vous avoir ce soir. Écoutez, parce que ça va être la fête, demain
1: oui,
0: une grande fête.
1: Tout à fait.
0: Et on va...
1: C'est vraiment la fête.
0: On va en parler et nous avons également la joie d'avoir avec nous Marie Frings. Bonsoir.
2: Bonsoir Marie-Leïla, bonsoir Marie-Jo.
1: Bonsoir Marie.
2: Je suis de Bruxelles.
0: En direct de Bruxelles, oui, parce que
2: en
0: vous êtes
2: de Bruxelles, qui est ma patrie, oui.
0: La provinciale des filles du cœur de Marie pour la province France-Suisse, très précisément.
2: Voilà.
0: Merci beaucoup d'être avec nous, Marie Frings. Alors justement, cette fête du Sacré-Cœur Immaculé, non, du cœur immaculé de Marie, c'est demain. Et on aimerait bien savoir ce que c'est quoi cette fête, c'est quoi ce sacré cœur, c'est quoi ce cœur immaculé.
1: Marie, tu veux commencer ou...
2: Vas-y Marie-Jo.
1: C'est vraiment, pour ceux qui aiment la Vierge Marie, c'est vraiment une belle fête, une grande fête. Son cœur immaculé, c'est quand Marie dit à Lourdes, je suis l'Immaculée Conception, c'est vraiment... Voilà, elle est l'Immaculée, Dieu lui a fait cette grâce. Je ne sais plus si c'est Peggy ou Bernanos qui dit « Marie plus jeune que le péché », donc elle n'a pas été touchée par le péché originel, y a tout ça derrière. Et en tant que fille du cœur de Marie, en plus, la fête du cœur immaculé de Marie, c'est vraiment notre fête, même si ce n'est pas notre fête patronale, parce que notre fête est toujours... on a la grâce et la joie de fêter deux fois le cœur immaculé de Marie. C'est Saint Jean-Eudes, en 1640 et quelques, qui le premier a reconnu fêter le cœur immaculé de Marie un 8 février. Et cette fête est restée jusqu'à la réforme liturgique, je pense. Et notre fondateur, mais Marie vous parlera de ça très, très vite et très bien. Mmh. Et notre fondateur avait pris cette date pour notre fête patronale. Donc notre société religieuse a pour fête patronale le cœur immaculé de Marie, le 8 février. Oui. Mais Dieu sait si on va la refêter avec joie demain.
0: Demain. Alors justement, qui sont les filles du cœur de Marie, Marie Frings?
2: Alors, notre société religieuse, comme on l'appelle, est née... au tout début de la Révolution française, quand la vie religieuse a été interdite, et un jésuite, notre fondateur, un jésuite qui n'avait plus de compagnie à cette heure-là, le père de Clorivière, a pensé qu'il a eu une inspiration, qu'il fallait absolument garder la vie religieuse à l'Église quand elle était interdite. Mmh. Et donc, il s'est dit, à malin et demi, on ne peut plus porter d'habits religieux, on ne peut plus vivre sous le même toit, eh bien on va organiser la vie religieuse sans le moindre signe distinctif, en diaspora, et on se réunira. Donc on ne parle pas de communauté, on a tout un langage codé, on ne parle pas de communauté, on ne se dit pas sœur, enfin voilà, il y a des petites exceptions. On se réunit pour des réunions et on a adapté toutes nos constitutions pour pouvoir vivre quand même l'essentiel de la vie religieuse, tout en vivant dans des conditions qui sont peut-être plus fréquentes aujourd'hui, même dans des communautés dites classiques, qui vivent en communauté, où il y a parfois des personnes qui vivent en dehors, mais à l'époque c'était très révolutionnaire dans un autre sens. Et nous avons pu, pour comprendre notre façon de vivre aujourd'hui, il faut vraiment revenir à cette histoire. On a été fondés dans des temps difficiles. Et le père de Clorivière nous a certainement confié au cœur de Jésus et de Marie, vraiment pour pouvoir trouver notre refuge dans ces temps difficiles et notre soutien d'eux-mêmes qui avaient traversé évidemment la Passion et Marie qui était au pied de la croix. Et donc c'était des refuges sûrs pour braver les choses très difficiles de la Révolution. Voilà.
0: Vous êtes aujourd'hui un peu partout dans
2: arrivée.
0: Le monde.
2: Voilà, oui.
1: Oui,
2: notre fondatrice est arrivée de Rennes, donc c'était une Bretonne. Ils étaient tous les deux Bretons, nos fondateurs. Elle est arrivée de Rennes, vraiment au tout début de la Terreur, en plein Paris qu'elle connaissait pas. Donc vous imaginez ce qu'elle a dû vivre dans la foi et l'espérance, voilà, tout en continuant à soigner les pauvres comme elle le faisait dans sa Bretagne natale, parce que c'était lié à son engagement. Voilà. Je redonne la parole à Marie-Jo pour la suite.
0: Une vie religieuse dans le monde.
1: Alors, une vie religieuse, Marie vient de le dire. Voilà, ouais. Une vie religieuse vraiment dans le monde, en plein monde. Et du coup, sans spécificité spéciale, pour répondre aux demandes. On a vraiment été fondés pour cela, pour répondre à toutes les missions qui peuvent se trouver. Il n'y a pas de mission spécifique, mais tout est mission.
0: Tout est mission aujourd'hui. Et alors cette fête du cœur immaculé de Marie, qu'est-ce qu'elle représente pour vous
1: Eh bien, c'est-à-dire, Marie l'a dit, le père de Clorivière, dès la fondation, a vraiment voulu nous mettre sous le patronage, si je puis dire, à la fois du cœur de Jésus, c'est vrai, il venait de fonder la branche masculine, les pères du cœur de Jésus, et la branche féminine, le pendant, les filles du cœur de Marie. Mais comme le disait Jean Eudes, et comme lui-même nous l'a bien redit, le cœur de Jésus et le cœur de Marie ne font qu'un. On peut parler d'un seul... le cœur de Jésus et le cœur de Marie ne font qu'un. Il a vraiment voulu nous mettre sous cette protection quand il nous dit le cœur de Marie sera votre refuge, votre tabernacle. C'est vraiment là que vous trouverez la... Et Dieu sait si on a été fondé pour des temps... On a été fondé pendant des temps difficiles et pour des temps difficiles. Quels sont les temps qui ne sont pas finalement, quels sont les temps qui ne sont pas difficiles? Donc voilà ce que représente le cœur de Marie pour nous. C'est tout, hein. Le père de Clorivière a, dans nos toutes premières constitutions, a mis 4 versets évangéliques, dont 2 sont vraiment Mario, c'est cela. Voici votre mère, lorsque Jésus dit à Jean, à Marie, voici ton fils, et à Jean, voici ta mère. Et puis, l'évangile de Cana, faites tout ce qu'il vous dira. Donc là, ce sont les 2 versets Mario. Et puis, 2 versets plus centrés sur le Christ. Je ne vous appelle plus serviteur, mais ami. Et dans la prière sacerdotale, Père, je ne te prie pas de les retirer du monde, mais de les préserver du mauvais. Donc ça, c'était vraiment son intuition. Le monde était difficile. Il ne demandait pas au Seigneur de nous retirer de ce monde, mais au contraire de nous y garder et de nous donner tout ce qu'il fallait pour pouvoir répondre à ce monde qui était difficile. Et quoi de plus et de plus que le cœur de Marie pour nous y envoyer, nous y maintenir, et voilà.
2: J'ai envie de vous lire une petite citation du père de Clorivière.
0: Mais oui, bien, avec grand plaisir, Marie-Frise.
2: Voilà. Le cœur de Marie vous tiendra lieu de toute chose. Il sera votre solitude au milieu du monde, puisque nous sommes en plein monde, votre sûreté dans le danger, puisque c'était la Révolution, votre force dans le combat spirituel de tout chrétien, le remède à tous vos maux. Vous pourriez puiser en tout temps tous les secours de grâce et de lumière dont vous aurez besoin. Il écrit ça au fil du cœur de Marie dans une de ses lettres circulaires qu'il envoyait pour faire un peu, pour nous faire entrer dans l'esprit de notre consécration en plein monde où on n'a pas d'œuvre spécifique, si ce n'est que de vivre une consécration totale au Seigneur, quelles que soient les circonstances. Donc on peut avoir n'importe quel métier aujourd'hui parmi les filles du cœur de Marie, et on peut, si on a quand même l'occasion de vivre les obligations minimales auxquelles on s'engage, d'aller à la messe régulièrement, de prier tous les jours, de voilà, ben voilà, on peut être dans n'importe quelle compression et y mener la présence la présence à Dieu comme la Vierge Marie, voilà, qui est si utile et qui peut faire tant de belles choses, voilà. Donc il y a beaucoup d'autres phrases de notre fondateur, mais voilà, celle-là est pour moi un trésor.
0: Merci beaucoup, Marie Frings. Alors, les filles du cœur de Marie sont présentes dans le monde, on l'a dit, oui. Là où on ne s'attend pas forcément aussi. C'est ce qui vous a plu, vous, Marie-Joseph?
1: Ah ben oui, moi, c'est vraiment, c'était là, j'ai trouvé tout l'épanouissement de mon appel intérieur. C'est vrai que j'ai eu cette grâce depuis toute petite de penser à donner ma vie à Jésus, mais bon, comme on peut être quand on est enfant, et bah, ça demande à mûrir, ça demande, voilà. Et puis ben, très vite j'ai été rattrapée par la réalité. J'ai travaillé très tôt, professionnellement, et j'avais des parents âgés, profondément chrétiens, et j'étais dans un milieu qui n'était pas forcément facile. C'était un milieu qui n'était pas chrétien, mais je sentais qu'il était important d'être chrétienne dans ce milieu qui ne l'était pas, et je le vivais tout à fait. La grâce m'a été donnée de le vivre le moins mal possible, de pouvoir vivre la grâce de mon baptême au travail. Et plus l'âge avançait, et plus ma vocation religieuse était forte, je puis dire. Mais quitter mon travail, quitter mes parents, c'était pas possible. Et j'ai eu cette grâce insigne d'arriver à Paris. J'étais fonctionnaire à France Télécom, et d'arriver à Paris dans un foyer. Je voulais surtout pas un foyer religieux, parce que j'avais été chez les religieuses quand j'étais enfant, et je crois que j'avais pas du tout envie. J'avais surtout pas envie qu'on me mette la main dessus. Je m'étais dit, si je vais, mes parents, ça les aurait rassurés que j'aille dans un foyer religieux, mais j'avais peur qu'on me mette la main dessus. Donc non. Et je suis arrivée dans ce foyer, et de fil en aiguille, en parlant avec la directrice et en lui disant que je cherchais une vie religieuse qui n'existait pas, elle a dû sourire. Et quand je lui ai dit, non, moi j'aimerais continuer à travailler, j'aimerais m'occuper de mes parents, mais elle m'a dit, mais écoutez, moi, voilà, enfin, voilà. Et ça s'est fait comme ça. Elle était fille du cœur de Marie, tout bêtement. Et elle vit toujours, et je lui rends grâce tous les jours. C'est une vieille dame maintenant, mais voilà. Et grâce à elle, et grâce au Seigneur qui a fait son chemin, à la Vierge Marie qui ne perd jamais ses enfants de vue, j'ai eu la grâce de trouver la Société des Filles du Cœur de Marie.
0: La Vierge Marie avait toujours une place importante dans votre vie?
1: Alors, dans la vie de mes parents, beaucoup. Oui. Moi, adolescente, moins, parce que quand on est ado, c'est de bon ton de rejeter ce que proposent les parents. Ouais. Mais voilà, je sais pas si je peux dire ça ici, mais très jeune, j'avais dit à la Sainte Vierge, écoutez, franchement, voilà quoi. J'avais expliqué à la Sainte Vierge que c'est pas trop mon affaire, mais que peut-être ce serait bien qu'elle veille sur moi, et que peut-être, si même un jour je l'oubliais complètement, qu'elle ne m'oublie pas. Je me rappelle très bien le lieu, le jour et où j'ai fait cette prière à la Sainte Vierge, et je crois qu'elle ne m'a pas oubliée, et tout au long de ma vie, je pense qu'elle ne m'a jamais oubliée. Et voilà. Et comme elle n'oublie jamais aucun de ses enfants. Mais on n'en a pas toujours...
0: On en parle ce soir de ce cœur immaculé de Marie.
1: Marie,
0: et comment ça s'est passé pour vous, Marie? On aimerait bien en savoir plus. Alors, on a Marie-Joseph, Marie de Bruxelles.
2: Et comment...
0: Il y a beaucoup de choses, oui. Comment est-ce que vous avez peut-être découvert cette congrégation des filles du cœur de Marie?
2: Alors, moi, j'ai découvert par une bande dessinée qui existe sur la société. Bon, c'est vrai que je cherchais un peu ma voie, n'ayant pas trouvé immédiatement. J'avais regardé un peu à gauche, à droite. J'avais continué mes études, puis j'étais engagée dans la profession. Et puis tout d'un coup, une de mes amies m'a passé cette bande dessinée. Je l'ai lue une première fois, je lui ai dit, oh, c'est toujours le même bazar. Et puis 3 mois après, j'allais partir en retraite avec toujours cette question, mais où est-ce que tu m'appelles? Parce que j'avais eu un coup de foudre quand j'étais jeune avec Jésus. Et très vite, j'ai compris que c'était me donner totalement à lui. Et mais je ne savais pas très bien ce que ça voulait dire. Bon, j'ai commencé à voir un jésuite qui m'a appris à prier, à discerner, toutes ces choses-là. Bon, mais je ne trouvais pas encore le lieu où il m'appelait. Donc, il y a cette BD que je décide de relire quand même avant la retraite. Et là, tout d'un coup, c'est comme un coup de cœur incroyable. Je me dis, mais oui, c'est ça. La Révolution française, bien que belge, ça me parle énormément. On est dans un monde difficile pour vivre la foi et il faut en témoigner. Cet ignatien, ça me plaisait parce que les exercices spirituels, ça m'a bien aidé dans la vie. C'était une communauté internationale, ce n'était pas pour me déplaire. Et Adélaïde, notre fondatrice elle-même, avait cherché beaucoup son chemin. Donc tout ça me fait dire, j'arrive à la retraite et je dis, j'ai trouvé. Et en bon jésuite, il me dit, on n'en parle pas, ce sera pour après la retraite. Donc ça a été dur, mais enfin bon, après la retraite, on a pu en reparler, et puis j'ai rencontré une fille du cœur de Marie à Bruxelles, et puis bah, très vite, j'ai été admise dans la communauté, et je ne le regrette toujours pas. Voilà.
0: Merci beaucoup, merci Marie Frings. Restez avec nous. Je salue tous ceux qui sont avec nous sur le chat de notre chaîne YouTube. Je salue Jean-Paul, Mathieu ainsi que Sandrine. Bonsoir à vous trois. Merci de nous rejoindre. Jean-Paul qui nous dit que comme Marie, le cœur d'une maman est le plus bel endroit, le plus beau refuge, ouvert toute l'année, 24 heures sur 24, pour y trouver l'amour, le bonheur, la paix, la joie et le réconfort. Merci beaucoup pour cette belle participation.
1: C'est tout à fait ça.
0: Ça vous rejoint, tout à fait. Marie-Joseph.
1: Tout à fait.
0: 01 56 56 44 00 pour nous rejoindre. Nous allons accueillir Martine juste après notre première pause musicale. Cœur immaculé de Marie, c'est Jean-Claude Giannada.
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0: de Gianada qui chante au cœur immaculé de Marie. C'est votre proposition musicale ce soir, Marie Frings. Dites-nous
1: oui, oui,
0: oui. Tout.
1: J'aime bien la musique.
0: Mais oui, pour nous.
1: Voilà.
0: Pour parler de
1: ça. À vrai dire, je l'ai découverte cette chanson juste. J'ai googlé quand vous avez demandé.
0: En faisant
1: de
0: les
1: musique,
0: recherches.
1: Voilà. Et je me dis, oh, mais c'est bien, la découvrir, mais voilà.
0: Une belle chanson pour nous porter justement et découvrir ce cœur immaculé de Marie. Et ce soir, en la vigile de la fête du cœur de la Vierge, on en parle avec vous, Marie Frings et Marie-Joseph. Et nous allons accueillir Martine qui nous appelle de Bordeaux. Bonsoir Martine.
2: Oui, bonsoir. C'est gentil de me prendre, merci.
3: Bonsoir Martine.
2: Merci, bonsoir.
3: Bonsoir.
2: Alors, ça m'intéresse beaucoup ce sujet parce que j'ai trouvé un petit livre qui s'appelle « Neuvaine du Saint-Esprit » par saint Alphonse de Ligorie ces jours-ci. Et c'est une neuvaine au Saint-Esprit, donc... Comme Marie, elle a été fécondée par le Saint-Esprit. L'Esprit Saint te couvrira de son ombre. Elle est donc pleine. Elle est pleine du Saint-Esprit. Et l'Esprit Saint, il a des qualités. C'est le divin consolateur, le don du Très-Haut, la source vive, le feu sacré, la charité et l'onction spirituelle. L'auteur des sept dons, alors il y a la science, l'intelligence, la sagesse, le conseil, la force, la piété et la crainte de Dieu, et toutes les vertus qui en découlent. Quand on contemple ça, on est très très impressionné, une majesté inouïe. Mmh. Ah oui, c'est absolument grandiose. C'est elle, pas seulement la maman qui nous aime, elle n'a pas l'ombre d'un péché. Mmh. Et à Lourdes, alors si on, à Lourdes, quand elle dit je suis, c'est pas je suis celle qui est née sans péché, non. C'est tout à fait autre chose. Hein. L'Immaculée Conception, c'est le Saint-Esprit. Oui, elle est pleine du Saint-Esprit.
3: C'est-à-dire, avant même sa conception, elle a été
2: tout à
3: préservée.
2: Fait. Elle connaissait la gloire de Dieu. Elle avait connu la gloire de Dieu, certainement, avant même sa conception. Oui, tout à
3: Et
2: fait.
3: Et j'oserais dire, sans être théologienne, que de par son Immaculée Conception, elle est celle qui est de plein pied, en quelque sorte, avec le Saint-Esprit.
2: Mais complètement.
3: Voilà.
2: Elle ne fait qu'un. Elle ne fait qu'un. L'Esprit Saint te couvrira de son ombre. Ça veut dire ce que ça veut dire. C'est une image, mais elle est épousée. Elle est épousée de l'Esprit Saint. Elle enfante.
3: La puissance du Très-Haut est venue sur elle.
2: Oui, et elle enfante. Comme une épouse, l'épouse, elle enfante. Mmh. Eh bien, c'est ça. Non, mais je ne sais pas, on ne le dit pas assez, sa grandeur est absolument inouïe. Je crois qu'on peut adorer Marie.
3: Ah non, certainement pas.
2: Et pourquoi pas?
3: Ah non,
2: ben, un homme.
3: Pardonnez-moi Martine.
2: Jésus est un homme, pardonnez-moi.
3: Nous n'adorons que Dieu seul.
2: Mais pourquoi pas? C'est la troisième personne.
3: Non,
2: mais Jésus, non. Il est bien un homme, et pourtant vous l'adorez.
3: Il est Dieu.
2: Mais il est un homme aussi.
3: Il est un homme. Il s'est fait homme. Et étant Dieu, nous pouvons l'adorer. La Vierge Marie, nous la vénérons et nous l'aimons ô combien. Mais surtout, nous ne l'adorons pas. Elle ne le voudrait pas. Il y a quelque chose de très beau, Martine, si je puis me permettre. C'est l'apparition de la Sainte Vierge à l'île Bouchard. Elle apparaît à des petites filles. Et les petites filles voient la Vierge Marie et voient l'archange Gabriel. Très vite, elles comprennent qu'il s'agit de Gabriel. Il y a même la plus petite qui dit « Oh, le beau ange !» C'est vraiment, c'est magnifique. Enfin bref, je ne suis pas là pour parler des apparitions de Lille Bouchard, mais il y a quelque chose, le prêtre doutait profondément, et il était absolument agacé, bien sûr, de ce qui se passait. Et un après-midi, en fin d'après-midi, c'était le moment de la bénédiction du Saint-Sacrement. Et lorsque le prêtre a sorti le Saint-Sacrement du tabernacle, Marie s'est retirée et l'ange lui a adoré. Et je crois que là, ça dit bien la place de Marie par rapport à... Certes, elle est la mère de Jésus, Dieu fait homme, mais ce n'est pas pour autant qu'elle recevrait la moindre adoration. C'est l'adoration revient à Dieu seul. Et Jésus le dit lui-même quand on lui demande quel est le plus grand des commandements, tu adoreras le Seigneur ton Dieu. Voilà, il ne dit pas ma mère est à côté, adorez-la.
0: Merci beaucoup Martine pour votre participation. Marie Frings, vous souhaitez réagir ?
1: Moi je dirais justement... Si tant de gens aiment Marie, si elle est un refuge, parce que Jésus parfois c'est difficile pour certaines personnes qui ont trop souffert parce qu'il est du côté, les gens savent qu'il est du côté de Dieu et ils voudraient que Dieu agisse, etc. Mais Marie, elle est celle qui est du côté de l'humanité, et c'est pour ça qu'elle peut nous aider. Donc il faut, notre amour de Marie ne doit pas en faire une déesse, certainement pas. Elle ne le voudrait pas, elle est trop humble pour ça, elle sait qu'elle a tout reçu, qu'il n'y a rien qui lui appartient en propre, et il faut bien la garder de notre côté, parce que c'est comme ça qu'elle peut nous aider, qu'elle peut nous secourir, qu'elle peut... Voilà, moi j'ai vu tellement de personnes qui ne sont pas croyantes, mais ils disent « Ah !» devant la Vierge Marie, celle-là, elle a vécu des choses, respect, enfin, je ne sais pas, mais pas adoration, mais respect, parce que c'est une mère éprouvée à l'extrême, et fidèle à l'extrême, et aimante, etc. Donc, les vertus de Marie, ce sont surtout des vertus théologales, elle est tout en Dieu, toute charité, toute foi et toute espérance, c'est la femme de foi, et c'est, elle aide les humains qui sont appelés à vivre une vie un peu surnaturelle, parce qu'on est trop dans le matérialisme et tout ça, mais elle est de notre côté, elle n'est pas de l'autre côté, elle va monter au ciel, aujourd'hui elle est sainte, c'est la première des saintes, mais voilà, ne nous trompons pas, c'est ce que l'Église nous apprend, et accueillons-le humblement aussi.
0: Pourquoi aimer et vénérer le cœur de la Mère de Dieu ? On en parle ce soir avec vous, 01 56 56 44 00, c'est Marianne qui nous rejoint de Champagnole. Bonsoir Marianne.
4: Bonsoir Marie-Laëlla et bonsoir à vos invités.
3: Bonsoir Marianne.
4: Je tiens à les féliciter parce que ce qu'elles nous disent est vraiment formidable. Car pour moi, Maman Marie est vraiment ma mère chérie, immaculée, toute pure. Et pour moi, elle a une grande importance dans ma vie. Car c'est elle qui m'a guérie quand j'avais 8-9 ans et qui m'a conduit à son fils Jésus, où j'ai pu, il y a quelques années, en 97, réaliser le désir que j'avais en moi, qui m'avait été donné par eux, par Dieu, par l'Esprit Saint, par Marie, parce que c'est elle qui m'a conduit à son fils bien-aimé. J'ai pu réaliser une vocation particulière, laïque consacrée, et tous les jours, j'ai la chaleur de Maman Marie en moi, car je traverse des moments difficiles, mais je ne suis pas toute seule, elle et son fils sont avec moi.
3: C'est magnifique.
4: Alors je me dis que Marie, elle ne doit pas être oubliée des hommes et des femmes qui préfèrent se mettre dans les choses de la terre au lieu de regarder par les choses célestes. Bien que Marie, elle est au ciel, mais elle est sur terre. Elle est avec nous, tout comme son fils. Et moi, la peine que j'ai, c'est de voir qu'en Palestine, où elle a mis Jésus au monde, eh ben, il y a des guerres, il y a... Et ça, ça me fait très mal au cœur. Mm-hmm. Mais moi, pour moi, Marie, ça sera toujours ma maman, comme je dis, excusez-moi, du mot que je n'ai pas dit au standard, mais c'est ma maman chérie.
3: Eh ben, très bien. Et c'est tout à fait Jésus sur la croix, il nous a donné, Marie, c'est le plus beau cadeau qu'il ait pu nous faire, et il nous l'a fait. Enfin, quand on pense, enfin, on arrive, c'est pas possible on a beau imaginer, c'est pas possible de comprendre l'extrême souffrance d'un crucifié qui ne peut plus respirer, qui cherche sa respiration. Enfin, c'est épouvantable. Et ces derniers mots ont été quand même pour dire, voyant Marie près de la croix, à la Vierge Marie, en lui montrant Jean, le disciple bien-aimé, « Voici ton fils », et au disciple, « Voici ta mère ». Et le disciple, l'évangile continue en disant « Le disciple a pris chez lui ». Un peu, ça fait penser à lorsque l'ange va dire à Joseph, mais non, l'enfant, tu peux prendre Marie pour épouse, l'enfant qui est engendré en elle vient de l'Esprit Saint, alors qu'il pensait que sa douce fiancée, il savait bien qu'elle n'était pas enceinte de lui, et l'ange intervient et lui dit, tu peux prendre Marie pour épouse, qui est engendrée en elle, vient de l'Esprit Saint, etc. Et on nous dit, quand Joseph se réveilla, il prit Marie chez lui. C'est extraordinaire. Et je pense que nous n'avons rien de mieux à faire que de prendre Marie chez nous.
4: Et quand ça c'est pareil, je ne l'ai pas... J'ai pas eu le temps de le dire au standard, car il n'y a pas que moi qui dois passer. Mais quand je sais qu'il y a des mamans, et il y en a dans le monde, il y en a qui sont au pied de la croix. Alors dans ma prière, je ne peux que dire, elles sont comme toi, maman Marie. Elles sont au pied de la croix. Donne leur force et courage. Comme tu as eu, malgré la souffrance que tu as endurée, mais donne leur la force, le réconfort, pour qu'elles puissent surmonter toutes ces horreurs, ces atrocités, et qu'elle se penche davantage vers toi et vers celui qui a donné sa vie pour nous.
0: Merci beaucoup, Marie-Anne. C'est fort, hein? Oui, Marie Frings, peut-être que vous avez envie de lui répondre.
1: Moi, je revenais... c'est le cœur de Marie qu'on va fêter demain, donc c'est le cœur d'une personne, évidemment, mais c'est le cœur au sens... pas simplement le lieu des affections, comme on le fait à la Saint-Valentin ou des choses comme ça, non. Mais c'est le centre de la personne, le centre le plus profond de ses décisions, de ses choix, de ses orientations de vie. Le cœur biblique, c'est vraiment un lieu le plus profond, le mystère et le lieu où la rencontre avec Dieu se fait. C'est intéressant de penser ça. Donc, quand on demande, on suggère que les personnes qui souffrent se tournent vers ce cœur de Marie, c'est pour rejoindre effectivement ce lieu où Dieu peut parler, peut consoler, peut ouvrir des passages, voilà, qui ne sont pas, qu'on ne peut pas ouvrir autrement qu'en étant vraiment au cœur de son cœur et on trouve un autre cœur avec qui dialoguer. C'est ça le cœur de Marie. Oui. Et un cœur pur, ouvert à Dieu. Comme dit le père de Clorivier, je le cite de nouveau, le cœur de Marie est plus dans le cœur de Jésus qu'il n'est en lui-même. Le cœur de la mère est l'image le plus accomplie du cœur de son fils. Et c'est vrai de toute maman. Le cœur des mamans est dans le cœur de leurs enfants, de ce qu'ils souffrent, de ce qu'ils portent, de ce qu'ils ont à décider. Enfin, voilà. Je crois que c'est un peu ce que Marianne veut dire quand elle prie pour toutes ces mamans qui souffrent de par toutes les atrocités de ce monde. Et effectivement, Marie est particulièrement là. On la voit au pied de la croix. Et c'est évident pour tout le monde. Il ne faut pas faire de grands discours. Elle est là.
0: Merci infiniment, Marianne, pour votre...
4: Moi qui vous remercie.
0: participation ce soir. Merci beaucoup d'avoir été avec nous. Nous allons accueillir une maman, Corinne. Corinne de Douai, bonsoir.
5: Bonsoir Marie-Leïla et bonsoir aux ces deux sœurs.
3: Bonsoir Corinne.
1: Bonsoir Corinne.
3: Deux sœurs qu'on n'appelle pas ma sœur.
0: Voilà, des
5: non,
0: filles du cœur de Marie.
5: Voilà, parce que je suis mais je n'ai pas retenu vos prénoms.
3: Allez-y, Marie tout court et Marie-Joseph, dites Marie-Jo, voilà.
5: Marie et Marie-Jo.
3: Voilà.
5: Et alors, c'est vrai que... mes parents étaient, on fait partie des équipes Notre-Dame, mais chez moi, ça, j'arrivais pas. Bon, Marie, j'entendais, et vraiment, ce qui a été un déclic pour moi, c'était le film Marie de Nazareth de Jean Delannoy.
3: Ah oui.
5: Parce que bon,
3: un très beau film.
5: Ah, c'est un très beau film parce qu'en fait, on voit une Marie dans son histoire, dans le concret de son histoire avec un Joseph amoureux, avec ses parents, et puis le la demande en mariage, tout ça, et puis Joseph qui voit Marie enceinte et tout ça, donc ça met dans une réalité
3: concrète
5: qui m'a rendu proche de l'incarnation de Marie dans sa chair, quoi. Et puis il y avait beaucoup d'humilité, en fait. C'est vrai, c'est pas une déesse, on l'idolâtre pas, mais elle a une fibre humaine qui est présente dans le film, hein, voilà. Et c'est vrai que moi, j'ai beaucoup d'émotions parce que
0: c'est comme un cœur à cœur pour vous.
5: Ah ouais, parce que je suis maman et puis j'ai une histoire un peu difficile et c'est vrai que c'est vrai que on dit dans le Je vous salue Marie, tu es bénie entre toutes les femmes. Donc elle est pas au-dessus des femmes, elle est entre, c'est-à-dire qu'elle se mêle et qu'elle
0: est avec nous.
5: Ouais, et ça c'est très porteur. Et tout à l'heure on parlait d'une Marie qui, eh ben moi j'ai cette fresque du Jugement dernier de la chapelle Sixtine où on voit Marie à côté du Christ en fait. Et Marie elle est toute enroulée, toute humble devant la puissance du Christ dans le Jugement dernier. Je sais pas si vous, moi je l'ai en tête parce que je le regarde souvent ce Jugement dernier, cette Marie à côté du Christ. Et ça c'est porteur parce que même si on connaît pas toute l'histoire, parce que Jésus il a eu que ses 3 ans d'enseignement, mais entre ses 12 ans et ses 30 ans, on sait pas exactement, en tout cas c'est pas écrit dans les évangiles que comment Marie a fait, est-ce que Joseph était là, il y a plein de mystères autour de ça. Mais justement, l'Église nous aide à prier les mystères et à s'en remettre, même si on ne sait pas. Et c'est bien parce que d'autres personnes, elles ont une autre relation, un autre imaginaire un petit peu, parce qu'on est obligé de broder un peu avec nos ressentis et tout ça. Et je trouve que ça fait une communauté de diversité autour de... Comme si c'était un cœur christique qui cherche.
0: Merci beaucoup, Corinne. On arrive déjà à notre deuxième pause musicale. Je vous propose qu'on se retrouve juste après. Tout de suite, c'est la prière, la première en chemin, Marie de Dominique Fauchard et Isabelle Gaborio pour vous sur RCF Notre-Dame. On se retrouve juste après.
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0: La première en chemin, Marie, ce soir pour notre émission sur le cœur immaculé de Marie en la vigile de sa fête. Nous en parlons avec Marie-Jo Verduron et Marie Frings, fille de la charité,
1: du cœur de Marie.
0: Et vous êtes tous avec nous au 01 56 56 44 00. Je salue Geneviève, Jean-Michel, Raphaël, Sandrine et tous ceux qui sont avec nous sur notre chat. Soyez les bienvenus. C'était Corinne qui est toujours avec nous.
2: Oui.
0: Corinne qui nous parlait donc de sa relation, de sa dévotion au cœur immaculé de Marie. Et voilà, vous souhaitez lui répondre.
1: Oui, Corinne, je pensais à quelque chose en vous entendant. Marie est vraiment à nos côtés, proche de nous. Et moi, il y a quelque chose qui me touche beaucoup. C'est dans l'évangile de l'Annonciation, lorsque Marie dit son fiat, « Je suis la servante du Seigneur », l'évangile se termine et l'ange la quitta. Et effectivement, plus jamais un ange, et l'évangile ne nous dit jamais qu'un ange est venu dire à Marie ce qu'elle devait faire, ce qu'elle devait... Voilà, Marie est vraiment comme nous. Alors, du coup, la première en chemin, c'est là que le chant va bien pour faire suite avec ce que nous a dit Corinne. Et Marie, elle est à nos côtés, comme... Voilà. Elle n'est pas au-dessus, elle est avec.
3: Mmh. Oui, moi j'ai beaucoup aimé Corinne qui disait dans le Je vous salue Marie, c'est tu es bénie entre toutes les femmes. Et moi cela me mène, Marie-Jo vient de parler de l'Annonciation, moi ça me mène au mystère, à l'événement de la visitation de Marie à sa cousine Élisabeth, parce que fait, on dit beaucoup que Marie garde toutes ces choses dans son cœur. Certes, mais en fait, avec son magnificat qu'elle proclame, parce qu'Élisabeth la reconnaît dans son mystère le plus profond, on découvre tout ce qu'il y a dans son cœur. Et c'est ce magnifique magnificat, comme on le dit, mais c'est le Seigneur qui a fait des merveilles, elle ne retient rien pour elle, elle chante la gloire de Dieu, toute l'œuvre incroyable qu'il fait de renverser les puissants de leur trône, d'élever les humbles, de combler de bien les affamés, de renvoyer les riches les mains vides, enfin tout ça, c'est un chant magnifique qui nous dit tout ce qu'elle a dans son cœur, et elle ne l'a dit quasi qu'une fois. Enfin, je veux dire, après, on ne l'entend plus parler. On l'a entendu à Cana. Oui, on va l'entendre à Cana, c'est après Cana. On va l'entendre à Cana, mais au pied de la croix, elle est silencieuse. Mais on sait qu'elle a cette foi incroyable qu'elle exprime dans son Magnificat et qui, finalement, est l'écho dans le cœur de l'homme de tout ce que Dieu lui a fait dans sa vie et fait dans nos vies, quoi. Nous aussi, on chante notre Magnificat. L'Église chante le Magnificat tous les soirs pour redire les merveilles concrètes de Dieu dans chacune journée de nos vies. Enfin, voilà. Donc, elle est vraiment du côté de l'homme qui rend grâce à Dieu, de ce qu'elle a reçu de Dieu.
2: Oui. Oui. Et en fait, c'est vrai que j'aime bien quand vous dites et Marie gardait tout cela dans son cœur. Et moi, c'est ça qui me parle. C'est d'être dans le silence avec Marie. C'est ça qui m'aide.
0: Et vous vous rapprochez de Marie chaque jour un peu plus.
2: Parce qu'elle est dans le silence. Elle est là, quoi, parce que et Marie gardait tout cela dans son cœur. Et ben, on est main dans la main là.
1: Tout à fait.
0: Merci beaucoup.
1: Elle chemine avec nous et nous cheminons avec elle.
0: Oui. Nous cheminons ensemble aux côtés de Marie. Vous êtes tous les bienvenus au 01 56 56 44 00. Nous allons accueillir un homme. C'est le premier de la soirée. Pierre, bonsoir.
4: Oui, bonsoir madame.
0: Merci de nous rejoindre, Pierre.
1: Bonsoir.
4: Oui, je voudrais témoigner de ce que c'est de ne pas avoir eu l'amour de sa mère. Ma mère est morte à 97 ans. Et toute sa vie, durant, elle a été pour moi un obstacle à beaucoup de choses, alors que je ne méritais sûrement pas. D'abord, je suis né, et au bout de 3 mois, elle m'a rejeté chez ma grand-mère. Et Dieu merci, m'a bien accueilli, et où j'ai été heureux chez ma grand-mère. Mais toujours, j'ai eu le manque de cette mère qui s'était plutôt consacrée à son métier d'enseignante que de s'occuper de son propre fils. Voilà. Résultat, bon, j'étais donc chez ma grand-mère. Chez ma grand-mère était une dame de bien qui a accueilli une cinquantaine d'enfants de l'assistance. Pour vous situer un peu, mon grand-père était né en 1887, ma grand-mère en 1906. Donc, en 1934, mon grand-père et ma grand-mère se sont mariés. Et donc, ma mère était donc chez eux. Et puis, moi, j'ai été rejeté chez ma mère. Donc, même au point qu'à l'âge de 6 ans, j'ai dit à ma mère que je pensais que j'étais adopté. Vous voyez un peu le truc. Donc, j'étais élevé plutôt de façon spartiate. Il n'y avait pas de chauffage. Ma mère me lavait avec de l'eau glacée l'hiver, sans chauffer. Voilà. Donc, j'étais violet de froid lors de ma toilette. Et après, vraiment, même arrivé en quatrième, elle m'a même mis en pension dans l'école où elle enseignait, pour vous dire. Ça, c'était vraiment contraint. Et à 17 ans, ben, j'ai pris ma valise, je suis parti. Je suis parti chez mes parents parce que c'était infernal, quoi. Infernal. Donc je suis engagé dans la marine. Là, j'ai trouvé une famille accueillante. Et puis voilà. Bon, j'ai vécu. Donc je voudrais dire que à ceux qui n'ont pas eu la chance d'avoir l'amour de leur mère, qu'ils se confient à la Vierge Marie. Moi, sans être très très loin d'un saint, je fais mon chapelet tous les jours et je confie à Marie toutes mes souffrances, encore actuelles, parce que ma mère étant morte il y a 3 ans, ma souffrance de déni de ma mère, ça m'a toujours persécuté. Elle ne m'a pas appris à lire, par exemple, vous voyez. Et donc un jour, elle me voit en train de, avec le Ouest de France à l'époque, de lire les écrits qu'il faisait avec ça, tu ne sais pas lire. Et si, je sais lire. Et lui, il y a eu un morceau de Ouest de France. Ah bon, tu sais lire. Puis c'est tout. Elle aurait dû être au contraire fière, voilà. Et heureuse que j'ai appris à lire tout seul. Bon, c'est pareil, j'avais deux frères qui sont complètement différents de moi. Moi, je suis assez frêle, j'étais blond, avec des yeux bleus. Donc, j'étais très curieux de tout. Je ne sais pas si j'étais intelligent, j'en sais rien. Enfin, tout m'intéressait. Alors que mes deux frères étaient inertes. Bon, bref.
0: Et donc, Marie, comment est-ce qu'elle entre dans votre vie, la Vierge Marie ?
4: Elle entre dans ma vie. Donc, à chaque fois que j'ai passé des examens, j'ai promis un pèlerinage et j'ai accompli mon pèlerinage. Voilà. Je suis fidèle à la Vierge Marie. Tous les jours, depuis très très longtemps, je dis mon chapelet avec ma ferveur personnelle, bien évidemment.
1: Marie accompagne votre route.
4: Ah oui, complètement. Voilà. Que ceux qui n'ont aucun repère se fient au cœur de Marie. C'est un cœur qui ne vous abandonnera jamais jusqu'à votre dernier souffle. Vraiment, j'ai une culture mariale complète. Voilà, je suis baptisé, je fais une communion. J'ai confirmé tout. J'étais pendant 10 années choriste. Voilà. Et donc j'ai rencontré une dame qui était aussi pétrie de l'amour de Marie et qui m'a dirigé vers ça. Et donc je lègue ça à mes enfants qui sont dans la piété. Donc j'aime bien de revenir ma fille qui est en Australie depuis 10 ans.
0: Marie-Joseph, à vous répondre,
1: ça, Pierre. Pierre, ça fait penser à dans la Bible, quand Dieu dit « Même si ta mère venait à t'abandonner, moi je ne t'abandonnerai pas ». Donc Dieu est là, et ça c'est l'Ancien Testament, mais le Nouveau Testament, avec la Vierge Marie, c'est ça. Hein. Ta mère t'abandonnerait que moi je suis là, enfin, Marie est là, il n'y a rien à faire.
4: Ah et oui, il n'y a rien à
1: elle,
4: faire.
1: Elle ne prend
4: là.
1: Pas la place de nos propres mères, bien sûr.
4: Non, hein. Non.
1: Chacun a sa propre histoire avec sa propre maman. Mais oui. Marie est la maman des mamans. Enfin, elle est notre oui. maman.
4: Moi, je dirais elle même est notre... que c'est... Voilà, je dirais même que c'est l'ossature de tout chrétien. Marie au départ et Marie jusqu'à la fin. Voilà. Moi, c'est ma vie comme ça, hein, oui. J'ai fait de nombreux pèlerinages, j'ai régulièrement à Lourdes, enfin bref. Mm-hmm. Donc j'essaie de suivre une chrétienne du mieux que je peux. Maintenant, je suis complètement allongé sur mon lit. Je ne peux plus bouger de mon lit. Ma seule évasion spirituelle, c'est de penser à Marie et de prier.
1: Bravo.
4: De faire mon chapelet. Oh, je ne pose pas de bravo. Il n'y a pas de bravo.
1: Non, mais magnifique.
3: Je peux poser une question.
0: Oui.
3: Et Pierre, quand avez-vous commencé, quand avez-vous découvert Marie, par qui, comment?
4: Quand j'ai commencé à être choriste, c'est par la chorale.
3: Mmh. Ah oui, ça c'est bien.
4: Non, pas la chorale. Donc j'étais servante, enfant de cœur. Voilà, j'ai une dame de bonne famille qui a eu pitié de moi, vous voyez, et qui m'a dit, bon, faudra être choriste. Bon. Donc, elle m'a pris un peu par la main, et puis je suis devenu choriste. Et puis, je ne regrette pas toute. Encore maintenant, cette dame-là a disparu. J'ai eu la chance récemment

0: très sympathique de piété mariale. Par exemple, vous avez le puits en Touare. Alors, le puits en Touare, c'est un tout petit patelin de rien du tout, où il y a une église, et dedans, il y a le vestige de la ceinture de maternité de Marie. Voilà. Et donc, c'est une pièce religieuse qui est là. Et dans un tout petit patelin de rien du tout, que j'ai trouvé ça. Incidemment, certainement, c'était un doigt de Dieu ou une révélation de la Vierge Marie. Et j'étais surpris de voir ça. Le puits en Touare, c'est un patelin à côté de Dior.
1: De Dior. De Dior.
2: La France est truffée de lieux mariés partout.
1: Merci beaucoup, Pierre, pour votre beau témoignage ce soir. Beaucoup, Marie oui. Frings, oui, peut-être un retour sur ce que nous venons d'entendre. Ce témoignage de Pierre, très, très brièvement, on reprendra juste après.
3: Et ce que je retiens, c'est que, ben oui, Pierre a souffert d'une maman qui elle-même, sans doute, avait beaucoup souffert, enfin, avait une blessure, c'est clair, on n'est pas, c'est pas possible, voilà. Mais il y a eu quelqu'un sur la route qui, c'est ça qui m'intéressait de savoir, qui, a, comme il a dit, a eu pitié de lui et l'a conduit du côté de la vie par la chorale et en même temps lui a parlé de la Vierge Marie et il a pris parce qu'il a senti qu'il y avait quelque chose. Donc n'ayons pas peur de parler de Marie, de la faire connaître et aimer.
1: Et on en parle ce soir justement de Marie en la vigile de la fête du cœur immaculé de la Vierge Marie. Merci à vous tous pour vos participations et votre fidélité. N'hésitez pas à nous rejoindre. Quelle place Marie occupe-t-elle dans votre vie de foi et que vous inspire le cœur immaculé de Marie? 01 56 56 44 00 pour nous rejoindre. Il est bientôt 22h. Merci de nous avoir choisis, mais surtout ne bougez pas. On se retrouve dans quelques secondes.

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1: Il est 22h, merci d'être avec nous sur RCF Notre-Dame. Comme chaque soir, vous avez la parole. Et en la vigile du Cœur Immaculé de Marie, venez nous dire ce que représente pour vous le Cœur Immaculé de Marie et comment Marie vous aide à grandir dans la foi, dans la confiance en Dieu. Rejoignez-nous au 01 56 56 44 00. Nous sommes ensemble jusqu'à 22h30 et nous avons pour en parler ce soir Marie-Joseph Verduron ainsi que Marie Frings, toutes deux filles du cœur de Marie, pour en parler. On se retrouve juste après notre dernière pause musicale, un bel Ave Maria de Schubert.
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0: Schubert et Barbara Bonnet, Geoffrey Parson, un Ave Maria ce soir pour nous accompagner dans cette émission autour de Marie et de son cœur immaculé. Vous avez envie peut-être de revenir sur les propos de Pierre, Marie Frings, Marie-Jo.
1: Oui, oui. Marie, j'y pensais pendant en écoutant. Oui. Pierre nous a parlé des lieux d'apparition mariale ou d'autres, mais moi je repense au lieu d'apparition mariale et je me dis qu'on ne peut pas réfléchir au cœur immaculé de Marie sans mentionner évidemment les apparitions de Fatima.
0: Ah oui.
1: En 1917, où effectivement c'est là que vient le cœur immaculé de Marie, enfin, où le cœur immaculé de Marie est très très présent. Parce qu'en fait, autant les apparitions de Lourdes, c'est le début, c'est l'Immaculée Conception, donc c'est le tout début de la vie de Marie, avant hein, sa conception, autant Fatima, c'est un peu la fin des temps, avec tous les secrets de Fatima et tous les choses assez terribles qu'ont vu les enfants. Ils ont vu l'enfer, hein, les enfants. La Vierge leur a montré les enfers, leur a montré finalement les deux voies, ou bien c'est Dieu, ou bien c'est l'enfer. Et pas d'une façon redoutable, elle leur a ouvert cela, mais avec ce signe d'espérance en leur disant « Mais à la fin, mon cœur immaculé triomphera de tout les épreuves que l'Église va subir, parce que c'était, voilà, on a beaucoup pensé, enfin le pape Jean-Paul II a pensé que c'était la Vierge de Fatima qu'il avait protégée, qu'il avait gardée en vie au moment de son attentat, parce que effectivement dans le secret il y avait les papes qui étaient qui était pourchassé, qui souffrait beaucoup, mais la Vierge a promis que l'Église serait triomphante et que son cœur immaculé en particulier triomphe. Donc, se confier au cœur immaculé, j'essaie de l'exprimer le mieux possible, mais se confier au cœur immaculé, c'est se tourner vers cette espérance de, à la fin, finalement, la victoire du Christ est assurée. Et donc, c'est un peu comme dans l'Apocalypse qui décrit peut-être tout ce qu'on vit aujourd'hui d'une manière ou d'une autre, très imagée, mais qui nous donne l'espérance que l'agneau est vainqueur, que le dernier mot est à Dieu, le dernier mot n'est pas à la mort, mais à l'amour. Et à l'amour qui nous a aimés jusqu'à l'extrême, et Marie était là pour porter cet amour jusqu'au bout, pour le soutenir, et nous avons besoin d'être là pour garder Dieu vivant en nous, pour témoigner du Christ, pour aller toujours plus loin porter cette présence du Christ au cœur du monde, dans ce qu'il souffre.
0: Merci donc, beaucoup. Marie, on a justement Christophe de Houille qui voulait évoquer ses apparitions. Bonsoir Christophe.
2: Bonsoir à tous.
3: Bonsoir Christophe.
2: Exactement, en fait je voulais parler de la Vierge de Fatima, parce qu'il y a effectivement, elle est apparue à des enfants comme à Lourdes et dans d'autres situations. Il y a eu effectivement toutes les prophéties, donc, et puis il y a eu le miracle du soleil.
1: Oui, absolument.
2: Et le miracle du soleil a été vu par une foule, une grande foule.
1: 40 000 personnes,
3: oui. Et incontestablement.
2: Dans un Portugal très antique, clérical à cette époque-là, et qui a témoigné, et en fait c'est vraiment une preuve scientifique de la présence de Marie et de Dieu. Donc en fait, c'est vraiment pour ceux qui doutent de l'existence de Dieu et tout ça, là c'est vraiment la preuve de l'existence et la présence de Marie et de Dieu.
3: Oui, je voulais juste ajouter, j'ai lu il n'y a pas très longtemps, en 1947, c'est-à-dire 30 ans après l'apparition, il y a un ancien archevêque de Lisbonne qui a dit que le lieu de la dévotion au cœur de Jésus, c'était mondialement parélemonial, et que Fatima, on n'était qu'à 30 ans à l'époque de l'apparition, en 1947. et que Fatima allait devenir incontestablement le lieu incontestable de la dévotion au cœur immaculé de Marie. Voilà. Je crois que c'est très fort.
1: Les filles du Code Marie au Portugal ont été immédiatement présentes dès 1917. On a eu une maison à Fatima qui est tout près du sanctuaire, qui nous donne la joie d'y aller.
0: Merci beaucoup.
1: D'approfondir ce lien.
0: Oui, merci beaucoup Christophe pour votre appel. Merci d'avoir été avec nous. Et c'est Brigitte qui nous rejoint. Brigitte de Paris, bonsoir.
4: Oui, bonsoir.
3: Oh, une voix que je connais.
0: Vous connaissez bien Marie-Jo.
4: Qui va être surprise.
3: Bonsoir Brigitte.
1: C'est ton amie.
3: Il n'y a pas si longtemps que nous étions ensemble cet après-midi. On a fêté le cœur de Jésus à la rue du Bac.
4: Ah. Mais oui.
3: Et que sans doute, on ira fêter le cœur de Marie demain à Notre-Dame des Victoires.
0: Oui.
4: Mais oui.
3: Ah Brigitte, tu me fais la surprise d'arriver là.
4: Ah bah, c'est une bonne surprise. Voilà. Alors, trois petites choses, parce que moi, Marie, elle a toujours fait partie de notre vie, je vais dire, par les femmes. Donc, mon arrière-grand-mère, c'est maman qui m'a raconté, comme on vivait dans une petite commune de Bretagne, le bourg de la commune avait été épargné. Et donc, épargné, oui, mais enfin, la Sainte Vierge, il y avait un petit monument à la Sainte Vierge, et après, ils ont décidé d'en ériger un plus grand, plus beau. Et donc, il fallait lui trouver un nom. Et c'est mon arrière-grand-mère maternelle qui en a donné le nom. Et elle s'appelle Notre-Dame de Bonne-Garde.
3: Oh
4: voilà. Oui.
3: Bravo.
4: Alors, après, donc je passe de l'arrière-grand-mère à ma grand-mère, dont j'ai retrouvé un petit livre en faisant vie dans la maison familiale. Et donc, j'ai retrouvé des belles paroles qu'on a vues cet après-midi, Marie-Jo. Alors donc ça fait comme une chanson avec plusieurs couplets. Je vais vous en lire un tout petit peu si vous permettez.
0: Mais bien sûr, avec grand plaisir.
4: Nous vous quittons, Vierge Marie. Nous reviendrons avec bonheur. Veillez sur nous, Mère chérie, Notre-Dame du Sacré-Cœur. Et c'est l'écriture de ma grand-mère.
0: C'est un beau trésor là, ça c'est précieux.
1: Ah oui, oui, oui, tout à fait.
4: C'est mon plus grand trésor.
3: Alors, Brigitte.
1: Et puis votre maman, Brigitte.
0: Oui.
1: On attend.
0: Maman, votre maman faisait une prière à Marie aussi chaque soir.
4: Ah oui, oui, oui. Alors là, donc, je peux en lire encore deux petites phrases encore là de l'histoire.
3: Oui. De ta grand-mère Fernande.
4: Oui, grand-mère Fernande. Au sortir de mon sanctuaire, ô mes enfants, mon cœur vous suivra toujours. Je crois, j'arrive pas trop bien à lire. Partant de mon bras tutélaire, dans vos périls, implorez le secours. Du divin cœur, je suis la reine. Ô mes enfants, je l'implore pour vous, que votre prière à la mienne s'unisse à lui pour vous protéger tous. De Jésus, si de Jésus je suis la mère, ô mes enfants, son cœur vous donne à moi. Et mon incessante prière monte vers lui pour garder votre foi. Voilà. Voilà. Et sinon, ben, la dernière chose, c'est maman.
0: Oui.
4: Donc, qui vénérait la Sainte Vierge et qui, chaque soir, lui adressait un beau « Je vous salue, Marie ». Et une fois sa prière terminée, il lui arrivait souvent de s'apercevoir que sa chambre s'illuminait en bleu.
3: Une belle grâce, hein?
4: Grande grâce.
0: Et vous continuez aujourd'hui, Brigitte, vous aussi. Vous priez Marie, elle tient une place importante dans votre vie.
4: Ben oui. En plus, j'ai connu donc, la Société des Filles du Cœur de Marie grâce à Marie-Jo. Et après, donc, j'ai beaucoup d'amis au Portugal dont j'ai appris la langue. Ah, voilà. Et donc, je connais bien les sœurs de Fatima, Lisbonne et autres.
0: D'accord.
3: Et tu connais bien notre maison de Fatima, du coup?
4: Ah, oui. Je suis allée, oui. J'ai vécu une semaine à la maison de Fatima, oui.
1: Merci Brigitte.
3: Merci, chère Brigitte.
1: Merci. Pas de surprise à Marie-Jo.
0: Merci beaucoup.
3: Merci de ta surprise, ma chère.
0: Ouais. Merci beaucoup d'avoir été avec nous, Brigitte. Nous allons accueillir Guy. Bonsoir, Guy.
5: Bonsoir, Marie-Leïla.
2: Est-ce que vous m'entendez bien?
0: Très bien, Guy. Merci de nous rejoindre.
3: Bonsoir.
2: Bonsoir.
0: Il y a Marie-Jo et Marie avec nous.
2: Oui, merci. Oui, alors moi, j'ai une très grande dévotion pour la Sainte Mère Marie, à qui je m'adresse tout le temps, déjà tous les jours au moment du chapelet à 15h30. Pour moi, c'est l'intercepteuse parce que j'ai pas de bonne relation avec le Christ et avec le Seigneur Dieu. Mm-hmm. Avec le Saint-Esprit, je n'ai pas de difficulté, j'éprouve pas de difficulté. Mais avec le Seigneur Dieu et le Seigneur Jésus, c'est pas pareil. Donc moi, je lui demande tout le temps d'intercéder pour moi, voilà, elle m'écoute, voilà. Mm-hmm. Et puis j'ai connu la Sainte Vierge sous forme d'une statue dans le parc de mes grands-parents à Toulon. Un très grand parc. Elle était sous une petite, dans une petite clairière, et toute petite statue. Et à chaque fois que je m'approchais de cette statue, c'était formidable. J'étais en pamoison. Voilà, je ne disais rien, je regardais, puis voilà.
0: Merci beaucoup, Guy. Elle nous écoute, elle intercède.
3: Oui, c'est
0: Qu'est-ce
3: ça.
0: Que vous avez envie de.
3: Et en entendant Guy, j'ai envie de vous dire, Guy, comment dire. L'essentiel, tenez Marie, ça fait penser à Saint Bernard. Hein, si tu la tiens, tu ne dévieras pas.
1: Ne crains rien.
3: Oui, c'est ça, ne crains rien. Tenez Marie. Et ça fait penser à un immense dévot de la Vierge Marie, Saint Louis-Marie Grignon de Montfort, que nos derniers papes, Saint Jean-Paul II, dont Saint Jean-Paul II a beaucoup promu la spiritualité. Sa devise, c'était à Jésus par Marie. Mmh. Et vraiment, un beau jour, immanquablement, Marie vous conduira à Jésus. C'est pas possible autrement. C'est pas possible autrement. Mais pour l'instant, pour le coup, ça fait penser à ce que Marie Fring se disait tout à l'heure. Parfois, Dieu nous... Marie, là, je vais pas redire ce que tu as dit, c'est à toi de le dire. Tu l'as dit tellement bien. Parfois, Dieu peut nous faire peur.
1: Ce que Guy vient de dire, je l'ai entendu assez régulièrement.
3: Oui. Voilà.
1: De dire, voilà, Marie, on peut aller à elle, Jésus c'est trop, ou c'est pas possible pour d'autres motifs, et alors Dieu, a fortiori. Mais Marie est le canal de la grâce pour beaucoup de personnes, d'une grâce qui ne donne pas son nom, mais voilà, qui agit. Voilà, on n'est même pas obligé d'être dans l'Église pour être sauvé. Ça c'est aussi un grand mystère, et donc moi j'accueille ce que dit Guy,
3: et
1: cette émotion quand il voyait, simplement c'est des choses quand même bizarres, quoi. Ça montre combien cette émotion devant une statue dans un parc, que lui éprouve et que d'autres ne vont pas du tout éprouver, et dont il parle encore. Je ne sais pas quel âge vous avez aujourd'hui, Guy, mais enfin tout a commencé là, dans cette statue du parc. C'est étonnant, hein, c'est étonnant.
0: Guy,
2: voilà.
3: Merci Guy, en tout cas c'est magnifique, je trouve.
0: Oui.
2: Ah bon, merci beaucoup. Merci pour cette belle émission. Ça, j'écoute dans la nuit. C'est une émission qui dure depuis des dizaines d'années. C'est formidable. J'ai commencé en Albaïe,
0: connu Liverpool,
2: etc. Et puis maintenant on a Marie-Laïla Koussa. C'est une émission qui est formidable parce que c'est une émission participative.
0: Voilà, tout à fait.
2: C'est essentiel, il faut que ça continue et que ça reste.
0: Merci infiniment, Guy, pour votre témoignage ce soir. Merci à vous tous, vous êtes nombreux à nous appeler ce soir. Nous allons accueillir Loïc de Nantes. Monique d'abord. Monique, vous êtes avec nous.
5: Oui, mais Monique de Metz.
0: Monique de Metz, voilà.
3: Bienvenue. On va y arriver. Bonsoir, Monique.
1: Bonsoir.
5: Je serai Monique. Brève. Voilà.
0: Avec une prière que vous aimez.
5: Oui, une prière que j'aime. La prière des jeunes filles de Bethléem. Des filles de Bethléem. Mm-hmm. Voilà. Très sainte Mère de Dieu, je vous invoque comme Mère de l'Église et de tous les chrétiens en souffrance. Je vous supplie de stopper toutes les... Je vous supplie de faire tomber tous ces murs qui entravent notre vie. Les murs de nos cœurs et tous les murs qui génèrent haine, violence, peur et indifférence. Vous qui, par votre fiat, avez écrasé l'antique serpent, rassemblez-nous et unissez-nous sous votre manteau virginal. Protégez-nous de tout mal et ouvrez à jamais dans notre vie la civilisation de l'amour, jaillie de la croix et de la résurrection de votre divin Fils Jésus-Christ.
0: Amen. Amen. Amen. Merci beaucoup.
1: Amen. Très beau, très beau.
0: Merci Monique.
1: Je pensais aussi en entendant ça à la dévotion qu'avait le pape François à Notre-Dame qui dénoue les, qui défait les nœuds.
0: Oui.
1: Oui. Qui fait tomber les murs, qui défait les nœuds, voilà.
5: Voilà, oui, Saint-Bernard, ouais, je ne m'en rappelle plus. Par contre, j'ai raté hier Saint-Antoine de Padoue, où j'avais une belle prière aussi, mais tant pis, ce sera pour une autre fois.
0: Voilà. Gardez-la souhaite, précieusement.
5: Oui, je vous souhaite une bonne soirée.
3: Bonsoir, Monique.
5: Et c'est vraiment un réconfort, vos émissions.
0: Merci beaucoup.
5: Bonsoir.
0: Merci Monique, merci d'avoir été avec nous. Et on va prendre Loïc, Loïc qui est à Nantes.
6: Bonsoir Loïc.
0: Bonsoir Loïc.
6: Je suis content de participer à votre émission. J'ai une belle histoire à vous raconter.
0: D'accord, on vous écoute Loïc.
6: Alors quand j'avais 3 ou 4 ans, ma petite sœur, qui avait un an de plus que moi, m'apprenait le Je vous salue Marie. Et comme elle m'apprenait le Je vous salue Marie, j'ai eu une vision de la Sainte Vierge dans la gloire du ciel. Mm-hmm. Et la Sainte Vierge me faisait part de sa maternité envers ma vie. Évidemment, j'ai eu une vie un peu mystique dans le genre. C'était trop pour moi, c'est pas très drôle d'être mystique. Mais enfin, c'est comme ça. Et puis, j'ai toujours été amoureux de la Sainte Vierge. Et j'ai vécu toujours en priant Marie. Et puis en cherchant à l'aimer de tout mon cœur. Et maintenant, j'ai 70 ans.
0: D'accord. Et vous continuez à prier Marie, n'est-ce pas ?
6: Et je continue à prier Marie. Je dis mon chapelet tous les jours. Et maintenant, je suis vieux. Alors, c'est un vieux. C'est pas un vieux, mais j'avais 3-4 ans. Et maintenant, j'en ai 70.
3: Donc, 67 ans plus tard, vous êtes toujours amoureux de la Sainte Vierge.
6: Ah, je suis complètement amoureux de la Sainte Vierge. J'ai même des passions amoureuses qui montent de mon cœur quand je passe près d'un hôpital ou de gens qui souffrent ou qui ont une dévotion peut-être à la Sainte Vierge, je ne sais pas.
3: Marie vous renvoie à compatir à la misère humaine, c'est bien.
0: Merci beaucoup Loïc, merci d'avoir été avec nous, merci pour tous ces témoignages. Ce soir ils sont très nombreux et vous êtes nombreux à nous appeler. Anne-Marie de Nantes, qui voudrait confier à la Vierge Marie le mariage homosexuel de son petit-fils. On va prier pour vous, Anne-Marie.
3: Pour elle, oui, et pour son petit-fils. Et ouais. Son
0: Marie-Louise de Bobigny, qui a fait beaucoup de pèlerinages. Et c'est vrai qu'on a parlé de Notre-Dame de Fatima, de Lourdes, bien évidemment, mais il y aurait peut-être d'autres lieux que vous avez envie d'évoquer.
3: Mais moi, c'est vrai que j'aime beaucoup Notre-Dame des... alors, parlons pas de la rue du Bac, bien entendu, qui préparait l'apparition de Lourdes. Hein. Marie, qui, à la rue du Bac, dit « Ô Marie conçue sans péché », et à Lourdes, « Je suis l'Immaculée Conception ». Mais j'ai une tendresse particulière pour Notre-Dame des Victoires.
0: Oui.
3: Notre-Dame des Victoires était une paroisse sans histoire jusqu'à la Révolution française. Et après la Révolution française, elle a beaucoup, beaucoup souffert de la Révolution française. Et cette paroisse ne redémarrait pas. Et l'abbé Desgenettes, en 1836, on nous dit, un 3 décembre 1836, prie, alors je ne sais plus s'il prie devant la Sainte Vierge ou s'il célèbre l'Eucharistie. En tout cas, il est distrait et dans sa prière, il est en train de concocter un entretien qu'il va demander à l'évêque pour son changement. Parce qu'il ne veut pas rester dans cette paroisse où il y a à peine 3 personnes et au mieux 10 personnes. Le dimanche, il n'y a pas plus de 10 personnes à la messe. Et en fait, dans son cœur, il a cette parole intérieure qui lui dit « consacre ta paroisse au Saint Cœur Immaculé de Marie ».
0: Et demain, il y aura une messe
3: demain,
0: à 11h à Notre-Dame.
3: Voilà, à 11h, comme tous les jours. Et c'est ce qu'il fait. Et le dimanche, il va voir l'évêque est tout à fait d'accord, et il consacre sa paroisse. Il prévient ses paroissiens, qui ne sont que 10, qu'au vêpre de l'après-midi, il consacrera la paroisse au cœur immaculé de Marie, et le soir, la paroisse, il y a 500 personnes. Et depuis, ça ne désemplit pas.
0: Donc
3: la puissance du cœur de Marie.
0: La puissance du cœur de Marie.
3: Et de la prière.
0: Et de
3: la foi de ses enfants.
0: Merci à toutes les deux d'avoir été avec nous ce soir.
3: Écoutez, c'était une grande joie.
0: Marie-Joseph Verduron et Marie Frings. Je remercie Annick qui a perdu son petit-fils, pour laquelle Annick, nous allons également prier. Martine de Lyon qui pense à Marie mais qui n'oublie pas Joseph.
3: Ah ben non.
0: Merci également à Sandrine qui nous a appelé, à Ahmed qui était avec nous et Baptistine, un grand merci à vous tous pour vos appels nombreux et vos participations. Le cœur immaculé de Marie sera donc fêté demain. Plusieurs célébrations, on l'imagine, un peu partout.
3: Oh, certainement. En tout cas, à chaque messe qui aura lieu demain, certainement qu'à Bruxelles aussi, Marie, on fêtera le cœur immaculé.
1: Oui. Je voulais juste parler d'une dernière. Il y a des apparitions en Belgique aussi.
0: Oui.
1: Et il y a en particulier à Beaurain,
0: oui.
1: En Wallonie, où la Vierge est apparue avec un cœur en or. Donc c'est la Vierge au cœur d'or qui est apparue aussi à des enfants. Et à Banneux, nous avons la Vierge des pauvres. Et je trouve que c'est une appellation magnifique, la Vierge des pauvres, à la frontière de l'Allemagne, des Pays-Bas et de la Belgique, qui réunit toujours, dans un lieu très modeste, beaucoup de pauvres qui croient en la puissance de Marie pour changer les cœurs et changer les vies. Voilà.
0: Merci.
1: Elles sont bien en cœur à cœur avec Marie.
0: En cœur à cœur avec Marie. Merci beaucoup, Marie Frings, provinciale des filles du cœur de Marie. Merci beaucoup, Marie-Joseph Verduron,
3: merci
0: fille
3: à vous.
0: Du cœur de Marie.
3: Joie. Merci aux auditeurs.
0: Merci à vous tous d'avoir été avec nous pour ce beau moment d'échange.
3: Merci.
1: Oui, merci
0: infiniment à vous tous. Merci pour à toute l'équipe de ce soir pour l'émission. Karine et François qui est de retour parmi nous pour notre plus grand plaisir. Denis pour la préparation, Jean-Paul pour la réalisation. Demain, c'est le week-end. Tout de suite, vous pouvez poursuivre avec la prière monastique. Lundi, vous retrouverez Frédéric avec les miracles eucharistiques. Mercredi, ne manquez pas votre émission avec le Père Guy Gilbert. Ce sera la dernière avant l'été. Et puis d'ici là, restez à notre écoute, bien évidemment, et passez une très bonne soirée. À bientôt.

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3: Bonjour chers auditeurs, bienvenue dans votre émission Église en Mayenne. Aujourd'hui, nous allons parler du Cœur d'Abba. C'est une association et pour nous la présenter, nous avons aujourd'hui invité Sébastien Bellois qui est président de cette association. Bonjour Sébastien.
4: Bonjour Claudia.
3: Au Cœur d'Abba, qu'est-ce que c'est ?
4: Au Cœur d'Abba, déjà le nom Au Cœur d'Abba, on l'a choisi parce qu'on voulait vraiment signifier que cette association qui s'adresse aux familles, on va essayer de plonger ces familles dans le cœur de Dieu, dans le cœur bien-aimant de Dieu et dans ce cœur qui veut la paix dans les familles. C'est pour ça qu'on appelle les sessions qu'on propose aux familles des sessions de pacification. C'est-à-dire que cette association propose alors ce qu'on appelle une session, c'est un week-end en fait, du vendredi soir au dimanche, où on va accueillir des familles, particulièrement des enfants, qui ont pu avoir des blessures d'enfance, voilà, en tout cas un mal-être, et qui ont besoin de la prière de l'Église pour essayer justement de retrouver cette paix que Dieu veut dans les familles. Voilà.
3: Donc c'est les enfants qui arrivent avec leurs parents.
4: Exactement. En fait, ce sont des enfants qu'on accueille jusqu'à l'âge de 12 ans, c'est-à-dire à peu près jusqu'à l'âge de l'adolescence, avec leurs parents, effectivement, puisque s'il y a un programme qui est adapté pour eux, il y a aussi des propositions pour les parents, et surtout, il y a des temps en commun, parents et enfants. Et là, je me permets de préciser que quand je dis parents, il nous est arrivé beaucoup de fois qu'il y ait qu'un seul des deux parents, quand voilà, la situation familiale est ainsi, on accueille bien évidemment toutes les familles, quelle que soit leur situation, quelle que soit aussi leur peut-être leur implication dans l'Église, si je puis dire. Ça peut être des familles qui ont l'habitude de pratiquer, d'autres moins, et la porte est ouverte à tout le monde.
3: Il se peut aussi que j'ai un enfant et je vois qu'il n'est pas bien, mais je ne saurais pas dire pourquoi, ou je ne pourrais pas définir son malaise.
4: Oui, alors en fait, c'est une question très importante. Quand on accueille les familles, on ne leur demande pas de nous dire forcément la raison pour laquelle ils viennent. D'accord. C'est-à-dire qu'on n'est absolument pas dans la psychologie. On n'a pas du tout les compétences, ce n'est pas notre rôle, bien évidemment. Donc on ne se substituera jamais à un psychologue qui pourra faire un travail très important et qu'il faut, dans la majorité des cas, faire. Voilà, simplement, nous on vient en complément. L'Église propose beaucoup de... Elle a plein de trésors, l'Église, elle propose beaucoup de choses justement pour les personnes qui peuvent être malades, qui peuvent être en souffrance. Il y a des... Voilà, on a même des sacrements pour ça. Le sacrement du pardon, le sacrement des malades. Dans certains cas, bien évidemment, il faut discerner, mais voilà. Donc nous, tout ce qu'on fait, c'est puiser dans les trésors de l'Église et le proposer aux familles. Mais en aucun cas, on va se substituer à un travail de psychologue. Ce n'est pas notre rôle, mais les familles sont accueillies. Parfois, elles ont fait ce travail-là, mais voilà, pour X raisons, ça ne suffit pas, ou il y a un blocage, et du coup, elles viennent aussi... l'homme est un tout, corps, âme, esprit, et donc elles viennent dans ces sessions parce qu'elles pensent que, justement, le blocage peut être... au niveau spirituel, hein, ça peut arriver, ou justement une blessure très profonde qui n'est pas... Voilà, qui n'a pas encore ressurgi, en tout cas qui n'a pas été guéri. Voilà, donc nous, on essaie d'être à notre petit niveau, hein, mais d'être les canaux du Seigneur, de l'Esprit-Saint pour ces familles qui viennent nous présenter, nous déposer leur... alors pas à nous, bien sûr, mais qui viennent déposer leur souffrance au pied du Seigneur. Et nous, on essaie de proposer simplement des temps de... qu'on pourra peut-être détailler au fil de l'entretien, mais des temps de prière, des temps d'atelier, des temps, beaucoup de temps qui permettent peut-être justement d'extérioriser certaines choses pour les enfants, et puis de recevoir les grâces que le Seigneur veut donner aux enfants, mais aussi aux parents. Voilà, plein d'autres choses, je ne vais pas dévoiler le programme, parce qu'on préfère que les familles soient un petit peu...
3: surpris.
4: Voilà, c'est ça. Je pense qu'on se laisse plus facilement, on s'abandonne plus facilement quand on ne connaît pas à l'avance l'entièreté du programme.
3: Mm-hmm. C'est une question de confiance aussi.
4: Bien sûr.
3: Qui va se construire.
4: Tout à fait. En fait, on les accueille le vendredi soir. Et donc, les familles arrivent souvent fatiguées, parce qu'en plus, elles viennent elles peuvent venir ici, d'ici en Mayenne, mais elles peuvent aussi venir de toute la France. Parce qu'à ma connaissance, on n'a pas forcément d'autres exemples d'associations qui proposent ce type de programme. Et donc, elles sont fatiguées, elles viennent avec leurs fardeaux, leurs soucis. Mmh. Et donc, on a parfois des visages un petit peu fermés, ce qui est normal. Le vendredi soir, en plus, elles arrivent dans un endroit, elles découvrent tout. Donc, on essaie évidemment de les accueillir au mieux. Mais voilà, c'est le vendredi soir, c'est la première veillée, c'est la prise de contact. Et ce qui est étonnant, c'est qu'à chaque session, on remarque effectivement ce que vous venez de décrire. C'est-à-dire que dès le samedi, on commence à avoir des visages qui s'ouvrent. Et ça, déjà, c'est beau à voir. On sent qu'il y a le Seigneur travaille. Et le dimanche, il y a vraiment, on sent qu'il y a quelque chose qui s'est passé, quoi. Et on a vraiment formé une espèce de communauté le temps d'un week-end. Mm-hmm. Et ça, c'est très, très beau, très, très beau à voir. Oui, effectivement, quand on parlait de confiance, c'est ça, ouais.
3: Est-ce que les parents et les enfants restent tout le temps ensemble?
4: Alors, il y a les deux. En fait, il y a des programmes qui sont un programme spécifique aux enfants, sans trop en dire, mais je peux quand même dire certaines choses. Il y a des ateliers qui sont proposés aux enfants, évidemment. Il y a des temps de prière, mais on a aussi, on est incarné, hein, surtout les enfants. Ils ont besoin de faire des choses, de fabriquer des choses. Donc on leur propose beaucoup d'ateliers, mais qui ont toujours un sens, justement, avec l'idée d'exprimer quelque chose, voilà, peut-être des choses qu'ils n'ont pas l'habitude de faire, en fait. Voilà, on a, bon, sans trop en dire, mais par exemple, on a un atelier où on brode des scapulaires. Donc à la fois, il y a quelque chose de pratique dans le fait d'avoir une aiguille, du fil, un canevas, et puis de très spirituel finalement, parce que ça reste le scapulaire. D'une part, les enfants sont fiers, et les garçons, hein, je prends un exemple d'atelier, la broderie, on pourrait peut-être croire à première vue que c'est réservé aux filles, mais pas du tout, les garçons s'investissent énormément, ils adorent ça, en fait. Et voilà, je pense qu'ils sont fiers de faire quelque chose, ça a du sens pour eux, évidemment tous ces objets sont bénis à la fin du week-end, ils les ramènent chez eux, et voilà, donc je pense que ça participe effectivement au fait que au concret des choses, voilà. Il y a des temps de prière, mais il y a aussi tous ces ateliers pratiques.
3: Et combien de familles est-ce que vous recevez? Est-ce qu'il y a un nombre limité ou...
4: Alors, en fait, la limite, ce sera la taille des locaux, si je puis dire. Donc, comme on est, la prochaine session ayant lieu du 23 au 25 octobre cette année à l'église Sainte-Thérèse.
3: Laval,
4: voilà. Du coup, on a calculé qu'on pouvait recevoir maximum une quinzaine d'enfants.
3: D'accord.
4: Voilà, sachant que certaines familles viennent avec un seul enfant, d'autres avec deux, trois, quatre enfants. À partir du moment où ils sont dans cette tranche d'âge, comprise à peu près entre 5 et 12 ans. Mais on peut venir avec des enfants plus petits, il y a une garderie, enfin voilà, on essaie d'accueillir au mieux.
3: Donc on peut venir aussi avec plusieurs enfants.
4: Ah oui, oui.
3: Et d'ailleurs, les frères et sœurs peuvent être accueillis ensemble.
4: Absolument, en fait ce qui se passe généralement, c'est qu'effectivement les familles viennent pour un enfant en particulier, mais quand il y a des problèmes avec un enfant, généralement ça rejaillit un petit peu sur tout le monde. Et donc c'est vrai que souvent on accueille les familles avec toute la fratrie, et c'est très bien. Il n'y a aucune obligation, bien sûr, mais je pense que c'est bénéfique. En tout cas, les familles qui sont passées par là, qui sont venues avec tous leurs enfants, je crois, ont vécu quelque chose en famille déjà. Donc ça, c'est important. Et je pense que pour la paix dans les familles, c'est bien de venir avec tout le monde. Mais voilà, chaque famille est libre, évidemment.
3: Et pour les parents, ça se passe comment? J'imagine que c'est déjà peut-être pas très facile parfois de venir, parce que tout le monde sait, quand j'arrive avec mon enfant, ça veut dire que j'ai un problème.
4: Alors, enfin, moi, je suis très admiratif, en fait, de toutes les familles qui viennent. Et ce qu'on essaye de leur dire à leur arrivée, c'est voilà, cet acte que vous venez de faire, ne serait-ce qu'en venant à la session, est déjà un acte que le Seigneur bénit, parce qu'il voit vos cœurs. En fait, on s'appelle au cœur d'Abba, mais le sous-titre, si je puis dire, c'est une phrase de l'Évangile, c'est « Venez les bénis de mon Père ». Venez les bénis de mon Père au cœur d'Abba. Et en fait, vous êtes venus, justement, vous qui êtes les bénis de notre Père à tous, et vous voulez vivre quelque chose de la miséricorde de Dieu pour vous. Et vous venez en toute humilité, justement, parce que effectivement, vous venez en disant, bah voilà, il y a quelque chose qu'on n'arrive pas, qu'on ne maîtrise pas, qu'on ne sait pas comment faire. Peut-être qu'il y en a qui se disent effectivement on a échoué, ou d'autres tout simplement on ne sait pas ce qui se passe, on fait de notre mieux mais on ne sait pas ce qui se passe, et ben en fait Seigneur on te le remet, parce que là vraiment la situation nous échappe complètement, et on, voilà, on a besoin d'aide, en fait, tout simplement. Mais oui, c'est très courageux et c'est un acte d'humilité. Mm-hmm. Et je crois que le Seigneur, justement, peut intervenir. En tout cas, il aime intervenir aussi quand on se présente devant lui en toute simplicité, en fait. Et, c'est là où on ouvre son cœur.
3: Mmh. Et la pacification dont vous avez parlé en ce qui concerne les parents, ça consiste en quoi ?
4: Effectivement. Alors la pacification, c'est à... Je pense qu'on a tous une histoire, évidemment, avec plus ou moins de parts d'ombre, de lumière aussi, bien évidemment. Et je pense que notre vie... Finalement, c'est ça, c'est essayer de petit à petit s'accrocher au Seigneur pour que ses parts d'ombre soient de plus en plus éclairées par sa lumière, en fait. Mmh. Et donc, on propose concrètement des temps où vraiment, ce sont des propositions. C'est ce qu'on essaye de dire quand les familles accueillent. Vous n'êtes obligé de... Il n'y a aucune obligation dans le programme qu'on va vous présenter. Mais par expérience, effectivement, il est bon aussi que vous vous fassiez un chemin, si vous le désirez, à votre rythme. Je pense que le Seigneur ne va pas forcer, entre guillemets, un cœur qui a du mal à s'ouvrir. Mm-hmm. Donc s'il s'ouvre un petit peu, c'est déjà très bien, et il va vouloir toucher la partie qui a besoin d'être... la partie qui a été présentée, en fait, à lui. Et donc on a un temps d'adoration, on essaye de revisiter un petit peu tout ce qui peut se passer dans une vie, avec des exemples assez concrets qui peuvent rejoindre ou non les parents. Évidemment, qui ne sont pas concernés partout, heureusement. Mais si à un moment donné, ils se sentent rejoints par une phrase, par une parole de la Bible, parce qu'en fait, c'est une espèce de méditation, en fait, où on se base sur la parole de Dieu. Voilà. Mm-hmm. Et on relie un petit peu toute l'histoire d'une vie. Je précise que tous les textes, toutes les propositions qu'on fait ont été retravaillées et relues par Monseigneur Boyu, qui nous a beaucoup accompagnés, justement. Monseigneur Boyu qui a accompagné le renouveau pendant un certain nombre d'années.
3: Parlons un peu de ça, parce que quand vous dites nous, vous dites souvent nous.
4: Oui, c'est vrai.
3: Vous parlez de qui ? Peut-être vous pouvez nous présenter un peu les piliers de cette association et son origine.
4: Oui, alors ça a été fondé en 2003 par un moine de Solesmes qui a eu cette intuition justement que finalement on commençait déjà à parler pas mal des blessures des adultes, mais pas forcément beaucoup des blessures de l'enfance, en fait. Et donc lui, il a eu cette idée de créer ces sessions, on n'a pas changé le format finalement, de créer ces sessions pour les enfants en priorité. Donc c'était, je pense que il a vu juste, parce qu'en fait très très vite, il y a eu beaucoup beaucoup de familles à s'inscrire, et ça a pris quand même beaucoup d'ampleur, avec beaucoup de sessions organisées. J'ai plus le chiffre en tête, mais je crois qu'on est à quelque chose comme 1500 enfants qu'on a dû accompagner depuis 2003. Enfin, et donc l'origine, elle vient de là, avec beaucoup effectivement de travail de relecture, parce qu'on est bien conscient qu'on s'adresse à un public entre guillemets, où il faut être très précautionneux, que ce soit le monde de l'enfance ou le monde plus généralement des personnes vulnérables, on va dire. Donc effectivement, on a essayé de travailler ça pour qu'aujourd'hui on propose quelque chose qui soit vraiment très très très très sûr, que les familles se sentent en sécurité quand elles viennent dans ce genre de session, bien évidemment. On a une charte à laquelle tous les bénévoles adhèrent. On accueille toutes les familles, on accueille aussi beaucoup de bénévoles, puisque on est entièrement bénévole, à partir du moment où effectivement ces bénévoles adhèrent à cette charte. Mmh. Et ça, c'est très très important, à la fois cette charte et à la fois la charte de bientraitance que le diocèse de Laval a élaborée.
3: Charte de bientraitance.
4: Voilà, c'est
3: qu'on
4: ça.
3: Peut d'ailleurs voir sur le site du diocèse.
4: Exactement. Mmh. Et donc, tous les bénévoles qui viennent adhèrent à notre charte de bénévoles et à cette charte de bientraitance, évidemment, ce qui est capital.
3: Et là, on peut peut-être aussi dire que vous avez absolument la bénédiction de notre évêque.
4: Oui, tout à fait. Mmh. Ouais. Mmh. Avant de s'installer quelque part, effectivement. Donc pour l'instant, on est en Mayenne. Peut-être que à l'avenir, on ira aussi dans d'autres lieux, c'est possible.
3: Et là, pour le redire, vous commencez une première session où vous reprenez vos sessions qui ont été interrompues au temps du Covid.
4: Oui, c'est ça.
3: Vous reprenez, donc une première session va avoir lieu à l'église Sainte-Thérèse du 23 au 25 octobre 2025.
4: Voilà, en réalité c'est déjà la troisième parce qu'on a repris l'année dernière.
3: D'accord.
4: Et donc on a déjà fait deux sessions dans ce lieu.
3: D'accord.
4: Et donc là ce sera la troisième.
3: Si je veux participer, j'arrive le vendredi soir, et pour dormir...
4: On leur propose un hébergement, voilà, on a différents lieux, notamment des bénévoles qui accueillent gentiment les familles chez elles. Après les familles sont libres, si elles le souhaitent, de se loger par leur propre moyen, si elles veulent être tranquilles à l'hôtel ou je ne sais où, il n'y a évidemment aucun problème.
3: Et pour les repas, c'est organisé comment ?
4: C'est nous qui organisons, qui faisons venir le traiteur, on se charge de tout, sauf le pique-nique du vendredi soir, mais sinon tout est pris en charge dans le coût de la session. On a un coût de session quand même, évidemment, mais on essaye de faire en sorte qu'il soit le plus faible possible. Et comme on est une association qui a pu recevoir déjà des dons, en cas de difficultés financières, il est tout à fait possible d'en parler très librement et, et on s'adapte à chaque situation.
3: Voilà. Et sinon, les coûts, ça s'élève à combien ?
4: On est à 60 euros pour le week-end, tout compris pour un adulte, et 45 euros pour un enfant.
3: D'accord.
4: Du vendredi soir au dimanche après-midi. 17h, voilà.
3: Aussi,
4: oui, il y a encore tout le dimanche. En fait, on accueille les familles le vendredi soir à 18h30, avec un pique-nique tiré du sac. Et la session proprement dite commence à 20h, par une première veillée où on a beaucoup de louanges. On aime bien la louange, parce qu'en fait, on a beaucoup de temps de louanges pendant le week-end, parce que ça dilate le cœur. Et justement, quand on arrive avec un peu des valises un peu lourdes, la louange est un bon moyen. Il y en a d'autres, mais c'est en tout cas c'est un bon moyen d'exprimer

0: Chers auditeurs, je vous rappelle que je suis avec Sébastien Belloir, président de l'association Au Cœur d'Abba. Et nous parlons donc de ce week-end qui va avoir lieu au mois d'octobre, comme vous l'avez entendu. Donc un week-end de pacification des familles qui s'adresse à des familles qui ont des enfants jusqu'à 12 ans, qui sont en souffrance. Mmh. Sébastien, donc, vous avez dit qu'il y a des bénévoles, il y a vous. Est-ce qu'il y a aussi, qui fait encore partie de l'équipe ? Est-ce qu'il y a aussi des prêtres ?
1: Oui, tout à fait, tout à fait. Mmh. Oui, on a eu des prêtres de Notre-Dame-du-Chêne, notamment, de la communauté Saint-Jean.
0: Oui.
1: Il y a le curé de l'église Sainte-Thérèse qui nous accompagne bien. On a le père Fouché en Mayenne qui suit aussi énormément ce qu'on fait. Mmh. On a relu déjà les sessions qu'on a faites à Sainte-Thérèse, puisque comme on en a déjà fait deux. Voilà, donc on a relu avec le père Fouché et le prêtre accompagnateur peut changer. On a eu frère Benjamin qui est venu la dernière fois, pour ceux qui connaissent, qui est directeur d'un collège à Giel Don Bosco salésien. On a eu un frère de Saint-Jean qui est venu pour la première session. Enfin voilà, ça c'est en fonction des disponibilités des prêtres, mais on a beaucoup des prêtres qui nous suivent vraiment bien et vers qui on peut se retourner en cas de question. Ça, c'est important de le savoir. Et c'est Monseigneur Boahu qui est vraiment une personne ressource, qui a beaucoup soutenu l'association. Et même s'il est il est assez âgé, il est dinard, la maison de retraite des prêtres. Et en fait, si on a une question, il est toujours disponible pour nous répondre. Et aussi au niveau, même si j'ai dit tout à l'heure, effectivement, on n'est pas du tout dans un travail de psychologie, bien évidemment, on n'est pas formé pour ça. Mais si on voit qu'une famille qu'on accueille, le problème est vraiment, a priori, de cet ordre-là, on a la chance d'avoir Bernadette Lemoine, qui est une psychologue vraiment reconnue au sein de l'Église.
0: Qui a écrit des livres.
1: Voilà, sur l'angoisse de séparation et chez l'enfant. Donc c'est, pour le coup, on est vraiment béni de l'avoir, d'avoir Bernadette qui aussi, malgré son âge, je crois qu'elle a 90 ans maintenant, mais elle est tout à fait, en tout cas bien portante et tout à fait apte à répondre à nos questions si on en a. Et donc ça, c'est très précieux de savoir qu'on peut compter sur ces personnes.
0: Et j'imagine que vous avez aussi des liens avec d'autres structures que vous pouvez proposer des suites à des parents qui voudraient, après ce week-end, continuer à...
1: Oui, alors en fait, sur la suite à donner, c'est vrai que les familles on les renvoie finalement vers leur paroisse, qui est leur lieu naturel, leur lieu d'accueil naturel dans l'église, quoi. Mm-hmm. Voilà. Mais on a effectivement des adresses qu'on peut leur donner si on sent que, par exemple, le couple a besoin le couple est demandeur de quelque chose pour le couple, justement. On a effectivement pas mal d'autres propositions. L'Église est quand même assez riche en propositions avec les communautés, notamment, qui proposent beaucoup de choses. Et d'ailleurs, en parlant des communautés, on a énormément de communautés qui est pris, en fait, qu'on sollicite pendant ces week-ends et qui prient en union avec nous. Et ça, c'est très beau. On rayonne à peu près 100 km à la ronde et on appelle toutes les communautés, bien évidemment en Mayenne, la Coudre, qui ont l'habitude de prier pour nous, mais il y en a bien d'autres. Voilà, et ça c'est...
0: Sébastien, notre émission touche bientôt à sa fin. Pour finir, j'aimerais bien que vous nous parliez aussi un peu de vous. Comment ça s'est fait que vous êtes devenu président de l'association Au Cœur d'Abba?
1: Alors déjà, j'ai été bénévole pendant une dizaine d'années. Je le suis toujours, bien sûr. Mais j'ai vécu les sessions, donc j'ai pu déjà constater les fruits, parce qu'on n'en a pas forcément parlé, mais il y a des témoignages qui sont en ligne sur le site aucœurdabba.fr pour les personnes qui seraient intéressées de lire des témoignages très concrets, finalement, de choses qui ont été vécues par les familles. Et donc, ayant vécu ça, je me suis beaucoup attaché. Enfin, j'ai vraiment été touché par cette œuvre qui est assez atypique, je trouve, finalement, de prier avec les enfants. C'est pas quelque chose qui est si courant, en tout cas dans ce cadre-là, dans le cadre d'enfants en souffrance, etc. Et en fait, c'est suite au Covid, justement, cette période d'arrêt qui a été un petit peu compliquée, puisqu'on avait, comme beaucoup d'associations, on a eu des sessions qu'on organisait, puis qui ont été annulées au dernier moment, parce que la préfecture ne nous donnait pas le droit d'organiser un rassemblement. Donc effectivement, ça a été un petit peu dur de repartir, tout simplement. Le fruit qu'on en a tiré, c'est quand même ce travail de relecture qui a été vraiment extraordinaire. Au moins, on a pu, on repart sur des bases qui sont, je crois, très très très très bonnes. Elle était déjà, donc, mais je veux dire, on a on a pu peut-être approfondir certaines choses. Voilà. Mmh. Et donc, en fait, tout simplement, la structure a évolué. Les présidents, ça change tous les 3 ans ou tous les 6 ans, selon les statuts des associations. Donc, moi, j'ai été élu président il y a bientôt 2 ans, pour 3 ans, justement. Mmh.
0: Et vous comptez combien de bénévoles ?
1: Ah, on a un vivier de bénévoles. Alors, dans les sessions, on a à peu près une trentaine de bénévoles.
0: Ah oui, quand même.
1: Donc, ça fait un vivier d'une cinquantaine de bénévoles. Mmh. Voilà, évidemment, tout le monde ne peut pas à chaque fois venir, mais c'est assez... assez prenant, hein. Je ne vais pas dire le contraire, puisqu'on est sollicité du vendredi soir au dimanche après-midi, et on est tout le temps au service. Mais à chaque fois, on ressort, même nous, bénévoles, hein, avec une joie, je crois qu'on peut vraiment dire ce mot-là, une joie profonde, en fait, mm-hmm. d'avoir été au service de ces familles, et puis de l'œuvre du Seigneur, hein, puisque le cœur d'Abba porte bien son nom. On est au service du cœur d'Abba.
0: Si maintenant il y a des familles qui se sont appelées, qui ont envie de franchir le pas, qu'est-ce qu'elles doivent faire ?
1: Alors, aller sur notre site, et puis on a une adresse mail de contact qui s'intitule tout simplement contact@aucoeurdaba.fr. Voilà, et nous écrire un petit mot. Si vous voulez plus de renseignements de vive voix, vous laissez bien vos coordonnées pour qu'on puisse vous rappeler. Mais le premier contact se fait plutôt par écrit, effectivement. Voilà.
0: Est-ce qu'il y a encore quelque chose que vous souhaitez ajouter à la fin de notre entretien ?
1: Je pense qu'il y a une dimension qu'il ne faut pas négliger, qui s'appelle le combat spirituel. Et je crois que tous, à des degrés divers, on est amené à le vivre. Je pense que particulièrement les familles le vivent, et que c'est normal, en fait, peut-être d'hésiter, de se poser plein de questions. Et je pense qu'il ne faut pas avoir peur de dire que c'est une réalité, mm-hmm. une réalité de vie, et que c'est tout à fait normal de se poser plein de questions, et que qu'il ne faut pas s'arrêter là. Voilà. Mm-hmm. Je pense que c'est... Peut-être que justement les témoignages qui sont en ligne sur le site, et puis qu'on va enrichir petit à petit, peuvent aider ces familles-là à se dire, on pourrait se dire à quoi bon, est-ce mm-hmm. que ça vaut vraiment le coup mm-hmm. Donc peut-être que d'avoir un témoignage de très concret, où là j'en ai un qui me revient en tête, où une petite fille avait vraiment du mal à... Enfin, n'avait plus aucun contact physique avec ses parents. C'était très, très dur à vivre, hein, quand on est parent, d'avoir mm-hmm. une petite fille qui rejette tout, les câlins, les bisous, les même tenir la main. Mm-hmm. Et dans la semaine qui a suivi la session, elle avait vraiment vécu quelque chose pendant le week-end, et elle s'est remis à tenir la main pour aller à l'école, mm-hmm. la main de sa maman pour aller à l'école. Ah, ouais. Et ça, c'est un geste tout simple, peut-être, mais vraiment qui est très, très beau, en fait.
0: Oui. Mm-hmm.
1: Et voilà, je trouve que c'est important, peut-être, Le témoignage, je crois, est important. Là, on a beaucoup parlé, effectivement, de ce que c'était. Mais je crois que les familles en parlent le mieux, finalement. Mmh. Donc, n'hésitez pas à aller dans la rubrique des témoignages sur notre site. Je crois que c'est peut-être ça qui pourra, encore plus que peut-être ce qu'on vient de dire, vous parler. Vous, les familles qui peut-être êtes appelées ou vivez des difficultés. Voilà, peut-être que ça peut vous conforter dans l'idée de participer à une session telle que la nôtre.
0: Merci beaucoup Sébastien Belloir, président de l'association Au Cœur d'Abba. Chers auditeurs, donc cette prochaine session dont nous avons parlé, je vous le rappelle, c'est du 23 au 25 octobre de cette année à l'église Sainte-Thérèse à Laval. Je vous remercie Sébastien d'être venu et de nous avoir partagé toutes ces belles choses.
1: Merci beaucoup pour l'invitation, Claudia.
0: Assez avec plaisir, et peut-être que après la session, on pourrait se revoir pour avoir un retour.
1: Ah oui, avec grand plaisir. Oui.
0: Merci beaucoup pour
1: Merci
0: aujourd'hui
1: à vous.
0: Et que Dieu bénisse votre œuvre.
1: Merci, et que Dieu bénisse Radio Fidélité Mayenne.
0: Au revoir.
1: Au revoir.

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1: Bienvenue à l'écoute de Radio Présence et de la mêlée de l'info pour nos débats consacrés à l'actualité nationale. Voici celles et ceux qui ont accepté d'y participer aujourd'hui. Je salue Sandrine Floreuse, conseillère départementale de la Haute-Garonne, membre du Parti Socialiste. Bonsoir. Je salue également Hugues Bernard, syndicaliste à la CFDT, président du Cercle Raymond Badiou. Et je salue enfin Gabriel Robin, journaliste et essayiste, rédacteur en chef du site Atlantico. Bonsoir. Bienvenue à tous les trois. Merci d'être fidèles au rendez-vous. Il était impossible de ne pas aborder dans cette émission le meurtre de la petite Liana et les suites de ce crime abominable. Avant d'en parler, je voudrais avoir une pensée pour elle et sa famille alors que ses obsèques ont lieu ce vendredi à 14h30 à Fleurance, dans la plus stricte intimité. Depuis la découverte de son corps, il y a eu de nombreuses révélations, entre autres concernant les plaintes et signalements à l'endroit de son meurtrier présumé, ceci étant largement antérieur au meurtre et n'ayant pas débouché sur des convocations ou des enquêtes de police. Ces révélations ont entraîné une immense vague d'émotion et de colère en France. L'opinion publique est convaincue que cette tragédie aurait dû être évitée et qu'elle est survenue en raison d'une suite de manquements et de ratés dont les responsabilités devront être établies. Le pays se trouve depuis

0: plongé dans une tourmente politico-judiciaire où sont mis en cause pêle-mêle l'État, le ministre de la Justice, les magistrats et la police à des degrés divers. Pour votre part, et pour ce que l'on en sait à ce stade de l'enquête, est-ce que vous partagez les mêmes incompréhensions et les mêmes interrogations que beaucoup de nos concitoyens quant au fait que Jérôme Barella, le meurtrier présumé, n'a jamais vraiment été inquiété jusqu'alors ? Et que dit, selon vous, cette triste affaire du fonctionnement de la justice française, notamment en ce qui concerne le traitement des dossiers ayant trait à des agressions sexuelles ou des viols sur mineurs ? Sandrine Floreus.
1: Effectivement, au-delà de la douleur et de l'émotion, il faut essayer de prendre de la hauteur et de la distance. Et il y a deux choses qui me semblent fondamentales que révèle cette affaire. La première chose, c'est un problème structurel et systémique lié à la justice. Depuis des années, moins de moyens, moins d'innovation. On se retrouve avec un système à la fois judiciaire et à côté des moyens de police et de gendarmerie qui sont devenus obsolètes. Et quand on met toutes ces pièces de puzzle ensemble, d'insuffisance de moyens, de mauvaise coordination, de charger davantage les magistrats, souvent sur des tâches qui sont administratives et qui ne relèvent plus de leurs compétences, eh bien on se retrouve avec les chiffres dont on a entendu parler aujourd'hui, 70 000 affaires qu'on devrait arrêter avant le 14 juillet. Tout ça n'est pas sérieux et donc on a un problème d'ordre structurel sur l'ensemble des moyens de la justice, de la police et de la gendarmerie. Je crois que le premier point, il est là, et il faut éviter de mettre à la vindicte et de jeter des noms d'individus, parce qu'au-delà de ce dysfonctionnement réel, incontestable, et c'est un problème structurel de fond. Et puis il y a un deuxième problème qui est lié au caractère même de cette affaire, qui sont les violences faites aux enfants et les violences en général. 160 000 enfants par an, c'est-à-dire toutes les trois minutes, est abusé sexuellement. Et je ne suis pas certaine que dans ce pays, on traite correctement et on prenne la mesure de ce qu'est cette violence domestique. Parce que longtemps, on a estimé que ce qui relevait de l'intime n'était pas dans le champ du public, n'était pas dans le champ juridique, n'était pas dans le champ judiciaire. Et donc, on a... Et je le vois et je l'ai vu longtemps aussi, pendant 4 ans, quand on a copiloté l'Observatoire des violences faites aux femmes, on a un problème vis-à-vis de l'acceptation de la violence et de l'acceptation de ce que sont les victimes. Alors déjà pour les femmes, quand elles sont adultes, on a du mal à les prendre au sérieux. Alors imaginez les enfants. Pourtant, 60% dans les cas que j'ai cités des 160 000, des enfants parlent. Mais leur parole n'est pas entendue. Donc on a deux problèmes qui aujourd'hui convergent, c'est-à-dire un problème structurel de moyens et un problème de société qui ne prend pas au sérieux la violence dans laquelle on est et qui donc ne s'en donne pas les moyens.
0: Hugues Bernard et après donc Gabriel Robin.
2: Alors, je partage effectivement que l'émotion est immense, elle est légitime, elle montre effectivement que ce fait divers n'est pas seulement un fait divers, c'est aujourd'hui un fait politique qui fait qu'on doit y répondre effectivement en changeant notre manière de traiter le sujet. Alors, dire que c'est un sujet quand même qui a évolué, c'est-à-dire qu'il y a une prise en compte. Aujourd'hui, il y a des numéros de téléphone, il y a le 19, il y a le 119, il y a des moyens qui sont mis en place pour souligner le sujet, pour écouter la parole. Après, est-ce que tous les moyens sont suffisamment mis en place pour le traiter à la hauteur du problème tel qu'il remonte suite à des actions quand même qui sont aussi beaucoup de la société civile, des victimes elles-mêmes, des associations qui prennent le relais, et aujourd'hui une organisation qui, face à ce sujet-là, n'a pas mis les moyens. Alors, c'est des moyens très pauvres en France de la justice. Et là, c'est la justice pénale dans son ensemble qui est démunie face à cette question comme à bien d'autres. C'est aussi des actions qui étaient autrefois diligentées par l'État, qui sont aujourd'hui diligentées par les collectivités locales, tout le système de la protection de l'enfance avec des professionnels et des associations qui permettent effectivement la mise à l'écart, la mise à l'abri, la domiciliation de ces enfants pour les placer, pour les protéger. Et tout le travail qui est fait aussi de prévention qui devrait être beaucoup plus grand entre l'enfance vulnérable qu'on doit protéger, parce que ça coûte beaucoup moins cher de prévenir que de protéger, de préserver, de mettre à l'abri. Et tout ça, effectivement, nous, ce qu'on dit à la CFDT, c'est qu'il est important de relever ce sujet-là et de relever qu'il faut des moyens pour faire en sorte que les organisations puissent répondre, que notre société se donne les moyens de répondre à cela. Et donc, c'est oui, il faut s'émouvoir, mais oui, il y a une responsabilité collective à s'organiser pour que la justice ait les moyens, pour que les professionnels aient les moyens. Et ça, c'est le plus important, c'est-à-dire que ça doit aller de pair. On ne doit pas opposer les deux, et on doit attendre aussi sereinement comment les responsabilités seront pointées. Comment on va avoir, la semaine prochaine, finalement, une enquête administrative qui va pointer des dysfonctionnements. Et on sait que les dysfonctionnements existent aussi, par manque de moyens, ça a été dit, mais il ne faut pas négliger ça. Donc, moi, j'attends sereinement aussi l'enquête administrative et les produits et la manière dont on pourra y répondre.
0: Alors, après ces deux premières interventions, je passe la parole à Gabriel Robin. Alors, c'est un sujet que vous connaissez.
3: Un petit peu, hein, j'ai déjà travaillé dessus. Disons que je pense que cette affaire Liana, il y a eu en Belgique un avant et un après affaire du trou. Je pense que celle-ci, elle a un petit peu ce potentiel, en fait, parce que la nature des actes et surtout du parcours criminel préalable de l'auteur présumé, qui semble être vraiment véritablement l'auteur, Jérôme Barella, font que ça a suscité une immense émotion. Contrairement à madame, je pense qu'il y a une évolution dans la société sur l'appréhension des violences sexuelles, de la pédophilie et de l'inceste, qui, me semble-t-il, était plus tabou, voire valorisé à certaines périodes de notre histoire. Dans les années 60 et 1970, vous aviez des auteurs comme Gabriel Mastef, comme Monterland aussi. Voilà. Vous aviez aussi, on se rappelle tous, cette fameuse polémique qui était ressortie en 2007 autour de propos de Daniel Cohn-Bendit. C'était des propos qui à l'époque, étaient assez communs.
0: Malheureusement tolérés. Ouais.
3: Et je me souviens qu'il y a une archive INAF, vous pouvez la consulter d'ailleurs, où Gabriel Mastef est en interview avec Bernard Pivot, il y a une femme québécoise qui l'attaque, et c'est plutôt à lui que les autres invités donnent le point. Donc c'était quand même quelque chose d'assez admis, même moi je peux me souvenir à titre personnel que dans mon enfance, et pourtant je ne suis pas si vieux que ça, il y avait ce qu'on appelait autrefois les pédérastes, qui chassaient dans les piscines, devant les cinémas, etc., qui vous proposaient des trucs dès que vous avez 13-14 ans. C'est quelque chose qui était quand même assez répandu. Aujourd'hui, à mon avis, il y a une prise de conscience, en fait, que ces comportements ne sont pas acceptables, ne sont pas normaux, mais il y a une insuffisance tant de moyens que de philosophie du droit, et c'est ce qui est en train de ressortir des débats. C'est-à-dire que il y a quand même un Premier ministre qui a dit des choses qui, autrefois, auraient été très peu acceptées. Quand il y a des époques où on parle de Foucault, c'est surveiller et punir, etc., c'est une mentalité autour de la réinsertion, et on vous parle de l'incurabilité de ces profils criminels, du fait qu'il faut une perpétuité réelle, et ce sont des discours qui sont de plus en plus portés par des citoyens tout à fait lambda, parce que la difficulté, effectivement, c'est que, en criminologie, j'ai entendu dire que M. Barella était un criminel sériel. C'est pas vrai. Tous les pédophiles sont sériels, c'est une orientation sexuelle, c'est une paraphilie dans le DSM, en fait, dans le manuel de psychiatrie, au même titre que le masochisme, par exemple. Mais il y a un certain nombre de paraphilies qui sont pas forcément dangereuses pour l'ensemble de la société, encore que sur la question du masochisme, on pourra en discuter, parce qu'il y a eu beaucoup de cas, quand même, de couples masochistes avec des femmes qui ont porté plainte. Il y a un type qui a récemment été condamné à perpète à Perpignan, l'affaire Pellico, c'est un peu ça aussi, c'est autour du milieu du libertinage. On retrouve d'ailleurs beaucoup dans les cas de familles pédophiles ou d'agresseurs pédophiles, des gens qui sont dans le milieu échangiste, libertin, etc. Donc il y a un véritable problème, et ça illustre, selon moi, cette faillite, la faillite générale, en fait, d'un certain nombre de critères qui font la civilisation et l'ordre. C'est-à-dire que quand quelqu'un qui a été soupçonné 5 fois n'a jamais été entendu, n'a jamais été convoqué devant un juge, n'est pas surveillé en amont, parce que effectivement, ce sont des dossiers difficiles, la parole de l'enfant, etc. Mais à partir du moment où on a un certain nombre de preuves matérielles, il faut peut-être changer aussi les procédures, avoir des gens qui soient surveillés en amont, avec le bracelet électronique, etc. On peut envisager aussi une fiche S des délinquants et criminels sexuels, c'est-à-dire avec une fiche administrative.
0: On parle de fiche AS.
3: Voilà, une fiche sexuelle administrative pour prévenir en amont les écoles, les endroits où on reçoit des enfants, etc. C'est un sujet qui est très vaste et qui demande, mais comme dans beaucoup d'autres, c'est-à-dire que quand je vois ma fiche d'impôt, j'ai payé énormément d'impôts cette année, et qu'on a le dernier budget de la justice, je me demande, à part dans les caisses de retraite et dans la sécurité sociale, où vont mes impôts? Et ça, je ne suis pas le seul Français à me poser la question. Nous sommes nombreux à se poser ces questions-là.
0: Sandrine Flores, le point qu'a relevé Gabriel Romain en disant que cette affaire allait peut-être marquer un tournant pour la justice française et pour la manière dont étaient traitées ces affaires d'agression sexuelle sur des enfants, sur des mineurs et de viol a fortiori. Est-ce que vous pensez qu'effectivement, il va se passer enfin quelque chose?
1: Je l'espère, mais je crois effectivement aussi qu'il y a une évolution, mais elle est largement la prise de conscience est largement insuffisante eu égard à la violence de la société dans laquelle on vit. Donc, est-ce que ça va marquer un tournant? MeToo a marqué un tournant sur la libération de la parole des femmes, et on l'a vu d'ailleurs dans la hausse des plaintes, non pas que les violences n'existaient pas avant sur les femmes, mais elles ont libéré leur parole et donc elles se sont senties malheureusement légitime à aller porter plainte. Donc, est-ce que ça va libérer la parole des enfants? La parole des enfants, 60% des enfants qui sont victimes aujourd'hui d'inceste ou d'actes de pédophilie parlent. Mais c'est comment la société aujourd'hui est en capacité de créer les conditions de prendre cette parole et de lui donner une suite. Moi, ma question en tant que politique, elle est là. Et donc, on parlait de moyens. Mais dans ce pays de l'argent, il y en a.
3: Mais
1: interrogeons-nous sur...
3: Il y a 5 millions pour l'ADEME, 4 millions pour l'audiovisuel public et 11 millions pour la justice.
1: Interrogeons-nous sur les politiques fiscales et les politiques de redistribution. Je crois que l'argent est mal utilisé en France et que quand on voit les bénéfices d'un certain nombre d'entreprises du CAC 40 et ce que payent les Français moyens comme nous, on peut s'interroger sur les moyens que l'on peut mettre en œuvre. Donc je réponds à votre question, est-ce que ça peut être un tournant? C'est souhaitable, mais c'est souhaitable pas dans l'émotion, c'est souhaitable dans la prise de conscience des politiques, de créer les conditions de prise en compte de ces phénomènes qui sont malheureusement plus larges que les violences faites aux enfants et les violences faites aux femmes. Il y a des solutions, on avance, hein. Je ne dis pas qu'on n'avance pas, mais on... En même temps qu'il y ait des avancées, je vois les observatoires des violences faites aux femmes, les maisons des femmes, qui maintenant commencent à se créer dans chaque département, oui. Qui sont des lieux extraordinaires, où on accueille de manière inconditionnelle les femmes, où non seulement on les soigne physiquement, on les soigne psychologiquement, et on les accompagne dans des parcours de sortie. C'est extraordinaire ce qui se passe en France. Ça a mis 10 ans, hein. Mais on y arrive. Voilà. Donc il faut que le tournant se décline de manière opérationnelle.
2: Voilà. Oui, moi, je suis d'accord avec ça. C'est-à-dire, ça a été dit sur l'affaire en Belgique. Ça a été, on peut le voir aussi en Espagne, sur des parquets spécialisés, une police qui est formée, qui peut accueillir la parole et qui peut du coup en faire quelque chose pour la traduire et protéger les femmes et aussi pénalement avoir une politique pénale qui mène des priorités et qui mette de côté et qui mette de côté les gens qui sont les plus agressifs, les plus méchants. Donc je pense que ça nécessite des moyens. Ça a été beaucoup de moyens. Moyens d'un parquet spécialisé, moyens de policiers, de gendarmes qui seraient formés à cette écoute. Ça demande évidemment des moyens. Et alors, moi je souhaite effectivement que ce fait divers aboutisse à quelque chose qui soit de cet ordre-là. C'est-à-dire qu'on ne puisse pas demain se reprocher les mêmes erreurs. C'est-à-dire qu'on ne continue pas à avoir la même difficulté à s'organiser pour répondre. Mais la difficulté pour répondre, si on prend par exemple la protection de l'enfance, vous avez un rapport parlementaire qui est sorti, vous avez des recommandations du Conseil économique et social environnemental qui demandent que, par exemple, les associations qui sont prestataires n'embauchent plus en intérim, n'aient plus recours à des contrats courts, qu'on n'ait plus recours même dans les collectivités locales à des contractuels, mais à des titulaires, parce que ces personnes-là reçoivent des dossiers pénaux avec des images, doivent avoir un accompagnement psychologique si on veut qu'elles soient réactives à 100% comme on le souhaite. Elles ne peuvent pas le faire à moyen constant. Et la prévention, si on veut éviter les mesures de placement et de protection qui coûtent cher, qu'on doit avoir évidemment, si on veut faire de la prévention, il faut des moyens, effectivement. On ne peut pas agir en amont sur l'enfance vulnérable si on n'y met pas le paquet. Ça fera des économies sur le long terme, pas immédiatement, oui, puisqu'on continuera à protéger et à placer. Mais c'est important de penser ça globalement. Et aujourd'hui, qu'est-ce qui se passe ? Si vous regardez aujourd'hui les services de protection de l'enfance des conseils départementaux, puisque c'est les conseils départementaux qui organisent ce service-là, j'ai dit que c'était des contractuels, mais bien souvent c'est en monde dégradé, il n'y a pas les psychologues, il n'y a pas les médecins qui font quand même, il n'y a pas les psychologues et les médecins qui font les diagnostics, il n'y a pas suffisamment de gens aux informations préoccupantes qui recueillent les téléphones verts qui sont mis à disposition de la population pour qu'il y ait signalement, et derrière, on a des référents ASE qui ne sont pas assez nombreux, c'est des secrets, c'est des travailleuses sociales qui font ça en mode dégradé. Et donc aujourd'hui, on a des gens qui ont fait ce métier-là par vocation, donc qui sont là pour sauver des enfants, mais qui ne sont pas très satisfaits du travail qu'ils font à cause des conditions dans lesquelles ils remplissent ces missions. Ces missions sont aujourd'hui faites en mode dégradé. Quand on connaît le financement des conseils départementaux, le virage austéritaire qu'ils ont dû prendre récemment du fait que leur financement était totalement aléatoire, lié au marché de l'immobilier pour des dépenses pérenne sur le RSA et sur la protection de l'enfance, on voit aussi que là, il y a un problème et qu'on ne peut pas continuer à faire ça et qu'aujourd'hui, il faut des moyens. Nous, à la CFDT, ce qu'on attend, c'est sereinement l'enquête administrative qui mettra en évidence peut-être des défaillances individuelles. Oui, il est hors de question de dire qu'il n'y en aura pas.
0: On en a parlé.
2: Il peut y en avoir. Si c'est le cas. Et c'est l'enquête qui le dira s'il y en a ou il n'y en a pas. Mais aussi comment, organisationnellement, on peut faire les choses différemment pour ne pas avoir à se reprocher, à faire les mêmes reproches demain.
0: Oui, ce qui veut dire que ça pourrait être aussi une priorité nationale, ce chantier.
3: Mais je pense qu'il faut marcher sur deux jambes. Il a raison, monsieur, de parler de la prévention à l'école, déjà, parce que c'est important aussi d'expliquer aux enfants qu'il y a des gestes qui peuvent les sauver. Ouais. Ne serait-ce qu'une parole, dire « je ne veux pas que tu me touches », en fait, la plupart, ça les retient.
0: Oui.
3: C'est pas que des Michel Fourniret, quoi. C'est ce qu'il faut bien avoir en tête. C'est-à-dire qu'il y a des gens, en fait, ils seront retenus, ils auront peur si l'enfant réagit. Parfois, ils profitent simplement du mutisme de l'enfant. Donc ça, c'est une première mesure. Et après, il faut une politique, un arsenal répressif. Mais ça, c'est comme dans tous les domaines. On a oublié souvent la répression. La répression, en fait, c'est sortir, couper l'élément malade, en fait, d'une société, le couper du reste.
0: L'isoler.
3: Voilà, l'isoler. Et c'est à ça que sert la prison. C'est à ça que sert une politique pénale. Donc ça, c'est le premier point. Après, quand même, au-delà des moyens, il y a un problème d'organisation, excusez-moi, dans la justice et dans d'autres secteurs, en France, public notamment. Quand vous regardez que les mecs se sont envoyés tout ça par courrier postaux,
0: oui,
3: à l'ère d'Internet, moi, ça m'effraie, je suis désolé.
0: Ça.
3: Sur les statistiques, par exemple, que le ministère de la Justice n'a pas de statistiques. Il a fallu qu'ils en trouvent en urgence. Il n'y a aucune statistique pénale sur l'origine sociale des délinquants et criminels, sur leur parcours de vie. Il faudrait des statistiques permanentes,
0: ce qui existe dans d'autres pays,
3: entretenues. Mais évidemment, il n'y a qu'en France qu'on fait des statistiques sur rien. C'est hyper utile pour faire une politique globale, en fait, de la prophylaxie, de la prévention, etc. Et définir des priorités. Il faut un arsenal statistique efficace. C'est très facile aujourd'hui avec l'IA. Vous avez quand même des outils de nos jours, comme l'IA, qui permettrait de traiter, par exemple, ces plaintes, les plaintes simples, parce qu'il y a une... C'est vrai qu'en France, on est à 4 millions de plaintes. Donc, il y a énormément de plaintes
0: 3 millions 6,
3: qui ne sont pas traitées. Moi, j'ai porté plainte, par exemple, il y a un mois, parce que mon hall a été cambriolé. Donc, on m'a volé un vélo et une trottinette électrique. Je me doute que ce ne sera pas numéro 1 sur la liste des priorités. En revanche, j'ai connaissance d'une femme à Toulouse qui a été agressée sexuellement, n'a pas été violée, mais agressée sexuellement par un mec d'un kebab à côté qui l'a suivi dans la nuit, qui a sorti quand même son sexe, hein, et qui a essayé de rentrer chez elle sans papier. Hein. Donc le voisin a une présence d'esprit de filmer, etc. J'y suis allé, moi, m'occuper de la situation, parce que, et donc, le type est parti, a quitté la ville, parce qu'il a eu peur, mais on aurait attendu la police, ça aurait pris 2-3 ans. Et ça, c'est un discours qui revient chez les gens, parce qu'en fait, vous n'allez pas rester toléré qu'il y ait à 50 mètres de chez vous le type qui soit rentré et qui essaie d'agresser l'une de vos proches. C'est pas possible, en fait. Pour la plupart des gens, c'est quelque chose qui est insupportable. Donc il faut quand même une rapidité, au moins d'éloignement, ou que d'une présence policière. Quand une femme appelle pour un truc comme ça, ou un homme, un jeune qui a été agressé dans la rue, il faut qu'immédiatement, il y ait 2-3 flics qui se déplacent, qui aillent sur place, qui montrent leur présence. Là, en fait, vous pouvez appeler, ils ne viendront pas pendant 6 mois. Alors, il n'y a pas qu'une question de moyens là-dedans. Désolé, il y a une question de volonté.
2: Il faut peut-être faire attention à la stigmatisation quand même. Il n'y a pas que des sans-papiers qui vendent des kebabs et qui ont un grand
3: couteau
2: pour... Patrick Bruel, Patrick Poivre d'Arvor sont aussi des délinquants. Ça met du temps à venir.
3: Monsieur,
2: mais vous avez donné un exemple.
3: Je vous donne un exemple qui était Grande Rue Saint-Michel. Donc, un exemple que je connais, qui est vérifiable. Donc
2: là, toutes les rues qui ont des kebabs n'ont pas des agresseurs sexuels.
3: Pourquoi ? Mais là, c'était le type du kebab. C'était un employé du kebab. Et pourquoi je donne cet exemple ? Parce que non seulement a-t-il agressé, mais en plus, est-il ici dans l'illégalité et que rien n'a été fait. Et que ça fait 9 mois et que le mec est encore quand même dans son kebab en train de les fabriquer et de les vendre.
2: Des précédents. Faire attention à la stigmatisation tout de même. Mais en donnant un exemple, ce ne serait pas l'exemple.
3: Mais je peux vous en donner plein des exemples dans tous les cas. Je peux vous donner des exemples de prêtres, etc. Mais ce cas-là, il existe. Je l'ai vécu, moi. C'est le cas que moi j'ai vécu.
2: Je ne mets pas votre témoignage en cause, mais je dis qu'il faudrait.
3: C'est le cas que moi j'ai vécu et j'ai été obligé de m'en occuper tout seul, en plus.
0: Sandrine,
3: je l'ai fait.
0: Vous voulez intervenir?
1: Oui, je voulais compléter, eu égard à ce que je viens d'entendre, l'importance de ce que disait Hugues Bernard et qui peut pallier au dysfonctionnement. Une des raisons de dysfonctionnement que l'on observe, sur un certain nombre d'affaires, je pense aux violences sur les enfants, aux violences faites aux femmes, c'est l'absence de continuité dans l'information et dans l'accompagnement. Et effectivement, quand on manque de moyens, quand on fait appel à des intérimaires ou quand on change régulièrement les postes des uns et des autres, il faut qu'il y ait des personnes qui soient des personnes ressources, parce que quand vous avez une rupture dans la continuité de l'information, comme c'est peut-être le cas dans cette affaire, ou dans l'accompagnement, ça ne marche pas. Donc ce qu'a dit Hugues Bernard est extrêmement important dans les mesures à prendre demain. Et puis, au-delà des moyens dont on parle, deux mots rapides d'une expérience qui fonctionne dans les observatoires sur les violences faites aux femmes, c'est d'apprendre à travailler ensemble. Ça ne nécessite pas de moyens supplémentaires. C'est la culture commune. Et vous parliez de philosophie du droit, je parlerai de philosophie tout court et de regard sociétal et politique. Et il faut qu'on ait une culture commune. Et quand on parle le même langage, quand on est médecin, assistante sociale, gendarme, policier... eh bien, c'est ce qu'on a essayé de faire, et je crois qu'on a réussi pendant 4 ans, en tout cas ces derniers mois, et qu'on a des indicateurs communs, et qu'on parle de la même chose, ça veut dire que les actions que l'on mène, elles sont mutualisées, et qu'on est capable de mettre nos forces en commun, et ça change tout dans la manière dont on travaille les dossiers sur les femmes, en tout cas en Haute-Garonne. Et puis, vous l'avez dit, et j'allais en parler, l'affaire qui est aujourd'hui est devant nous et nous émeut et nous interroge. Je lisais ce matin que la justice travaille avec un logiciel de traitement des données de 1999.
3: Oui.
1: De 1999 à l'ère de l'intelligence artificielle, de cette capacité à acquérir des données et à les traiter. Mais
3: c'est grave,
1: mais où on est dans ce pays? Alors souvent on s'interroge sur les effets pervers de l'intelligence artificielle. Là je crois qu'on a quelques start-up en France qui sont en pointe. Il est urgent pour ce gouvernement de faire appel à elle. Et puis enfin un dernier élément en fonction de ce que vous disiez sur l'éloignement, etc. Chaque fois que l'on fait des progrès, on a le balancier qui retombe. Et je vois que plus les femmes avancent dans la capacité à se libérer, à dire ce qu'elles vivent, et plus le masculinisme augmente, et on renvoie les femmes au Moyen-Âge. Et ce matin, écoutez, ce matin, un exemple très concret sur l'affaire Patrick Buel, présomption d'innocence. Donc, une journaliste, une de vos confrères, Eric, disait à une jeune femme qui a été attachée de presse, qui avait porté plainte il y a quelques années, qui a retiré sa plainte et qui vient de la redéposer, elle lui disait, mais puisque vous saviez que c'était un prédateur, mais pourquoi vous êtes allée toute seule le voir? Pourquoi vous n'avez pas mis en place des moyens pour prévenir ce que pouvait faire Patrick Bruel? Mais où on est de parler comme ça aux femmes? Mais où on est? Il fallait s'enquérir de savoir pourquoi
3: vous
1: les
3: savez,
1: comportements
3: c'est souvent les femmes
1: de ce chanteur.
3: Paradoxalement.
1: Non, mais franchement, et c'est une femme qui parle à une autre femme.
0: On
1: a quand même des évolutions de mentalité.
3: Hein. Les femmes ne sont pas des éternelles mineures. Dans les crimes sexuels, elles peuvent être aussi coupables. Elles sont souvent complices.
1: Lucie Peytavel, le coût de la virilité, 96% des prisons sont occupées par des hommes pour des délits mineurs ou majeurs.
3: Oui, oui, tout
1: je
3: à fait.
1: Je vous invite à lire le coût de la virilité.
3: Je connais ces statistiques, mais dans les cas d'inceste, il y a beaucoup de femmes qui ne sont pas condamnées, mais qui en réalité sont complices actives et passives très souvent. Dans les cas de pédophilie, il y en a beaucoup qui savent très bien ce que font leurs maris. Je ne vois pas comment l'épouse de M. Barella pouvait ignorer quand même qu'il avait été convoqué je ne sais pas combien de fois. Donc attention, voilà, le mal est équitablement partagé entre hommes et femmes. Les hommes sont plus pulsionnels, c'est sûr.
1: Être complice, c'est une chose, être auteur, ça n'est
3: plus
1: une autre.
3: Non, mais ce que je veux dire, c'est que les hommes sont plus pulsionnels. Donc dans le crime de sang, il y a évidemment une surreprésentation des hommes, et c'est classique, parce qu'en fait, c'est à voir aussi avec la biologie, mais les femmes peuvent être aussi capables de faire le mal. Donc j'aimerais bien qu'on puisse aussi garder un regard humaniste sur l'humanité, pas... voilà.
0: Alors, je vais vous...
1: Pas d'accord
0: proposer.
1: Avec vous, du
0: alors,
1: tout.
0: Vous voilà, n'êtes pas d'accord.
3: Il y a des femmes qui font du mal.
1: Oui, il y a des hommes aussi, en majorité. Oui.
3: Mais je ne dis pas le contraire. Je vous explique la différence
1: c'est
3: de nature.
1: C'est une philosophie de vie, une façon de voir la société.
0: Vous l'avez dit, on ne va pas s'égarer là-dessus, ça pourrait faire l'objet d'un autre débat. Non, mais c'est important. Vous l'avez dit, vous êtes exprimés tous les deux. Il y a une chose tout de même, c'est qu'au-delà de cette affaire terrible... on a de plus en plus ce sentiment qu'il y a une majorité de nos concitoyens qui n'a plus confiance en ses élus, en sa justice et même en sa police pour protéger et assurer la sécurité des plus vulnérables d'entre nous, les enfants en premier, alors que, je le rappelle, on a toujours à la bouche les valeurs de la République, les valeurs de la République. Bon, la sécurité, c'est peut-être la première des promesses de la République. Est-ce que vous partagez ce constat? Est-ce que c'est une source d'inquiétude pour vous dans un pays qui apparaît de plus en plus fracturé? Bernard.
2: Oui, bah, forcément que c'est une source d'inquiétude. Il y a une source d'inquiétude, c'est la capacité que les politiques ont en France à mener des politiques sur le long terme. Pour mener des politiques sur long terme, bah, il faut quand même des majorités. Or, on a depuis un moment, et bon, c'est dû sans doute, c'est l'état actuel. Je ne vais pas porter de message sur les responsabilités, elles doivent être largement partagées. On a trois blocs qui n'arrivent pas à dégager une majorité, ce qui fait qu'aujourd'hui, on a du bricolage dans la construction du budget de la nation, et on a du bricolage aussi pour les réponses politiques. On n'a que du bricolage. Et il y a aucune capacité à prendre le dessus pour porter l'intérêt général et rassembler. On l'a vu avec François Bayrou pour traiter de la dette, mais on le voit aussi pour traiter de la justice. On n'a pas eu de politique sur la justice qui ont permis de mettre la justice française au niveau des autres justices européennes. Vous avez une
3: dernier
2: étude
3: budget.
2: Qui monte... Non, mais par rapport aux autres
3: parquets
2: européens, on est le dernier budget européen, ça veut dire que ça n'a jamais été une priorité. C'est aussi sans doute un des constats. Donc effectivement que la capacité que les Français ont à faire confiance en leur politique, c'est quelque chose de très important. La difficulté aujourd'hui, c'est de voir les politiques incapables de mener des politiques publiques qui répondent à leurs attentes. Sur la justice, c'est vrai. Sur, on le verra tout à l'heure, la protection sociale, à savoir les retraites, c'est pareil. On a du bricolage. On a même des élections qui passent ce sujet à l'ordre du jour, c'est-à-dire qu'on élit, y compris un président de la République, sans traiter de ce sujet-là. Donc on élit de plus en plus un président de la République au deuxième tour en disant qu'il faut éviter qu'une force politique arrive au pouvoir. Donc finalement, on passe à côté du débat et on passe à côté, effectivement, de la délibération collective. C'est un gros problème en France aujourd'hui. Il faudra y mettre un terme.
3: Je pense que le problème est plus dans ça, en fait. C'est-à-dire qu'il y a deux conceptions de l'ordre public en droit, des libertés publiques en droit français, en fait, classique. C'est l'ordre public réactif et l'ordre public prospectif. L'ordre public réactif, c'est ce qu'on fait en soi, c'est-à-dire réagir avec de l'émotion à chaque sujet. Dès qu'il y a malheureusement un cas qui suscite de l'émotion, et ça vaut pour toute la classe politique, notamment le Rassemblement National est champion de ces réactions émotionnelles. la France insoumise aussi, mais tous les autres, en fait. C'est-à-dire qu'il y a une classe politique qui est dans l'émotion et jamais dans la prospective. Un ordre public, ça se construit sur le temps long. Ça se construit notamment, on le voit, regardez, chaque année, dès que le Paris Saint-Germain gagne, c'est un autre exemple, qui a fait beaucoup parler récemment, vous avez des émeutes. Et à chaque émeute, chaque année, c'est comme si c'était une fatalité. C'est-à-dire le gouvernement, tu es du bon, va avoir une émeute, etc.
0: Décembre.
3: Pourquoi ? Il n'y a pas eu, quasiment pas eu, une condamnation dans ces trucs-là. Parce qu'en fait, si vous avez une justice qui ne condamne pas très rapidement, et je ne dis pas avec une extrême sévérité, mais par contre qui condamne, c'est-à-dire avec le type fait un truc, il prend 6 mois ferme, il prend 1 an ferme. Et en fait, on n'a jamais pensé toute la chaîne de l'ordre public. C'est-à-dire qu'on n'a pas pensé non plus au fait qu'il y avait des prisons qui sont surpeuplées aujourd'hui, puisqu'on a un contingent de criminels et de délinquants qui a augmenté par rapport à il y a 30 ans. C'est-à-dire qu'il y a plus de crimes et délits, donc on a plus de gens à enfermer. Ça, c'est un premier point. Vous ne pouvez pas faire de réinsertion si vous n'avez pas de répression. C'est un truc qu'on n'a pas compris, en fait, qui a été très mal pensé. La réinsertion, elle n'est possible qu'après une punition. Il y a un expert psychiatre, un pédopsychiatre, qui l'expliquait récemment. C'était Jean-Marc Mankemoun, un excellent expert psychiatre, qui disait, en fait, si vous n'avez pas de punition, il n'y a pas de réinsertion possible. Et donc, sur tous les sujets, l'État a oublié de faire preuve, tout simplement, de fermeté. C'est ce que demandent les gens, d'ailleurs. Il y a une demande constante, en fait. Les gens disent, arrêtez de réagir, arrêtez d'essayer de mettre en place des politiques et tout. Et on voit aussi que, malheureusement, les Français, ils sont parfois dans l'injonction contradictoire. C'est-à-dire qu'ils demandent ça, mais à chaque fois, ils disent, ah ben là, il y a peut-être une exception avec telle catégorie. Et non, en fait, on peut pas faire de la politique de l'exception à chaque fois. Regardez nos codes, en fait, nos codes juridiques. Il y a une inflation normative qui est impressionnante. Quel que soit le domaine, oui. Prenez le code fiscal français pour un chef d'entreprise, c'est incompréhensible. Et même des fiscalistes, des profs de droit fiscal à la fac ne le comprennent pas.
0: C'est un vrai problème.
3: Il faut un peu de simplification.
0: Sandrine Fleureuse, vous aurez le mot de la fin.
1: Juste sur... sur les derniers propos de Gabriel, que je partage en partie, je crois qu'on a oublié que les droits s'accompagnaient de devoirs. Ça veut dire qu'il y a des limites. Et la gauche, je crois qu'il y a une partie de la gauche, peut-être dont je fais partie, qui...
0: Vous avez fait partie, peut-être.
1: Je fais toujours partie, je suis toujours membre du Bureau national du Parti socialiste. Voilà, de la mienne. Générale. Très bien, parfait. Elle a oublié le respect de l'état de droit avec des droits et des devoirs. Et donc, on a souvent été traité de laxiste. Alors, peut-être à tort, parce que chaque fois...
3: C'est pas vrai, historiquement, pour la gauche, en plus. Hein. La gauche, en France, était plutôt stricte.
1: Elle a plutôt...
3: Historiquement, je parle d'un
1: siècle. En tout cas, dans l'opinion populaire, aujourd'hui, on est toujours vu, et moi j'en parle avec beaucoup de jeunes, comme des gens extrêmement laxistes, avec l'exemple, vous trouvez toujours une exception à la règle. Donc je crois qu'il faut revenir à la règle, il faut faire des choses extrêmement simples. Après la question de l'ordre et de la sécurité, je voudrais juste faire une petite parenthèse, parce qu'on vient d'avoir des élections municipales, et j'ai beaucoup tourné moi dans les communes de mon territoire, et vous avez parlé, j'étais confrontée à des militants du RN qui disaient la sécurité dans cette ville n'est pas respectée, les incivilités... Tout ça était vrai, mais une commune, ça se gère pas en mettant 250 policiers municipaux.
3: Ils sont souvent des manous,
1: une commune, mais ça vaut pour un État aussi. Et une commune comme un État, ce sont des politiques d'éducation qui tiennent la route, ce sont des politiques d'accueil de la petite enfance, ce sont des politiques d'emploi qui ont du sens, ce sont des politiques culturelles, des politiques sportives. Or aujourd'hui, bien malin qui peut dire quels sont les partis politiques qui ont aujourd'hui une vision, alors avec des différences totalement légitimes dans une démocratie, mais de véritables visions. Et vous l'avez dit, on est plus dans la réaction que dans la prospective, et je vous rejoins, et j'aimerais bien que, et notamment le parti auquel j'appartiens, qui est en train de travailler sur son projet, est un projet véritablement prospectif.
3: Donner une toute petite nuance, parce que je suis entièrement d'accord avec ce que vous avez dit. Sur la police municipale, en revanche, je pense que, vu l'affaiblissement des moyens, et ça, c'est une vision très centraliste française, de la police nationale et parfois de la gendarmerie, peut-être qu'on peut envisager des polices municipales avec des prérogatives un peu élargies, parce qu'en fait, par exemple, pour se rendre très vite sur place, pour un certain nombre de choses, ça peut être aussi une solution, en fait. de déléguer parfois.
1: À condition qu'ils soient très bien formés.
3: En tout cas, je pense pour les grandes métropoles. Pour les grandes métropoles, Paris, Marseille, Toulouse, etc. On peut avoir une police municipale largement au niveau de la police nationale. Et même parfois, je vais vous dire, vous allez être surprise, ils sont mieux formés dans la police municipale que dans la police nationale.
0: Alors, c'est pas toujours.
3: Et ça, c'est des gens.
1: Moi, je viens de présider le dernier concours. Je peux vous dire qu'il y a vraiment de tout.
3: Oui. Alors, c'est le problème parce qu'en fait, c'est souvent des gens qui viennent de plusieurs univers. Des anciens militaires, des trucs, des gens de la sécurité privée. Bon, voilà.
0: Bon, on n'en a certainement pas terminé avec les conséquences de cette affaire et du meurtre de Liana. On va en rester là, nous, pour aujourd'hui. J'invite encore une fois tous ceux et celles qui nous écoutent à avoir une pensée pour l'adolescente et sa famille. Demain, 14h30, au moment des obsèques, nous allons faire une pause d'une vingtaine de secondes avant de revenir à l'antenne. Restez bien à l'écoute de Radio Présence. A tout de suite.

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1: Retour au direct où je retrouve les trois invités de cette émission, Sandrine Floureuse, Hugues Bernard et Gabriel Robin. Une étude de l'INSEE est parue il y a quelques jours. Elle s'appuie sur des projections qui montrent que la population française atteindrait un pic de 69,8 millions d'habitants en 2037, année à partir de laquelle elle entrerait dans une phase de décroissance, l'amenant à 65,9 millions en 2070. Alors tout ça paraît loin, mais cette évolution se ferait malgré l'apport migratoire, celui-ci ne suffisant pas ou ne suffisant plus à compenser un solde naturel devenant de plus en plus négatif. Elle aurait pour conséquence un net vieillissement de la population dans une France qui pourrait compter deux fois plus de seniors que de jeunes de moins de 20 ans, toujours en 2070. Est-ce que vous avez été étonné par les chiffres et les conclusions de cette étude et quelles conséquences en tirez-vous pour l'avenir et même pour le présent ? Hugues Bernard.
2: Alors, mais d'abord, féliciter un outil qui est un outil public, l'INSEE, l'Institut National de la Statistique et des Études Économiques. C'est un outil public qui permet effectivement de mesurer l'état de la démographie. Se féliciter aussi d'un outil qui est le Conseil d'orientation des retraites, qui est un outil qui partage aussi les mêmes constats alarmistes que l'INSEE, souvent qui propose des solutions de recul de l'âge de départ, mais qui est un outil de dialogue social, d'expertise partagée et d'éclairage démocratique des choix d'avenir. Et c'est important que sur ces sujets-là, même si c'est pas forcément gravé dans le marbre, il peut y avoir aussi des solutions en matière de démographie, d'incitation à la natalité qui peuvent changer la donne. Tout ça n'est pas gravé dans le marbre. C'est à politique constante, ceteris paribus, toutes choses égales par ailleurs, comme on le dit en économie.
1: Fondées sur les tendances observées actuellement.
2: Voilà. C'est pas si on ne change rien, voilà ce qui se passe. Alors, la CFDT défend un système qui soit lisible par tous, qui était la retraite par points, qui était quelque chose de plus transparent, qui permettait effectivement à ce que tout le monde ait une lisibilité sur le passage qui ne concentre pas tout le débat des retraites sur l'âge pivot, en définitive. Or, on a eu une proposition qui était le recul de l'âge de départ à la retraite, qui a été suspendue, alors là, dans un débat et une majorité momentané qui a permis de suspendre cette réforme. La CFDT, ce qu'on dit, et ce que dit aussi l'INSEE, si il y a un vieillissement de la population, il y a une baisse de la démographie de la France, et donc plus de personnes qui devront être indemnisées par moins d'actifs, eh bien, il faut se poser la question de comment on entre peut-être plus facilement sur le marché du travail, comment on y reste jusqu'au bout, comment on facilite l'emploi des plus jeunes de la génération Z aujourd'hui, qui représente sans doute des difficultés et qui a des exigences supérieures, et comment on maintient dans l'emploi, et dans l'emploi digne et de qualité, plus longtemps les actifs. Et tout ça, ça passe par quoi ? Ça passe par ce que la CFDT a proposé. La CFDT a été, y compris, la dernière organisation syndicale, membre du conclave proposé par les Bayrou. On est allé sur réintroduire les critères de pénibilité pour qu'effectivement les personnes qui sont plus exposées au travail de nuit, au port de charges lourdes, à des choses qui sont très identifiables sur le fait qu'on a des maladies professionnelles plus facilement quand on est sur des métiers très exposés, bien qu'on traite cette question de la pénibilité qui a été totalement absente du débat des retraites et qui aujourd'hui n'est pas rentrée dans les faits. Donc c'est favoriser l'emploi des seniors, lutter contre les discriminations liées à l'âge. Quand vous avez plus de 50 ans et que vous postulez à un emploi, vous avez plus grandes difficultés pour y avoir accès. Renforcer ce qu'on dit, la prévention sur la pénibilité. Améliorer aussi, c'est un débat, les conditions de travail. Aujourd'hui, on a en France un impensé sur les gens qui ont des accidents de travail et les gens qui meurent au travail. On a des chantiers à Toulouse sur lesquels les gens meurent au travail. Il n'y a pas de comptabilité, il n'y a pas de prévention. Les documents uniques d'évaluation et d'évaluation des risques professionnels et de lutte contre les risques professionnels font défaut dans le privé et dans le public. Donc avancer aussi sur cette question d'amélioration des conditions de travail et favoriser les transitions. L'insertion sur le marché du travail et les sorties progressives doivent être améliorées pour qu'on puisse être plus nombreux à travailler plus tôt, plus tard et dans de meilleures conditions avec des conditions de travail dignes et un salaire aussi qui permette de vivre et d'avoir le pouvoir de vivre dignement.
1: Alors là, on a eu la réflexion et les analyses du syndicaliste de la CFDT, bon, qui a beaucoup accès effectivement, mais c'est une des questions principales qui surgit après la publication de cette étude. Quid de nos retraites dans les 10, 20, 30, 40 ans qui viennent ? Gabriel Robin, vos conclusions et les leçons que vous tirez de cette étude ?
3: Bon, déjà, semble que c'est enfin, ce sont des études intéressantes, permettent de se projeter, mais qui ne sont pas gravées dans le marbre. La démographie,
1: oui, ça a bien
3: elle
1: été,
3: peut se résorber dans 10 ans. Elle change, elle évolue. Et d'ailleurs, on le voit, il y avait des prévisions démographiques qui avaient été faites pour certains pays du Sud, notamment toute l'Afrique du Nord, le Moyen-Orient, etc., qui se sont révélées fausses. Par exemple, prenez le cas de l'Iran. L'Iran, on est sous le seuil de remplacement. On est en dessous de 2 enfants. Prenez le cas de l'Algérie, on est en dessous du seuil de remplacement. Et tout ça, ça n'avait pas été prévu par les modèles il y a 20 ans, et on était à 2, 5, 3. En Iran, par exemple, le pays que je connais un petit peu, l'ethnie perse, c'est-à-dire parce que c'est un pays multiethnique, c'est 1 enfant par femme. C'est beaucoup moins qu'en France. Il y a très peu de pays aujourd'hui qui résistent à la décroissance démographique. Il y a l'Afrique sahélienne, c'est-à-dire l'Afrique subsaharienne. Là, on est sur pour l'instant, en tout cas, des chiffres très, très élevés. Ouais. Donc, c'est la seule région du monde qui n'a jamais fait de transition démographique pour l'instant. Parce que toute l'Asie, l'Amérique du Sud, c'est en dessous de l'Europe. Qui pouvait croire ça il y a 20 ans ? Le Brésil, c'est 1,6 enfants par femme. L'Argentine, c'est 1,2. Donc, si vous voulez, on n'est pas une exception. La France n'est pas une exception. La seule exception, d'ailleurs, dans le monde... d'ailleurs, c'est une exception occidentale, mais pas qu'occidentale, puisqu'on le voit hors de l'Occident, il y a aussi un déclin démographique, ce sont les États-Unis. Pour des raisons diverses et variées, qui tiennent d'abord au fait que ce soit une population assez religieuse, mais aussi à l'habitat. L'habitat américain est grand, on vit dans de grandes maisons, ça compte, ça aussi, quand on veut avoir plusieurs enfants. Et par ailleurs, au niveau de salaire. C'est-à-dire qu'effectivement, ils ont une protection sociale qui est moindre qu'en France, mais c'est plus que compensé aujourd'hui par l'écart de salaire. C'est-à-dire depuis 2007, depuis la crise des subprimes, l'écart est devenu énorme. Ils viennent de voter un truc dans la ville de New York. Les femmes de chambre new-yorkaises seront à $150,000 net par an. En France, même, les médecins ne gagnent pas ça. Donc, on est sur des écarts de salaire qui sont très, très, très importants. Alors, qui s'accompagne effectivement d'une moindre protection. Il y a des assurances privées, quand même, qui couvrent. Et en France, on a aussi recours à des assurances privées. Donc, effectivement, il faudrait peut-être qu'on se dise que là, on a raté le coche depuis une vingtaine d'années. On a raté le train. La France, c'est une partie de l'Europe, pas toute l'Europe, hein, parce que vous avez des pays qui mènent des politiques... démographiques, il n'y a pas de pays en Europe qui tient. On est presque celui qui tient le mieux. En dehors de 3-4 exemples, mais c'est des petits pays que j'ai plus en tête. Si vous prenez les grands pays, soit l'Espagne, l'Italie, l'Allemagne, le Royaume-Uni, c'est encore plus catastrophique que nous, sauf le Royaume-Uni. Les trois autres, c'est la catastrophe intégrale. L'Italie, vous avez des zones, des régions d'Italie, notamment vers la Ligurie et tout ça, donc c'est-à-dire à côté de Nice, 0,6 enfants par femme. Je ne sais pas si vous vous rendez compte. 0,6 enfants par femme, ça veut dire que ce sont des villages qui meurent, des industries qui meurent. Et donc, en plus, c'est pas compensable en grande partie par l'immigration, puisque malheureusement, l'immigration qu'il y a en Europe, en tout cas singulièrement en France, est très peu qualifiée. C'est-à-dire, c'est une immigration qui n'est pas insérable, majoritairement, sur le marché du travail, en tout cas pour des emplois qualifiés. Donc, oui, on est face à un problème qu'on pourra pas compenser par la démographie, puisqu'en fait, c'est il n'y a aucune politique démographique d'encouragement qui marche. Ça a été essayé, par exemple, en Hongrie, avec Orban. On a vu que les résultats n'étaient pas les bons. Il n'a pas obtenu de résultats en la matière. Ça a été essayé ailleurs en Europe. Ça a un petit peu marché au Danemark, un petit peu marché en Scandinavie. Si vous n'avez pas le logement qui va, si vous avez une très, très grande mobilité professionnelle, qui fait que vous n'avez pas vos parents pour vous aider, pour garder les enfants, etc., vous ne pouvez pas faire plus de 1 ou 2 enfants. Donc c'est notre mode de vie, c'est anthropologique. Donc on est face à une impasse. Donc face à une impasse comme ça, qu'est-ce qu'il faut faire ? Il faut avoir une politique économique qui prenne compte de cela, qui baisse un certain nombre de dépenses. Malheureusement, je ne vois pas comment on peut faire autrement.
1: Bon. Oui, ça serait le meilleur encouragement à la natalité, c'est ce que vous voulez dire. Sandrine Floreux.
4: C'est ce que j'allais dire. Est-ce qu'on est surpris ? Ben non, parce que avant de venir, grâce à vous, je relisais mes fiches de l'Observatoire des territoires, parce que c'est très intéressant pour nous quand on est les politiques publiques locales. Et la dernière étude que j'avais lue, elle était de 2017, et on était déjà dans les chiffres et dans les mouvements que vous êtes tous en train de décrire. Donc, et la France n'était pas la plus mal lotie. À l'époque, c'était plutôt la Suède, qui commençait à décliner sur un certain nombre de questions. La Chine aussi, déjà, la Chine, commençait oui, avec ça, sa politique à un enfant. Il y avait des conséquences économiques. Donc on est en 2017, et ce qu'on est en train de dire était déjà les prémices de ce que l'on vit avec, et effectivement, aujourd'hui, quand on interroge les jeunes sur le... Ben vous l'avez tous dit, sur les conditions et les modes de vie que nous avons. Les jeunes aujourd'hui, on a beau leur parler de réarmement démographique, ça leur parle absolument pas. Par contre, quand on leur parle d'améliorer les conditions de vie, leur mode de vie, de travailler sur la question du climat, peut-être que si on leur fait ce type de proposition, ils vont réfléchir à avoir une famille. Les jeunes qui sont en Haute-Garonne, qu'on a beaucoup consultés quand je m'occupais de jeunesse, à aucun moment ils n'envisageaient de faire des enfants dans un monde en guerre, en tension.
3: Tout ça, c'est secondaire par rapport au logement. Vraiment, le seul problème, c'est le logement.
4: Fait partie des modes de vie. Mais aujourd'hui, est-ce qu'on a véritablement des politiques d'urbanisme quand on parle de densité, de densité, de densité? Est-ce que ça incite les jeunes à avoir un cadre, à imaginer un cadre de vie positif? Donc, ce qu'on dit aujourd'hui, c'était vrai en 2017 et ça s'est accru. Et je crois qu'il faut qu'on travaille. Alors, à la fois sur la question, effectivement, des modes de vie pour donner envie demain aux jeunes d'avoir des enfants. Mais après... Nos aînés, ils vont continuer à vieillir. On a la chance aujourd'hui d'avoir un allongement de la vie et donc on travaille beaucoup sur le bien vieillir, notamment au conseil départemental. La deuxième assemblée citoyenne est en train de produire un certain nombre de propositions sur ces questions et donc on a cette fameuse silver economy dont personne ne parle mais qui existe et qui permet de mettre en place un certain nombre de politiques économiques en lien avec le vieillissement. Hugues parlait de la question des retraites qui est fondamentale. Mais aujourd'hui, on est en 2026, vous le savez comme moi, plus de 36% des personnes de 55 ans qui se retrouvent au chômage ne retrouvent jamais un travail.
3: Et on nous
4: parle de l'allongement à de l'âge de la retraite, du départ de l'âge de la retraite à 67,8. Mais on est fou, on est fou. Et ça rejoint le débat précédent. Nous n'avons pas de vision globale de ce que doit être la société française. Donc il faut qu'on s'y remette et vite.
1: Oui, parce que qu'est-ce que ça dit de la société qu'on va avoir dans 20 ou 30 ans? C'est une société où, alors là, quand on nous dit qu'il y aura deux fois plus de seniors que de jeunes de moins de 20 ans, concernant les cotisations retraite, on nous annonce même 1,3 cotisant pour un retraité. C'est pas tenable, ça.
2: Pour sauver notre système de protection sociale, il faut quand même un équilibre. Donc, ouais. Il faudra trouver une solution. Il n'y a pas seulement l'âge, il y a qui paye, quels sont le niveau des pensions cotisations. Mais tout ça, c'est un débat. Et là, il faut une majorité. Enfin, il faut d'abord délibérer. Les Français doivent choisir. Ça doit faire partie des débats qui ont lieu lors du grand rendez-vous des présidentielles. Là, on doit poser... Alors, ce qui est bien, c'est qu'on a un diagnostic et on a des l'INSEE, le Conseil d'Orientation. On peut se projeter. On a des éléments, en tout cas, qui objectivent les choses, qui mettent à la disposition des éléments pour en débattre. Et ça doit faire partie des arbitrages qui doivent être partagés pour effectivement être dans la prospective. La prospective, c'est comment... Moi, je dis, c'est l'entrée dans le monde du travail qui pose un problème, parce qu'en France, on y rentre plus tard et plus mal. Et comment on peut y rester dans de bonnes conditions plus longtemps? Les métiers pénibles, il faut que les gens partent plus tôt. Mais les métiers qui sont moins pénibles, on peut sans doute imaginer qu'on peut travailler plus longtemps pour des métiers moins pénibles. Des métiers du soin, des métiers de l'accueil, des métiers de l'accompagnement, des métiers qui demandent de l'expertise. Quand on pense à tout le domaine médical, à la psychiatrie, c'est effectivement avec de l'expérience qu'on arrive avec des diagnostics plus facilement posés. Or, cette expérience, il y a bien plein de métiers d'ailleurs où il n'y a pas de limite d'âge. Un médecin peut continuer ad vitam aeternam, un avocat peut continuer ad vitam aeternam. Un universitaire peut continuer. Donc, je pense quand même qu'il faut réfléchir à ça. Il faut être intransigeant sur la pénibilité pour permettre à des gens d'avoir un temps de retraite et un temps de repos, parce que la pénibilité fait que les gens meurent plus tôt et ont des conditions de vie qui sont moins bonnes, et donc il faut évidemment le penser. Mais pour d'autres personnes, évidemment, il faut sans doute envisager autrement. Et puis il y a la question de bien vieillir toute une société qui effectivement va diminuer en nombre, mais où on va rester vivre plus longtemps. Comment on prend en charge cette question de la dépendance? Et c'est sans doute aussi la sécurité sociale, une protection sociale, un filet collectif qui doit permettre à ce qu'on vive mieux, plus longtemps ensemble et plus longtemps en bonne santé. Ça, c'est des sujets qui doivent être évoqués.
1: Alors Gabriel Rondeau.
3: J'ai deux choses à dire juste très rapidement. Parler de mobilité géographique, mais la mobilité professionnelle en France, c'est zéro. Et ça, ça a à voir avec l'obsession française pour les concours et pour les diplômes.
1: Ouais.
3: Regardez, si on a très peu de procureurs et de magistrats en France, c'est parce qu'on a des concours hyper stricts, hyper exigeants, alors que la vie professionnelle, et je peux vous dire, moi, j'embauche des gens venant de partout. Parfois, j'ai des mecs qui sont moins diplômés, ils vont être bien meilleurs. Et en fait, il faut qu'il y ait beaucoup plus de mobilité professionnelle en France. Il faut arrêter avec ces filières hyper... On est au temps, justement, d'une intelligence différente avec l'IA, etc. Il faut arrêter les filières hyper cornerisées et avoir des choses peut-être un petit peu plus à l'anglo-saxon. Pourtant, ce n'est pas mon modèle, moi. Mais avec des troncs communs beaucoup plus longtemps pour passer d'un truc à l'autre, etc. On peut changer de métier, c'est possible.
1: Oui.
3: Il y a plein de gens qui le font, sauf qu'aujourd'hui en France, c'est très compliqué de le faire. Et sinon, pour juste un dernier point, par rapport à ce que vous disiez, on est obligé d'arbitrer. On ne pourra pas éternellement financer la social-démocratie et en même temps avoir une économie de croissance, etc. Il va falloir faire un choix. Parce qu'on n'a pas assez d'argent pour faire tout à la fois. Je ne veux pas être fataliste, mais...
4: Ah bah tiens, ça tombe bien, ce que je voulais dire.
1: Qui n'est pas fataliste,
4: toujours. Non seulement je suis une éternelle optimiste, parce que faire de la politique, ça forge l'état d'esprit. Ce que vous dites est très intéressant. Pour revenir là, aujourd'hui, sur comment on finance notre système des retraites, il faudrait aussi qu'on prenne en compte ce que va bouleverser l'IA dans le monde du travail. On nous annonce 30% des métiers aujourd'hui. Qui par l'IA vont disparaître. Oui. Donc il faut qu'on réfléchisse aussi comment on accompagne une partie de la population. Alors il y a qui demain va se retrouver sans formation, sans rien. Donc moi je voudrais qu'on remette au goût du jour la question de l'allocation universelle et du revenu
3: peut-être
4: universel. Je crois qu'il y a une vraie réflexion là-dessus. Et un moment d'optimisme, juste pour dire à Gabriel, comme très modestement, moi je préside bénévolement un comité de bassin d'emploi sur mon territoire, où j'ai des chefs d'entreprise, des associations, des demandeurs d'emploi, des élus, et aujourd'hui, je vois les chefs d'entreprise et je vois les jeunes aussi qui embauchent des jeunes qui n'ont pas de qualification. Aujourd'hui, le critère, c'est tu es motivé, tu es prêt à quoi? Et si le jeune dit oui, ça fonctionne.
3: En fait, moi, je fais
4: et
3: ça
4: donc, avec... ça, c'est plutôt optimiste
3: moi, je fais un peu ça,
4: dans les deux sens.
3: Ce que je fais, c'est que je fais des tests. C'est-à-dire, je préfère. Quand... Déjà, on me prend beaucoup par prestation, en fait. Il faut dire la vérité. Le marché de l'emploi, en fait, il est ultra précaire. C'est que des autres entrepreneurs, il n'y a plus
4: et
3: de CDI.
4: Et les jeunes ne l'ont intégré, cette précarité,
3: de CDI aujourd'hui.
4: Au bon sens.
3: Mais ça coûte trop cher. Si je signe un CDI, je vais en avoir pour... Par exemple, si un type que je vais payer pour une mission d'un mois, 4000 euros, je signe un CDI, bah, en fait, je vais le payer beaucoup moins. Parce que, avec les charges, etc., les charges sur le travail sont beaucoup trop importantes. C'est juste bon. Pas tenable.
1: Il nous reste une minute là, avant de finir. Je veux bien
3: c'est
1: vous donner
3: d'avoir des gens
1: un coup de cœur, un coup de gueule à chacun d'entre vous. Mais alors, vous avez 30 secondes chacun, pas plus.
2: Hein. Bah, le coup de cœur, c'est très simple. Vous avez eu depuis... Vous allez avoir, à partir du 1er juillet, un nouveau droit social. Vous allez avoir un congé supplémentaire pour accueillir un nouvel enfant, jusqu'à 2 mois partagés, pour l'égalité femmes-hommes, pour l'émancipation, pour la conciliation des temps de vie, c'est une bonne nouvelle. Bon. Il faut le souligner, c'est-à-dire qu'il faut aussi être optimiste, on est capable de créer des droits nouveaux, même dans la période.
1: Gabriel Robin.
3: Alors moi, le coup de cœur, c'est pas un grand film, mais j'ai trouvé que c'était un film intéressant, enfin en tout cas qui sorte, et qui était éducatif, notamment pour les enfants, parce qu'il apprend... notre histoire récente, c'est le film La Bataille de Gaulle. C'est pas, je veux dire, il a des maladresses, il a des défauts, etc. C'est pas un film d'auteur, mais c'est un beau grand spectacle français et qui montre aussi qu'il faut de l'espérance. Parce que quand De Gaulle débarque à Londres et dit à Churchill, je suis Clovis à Tolbiac, il est seul.
1: Oui, oui.
3: Il fallait quand même y croire.
1: Ah non, allez voir La Bataille de Gaulle. Sandrine Floreuse.
4: Alors, j'étais sur le dernier film avec Virginie Efira, ce film japonais où elle a eu le prix d'interprétation.
1: Ah oui, Japan, oui.
4: Parce que je trouve qu'on remet un peu d'humanité dont nous avons tous besoin. Et donc, croire en l'humain, croire aux relations humaines, au-delà de toute la technologie qui nous envahit au quotidien, je trouvais que ça faisait du bien. Voilà, c'est mon coup de cœur.
3: C'est un très bon film, d'ailleurs.
4: Oui.
1: C'est la fin de cette 233e mêlée de l'info. Merci beaucoup à tous les trois d'y avoir participé. Je vous remercie en particulier d'avoir abordé, traité le premier sujet avec tout le recul et le respect qu'il méritait. Merci aussi à Yannick Galupini qui a réalisé cette émission. 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Et merci bien sûr à tous nos fidèles auditeurs et auditrices. Rendez-vous jeudi prochain. À bientôt.

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3: Évangile de Jésus-Christ selon saint Matthieu. En ce temps-là, Jésus prit la parole et dit « Père, Seigneur du ciel et de la terre, je proclame ta louange. Ce que tu as caché aux sages et aux savants, tu l'as révélé aux tout-petits. Oui, Père, tu l'as voulu ainsi dans ta bienveillance. Tout m'a été remis par mon Père. Personne ne connaît le Fils sinon le Père. Et personne ne connaît le Père sinon le Fils, et celui à qui le Fils veut le révéler. Venez à moi, vous tous qui peinez sous le fardeau, et moi je vous procurerai le repos. Prenez sur vous mon joug, devenez mes disciples, car je suis doux et humble de cœur, et vous trouverez le repos pour votre âme. Oui, mon joug est facile à porter et mon fardeau léger. »

Chers amis, bonne fête du Sacré-Cœur encore. C'est la fête de l'amour de Jésus pour nous. C'est la fête de Jésus qui n'est qu'amour. C'est aussi la fête des prêtres, un petit peu étant donné que le curé d'Ars a dit « Le sacerdoce, c'est l'amour du cœur de Jésus. » Je nous confie, chers frères et sœurs, à votre prière. Priez pour que nous soyons de bons dispensateurs de l'amour du Christ, de bons dispensateurs de sa miséricorde. Alors Jésus, dans l'évangile qu'il nous a été proposé,

disposés d'entendre nous demande cette chose curieuse. Alors que nous sommes fatigués, il nous propose que nous soyons chargés de son joug, de porter quelque chose supplémentairement. Et cela est étrange, n'est-ce pas? Sauf si nous savons ce qu'est un joug. Le joug, c'est cette pièce de cuir qui vient se poser sur le cou des bêtes de somme pour les aider à mieux tirer la charrette à laquelle ils sont reliés, pour que la corde qui les relie à cette charrette n'entame pas leur peau, n'entame pas leur cuir, leur chair. Vous voyez ? Le joug, c'est ce qui leur permet de porter sans blessure, sans être blessé, leur croix. Donc Jésus n'a pas l'intention, malheureusement, on pourrait dire, de nous débarrasser de nos croix. Par contre, il a l'intention de nous aider à les porter plus facilement. Un joug, paraît-il, est toujours double, c'est-à-dire qu'il ne se pose pas sur une seule bête de somme, mais sur une autre. Les bêtes de somme, paraît-il, tirent leur charrette à deux. De cette façon, il y a plus de force. Pourquoi ne pas imaginer que Jésus est cette autre bête de somme, qu'il est cet autre bœuf, si vous voulez? Quand il nous dit « Prenez sur vous mon joug », ce n'est pas du haut du ciel qu'il nous le dit. « Venez que je vous charge de mon joug que pour ma part je ne vais pas porter. » Mon joug, c'est celui que je porte. Je suis déjà en dessous sur la terre et je vous propose tout simplement d'être revêtu du joug dont moi je suis déjà revêtu. Et donc, vos croix, nous allons les porter tous les deux. Nous allons les porter ensemble, pardon. Alors quand on se retrouve comme cela sous le joug du Christ, eh bien, il est juste à côté de nous. Nous nous retrouvons coude à coude, cœur à cœur, on pourrait dire. Et de cette façon, on répare son cœur. Son cœur souffre de quoi? Eh bien, de ce que nous soyons séparés de lui. Il le dit très clairement à Sainte Marguerite Marie en 1875. Vous savez, il lui montre son cœur, il lui dit « Voici ce cœur qui a tant aimé les hommes et qui en retour ne reçoit que des ingratitudes. » Le cœur de Jésus souffre de n'être pas aimé. De ce qu'en retour, de tous ces flux d'amour pour nous, eh bien, nous lui opposions de froids refus. Nous réparons le cœur de Jésus dans la mesure où nous sommes cœur à cœur avec lui, dans la mesure où nous lui tenons compagnie. Jésus souffre de notre indifférence, surtout. Alors, c'est en lui tenant compagnie, tout simplement, qu'on répare son cœur. Nous fêtons son cœur, nous devons l'honorer et le réparer de cette façon très simple, en étant avec lui. Regardez, Saint Jean est contre Jésus, contre son cœur, tout en étant à table. Cela nous dit que cette intimité de cœur est une intimité de table, est une intimité familière. Nous tenons compagnie à Jésus tout simplement. Nous sommes avec lui comme en famille et c'est de cette façon que son cœur aimant est réparé. Je fais ma tambouille avec lui, je lui parle. Comme dit le Saint Curé d'Ars, la prière c'est une étonnante familiarité. Je tiens compagnie à Jésus et de cette façon je répare son cœur, je lui fais du bien. Parce que le cœur de Jésus est un cœur divin mais aussi un cœur humain capable d'être blessé parce qu'il nous aime vraiment. Et quand nous sommes à son égard, quand nous ne sommes à son égard que froideur, il souffre véritablement. Ce n'est pas pour rire qu'il nous a aimés, c'est pour de vrai. Et donc quand nous ne l'aimons pas en retour, eh bien nous le blessons vraiment. Par contre, nous réparons son cœur quand nous lui tenons compagnie. C'est cette façon simple, vous voyez, qu'il nous est donnée pour l'aimer, pour réparer son cœur. On lui tient compagnie tout simplement. Dans le secret, la grotte nous livre un message. C'est dans le fond de la grotte que cela se passe. Je rentre dans la sinuosité du Christ. Je me mets dans le rocher qu'il est lui-même, comme la tourterelle du Cantique des Cantiques. Et là, je me repose et je lui procure de la joie. Cette autre façon de lui faire plaisir, c'est de communier en y mettant notre cœur, en y mettant toute notre attention. Sainte Bernadette disait cela dans la communion, dans son carnet de notes intimes, elle écrivait cela, dans la communion, Jésus me donne son cœur. Je suis donc cœur à cœur avec lui.
je suis son ami, je suis son épouse. Donc, ce cœur à cœur se fait, comme nous le disions, par une simple familiarité. Il a lieu, il a cours aussi dans l'Eucharistie, à la messe. Quand je vais communier, c'est comme si je posais mon cœur contre le cœur de Jésus, sur le cœur de Jésus. Vous savez, quand un miracle eucharistique a lieu, quand le corps voilé de Jésus, parce qu'il est voilé, il n'apparaît que comme du pain. Ce n'est pas du pain, c'est le pain de vie, c'est le corps du Christ. Mais il apparaît sous les espèces du pain. Il apparaît voilé. Quand il se dévoile, qu'est-ce qu'on voit ? Un morceau de cœur. Non pas un morceau de muscle général, lambda, mais du myocarde, le cœur. Donc l'Eucharistie et le cœur vont toujours ensemble. Regardez les deux fêtes du cœur de Jésus et du Saint-Sacrement se côtoient à 5 jours de distance. Cela est pour nous dire que c'est la même chose en fait. Quand je communie, quand je mange le pain de vie, eh bien je me retrouve tout près du cœur. Encore faut-il que je sois attentif, que je me recueille. Que le Seigneur nous donne cette grâce-là de nous avancer profondément dans le rocher pour que nous puissions faire une communion vraiment très intime. Quand j'ai reçu Jésus, je lui parle, je ne le laisse pas tout seul. Je lui dis mes croix. Comme disait le Saint curé d'Ars, la prière c'est dire ses croix. Il disait aussi la prière c'est une étonnante familiarité, comme je vous le disais tout à l'heure. C'est un peu la même chose. Je m'épanche sur son cœur et de cette façon, je le répare.

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3: Le portement de croix et les apparitions de Kibéo. De la première épître de Pierre, « C'est pour vous que le Christ a souffert, il vous a laissé un modèle afin que vous suiviez ses traces. » Le 28 novembre 1981, dans le collège de Kibéo, au Rwanda, Marie apparaît à Alphonsine, âgée de 16 ans. Elle se présente comme Nyina wa Jambo, la mère du Verbe. Quelques mois plus tard, deux autres élèves, Nathalie et Marie-Claire, la voient aussi. L'essentiel des apparitions a lieu en 1982 et 1983. Et pour Alphonsine, elles se prolongeront jusqu'en 1989. Les apparitions durent des heures entières avec abondance de paroles, ce qui correspond à la mentalité locale. Nous sommes dans un pays de la parole. Ijambo et le vocable Nyina wa Jambo consonne de façon intraduisible avec cette caractéristique. Marie appelle à la conversion, car, dit-elle, le monde se porte très mal. Elle demande la pratique du jeûne. Pour Alphonsine, pendant le carême 1983, ce sera un jeûne absolu, avec l'Eucharistie pour toute nourriture. Alphonsine et Nathalie feront chacune l'expérience de voyage mystique. Tandis que leur corps est dans un état proche du coma durant plusieurs heures, la Vierge leur montre la demeure de ceux qui ont un cœur de lumière, la demeure des souffrants qui se tiennent pieusement avec les yeux tournés vers en haut, enfin l'endroit de ceux qui connaîtront éternellement des tourments. Le 15 août 1982, la Vierge est en larmes et les jeunes filles ont des visions effrayantes. Un fleuve de sang, des personnes qui s'entretuent, des cadavres abandonnés sans sépulture. Ces images se sont avérées prophétiques du génocide de 1994. Kibéo même sera marqué par les horreurs de la guerre civile. Plus de 10 000 Tutsis seront brûlés vifs dans l'église où ils s'étaient réfugiés. Ainsi, un des pires massacres a lieu là même où la Vierge avait averti de prier et de changer de vie. Le drame du Rwanda est une image des maux encourus par l'humanité si elle ne se tourne pas vers Dieu. La souffrance est présentée comme chemin obligé pour le ciel. Pour des oreilles d'Européens modernes, il faut bien des précautions pour ne pas sembler versé dans le dolorisme. À Kibéo, la Vierge Marie ne prend pas tant de pincettes. La souffrance, qui est fruit du péché, devient remède au péché. D'une part, en jouant un rôle d'avertissement. D'autre part, en portant des fruits de réparation. Celle qui se tenait près de la croix, amoureusement consentante, comme dit Vatican II, introduit ses enfants dans la souffrance salvifique. Pour accompagner ce chemin, elle donne mission d'enseigner le chapelet des sept douleurs. Ce chapelet, développé par l'ordre des servites de Marie, avait été connu même au Rwanda, avant de tomber dans l'oubli. Marie demande à Marie-Claire qu'il soit récité particulièrement les mardis et vendredis, ainsi que durant le carême. Ce chapelet se compose non pas de dizaines, mais de septaines, composées chacune d'un Notre Père et de sept « Je vous salue Marie ». Ces septaines sont séparées, non par un gros grain, mais par une médaille, chaque médaille représentant l'une des douleurs de Marie. Voici comment se prie le chapelet des sept douleurs. D'abord l'acte de contrition, puis Première douleur de Marie, la prophétie de Siméon. Deuxième douleur, la fuite en Égypte. Troisième douleur, la perte de Jésus au temple. Quatrième douleur, le chemin de croix. Cinquième douleur, la crucifixion. Sixième douleur, la descente de croix. Septième douleur, la mise au tombeau. La douleur de Marie étant annoncée, on récite un Notre Père, sept Je vous salue Marie, puis l'invocation. Mère de miséricorde, gardez présente à notre cœur la passion de Jésus. Notre-Dame des douleurs, vous qui avez souffert avec votre Fils, offrant avec lui son sacrifice, faites-nous participer à son chemin de croix. Mère des sept douleurs, mère des innombrables douleurs de vos enfants, faites que nos souffrances soient un prolongement de sa passion pour porter du fruit.
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1: Vierge Marie, je vous recommande mon fils Michael et pour la guérison de ma douleur pulmonaire. Merci Vierge Marie.
2: Notre-Dame de Lourdes, je viens vous confier Pasquin qui doit subir une deuxième intervention chirurgicale aujourd'hui du cœur. Merci Marie.
3: Merci de sortir ma fille de la dépression. Merci Notre-Dame de Lourdes.
4: Frères et sœurs, soyez les bienvenus à Lourdes, dans cette grotte de Massabielle où la Vierge Marie, l'Immaculée Conception, est apparue à Bernadette. En ce jour de la solennité du Sacré-Cœur de Jésus, nous méditons le mystère douloureux du rosaire. Avec tous ceux et celles qui nous rejoignent maintenant au moyen de la télévision ou de la radio, nous prions aux intentions que nous portons dans nos cœurs, celles qui nous sont confiées et aux intentions de tous les pèlerins reçus aujourd'hui. Au nom du Père et du Fils et du Saint-Esprit, je crois en Dieu le Père Tout-Puissant, Créateur du ciel et de la terre, et en Jésus-Christ, son Fils unique, notre Seigneur, qui a été conçu du Saint-Esprit et né de la Vierge Marie, a souffert et sous Ponce Pilate, a été crucifié, est mort, a été enseveli et descendu aux enfers, le troisième jour est ressuscité des morts, est monté aux cieux, est assis à la droite de Dieu, le Père Tout-Puissant, d'où il viendra juger les vivants et les morts. Je crois en l'Esprit Saint, à la Sainte Église catholique, à la communion des saints, à la rémission des péchés, à la résurrection de la chair, à la vie éternelle. Amen. Prions aux intentions de notre Saint-Père, le Pape Léon, et d'une manière particulière pour son prochain voyage apostolique en France. Notre Père qui es aux cieux, que ton nom soit sanctifié, que ton règne vienne, que ta volonté soit faite sur la terre comme au ciel. Je vous salue Marie, pleine de grâce, le Seigneur est avec vous. Vous êtes bénie entre toutes les femmes, et Jésus, le fruit de vos entrailles, est béni.
5: Sainte Marie, Mère de Dieu, priez pour nous pauvres pécheurs, maintenant et à l'heure de notre mort. Amen.
4: Je vous salue Marie, pleine de grâce, le Seigneur est avec vous. Vous êtes bénie entre toutes les femmes, et Jésus, le fruit de vos entrailles, est béni. Je vous salue Marie, pleine de grâce, le Seigneur est avec vous. Vous êtes bénie entre toutes les femmes, et Jésus, le fruit de vos entrailles, est béni.
5: Sainte

0: Ô Marie conçue sans péché, premier mystère douloureux, l'agonie de Jésus. Jésus dit à ses apôtres, mon âme est triste à en mourir, demeurez ici et veillez avec moi. Avec Marie, confions au cœur compatissant de Jésus toutes les personnes qui sont seules dans leur détresse, spécialement ceux atteints de maladies graves et ceux qui entrent en agonie. Notre Père qui es aux cieux, que ton nom soit sanctifié, que ton règne vienne, que ta volonté soit faite sur la terre comme au ciel. Je vous salue Marie, pleine de grâce, le Seigneur est avec vous. Vous êtes bénie entre toutes les femmes, et Jésus, le fruit de vos entrailles, est béni.
1: Sainte Marie, Mère de Dieu, priez pour nous pauvres pécheurs, maintenant et à l'heure de notre mort.
0: Je vous salue Marie, pleine de grâce, le Seigneur est avec vous. Vous êtes bénie entre toutes les femmes, et Jésus, le fruit de vos entrailles, est béni.
1: Sainte Marie, Mère de Dieu,
0: je vous salue Marie, pleine de grâce, le Seigneur est avec vous. Vous êtes bénie entre toutes les femmes, et Jésus, le fruit de vos entrailles, est béni.
1: Sainte Marie, Mère de Dieu, priez pour nous pauvres pécheurs, maintenant et à l'heure de notre mort. Amen.
0: Je vous salue Marie, pleine de grâce, le Seigneur est avec vous. Vous êtes bénie entre toutes les femmes, et Jésus, le fruit de vos entrailles, est béni. Je vous salue Marie, pleine de grâce, le Seigneur est avec vous. Vous êtes bénie entre toutes les femmes, et Jésus, le fruit de vos entrailles, est béni.
1: Sainte Marie, Mère de Dieu, priez pour nous pauvres pécheurs, maintenant et à l'heure de notre mort. Amen.
0: Je vous salue Marie, pleine de grâce, le Seigneur est avec vous. Vous êtes bénie entre toutes les femmes, et Jésus, le fruit de vos entrailles, est béni.
1: Sainte Marie, Mère de Dieu, priez pour nous pauvres pécheurs, maintenant et à l'heure de notre mort. Amen.
0: Je vous salue, Marie, pleine de grâce, le Seigneur est avec vous. Vous êtes bénie entre toutes les femmes, et Jésus, le fruit de vos entrailles, est béni.
1: Sainte Marie, Mère de Dieu, priez pour nous pauvres pécheurs,
0: je vous salue Marie, pleine de grâce, le Seigneur est avec vous. Vous êtes bénie entre toutes les femmes, et Jésus, le fruit de vos entrailles, est béni.
1: Sainte Marie, Mère de Dieu, priez pour nous pauvres pécheurs, maintenant et à l'heure de notre mort. Amen.
0: Je vous salue Marie, pleine de grâce, le Seigneur est avec vous. Vous êtes bénie entre toutes les femmes, et Jésus, le fruit de vos entrailles, est béni. Je vous salue Marie, pleine de grâce, le Seigneur est avec vous. Vous êtes bénie entre toutes les femmes, et Jésus, le fruit de vos entrailles, est béni.
1: Sainte Marie, Mère de Dieu, priez pour nous pauvres pécheurs,

0: Ô Marie conçue sans péché.
1: Priez pour nous et avant de
0: nous. Deuxième mystère douloureux, la flagellation du livre du prophète Isaïe. Ce sont nos souffrances qu'il portait et nos douleurs dont il était accablé. Prions pour la sanctification de tous les prêtres et demandons à Jésus miséricordieux de nous donner un cœur bienfaisant et miséricordieux envers les autres. Notre Père qui es aux cieux, que ton nom soit sanctifié, que ton règne vienne, que ta volonté soit faite sur la terre comme au ciel.
1: Donne-nous aujourd'hui notre pain de ce jour. Pardonne-nous nos offenses, comme nous pardonnons aussi à ceux qui nous ont offensés. Et ne nous laisse pas entrer en tentation, mais délivre-nous du mal. Je vous salue Marie, pleine de grâce, le Seigneur est avec vous. Vous êtes bénie entre toutes les femmes, et Jésus, le fruit de vos entrailles, est béni.
2: Sainte Marie, Mère de Dieu, priez pour nous pauvres pécheurs, maintenant et à l'heure de notre mort. Amen.
1: Je vous salue Marie, pleine de grâce, le Seigneur est avec vous. Vous êtes bénie entre toutes les femmes, et Jésus, le fruit de vos entrailles, est béni.
2: Sainte Marie, Mère de Dieu, priez pour nous pauvres pécheurs, maintenant et à l'heure de notre mort.
1: Je vous salue Marie, pleine de grâce, le Seigneur est avec vous. Vous êtes bénie entre toutes les femmes, et Jésus, le fruit de vos entrailles, est béni.
2: Sainte Marie, Mère de Dieu, priez pour nous pauvres pécheurs, maintenant et à l'heure de notre mort.
1: Je vous salue Marie, pleine de grâce, le Seigneur est avec vous. Vous êtes bénie entre toutes les femmes, et Jésus, le fruit de vos entrailles, est béni.
2: Sainte Marie, Mère de Dieu, priez pour nous pauvres pécheurs, maintenant et à l'heure de notre mort. Amen.
1: Je vous salue Marie, pleine de grâce, le Seigneur est avec vous. Vous êtes bénie entre toutes les femmes, et Jésus, le fruit de vos entrailles, est béni.
2: Sainte Marie, Mère de Dieu, priez pour nous pauvres pécheurs, maintenant et à l'heure de notre mort. Amen.
3: Je vous salue, Marie, pleine de grâce. Le Seigneur est avec vous. Vous êtes bénie entre toutes les femmes, et Jésus, le fruit de vos entrailles, est béni.
2: Sainte Marie, Mère de Dieu, priez pour nous pauvres pécheurs, maintenant et à l'heure de notre mort. Amen.
3: Je vous salue, Marie, pleine de grâce. Le Seigneur est avec vous. Vous êtes bénie entre toutes les femmes, et Jésus, le fruit de vos entrailles, est béni.
2: Sainte Marie, Mère de Dieu, priez pour nous pauvres pécheurs, maintenant et à l'heure de notre mort. Amen.
3: Je vous salue, Marie, pleine de grâce. Le Seigneur est avec vous. Vous êtes bénie entre toutes les femmes, et Jésus, le fruit de vos entrailles, est béni.
2: Sainte Marie, Mère de Dieu, priez pour nous pauvres
3: Je vous salue, Marie, pleine de grâce. Le Seigneur est avec vous. Vous êtes bénie entre toutes les femmes. Et Jésus, le fruit de vos entrailles, est béni.
2: Sainte Marie, Mère de Dieu, priez pour nous pauvres pécheurs, maintenant et à l'heure de notre mort. Amen.
3: Je vous salue, Marie, pleine de grâce. Le Seigneur est avec vous. Vous êtes bénie entre toutes les femmes. Et Jésus, le fruit de vos entrailles, est béni.
2: Sainte Marie, Mère de Dieu, priez pour nous pauvres pécheurs, maintenant et à l'heure de notre mort. Amen.

0: Ô Marie conçue sans péché. Troisième mystère douloureux, le couronnement d'épines. Ils le revêtirent de pourpre et lui posèrent sur sa tête une couronne d'épines qu'ils avaient tressée. Seigneur Jésus, mets ta paix dans tous les cœurs blessés. Donne-nous la force du pardon qui seul libère les cœurs du poids de la rancœur. Notre Père qui es aux cieux, que ton nom soit sanctifié, que ton règne vienne, que ta volonté soit faite sur la terre comme au ciel.
1: Je vous salue Marie, pleine de grâce. Le Seigneur est avec vous. Vous êtes bénie entre toutes les femmes. Et Jésus, le fruit de vos entrailles, est béni.
2: Sainte Marie, Mère de Dieu, priez pour nous pauvres pécheurs, maintenant et à l'heure de notre mort. Amen.
1: Je vous salue Marie, comblée de grâce. Le Seigneur est avec vous. Vous êtes bénie entre toutes les femmes. Et Jésus, le fruit de vos entrailles, est béni.
2: Sainte Marie, Mère de Dieu,
1: je vous salue Marie, comblée de grâce, le Seigneur est avec vous. Vous êtes bénie entre toutes les femmes et Jésus, le fruit de vos entrailles, est béni.
2: Sainte Marie, Mère de Dieu, priez pour nous pauvres pécheurs, maintenant et à l'heure de notre mort. Amen.
1: Je vous salue Marie, comblée de grâce, le Seigneur est avec vous. Vous êtes bénie entre toutes les femmes et Jésus, le fruit de vos entrailles, est béni.
2: Sainte Marie, Mère de Dieu,
1: je vous salue Marie, comblée de grâce, le Seigneur est avec vous. Vous êtes bénie entre toutes les femmes et Jésus, le fruit de vos entrailles, est béni.
2: Sainte Marie, Mère de Dieu, priez pour nous pauvres pécheurs, maintenant et à l'heure de notre mort.
3: Je vous salue Marie, pleine de grâce. Le Seigneur est avec vous. Vous êtes bénie entre toutes les femmes. Et Jésus, le fruit de vos entrailles, est béni.
2: Sainte Marie, Mère de Dieu, priez pour nous pauvres pécheurs, maintenant et à l'heure de notre mort.
3: Je vous salue Marie, pleine de grâce. Le Seigneur est avec vous. Vous êtes bénie entre toutes les femmes. Et Jésus, le fruit de vos entrailles, est béni.
2: Sainte Marie, Mère de Dieu, priez pour nous pauvres pécheurs, maintenant et à l'heure de notre mort.
3: Je vous salue Marie, pleine de grâce. Le Seigneur est avec vous. Vous êtes bénie entre toutes les femmes. Et Jésus, le fruit de vos entrailles, est béni.
2: Sainte Marie, Mère de Dieu, priez pour nous pauvres pécheurs, maintenant et à l'heure de notre mort. Amen.
3: Je vous salue Marie, pleine de grâce. Le Seigneur est avec vous. Vous êtes bénie entre toutes les femmes. Et Jésus, le fruit de vos entrailles, est béni.
2: Sainte Marie, Mère de Dieu,
3: je vous salue Marie, pleine de grâce. Le Seigneur est avec vous. Vous êtes bénie entre toutes les femmes. Et Jésus, le fruit de vos entrailles, est béni.
2: Sainte Marie, Mère de Dieu, priez pour nous pauvres pécheurs,

0: Et in secula seculorum. Amen. Ô Marie conçue sans péché.
1: Priez pour nous qui avons recours
0: à vous. Quatrième mystère douloureux, le portement de la croix. Ils se saisirent de Jésus et il sortit portant lui-même sa croix. Et Jésus dit, « Ma vie, nul ne la prend, mais c'est moi qui la donne. » Seigneur, tu es doux et humble de cœur. Viens apaiser les tensions entre les peuples, afin qu'ils s'engagent pour la paix et console tous ceux qui vivent dans l'isolement social, qui ressentent l'angoisse et ceux qui sont accusés à tort. Notre Père qui es aux cieux, que ton nom soit sanctifié, que ton règne vienne, que ta volonté soit faite sur la terre comme au ciel.
1: Donne-nous aujourd'hui notre pain de ce jour. Pardonne-nous nos offenses, comme nous pardonnons aussi à ceux qui nous ont offensés. Et ne nous laisse pas entrer en tentation, mais délivre-nous du mal.
2: Je vous salue, Marie, pleine de grâce. Le Seigneur est avec vous. Vous êtes bénie entre toutes les femmes. Et Jésus, le fruit de vos entrailles, est béni.
1: Sainte Marie, Mère de Dieu, priez pour nous pauvres pécheurs, maintenant et à l'heure de notre mort. Amen.
2: Je vous salue, Marie, pleine de grâce. Le Seigneur est avec vous. Vous êtes bénie entre toutes les femmes. Et Jésus, le fruit de vos entrailles, est béni.
1: Sainte Marie, Mère de Dieu, priez pour nous pauvres pécheurs, maintenant et à l'heure de notre mort. Amen.
2: Je vous salue, Marie, pleine de grâce. Le Seigneur est avec vous. Vous êtes bénie entre toutes les femmes. Et Jésus, le fruit de vos entrailles, est béni.
1: Sainte Marie, Mère de Dieu, priez pour nous pauvres pécheurs, maintenant et à l'heure de notre mort.
2: Je vous salue, Marie, pleine de grâce. Le Seigneur est avec vous. Vous êtes bénie entre toutes les femmes. Et Jésus, le fruit de vos entrailles, est béni.
1: Sainte Marie, Mère de Dieu, priez pour nous pauvres pécheurs, maintenant et à l'heure de notre mort. Amen.
2: Je vous salue, Marie, pleine de grâce. Le Seigneur est avec vous. Vous êtes bénie entre toutes les femmes. Et Jésus, le fruit de vos entrailles, est béni.
1: Sainte Marie, Mère de Dieu, priez pour nous pauvres pécheurs, maintenant et à l'heure de notre mort. Amen.
2: Je vous salue, Marie, pleine de grâce. Le Seigneur est avec vous. Vous êtes bénie entre toutes les femmes. Et Jésus, le fruit de vos entrailles, est béni.
1: Sainte Marie, Mère de Dieu, priez pour nous pauvres pécheurs, maintenant et à l'heure de notre mort.
2: Je vous salue, Marie, pleine de grâce. Le Seigneur est avec vous. Vous êtes bénie entre toutes les femmes. Et Jésus, le fruit de vos entrailles, est béni.
1: Sainte Marie, Mère de Dieu, priez pour nous pauvres pécheurs, maintenant et à l'heure de notre mort. Amen.
2: Je vous salue, Marie, pleine de grâce. Le Seigneur est avec vous. Vous êtes bénie entre toutes les femmes. Et Jésus, le fruit de vos entrailles, est béni.
1: Sainte Marie, Mère de Dieu, priez pour nous pauvres pécheurs, maintenant et à l'heure de notre mort. Amen.
2: Je vous salue, Marie, pleine de grâce. Le Seigneur est avec vous. Vous êtes bénie entre toutes les femmes. Et Jésus, le fruit de vos entrailles, est béni.
1: Sainte Marie, Mère de Dieu, priez pour nous pauvres pécheurs, maintenant et à l'heure de notre mort.
2: Je vous salue, Marie, pleine de grâce. Le Seigneur est avec vous. Vous êtes bénie entre toutes les femmes. Et Jésus, le fruit de vos entrailles, est béni.
1: Sainte Marie, Mère de Dieu, priez pour nous pauvres pécheurs, maintenant et à l'heure de notre mort.

0: sempem et in saecula saeculorum. Amen. Ô Marie conçue sans péché,
1: priez pour nous.
0: Cinquième mystère est douloureux, Jésus meurt sur la croix. Jésus dit, tout est accompli. Mon Dieu, pourquoi m'as-tu abandonné? Puis, inclinant la tête, il remit son esprit. Avec Marie, confions à Jésus, vainqueur de la mort, tout le défunt de nos familles, toutes les âmes du purgatoire et tous ceux et celles qui sont morts en ces jours. Notre Père qui es aux cieux, que ton nom soit sanctifié, que ton règne vienne, que ta volonté soit faite sur la terre comme au ciel.
1: Donne-nous aujourd'hui notre pain de ce jour. Pardonne-nous nos offenses, comme nous pardonnons aussi à ceux qui nous ont offensés. Et ne nous laisse pas entrer en tentation, mais délivre-nous du mal.
0: Je vous salue, Marie, pleine de grâce, le Seigneur est avec vous. Vous êtes bénie entre toutes les femmes, et Jésus, le fruit de vos entrailles, est béni.
1: Sainte Marie, Mère de Dieu, priez pour nous pauvres pécheurs, maintenant et à l'heure de notre mort. Amen.
0: Je vous salue, Marie, pleine de grâce, le Seigneur est avec vous. Vous êtes bénie entre toutes les femmes, et Jésus, le fruit de vos entrailles, est béni. Je vous salue, Marie, pleine de grâce, le Seigneur est avec vous. Vous êtes bénie entre toutes les femmes, et Jésus, le fruit de vos entrailles, est béni.
1: Sainte Marie, Mère de Dieu, priez pour nous, pécheurs, maintenant et à l'heure de notre mort. Amen.
0: Je vous salue, Marie, pleine de grâce, le Seigneur est avec vous. Vous êtes bénie entre toutes les femmes, et Jésus, le fruit de vos entrailles, est béni.
1: Sainte Marie, Mère de Dieu, priez pour nous pauvres pécheurs, maintenant et à l'heure de notre mort. Amen.
0: Je vous salue, Marie, pleine de grâce, le Seigneur est avec vous. Vous êtes bénie entre toutes les femmes, et Jésus, le fruit de vos entrailles, est béni.
1: Sainte Marie, Mère de Dieu,
0: je vous salue, Marie, pleine de grâce. Le Seigneur est avec vous. Vous êtes bénie entre toutes les femmes, et Jésus, le fruit de vos entrailles, est béni.
1: Sainte Marie, Mère de Dieu, priez pour nous pauvres pécheurs, maintenant et à l'heure de notre mort. Amen.
0: Je vous salue, Marie, pleine de grâce. Le Seigneur est avec vous. Vous êtes bénie entre toutes les femmes, et Jésus, le fruit de vos entrailles, est béni.
1: Sainte Marie, Mère de Dieu, priez pour nous pauvres pécheurs, maintenant et à l'heure de notre mort. Amen.
0: Je vous salue, Marie, pleine de grâce, le Seigneur est avec vous. Vous êtes bénie entre toutes les femmes, et Jésus, le fruit de vos entrailles, est béni.
1: Sainte Marie, Mère de Dieu, priez pour nous pauvres pécheurs, maintenant et à l'heure de notre mort.
0: Je vous salue, Marie, pleine de grâce, le Seigneur est avec vous. Vous êtes bénie entre toutes les femmes, et Jésus, le fruit de vos entrailles, est béni.
1: Sainte Marie, Mère de Dieu, priez pour nous pauvres pécheurs, maintenant et à l'heure de notre mort. Amen.
0: Je vous salue, Marie, pleine de grâce, le Seigneur est avec vous. Vous êtes bénie entre toutes les femmes, et Jésus, le fruit de vos entrailles, est béni.
1: Sainte Marie, Mère de Dieu, priez pour nous pauvres pécheurs, maintenant et à l'heure de notre mort. Amen.

0: les trésors infinis de ta tendresse. Nous t'en prions. Fais que dans l'hommage fervent de notre piété, nous lui rendions aussi les devoirs d'une juste réparation. Lui qui vit régne avec toi, dans l'unité du Saint-Esprit, Dieu pour les siècles des siècles.
1: Amen.
0: Le Seigneur soit avec vous. Que Dieu Tout-Puissant vous bénisse, le Père, le Fils et le Saint-Esprit.
1: Amen.
0: Notre-Dame de Lourdes,
1: priez pour nous.
0: Notre-Dame de Lourdes,
1: priez pour nous.
0: Notre-Dame de Lourdes,
1: priez pour nous.
0: Sainte Bernadette,
1: priez pour nous.

Bernard de Clairvaux, 12e siècle. T'aimer autant que tu es aimable. Je veux t'aimer, Seigneur, dans la mesure où tu me donneras de le faire et autant que j'en serai capable. Sans doute, je ne puis te témoigner tout l'amour qui t'est dû, car je ne saurais faire l'impossible. Quand tu jugeras bon de m'en donner les moyens, je t'aimerai davantage. Jamais, pourtant, Seigneur, je ne t'aimerai autant que tu es aimable. Tes yeux voient mon insuffisance, mais je sais que tu inscris dans ton livre ceux qui font ce qu'ils peuvent, même s'ils ne peuvent pas tout ce qu'ils doivent.

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1: Amis et fidèles auditeurs, bienvenue à l'écoute de notre programme. Le pape a conclu ce vendredi son voyage apostolique en Espagne. Au dernier jour de son périple dans la péninsule ibérique, le Saint-Père a notamment célébré une eucharistie au port de Santa Cruz de Tenerife, le port maritime principal des îles Canaries où il est arrivé jeudi. Les détails sur la conclusion de cette visite apostolique dans ce journal. Autre focus, le message du pape aux prêtres à l'occasion de la journée de prière pour la sanctification sacerdotale institué par le pape Jean-Paul II en 1995. La journée se célèbre chaque année en la solennité du Sacré-Cœur de Jésus. L'actualité de l'Église sur les continents nous conduira au Mozambique, où ont eu lieu ce vendredi les obsèques de Monseigneur Osorio Chitorio Afonso, évêque du diocèse de Quelimane, retrouvé mort samedi 6 juin au matin à son domicile épiscopal de Quelimane. Nous écouterons également dans ce journal Monseigneur Gabriel Sayaogo, président de la conférence épiscopale du Burkina Niger, avec qui nous parlerons de l'assemblée plénière de la conférence en cours à Ouagadougou. C'est tout pour les titres, les détails dans quelques instants.
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0: Arrivé dans le pays samedi 6 juin, le pape a conclu son voyage apostolique en Espagne ce vendredi à Tenerife, la capitale de la communauté autonome des îles Canaries, où il est arrivé le matin. Point d'orgue de son voyage dans la péninsule, le pape a célébré une messe au port de Santa Cruz de Tenerife en présence de milliers de fidèles, notamment des nombreux migrants. Dans son homélie, le pape a remercié les habitants de l'île, disait-il, pour ce que vous êtes et pour ce que vous faites, en faisant de cette île un lieu où l'on peut rencontrer le cœur du Christ dans les visages amicaux et hospitaliers de personnes et de communautés fraternelles. Retour donc sur cette célébration eucharistique avec notre envoyé spécial à Tenerife, Augustine Astin.
1: Face à l'immensité de l'océan et du ciel qui entoure l'archipel des Canaries et depuis Tenerife, au cœur des routes migratoires de l'Atlantique, le pape a invité les fidèles à contempler une autre forme d'infini, celle de l'amour de Dieu pour l'humanité.
2: Pero el corazón de Jesús nos revela cómo no perdernos en un dynamismo estéril.
1: Le cœur de Jésus nous révèle comment ne pas nous perdre dans un dynamisme stérile, a expliqué le pape, tout en mettant en garde contre les dérives d'une société dominée par l'agitation, la consommation et la recherche du profit. Dans un territoire dont l'économie repose largement sur le tourisme, l'évêque de Rome a appelé habitants comme visiteurs à redécouvrir la simplicité, la gratitude et la capacité d'apprécier les relations humaines et de ne pas tout réduire au commerce et au profit.
2: Hay vida cuando se da vida.
1: Il y a vie quand on donne vie, a affirmé le souverain pontife, qui a ensuite évoqué la situation des migrants qui traversent l'Atlantique pour rejoindre les Canaries. Le Saint-Père a appelé les chrétiens à offrir non seulement une aide matérielle, mais aussi une véritable fraternité, rappelant que les pauvres et les migrants ont appris beaucoup de choses qu'ils gardent dans le mystère de leur cœur. Augustine Asta, Tenerife, pour Radio Vatican.
0: Merci Augustine. Et avant la célébration eucharistique, le pape a rencontré dans la matinée un groupe de migrants accueillis au centre de Las Raíces. Après avoir suivi le témoignage de certains d'entre eux, le pape a dans son discours rappelé que nous sommes tous des pèlerins en route vers la patrie céleste, aidons-nous les uns les autres à faire de cette traversée un lieu plus humain pour tous, en apportant chacun ce que nous pouvons, a dit le pape. On écoute un extrait du discours du Saint-Père.
2: Je vous invite également à faire don du trésor d'humanité, du rêve et des cultures que vous avez apporté à ces îles et à être ouvert à ce qui vous est offert. Nous devons vivre cet échange avec responsabilité, en pensant à l'avenir des générations futures auxquelles nous voulons léguer l'héritage d'une civilisation de l'amour où les migrations ont un message important à communiquer, car elles peuvent devenir une occasion de rencontre et d'enrichissement mutuel entre les peuples. Chers frères et sœurs, nous sommes tous, d'une certaine manière, des migrants. Nous sommes tous des pèlerins en route vers la patrie céleste. Aidons-nous les unes les autres à faire de cette traversée un lieu plus humain pour tous, en apportant chacune ce que nous pouvons. Mon prédécesseur, le cher pape François, aimait utiliser l'image des racines pour souligner la nécessité de ne pas oublier nos origines, de rester unis et de faire confiance au Seigneur.
0: Et nous avons pu recueillir les réactions de quelques fidèles ayant pris part à ces différentes rencontres. Quel enseignement retenir des messages du pape? Nous vous proposons ces témoignages.
3: Pour moi, c'est le thème de la famille, c'est la réalité que nous vivons et on dirait que c'est en décadence maintenant, que c'est un thème du passé, que ça ne vaut plus la peine, que c'est un modèle qui n'est plus d'actualité. Et le pape est venu nous dire que nous ne devons pas avoir peur de fonder une famille et de se marier.
4: Je m'appelle Saïr et j'ai 21 ans. Moi, c'est la devise « Lever le regard » qui est la phrase la plus populaire que je retiens de cet événement. Aujourd'hui, les jeunes ont leur regard fixé sur le téléphone portable, sur le sol, chacun pour soi. Là, on nous appelle à regarder les autres pour avancer.
5: Para todos, nos está abriendo mucho el corazón. À tous, le pape nous ouvre grand le cœur, mais surtout aux institutions, car l'immigrant, c'est un problème qui nous concerne tous. Pas seulement ici, mais partout en Europe. Partout dans le monde, il faut en finir avec ces différences sociales aussi importantes. Qui te dit que demain, ça ne sera pas toi qui traversera une situation difficile, où tu dépendras de la charité? Et surtout, s'unir, c'est ce qu'il nous faut.
6: Je suis content parce que je vois beaucoup de personnes et je n'aspectais pas de tantes. Alors, je crois que nous, les chrétiens, ne sommes pas une minorité. Il y a beaucoup de gens qui aujourd'hui ne baptisent pas les enfants et ne se marient pas à l'église. Et je crois que cette visite changera la perspective.
0: Retour enfin sur la célébration eucharistique la veille au stade Las Palmas, messe par laquelle le pape avait conclu son étape sur l'île de Grande Canarie. Après une journée largement consacrée aux défis migratoires qui frappent l'archipel, le Saint-Père est revenu dans son homélie sur l'importance de la charité, de la gratuité et de l'humilité dans l'accueil. Compte rendu de notre envoyé spécial sur l'île, Alexandra Sirgon.
2: Amar es con natural al hombre, más aún es condición de plenitud de su misma existencia.
7: Aimer est inhérent à l'homme, mieux encore, c'est la condition de la plénitude de son existence même. Devant des dizaines de milliers de fidèles débordant de joie, vêtus de jaune et de bleu, couleur du club de foot de Las Palmas, le pape Léon XIV a enjoint à manifester cet amour avec l'accueil, le partage, le don désintéressé dont font preuve les habitants de l'île canarienne. Mais la charité ne doit pas se limiter à une simple assistance matérielle, a mis en garde le Saint-Père.
2: Nuestra caridad no debe ser mero asistencialismo.
7: Mais intégrer les personnes pour leur pleine réalisation spirituelle, intellectuelle et physique et leur insertion digne et constructive dans la communauté. Le souverain pontife s'est arrêté sur une autre qualité centrale du Christ, l'humilité. Ceux qui prétendent tout savoir et ne pas avoir besoin ni de Dieu ni des autres manquent le silence nécessaire pour écouter en eux-mêmes et chez leurs frères et sœurs le battement caché de l'amour.
0: Et nous l'avons dit à l'occasion de la journée de prière pour la sanctification sacerdotale célébrée chaque année en la solennité du Sacré-Cœur de Jésus, le Saint-Père a adressé un message aux prêtres du monde entier, les invitant à la sainteté, un appel divin, dit-il, qui traverse les siècles et qui résonne encore aujourd'hui avec force pour chaque croyant et d'une manière particulièrement exigeante. Les prêtres, les détails avec Jean-Paul Kamba.
8: La sainteté, avertit le pape, n'est pas un idéal abstrait, mais l'identité même de quiconque participe à la vie du ressuscité. Dieu nous invite à participer à sa propre sainteté, précise Léon XIV, qui s'interroge. Comment un cœur humain si vulnérable peut-il répondre à un appel si élevé? Pour le prêtre, estime le pape, la réponse se trouve dans le côté ouvert du Seigneur Jésus. L'union avec le cœur du Christ, poursuit-il, n'est pas réservée à une élite. C'est un chemin quotidien et sacramentel. Le prêtre doit donc constamment raviver la grâce de son ordination par l'Eucharistie, la prière et le service humble. Le souverain pontife dessine ainsi le visage du pasteur idéal, contemplatif dans l'action, miséricordieux et joyeux dans le don de soi. À notre époque marquée par les divisions et les peurs, le monde a besoin des témoins vivants, artisans de paix et de tendresse. Le Sacré-Cœur de Jésus, insiste le pape, reste l'icône par excellence de l'amour divin, un amour tout-puissant, précisément parce qu'il est capable de se rendre vulnérable, de transformer la souffrance en grâce, la douleur en espérance.
0: Et des nouvelles de l'Église nous parvenant du continent. Ce vendredi 12 juin a eu lieu la messe de Requiem de Monseigneur Osorio Chitora Afonso, retrouvé mort samedi 6 juin au matin à son domicile épiscopal de Quelimane. L'office funèbre qui s'est tenu à la paroisse de Nossa Senhora de Livramento, cathédrale de Quelimane, a été présidé par le nonce apostolique au Mozambique, Monseigneur Luis Miguel Munoz Cardaba. Au cours de l'Eucharistie, un message du pape a été lu dans lequel le souverain pontife a tenu à exprimer toute sa douleur et la solidarité de l'Église, tout entière. En attendant, a écrit le souverain pontife, que les circonstances de ce crime soient pleinement élucidées. J'implore le réconfort de l'espérance et je prie pour que le Seigneur accueille ce pasteur généreux et pour que ce moment de douleur soit vécu dans la foi à la lumière du Christ ressuscité, au bénéfice de la bien-aimée Église mozambicaine à laquelle j'accorde la bénédiction apostolique afin qu'elle reste ferme dans l'annonce du pardon et de la concorde. Après la célébration eucharistique, l'urne contenant le corps de Monseigneur Osorio a été transportée par avion à Nampula, où les funérailles auront lieu ce samedi 13 juin au cimetière du clergé de l'archidiocèse de Nampula. Place à présent l'actualité sociale et politique sur le continent. Le Nigeria a tué plus de 13 000 terroristes au cours de l'année écoulée, a déclaré vendredi le président Bola Tinubu, assurant que le nombre de victimes de l'insurrection djihadiste dans le pays avait diminué de 81% depuis son arrivée au pouvoir en 2023. La déclaration a été faite lors d'une allocution télévisée à l'occasion de la célébration de la Journée de la démocratie. Dans le pays, candidat à sa réélection en janvier, le président Tinubu a déclaré l'état d'urgence sécuritaire à l'échelle nationale en novembre dernier, alors que son gouvernement s'efforçait de répondre à une vague d'enlèvements de masse et de violences djihadistes. L'épidémie d'Ebola qui sévit dans l'est de la République démocratique du Congo continue de gagner du terrain avec une augmentation du nombre de cas et une propagation à de nouvelles zones géographiques, a averti vendredi l'Organisation mondiale de la santé. Selon les chiffres communiqués par le ministère congolais de la santé et relayés par l'OMS, 676 cas confirmés, dont 136 décès, avaient été enregistrés jeudi au sujet de cette souche rare Bundibugyo à l'origine de l'épidémie, contre laquelle il n'existe ni vaccin ni traitement homologué à 7 heures. La grande majorité des infections se concentrent dans la province de l'Ituri, mais des cas ont désormais été recensés dans 34 zones de santé réparties entre l'Ituri, le Nord Kivu et le Sud Kivu, a indiqué l'OMS. La justice marocaine a condamné 18 personnes à des peines allant d'un an de prison avec sursis à 10 mois ferme pour entrave à la circulation sur une autoroute pendant le mouvement de contestation de jeunes Gène Z212 à l'automne dernier, a annoncé vendredi la défense de l'affaire. Les faits ont eu lieu à Casablanca, dans l'ouest du Maroc, dans le contexte des rassemblements pacifiques du collectif des jeunes Gène Z212 qui exigeait des réformes dans les secteurs de la santé et de l'éducation et la fin de la corruption. Les évêques du Burkina Faso et du Niger sont réunis à Ouagadougou, la capitale du Burkina, dans le cadre de l'assemblée plénière de la conférence épiscopale. Au cœur des échanges, les fonctionnements et l'efficacité des commissions épiscopales. Les évêques des deux pays, nous dit Monseigneur Gabriel Sayaogo, président de la conférence épiscopale, veulent doter aux différentes commissions des structures et des règlements clairs. Le prélat commence par nous rendre compte de leur récente visite Ad Limina.
9: En rencontrant et le Saint-Père et les responsables dédicataires, nous avons surtout été édifiés par le souci que chacun porte pour la bonne marche de l'Église, le souci que chacun porte, surtout le Saint-Père, pour que ses frères dans l'épiscopat puissent gouverner l'Église universelle avec lui. Le Saint-Père a surtout voulu que les évêques de Burkina Faso et du Niger maintiennent entre eux une certaine communion, communion dans la pensée, communion dans la prière, communion dans l'action. Il a redit à plusieurs reprises dans son message que nous a livré, il n'y a pas d'évangélisation vraie si les pasteurs ne sont pas unis entre eux. Et je crois que le pape a redit avec ses propres mots ce que le Concile Vatican II nous disait déjà. L'Église ne peut progresser qu'en renforçant les liens de communion entre ses membres, à commencer par les pasteurs.
8: Les commissions épiscopales sont au cœur de vos échanges notamment. Quelle est leur importance actuelle sur le terrain et comment prévoyez-vous de renforcer leur efficacité?
9: Si justement nous prenons ces commissions épiscopales comme des dicastères ministériels, nous savons que dans un dicastère, dans un ministère, il y a toujours un premier responsable. Il y a un personnel d'appui, il y a des compétences, il y a des expertises. Donc le premier responsable qui est l'évêque, responsable de la commission, ne peut pas travailler s'il n'a pas des gens qui sont experts en une matière, qui peuvent lui donner des orientations, lui donner des avis, lui donner des conseils afin qu'il puisse décider et donner des orientations. Donc la première action à faire pour nous, c'est d'abord qu'il y ait des statuts clairs, un règlement intérieur clair à l'intérieur de cette commission épiscopale, de manière à ce que celui qui arrive comme responsable de la commission, je veux dire comme secrétaire général, que c'est l'évêque qui est responsable, que le prêtre ou le laïc qui arrive comme secrétaire général de cette commission-là sache qu'est-ce qui est attendu de lui. Qu'à la fin d'une année, à la fin d'un exercice, l'évêque soit en mesure de lui demander « Rends-moi compte de comment tu as géré la commission au cours de l'année. » Donc, je disais, il faut qu'il y ait des cahiers de charges, il faut qu'il y ait des statuts clairs, des règlements intérieurs clairs. Il faut aussi des cahiers de charges clairs pour que celui qui est là, il sache qu'il n'est pas seul, il travaille avec d'autres personnes et que cette personne-là puisse même justement donner des orientations à ses collaborateurs, à ses collaboratrices, afin que le travail se fasse dans une certaine synergie. Ce que nous pouvons encore faire, c'est faire des sessions de formation en lien avec les attributions de ces commissions épiscopales. Il ne sert à rien de donner un champ d'apostolat à quelqu'un. Il faut lui permettre d'avoir les outils nécessaires. Il faut lui permettre d'avoir les compétences nécessaires. Donc la formation est nécessaire pour nous, pour que ce que nous mettons dans ces commissions-là puisse bien rendre. Et comme je disais tout à l'heure, qu'il est normal qu'à la fin de l'année, l'évêque demande un certain compte rendu, un certain feedback de ce que l'autre a pu faire en l'accompagnant dans l'administration de cette commission-là. Il faut que les rapports que nous faisons suivent aussi une certaine déontologie. Donc il faudrait repenser la manière de rendre les rapports afin que l'évêque puisse en un tour de main, comprendre la problématique qui lui est posée, prendre les conclusions qui s'imposent et donner les orientations qu'il faut.
8: Interrogé par Jean-Paul Kamba, Mgr Gabriel Sayaogo, archevêque de Koupéla, président de la conférence épiscopale Burkina Niger.
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8: C'est par ici donc que nous mettons un point final à notre programme aujourd'hui. Merci de nous avoir suivis et à la prochaine.

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1: Isaac de l'Étoile, moine du XIIe siècle.

Seigneur, ne te tais pas en face de moi. Si je frappe à ta porte par ma méditation, ouvre-moi. Si je t'interroge, réponds-moi. Si je t'implore, exauce-moi. Oui, tu le feras dans ta grande bonté. Tu le feras largement. Pourvu que, lorsque tu parles moi-même, je ne détourne pas mon oreille. Car si on t'écoute, tu écoutes. Si on accueille tes avis, tu accueilles nos demandes. Parle donc, Seigneur, ton serviteur écoute, réponds à celui qui te parle. Pendant que nous naviguons l'un et l'autre, comme jadis Pierre et les apôtres, que ni l'un ni l'autre ne s'endorment. Car si tu dors pour moi, ton serviteur, la mer, elle, ne dormira pas, pas plus que chez moi le souvenir du monde. Et si je dors pour toi, la chair, elle, ne dormira pas pour moi. Dresse-toi, Seigneur, qu'au-dedans et au-dehors se fasse un grand calme. Je crierai toujours vers toi, Seigneur. Ne garde pas avec moi le silence.

0: Bonsoir à tous et bienvenue sur le plateau d'Un cœur qui écoute, votre émission de spiritualité. Aujourd'hui, nous avons le plaisir de recevoir Pierre Collignon. Bonjour Pierre.
1: Bonjour Cyril.
0: Alors, ça fait un petit moment que vous travaillez à Angers, plus précisément au Pont-de-Cé, et vous êtes à la tête de l'IRCOM. Vous allez nous en parler dans un instant. Vous allez nous parler de cet engagement qui, d'après ce que j'ai compris, s'appuie sur les valeurs de l'Évangile. Vous allez nous dire préciser ce que ça veut dire. Juste avant, je vous invite à nous lire un extrait de texte de votre choix.
1: Alors j'ai choisi un texte d'un auteur qui m'a toujours fasciné et qui s'appelle Georges Bernanos, excusez-moi du peu. Et c'est peut-être un texte que vos téléspectateurs connaissent, qu'il a écrit après la Deuxième Guerre mondiale sur la question de l'espérance. Alors je vous le lis. Qui n'a pas vu la route à l'aube entre deux rangées d'arbres, toutes fraîches, toutes vivantes, ne sait pas ce que c'est que l'espérance. L'espérance est une détermination héroïque de l'âme et sa plus haute forme est le désespoir surmonté. On croit qu'il est facile d'espérer, mais n'espère que ceux qui ont le courage de désespérer des illusions et des mensonges où ils trouvaient une sécurité qu'ils prennent faussement pour de l'espérance. L'espérance est un risque à courir, c'est même le risque des risques. L'espérance est la plus grande et la plus difficile victoire qu'un homme puisse remporter sur son âme. On ne va jusqu'à l'espérance qu'à travers la vérité, au prix de grands efforts. Pour rencontrer l'espérance, il faut être allé au-delà du désespoir. Quand on va jusqu'au bout de la nuit, on rencontre une autre aurore. Le démon de notre cœur s'appelle « À quoi bon ?» L'enfer, c'est de ne plus aimer. Les optimistes sont des imbéciles heureux. Quant aux pessimistes, ce sont des imbéciles malheureux. On ne saurait expliquer les êtres par leurs vices, mais au contraire, par ce qu'ils ont gardé d'intact, de pur, par ce qui reste en eux de l'enfance, si profond qu'il faille chercher.
0: Pourquoi ce texte ?
1: Parce que je trouve que notre monde manque cruellement d'espérance, et que c'est vraiment une grande vertu qui voilà, m'habite au sens où je suis en permanence à la recherche d'espérance, hein, dans ce monde difficile, et que quand on est un éducateur, ou en tout cas quand on est dans un monde dans lequel l'éducation est au cœur de l'activité quotidienne, la question de l'espérance est absolument centrale.
0: Et est-ce qu'on peut avoir de l'espérance sans connaître Dieu ?
1: Ah oui, je crois, oui. On peut avoir de l'espérance sans connaître Dieu. Quand on a en plus Dieu, on a, j'allais dire, une espérance qui est magnifiée, enfin, qui est profondément démultipliée. Mais oui, je pense qu'on peut avoir de l'espérance. L'espérance dans voilà, la bonté d'une personne et dans sa capacité à donner quelque chose aux autres et le meilleur d'elle-même ne nécessite pas forcément qu'on ait une foi. Voilà.
0: Vous fréquentez des jeunes étudiants et des jeunes professionnels depuis maintenant quelques années. Ça entretient, j'imagine ?
1: Oui, ça entretient. Si vous voulez dire par là qu'on est obligé de rester avec un esprit un peu jeune, la réponse est forcément oui, ou alors on ne fait pas ce métier-là, ce n'est pas possible.
0: Alors vous entendez aussi les craintes sur cet avenir difficile avec les guerres, ce monde laissé par la génération précédente qui est forcément à feu et à sang, il n'y a plus d'eau, il y a du plastique partout dans les océans et autres, enfin, il fait trop chaud. Comment vous arrivez à parler d'espérance dans ce cadre-là à cette jeunesse ?
1: Face à l'actualité, face au monde tel qu'il est aujourd'hui, il y a, j'allais dire, deux attitudes. La première des attitudes, c'est de baisser les bras et de se dire que de toute façon, tout est foutu et qu'il n'y a plus rien à faire. La deuxième attitude, c'est de se dire comment moi, je vais agir pour faire bouger les choses. Comment, au niveau qui va être le mien, à la responsabilité qui sera la mienne, dans l'environnement dans lequel je vais avoir à travailler au quotidien, comment est-ce que je peux, moi, être... quelqu'un qui va, voilà, qui va changer quelque chose à ce monde qui, je vous l'accorde, ne nous donne pas beaucoup de vrais motifs d'espérance. Voilà. Et donc, il faut être... je crois, en tout cas, c'est ce qu'on essaye de faire, enfin, j'essaye de faire aussi, et je crois qu'il faut être vraiment convaincu au sens où il y a une espèce de victoire, hein, sur le désespoir. Il faut être convaincu que par les actions qu'on va mener, toutes petites soient-elles, eh bien on va faire notre part du travail et qu'ajouter à la part que les autres vont prendre, eh bien on arrivera peut-être à changer les choses. Voilà.
0: Et ça, vous y croyez tous les jours ?
1: Tous les jours, absolument. Oui, oui. Je crois qu'il n'y a pas un seul jour où je ne sois à un moment donné de la journée dans un petit combat intérieur sur le sujet. Mais oui, tous les jours, j'essaye de... Voilà, voilà. J'aime beaucoup la phrase de Bernanos que j'ai lue tout à l'heure. « Le démon de mon cœur s'appelle à quoi bon ?» Voilà. À quoi bon faire ça puisque tout est foutu ? À quoi bon faire ceci puisque de toute façon la situation est complètement dramatique et on n'y arrivera pas ? Eh bien, je pense que ça, c'est la tentation du démon. À quoi bon ? Ça ne sert à rien de se bouger, de toute façon, rien ne va changer. Moi, je pense au contraire que le Seigneur, le Christ, nous demande d'agir, voilà, dans la difficulté quelquefois, dans les larmes, dans, voilà, on sait à quel point dans le don, il peut y avoir de la souffrance, mais le Seigneur nous demande de participer à la construction du royaume et donc de nous relever les manches pour agir.
0: Alors aidez-nous un peu à vous connaître. Ce que vous êtes en train de dire aujourd'hui est le fruit de vos lectures, de vos réflexions, mais aussi d'un héritage familial.
1: J'ai grandi dans une famille qui avait la foi, enfin qui a toujours la foi d'ailleurs. J'ai cette chance d'avoir eu des grands-parents qui ont été à bien les égards des modèles, des parents qui l'ont été également. Des parents aimants qui nous ont donné beaucoup d'amour, qui ont donné beaucoup d'amour à leurs quatre enfants. Donc oui, j'ai cette chance d'avoir vécu dans un environnement chrétien. Maintenant, je pense que si on veut avoir la foi, il y a toujours un moment donné, il y a toujours une espèce de passage qui est inévitable où il faut que de l'héritage en quelque sorte que l'on a reçu et qui est très important. Mmh. À travers ce qu'on nous a transmis, eh bien, on se fasse en quelque sorte nôtre, oui. la foi en question. Voilà, donc je suis comme tout le monde, je suis passé par des phases un peu de doute, un peu difficiles, mais voilà, je pense que les épreuves ont fait que je suis passé au creuset et que petit à petit ma foi s'est affirmée et qu'aujourd'hui elle est pleine de doutes, évidemment, comme tout un chacun. Je crois que toute foi est habitée de doutes. Mais qu'en tout état de cause, oui, je crois vraiment que j'ai une foi assez chevillée au corps, oui.
0: Donc vous êtes tombé dedans quand vous étiez petit. Est-ce que vous avez le souvenir d'un moment de rencontre vraiment interpersonnelle avec le Christ ?
1: Oui, pour moi, ma première communion, j'étais donc tout petit, ma première communion a été un moment d'éblouissement. Enfin, j'aspirais beaucoup à cette rencontre avec le Christ. Donc j'ai des souvenirs très précis. J'étais petit, hein, j'avais 8 ou 9 ans à l'époque, donc mm-hmm. J'étais pas encore très très intellectuel sur le sujet, mm-hmm. mais je pense qu'il y a une espèce de pureté dans l'enfance qui se rapproche un peu d'une mystique. Enfin, il y a quelque chose qui est. Donc voilà, ça c'est quelque chose pour moi qui a été très très fort, ouais, en termes d'expérience de rencontre avec le Christ. Puis après j'en ai eu plein d'autres à travers, pour le coup des pèlerinages, des messes, des rencontres avec des personnes, etc. etc. Mais mon premier vrai souvenir, il est là, ouais.
0: Et est-ce que vous avez aussi senti la présence de Dieu, de Jésus, à des moments plus difficiles, des traversées du désert où le premier sentiment c'est tout seul, souffrance, mais vous sentiez, vous saviez qu'il était à côté ?
1: Heureusement, heureusement, oui. Oui, les difficultés qu'on rencontre dans sa vie sont là aussi des épreuves qui vous marquent. Et moi j'ai eu cette chance, dans les épreuves que j'ai traversées, et j'en ai eu quelques-unes quand même, j'ai eu la chance de sentir à travers ces épreuves une présence consolatrice, une présence apaisante, une présence qui m'a donné la force de continuer.
0: Et il y a déjà eu des vrais déserts avec rien ? Pas de fruits ?
1: C'est tous les jours les vrais déserts.
0: Oui.
1: Ben, je trouve. Alors c'est peut-être des petits déserts.
0: Les ravins de la mort carrément, ou c'est peut-être un peu excessif ?
1: Ah non, ça c'est excessif. Ça c'est excessif. Non, je vous dis, j'ai quand même cette espèce d'espérance qui est chevillée au corps, qui fait que même s'il y a des combats, même s'il y a des luttes, même si c'est pas facile, je voudrais surtout pas qu'on croie que c'est facile. Non, j'ai jamais eu à traverser ce type de difficultés.
0: Est-ce qu'on peut dire qu'il y a une sorte d'habitus vertueux aussi ? C'est-à-dire d'être toujours dans ce mouvement quotidien, ce dialogue avec le ciel, ce souci de faire mieux, de se dépasser ou bien d'atteindre des objectifs, fait qu'en le faisant tous les jours, ben, quand on se prend un coup, la vie vous envoie un coup sur le côté ou autre, on ne réagit pas de la même manière, qu'on est moins démuni peut-être ?
1: Je pense que la prière et la prière quotidienne est effectivement un viatique fort qui permet, quand on se retrouve dans des situations qui sont des situations difficiles, de nourrir en quelque sorte son espérance. Je suis vraiment convaincu que quand on a des problèmes, il faut prier deux fois plus, quoi. Quand on est dans la difficulté, il faut prier encore plus. Oui, prendre le temps tous les matins de prier, prendre le temps le soir de prier, ça c'est quelque chose qui m'a toujours tenu.
0: Alors aujourd'hui, c'est un peu une sorte de passage, une sorte de point d'arrêt avant de démarrer autre chose. Vous terminez une longue carrière à l'IRCOM, qui est née en 1984. Là, vous approchez des rives de la retraite, je crois qu'on appelle ça comme ça. Pour vous qui êtes plutôt un actif, ça va être assez intéressant à vivre comme étape, et vous allez trouver quelque chose à faire, j'imagine. Quel bilan vous pouvez faire de toutes ces années d'engagement auprès de cette jeunesse à qui vous avez essayé d'apporter quelque chose, peut-être d'être comme un tuteur sur les côtés qui mènent vers la lumière, peut-être, je ne sais pas.
1: Une joie profonde, mais vraiment profonde. C'est pas une fierté, c'est une joie. Il se trouve que depuis quelque temps, je fréquente beaucoup d'anciens de l'école, puisque forcément, comme je pars, on organise quelques petits événements qui permettent de se croiser et de se dire des choses. Et je suis plein de reconnaissance et de joie quand je les entends me parler de ce qu'ils ont vécu et dont moi-même, je ne me suis même pas rendu compte quand ils étaient à l'école. Mmh. C'est-à-dire que vous avez des anciens qui ont quitté l'école il y a 25 ans, 30 ans, qui vous disent « mais vous m'avez dit telle chose » ou « à telle occasion il s'est passé telle chose » qui a changé quelque chose dans ma vie et quelque chose en bien. Enfin, je répète ce que j'ai entendu. Donc... oui, je pense que oui, j'ai une certaine joie. Oui, j'ai une certaine joie. Voilà. Après, ma vie professionnelle a été faite aussi de grosses peines, hein, puisque je pense que tous ceux qui se sont intéressés à l'IRCOM savent que un des fondateurs de l'école, l'abbé Ouard, s'est livré en dehors de l'IRCOM, mais quand même, il est quand même le fondateur de l'école, enfin l'un des fondateurs de l'école, à des abominations auprès d'enfants. Donc ça, pour moi, ça a été une trahison épouvantable, oui. Parce que c'était un homme que j'estimais, même si j'en connaissais les limites, comme tout un chacun, comme vous, comme moi, il avait ses limites, et comme c'était un monsieur qui avait une certaine aura, il avait de grosses limites aussi, hein, et alors quand évidemment on a su tout ça, ça a été pire que tout, quoi. Mm-hmm. Donc oui, mais au bout du compte, quand je me retourne, c'est beaucoup de joie, parce que travailler auprès de jeunes, les voir petit à petit découvrir leur talent, révéler... leurs aspirations les plus profondes, les accompagner dans cette prise de confiance en eux et jusqu'à ce que petit à petit ils prennent leur envol, c'est absolument et profondément bouleversant. Enfin, c'est magnifique.
0: Et en quoi la lumière de l'Évangile a permis peut-être de les faire pousser différemment ?
1: Si vous avez été interpellé par ce que je vous ai dit tout à l'heure sur le fait que, oui, que l'IRCOM était une école dans laquelle l'Évangile était au cœur, ben, reprenez toutes les grandes valeurs de l'Évangile. Par exemple, la question de la liberté, hein, c'est la liberté des enfants de Dieu. Dieu ne nous oblige à rien, Dieu nous espère, Dieu nous attend. Donc, quand on est éducateur, on doit être dans cette logique. Mmh. Il faut attendre, il faut encourager, il faut aider. Voilà, ça c'est un premier exemple. Deuxième exemple, évidemment, la charité. Aimer ceux qu'on doit aider à grandir. Là, je pense qu'il y a quelque chose aussi de très fort, parce que vous savez, hein, il y a des jeunes qu'on a moins envie d'aimer, hein, il y a des étudiants qu'on a moins envie d'aimer, et pourtant, il faut essayer de voir le beau en eux, d'essayer de les aimer. Donc ça c'est aussi une valeur de l'Évangile qu'on essaye de vivre à l'école. La question de la justice, voilà, comme j'aime à le dire quelquefois aux étudiants, finalement, quand vous regardez un enfant, le premier cri qui pousse, c'est pas juste. Voilà. Ça veut bien dire que la justice est au cœur, mm-hmm. du cœur de chacun d'entre nous. Et donc il faut essayer, dans une œuvre éducatrice comme la nôtre, bah, il faut essayer d'être juste, voilà, et de montrer ce qu'est la justice. C'est pas toujours facile, parce que, voilà, on a, comme je le disais, des personnes avec lesquelles on s'entend plus ou moins bien. Donc voilà, la question de la justice, elle est au cœur. Voilà, je pourrais multiplier les exemples, mais je vous en ai déjà donné quelques-unes. Je vous laisse.
0: On est à un point d'étape comme vous. Bon, 65 ans, soyons clairs, c'est quand même encore jeune aujourd'hui. Mais quand vous regardez ce que vous avez fait, est-ce qu'il y a quand même des choses, des événements, des blessures dont vous parliez tout à l'heure qui font que vous voyez que ben là, vous n'avez pas fait tout à fait ce qu'il aurait fallu faire, mais vous le revoyez aujourd'hui. Vous parliez de trahison tout à l'heure, ben, en termes de pardon, ben, c'est peut-être pas aller jusqu'où vous auriez aimé aller dans votre cœur pour pardonner. Comment on vit avec tout ça quand, justement, régulièrement, on essaye de passer sous la lumière du Christ et de sa vérité qui est entière, et où les zones d'ombre, ben, elles se révèlent?
1: D'abord, par rapport à tout ce que je viens de dire sur les vertus de l'Évangile, je pense que si je reprends chacune d'entre elles, j'ai de quoi effectivement m'interroger. Ça m'est arrivé de ne pas aimer des étudiants, ça m'est arrivé de ne pas être juste avec eux, ça m'est arrivé, etc., etc. Donc, je pense aussi à ça, au moment où effectivement je fais le bilan et que je vois peut-être ceux qui ont le plus aimé leur séjour chez nous, venir me voir pour me remercier, je ne peux pas m'empêcher de me dire, mais celui-là, et tel autre, et encore tel autre, parce que je sais bien qu'il y a des choses que j'ai ratées. Et bon, j'espère qu'ils sauront me pardonner. Je suis qu'un pauvre petit bonhomme, donc comme tous les pauvres petits bonhommes, et hélas, j'ai fait quelquefois le petit bonhomme. Voilà. Donc ça, c'est la première chose. Après, la question du pardon, oui, c'est sûr que par rapport à ce que j'ai énoncé tout à l'heure, le pardon a beaucoup de mal à venir. Donc là, c'est quelque chose sur lequel il faut que je prenne le temps de travailler. Vous voyez, vous me posiez la question de savoir ce que je vais faire au moment de ma retraite. Je pense que là j'ai beaucoup, beaucoup de travail personnel à faire, parce que le pardon, je n'arrive pas à le prononcer après tout ce qui s'est passé.
0: Ben, ça fait réfléchir sur sa nature.
1: Exactement, ça fait réfléchir sur sa
0: pardonne.
1: Nature. Voilà.
0: En fait, est-ce que c'est soi? Est-ce que c'est Dieu à travers soi? Est-ce que c'est Dieu et nous? Non, parce qu'on ne peut pas.
1: Ben, en tout cas, moi, aujourd'hui, j'en suis au stade où je me dis que je ne peux pas. Et je parle de temps en temps avec quelques bons conseils qui me disent, écoute, il faut regarder les choses tranquillement, et il faut y travailler, ça ne peut pas venir d'un coup d'un seul, la trahison est trop grosse, trop grande, et donc tout seul, tu ne pourras pas y arriver. Donc tout seul, ça veut dire avec quelqu'un, mais ce quelqu'un, il faut que... Enfin voilà, vous voyez, ça c'est un vrai travail.
0: Et côté transmission, on peut dire que vous avez travaillé un petit peu à ça oui. Les quantités d'années passées. Est-ce que c'est plus facile de le faire avec des élèves ou avec ses propres enfants?
1: Bonne question. Je pense que c'est pas du tout de même nature. Un rapport, une relation de maître à élève, si je peux encore utiliser une expression comme
0: disciple,
1: ça, je sais bien.
0: Qu'on y est,
1: je sais bien
0: ce qu'elle est. Ça.
1: Je sais bien, voilà, de disciple à élève. Je sais bien que même l'expression disciple à élève, elle est un peu aujourd'hui, voilà, puisque tout le monde sait bien que, voilà, on est dans une autre dimension, une autre logique sur ces questions-là. En tout cas, en termes de vocabulaire, je pense que c'est, il y a une distance naturelle, c'est-à-dire que on n'est pas tous les jours ensemble, mm-hmm. au sens où on est tous les jours ensemble dans une famille. Dans une famille. La proximité est telle qu'il n'y a aucune faute qui échappe à l'œil sagace et aiguisé de ses enfants, et qui, longtemps après, moi, mes enfants sont grands maintenant, deviennent à un moment donné ou à un autre vous rappeler telle ou telle chose.
0: C'est bon donc pour l'humilité, peut-être.
1: C'est très bon pour l'humilité. Donc je pense que c'est pas tout à fait de même nature. C'est pas tout à fait de même nature.
0: Désespéré, donc c'est vraiment pas votre affaire.
1: Ah non.
0: Par tempérament aussi.
1: Oui, peut-être par tempérament. Je vous dis, je suis absolument convaincu que nous avons, chacun d'entre nous, une participation au royaume, ici, maintenant, et que dans le contexte dans lequel nous nous trouvons, qui n'est pas le même que celui de, de mes parents, qui ont vécu la Deuxième Guerre mondiale, qui ont vécu la guerre d'Algérie, qui n'est pas non plus la même que mes grands-parents, qui ont connu la Première Guerre mondiale, etc. C'est un autre contexte, c'est un autre temps, mais pourtant, là où on est, ici et maintenant, on a quelque chose à faire.
0: Nous arrivons déjà à la fin de cette émission, c'est le temps des questions courtes, réponses courtes.
1: Celle que je redoute le plus.
0: Iriez-vous jusqu'à me dire par trois fois un chiffre entre 1 et 10, s'il vous plaît ?
1: 3.
0: Vous êtes sûr ?
1: Oui, tout à fait sûr.
0: Quelle est la pire idée fausse que l'on se fait sur Dieu, selon vous ?
1: Je pense que la pire idée fausse qu'on se fait sur Dieu, c'est qu'il est, il est juge. Il est juge, oui, mais il est surtout miséricordieux. Moi, je crois beaucoup à la miséricorde du Seigneur. J'y crois beaucoup.
0: Que vous avez déjà éprouvé ?
1: Oh là, oui, de nombreuses fois. De nombreuses fois, oui, oui. Donc, il y a une espèce d'idée fausse autour d'une espèce de grand juge, là, qui est là-haut, qui sépare les uns et les autres, etc. Qui est une façon de parler de Dieu qui, personnellement, me gêne, et même, j'allais dire, théologiquement, avec laquelle je ne me sens pas bien. Non, non, je pense que le Dieu est miséricordieux.
0: À nouveau, je vous écoute.
1: Alors, disons 5.
0: Si vous pouviez revenir en arrière et changer quelque chose dans votre vie, que feriez-vous ?
1: Je ne vais pas me défausser, mais je vais vous dire que c'est une question que je ne me pose jamais. Voilà. J'ai pas envie de revenir en arrière et de refaire des choix. Mes choix, je les ai faits. Voilà. Donc je vais pas commencer à me retourner en me disant « Ah là, j'aurais pu faire ça » ou « Là, j'aurais pu faire ça ». Au contraire même, je me dis qu'à chaque fois que je me retourne et que j'essaye de regarder les choix que j'ai faits, je me dis finalement, j'ai de la chance parce que le Seigneur était avec moi. Voilà. Quand je me retourne en arrière, je me dis vraiment « C'est incroyable, quoi, incroyable ». Pourtant, des bêtises, j'en ai faites, hein. Mais vraiment, j'ai pas envie de me poser cette question. Ce qui est fait, c'est bien, c'était bien, voilà, c'était bien. Je ne serais pas l'homme que je suis devenu, pauvre petite termite, sans ces choix que j'ai faits, et je pense qu'il faut pas, enfin, j'ai pas envie, voilà, j'ai pas envie d'aller refaire des choix de ceci ou de cela.
0: Une dernière ?
1: Eh bien, 8.
0: Quel conseil donneriez-vous à quelqu'un qui aimerait rencontrer Dieu ?
1: D'écouter son cœur. D'écouter son cœur. On est dans un monde qui est dans l'émotion, mais l'émotion, ce n'est pas le cœur. On est dans un monde qui est dans l'intellect, mais Dieu n'est pas dans l'intelligence, enfin, je ne crois pas.
0: Et comment on écoute son cœur ?
1: Je pense qu'il faut descendre un peu en soi, il faut faire abstraction du bruit qui nous essore littéralement comme dans une machine à laver. Enfin, il faut écouter son cœur. Pour moi, ça veut dire vraiment prendre du temps, donner audience à ses pensées, essayer de toucher du doigt, ce qu'on est profondément. Là, je pense que on peut commencer à aimer vraiment, on peut commencer à se donner, on peut commencer, etc., etc.
0: Donc, mais vous invitez chacun à aller par là-bas et mettre de côté sa peur, parce que
1: oui.
0: Ce silence, le téléphone trop loin.
1: C'est ça, c'est ça.
0: Je fais quoi ?
1: Exactement. S'abstraire. Voilà, s'abstraire, se mettre un peu en veille de tout ça, quoi, et d'essayer de se retrouver. Et en se retrouvant, de trouver celui qui est au fond de nous-mêmes, c'est-à-dire le Dieu lui-même. Mm-hmm. Puisqu'il y a une part de Dieu en chacun d'entre nous, on y croit profondément. L'homme a été créé à l'image de Dieu, donc il a bien une parcelle, toute petite peut-être, mais il en a une de Dieu en lui, et ça, il ne pourra pas la retrouver s'il se fait pas violence, au sens où il n'accepte pas de mettre de côté tout le bruit, toute la vanité, toute la
0: le divertissement
1: dans lequel on est. Voilà, tout le malheur d'un homme vient du fait qu'il n'est pas capable de rester seul dans sa chambre. Mais je crois profondément ça.
0: Mm-hmm. Merci beaucoup Pierre d'être venu jusqu'à nous, de cette belle ville d'Angers, et puis des Ponts-de-Cé plus précisément. Merci à vous tous pour votre fidélité. N'hésitez pas à retrouver cette émission sur notre site www.ktotv.com, à la retrouver en podcast sur notre site, en radio, enfin, vous la retrouvez partout. Merci à vous tous et à la semaine prochaine.

Gertrude d'Efta, moniale du XIIIe siècle. Quand mes yeux te verront-ils, mon Dieu? Quand combleras-tu le désir de mon âme par la manifestation de ta gloire? Quand donc, au lieu de l'esprit de tristesse, me revêtiras-tu du manteau de ta louange? Ô Dieu de ma vie, quand entrerai-je dans le tabernacle de ta gloire afin de chanter l'Alléluia le plus splendide? Lorsqu'en présence de tous les saints, mon âme et mon cœur confesseront la magnificence de tes miséricordes envers moi. Ô Dieu, mon noble héritage, quand sera brisé le filet de la mort, afin que sans intermédiaire mon âme puisse te voir et te louer. En vérité, nul n'est grand, nul n'est bon comme

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2: Selon son auteur, cet ouvrage risque de ne cocher aucune des cases littéraires classiques. Il écarte le qualificatif d'essai, car la fiction, la spéculation et l'imagination y tiennent une place de choix. Mais la vraisemblance omniprésente, de manière toujours troublante, pourrait le rapprocher d'une thèse, d'une démonstration, et écarter malheureusement le qualificatif de dystopie. Même s'il le réfute, on peut y trouver également une biographie. Certes, ce n'est pas non plus un traité scientifique, même s'il y a de nombreuses données chiffrées. Finalement, cela risque de ne pas être de la science-fiction, et c'est bien cela qui nous inquiète. Mais de quoi s'agit-il dans cet ouvrage hybride? Si vous souhaitez le savoir, restez avec nous, Xavier Bardet vous dit tout sur son livre « Journal d'un enfant du siècle » paru aux éditions Le Lys Bleu en 2024. Bonjour Xavier Bardet, merci d'avoir accepté l'invitation de Parole d'auteur.
3: Bonjour Philippe, merci de m'avoir invité.
2: Et nous allons donc parler ensemble de votre dernier ouvrage qui est paru en 2024 au Lys Bleu, Journal d'un enfant du siècle. Alors après cette introduction, certainement que les auditeurs doivent se poser des questions. Comment d'un mot pourriez-vous qualifier, j'allais dire, la case à cocher pour qualifier justement votre ouvrage?
3: Alors, comme vous l'avez très bien expliqué au début, c'est un peu complexe. Hein, c'est un ouvrage que je qualifierais et que les lecteurs qualifient en général d'assez hybride. Alors, on peut y voir une saga familiale, dans la mesure où on se promène dans le 21e siècle sur quatre générations. On peut y voir une fiction, parce qu'évidemment, les personnages n'existent pas. Enfin, sont imaginaires. On peut y voir aussi une sorte de roman d'anticipation, dans la mesure où tout ce qui est présenté, d'abord concerne le futur, et puis surtout essaye de s'appuyer sur des données chiffrées. Voilà. J'ai une formation scientifique au départ, donc j'essaye toujours de raconter des choses plausibles au moins.
2: Voilà. Alors, sur votre formation scientifique, on va y revenir assez rapidement. Effectivement, moi, je cocherais plutôt la case roman d'anticipation, pour le définir au niveau global, puisqu'effectivement, vous traitez beaucoup de ce qui va se passer à l'avenir. Et vous avez d'ailleurs des épigraphes dans votre livre. Vous en avez deux qui m'ont bien plu. La première de Pierre Dac, « Les prévisions sont difficiles, surtout lorsqu'elles concernent l'avenir ». Et si tous ceux qui croient avoir raison n'avaient pas tort, la vérité ne serait pas loin. Alors, au vu de ces épitaphes et au vu de la nature d'anticipation de ce roman, on voit que vous avez pris un certain nombre d'options, que vous avez des visions qui sont des visions construites par rapport à l'avenir. Ma première question, ça serait de dire, est-ce que voir venir, c'est un privilège ou c'est plutôt finalement une source d'inquiétude?
3: Alors, on peut le voir comme une source d'inquiétude quand on comprend un peu la